0: On parle pour le moment d'avertissement jaune avec des températures au-dessus des 30 degrés. Ce mardi, il passera à orange en province de Luxembourg et mercredi, l'avertissement orange concernera tout le monde sauf la côte. Il faut dire que l'IRM prévoit 38 voire 39 degrés mercredi. Compte tenu de ces fortes chaleurs, la SNCB prend des mesures. La circulation d'une partie des trains P destinés à renforcer l'offre aux heures de pointe est notamment suspendue de manière préventive jusque vendredi afin d'assurer le bien-être des voyageurs, mais aussi du personnel. Les rames employées pour ces trajets sont en effet souvent vétustes et dépourvues d'un système de climatisation. En parallèle, 8 trains supplémentaires vont être ajoutés chaque jour vers et depuis la côte jusqu'à vendredi également. Et puis les écoles aussi prennent les devants à Etterbeek, en région bruxelloise. Toute cette semaine, les écoles communales seront fermées l'après-midi. Ailleurs, dans d'autres établissements, à Bruxelles et en Wallonie, des directions invitent aussi à reprendre les enfants plus tôt, notamment en maternelle. Ce lundi, la Belgique a accordé des visas à une délégation talibane pour une mission auprès de la Commission européenne. Des visas valables durant une seule et unique journée. Une précision venue du cabinet du ministre des Affaires étrangères, Maxime Prévost. En plus, ces visas ne valent que pour la Belgique et non pour toute la zone Schengen. La visite de cette délégation talibane à Bruxelles suscite la polémique depuis plusieurs semaines. Les discussions porteront sur le renvoi de migrants vers l'Afghanistan. La Commission soutient que cette réunion se déroulera à un niveau technique et pas directement avec les leaders du gouvernement. À la Coupe du monde de football, le champion en titre, l'Argentine, a battu l'Autriche 2-0. Un doublé de Messi qui porte son record de buts inscrits en Coupe du monde à 18. Messi qui prend donc définitivement la tête de ce classement. Enfin, Jérémy Doku est devenu papa ce lundi d'un petit garçon prénommé Praise. Le Diable Rouge avait reçu dimanche l'autorisation de l'Union belge de football pour s'envoler vers Londres et assister à l'accouchement aux côtés de son épouse. C'est tout pour ces informations. Merci de nous écouter.
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3: Bonardi Minazza.
4: Ah, d'accord, je ne vois pas du tout du ça.
3: Romain.
4: D'accord.
3: Enfin, je crois. Ce n'est pas forcément l'accent. On est ravis de vous retrouver, on espère que vous avez passé un excellent week-end. Oui, la chaleur, c'est dur pour tout le monde, mais on va essayer quand même de vous apporter un peu de fraîcheur, justement, avec notre programme du jour.
4: D'autant plus qu'on va parler d'été. D'été meurtrier, c'est le titre que l'on retrouve sur le magazine Wilfried, qui consacre eh bien une série d'articles sur des faits divers qui ont marqué notre société. Alors, à quoi ça sert de reparler de faits divers parfois anciens, qu'il y a plein des victimes, comment sont-ils traités par les journalistes? On en parlera avec François Brabant.
3: Et puis science, gai savoir et émerveillement au programme de notre dossier du jour, avec un livre paru aux éditions Tana, La boussole céleste du papillon. Et si les plus grands mystères de l'univers finalement se cachaient justement dans un papillon ou même dans un verre d'eau ou un simple brin d'herbe, et bien avec ce livre, Benoît Prospero nous embarque dans un fascinant voyage entre science, vivant et émerveillement. Les papillons, mais aussi les étoiles, les pieuvres et bien d'autres composeront donc ce dossier du jour, avec évidemment l'intention de vous faire aimer encore un peu plus la planète sur laquelle vous vivez, par exemple.
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4: Il y a quelque chose de fascinant dans la violence, dans les faits divers, dans le cours des choses fracturées par le drame. C'est l'endroit de tous les paroxysmes, des âmes qui implosent, des luttes qui rugissent, de l'ordre qui riposte. On la glorifie autant qu'on la réprouve. La violence détruit des vies, enfante des états, des droits, des religions. Bonjour François Pramant.
5: Bonjour.
4: Vous êtes le rédacteur en chef du magazine Wilfried. C'est vrai que vous proposez une série d'articles qui reviennent sur toute une série de faits divers qui ont marqué la Belgique, que ce soit il y a peu de temps ou dans un passé un peu plus lointain, des faits divers que vous remettez à la une et que vous allez décortiquer. Pourquoi ? Quelle était votre intention en disant, tiens, on va aller chercher des vieilles histoires ?
5: Alors, vous avez parlé de rafraîchir l'atmosphère après des nuits torrides. Là, c'est carrément, on va jeter un froid. C'est du glacial, c'est du froid, comme dans une morgue. Non, plus sérieusement, c'est vrai que le magazine Wilfried, c'est un magazine plutôt de société, de politique. C'est pas notre créneau habituel. Et il y a 4 ans, on avait, pour notre numéro d'été, publié un numéro où on avait dirais, exhumé comme ça 5 faits divers. On les avait disséqués pour rester dans le champ lexical, en essayant de voir ce qu'ils avaient encore à nous dire. Et on a récidivé 4 ans plus tard. On plaide coupable, on a récidivé. Pourquoi ? Je pense que on est tous dans nos vies aux prises avec des questions existentielles, de vie, de mort, et forcément ici quand on touche à ça, on est au paroxysme des existences humaines. La question de vie et de mort, elles ne doivent pas être cherchées à la quatrième ou à la cinquième couche derrière une sorte de vernis social. Elles nous explosent au visage. C'est ça qui est intéressant avec le fait divers. Et d'ailleurs, je trouve que même... je me suis arrêté sur ce mot fait divers, on ne s'y arrête jamais. D'un côté, on a le côté fait. Alors on dit, en fait, c'est le purement factuel, clinique. Et alors, de l'autre côté, il y a divers. C'est comme si c'était le fourre-tout dans la catégorie journalistique où on range en fait tout ce qui n'est ni de l'international, ni de la politique, ni de l'économie, ni du sport. Et en fait, dans ce fourre-tout-là, il y a des tas de choses intéressantes, mais il faut savoir observer.
4: Ce qui est très intéressant, et je vais reprendre les mots de Valentin Fischer, qui est paléontologue à Liège, qui dit ceci, hein, on vient d'une lignée d'animaux étrangement agressifs, ce besoin de tout détruire. Homo sapiens a massacré les écosystèmes partout où il est passé, il s'est entretué comme aucun. La plupart du temps, ce n'était pas nécessaire à sa survie, les autres animaux ne font que ça. Et pourtant, on se dit, aujourd'hui, on est dans une société très violente, et les chiffres sont là pour montrer qu'on est dans une société moins violente il y a quelques années. C'est ça qui est très étonnant.
5: Oui, c'est ça. C'est un vieux débat, hein, d'ailleurs. Est-ce que la société est de plus en plus violente ? Les experts de tout poil, si je peux dire, ont d'ailleurs des avis, des analyses contrastées, mais si on regarde les homicides, les assassinats, vraiment, sur le long terme, cette violence-là a tendance à décliner. Même si la violence ne se résume pas non plus à un coup de revolver. Mais oui, c'est sûr que, en fait, ce que dit cette réflexion-là, c'est que les faits divers, hein, qu'on a justement tendance à ne considérer que comme des faits divers, ils sont toujours le produit de circonstances historiques, de structures sociales. Ils ne sont pas déconnectés, en fait. Ils disent quelque chose de notre société, de ses travers. Et même la façon de raconter les faits divers, elle dit quelque chose, elle évolue au fil des époques.
4: Elle dit le droit aussi, il y a un article voilà, où on va retrouver toute une série d'extraits de plaidoiries du 19e siècle, c'est formidable évidemment à relire aujourd'hui. Elle dit beaucoup de choses aussi sur des faits de violence qu'on a oubliés. Un militant du FDF qui a été assassiné par des extrémistes flamands à la Kunst en 1970, en plein conflit évidemment communautaire, on oublie probablement à quel point les années 70, fin des années 60, 70 étaient marquées par ces conflits communautaires. On oublie aussi que fin du 19e siècle, des écrivains se retrouvaient jugés pour des livres qu'ils avaient écrits et qui faisaient l'apologie de Sodome. On oublie aussi que toute une série de faits divers marque et raconte quelque chose d'une époque.
5: Oui, y a aussi quelque chose, en fait quand on parle de faits divers, on parle de traces, et de traces qui ne sont pas nécessairement immédiatement visibles à l'œil nu. Par exemple, si je prends l'article que moi j'ai écrit, qui est une des 5 pièces du dossier, il revient sur la fusillade de Grasse-Berleur en 1950, donc dans la banlieue industrielle de Liège.
4: On va rappeler ce que c'était, cette fusillade.
5: En pleine question royale. Tout rassemblement de plus de 5 personnes est interdit, mais seulement dans l'arrondissement de Liège. Il y a un attroupement, un coup de téléphone anonyme qui dénonce l'attroupement à la gendarmerie. Les gendarmes arrivent et les gendarmes tirent dans des circonstances qui restent très floues parce qu'en fait, il n'y a pas de photos, il n'y a pas de vidéo de l'événement, il n'y aura que les témoignages oraux, mais il y a plusieurs blessés, il y a 4 morts. Pourquoi les gendarmes, comme la chanson de Brel, pourquoi ont-ils tué Jaurès, pourquoi ont-ils tué ces 4 victimes-là ? Aujourd'hui encore, la mémoire est divergente selon les sources. Mais quand je vous parlais des traces, parce que je me suis rendu sur place, là, place du Pérou, à Grasse-Logne, bien sûr, il y a des plaques. Donc, à l'endroit même où les 4 morts sont tombés, il y a une dalle qui est gravée dans le sol. Mais sinon, ça ressemble à n'importe quelle place de n'importe quelle commune de la banlieue liégeoise.
4: Oui, mais ce qui va changer de n'importe quelle autre commune, c'est les traces qui restent profondément ancrées dans les familles aujourd'hui. Parce que voilà, les gendarmes seront acquittés. On va dire que c'était de la légitime défense. Pour trois, ça peut s'expliquer. Le quatrième, c'est beaucoup plus compliqué d'invoquer la légitime défense. Et aujourd'hui encore, enfin, je ne sais pas quelle a été votre sensation. C'est ce qui ressort en tout cas de votre article. On a

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2: Ce souvenir-là et qui reste marqué parce que c'est un traumatisme qui se transmet de génération en génération. Et voilà, donc en fait, au-delà du voile des apparences, dans quelques familles, la blessure reste. C'est ça aussi l'effet divers. Mais on remarque aussi que, c'est pour ça que je vous disais, la lecture des événements, elle évolue. Une des 5 autres pièces du dossier, c'est l'assassinat, le féminicide d'une cantatrice à l'époque assassinée par son ex-mari qui était un député du parti catholique. Voilà, Van der Smissen. L'affaire a fait grand bruit dans les journaux à l'époque, fin du 19e. On ne parlait pas de féminicide. Le mot féminicide n'était pas employé dans la... Mais on parlait d'un crime passionnel.
3: Mais c'est ça qui est dingue quand on relit, alors que c'était, voilà, il y a quelques dizaines d'années, quand on relit le compte-rendu de ce féminicide, on se dit, ah, en fait, c'est exactement la même chose qu'aujourd'hui. Le mode opératoire a changé.
2: Et encore.
3: Oui, et encore, peut-être. Mais les raisons sont toujours les mêmes. Ça n'a pas bougé, ce féminicide, ça n'a pas bougé.
2: Non, et d'ailleurs, donc l'avocat de l'assassin, Van der Smissen, dira, en fait, il a tiré en précipitant son ex-femme dans la cave, dans le noir. Il a dit, si j'avais été en plein jour, si j'avais vu son visage, j'aurais été incapable de tuer. Mais là, dans le noir, quelque part, le geste, en fait, les conséquences du geste de l'irréparable étaient invisibles. Mais... L'avocat des parties civiles ou du parquet, je ne sais plus, pour l'accusé, dit « Et certes, la passion a eu à faire dans cette histoire-là, mais depuis quand la passion est une excuse pour commettre un assassinat ?» Donc vous voyez tous les éléments. Et je dirais que, d'ailleurs, on parle de l'affaire Van der Smissen, c'est étonnant quand on parle de faits divers. Parfois, on retient le nom du coupable.
4: Plus que de la victime.
2: L'affaire, oui. L'affaire Dutroux, l'affaire Dupont de Ligonnès. Mais parfois, en fait, le nom, ça deviendra... L'affaire Coles, l'affaire Gisèle Pellicot, d'une fois à l'autre, sans qu'on sache vraiment, c'est le nom de la victime qui donne son nom à l'affaire. Parfois, c'est le nom du coupable. Et ici, on a la victime était Alice Renaud, une chanteuse cantatrice. Et c'est important aussi, je pense, dans la perspective aussi, de remettre en avant les victimes. C'est quelque chose, je pense justement, que l'affaire Dutroux, chez nous, en Belgique, a été un énorme tournant. Et je pense vraiment, on peut le saluer. Ça tient à l'intelligence... de Karine et Gino Rousseau, des parents de Julie Missa, parce que les victimes étaient un peu les oubliées de la façon dont on racontait les affaires judiciaires, et eux, c'était un combat inlassable pour eux, de dire en fait, nous, les parents, les familles des victimes, les victimes elles-mêmes, elles doivent être aussi au centre de l'attention. Parce que quand on parle de faits divers, il pourrait y avoir une fascination presque un peu morbide pour des criminels, etc. Et c'est pas de ça.
3: Mais qu'est-ce qui explique cette fascination selon vous, puisque vous avez eh bien écrit un des 5 articles, les autres sont à découvrir évidemment dans le magazine Wilfried, hein, sous ce titre général de l'été meurtrier. Qu'est-ce que vous avez compris vous de la fascination? Pourquoi est-ce que j'ai pris du plaisir à lire vos articles et à me retrouver entre autres en termes d'image, je me voyais dans les salles d'audience de ce féminicide, je me voyais aussi sur cette place du côté de Liège lorsque ces 4 personnes ont été tuées. Il y a quelque chose de fascinant.
2: C'est vrai. Et je n'ai pas, là aussi pour reprendre le vocabulaire de l'ange, je n'ai pas les clés de l'énigme. C'est quelque chose qui nous prend. Pourquoi ? Je pense que ça tient au côté aussi outré, démultiplié de ces affaires-là, forcément, qui sortent de l'ordinaire. Et en fait, oui, je pense qu'un fait divers, c'est toujours... Une vie, on a tous nos vies avec nos petites grandes emmerdes, mais nos vies suivent finalement une forme de train-train. Et le fait divers, c'est le moment où il y a une brisure dans l'existence, où on sort des rails, en fait. Quelque chose d'inattendu, c'est l'événement.
3: Et on peut en parler à la machine à café. Ça aussi, ça va recréer du lien, ça va permettre aux gens de se parler, de parler d'un fait divers.
4: C'est aussi l'idée que ça nous ancre quelque part dans notre quotidien. Il y a toujours un rappel de quelque chose. Moi, je me souvenais pas de toutes les

0: histoires que vous avez évoquées dans ce numéro-ci, vous le citez, c'est cité dans plusieurs des histoires, la mémoire reste à travers soit les victimes ou soit la famille, la manière dont elle porte cela aussi. Parfois, c'est la région entière qui porte encore ce fait divers et les traces de ce fait divers. Il y a toujours quelque chose qui nous relie, je trouve, à ces faits divers. Il y a quelque chose de proche, parce qu'il y a un élément de notre quotidien, il y a une connaissance. On a tous en tête des événements comme ceux-là qui ont traversé nos vies, sans savoir exactement pourquoi ça nous a autant bousculés.
1: C'est super bien vu. Il y a deux choses, je pense, très importantes dans ce que vous venez de dire. C'est, d'une part, ça nous relie à notre propre vie ordinaire, et moi ça me fait directement penser à la chanson de Miossec, Chronique d'un fait divers, où il dit, il y avait une maison, deux enfants, un crédit, rien de bien méchant, jusqu'à cet étrange événement un mercredi. Je le cite de mémoire, mais c'est ça, en fait on a une vie normale et puis paf, d'un coup le bing bang. Et alors en même temps, vous avez dit aussi, c'est vrai que je pense le fait divers, nous, on est dans une époque qui nous met dans une espèce de présent permanent. C'est accentué par Instagram, par les réseaux sociaux. On a du mal à se projeter dans l'avenir. On le voit encore avec la canicule. On a du mal à relier ça avec le changement climatique et ce qui nous attend. Petite parenthèse. Mais on a du mal aussi à se souvenir du passé. Et dès qu'on est dans un fait divers, forcément, on est automatiquement dans une question de mémoire, de qu'est-ce qui s'est passé? Qu'est-ce qu'il en reste? Qu'est-ce qu'on en garde? Qu'est-ce qu'on va en faire à l'avenir? Donc forcément, ça nous inscrit dans une chronologie et dans une histoire.
2: Et entre autres, c'est 6 semaines de psychose dans la région de Moucron, aussi au début des années 90, où un tueur fou, un tueur de sang-froid dans les rues. Là, on parle de psychose. On parle moins de faits divers. C'est-à-dire qu'on va en parler à la machine à café, mais en ayant peur pour notre peau. C'est ça qui est peut-être différent.
1: Oui. Et j'avoue, moi, par exemple, j'avais 10 ans quand c'est arrivé, mais après, pourtant, je suis journaliste depuis un certain nombre d'années, je lis beaucoup sur l'histoire de la Belgique, j'avais jamais entendu parler de cette affaire-là. Donc, elle avait quand même vraiment tombé dans une forme d'oubli. Début des années 90, 3 personnes sont se font tirer dessus à coups de revolver. Une des 3 victimes meurt. Manifestement, tout de suite, c'est le même mode opératoire, on voit que c'est la même personne qui doit être derrière ces 3 tentatives d'assassinat. Et il n'y a aucun motif valable. Donc apparemment, c'est quelqu'un qui gratuitement s'amuse, on peut le dire comme ça, à tirer sur des gens à la tombée du soir. Et du coup, Moucron tombe, petite ville de 60 000 habitants, tout à l'ouest de la Wallonie. Là, c'est vraiment la psychose dans le sens où Les policiers n'osent plus faire leur enquête sans avoir un gilet pare-balles. Plus personne n'ose prendre le taxi. Les cafés se vident dès 18h. Vraiment, la ville entière se dit « Mais est-ce que c'est moi le prochain sur la liste ?» Et finalement, alors chacun se perd en suppositions sur qui pourrait être le coupable. Ce sera finalement un jeune moucronois de 18 ou 19 ans de mémoire, profil très solitaire, très peu d'empathie, et qui, comment expliquer des... Ouais. Et en fait, c'est là aussi que c'est toujours relié à des circonstances sociales, dans le sens où plusieurs assistants sociaux, plusieurs de ses enseignants avaient déjà mis en garde sur son profil, on va dire, borderline. Et à l'époque, le bourgmestre de Moucron, Jean-Pierre de Trémery, disait « Finalement, c'est un bon plaidoyer, cette histoire-là, pour l'éducation. » Parce qu'en fait, ce sont les éducateurs, ce sont les enseignants qui ont été les premiers à tirer des signaux d'alerte sur le comportement de ce jeune.
2: Quand on vous disait qu'il y a des éléments, évidemment, qu'on retrouve aujourd'hui, parfois, on a encore un bel exemple. L'été meurtrier, c'est donc le titre de ce dossier. C'est 5 faits divers qui sont remis à l'honneur dans le magazine Wilfried. C'est passionnant. Eh bien, nous serons plongés dans ces années, qu'elles soient récentes ou un peu plus anciennes. Merci beaucoup, François.
1: Merci à vous.
0: Merci.
1: Bonne journée.
0: Et merci. Bel été quand même.
1: Oui, pas trop meurtrier, on espère.
0: On va essayer. Let's go.

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0: Il ne faut pas s'arrêter à la succession d'effets waouh qu'offre ce livre. Son effet magique se trouve peut-être juste après. Un moment à peine perceptible, comme une sensation douce qui s'apparente à une compréhension profonde, une évidence que vient de se remémorer notre corps, une résonance avec quelque chose de très ancien, un léger frisson, une joie d'être connecté à bien plus grand que soi. C'est peut-être cela, l'émerveillement. Ce sont les mots de Pablo Servigne en préface de votre ouvrage. Benoît Prospero, bonjour.
2: Quel accueil, merci beaucoup Véronique, bonjour.
0: Bonjour, mais avec plaisir. Vous êtes auteur, producteur, présentateur d'émissions à Radio France, spécialisé sur les thématiques planète, écologie, climat, biodiversité. Vous êtes aussi le créateur de l'émission Planète Bleue, ainsi que de la série Le Monde Merveilleux du Vivant. Et vous nous venez cette fois avec cet ouvrage, La Boussole Céleste du Papillon, paru aux éditions Tana, qui est une véritable invitation à s'émerveiller à nouveau, parfois avec des choses que l'on connaît, mais souvent avec des choses que l'on ne pense plus, s'émerveiller de ce qui nous entoure, du vivant et du non-vivant aussi, puisque vous nous emmenez également dans les étoiles.
2: Oui, c'est ça, en effet, hein, l'idée de ce livre, c'est de ralentir et de s'émerveiller, alors d'une manière générale, de l'improbabilité du miracle ordinaire de notre existence. Concrètement, qu'est-ce que ça veut dire ? Bien là, par exemple, tout de suite, vous êtes en train de respirer de l'air et vous en rendez pas vraiment compte, c'est un geste qui est devenu automatique et pourtant, malgré qu'il soit tellement simple qu'on l'oublie, il est le résultat de milliards d'années d'équilibre invisible. Ça veut dire que s'il avait été un petit peu plus ou un petit peu moins, eh bien, vous ne seriez pas là. De la même façon, là, vous êtes immobile ou quasiment immobile, et pourtant, Véronique, vous êtes en train de voyager à 107 000 km/h autour du Soleil. Et bien voilà, c'est ce genre de petits éléments que nous rappelle ce livre, par exemple. Il y en a plein d'autres.
0: Cédric a toujours dit que j'étais rapide.
2: et bonjour Cédric.
3: Mais bonjour.
0: Avec aussi une invitation finalement à nous arrêter de temps en temps, parce que vous dites, à force de courir, de produire toujours et encore, nous avons peut-être cessé de voir la beauté s'est caché dans l'habitude. Encore plus aujourd'hui qu'avant ?
2: Bah oui, puisque plus on va vite et moins le temps est long. Non, bien sûr, je plaisante, mais vous n'avez pas, vous, cette sensation que tout accélère au fil du temps, que plus... Oui, tout s'accélère, on va de plus en plus vite, de plus en plus vite, de plus en plus vite. Et plus la technologie nous accompagne à faire tout ça, on se dit, on va la laisser faire à notre place, cette technologie. Du coup, on va ralentir, pouvoir se poser, pensez-vous. Non, on produit plus, et ainsi de suite.
3: Qu'est-ce que ça vous apporte, vous, de vous poser de temps en temps et de se dire, là, je vais ralentir et je vais profiter et je vais me concentrer pour profiter pleinement de ce que je vois, de ce que je ressens, de ce que je sens.
2: De la joie, tout simplement. De l'apaisement, du bien-être, une reconnexion avec la nature. Et quand je parle de reconnexion, c'est parce que oui, on l'a oublié, mais au départ, nous sommes connectés à la nature, et même beaucoup plus que ça, nous faisons partie intégrante de la nature. Il y a même l'anthropologue Philippe Descola qui dit « la nature n'existe pas ». Alors ça peut paraître un petit peu provoque comme ça, mais c'est pour nous rappeler donc que nous faisons vraiment partie intégrante de cette nature. On ne peut pas dire « je vais me balader dans la nature ». Alors oui, tout le monde utilise cette expression, mais en réalité, c'est presque un non-sens. Donc voilà, ce que ça m'apporte, c'est du bien-être, et c'est non seulement un ressenti, mais c'est physiologique, scientifique, enfin je veux dire, voilà, c'est quelque chose qui est en nous.
0: Alors vous parlez de connexion, il y a de nombreux chapitres dans votre livre où justement on parle de cette connexion par le langage, par exemple, la communication, ou une communication qui est très souvent non-verbale, et d'une manière que l'on n'imagine pas forcément. Deux plants de tomates arrivent à communiquer entre eux, mais ne communiqueront évidemment pas de la même façon que le font certains oiseaux, et cette manière que nous avons finalement de toujours entrer en lien avec l'autre.
2: Oui, on va citer l'exemple des tomates, vous le donnez, il est très très bien. Pour nous, deux plants de tomates, c'est quoi ? C'est égal miam miam ? Je crois qu'on s'arrête là aujourd'hui. Mais en réalité, un plant de tomate, c'est un être vivant. Alors pourquoi on dit que deux plants de tomates communiquent entre eux ? Eh bien, simplement parce que quand un pied de tomate est attaqué, il produit des enzymes, de façon à se défendre contre, une larve, un escargot, tiens, pourquoi pas, prenons un puceron. Mais en même temps, et ça on ne le sait pas ou peu, ce pied de tomate va envoyer aussi des signaux invisibles à l'autre 4 pieds de tomate à côté de lui pour lui dire attention, on a un petit problème. Et l'autre va créer ses enzymes par anticipation. Voilà, et ce, grâce à ce qu'on appelle des COV, des composés organiques volatiles, qu'il va envoyer dans l'air, imperceptible pour l'œil humain, mais pourtant bien réel. Et qu'est-ce que ça nous apprend? Ça nous apprend que nous ne sommes pas les seuls à communiquer, nous ne sommes pas les seuls à avoir des émotions. Alors, je ne parle pas pour les pieds de tomate, mais enfin pour beaucoup d'êtres, pour beaucoup d'animaux non humains. Et nous ne sommes pas surtout les seuls à être vivants.
0: Non, et il y a des manières de communiquer qui sont assez surprenantes. Je voulais parler des ondes souterraines, par exemple, dont vous parlez dans l'ouvrage, lorsque vous parlez de l'éléphant d'Afrique.
2: Oui, exactement. Et c'est vrai que... Essayez de taper avec vos pieds pour voir Véronique, Cédric, dans le studio.
0: Il y a de la moquette,
2: non,
0: donc
2: on ne veut pas... Voilà. Mais non, mais vous voyez, je n'ai ressenti aucun signal et je ne pense pas qu'à côté de vous, quelqu'un ait ressenti le moindre signal. Eh bien, sachez que l'éléphant, lui, quand il tape des pieds, il est capable de produire des ondes souterraines, donc, qui peuvent aller voyager jusqu'à 2 km de distance, alors inaudible pour nous, mais grâce auxquelles, eh bien, il va transmettre des messages, signaler une présence, ou par exemple alerter d'un danger, ou pourquoi pas des signes de reproduction, de coordonnées, ou encore des mouvements de famille, etc., etc. Ben oui, tout ceci est bien réel et on en est au balbutiement, au tout début, on commence à peine à comprendre ça.
3: Mais ce qui est très étonnant en vous écoutant, j'ai l'impression qu'il y a cette solidarité qui existe entre ces êtres, que ce soit l'éléphant ou même les pieds de tomate, quelque part. Quand je vous écoute, je me dis, mais tiens, ils se parlent, ils communiquent entre eux, ils se protègent mutuellement.
2: Oui, alors on le fait aussi, hein, concrètement, nous sommes des animaux sociaux, des êtres sociaux, grégaires, on dirait par exemple pour des chevaux, donc on a besoin en fait de cette socialisation. La seule différence, sauf si bien sûr un jour on dément ce que je vais dire, mais à l'heure actuelle, nous sommes, ça va pas vous faire très plaisir, mais nous sommes la seule espèce sur la planète Terre à s'autodétruire et en avoir conscience. Les autres animaux ne font pas ça, le but des autres animaux, c'est de durer dans le temps, voilà tout simplement. Pour vous donner une idée, en moyenne, une espèce sur Terre vit entre 4 et 6 millions d'années avant de disparaître. Nous, Homo sapiens, on est là depuis 300 000 ans. Ça vous donne une idée du vertige compte tenu de la température aujourd'hui, tiens.
0: Parlons-en de la température, effectivement. N'hésitez pas à boire un peu d'eau et à vous déshydrater en écoutant évidemment notre interview avec notre invité. Je voudrais qu'on parle aussi de la poésie, parce qu'il y a beaucoup de poésie dans votre ouvrage. Et vous nous parlez, par exemple, des larmes de l'océan.
2: Ah oui, c'est vrai que c'est un ouvrage plus poétique que scientifique. Pourquoi? Parce que ça me faisait plaisir, voilà tout. Et puis que Tana se veut une maison d'édition belle et poétique et merveilleuse, et d'où cette sorte de ligne que nous avons suivie. Alors les larmes de l'océan, c'est quoi? Bien, c'est une référence à l'albatros. L'albatros, vous savez, c'est l'albatros royal, c'est un immense oiseau, le plus grand, jusqu'à 3,60 m. Il n'a presque jamais besoin de battre des ailes, tout simplement parce qu'on le voit flotter dans l'air, et donc ce génie, cet alchimiste de la mer, il sait faire quelque chose d'absolument exceptionnel, c'est dessaler son sang. Comment il fait ça? Eh bien grâce à des glandes qui sont situées au-dessus de son bec, qu'on appelle les tubulures, et qui sont de véritables, ces petites usines biologiques qui filtrent le sel de son sang, et puis rejettent le surplus par ses narines tubulaires sous forme de minuscules gouttelettes. Et d'ailleurs, si vous observez un albatros, vous verrez, vous savez, il y a toujours une petite goutte au bout du bec, et bien voilà, comme une larme d'océan.
0: Avec cette larme d'océan que finalement nous avons baptisée ainsi, ou en tout cas dans le livre elle est baptisée ainsi, ce qui montre quand même qu'il y a une forme de recherche chez nous, êtres humains, de la poésie et de la beauté de ce monde.
2: Oui, pourquoi selon vous? Ça fait du bien peut-être, parce qu'on en a besoin, parce que c'est formidable. On a oublié la poésie, on lit de moins en moins de poésie. Vous lisez de la poésie vous souvent?
0: Assez peu, je l'avoue.
2: Assez peu, oui, mais alors rassurez-vous, j'ai envie de dire comme tout le monde, très peu de personnes lisent de la poésie, et bien je vous incite à le faire, et même je vous incite à lire de la poésie. Au départ, votre cerveau va avoir un petit peu de mal à s'adapter, parce qu'on a plus tendance à savoir très très bien scroller, ça on sait le faire, il n'y a pas de problème, mais prendre le temps de lire de la poésie, quitte à relire de la poésie pour vraiment comprendre la signification, ça fait beaucoup de bien, et je pense que ce livre peut-être apporte ça. C'est pas de la poésie avec des vers, hein, qu'on se méprenne pas, mais un livre, je dirais, pas de poésie, mais poétique.
0: Avec un peu d'ésotérisme aussi, comme ça. On peut le dire, ce n'est pas un gros mot.
2: Oh, un petit peu, mais tout ce qui est dans ce livre a une base scientifique. D'ailleurs, je dis souvent, je n'ai pas écrit ce livre, j'ai simplement rencontré durant des années des scientifiques, des biologistes, des paléo-anthropologues et toutes celles et ceux qui consacrent leur vie entière à comprendre le vivant. Quand on parle de l'albatros et des larmes de l'océan, moi je vous le dis comme ça en une seconde, mais il a fallu des années, évidemment, pour que des spécialistes des oiseaux étudient cela.
0: Avec aussi des choses qui sont fascinantes à travers l'histoire de ce monde d'ailleurs. Vous nous rappelez que le calendrier cosmique n'est pas véritablement le même que le nôtre, qu'en réalité, il y a à peine quelques secondes, on inventait l'électricité et on la maîtrisait et qu'il faut pouvoir aussi se souvenir de ça.
2: Ça, c'est extraordinaire. C'est une idée d'un astrophysicien qui s'appelle Carl Sagan et qui, dans les années, à la fin des années 70, a eu cette idée de génie de ramener l'âge de l'univers à une année. Pourquoi ? Parce que si je vous dis que l'âge de l'univers a 13,8 milliards d'années, Cédric, Véronique et moi-même et tout le monde sur cette planète, on va faire une erreur 404, on va se planter, on comprend pas ce que ça fait 13,8 milliards d'années. Partant de là, Carl Sagan, il a dit, tiens, si on ramenait à une année, et si on ramène tout ça à une année, ben, ça veut dire que le Big Bang, hein, c'est-à-dire aussi loin qu'on connaisse, aurait lieu le 1er janvier à minuit. Eh bien, si l'on fait ça, ça veut dire que nous, c'est-à-dire l'ère moderne, commencerait seulement à partir du 31 décembre à 23h59 et 59 secondes. Concrètement, ça veut dire que dans une seconde sur une année, s'est produit la révolution industrielle, on a inventé la vapeur, la locomotive, l'électricité, deux guerres mondiales se sont enchaînées, on a domestiqué l'atome, accédé à l'espace, marché sur la Lune, inventé Internet, l'intelligence artificielle aussi, et provoqué le dérèglement climatique global. C'est vous dire un petit peu la hauteur du vertige. Combien de temps représente une vie humaine dans le calendrier cosmique, c'est-à-dire sur une année, je vais vous le dire, environ 0,15 secondes, un battement de cils, l'univers cligne des yeux, votre vie est terminée.
0: Avec aussi des choses fascinantes que je découvre en lisant votre ouvrage, Benoît Prospero, celui notamment de la pieuvre, c'est assez fascinant ce qui lui arrive.
2: Ouais, Véronique, Cédric, si je vous demande de quelle couleur sont vos yeux, votre cerveau n'aura pas eu le temps de trouver la réponse, que la pieuvre, elle, aura déjà changé de couleur alors qu'elle ne voit pas les couleurs.
0: C'est ça ?
2: Et fait encore... Eh bien oui, effet. Alors encore plus étonnant, c'est que nos deux ancêtres, notre ancêtre commun, parce que nous avions un ancêtre commun il y a 500 millions d'années, se sont séparés. La pieuvre a évolué sous l'eau et les humains, bien sûr, au final sur Terre. Mais ce point commun que nous avons, c'est que nous avons tous deux une rétine, ce qui est extrêmement rare chez les invertébrés et fait... Encore plus étonnant, la rétine, l'œil de la pieuvre, je ne vais pas rentrer dans les détails, mais est plus perfectionné que celui des humains. Ben c'est ça aussi la magie du vivant.
0: Mais c'est ça qui est fascinant, alors parce que peut-être que les auditeurs n'ont pas forcément saisi, mais lorsque la pieuvre, dans son milieu naturel, change de couleur, en fait, elle adopte une forme de mimétisme pour essayer de passer un peu inaperçue. Mais elle ne capte pas les couleurs de son environnement pour s'y coller.
2: Oui, on est en train... de peut-être trouver le pourquoi du comment. C'est-à-dire qu'à l'heure où je vous parle, des scientifiques sont en train de se parler de cette question. Comment elle fait ? Elle ne voit pas les couleurs et pourtant elle arrive à changer de couleur. Alors, première hypothèse, ce serait que ça vient de sa peau a priori. Mais voyez, pour aujourd'hui, c'est ça aussi qui est fascinant dans la science, je n'ai pas la réponse. Je ne peux pas vous affirmer, vous dire voilà, la pieuvre, elle fait comme ça. Eh bien, raison de plus pour chercher.
3: Benoît, comment est-ce que vous avez trouvé toutes ces histoires que vous nous racontez, tous ces moments d'émerveillement ? Vous vous basez sur quoi ? Est-ce qu'il y a des gens autour de vous qui vous disent régulièrement que ce soit pour ce livre ou pour des capsules que vous proposez, tiens, regarde un peu Benoît, on vient de découvrir quelque chose.
2: Tous les jours. En fait, je rencontre ces personnes-là tous les jours, c'est-à-dire que je vis, c'est grâce à mon merveilleux métier, j'ai le privilège à Radio France d'être entouré chaque jour des plus grands scientifiques de la planète. Quelle que soit leur spécialité, que ce soit l'astrophysique, la biologie, la paléo-anthropologie, etc. Enfin, je vis entouré de ces personnes merveilleuses. Je ne peux pas vous faire d'autres réponses. En fait, je ne fais que m'abreuver de leurs connaissances, que j'essaye de vulgariser, pas trop, sinon c'est trop faux, mais il faut quand même rendre tout ça accessible au grand public et c'est ce que je fais.
3: Justement, elle se situe où cette frontière ? Parce que vous venez de le dire et je trouve ça très important quand on parle de science, j'ai voulu vulgariser, mais pas trop. Ça veut dire quoi le mais pas trop ?
2: Ça veut dire que si vous demandez à un scientifique de dire ce que je suis en train de vous dire là, il va faire des bonds de 10 mètres. Pourquoi ? Parce qu'il va dire, oui mais attends, c'est pas tout à fait juste quand même ce que tu dis, on parle pas d'émotion, on parle de sentience. Oui effectivement, on peut dire 13,8 milliards d'années, mais peut-être c'est 13,7, etc., etc. En fait, le propre du scientifique, c'est tout le temps se remettre en question, vous voyez. Et alors bien sûr, maintenant, on a quand même certaines certitudes, mais c'est le... Donc où s'arrête la vulgarisation et où elle commence ? J'ai envie de dire là où on le décide, mais il faut faire attention tout de même de rester juste et de prendre beaucoup de pincettes. C'est pour ça que je parle beaucoup au conditionnel, où parfois vous m'entendrez dire je ne vais pas rentrer dans les détails, voyez. Mais par contre, si un sujet vous intéresse véritablement, je vous invite justement à rentrer dans les détails, à vous fasciner. Pour ça, peut-être tout à l'heure on parlera du Big Bang. Certains consacrent leur vie entière juste au sujet du Big Bang. Moi j'ai fait deux lignes.
0: Ouais, mais on va en parler quand même de ces deux lignes parce qu'elles sont
2: Avec plaisir.
0: Mais je voulais juste terminer avec la couleur et le martin pêcheur. Là aussi, je viens de l'apprendre. Le martin pêcheur, c'est un oiseau qui nous fascine beaucoup parce qu'on le trouve extrêmement beau,
2: ouais.
0: Avec un bleu particulièrement ravissant et qui attire l'œil. Et en réalité, ce bleu n'existe pas.
2: Non, il n'existe pas, et pourtant il nous émerveille. Alors comment ça marche ? En fait, ce bleu qu'on appelle bleu illusion, c'est un effet d'optique en fait que nous offre la lumière, qui grâce à, pour faire simple, l'interaction des rayonnements et de la structure microscopique des plumes, en fait, chez le martin pêcheur, cette structure contient, des bulles d'air, et lorsque la lumière traverse ces bulles d'air, elles se diffractent. C'est peut-être un mot qui sont dans vos souvenirs de cours de physique chimie. Donc, elles se diffractent, ça veut dire elles se dispersent, et l'œil humain, lui, il voit du bleu qui est en réalité matériellement n'existe pas.
3: Ça veut dire que si j'arrache entre guillemets une plume de ce martin pêcheur, cette plume ne sera pas bleue.
2: J'ai jamais tenté l'expérience, c'est horrible. Hein,
3: c'est fascinant parce que je suis en train de regarder justement une image de martin pêcheur. J'ai dit, c'est pas possible, ces plumes sont bleues, c'est pas possible. Et vous me dites, si. Ouais.
2: C'est vrai, et c'est souvent le cas d'ailleurs dans la nature. Le bleu, alors il existe dans la nature, mais très rarement. C'est une couleur, c'est assez rare dans la nature. Alors là, pareil, intéressez-vous au sujet. Mais alors attention, vous allez rentrer après dans des considérations où vous allez devoir étudier la lumière, l'effet de la lumière, les couleurs de l'arc-en-ciel. Après, vous voyez, le moindre sujet en fait peut nous emmener dans une multitude de possibilités.
0: Mais en fait, quand on y pense, oui, quand vous regardez par exemple des photos de martin pêcheur sur un ordinateur, il y en a qui sont bleus et il y en a qui sont un peu verts. Et en réalité, on voit que c'est effectivement plutôt une réaction de la lumière.
2: Là, vous avez atteint ma limite, je ne sais pas. j'avoue que j'ai... Et d'autant que quand on parle de l'écran d'un ordinateur, on parle en plus de lumière bleue, vous savez.
0: Oui.
2: Donc voilà. Mais j'avoue que je me suis plus intéressé au martin pêcheur directement qu'à l'écran d'ordinateur.
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0: C'est toujours avec notre invité Benoît Prospero pour ce livre La boussole céleste du papillon. C'est paru aux éditions Tana. Expliquons d'ailleurs le titre du livre, parce que lorsque vous parlez de cette boussole céleste, on parle d'un papillon qui s'appelle un bogong.
2: Oui, le papillon bogong, exactement. Et ce qui est merveilleux, c'est que ce papillon bogong s'oriente grâce à la voûte céleste. C'est-à-dire que il connaît la voie lactée. C'est comme ça qu'il va se déplacer. C'est comme ça qu'il va migrer. Et si toutefois il y avait des nuages, il possède une sorte de deuxième sextant. En fait, il sait également lire le champ magnétique de la Terre. Et je trouvais qu'il y avait beaucoup de poésie. Et nous trouvions avec Tana qu'il y avait beaucoup de poésie de parler de la boussole céleste du papillon. D'ailleurs, au départ, le titre du livre, c'était pas ça.
0: Hein?
2: Vous voulez que je vous dise ce que c'était ?
0: Mais oui.
2: C'était les vaches ont une meilleure amie et c'est un miracle. Ce qui était un petit peu plus drôle et un petit peu moins poétique, mais c'est quand même vrai.
3: On a une question qui nous est arrivée au 0471 et évidemment, on incite nos auditrices et auditeurs à nous poser des questions, à intervenir dans ce dossier du jour. Quel est votre avis, nous écrit Rémi, quel est votre avis sur l'origine de l'univers ? Vous avez quelques minutes pour en parler.
2: je vais dire deux choses. La première, je vais reprendre ce qui est écrit dans le livre sur le Big Bang. Le Big Bang, en fait, il y aurait mille manières d'en parler. C'est-à-dire que je pourrais vous dire que ce n'est pas une explosion, mais une expansion de l'espace lui-même. On pourrait parler de protons, de quarks, de neutrinos, d'air de Planck, de physique quantique, de relativité générale, de 10 puissance -43. On pourrait parler de tout ça, mais en fait, j'ai préféré dire avant le Big Bang, personne ne sait. Est-ce qu'il y a eu un avant ? Personne ne sait. Donc ça, c'est déjà pour répondre à une première partie à votre question, c'est que parfois, tout simplement, on ne sait pas. Et puis, il y a également des citations dans ce livre, et je vais juste prendre 20 secondes pour lire une citation qui est donc dans le livre de l'astrophysicien Hubert Reeves, à qui on a posé la question « Selon vous, qu'est-ce qu'il y a derrière toute cette organisation, cette intelligence de la nature ?» Et il dit « Tenter de répondre ne fait que manifester notre limitation à comprendre la réalité. Vous n'auriez pas envie d'enseigner la géométrie à votre chat parce que vous savez bien qu'il n'est pas capable et que de toute façon, ça ne l'intéresse pas. » Eh bien, je pense que nous sommes une espèce animale et comme des millions d'espèces animales, nous avons une intelligence mais comme celle du chat, elle est limitée. Et ce thème-là nous dépasse et que le mieux, c'est de le reconnaître et de vivre avec cela.
0: Quand on parle justement de l'origine de l'univers, de la vie sur Terre et autres, vous passez un long moment là-dessus sur le livre parce qu'en fait, finalement, c'est une succession de hasards et de choses, de passages qui sont pas très rapides finalement, notamment par exemple lorsque l'on passe d'un milieu extrêmement minéral à un milieu extrêmement végétal.
2: Ben oui, c'est vrai que pour nous, on a l'impression que c'est fait comme ça ou que ça a commencé à tel moment, mais c'est vertigineux. C'est-à-dire que ça se produit sur des millions, des centaines de millions, des milliards d'années. C'est très difficile pour nos cerveaux humains de penser à ce que sont des milliards d'années. Mais effectivement, oui, à un moment donné, on est passé du minéral à nous. La planète Terre n'a pas toujours ressemblé à celle que vous connaissez aujourd'hui.
3: Ouais. Message d'Yvan, hein, si on retire l'aspect amour, émotion de l'être humain qui sont magnifiques, j'aime toute la nature, sauf l'être humain, et tout ce qu'il a pu détruire, ainsi que les parasites qui ont peut-être une utilité. D'ailleurs, s'ils ont une utilité, quelle est la nôtre si on détruit toute la planète ? J'avais envie de vous lancer un peu sur cette thématique-là, parce que vous, en tant que scientifique, bien régulièrement, je suppose, quand vous évoquez le fait que les humains détruisent la planète, vous vous faites attaquer aujourd'hui. Quel est votre ressenti et qu'est-ce qui fait que vous pouvez expliquer que des citoyens ou des citoyennes se disent « je ne crois pas les scientifiques, je vais les attaquer, je vais les injurier, je vais leur écrire parfois des menaces de mort, etc. » comme certains scientifiques qui vivent ça au quotidien.
2: C'est le manque de connaissances. C'est-à-dire qu'on ne sait pas, on panique parce que ça fait peur. Hein. Mm-hmm. Quand on dit, spécialement en ce moment, on le ressent d'autant plus avec la canicule, ça fait peur de se dire « attendez, si ça continue dans quelques années, nous ne serons plus là ». Et donc ça peut paralyser parfois, et si on ne cherche pas à comprendre, un, pourquoi on est dans cette situation, et deux, comment on l'a changé, ben forcément c'est effrayant. La bonne nouvelle dans tout ça, c'est que nous avons absolument toutes les solutions à tous les niveaux. Et c'est-à-dire que nous savons le pourquoi, nous savons le comment.
0: Mais c'est pas pour autant qu'on les applique. Non plus.
2: Alors, effectivement, c'est pas pour autant qu'on les applique. Et alors là, vous pouvez me prendre n'importe quel sujet, la finalité est toujours la même, c'est parce que, il y a un petit peu l'argent en jeu, et on a créé un système qui fonctionne comme ça, et au final, on n'y va pas, quoi. Voilà, mais Hubert Reeves, je le citais à l'instant, c'est un des rares optimistes que je connaisse, il disait, moi je ne suis pas inquiet, parce que je sais que l'homme agit toujours quand il est dos au mur. Je partage pas tout à fait cet avis, parce que le problème, c'est que, même si on s'arrête du jour au lendemain, il faudra quand même du temps pour tout remettre en place. Quoi. Donc, voilà.
0: Il y a un article qui m'a laissé un peu sans voix et j'avoue qu'il m'interroge encore beaucoup. Je vous lis le début de l'article de votre livre. « Un insecte vole, tourne en rond, émet un vrombissement. C'est une mouche, juste une petite mouche, et aussi un être bien vivant, même sensible et capable de peur. De peur. » Et pas n'importe laquelle, la peur de la mort. Oui, la mouche craint la mort. Comment on en est arrivé à dire ça ?
2: Parce qu'on a étudié la mouche, tout simplement. Il y a un mouchologue, non, ça ne s'appelle pas comme ça, réellement, mais il y a des personnes qui ont mené des études et qui se sont rendues compte qu'effectivement, une mouche qui voit une de ses congénères mourir, eh bien, subit des traumatismes, c'est-à-dire qu'elle ne vit plus tout à fait de la même manière. Elle a des transformations, alors physiologiques, comportementales, et elle est mise à l'écart du groupe. Bref, oui, la mouche, alors peut-être pas comme nous, il ne faut pas dire comme nous, mais quelque part a peur de la mort, d'une certaine manière.
0: Avec ces marqueurs qui interviennent, les marqueurs de stress et des marqueurs de stress traumatiques comme la perte de poids, le manque de vitesse, c'est ce genre de choses qui interviennent et qui sont observées.
2: Exactement. Et voyez, surtout en ce moment, on a des mouches, et souvent ces mouches, elles nous dérangent parce qu'elles font du bruit, parce qu'elles se posent sur nous, parce qu'elles nous font des petites chatouilles. Mais réalisez, prenez le temps, ralentissez et comprenez qu'il y a plus de technologie dans une toute petite mouche que dans le plus perfectionné de nos smartphones. Et je pense que, voyez, vous me demandiez tout à l'heure pourquoi on panique, pourquoi on est dans le déni, etc. Mais peut-être parce qu'on n'a pas encore pris le temps de vraiment comprendre ça. Il serait peut-être temps de s'intéresser à cette sphère de vie sur laquelle nous vivons.
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0: Avant de parler des Demodex avec François Verheugen, professeur de zoologie à l'Université de Liège, que je vous présente, Benoît Prospero. Bonjour François.
5: Bonjour.
2: Bonjour.
0: Voilà. Nous avons notre professeur de zoologie avec nous. Alors, il n'est pas là, évidemment, pour vous tester ou tester vos connaissances en la matière, je vous rassure. Mais on voulait vous mettre un peu ensemble quelques minutes parce que François Verheugen est probablement l'un de nos chroniqueurs qui nous fait le plus rêver. Parfois, il nous fait un peu peur avec certains sujets qui peuvent aussi nous laisser à penser que tout n'est pas non plus tout rose, évidemment, dans la nature. Mais souvent, ça, c'est une chose que vous avez à cœur, à la fois dans vos chroniques, dans la chaîne YouTube Science Bestiale, c'est de remettre justement aussi de l'émerveillement au centre de la zoologie.
5: Oui, tout à fait. Moi, j'ai eu la chance à 14 ans de rencontrer un professeur de biologie passionné et passionnant qui m'a vraiment émerveillé et tout est parti de là, c'est-à-dire l'idée d'avoir un passionné devant soi qui vous donne envie de vous renseigner, de vous émerveiller. Et depuis, moi, j'ai pas arrêté de consommer tout ce qu'on pouvait me donner pour m'émerveiller, et particulièrement personnellement sur les petites bêtes. Moi, tous ceux qui sont mal aimés et qui sont méconnus, je trouve, méritent encore plus de place.
0: Benoît, vous vouliez réagir?
2: Ah ben non, moi j'ai réagi au moment où vous avez dit professeur de zoologie, voilà, j'ai le sourire, c'est tout, vous pouvez arrêter là, c'est bon. Non, au contraire, c'est merveilleux. Et voyez ce que je vous disais tout à l'heure, c'est que, vous venez de le dire, vous vous intéressez surtout aux petites bêtes. Le monde est tellement vaste que oui, chaque discipline de la science eh bien, se spécialise dans quelque chose de très précis, parce que ce monde du vivant est extrêmement complexe.
0: Ouais. Alors vous l'avez évoqué tout à l'heure, du coup ça a intrigué nos auditeurs, vous avez parlé de la vache qui a une meilleure amie.
2: Oui, les vaches ont une meilleure amie, en tout cas de nombreuses vaches. Alors qu'est-ce que ça veut dire concrètement? Ça veut dire que dans le troupeau, il y a des vraies copines qui se retrouvent, qui flairent ensemble, qui se toilettent, qui broutent, etc. Et elles sont même très polies, les vaches amies, entre elles. C'est-à-dire que, vous voyez, il y a par exemple un tas de foin, mais allez-y, je vous en prie. Non, je n'en ferai rien, d'abord vous. Vous voyez, ça c'est le comportement qu'on a observé, des amitiés qui naissent très tôt d'ailleurs, dès les premiers mois de la vie d'une vache.
3: François, est-ce qu'il y a des amitiés dans d'autres espèces?
5: Alors, je ne sais pas, mais d'abord, je vais réagir avec les vaches, parce qu'effectivement, ça fait partie de ces animaux d'élevage. Alors, on les voit en train regarder le train passer, on se dit parfois, qu'est-ce qu'il y a vraiment dans la tête d'une vache? En fait, c'est extrêmement intelligent, et ça me fait penser à cette recherche qui est parue il y a à peine 2-3 mois, d'une vache qui utilise un outil pour se gratter. C'était la première démonstration de l'usage d'un outil intentionnel par une vache. Et bon, voilà pour encore une démonstration, en plus de celle qui vient d'être dite, qu'on les sous-estime et qu'on sous-estime beaucoup d'animaux. Est-ce qu'il y a des amitiés? Il y a plein d'amitiés dans le règne animal, oui. Il y en a beaucoup, des associations, évidemment, je ne vais pas parler des primates parce que ce serait trop facile, mais par exemple, des oiseaux, je pense aux diamants mandarins qui sont des oiseaux africains qui ont cette particularité d'avoir des préférences dans leur communauté, des copains avec qui on construit, on installe son nid à proximité de l'autre, avec lesquels on explore le territoire. Donc, oui, des amitiés, il y en a partout dans le règne animal.
0: S'émerveiller aussi de ces mots qui n'existent pas dans notre langue, mais qui existent dans d'autres cultures, et qui à eux seuls résument non pas un mot, mais une idée, voire une philosophie de vie. C'est ce que vous avez eu la bonne idée aussi de rassembler dans un article. J'aime particulièrement le mot « sila », qui est un mot inuit.
2: Cette page elle est merveilleuse. Qu'est-ce que ça veut dire Sila? Ça veut dire c'est un concept d'interdépendance des vies et de l'interconnexion des phénomènes naturels, c'est-à-dire terre, eau, air, cosmos. Alors nous tout ça on sait le dire avec plein de mots comme je viens de le faire, mais en inuit il dit Sila et tout le monde a compris. Allez-y, peut-être chacun peut choisir un mot et vous allez voir à chaque fois c'est merveilleux, ça fonctionne.
0: Alors moi je vais choisir encore un dernier mot puis je passe le livre à Cédric parce que c'est moi qui ai le livre entre les mains. Il y a le mot aussi Komorebi.
2: Alors Komorebi, le temps que je le retrouve parce que je les connais pas tous par cœur, figurez-vous, j'aime les relire. Komorebi, c'est du japonais.
0: Oui, c'est ça.
2: Ouais.
0: C'est tout à fait
2: et c'est
0: ça.
2: La lumière du soleil qui filtre à travers les arbres. Vous l'avez cette image de la lumière du soleil qui filtre à travers les arbres. Et bien eux, ils disent Komorebi, c'est magnifique.
0: C'est un moment vraiment suspendu. C'est des mots qui désignent comme ça toute une atmosphère, toute une vie en soi.
2: Bah, oui, exactement. Et là aussi, on parlait de livres poétiques. C'est un livre illustré et poétique. Et encore une fois, ça fait du bien.
3: Mm-hmm. Je vais vous parler de Gökota, qui est du suédois, l'art de se lever tôt pour entendre les premiers oiseaux chanter, parce que ça correspond très bien au message qui nous est arrivé, message de Patricia, hein, qui nous dit ce qui me fascine dans la nature, c'est l'infiniment grand et l'infini petit, comme décrit dans cette émission. Tout simplement s'asseoir dans le jardin, comme je le fais, un petit jardin en ville avec un minimum de fleurs et de plantes, et donc, soit le soir, regarder les étoiles quand le ciel est dégagé, comme aujourd'hui, ou bien simplement observer les fourmis qui ne sont pas infiniment petites, mais qui sont un microcosme. François ou Benoît, le fait de regarder des fourmis, est-ce que ça nous permet de changer notre regard? Parce qu'une fourmi, on a passé quand même pas mal de temps à l'écraser, à ne pas l'aimer, et maintenant, on se dit, tiens, c'est formidable.
5: Alors, moi, les fourmis, je ne sais pas, mais par contre, je vais vous avouer que j'ai installé une toute petite mare dans mon jardin, mais toute petite, elle fait moins d'un mètre carré, et j'ai été étonné de voir qu'en l'espace de 2 ou 3 semaines, toute la diversité animale et végétale qui s'est installée. Je m'assieds dans l'herbe à regarder les araignées d'eau qui glissent sur la surface, à voir ces petites algues se développer et voir tout ce petit écosystème fonctionner en si peu de temps, et voilà, mes enfants se moquent de moi, évidemment, de me voir assis devant ce petit mètre carré d'eau.
0: Les enfants allez-y, Benoît.
2: Pardon, j'allais dire, je peux rebondir en disant juste 2 petites choses. La première, c'est qu'on a tendance à l'oublier, mais les fourmis ne se sont pas encore rendues compte que nous étions là, nous, les humains, parce que par rapport à elles, on vient tout juste d'arriver sur cette planète. Et la deuxième, merci d'avoir souligné que voilà, il y a une petite mare et vous vous émerveillez devant cette mare. Ça me fait penser au chêne. Vous savez, dans le livre, il est question d'un chêne qui est seul, imagine souvent seul, ce chêne. Et pourtant, autour de lui vit un monde extraordinaire. Oiseaux, mammifères, insectes, champignons, il y a des plantes grimpantes, des micro-organismes. Au total, autour d'un seul chêne, ce sont 350 espèces. C'est un véritable monde. Prenez le temps d'observer. Là aussi, c'est merveilleux.
3: Et ces endroits secrets dont parlait François Verheugen à sa petite mare, on appelle ça en suédois excusez-moi pour la prononciation, un Trondstel. Je vais essayer. Trondstel. Je suis désolé s'il y a des Suédois qui nous écoutent.
0: Il est un bruit aussi, parce que parfois nous nommons des choses qui sont un peu particulières, qui n'ont pas de nom, et je pense qu'il y a encore beaucoup de choses autour de nous qui n'ont pas de nom, qui ne portent pas de nom, que l'on pourrait baptiser, s'amuser à baptiser justement avec poésie, pourquoi pas. Mais ce mot, il désigne un son particulier, un son qui a d'ailleurs fait l'objet d'un spectacle créé par Sadek Beraba, qui s'est servi de ce son pour créer son spectacle. Tout le spectacle est basé là-dessus. C'est le mot murmuration.
2: Ah oui, murmuration, mais c'est vrai que c'est magnifique. Vous saviez avant ce qu'était une murmuration?
0: Avant le spectacle de Sadek, ouais. Mais depuis son spectacle, oui.
2: C'est incroyable qu'on ne connaisse pas ce mot. Alors, c'est quoi une murmuration? Vous allez très vite avoir l'image. C'est quand vous voyez des milliers d'oiseaux rassemblés dans le ciel qui volent ensemble et qui effectuent une sorte de ballet, de chorégraphie. Et vous voyez, ça y est, vous avez l'image. Donc, je sais qu'il y a un petit peu les poils qui se dressent parce que, ça nous procure du bonheur de voir ces oiseaux. Et puis ensuite, si vous creusez un petit peu le sujet, vous vous rendrez compte que tous ces oiseaux sont en réalité des dinosaures. Et si vous creusez encore un peu plus le sujet, vous réaliserez que ce n'est pas tout le groupe qui vole ensemble, mais qu'un oiseau réagit aux 7-8 oiseaux qui sont autour de lui. Enfin voilà, et ce que je disais tout à l'heure, c'est que plus on creuse un sujet, plus on va vers l'émerveillement.
0: Et puis, évidemment, ces dinosaures dont vous parlez, qui buvaient la même eau que celle que nous buvons aujourd'hui.
2: Oui, effectivement, pardonnez-moi. L'eau, il est question d'eau dans le livre et surtout de source de la vie. En fait, on invite à faire une expérience dans le livre, c'est à prendre un verre d'eau, à boire une gorgée. Et à partir de là, le texte commence. Et ce texte va nous emmener dans le parcours de l'eau qui, en réalité, a vécu des milliards d'années avant d'arriver dans votre verre. C'est-à-dire, il s'est retrouvé peut-être en vapeur au pied d'un volcan, à voyager dans les nuages. Peut-être a-t-il tout doucement coulé le long des feuilles d'un chêne. Ou encore, peut-être a-t-il cette eau à stagner des milliers d'années dans une nappe phréatique pour être bu, effectivement, par des dinosaures. Ou peut-être se sont-ils baignés dans cette eau avant d'arriver jusqu'à vous.
0: Avec Gwendoline qui nous dit, quand j'étais enfant avec mon amie d'enfance, nous étions amis avec une vache et elle venait quand on l'appelait. C'était d'ailleurs une chouette vache, nous dit Gwendoline, pour en terminer avec les vaches.
2: Ben oui, et les cochons, c'est pareil. Hein. Si vous faites l'expérience avec un cochon, et je l'ai faite moi-même, les cochons répondent quand on les appelle. C'est, on a tendance à l'oublier aussi, voilà, parce qu'on les voit pas vraiment, mais oui, c'est, ça fonctionne aussi très très bien.
0: On peut effectivement communiquer aussi avec les animaux. Benoît Prospero, je rappelle que La boussole céleste du papillon est paru aux éditions Tana. Je vais d'ailleurs offrir notre exemplaire à François Verheugen.
5: Oh, j'en serais heureux.
0: Comme ça, vous pourrez vous plonger aussi dedans. Merci à vous d'avoir passé ce moment avec nous pour nous émerveiller à nouveau, où chaque page est une véritable petite pépite de poésie, d'émerveillement, de surprise également.
3: Vous savez ce qu'on vient de vivre là, avec le sourire de François Verheugen quand vous lui avez offert le livre? Il vient de vivre un miracle.
0: Un miracle.
3: C'est du serbo-croate. C'est ce sentiment de plaisir et d'unité avec l'univers provenant de petits plaisirs simples de la vie.
2: Et c'est une très belle conclusion. Merci à vous vraiment pour votre accueil merveilleux.
0: Belle journée. En attendant, on vous retrouve sur Planète Bleue, qui est votre émission. Je rappelle que vous êtes auteur, producteur, présentateur d'émissions à Radio France. Et puis la série Le Monde Merveilleux du Vivant.
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0: Il est 3h.
1: Bonne nuit à tous, Julie Buron pour ces informations. La Belgique étouffée par la chaleur, on parle pour le moment d'avertissement jaune avec des températures au-dessus des 30 degrés. Ce mardi, il passera à orange en province de Luxembourg et mercredi, l'avertissement orange concernera tout le monde sauf la côte. Il faut dire que l'IRM prévoit 38 voire 39 degrés mercredi. Compte tenu de ces fortes chaleurs, la SNCB prend des mesures. La circulation d'une partie des trains P destinés à renforcer l'offre aux heures de pointe est notamment suspendu de manière préventive jusque vendredi afin d'assurer le bien-être des voyageurs mais aussi du personnel. Les rames employées pour ces trajets sont en effet souvent vétustes et dépourvues d'un système de climatisation. En parallèle, 8 trains supplémentaires vont être ajoutés chaque jour vers et depuis la côte jusqu'à vendredi également. Et puis les écoles aussi prennent les devants à Etterbeek en région bruxelloise. Toute cette semaine, les écoles communales seront fermées l'après-midi. Ailleurs, dans d'autres établissements à Bruxelles et en Wallonie, des directions invite aussi à reprendre les enfants plus tôt, notamment en maternelle. Ce lundi, la Belgique a accordé des visas à une délégation talibane pour une mission auprès de la Commission européenne. Des visas valables durant une seule et unique journée. Une précision venue du cabinet du ministre des Affaires étrangères, Maxime Prévost. En plus, ces visas ne valent que pour la Belgique et non pour toute la zone Schengen. La visite de cette délégation talibane à Bruxelles suscite la polémique depuis plusieurs semaines. Les discussions porteront sur le renvoi de migrants vers l'Afghanistan. La Commission soutient que cette réunion se déroulera à un niveau technique et pas directement avec les leaders du gouvernement. À la Coupe du monde de football, le champion en titre, l'Argentine a battu l'Autriche 2-0. Un doublé de Messi qui porte son record de buts inscrit en Coupe du monde à 18. Messi qui prend donc définitivement la tête de ce classement. Enfin, Jérémy Doku est devenu papa ce lundi d'un petit garçon prénommé Praise. Le Diable Rouge avait reçu dimanche l'autorisation de l'Union belge de football pour s'envoler vers Londres et assister à l'accouchement aux côtés de son épouse. C'est tout pour ces informations. Merci de nous écouter.
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3: Nous sommes le 4 juillet 1776 à Philadelphie. Ce jour-là est adoptée la Déclaration d'indépendance, ce qui marque la naissance officielle des États-Unis d'Amérique. Cependant, la rupture politique véritable a été votée 2 jours plus tard par le Congrès continental. Cette date du 2 juillet est considérée par John Adams, l'un des pères fondateurs, premier vice-président sous George Washington. Il sera le deuxième président des États-Unis. Cette date donc du 2 juillet est considérée comme le moment le plus mémorable de l'histoire de la nation. Nous sommes à l'aboutissement d'une crise de 12 ans qui a débuté en 1763 lorsque la Grande-Bretagne a tenté de reprendre en main ses colonies. Mais humiliation et lois répressives vont avoir pour effet de souder ces colonies dans une solidarité inattendue. Un boycott économique est organisé en 1774 et le basculement vers le conflit armé se produit l'année suivante avec les batailles de Lexington et Concord, forçant le Congrès à organiser la défense des colonies. À l'automne 1775, George III, le roi d'Angleterre, déclare officiellement les colonies en état de rébellion, rejetant toute perspective de réconciliation pacifique. Jusqu'à la proclamation du 4 juillet, l'arrivée de Benjamin Franklin en France comme ambassadeur scellera l'entrée irréversible des États-Unis sur la scène diplomatique internationale. En permettant le passage progressif du statut de sujet rebelle à celui de citoyen d'État souverain, l'année 1776 a-t-elle ouvert une nouvelle ère pour l'humanité ? Nous allons bien voir.
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4: Nous attendons de Philadelphie une déclaration d'indépendance. 8 colonies sur les 13 ont levé une contribution pour soutenir l'armée continentale. Je souhaite que la Caroline du Sud soit la 9e.
5: Le Massachusetts et la Virginie sont peut-être en guerre, mais la Caroline du Sud ne l'est pas.
6: Très juste.
4: Il ne s'agit pas d'une guerre pour l'indépendance d'une ou deux colonies, mais pour l'indépendance d'une nation.
3: The Patriot, c'est un film réalisé par Roland Emmerich pour évoquer donc cette année 1776, une année américaine. Nous sommes en compagnie de Bertrand Van Rimbeek. Bonjour Bertrand Van Rimbeek.
6: Bonjour.
3: Spécialiste de l'histoire américaine et de la période coloniale, vous êtes membre de l'American Philosophical Society et chercheur soutenu par le David Center for the American Revolution et donc l'auteur de cet ouvrage 1776, l'année américaine, qui est paru aux éditions Talendier. Alors, avant de nous plonger dans cette année 1776, on va s'arrêter sur l'année 1818, donc 42 ans plus tard. Vous rappelez, Bertrand Van Rimbeek, dans votre introduction, les propos de John Adams, donc, qui est un juriste du Massachusetts, qui est l'un des auteurs de la déclaration d'indépendance du 4 juillet. Il dit « La révolution américaine ne fut pas un événement comme les autres. Ses effets et ses conséquences sur une grande partie du monde sont déjà impressionnants », c'est ce qu'il écrit, « avant de tenter de définir le moment révolutionnaire ». Alors, quelle définition donne-t-il de ce moment, John Adams ?
6: Dans cette citation que vous venez de lire, il... de manière très intéressante, il voit la révolution avant l'indépendance, en fait. Pour lui, révolution... Il faut comprendre que le mot révolution a changé avec la révolution française, en fait, a changé de sens. À l'époque, révolution, ça veut dire un bouleversement radical, en fait. Et pour lui, la révolution était dans la tête des colons américains avant l'indépendance, c'est-à-dire qu'après 12 ans de lutte, ils étaient capables d'assumer, de quitter l'Empire, en fait, qui pour eux était un bouleversement phénoménal.
3: Et on le voit bien, c'est ce que vous montrez à travers votre ouvrage, c'est qu'au fond, c'est une révolution, en tout cas un bouleversement qui se produit d'abord dans l'esprit de la population et puis qui va grandir de plus en plus.
6: Exactement, c'est-à-dire que si on reprend, parce que forcément nous en tant qu'historiens on sait exactement ce qui va se passer, donc on peut reprendre à partir de 63 et le début de la crise impériale, mais pour les acteurs à l'époque, dans les années 1760, ils sont fondamentalement britanniques, c'est des britanniques d'Amérique, et justement ce que la crise va révéler, c'est qu'ils ont ils vivent une britannicité différente comme ils disent, de leurs frères en métropole, et finalement la crise va révéler une américanité, c'est-à-dire qu'eux, ils sont dans l'Empire, ils sont fiers d'être britanniques, sont fiers de l'héritage politique, institutionnel, culturel de la Grande-Bretagne, mais en même temps, ils sont différents.
3: Alors, pour mener vos recherches, vous êtes immergé dans les archives législatives, mais aussi dans la correspondance privée de quelques grandes figures clés de cette histoire. Ainsi, Benjamin Franklin, l'un des pères fondateurs, lui aussi, qui s'inquiète beaucoup du fait que depuis 1768, Londres maintienne 4 régiments à Boston, donc la capitale du Massachusetts, soit plus de 2000 hommes pour une population de 16 000 habitants. Quelle est la position de Franklin ?
6: Alors, c'est un personnage intéressant parce que à plusieurs titres. Tout d'abord, il faut savoir que lui, il passe une très grande partie de la Révolution en Europe. Et d'ailleurs, dans les années 1760, au début de la crise, il est complètement déconnecté des revendications américaines, même s'il va vite, très vite comprendre. Parce que lui, il est dans les années 1760, donc il habite à Philadelphie, donc c'est une colonie un peu particulière, la Pennsylvanie, parce qu'elle appartient à des propriétaires, à la famille Penn, en fait, c'est-à-dire les descendants des... En fait, c'est les petits-fils du fondateur William Penn, qui avait fondé la Pennsylvanie à la fin du XVIIe siècle. Et donc, il fait partie d'un courant qui est opposé aux seigneurs propriétaires, et il voudrait, en fait, que la colonie de Pennsylvanie devienne royale. Donc, lui, il est très proche des ministres au moment de la crise du Stamp Act, au milieu des années 60. Et tout d'un coup, il doit comprendre qu'il se passe quelque chose en Amérique. Et il va tout faire pour sauver l'Empire. Parce que, si vous voulez, nous, on a l'image de Franklin qui vient en France et qui fait tout pour avoir l'Alliance française, et il séduit la cour et il va sceller cette alliance franco-américaine en 1778. Mais en fait, 10 ans auparavant, il ferait tout pour sauver l'Empire. Ouais.
3: Et d'ailleurs, il va provoquer un scandale, Benjamin Franklin, en faisant fuiter une correspondance privée du gouverneur Thomas Hutchinson, donc gouverneur du Massachusetts, sous l'autorité donc du roi George III. Que contiennent ces lettres, cette correspondance qu'il fait fuiter ?
6: Alors, la grande question à l'époque, c'est est-ce que c'était une correspondance privée ou non ? Et finalement, c'était une correspondance privée. Et donc, Franklin va récupérer ses lettres, va les envoyer à l'Assemblée du Massachusetts et en leur disant ne les publiez surtout pas. Et en fait, ils vont les publier. Et dans une de ces lettres qui date des années 60, là on est en 73 et elles sont déjà antérieures de 5-6 ans, ouais. Ce gouverneur Hutchinson précise dans une de ses lettres, où dit que peut-être il faudrait réduire les libertés des colons américains, même provisoirement, le temps de la crise. Et ça, ça va enflammer Boston dans les années 1770, parce que ça va être vu comme une trahison d'un Américain, parce que Hutchinson, il appartient à une très vieille famille du Massachusetts. Ses ancêtres étaient arrivés dans les années 1730, donc plus d'un siècle. Et si vous voulez, la démarche de Franklin, c'était d'essayer de raccommoder Londres avec les colonies en accusant un Américain d'être responsable de la crise, en fait. C'était ça, sa démarche.
7: Mais cette année 73, c'est aussi l'année où explose ce qu'on nommera la Boston Tea Party. Alors, rappelez-nous de quoi il s'agit, Bertrand Van Ruymbeck, et quelles sont les conséquences de cette affaire.
6: Alors, c'est un tournant de la

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2: Donner le monopole du marché américain. Et donc, on va lui donner 4 ports, Boston, New York, Philadelphie, Charleston, avec, et donc des navires de cette compagnie vont partir en Amérique avec, chargés de thé. Ouais. Mais pour les Américains, ils sont d'abord contre le monopole. Deuxièmement, ils font beaucoup de contrebande, et notamment ce qu'ils appellent du thé hollandais, Dutch tea, parce que c'est du thé qui vient pas forcément, qui est pas forcément exporté par des navires, sur des navires hollandais, mais qui transite par des îles hollandaises aux Antilles, en fait. Et d'où le nom. Et c'est donc pour les Américains, c'est alors des marchands vont être ruinés, ils vont plus pouvoir faire de contrebande. Il faut savoir que les Américains consomment énormément de thé à l'époque, et donc à Charleston, il va y avoir aussi une tea party, mais beaucoup plus discrète. Ils vont réquisitionner le thé et faire en sorte qu'il ne soit jamais vendu. Ensuite, à Philadelphie et New York, l'ironie, c'est que ce sont des villes-ports qui paraissent tellement au bord de l'émeute que finalement les navires ne vont pas y aller. Et à Boston, les navires sont coincés, si vous voulez, sont dans la ville. Et le gouverneur Hutchinson, le même gouverneur, aurait pu donner l'autorisation à ces navires de repartir en Angleterre. Il ne le fait pas parce qu'il veut en fait, il est engagé dans un bras de fer avec les Sons of Liberty, les Fils de la Liberté. Et finalement, dans la nuit du 16 décembre, ces émeutiers vont aller à bord des navires et jeter la cargaison de thé à l'époque. Ça ne s'appelle pas Boston Tea Party, hein, c'est un nom qui vient bien plus tard, dans les années 1820. On va simplement dire, ça n'a pas de nom en fait, on va dire The Destruction of the Tea, la destruction du thé.
3: Ouais. Alors on voit bien donc les Anglais, les Britanniques continuent, Londres continue de maintenir ces mesures répressives. Le roi George III confirme, hein, les colonies doivent se soumettre ou triompher. Et la solidarité va s'organiser autour de Boston, c'est ce que vous montrez. Donc, et puis l'importance aussi des symboles, parce que Boston est vécue et perçue comme une ville martyre.
2: Tout à fait. Dans les années... on est en décembre 73, et Londres va réagir d'une main de fer, en fait, parce qu'ils vont fermer le port de Boston, donc c'est la ruine de la ville. Ils vont abroger la charte du Massachusetts, qui date de 1690, donc qui est très ancienne. Pour les Américains, la charte coloniale, c'est leur constitution, en fait. Ils y sont extrêmement attachés. Ils vont installer un gouvernement militaire, en fait, c'est-à-dire Thomas Gage, qui est le général qui est en poste à Boston, va devenir gouverneur, en fait. Donc, c'est un régime militaire sans charte et interdiction de commercer, parce que Londres veut que le Boston rembourse, en fait, le prix du thé qui a été jeté à la mer. Et donc, les autres colonies, et ça, c'est la grande surprise, à la fois pour les Américains et surtout pour Londres, bien sûr, c'est que comme on avait toujours perçu ces colonies comme défendant leurs propres intérêts, étant tout le temps jalouses les unes des autres, tout le temps à se disputer pour que ce soit question territoriale ou de commerce, parce qu'il faut savoir qu'avant, les colonies, chaque colonie avait un agent à Londres qui défendait les intérêts de la colonie. Donc, parler de 13 colonies ensemble, d'un peuple américain, encore moins d'une nation, à l'époque, c'est quelque chose qui est... Bon, personne n'y pense, en fait. Et donc, en 1974, la grande surprise, c'est que les autres colonies vont se sentir solidaires de Boston.
3: Alors, il y a quand même des tentatives de conciliation. Lord North, par exemple, qui est le chef du gouvernement de la Grande-Bretagne, propose un plan de paix, mais qui ne satisfera pas les parties.
2: Oui, parce qu'en fait, l'erreur... On peut peut-être pas parler d'erreur en histoire, mais en fait, parce qu'avec le recul du temps, c'est plus facile, bien évidemment, mais en fait, Lord North, il propose donc que les colonies, versent une contribution, puisqu'ils ne veulent pas d'impôts. Et ça, c'est un point très important de la crise, c'est que c'est pas qu'ils ne veulent pas d'impôts, en fait. On dit « no taxation without representation », ça veut dire ce que ça veut dire. Ça veut dire que c'est pas « no taxation », ils veulent bien des impôts, mais ils veulent que ces impôts soient votés par leurs assemblées coloniales où ils sont représentés. Parce qu'il faut toujours garder à l'esprit que les colonies sont des petites sociétés, ce qu'on appelle en anglais des « face-to-face societies », ce qui veut dire que tout le monde se connaît. Et donc, c'est des petites sociétés sur de vastes territoires, en fait. Et donc, ils sont habitués, ils connaissent leurs représentants. Dans leurs assemblées. Et donc, ils ont une conception de la représentation

0: qui est très différente de la métropole, parce qu'en métropole, on leur dit, mais de toute façon, il y a les femmes, il y a certaines villes, il y a beaucoup de gens qui ne votent pas. Pourtant, ils sont sujets du roi de Grande-Bretagne, donc ils sont représentés par le Parlement. Donc en fait, ils sont d'accord pour payer les impôts, mais ils ne veulent pas... En fait, c'est ça le nœud de la crise, c'est qu'ils ne veulent pas que le Parlement vote, règle les affaires intérieures des colonies.
1: À l'été 1775, écrivez-vous, le Congrès fait feu de tout bois, il lève des compagnies dans les colonies, organise l'armée continentale et coordonne son action avec les milices, il donne des instructions à George Washington et planifie l'invasion du Canada. Clairement, qu'on le veuille ou non, le Congrès mène la guerre. On poursuit avec Bertrand Van Ruymbeeck, auteur de 1776, l'année américaine.
2: Le Dartmouth, l'Eleanor, le Beaver... viennent d'accoster. Leurs cales sont pleines de thé. Tous des navires britanniques. Le roi exige qu'on décharge la cargaison, sur laquelle nous, les citoyens de Boston, nous devons payer une nouvelle taxe.
3: Vous ne déchargerez pas cette cargaison, messieurs! C'est de la marchandise tout à fait légitime, du thé venant de la Compagnie des Indes Orientales, que vous êtes tenu par la loi de décharger.
4: Qu'est-ce qu'elle a de légitime, mon ami? Aucun autre thé n'est autorisé dans le port de Boston. Nous n'avons le droit de boire que la tisane infecte du roi et rien d'autre.
3: Et à qui ai-je l'honneur, monsieur?
4: John Hancock, armateur. Je suis un honnête homme étranglé par un monopole.
5: Honte sur vous, monsieur!
4: Qu'on lui donne une leçon, qu'il soit passé au goudron!
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1: C'est un extrait ici de la série John Adams, réalisée par Tom Hooper. Alors, le Congrès mène la guerre, c'est ce que vous écrivez, Bertrand Van Ruymbeeck, mais son action ne s'arrête pas là, elle est aussi politique. Mais quand même, il organise, et on va y venir, mais il organise l'armée continentale et il nomme George Washington commandant en chef en juin 1775. Pourquoi le choix de Washington s'imposait-il ?
0: Alors, il faut bien comprendre qu'à l'époque, il n'y a pas d'armée, bien sûr, ce sont des milices, et principalement du fait de la crise à Boston et puis de la bataille que vous avez mentionnée à Lexington et Concord en avril 1775. Donc, le second congrès continental se réunit à partir de mai 1775, et ils élisent George Washington, commandant en chef, en juin, donc assez rapidement, le mois suivant, en fait. Et il fallait choisir un Virginien ou quelqu'un qui ne soit pas du Massachusetts, parce que la crainte des autres colonies, c'est que finalement, l'armée continentale soit l'armée de Nouvelle-Angleterre. Et même, il y a certains qui craignent que ce qu'ils appellent l'armée du Nord, en fait, nous, on dirait plutôt l'armée de Nouvelle-Angleterre, envahisse les autres colonies. Donc, il y a toutes ces peurs. Donc, il faut mieux, pour rétablir un équilibre, choisir un Virginien. Donc, alors ça, c'est un paramètre. Sinon, Washington, bon, bah, il a une certaine stature. C'est un homme très grand. C'est un très bon cavalier. Il a une expérience militaire parce qu'il avait été colonel de la milice de Virginie pendant la guerre de 7 ans, donc contre les Français dans les années 1750. Donc, il est délégué au Congrès de Virginie. Virginie, c'est aussi une colonie qui est très peuplée, donc qui pèse, en fait, qui peut, en fait, contrebalancer l'influence du Massachusetts. Donc, dans un effort d'unir ces colonies, finalement, on choisit un homme du Sud, en fait.
1: Le 6 juillet 1775, le Congrès adopte la déclaration sur les raisons et la nécessité de prendre les armes. Il affirme que les gouvernements sont institués pour le bien-être du genre humain. À la fin du mois d'août, le roi George III proclame les colonies en état de rébellion. Or, les Américains, alors est-ce que c'est une maladresse de George III ? Les Américains ne se reconnaissent pas, justement, ils ne reconnaissent pas avoir un devoir d'allégeance.
0: Bah, en fait, pour eux, vous avez raison de mettre l'accent sur ces discours. Il y en a deux, en fait. Il y en a un en août 75, discours du roi, un en août 75, et puis un autre pour la rentrée parlementaire, hein, toujours comme de nos jours, hein, discours du roi d'octobre 75. Et en août 75, le roi George III, qui est extrêmement intransigeant avec les Américains, qui ne croit pas à leur sincérité, dit qu'ils sont en rébellion ouverte, donc ça c'est en août, et en octobre 75, il dit qu'ils veulent créer un empire indépendant. C'est son expression, donc créer un État indépendant. Et ça, pour les Américains, c'est vexant. Ouais. Parce qu'on parle de gens, c'est l'élite. Ce sont des planteurs, des marchands, des juristes. Certains possèdent des centaines d'esclaves. Donc, c'est des gens qui représentent la haute société, l'aristocratie, entre guillemets, des coloniales. Et se faire traiter de rebelles, alors qu'eux-mêmes craignent, parce qu'il faut bien comprendre que le Congrès aussi craint les émeutes. Hein, on craint en fait que la machine s'emballe et qu'il pourrait être même renversé. En fait, je veux dire, on est dans une situation de chaos absolu. Mm-hmm. Et en plus, la guerre approche. Hein. La guerre dans le sens, parce que Lexington et Concord, maintenant, on voit ça comme le début de la guerre. Mais à l'époque, c'était juste peut-être une escarmouche. Par contre, quand les Anglais vont débarquer à New York à l'été 76 avec des milliers mm-hmm. d'hommes et une centaine de navires, là, c'est vraiment le début de la guerre. Donc, en fait, dans ce chaos, se faire traiter de rebelle. Alors que eux, tout ce qu'ils veulent, d'après eux, bien sûr, ils s'estiment légitimes, ils voudraient en fait, et ça c'est quelque chose à bien comprendre, c'est qu'il faut faire la différence entre défendre les droits de l'Amérique et être indépendant. Ouais. Eux, ils veulent défendre les droits de l'Amérique au sein de l'Empire. C'est ça qu'ils veulent en 74 et 75. Et justement, le basculement, c'est à l'hiver 75-76, de plus en plus de membres du Congrès vont passer vers l'indépendance parce qu'ils sentent qu'ils ne sont pas écoutés.
1: Alors, une indépendance qui, vous le soulignez dans votre ouvrage, donc, n'était pas une fatalité, mais on voit comment certaines actions, donc, au fond, vont mettre l'histoire sur ce chemin de l'indépendance, et notamment le rôle de Lord Dunmore, gouverneur royal de Virginie, qui va jouer un rôle de catalyseur dans la radicalisation des colons du Sud, de quelle manière ?
0: Parce qu'effectivement, alors, il faut bien imaginer que, donc, comme je le disais, c'est une situation chaotique, c'est-à-dire le lien des colonies avec le roi, c'est le gouverneur, parce que même s'il est nommé par les seigneurs propriétaires, s'il y a deux colonies qui appartiennent, donc, comme j'expliquais, qui ne sont pas des colonies royales, c'est le Maryland qui appartient à la famille Baltimore et puis la Pennsylvanie à la famille Penn, mais quand même, sinon, le gouverneur représente l'autorité du roi. Or, dans cette situation d'insurrection, en fait, notamment en Virginie, le gouverneur s'est réfugié sur un navire. Et c'est le cas aussi dans d'autres colonies. Les gouverneurs abandonnent leur poste et se réfugient sur des navires de la Navy. Et en Virginie, alors chaque gouverneur essaye de contrer l'élément révolutionnaire sur son territoire, en fait. Ouais. C'est presque comme s'il y avait 13 révolutions, 13 insurrections à contrôler, à réprimer. Et donc, il va avoir cette idée catastrophique, en fait. Ouais. C'est catastrophique pour... disons pour apaiser, ça va être l'inverse d'une mesure d'apaisement. Il va proposer la liberté aux esclaves des maîtres patriotes, pas loyalistes, c'est intéressant, loyalistes, c'est-à-dire ceux qui sont pour le roi, pour rester dans l'Empire, donc patriotes, c'est-à-dire partisans de l'indépendance, ils vont leur promettre la liberté s'ils s'engagent dans l'armée britannique. Donc tout d'un coup, il va y avoir des milliers d'esclaves qui vont croire, et à juste titre, parce que beaucoup seront libérés à la fin de la guerre par les officiers britanniques, et donc ils vont s'enfuir de leurs plantations et se réfugier sur les navires de la marine britannique et sur les côtes de Virginie. Mais pour le Congrès, et il y a des mots, ils ont des mots extrêmement durs vis-à-vis des Britanniques. Pour eux, c'est fomenter une rébellion d'esclaves pour déstabiliser les colonies. Ouais. Et pour eux, c'est honte aux Britanniques. Ouais. En fait.
1: Et en décembre 1775, Londres interdit tout commerce avec les colonies. Il autorise la saisie de leurs navires. Lord Mansfield, qui est un membre influent de la Chambre des Lords et un soutien indéfectible de la politique de fermeté du gouvernement britannique contre les colonies, donc va résumer la position britannique. Une guerre doit être conduite avec vigueur jusqu'au bout. Pendant ce temps, Bertrand Van Ruybeck, que font les puissances étrangères ? On va prendre la direction de Versailles, où Louis XVI a accédé au trône en 1774. La France, qui voit dans la crise des colonies américaines une opportunité, laquelle ?
0: Depuis les années 60, en fait. Alors, il faut savoir qu'après la guerre de 7 ans, la France considère qu'elle a été humiliée, même si le traité de 1763, finalement, pour parler familièrement, la France a sauvé les meubles, elle a sauvé l'essentiel, donc c'est pas si tragique que ça. Mais dans l'esprit de la France, et c'est partagé par une grande partie de l'Europe, en fait, que l'Angleterre a abusé de sa victoire de 63, notamment sur les mers. Elle impose sa loi sur les mers, sur le commerce, et parce qu'il faut bien comprendre que si l'Europe, le reste de l'Europe ne vient pas, hormis peut-être le Portugal, ne vient pas à la rescousse de la Grande-Bretagne, c'est parce que justement la Grande-Bretagne s'est mal conduite vis-à-vis de toute l'Europe, en fait. Mais pour la France, il y a cette situation particulière qu'elle a été humiliée et que Versailles et puis l'élite française considèrent que en fait la France est plus forte que la Grande-Bretagne, mais mal organisée, et puis finalement on considère que la Prusse en fait a aidé la Grande-Bretagne, a gagné la guerre de 7 ans, parce que la guerre de 7 ans c'est une guerre coloniale bien sûr, mais c'est aussi une guerre en Europe à l'inverse de la guerre d'indépendance. Et si vous voulez, dans les années 60, à Versailles, on observe. C'est une très bonne chose, en fait, parce qu'ils pensent que l'Angleterre s'épuise. L'Angleterre s'épuise dans cette guerre civile. Elle n'arrive pas à réprimer la révolte coloniale. Elle envoie des troupes, elle dépense beaucoup d'argent. Donc, on se frotte les mains à Versailles. Mais tout d'un coup, justement après la Boston Tea Party, on va commencer à se demander si peut-être on ne pourrait pas s'engager, en fait, dans cette crise du côté des Américains. Ouais. Et c'est une idée qui va... Petit à petit, ça va prendre du temps, mais petit à petit, prendre le chemin de Versailles.
1: Et envoyer aux Amériques, donc, ou en Amérique, des émissaires, des gens qui seront chargés d'analyser, d'observer la situation sur place.
0: Oui, parce que le problème, c'est qu'on ne connaît pas bien ces Américains. Alors, il y a la question du commerce. Toute l'Europe sait que les 13 colonies sont riches, parce qu'elles produisent du riz, de l'indigo, du tabac. Il faut savoir que la grande majorité du tabac qui est consommé en France vient de Virginie ou du Maryland, donc ces deux colonies qui en produisent en Amérique du Nord. Et puis, vous avez les céréales de Pennsylvanie, de New York, aussi des chevaux, de la viande, etc., puis du bois. Donc, en Europe, on est intéressé par ce commerce colonial, parce qu'il y a la contrebande, mais si on arrivait à séparer les 13 colonies de la Grande-Bretagne, d'une part, la Grande-Bretagne serait moins puissante, parce qu'on considère qu'en France, ça serait peut-être un tiers de son empire qui disparaîtrait, qui deviendrait indépendant. Et en plus, on pourrait avoir des relations avec ces colonies. On ne voit pas encore comme formant une nation. On pense que c'est 13 provinces, en fait. Comme on a les provinces unies en Europe, on parle des provinces unies en Amérique. Donc, on pourrait avoir des relations commerciales avec ces colonies. Donc, on envoie. Mais le problème, c'est qu'on a peu d'informations. On a peu d'informations militaires. Et donc, on se dit, est-ce que les milices coloniales peuvent résister à une armée qui a une marine qui a battu la France? Donc ça paraît étonnant, ça paraît très étonnant. Donc on envoie un officier à char de bon vouloir, donc en décembre 75, qui est censé faire un rapport à Vergennes, qui est le ministre des Affaires étrangères de Louis XVI. Et il part en décembre, et le rapport arrive sur le bureau de Vergennes en février 76. Donc en février 76, il faut commencer à réfléchir sérieusement à la position de la France vis-à-vis de la crise.
1: Mais un mois avant, justement, février 76, et parmi ces éléments qui vont participer à ce que vous appelez cette accélération imprévisible de l'histoire, eh bien, il y a un ouvrage qui va être publié, qui est intitulé Common Sense, qu'on pourra traduire par le bon sens ou le sens populaire, qui est écrit par le pamphlétaire Thomas Paine. L'ouvrage, donc, est publié en janvier 76. C'est un best-seller qui va dépasser largement les tirages habituels de l'époque. Qu'est-ce qu'il nous dit, Thomas Paine?
0: Alors, c'est un personnage très intéressant, alors qui a une prose. J'encourage vos éditeurs, auditrices à lire ces textes, parce que c'est d'une très grande modernité, en fait. Ces textes sont très faciles à lire, parce qu'ils sont très imagés. C'est une langue très simple, mais en même temps profonde. Comme on dirait nos jours, ça percute, parce que ça en impose comme prose. Et alors, c'est assez intéressant, parce que c'est un autodidacte. C'est pour ça qu'il s'entend très bien avec Franck Klein quand il est à Londres. Il arrive en fait très récemment, très peu avant la crise, il arrive à l'automne 74 à Philadelphie. Il est sans argent, il a vécu une vie d'échec en Angleterre. C'est un artisan, c'est un fabricant de corsets. Et finalement, il va se lancer dans le journalisme avec succès. Et en 75, il décide d'écrire un texte sur l'indépendance. Alors, c'est pas que l'indépendance. En fait, il y a trois parties. La première partie de Common Sense. Donc, la première partie, c'est un brûlot anti-monarchie. Ensuite, donc très radical. Ensuite, vous avez une deuxième partie sur quelles sont les forces de l'Amérique, et une troisième partie sur l'indépendance, qui est à portée de main, en fait. Et en plus, alors, très grand tirage, et surtout, Paine va qui connaît, comme il est anglais, il connaît bien le calendrier politique en Angleterre, donc il va publier l'annonce de la publication de son, dans la presse de Philadelphie, de son ouvrage, au moment où paraît le discours du roi d'octobre, parce qu'il faut toujours garder à l'esprit que vous avez 6 à 8 semaines de décalage, dont le discours d'octobre du roi est connu en janvier à Philadelphie. Donc dans le même journal, vous allez avoir les deux éléments, et c'est quelqu'un qui est très, très habile, en fait.
1: Les mois de janvier et de février 1776 vont s'avérer cruciaux. Le Congrès est véritablement en équilibre, c'est ce que vous écrivez. C'est ce qu'a observé aussi John Adams, le leader du camp indépendantiste. Donc, en juillet 75, quelques mois auparavant, l'humeur, écrit-il, oscille étrangement entre l'amour et la paix. Alors, comment vont réagir les modérés face à la radicalisation des positions? C'est ce que nous allons voir avec Bertrand Van Rienbeek.
5: À l'attention des délégués qui n'ont pas pu rester jusqu'à la fin de la session, je vais donc faire la lecture des déclarations et résolutions de ce premier congrès. À savoir, aux actes de loi odieux récemment imposés par le Parlement à l'encontre du Massachusetts, nous ne pouvons nous soumettre. Mais dans l'espoir que nos compatriotes de Grande-Bretagne nous reconnaissent le droit au bonheur et à la prospérité, plutôt que de soutenir la milice du Massachusetts, nous avons décidé d'appliquer les trois mesures pacifiques suivantes. Premièrement, nous publierons un bulletin de ladite décision à l'attention des colons américains.
7: Ils savent déjà de quoi ils retournent.
5: Deuxièmement, nous signerons un accord stipulant que nos colonies s'engagent à suspendre toute importation, consommation et exportation de produits britanniques.
7: Qu'aucune d'elles ne respectera.
5: Et enfin, nous rédigerons une lettre solennelle à l'attention de Sa Majesté.
7: Que Sa Majesté ne lira pas.
8: La séance est levée, monsieur.
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1: La série John Adams de Tom Hooper. Alors, John Adams, qui sera donc le deuxième président des États-Unis, estime qu'en politique, la voie médiane correspond à ne rien faire. Or, il y a quand même eu des modérés, hein, vous nous l'avez rappelé, Bertrand Van Rienbeek, qui, face à la radicalisation des positions, ont tenté de proposer des solutions. John Dickinson, par exemple, qu'est-ce qu'il propose ?
0: Alors lui, c'est un personnage très, très important qui a été un peu oublié par l'histoire, tout simplement parce qu'il n'a pas signé la déclaration d'indépendance. Il n'était pas contre l'indépendance, mais il était contre l'indépendance au début juillet, disons. Parce qu'il faut bien comprendre que les modérés sont pour l'Amérique, sont patriotes. John Dickinson, par exemple, c'est aussi un colonel dans la milice de Pennsylvanie. Quand il y a une alerte, on pense en avril 1776, on pense que les Anglais sont déjà à New York alors qu'ils ne seront qu'en juillet. Bon, bah, il enfourche son cheval et il est prêt à combattre. Donc, c'est pas du tout quelqu'un qui... C'est un patriote. Mais lui, il pense que quitter l'Empire, c'est prendre un trop gros risque. Et donc, quitter l'Empire, certes, mais il faudra le faire une fois que toutes les cartes, chacun aura joué toutes ses cartes. Et c'est pour ça que au printemps 76, entre mars et début juillet, disons, ce qu'on appelle les modérés attendent les commissaires de paix, en fait, parce qu'ils savent qu'à Londres, parce que chacun est bien informé de ce qui se passe de part et d'autre de l'Atlantique, donc on attend en fait les commissaires de paix et voir ce que l'Angleterre propose.
1: Ouais.
0: Et pour lui, c'est une erreur de déclarer l'indépendance. C'est pour ça que la déclaration d'indépendance, c'est aussi une course de vitesse entre les modérés et les indépendantistes, parce que John Adams le sait aussi, que les commissaires de paix peut-être proposeront quelque chose qui résoudra la crise. Il y a peu de chance, mais enfin, personne ne le sait. Donc, il faut voter l'indépendance avant qu'arrivent les commissaires de paix. C'est exactement ce qui va se passer.
1: Alors, ce printemps 1776 que vous évoquiez, les choses vont s'envenimer encore, puisque le Congrès autorise la guerre de course contre les Britanniques. Concrètement, qu'est-ce que ça signifie ?
0: Effectivement, comme vous l'avez mentionné, il y a cette loi qui est relativement peu connue, qui s'appelle American Prohibitory Act, qui est de décembre 75, où l'Angleterre ferme les ports américains. Donc ça, c'est la ruine des colonies. Or, le socle de l'Empire, c'est le commerce. Il faut savoir que le commerce est régulé par le Parlement depuis l'époque de Cromwell, donc depuis les années 1650. Donc, ça fait plus d'un siècle, en fait, que le commerce est la nature de cet empire, surtout pour les 13 colonies, aussi les Antilles, mais particulièrement pour les 13 colonies, puisque, comme on l'a vu, elles produisent une grande variété de denrées. Et donc, si vous voulez, les interdire, fermer les ports, c'est les ruiner potentiellement. En plus, ils lancent la guerre de course. Donc, Ça, c'est, donc c'est en décembre, ça va être connu à la mi-février à Philadelphie. Donc la réponse des Américains, c'est d'ouvrir les ports à toute l'Europe et de faire aussi la guerre de course en représailles contre les navires britanniques. Alors ça veut simplement dire, parce que là bien sûr, les colonies n'ont pas de marine, donc en fait, on arme des navires marchands qui peuvent arraisonner tout autre navire marchand et ensuite ramener ces navires dans un port et ensuite vendre aux enchères la cargaison qui a été saisie dans les navires ennemis. Mais en fait, c'est une forme de guerre maritime.
1: Et autre étape décisive qui va faire que John Adams va exulter, c'est le 15 mai 1776, là est publié un préambule très radical. Donc c'est un moment décisif parce que c'est un moment au fond où les choses deviennent très claires. Le Congrès recommande aux colonies de couper les liens avec la couronne.
0: Effectivement, parce que John Adams, d'ailleurs, la loi sur le commerce, d'interdiction de commerce de décembre 1975, quand il l'apprend, John Adams l'a dit, il emploie le terme « act of independency », parce qu'à l'époque, en anglais, on écrit « independency » C-Y. Et donc c'est la loi, pour lui, c'est une loi d'indépendance. Et parce qu'il sait que finalement, c'est une position de non-retour. Alors, finalement, comme on l'a dit, les ports sont ouverts, tous les ports américains sont ouverts en avril. Et en mai, étape suivante, c'est-à-dire que le Congrès invite chaque colonie à se séparer individuellement. Parce qu'il faut bien voir la crise, il y a 13 crises en fait, si on veut. Et donc à se séparer individuellement de Londres, d'annuler la charte royale et de rédiger une constitution et de devenir un État, en fait, une république. Et donc c'est une Amérique qu'on connaît mal, en fait, c'est les Amériques des années 1780, donc enfin 70 et 80, jusqu'à la constitution actuelle qui date de 1787. C'est une Amérique qui est une ligue de républiques. Une ligue d'États souverains.
1: Et c'est la vie. Pardon, allez-y.
0: Oui, et donc, oui, pour terminer, certaines colonies l'ont déjà fait. D'ailleurs, le New Hampshire, il a une constitution en janvier 1776, la Virginie, donc en juin, la Caroline du Sud en mars, et le New Jersey le 2 juillet. Donc, avant le 4 juillet, vous avez déjà 4 colonies qui sont devenues indépendantes. Donc, le processus d'indépendance, bien sûr, il y a le Congrès, mais il y a aussi les colonies qui deviennent indépendantes, en fait.
1: Et d'ailleurs, la Virginie a été la première à adopter, vous l'avez dit, je pense, déjà une déclaration des droits avant même donc de rédiger cette constitution, avec cette idée très forte et qui, bien sûr, aura des échos à travers les siècles, qui affirme que tous les hommes sont par nature libres et indépendants.
0: Oui, la grande nouveauté, en fait. Alors, il y a plusieurs nouveautés dans l'espace politique de l'époque. La première, c'est que avoir une convention qui se réunit explicitement et uniquement pour rédiger une constitution, on ne connaît pas ça en Europe. Donc ça, c'est une véritable nouveauté. C'est une innovation politique, en fait. D'ailleurs, il n'y a pas de mot en France à l'époque. Hein. On va adopter plus tard le mot convention, mais à l'époque, on traduit par commission générale extraordinaire. Parce qu'on explique dans les textes de l'époque en français, il y a une note pour expliquer ce que c'est qu'une convention. Donc ça, c'est une véritable innovation d'avoir un texte, parce qu'on dit toujours à l'époque the British Constitution, mais la constitution britannique, c'est une série de textes, en fait. Il n'y a pas un texte qui est une constitution, comme on a l'habitude de nos jours en Europe continentale. Donc en fait, vous avez cette innovation et vous avez en plus une déclaration de droit. Alors ça, c'est moins... Ça a déjà été codifié dans l'histoire anglaise, ce qu'on appelle les chartes des droits. Mais une charte des droits, il y en a eu plusieurs dans l'histoire anglaise. Par contre, ce qui est nouveau, c'est de rattacher ça à une constitution. Et donc, il y a tout... Et d'énumérer explicitement les droits des citoyens.
1: Le 2 juillet 1776, date du vote par le Congrès de la résolution pour l'indépendance, est considérée donc par John Adams, comme on le disait, comme la véritable date de la naissance de la nation. Mais il reste encore à construire la déclaration. C'est ce que nous allons voir avec Bertrand Van Orimbeek.
9: Lorsqu'au cours de l'histoire de l'humanité, il devient nécessaire pour un peuple de rompre les liens politiques qui le rattachent à un autre peuple et de prendre, aux côtés des autres puissances de la Terre, la place distincte et en tout point égale à laquelle les lois de la nature et le Dieu de l'univers lui donnent droit, le respect du jugement de l'humanité exige de ce peuple qu'il expose les raisons qui le contraignent à la séparation.
10: Nous considérons ces vérités comme étant manifestes. Tous les hommes sont créés égaux. Ils sont dotés par le Créateur de certains droits inaliénables parmi lesquels figurent la vie, la liberté et la recherche du bonheur.
9: Que Dieu protège les États-Unis d'Amérique !
11: Que Dieu protège les États-Unis d'Amérique !
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1: John Adams, la série de Tom Hopper. C'est Thomas Jefferson, le gouverneur de Virginie, qui a succédé à Benjamin Franklin comme ministre plénipotentiaire en France, donc comme chargé de négocier au nom des États-Unis en France, qui sera le troisième président des États-Unis, Jefferson, qui est chargé de rédiger le projet, mais son texte va être pas mal remanié, mutilé. Bertrand Van Riembeeck, dans quel sens ?
0: Oui, alors c'est en fait. Pour revenir un petit peu sur la chronologie rapidement, donc le 7 juin, il y a un délégué de Virginie qui soumet une motion tripartite, c'est-à-dire à la fois rédiger une déclaration d'indépendance, rédiger un modèle de traité qu'on présentera à la France et réfléchir à une architecture institutionnelle qui va permettre de créer une ligue de ces 13 États. Et donc on nomme un comité de 5 personnes, dont les plus connus, John Adams, Thomas Jefferson et Benjamin Franklin, et ils ont 15 jours, en fait, pour rédiger la déclaration d'indépendance. Mais, en fait, Thomas Jefferson va être le principal rédacteur. Il va s'identifier à ce document, puisqu'il va, comme vous l'avez dit, les changements, il va considérer ça comme des mutilations de son texte. Mais, en fait, il faut bien comprendre que l'auteur, c'est pas lui. L'auteur, c'est pas un poème, c'est pas un pamphlet. Une déclaration, c'est le Congrès qui est l'auteur. C'est un document collectif. Donc, en fait, on va pas tellement toucher les deux premiers, le préambule, parce que c'est très bien écrit, la liste de griefs, on va en modifier certains, mais on va en enlever un. Ça, c'est un point extrêmement complexe à expliquer, c'est que Thomas Jefferson accuse le roi britannique d'avoir imposé l'esclavage aux colons. Et donc, il va le mettre ça comme grief, et les délégués vont l'enlever. Et sinon, il va avoir un paragraphe où il accuse les frères britanniques de ne pas les avoir écoutés. On va aussi atténuer ça parce que je pense que les délégués, après la guerre, souhaiteraient avoir de bonnes relations avec la Grande-Bretagne. Et donc, en fait, ces changements vont déranger Jefferson encore longtemps, parce que dans les années 1810-1820, il va encore s'en plaindre.
1: Alors, la déclaration donc, d'indépendance est proclamée le 4 juillet 1776. Elle justifie la rupture par 27 accusations contre le roi. Elle définit des droits inaliénables, la vie, la liberté, la recherche du bonheur. Elle est lue publiquement et publiée dans 29 journaux à travers les colonies. Elle suscite des scènes de joie, de violence contre les emblèmes royaux, vous y revenez longuement dans votre ouvrage, Bertrand Van Riembeeck. Mais la partie n'est pas encore gagnée, vous l'évoquiez tout à l'heure. À New York, les choses vont se compliquer.
0: Et oui, parce que, en fait, déclarer son indépendance, certes, mais ça n'a pas une très grande valeur, en fait. D'ailleurs, l'historiographie et la mémoire donnent une plus grande valeur à la déclaration d'indépendance qu'on lui donnait à l'époque. Mm-hmm. C'est un manifeste, en fait. Mais il faut gagner la guerre. Et pour gagner la guerre, il faut des alliés. Et ce sera la France d'abord, et ensuite l'Espagne. Et donc, en fait, au début, c'est la fête. Oui, il y a un mélange de joie, de fête, mais aussi de violence, parce qu'on veut détruire, en fait, tout ce qui rattache les colons à la Grande-Bretagne. Mais au même moment, donc le 12 juillet, arrive la flotte britannique à New York avec, comme je disais, une centaine de navires, des milliers d'hommes. Et il y a une très grande bataille qui se prépare. Les Anglais ont le double de nombre de soldats que Washington. Et ça, c'est donc au même moment, et d'ailleurs, il y a un rédacteur un signataire de la Déclaration d'indépendance qui va dire « Je viens de signer mon arrêt de mort ». Parce qu'effectivement, il faut se mettre à la place des Américains. Ils pensent qu'ils vont se faire envahir, en fait, par les Britanniques.
1: La véritable reconnaissance, Bertrand Van Riembeeck, pour une nation, c'est de pouvoir envoyer ailleurs, dans d'autres nations, des représentants, des ambassadeurs.
0: Et oui, effectivement, parce que justement, c'est pour ça que pour les indépendantistes, la déclaration d'indépendance était très importante, parce qu'il fallait d'abord se déclarer indépendant afin de pouvoir avoir des relations diplomatiques, notamment avec la France, mais pas seulement. Elle est très importante pour dire que justement, pour entrer dans le concert. Quand le concert des nations, et aussi les Américains sont très, très attachés à la justification de leur rébellion. Ils veulent toujours se justifier, parce que dans les années 70, ils envoient des courriers aux Jamaïcains, aux Irlandais, aux Québécois. Ils veulent justifier leur rébellion. Pour eux, c'est de l'autodéfense, en fait, leur indépendance. Et donc, il est très important de se déclarer comme nation, parce qu'à ce moment-là, ils pourront sceller des alliances.
1: L'année 1776, 1910, donc qui ouvre une nouvelle ère pour l'humanité. C'est ce que vous démontrez dans votre ouvrage. Elle marque la naissance irréversible d'une ligue de républiques souveraines. Bertrand Van Ruymbeck, spécialiste de l'histoire américaine. Votre ouvrage s'intitule 1776, l'année américaine. Il est paru chez Talendier en coédition avec le ministère des Armées. Merci beaucoup de nous avoir apporté vos lumières aujourd'hui.
0: Merci à vous.
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0: Il est 4 heures.
1: Bonne nuit à tous, Julie Buron pour ces informations. La Belgique étouffée par la chaleur. On parle pour le moment d'avertissement jaune avec des températures au-dessus des 30 degrés. Ce mardi, il passera à orange en province de Luxembourg et mercredi, l'avertissement orange concernera tout le monde sauf la côte. Il faut dire que l'IRM prévoit 38 voire 39 degrés mercredi. Compte tenu de ces fortes chaleurs, la SNCB prend des mesures. La circulation d'une partie des trains P destinés à renforcer l'offre aux heures de pointe est notamment suspendu de manière préventive jusque vendredi afin d'assurer le bien-être des voyageurs mais aussi du personnel. Les rames employées pour ces trajets sont en effet souvent vétustes et dépourvues d'un système de climatisation. En parallèle, 8 trains supplémentaires vont être ajoutés chaque jour vers et depuis la côte jusqu'à vendredi également. Et puis les écoles aussi prennent les devants à Etterbeek en région bruxelloise. Toute cette semaine, les écoles communales seront fermées l'après-midi. Ailleurs, dans d'autres établissements à Bruxelles et en Wallonie, des directions invite aussi à reprendre les enfants plus tôt, notamment en maternelle. Ce lundi, la Belgique a accordé des visas à une délégation talibane pour une mission auprès de la Commission européenne. Des visas valables durant une seule et unique journée. Une précision venue du cabinet du ministre des Affaires étrangères, Maxime Prévost. En plus, ces visas ne valent que pour la Belgique et non pour toute la zone Schengen. La visite de cette délégation talibane à Bruxelles suscite la polémique depuis plusieurs semaines. Les discussions porteront sur le renvoi de migrants vers l'Afghanistan. La Commission soutient que cette réunion se déroulera à un niveau technique et pas directement avec les leaders du gouvernement. À la Coupe du monde de football, le champion en titre, l'Argentine, a battu l'Autriche 2-0. Un doublé de Messi qui porte son record de buts inscrits en Coupe du monde à 18. Messi qui prend donc définitivement la tête de ce classement. Enfin, Jérémy Doku est devenu papa ce lundi d'un petit garçon prénommé Praise. Le Diable Rouge avait reçu dimanche l'autorisation de l'Union belge de football pour s'envoler vers Londres et assister à l'accouchement aux côtés de son épouse. C'est tout pour ces informations. Merci de nous écouter.
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3: Excellente fin de matinée sur RTBF La Première. Ça vaut vraiment le détour, s'apprête à vous dévoiler la toute dernière destination de la saison. Eh oui, on a décidé de se faire plaisir, hein, puisque toute cette semaine, l'émission prend ses quartiers à Durbuy, dans la province de Luxembourg, et même plus précisément au DAM, le musée d'art et d'histoire de Durbuy. On sait qu'il s'en est passé des choses dans ce musée. Je dis ça, mais en fait, j'en sais rien du tout. Mais ce qui est sûr, c'est que il va se passer des choses ce matin. On va mettre à l'honneur cette magnifique commune de Durbuy et vous montrer, si tant est qu'il soit encore nécessaire de le faire, qu'elle vaut vraiment le détour. Et nous ne sommes pas seuls dans ce musée d'art et d'histoire. Oh non, il y a un public bien présent, bien éveillé aussi, hein, qui va nous accompagner toute la matinée. Merci d'être là, les amis. Et oui, ils sont là, les Durbuysiens. Et puis j'ai à mes côtés toute une équipe, forcément, à commencer par celui qui ne se déplace jamais sans ses deux carnets. Le premier, c'est pour noter les scores, mais le deuxième, c'est celui qui recueille tous les dossiers qu'il a sur tout le monde. Et j'aime autant vous dire qu'en 41 ans de carrière, plus personne n'est à l'abri. C'est Raoul Reyers. Bonjour, ça, Raoul.
4: On n'avait pas tort.
3: Vous êtes intouchable, évidemment, du coup, hein, vous, Raoul.
4: Vraiment.
3: C'est d'ailleurs, je peux vous toucher, d'ailleurs. Alors, tiens, je me demandais, sur moi, vous avez des trucs? Non, vous n'avez pas grand-chose.
4: Je vais regarder.
3: Vous avez... D'accord.
4: J'ai toujours bien quelque chose.
3: Oui, je m'en doutais. Ce matin, nous allons découvrir Durbuy en jouant et en jouant avec deux équipes. Alors, la première équipe, elle est menée par le véritable électron libre de cette émission. Que je lui pose des questions, que je lui demande de définir des mots, que je lui rappelle que nous avons un timing à respecter, il s'en fout. Il est libre. Il fait ce qu'il veut, mais évidemment, c'est toujours bien. Juan d'Outremont est avec nous. Bonjour, Juan.
5: Page, Vincent, quel bonheur. Quel bonheur d'être ici. Je vais me demander, Durbuy, on dit toujours que c'est le plus petit village, mais quoi, du monde,
3: ville, non, la plus petite ville,
5: du monde, de l'univers, de la Belgique,
3: de la galaxie, quelque chose comme ça.
5: Eh ben moi, je joue avec François,
3: oui,
5: qui a débarqué, qui a fait un gros effet tout à l'heure en débarquant dans son habit de lumière.
3: Oui, en effet.
5: Parce qu'en fait, François est réceptionniste dans un hôtel, dans un des plus beaux hôtels de Barvaux, et donc il a une classe absolument dingue. Il a beaucoup déménagé, il a peur des papillons de nuit, mais il adore les papillons de jour. Alors je voudrais quand même le prévenir, Donc je voudrais vous prévenir, François, le capitaine de l'équipe adverse vient d'entrer dans sa période de reproduction, ce qui peut entraîner de sa part l'émission de Brahms, qui peuvent même s'accompagner de projections intempestives de fluides corporels. Donc ne vous laissez pas impressionner, François.
6: Pas peur.
3: François se demande où il est tombé. N'ayez pas peur, François. Mais ceci dit, effectivement, face à vous, nous avons placé une autre équipe. Alors, cette fois menée par... je disais que Juan fait ce qu'il veut dans cette émission. Bien, face à vous, dans l'équipe d'en face, il y a un capitaine qui fait, non pas ce qu'il veut, mais ce qu'il peut.
7: Oui, c'est plutôt ça.
3: Réal Cielé. Bonjour Réal.
7: Bonjour tout le monde.
3: Alors, aux côtés de qui vous allez faire votre petit possible?
7: Je vais faire mon petit possible aux côtés de Pauline. Pauline, qui est une nouvelle voisine de la commune, puisqu'elle est originaire de Serein.
3: Oui.
7: Mais elle est arrivée il y a 2 ans. Elle est danseuse, elle est passionnée d'art vivant. Et puis, on a un fameux point commun, Pauline et moi, et elle a décidé de vous l'avouer et de l'avouer à toute la Belgique,
3: oui.
7: C'est qu'elle laisse des vocaux infinis. Vous avez
3: ah oui.
7: Des vrais podcasts. Et ça, c'est un vrai problème avec les proches, Pauline, ou pas, ça passe?
8: Oh oui, sans eux, sans plaigne. Moi, je trouve que je les aide à passer des très bons trajets en voiture.
7: Oui, oui.
3: Ouais, moi, la moyenne, c'est combien de temps alors pour vos messages?
5: Bruxelles, Paris.
4: D'accord. En changeant de batterie.
8: Record.
3: C'est votre record. En tout cas, on vous souhaite le meilleur des parcours et puis soyez brève dans vos réponses. J'ai envie de dire, Pauline, mais bienvenue. Alors, parlons cadeau, parce que vous ne repartirez pas les mains vides. À notre finaliste, ce matin, nous offrons une nuit pour 2 personnes avec petit déjeuner aux Oiseaux de Passage. Un magnifique petit hôtel de caractère situé dans le village de Haar. C'est pas très loin d'ici.
5: Dites François, changez de costume, oui. Sinon on va vous prendre pour le réceptionniste.
6: J'ai un boulot que j'aime bien.
3: Et ceci dit, c'est un très joli point de chute pour découvrir la région, une région que vous connaissez déjà, forcément. C'est donc un très joli point de chute tout court. Allez profiter de ses chambres confortables, de son petit salon, de sa table de billard, de son étang ou de l'une de ses 3 terrasses. Puis allez déjà voir surtout à quoi ça ressemble sur le site lesoiseauxdepassage.be. Alors si ça se trouve, vous allez très mal jouer ce matin. Vous n'allez pas en toucher une et c'est pas grave, c'est pas grave, parce que à notre perdant ou notre perdante, nous offrons quand même le tote bag et la gourde aux couleurs de votre émission préférée,
7: yes.
3: Ainsi qu'un pack de Memory 44, la bière de l'Office du Tourisme de Bastogne, de quoi digérer votre défaite avec modération, évidemment. Alors, allez, maintenant que tout le monde est prêt et qu'on a les cadeaux en ligne de mire, on va pouvoir découvrir Durbuis et sa commune un peu plus en profondeur avec la première manche. Mais avant de nous lancer dans le jeu à proprement parler, il nous manque encore quelque chose, ce sont vos histoires à vous, évidemment, Pauline et François, parce que c'est aussi comme ça qu'on découvre une commune. D'ailleurs, Pauline, avant de jouer, je me demandais si vous deviez résumer Durbuis en un seul mot, ce serait lequel? Vous voyez que je vous connais bien, je vous demande un seul mot.
8: J'allais commencer à dire une phrase.
3: Bon, allez, une phrase, ça va.
8: Non, le mot que j'ai identifié, ce serait pittoresque.
3: Oui.
8: Parce que c'est ce qu'on imagine d'abord de Durbuis avec cette vieille ville. Mais il faut venir aussi à découvrir au niveau de la commune, parce qu'il y a plein d'entités, il y en a 12, avec vraiment plein de chouettes coins à venir voir.
3: On va essayer, on va tenter d'en faire le tour justement cette semaine de tous ces coins de la commune de Durbuis. Alors François, selon vous, s'il fallait résumer Durbuis en un mot, ça donnerait quoi?
6: C'est de nouveau pas un seul mot, mais c'est petite mais très grande.
3: Petite mais très grande, oui, oui.
5: Ça c'est beau ça.
3: Et il y a beaucoup à en dire, évidemment.
6: Ah, oui,
5: un oxymore.
3: Oui.
6: Voilà.
3: Merci pour ce bel oxymore, François. Alors, on va attaquer la première manche. Le principe, il est simple. Je vous soumets une affirmation et vous me répondez tout simplement vrai ou faux. Alors, on va commencer avec l'équipe de Pauline et de Réal. Avec cette première question. Si vous vous rendez au château de Petite Somme, sur la commune de Durbuis, ça risque de sentir un petit peu l'encens parce que s'y est installée une communauté Hare Krishna. Est-ce que c'est vrai ou est-ce que c'est faux?
7: Ah ouais, je vois que Pauline a un regard fort interrogatif sur la question. Moi, j'y crois, je dirais vrai. Et vous?
8: Je pense aussi aller vers vrai.
7: Allez, on dit vrai.
3: Vous allez vers le vrai, c'est bien noté. Alors, on corrigera tout à l'heure, évidemment, parce que j'ai d'abord une deuxième question pour vous. Les adeptes du mouvement Hare Krishna, ils ne peuvent pas boire de thé.
7: Allez, on dit
3: vous
7: faux.
3: Vous me dites faux, ils peuvent bel et bien boire du thé. Alors, c'est bien noté. Vos chakras étaient-ils bien alignés au moment de répondre? On va le découvrir en corrigeant votre questionnaire. Alors, c'est à Septon, très exactement, sur la commune de Durbuis, que trône fièrement le château de Petite Somme, une bâtisse néo-gothique du 19e siècle, au détour de laquelle vous pourrez tomber sur des statues dorées, mais aussi sur un musée d'art sacré et autres restaurants végétariens. En effet, depuis 1979, déjà, s'y est installée une communauté Hare Krishna qui propose propose des retraites spirituelles, des cours de yoga, etc. C'était donc vrai.
7: Et voilà le travail, bravo.
3: Et voilà,
7: Pauline.
3: Premier point marqué dans cette partie, Pauline.
9: Moi, j'ai entendu le sitar en promenant dans la ville.
3: Non, ce sont vos articulations.
5: Et il paraît qu'ils descendent sur la ville le week-end et qu'ils sont hyper violents.
3: J'en suis. On les salue, évidemment, parce qu'ils nous écoutent depuis leur château. Alors, le mouvement Hare Krishna impose un mode de vie très strict visant la pureté et la maîtrise de soi. À ce titre, il ne consomme pas de viande, ni de poisson, d'accord, ni d'œufs. Le sexe est proscrit en dehors du mariage.
7: Oui,
3: les jeux de hasard sont interdits,
7: oui, ça aussi.
3: Mais aussi les intoxicants, c'est-à-dire l'alcool, le tabac, les drogues et même le thé et le café. C'était donc vrai. Je vous parle des purées dures. Hein, moi, vraiment, les adeptes d'Hare Krishna ne boivent pas de thé. Bon. Alors, voilà, un point sur deux. C'est un beau départ, hein, Pauline. Je vais me retourner vers François et vers Juin avec votre question. Question qui nous ramène à Durbuy. Durbuy a son propre mannequin piece. Est-ce que c'est vrai ou est-ce que c'est faux?
5: Écoutez, François, c'est une question qu'on ne peut pas inventer.
6: Non, ça c'est sûr. Donc,
5: ce qui pourrait le connaissant, c'est que c'est juste dans la commune d'à côté.
3: Donc moi, vous me dites vous y croyez.
6: Oui.
3: On corrigera ça de toute façon tout à l'heure. Alors, ma deuxième question, elle concerne justement aussi le mannequin piece. Je vous dis, le mannequin piece a la même taille que la petite sirène de Copenhague, à savoir 75 cm de haut.
10: Elle va être contente.
3: Est-ce que c'est vrai ou est-ce que c'est faux?
6: Je dirais que mannequin piece est plus petit, parce que je vois plus petit que 75 cm.
3: D'accord, mais peut-être qu'elle est loin aussi, c'est pour ça la petite sirène. En tout cas, vous me dites faux, ils n'ont pas la même taille.
6: Oui.
3: C'est bien noté. Alors, avant de mesurer nos statuts, on va mesurer l'étendue de vos connaissances avec la

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2: Fait quand même 1m25.
3: Ah.
2: Donc vous aviez raison, François. Non, pas du tout.
4: Bravo, François. Magnifique.
5: Bravo.
2: C'est bien joué. Alors, on va jeter un petit coup d'œil au score. Qu'est-ce qu'on y voit d'absolument extraordinaire?
6: Eh bien, on y voit que c'est François qui gagne la première manche.
2: Et voilà. Effectivement, avec 2 points marqués, c'est l'équipe de François et de Juan qui remporte cette première manche. Alors, ce qui est extraordinaire, c'est que rien n'est joué.
5: Mais non, on arrive.
2: Mais bien sûr, mais vous arrivez. Vous arrivez d'ailleurs dans un instant avec le jeu des dictionnaires.
5: Exactement.
2: À tout de suite sur La Première.
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2: Toujours à Durbuy, en province de Luxembourg, toujours en public ici au musée d'art et d'histoire, situé en plein centre-ville. Ça vaut vraiment le détour, vous fait découvrir toute la commune de Durbuy et notamment grâce à nos deux candidats, Pauline et François, qui s'affrontent depuis 11h30. On va enchaîner avec la deuxième manche, le jeu des dictionnaires. On va commencer avec votre équipe, François et Juan. Et une phobie, tiens, qu'est-ce que la cussuraphobie, à votre avis, Raoul?
6: La cussuraphobie.
2: Pardon.
5: Il est précis.
6: Bah oui, mais c'est un métier, hein. Cusuraphobie vient de rentrer dans le dictionnaire Larousse 2027. La cusuraphobie est la peur de manquer de nourriture. Ce qui n'est pas un vain mot, vous allez comprendre. Ce mot s'applique dans certains restaurants où on vous propose un forfait qui vous permet de vous empiffrer à volonté et où vous faites de votre mieux pour arriver à vous tout seul à bouffer la moitié du buffet.
2: Et oui, donc la cusuraphobie, ce serait donc la peur de manquer de nourriture.
6: Oui, et parce que c'est pas trop cher aussi.
2: Mais bien sûr. Alors Réal, selon vous, ce serait quoi plutôt?
5: Mais on le sait, la phobie, c'est déjà une peur irrationnelle. Mais que se passe-t-il quand l'irrationnel est double? La cusuraphobie correspond à cela. Il s'agit de la peur irrationnelle d'être surpris par un mouvement rotatif irrationnel. Exemple, vous posez un bic sur le haut de votre bureau et hop, il vous revient à toute vitesse en attaque éclair. Vous hurlez, il chute, vous paniquez. Il fait un petit clic réflexe en touchant le sol, c'est l'ambulance. Imaginez à quel point un cusuraphobe est angoissé. Acheter et ramener chez vous des fruits n'est plus une option. Combien de citrons se sont échappés de la petite pyramide d'agrumes que vous tentiez de faire tenir pour que ce soit joli? Qui d'entre vous n'a jamais été saisi au tréfonds de ses entrailles quand la pinte vous glissait des mains pour rouler tout au long du plan de travail puis au sol? Combien de kilos de frites avons-nous perdu alors que nous avions l'économe fière au travail? Eh bien tout ça pour le cusuraphobe, ce sont des combats perdus d'avance puisqu'il angoisse d'un quelconque scénario catastrophe suspensionné. La cusuraphobie, c'est donc la peur panique de voir des objets rouler quand ils ne devraient pas.
2: D'accord. Ok, c'est... Et on a peur de tout, hein, c'est fou. Hein. Ceci dit...
6: On est des couillons. Hein.
2: chers amis du grec ancien, du breton, du néerlandais et des langues mortes en général, c'est comme toujours l'étymologie qui nous sauvera face aux mots compliqués. Du grec ancien, kusuraphobos, qui signifie cusuraphobie. La cusuraphobie désigne la peur d'avoir tort ou de se tromper. Entendons-nous bien, personne n'aime avoir tort hein, ou se tromper, mais le cusuraphobe, lui, ne supporte pas l'idée d'être pris en défaut. L'erreur est humaine, mais le cusuraphobe, lui, est à peine humain. Hein. Il s'auto-censure en permanence, il est incapable d'opérer le moindre choix, il ne prend jamais la parole en public, il stagne. On dirait presque qu'il est absent, mais comme les absents ont toujours tort, ben, ça le rend encore plus dingue. Dans une minute, on saura d'ailleurs si vous souffrez ou pas de cusuraphobie, parce qu'il vous faudra prendre le risque de vous tromper. Alors, à votre avis, François, que désigne la cusuraphobie? Est-ce que c'est la peur de manquer de nourriture? Est-ce que c'est la peur d'être surpris par un mouvement rotatif? Ou est-ce que c'est la peur de se tromper?
8: Alors, je vais prendre la dernière définition.
2: Et voilà, la peur de se tromper, oui. Ou d'avoir tort. Eh bien, sachez, François, que vous pourrez, la plupart du temps, en tout cas, vous fier à votre instinct. En tout cas, aujourd'hui, c'était le cas. Bien joué, c'est
8: merci
2: effectivement la peur d'avoir tort ou de se tromper, la cusuraphobie.
4: Bravo François.
2: Ben voilà un point
6: bien marqué
2: dans cette manche.
4: Je me retourne. On est supra bon hein, François.
8: Quand même, hein.
2: Alors, je me retourne vers l'équipe de Pauline et de Réal avec un autre mot cette fois-ci. À votre avis, Pauline, qu'est-ce que la recoupette? La recoupette, Juan.
9: La recoupette est une technique qui permet de faire sortir les rondelles d'ananas Del Monte de leur boîte sans les mains. Et ça, c'est génial, parce que c'est une belle économie en termes d'ouvre-boîte. Le principe est simple.

0: Il vous suffit.
1: Il vous suffit de vous procurer un porte-voix. Je vous conseille ce modèle-ci qui est d'un bleu indémodable et qui est disponible dans le commerce au prix de 280 €, ce qui relativise évidemment l'économie de l'ouvre-boîte. Je vous propose de faire d'emblée une démonstration.
2: Est-ce qu'on a des piles ?
1: Allô, allô. Oh, ça c'est trop con, ça m'a coûté des fortes. Enfin, je vais le faire sans autre. Telmonte, rendez-vous. Vous êtes cerné. Sortez les mains sur la tête. Il ne vous sera fait aucun mal. Oh, ça aurait été tellement plus beau.
3: Oui. Ouais, vous ne voulez pas réessayer avec le...
1: Non, c'est pas grave. Allez, ça ne marche pas. Merci, c'est peut-être l'obligation de mettre les mains sur les têtes qui leur pose un problème. Comme il s'agit de rondelles d'ananas préparées, ils n'ont peut-être pas mis la tête dans la boîte. En plus, je reconnais que c'est un peu dégueulasse de faire croire à des ananas qu'on ne va rien leur faire. Alors que si on les fait sortir de la boîte, c'est quand même pour les bouffer. Évidemment, comme il s'agit d'ananas Del Monte, peut-être est juste un problème de langue. Donc, je vais donc tenter une recoupette en espagnol. Salganay, están western el caboso. Mano sobre la cabeza, bande de locha de piñas. Locha de piñas. Voilà, mon petit Vincent. Comme quoi, au niveau efficacité, ce n'est pas terrible, mais on n'est jamais que lundi, donc on peut considérer ça comme de l'échauffement.
3: Oui, en effet, c'est comme ça que je le considère. Bon, c'est bien noté. En tout cas, je vais tenter de résumer ça tout à l'heure. Ceci dit, Raoul, vous nous proposez autre chose. Donc
2: moi,
3: on
2: je suis sérieux.
3: Oui.
2: Je suis sérieux, moi. La recoupette est la troisième farine tirée du son, remise une seconde fois sous la meule et servant à fabriquer l'amidon. L'avantage de la recoupette, c'est qu'on peut la sniffer à la paille et ça dégage les sinus. Voilà. Et c'est pas trop cher en plus.
3: Vous avez vraiment tout essayé, Raoul.
1: Écoute, ça marche. Démontez. Sortez, vous êtes
4: ça ressemble plus à rien, cette émission. Bon. C'est pas possible.
3: En tout cas, restez concentrés, Pauline, car j'ai une ultime définition.
5: Oui, c'est compliqué, mais...
3: Vous savez, quand on coupe un arbre, on peut le dire, on peut le découper en bûches, mais si la bûche ne rentre pas dans votre cheminée, on peut aussi demander au bûcheron de la fendre en deux ou en quatre dans le sens de la longueur. Maintenant, il est possible, si vous avez un poêle ou une petite cassette, que ce soit encore un petit peu juste. Le bûcheron se fera alors un plaisir de vous tailler ça en morceaux encore plus petits, mais avec une plus petite hache, forcément. Maintenant, le bois est bien, mais pour allumer le barbecue, c'est quand même un peu gros. Alors, votre bûcheron, qui commence à vous regarder d'un drôle d'air, vous proposera alors de tailler au sécateur des mini bûchettes pour en faire du bois à prise rapide, mais votre mini barbecue de chez Lidl ne tolère que de tout petits morceaux. C'est donc avec une paire de ciseaux que votre bûcheron découpera les douze terres de bois initialement commandées. La recoupette, c'est la plus petite découpe de bois qui équivaut plus ou moins à un quart de cure-dent, on va dire. Donc à votre
4: un
3: avis,
4: quart de cure-dent,
3: ouais,
4: ah, wow.
3: À votre avis,
5: faut le temps pour l'atteindre.
3: Qu'est-ce que ce serait la recoupette? Est-ce que ce serait une technique pour faire sortir les rondelles d'ananas? Je ne sais même pas pourquoi je vous donne cette proposition. Ou est-ce que ce serait une farine, on va dire une farine de troisième catégorie, hein, ou bien est-ce que c'est plutôt
2: mais qui est la, pas cher.
3: Et qui est pas cher, ou bien est-ce que c'est plutôt on va dire une la plus petite découpe de bois.
4: D'accord.
5: Mais au vu de l'accessoire et de alors, ce qui a été proposé, pourquoi pas la définition 1 mais
4: ah oui
5: rire.
4: Non, oui, je crois qu'il faut qu'on marque des points, Pauline. C'est quand même le but. On va laisser Juan menacer les tranches d'ananas.
5: Oui.
4: Mais est-ce qu'on irait sur la farine ou sur la fente de bûche Moi, je pencherais pour la farine.
5: Oui.
4: Ah, vous êtes
5: j'ai,
4: sur la fente de bûche.
5: J'ai hésité quand même sur la fente de bûche.
4: Ouais. C'est vous la patronne.
5: Est-ce que ce serait deux fois la proposition
3: Ah oui, vous pensez à ça, vous savez, on n'y pense pas. Hein. C'est pas
4: non, c'est vrai.
5: Ah oui,
4: c'est
5: je
4: vrai.
5: Suis trop.
3: Alors, soit la farine.
4: On partirait sur la farine.
5: Oui, sur la farine.
4: Alors,
5: restons sur la nourriture.
3: Eh bien, la recoupette, figurez-vous qu'elle est fabriquée à partir du son. Et yes. C'est la troisième farine, pas très chère, on va dire, mais de moindre qualité. Une excellente réponse, Pauline.
5: Allez, merci.
4: On ouvre le score.
3: Alors, il est l'heure de dévoiler les scores hein, de la manche et par là même le classement général hein, de cette partie, Raoul.
2: Oui, alors François, 2 points.
3: Oui.
2: Et Pauline, 1 point.
3: Ah, alors ça
2: avance. Hein.
3: Mais bien sûr, c'est un
4: mais
3: match
4: oui.
3: Au
2: on
3: sommet
2: a le temps.
3: Qui se déroule sous
5: on
3: nos yeux.
5: On s'embêterait si on avait
3: le suspense reste entier. Tout tout peut encore se passer. Alors restez avec nous, dans un instant on parlera d'un parc absolument féerique qui a su dompter la nature pour lui donner la forme qu'il voulait. On évoquera le parc des Taupières ici à Durbuy. Qu'est-ce que c'est déjà des Taupières? Eh bien vous le saurez dans un instant sur La Première.
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3: Et soyez les bienvenus. Si vous nous rejoignez sur La Première depuis 11h30, on apprend à connaître mieux la ville et même la commune de Durbuy grâce à nos deux candidats, Pauline et François, qu'on peut applaudir d'ailleurs, puisque nous sommes en public. Ici au musée d'art et d'histoire de Durbuy. Et je dois dire que nos candidats sont merveilleusement secondés par leur capitaine d'équipe, Réal Cielé et Juan d'Outremont. Raoul Reyers est également avec nous. Et la partie est serrée. Pour le moment, c'est l'équipe de François et de Juan qui mène d'une courte tête sur celle de Pauline et de Réal. On va reprendre le jeu dans un instant. Mais avant ça, je vous propose un petit tour dans un parc arboré qui donne l'impression qu'en matière de taille d'arbustes, tout est possible. Merci d'accueillir, merci d'applaudir Marie Évrard du parc des Taupières ici à Durbuy. Alors Marie, bonjour.
6: Bonjour.
3: Vous êtes responsable du service communication du parc des Taupières ici à Durbuy. Alors, comme c'est un mot qu'on n'utilise quand même pas non plus tous les jours, on va peut-être rappeler ce qu'est une taupière.
6: Donc taupière, c'est l'art de sculpter un végétal.
3: D'accord.
6: Donc ça remonte un petit peu au 1er siècle de notre ère où les jardiniers de Pline s'appelaient les Taupiarus. Donc l'art de sculpter un végétal et sculptaient principalement les initiales de leur maître. Dans D'accord. les jardins.
3: Alors le parc des Taupières ici à Durbuy, il n'existe pas depuis le 1er siècle. Il existe depuis
6: non,
3: quand?
6: Non, non. Il existe depuis... les travaux ont commencé en 1997 et l'ouverture a été au mois d'août 1998.
3: Oui, d'accord. Et c'est qui l'a imaginé ce parc?
6: Alors il s'agit d'un particulier, M. Navet, qui provient de Hasselt, donc oui, maintenant il est déjà très très âgé. Il a commencé l'art taupière il y a plus ou moins une soixantaine d'années chez lui. Il avait repéré un terrain vague de l'autre côté de Durbuy, de l'autre côté de l'Ourthe, en fait, de la rivière. Et il a acquis ce terrain, il a amené ses taupières et il a aménagé le parc en 1998 et il a fait venir d'autres taupières pour compléter le parc.
3: Et aujourd'hui, on en trouve combien des arbustes?
6: Plus ou moins 250.
3: 250, d'accord. Ça demande un sacré entretien, j'imagine. Et c'est toujours le même type d'arbre qu'on taille? C'est toujours du buis ou pas forcément?
6: Alors, on utilise le buis parce que c'est une croissance lente, plus ou moins 10 cm par an.
3: Oui.
6: Mais alors, nous avons aussi de l'if, du cyprès, du taxus.
3: D'accord. Au sein du parc. D'accord.
6: Oui, oui.
3: Alors, est-ce que par son caractère naturel, le parc évolue constamment avec des nouvelles réalisations? Alors, il y a des taupières qui sont là depuis très, très, très longtemps.
6: Hein. Alors, effectivement, c'est difficile parce que les taupières sont vraiment enracinées maintenant chez nous.
3: Oui.
6: Donc, il y a certaines sculptures que le jardinier a réaménagées. Donc, peut-être d'une pyramide, il en a fait un nounours. Donc là, ça prend plusieurs années, en fait, pour avoir le nounours qui est là. Il a commencé il y a 8 ans, on commence à avoir la forme définitive.
3: Vous croyez qu'un jour les pyramides d'Égypte vont devenir des grands nounours aussi ou pas?
1: Mais alors les arbres sont un temps non taillés, on ne les taille pas dès la première année, enfin je veux dire il y a un timing, il y a une programmation de la taille?
6: Oui, il faut respecter la plante, donc on demande de tailler deux fois par an, jamais en plein soleil, etc. Et puis bon, ici maintenant nous on a d'autres fléaux comme la pyrale évidemment. Donc ici, on commence à tailler, en général on laisse pousser, vraiment pour le particulier, chez nous ça se passe pas comme ça, mais le particulier laisse pousser le plant de buis dans la structure en métal, et il faut compter plus ou moins 5 à 10 ans pour que ça vienne recouvrir la structure, et à ce moment-là, vous pouvez commencer à tailler.
3: Ah oui, donc en fait, dans chaque arbre, il y a une structure en métal.
6: Rien
3: qui
6: du tout.
3: Donner.
6: Chez nous, il n'y a pas de structure.
3: Mais non,
6: il n'y a aucune structure, elles sont totalement autonomes.
1: Donc, rien du tout.
6: Il faut savoir que M. Navet a commencé l'art taupière, donc il y a une soixantaine d'années, et il avait fait les gabarits en tige de bambou. Donc c'est complètement érodé, le buis a pris forme et a pris le mouvement en fait voulu. Donc maintenant elles sont totalement autonomes, il n'y a rien dedans.
3: Et vous allez me faire croire que cet éléphant qui est la mascotte du parc, il n'y a pas de structure dedans.
1: Oh, wow.
6: Alors oui, la petite anecdote, c'est qu'en 1997, donc au moment où il a fait le terrassement du terrain de l'autre côté du château, cet éléphant est arrivé des Pays-Bas par hélicoptère.
3: Ah oui, quand même.
6: Oui.
3: Ça a dû être un bon moment. Ça,
1: c'est une seule plante?
6: C'est une seule plante. La majorité de nos taupières, ce n'est qu'une seule plante. Certaines, c'est plusieurs plants, mais en général, c'est qu'un plant de buis.
3: Alors, j'ai une question pour l'un de nos candidats à présent. Est-ce qu'on va d'abord jouer avec Pauline ou d'abord avec François ? C'est vous qui choisissez, Marie, et puis l'autre jour ensuite.
6: On va aller chez Pauline.
3: On va aller chez Pauline. Allez. Pauline qui a un point de retard et qui va peut-être pouvoir se refaire avec cette question. On parlait justement de réalisation insolite et cette évocation nous emmène directement en Chine pour votre question, Pauline. Dans le village de Xilinshui, des jardiniers ont taillé des centaines de milliers de buissons pour réaliser une œuvre végétale. Mais laquelle ? C'est ma question. Réponse A, ils ont réalisé le visage de Xi Jinping. Qui d'autre, hein, j'ai envie.
4: Oui, évidemment.
3: Forcément.
4: Obligatoire.
3: Réponse B, ils ont réalisé un QR code géant destiné aux passagers des avions. Qui n'ont d'ailleurs pas le droit d'utiliser leur téléphone en vol, mais enfin, c'est un détail. Ou réponse C, ils ont taillé une réplique végétale de la Grande Muraille. À votre avis, Pauline, qu'ont-ils réalisé ?
5: La troisième proposition.
3: Ouais, vous partez totalement sur la Grande Muraille. Alors, c'est dans la province de Hebei, en Chine. C'est une très belle province. Souvent,
4: oui,
3: on dit
4: vrai.
3: Hebei.
4: Hebei. Alors, excellent, bravo.
3: C'est
4: voilà
3: à l'est
4: pourquoi c'est le patron
3: de la Chine que se trouve le village de Xilinshui. Et là-bas, on a eu une idée assez dingue parce que plus de 130 000 buissons ont été taillés et disposés pour former un immense QR code, figurez-vous, visible depuis le ciel. Eh oui, sacré QR code, hein, 227 mètres sur 227 mètres.
4: C'était trop gros.
3: Et l'idée, c'est d'attirer l'attention des touristes qui survolent la région et de les diriger vers le site internet de l'Office du tourisme local.
4: Mais oui. Bon,
3: on ne ferait pas ça au parc des Taupières, Marie,
6: On pourrait.
3: Ça serait pas mal.
6: Alors, on peut le soumettre.
3: On peut le soumettre, oui. C'est aussi une belle vitrine, le parc, pour les plantes médicinales, je pense.
6: Oui, tout à fait. Donc, on a travaillé avec Ortis Herbasana. On a plus ou moins 25 petits parterres d'herbes médicinales.
3: Qu'on ne peut pas toucher, qu'on ne peut pas cueillir.
6: Qu'on ne peut pas toucher.
3: Non, on ne peut pas faire un petit...
6: Sauf si vous voulez cueillir de la belladonna pour votre belle-mère.
3: Ah mais, oui, c'est ça. Ah. Effectivement. Alors, on peut ajouter aussi une dimension ludique à la visite du parc. Il y a l'énigme des taupières, par exemple.
6: Alors, on a mis en place, oui, effectivement, parce qu'on s'est aperçu que ce n'était pas un parc forcément qui attirait les enfants. Mm-hmm. Donc, on s'est dit qu'on allait mettre en place un petit jeu, une petite chasse au trésor, comme ça, dans le parc, avec des petits jeux, des petits rébus, etc., par rapport aux taupières.
3: C'est un parc à visiter toute l'année ou alors en hiver, il n'y a rien à voir?
6: Si, on reste ouvert. Il y a juste la période de fermeture après les vacances de Noël et avant les congés de carnaval.
3: Oui.
6: Où là, nous, on se repose aussi. On remet un petit peu d'ordre dans le parc, on fait des travaux, on aménage et on cherche des idées pour améliorer un petit peu le parc.
3: Et les tailles, c'est à ce moment-là aussi ou
6: non, les tailles, c'est toujours, on dit toujours en théorie avant l'été, après l'été et jamais en plein soleil.
3: Et jamais en plein soleil, d'accord.
4: Ce qui veut dire que le public peut assister éventuellement à des tailles de temps en temps ?
6: En semaine, oui, quand le jardinier... Oui, ça, maintenant, ça dépend. C'est pas les jours où il taille, c'est pas prévu à l'avance. Oui. Parce que forcément, avec la pyrale qu'on a, il est obligé de pulvériser, il est obligé d'attendre, laisser le temps à la plante de se reprendre un petit peu. Et à ce moment-là, il pourra dire, tiens, il fait bon, aujourd'hui, je vais tailler. On ne le sait jamais à l'avance.
4: D'accord.
3: Alors, on sait que parfois, surtout en été, d'ailleurs, Durbuy est vraiment prise d'assaut. Comment elle est l'ambiance dans le parc des Taupières en plein été ?
6: Toujours très calme.
3: C'est vrai ?
6: Toujours très calme, même s'il y a énormément de monde. Il y a un aspect très zen, en fait, dans ce parc. Les clients rentrent. Il y a vraiment cet aspect de zénitude. Et c'est pourquoi, depuis la quatrième année consécutive, j'ai lancé le salon Energy by Nature.
3: Oui.
6: Qui se déroulera le premier week-end de septembre, où on a plusieurs exposants qui sont là sur le thème de la nature, du bien-être. Et c'est un salon qui commence à prendre.
3: Ah ben voilà. Un peu comme les arbustes.
6: Voilà.
3: Ça prend le temps. Eh ben écoutez, en tout cas, c'est un parc absolument féerique. Je vous le conseille. Alors, au parc des Taupières de Durbuy, on sculpte des végétaux pour leur donner des formes étonnantes. Mais un certain Gavin Munro a poussé le concept de l'art taupière encore plus loin. À votre avis, François, puisque cette question vous concerne, François et Juan, dans quel domaine cet Anglais, Gavin Munro, donc, s'illustre-t-il ? Réponse A, il fait pousser des chaises directement sur les arbres. Alors, réponse B, il conçoit des maisons constituées d'arbres tressés entre eux. Ou réponse C, il sculpte et grave des livres à même les troncs d'arbres. Gavin Munro, que...
7: Dans la troisième me paraît très peu probable.
8: Moi, j'ai l'impression que c'est la première, non ?
7: J'ai déjà vu ça, mais ici en Belgique. Donc, c'est un artiste qui met des chaises sur les bébés arbres. Et puis, la chaise se prend dans le tronc.
8: On peut un rapide repassage en revue des trois propositions.
3: Bien sûr, je vous propose soit
8: la chaise.
3: Il fait pousser des chaises directement sur les arbres, soit il conçoit des maisons constituées d'arbres tressés entre eux.
7: C'est plausible aussi.
3: Ou alors il sculpte et grave des livres à même les troncs d'arbres.
8: Oui.
7: Je partirai sur la réponse A.
3: Vous partez sur la chaise.
4: Oui.
3: C'est bien noté. Alors, derrière cette idée complètement folle se cache un designer britannique nommé donc Gavin Munro. Un jour, il s'est posé une question toute simple. Pourquoi attendre qu'un arbre pousse pendant des dizaines d'années, le couper, le débiter, puis assembler le tout pour fabriquer un objet, alors qu'on pourrait guider la croissance de jeunes arbres à l'aide de moules orientées. De moules, quand je dis de moules, Raoul, c'est de moules pour mouler le.
2: Qu'est-ce que j'ai entendu?
3: Vous pouvez aussi orienter les branches avec des tuteurs et réaliser des greffes, etc. Et l'objet qu'il veut fabriqué avec ça. C'est effectivement une chaise en bois. C'est une excellente réponse.
4: François !
3: Ah, il fallait le savoir. Alors, Pauline et François, vous avez chacun eu votre occasion de marquer un point dans cette manche. On va voir dans un instant ce que ça a donné. Mais avant ça, je voulais encore remercier chaleureusement Marie Évrard du Parc des Taupières d'être passée nous voir. On peut encore vous applaudir, évidemment.
9: Merci à vous.
3: Et pour mettre des images sur tout ce dont on vient de parler, pourquoi pas planifier une visite, rendez-vous sur le site taupières au pluriel .be. Tandis que Raoul, mine de rien, apporte la touche finale à son œuvre, c'est-à-dire la fiche des scores.
2: Mais je pense que la touche finale est de dire que François et Juan ont 3 points.
3: Ont 3 points, d'accord. Bah oui, c'est contre 1 point pour voilà. Pauline mais et Réal.
4: Alors ça veut dire. Mais on va se battre jusqu'au bout.
3: Oui, absolument. La quatrième manche sera palpitante, pas forcément pour les raisons qu'on aurait imaginées, mais elle sera palpitante quand même. Elle arrive dans un instant sur la première.
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3: Et nous sommes toujours à Durbuy, en province de Luxembourg, où la tension est à son maximum. Ici, devant un public attentif et des candidats motivés, mais oui, le suspense est total. Pauline et François sont au coude à coude, mais des gros coudes, hein, quand même. Parce que, malheureusement, l'équipe de François et de Juan d'Outremont s'est taillé une place, en tout cas un chemin vers la finale.
4: Je pense que ça touche au sublime. Personnellement, c'est le mot, le qualificatif que j'ai
7: dit. On n'en est pas loin.
3: Ceci dit, l'équipe de Pauline et de Réal Célé a décidé de frapper un grand coup.
4: Exactement.
3: Dans cette ultime
4: un coup de grâce.
3: Et de laisser un bon souvenir, on va dire, dans cette dernière manche qui s'appelle la grande enquête. Je vais vous poser une question, en fait, mais avant de tenter d'y répondre, vous allez pouvoir me poser toutes les questions que vous voulez. Tout le monde joue en même temps. Tout le monde a droit à toutes les questions. Je dirais même que si vous êtes attentif à l'équipe adverse, vous pourriez leur voler la victoire sous le nez. Le seul truc, c'est que vous n'avez 2 minutes. Vous n'avez que 2 minutes pour résoudre cette enquête, donc ne perdez pas de temps. Voici votre point de départ. Nous sommes en 525 avant Jésus-Christ, à l'aube d'une bataille qui opposera les Perses et les Égyptiens. Et la victoire reviendra finalement aux Perses. Mais pour quelle raison? Vous avez 2 minutes.
4: C'est une victoire militaire?
3: C'est une victoire militaire, oui, c'était une bataille entre 2 armées.
4: D'accord.
8: Mais ça n'a rien à voir avec l'armée, c'est des circonstances extérieures au...
3: Alors non, si c'est un rapport avec l'armée, on va dire que c'est la tactique utilisée qui a été...
8: Une tourista généralisée.
4: Est-ce que c'est propre aux armes qu'ont utilisées les Perses?
3: Alors, d'une certaine manière, ce serait une drôle d'arme, on va dire.
9: Ah. Est-ce que ça serait avec des animaux?
3: Ah oui, là on s'approche très très fort, Pauline.
8: Ah ok. Et donc ce sont des animaux.
4: Ils ont combattu avec des serpents dans les besaces et ils ont balancé des serpents sur les Égyptiens.
3: Alors non.
8: Ils ont lâché des animaux.
3: Ils ont lâché des animaux. Ils ont peint aussi des animaux sur leur bouclier.
8: Ah, ils ont fait peur. Ils ont effrayé.
3: Ils n'ont pas effrayé, non, ils n'ont pas fait, enfin, ou d'une certaine manière, mais...
4: Ils ont peint, donc c'est surtout la peinture des...
3: Oui, ils ont aussi envoyé des animaux, hein, en première
4: d'accord.
3: ligne.
9: Des oiseaux. Des rats qui auraient mangé...
3: Ah, des rats qui auraient mangé les sandales. Non.
8: Qui ont fait peur, des animaux qui ont fait peur.
3: C'est-à-dire qu'ils ont pétrifié l'armée égyptienne, mais pourquoi?
7: C'est avec des oiseaux?
3: Pas des oiseaux.
4: Des insectes?
3: Non. Pas des insectes.
8: Chats?
3: Et effectivement, oui. La bataille n'a presque pas eu lieu. Pourquoi? Parce que les Égyptiens n'ont pratiquement pas combattu. Ils avaient peur de blesser les chats, puisque le chat est un animal absolument sacré. Et voilà. Le blesser ou le tuer aurait attiré sur le mauvais esprit. Ils ont donc décidé de ne pas
8: se battre. Si vous voulez mon avis, c'est François qui a gagné.
3: Je vais me retourner, juste pour la forme, vers Raoul. Voilà. Dites-nous un petit peu, Raoul.
2: 4 points.
3: 4 points.
2: Oui. Devinez pour qui.
3: Ça s'appelle un sans faute. Ça veut dire que notre finaliste s'appelle François. Bravo. Alors Pauline, vous vous arrêtez ici, franchement vous vous arrêtez bien parce que vous repartez avec de sympathiques cadeaux, le tote bag.
5: Merci
3: et
5: beaucoup.
3: La gourde, ça vaut vraiment le détour, de même que le pack de bière Memory 44,
5: parfait.
3: La bière du souvenir.
5: Bien sûr.
3: J'espère que nous aussi on vous laissera un joli souvenir, Pauline.
5: Oui, merci beaucoup.
3: Et on rappelle qu'on peut...
5: Bravo François.
7: Merci beaucoup.
3: Très sport, on rappelle qu'on peut vous
5: merci
3: voir.
5: Merci à mon coéquipier.
3: Au centre culturel oui. de Durbuy qui se trouve donc à Barvaux. Quant à vous, François, vous êtes toujours en course et vous êtes à 10 réponses du bonheur. Hein. La grande finale, elle arrive tout de suite.
7: J'ai l'impression.
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3: Alors François, félicitations d'être arrivé jusqu'ici. 4 manches, un parcours sans faute. Hein. Vous avez marqué 4 points en 4 manches. Vous étiez même presque prêt à marquer que 5 points en 4 manches.
7: On aurait pu le faire.
3: Oui, franchement, tranquille. Alors, évidemment, une ultime marche est à franchir ici avant de repartir avec notre cadeau. Je vous le rappelle, hein, une nuit pour 2 personnes à l'hôtel-restaurant Les Oiseaux de Passage à Arles. Pas très très loin d'ici finalement. Grand bol d'air et de déconnexion en perspective, néanmoins parce que l'hôtel est charmant. Mais avant de faire vos valises, enfin pas voler un petit sac quoi hein, puisque c'est juste à côté. Vous allez devoir répondre à notre questionnaire décalé. Alors dans cette finale, à chaque question que je vais vous poser, vous allez devoir me donner la réponse à celle d'avant. Donc à la première, vous dites rien. À la deuxième, vous répondez à la première et ainsi de suite. Votre capitaine Jean d'Outremont est évidemment avec vous. Il est là pour vous aider à pas perdre le fil et puis il peut même prendre le relais hein, et vous souffler si pour vous souffler la réponse. S'il l'a.
1: Sûr qu'il entend bien.
3: Raoul ressort son porte-voix qui lui a coûté la bagatelle de 289€. Alors, est-ce que vous êtes prêt pour votre finale, François ?
7: Je le suis.
3: Alors c'est parti, vous ne répondez pas donc à cette première question. Dans quelle magnifique ville l'équipe de Ça vaut vraiment le détour va-t-elle passer toute cette semaine ? Selon l'expression populaire, quand on arrondit ses fins de mois, qu'est-ce qu'on met dans les épinards ?
7: Durbuy
3: dans les épinards, oui. Quelle association fondée en 1985 par Coluche vient en aide aux démunis ? Ce sont les restos...
7: Du beurre.
3: Les restos du beurre, oui. Comment s'appelle l'animateur TV de l'émission Vivement Dimanche ? C'est Michel...
7: Du cœur.
3: Michel Ducœur, oui. Quelle est la capitale de l'Égypte ?
7: Drucker.
3: Non, ça c'est de momie, ça non. La capitale de l'Égypte, Drucker. Qui présentait l'émission Tournée Manège ? C'est Evelyne...
7: Evelyne Lecaire,
3: oui. Quel chanteur a dans son répertoire Femme, je vous aime et Fais-moi une place ? C'est Julien...
7: Leclerc.
3: Complétez le titre de ce roman de John Steinbeck, Les raisins de la...
7: Claire.
3: Les raisins de la Claire. Pour soigner les yeux, quel produit prescrit-on ? C'est du...
1: Colère,
3: oui. Et enfin, avant l'arrivée de l'euro, en Italie, on payait en...
7: En colire,
3: mais c'est une excellente réponse. Bravo, François. Ah, vous êtes bien débrouillé. Vous partez pour l'Ardenne. Enfin oui, on est déjà en Ardenne, mais c'est pas grave. Vous partez pour Arles, et plus précisément pour l'hôtel-restaurant Les Oiseaux de Passage, qui vous accueille pour une nuit pour deux personnes, quand vous le désirez, évidemment. Vous avez déjà été à Arles, François ?
7: Je suis déjà passé par Arles, mais je ne connais pas du tout ce...
3: Et vous allez pouvoir vous y arrêter.
7: Voilà. On ira au coin de la rue.
3: Ça vaut vraiment le détour, en tout cas. On a adoré découvrir Durbuy grâce à vous. 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Pour info, nous serons en vue de la saison prochaine, nous serons le mardi 7 juillet à Boussu et puis on a des tas d'autres dates, allez voir sur le site de la première. Et puis si vous voulez qu'on passe par votre commune parce que vous trouvez qu'elle vaut le détour, vous nous écrivez sur detour@rtbf.be et on vient vous voir avec plaisir. Merci à nos candidats du jour, François et Pauline. Merci à leur capitaine, Réal Célé, Juan d'Outremont. Raoul Reyes c'était également avec nous, merci à Muriel Jacquier, Carole Bacquet, Alexandre Mazoyer, Nicolas Hano, Antoine Duwartz, Pierre Mélotte et Bawandine. La programmation musicale, c'est Olivier Depris, la production Xavier Guillet. On se retrouve demain, 11h30, toujours à Durbuy, pour un autre numéro de Ça vaut vraiment le
1: détour.
3: À demain.
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0: Il est 5 heures.
1: Bonne nuit à tous, Julie Buron pour ces informations. La Belgique étouffée par la chaleur, on parle pour le moment d'avertissement jaune avec des températures au-dessus des 30 degrés. Ce mardi, il passera à orange en province de Luxembourg et mercredi, l'avertissement orange concernera tout le monde sauf la côte. Il faut dire que l'IRM prévoit 38 voire 39 degrés mercredi. Compte tenu de ces fortes chaleurs, la SNCB prend des mesures. La circulation d'une partie des trains P destinés à renforcer l'offre aux heures de pointe est notamment suspendu de manière préventive jusque vendredi afin d'assurer le bien-être des voyageurs mais aussi du personnel. Les rames employées pour ces trajets sont en effet souvent vétustes et dépourvues d'un système de climatisation. En parallèle, 8 trains supplémentaires vont être ajoutés chaque jour vers et depuis la côte jusqu'à vendredi également. Et puis les écoles aussi prennent les devants à Etterbeek en région bruxelloise. Toute cette semaine, les écoles communales seront fermées l'après-midi. Ailleurs, dans d'autres établissements à Bruxelles et en Wallonie, des directions invite aussi à reprendre les enfants plus tôt, notamment en maternelle. Ce lundi, la Belgique a accordé des visas à une délégation talibane pour une mission auprès de la Commission européenne. Des visas valables durant une seule et unique journée. Une précision venue du cabinet du ministre des Affaires étrangères, Maxime Prévost. En plus, ces visas ne valent que pour la Belgique et non pour toute la zone Schengen. La visite de cette délégation talibane à Bruxelles suscite la polémique depuis plusieurs semaines. Les discussions porteront sur le renvoi de migrants vers l'Afghanistan. La Commission soutient que cette réunion se déroulera à un niveau technique et pas directement avec les leaders du gouvernement. À la Coupe du monde de football, le champion en titre, l'Argentine a battu l'Autriche 2-0. Un doublé de Messi qui porte son record de buts inscrit en Coupe du monde à 18. Messi qui prend donc définitivement la tête de ce classement. Enfin, Jérémy Doku est devenu papa ce lundi d'un petit garçon prénommé Praise. Le Diable Rouge avait reçu dimanche l'autorisation de l'Union belge de football pour s'envoler vers Londres et assister à l'accouchement aux côtés de son épouse. C'est tout pour ces informations. Merci de nous écouter.
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3: Bonjour, bonjour. Comment ça va ce matin? Bien, j'espère. Déjà prêt à entamer une belle journée. Pour nous y aider, on va retrouver toute l'équipe de Ça vaut vraiment le détour et ses questions biscornues. Enfin, plutôt celles de Vincent Delbusset. Ensuite, nous irons visiter Bruxelles avec 50 femmes et l'invité culturel d'Élodie de Célis. Il s'agit de Kate Milley pour son guide Brux. Elle, 50 lieux et 50 femmes d'exception qui ont marqué la capitale. Un nouveau village de la province de Namur, parmi les plus beaux villages de Wallonie, Fagnoles, c'est dans l'entité de Philippeville, vient en effet de récupérer son titre et devient ainsi le 34e plus beau village de Wallonie. Nicolas Lehmann est allé s'y promener. On démarre donc avec notre exercice mental quotidien, de quoi bien nous réveiller. Pour cela, on se concentre un peu et on répond aux questions de Vincent Delbusset. Enfin, ce sont plutôt les finalistes et il faut répondre en décalage. Si vous ne connaissez pas, vous allez comprendre.
4: Et nous voilà aux portes de la grande finale avec vous, Manu. Comment vous vous sentez juste avant le marathon final?
5: Très bien.
4: Cette ultime épreuve, c'est celle du questionnaire décalé. Vous avez à chaque question, je vais vous poser donc une question à chaque question.
6: C'est vrai?
4: Ah oui, c'est ça. Et alors j'attendrai la réponse, mais à la question précédente. Évidemment, ça paraît simple et pourtant c'est là que tout peut basculer. Heureusement, Olivier est là.
6: Coucou.
4: Olivier est toujours là. Et de cette finale, il en a rêvé toute sa vie. Olivier, il fera tout pour vous aider. Je vous rappelle que vous jouez pour une nuit pour deux personnes au My Hotel situé à Malmedy.
7: Alors, je vous rappelle que je ne fais rien ce week-end-là.
4: quel que soit le week-end que vous choisirez,
7: ah oui,
4: il ne fait rien. Alors, à vous la déconnexion et le bonheur de notre Ardenne. Si vous réussissez cette épreuve et dire que tout ça va commencer par une première question à laquelle vous ne répondez pas tout de suite. Donc, Dizon est reconnu pour une spécialité culinaire.
7: Au poil.
4: Quel tennisman américain a marqué les années 70 et 80 par son talent et ses grosses colères sur le terrain? C'est John
5: Macaron.
4: John Macaron, bravo. Comment s'appelle l'actuel président français? C'est Emmanuel
5: McEnroe.
4: Emmanuel McEnroe. En argot, quel poisson désigne également un proxénète? C'est le
5: Macron.
4: Le Macron. Les deux outils qui symbolisent le communisme sont la faucille et le
7: Macro.
4: Et le Macro, oui. Quelle actrice française a été révélée dans La Boum? C'est Sophie
5: Marteau.
4: Sophie Marteau. Le karaté et le judo sont des arts
5: Marceau.
4: Des arts Marceau. Comment appelle-t-on les habitants de Marseille? Ce sont les
7: Martiaux.
4: Des Martiaux, oui. Dans quel conte pour enfants une jeune fille doit rendre visite à sa mère grand? C'est le petit
7: Marseillais.
4: Le petit Marseillais, oui. Et enfin, comment surnomme-t-on l'équipe nationale belge de football ? Ce sont les
0: Chaperons Rouges.
4: Les Chaperons Rouges, évidemment, avec le grand méchant Lukaku.
7: On va gagner.
4: Bien joué, oh, Manu, joli. Et bien joué, Olivier, qui a repris le train en marche.
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3: Le train de retard, l'ultime épreuve pour les finalistes de Ça vaut vraiment le détour. Une heure de détente, de jeu, de gai savoir, c'est tout ce que l'on vous propose dès 11h30 sur RTBF La Première. Avant d'aller visiter Bruxelles, un groupe belge qui connaît bien, tiens, la capitale.

0: Mad About You, une chanson phare du répertoire d'Overphonic. Le groupe sera à l'affiche des Francopholies de Spa le samedi 25 juillet, avec aussi ce soir-là Sting, bien entendu. À l'approche des vacances, l'invité d'Élodie de Célis nous propose un guide de Bruxelles un peu particulier.
1: Oui, Bruxelles à travers les femmes. Noms de rues, musées, chapelles, statues, pavés, peintures, tombes, maisons, parcs, arrêts de bus. 50 idées de balades dans toutes les communes de la capitale dédiées à 50 femmes qui ont marqué la ville, voire l'histoire. Ça s'appelle Brux, elle. Tiré avant le L. Et l'autrice de ce livre est Kate Millie, qui est avec nous ce matin. Bonjour.
2: Bonjour. Bonjour.
1: Bienvenue à vous, Kate Millie. Vous êtes autrice, vous avez écrit des romans, notamment des polars, où le décor de Bruxelles était souvent un personnage à part entière. Bruxelles ou son architecture, Art Nouveau ou Art Déco, par exemple. Qu'est-ce qui vous a donné envie? Qu'est-ce qui vous a fait cheminer jusqu'à ce guide de Bruxelles à travers les femmes?
2: En fait, comme vous le dites si bien, j'ai un lien très fort avec les lieux. Et à travers les lieux, les personnages qui ont habité ces lieux ou qui ont côtoyé ces lieux. Et à force de me promener, donc moi je ne conçois pas l'écriture sans me promener. Donc la promenade, la balade fait partie de mon ADN. J'écris très peu chez moi en fait. Et à force donc d'être tout le temps en mouvement, mais voilà, l'idée m'est venue à deux reprises donc de créer des guides de balade.
1: Alors, il est question de matrimoine, en fait, finalement. Qu'est-ce que ça signifie exactement, matrimoine? C'est vrai qu'on peut le deviner avec le mot. On connaît forcément patrimoine, on n'utilise jamais matrimoine.
2: Alors, comme le rappelle si bien Laurence Rosier, qui a préfacé le livre, donc au Moyen-Âge, le mot qui a donné naissance au mot matrimoine symbolisait tout ce que la mère allait transmettre à sa descendance. Et le mot patrimoine a pris l'ascendance. Et depuis quelques années, donc, il y a vraiment une réappropriation et un respect donc du matrimoine dans tout ce que les femmes nous ont laissé, en fait. Et les femmes ont toujours été actives, ont toujours travaillé, ont toujours joué un rôle essentiel dans la société. Mais tout ça a été effacé.
1: Alors, ce qu'on constate dans votre guide, c'est qu'il y a des noms de rues qui sont dédiés à des femmes, qui portent des noms de femmes, de parcs, de places. Mais qu'on les connaît pas forcément.
2: Tout à fait. Alors par rapport aux plaques de rue, donc il y a vraiment maintenant une grande réflexion et beaucoup d'actions qui vont dans ce sens. On est passé, je pense, de 4% de représentation des femmes au niveau des noms de rue à presque 8%, ce qui est très peu, mais il y a quand même une évolution. Et dans le passé, un passé récent, les femmes qu'on retrouvait sur les plaques de rue, c'était des reines, des princesses, des saintes, ainsi de suite. Et depuis quelques années, il y a un mouvement qui tente vraiment à leur donner une visibilité. Alors, il y a aussi beaucoup d'actions qui sont menées dans ce sens, ne plus que des actions symboliques très fortes. Je pense à la collective Non Peut-être. Donc, c'est une collective qui mène des actions de rue, donc qui mène des actions de désobéissance civile, pacifique, très douce, dans le respect total des lieux. Et on, voilà, donc c'est militante, dont peut-être, prennent avec elles des femmes qui sont conscientisées par la cause. Et je dis on parce que j'ai participé à une action qui m'a beaucoup marquée. Et on va mettre des noms de rue de femmes.
1: Parce qu'on pourrait se dire qu'on s'en fiche finalement des

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2: C'est de suite. Il y a très peu de femmes actives et puissantes représentées en ville.
3: À propos de statut de femme, alors déjà, dans votre livre, il y a des noms très connus, Audrey Byrne, Edith Cavell et Sœur Brontë. Et puis, il y a des noms un peu moins connus qu'on apprend à connaître. Et puis, il y a des femmes anonymes. Et il y a une statue d'une femme qui s'appelle La Laitière et c'est rue Auber. Et on se dit, finalement, on se rend compte qu'il y a beaucoup de noms de rues qui portent des noms de métiers, parfois de métiers anciens. La rue des Bouchers, forcément. La rue des Tisserands et d'autres. Mais c'est toujours des noms masculins.
2: Tout à fait. Alors que les femmes, comme je l'ai dit, ont toujours joué un rôle actif. Elles ont toujours travaillé. On a l'image que l'homme travaille, que la femme est à la maison. C'est faux. C'est une construction patriarcale qui date du 19e siècle. Les femmes ont toujours été actives. Elles ont été bouchères, elles ont été tisserandes, elles ont été tanneuses. Alors quand j'ai mis en valeur la laitière dans mon livre, c'était pour rendre hommage à toutes ces femmes qui ont créé, qui ont participé à la vie économique de la ville. Et alors je faisais aussi allusion au square du Petit Sablon, parce que je m'arrête souvent, j'observe énormément. Il y a 48 statues d'hommes qui représentent les métiers de jadis. Donc ces statues ont été créées au 19e siècle. Il n'y a que des hommes. Les femmes avaient leur place, en fait.
3: Alors, un autre exemple, Léonie Lafontaine, ça se situe à Evere. Elle est née en 1857. Son frère a marqué l'histoire. Il écrivait pas, c'était pas Jean de Lafontaine, c'était Henri Lafontaine. Il s'appelait donc Henri, prix Nobel de la paix en 1913. Et il est connu notamment pour son engagement féministe. Mais l'ironie de l'histoire, c'est qu'on va le reconnaître pour ça, mais qu'on va oublier le travail de sa sœur, en fait, à ses côtés, qui crée un nouveau parti politique en 1921, le Parti Général des Femmes Belges. Et double triste ironie, elle va décéder quelques semaines avant, après que le vote des femmes soit autorisé en Belgique. C'était le combat de sa vie. C'est une tombe, en fait, qu'on peut voir d'elle, parce qu'elle n'a pas encore de nom de rue à son nom. Qu'est-ce que vous aimeriez, justement, qu'il y ait plus de noms de rue, qu'il y ait une évolution dans quel sens? Est-ce que ce serait vraiment les rues qui pourraient, pour vous, être un signe, une symbolique importante?
2: Tout à fait. Les noms de rue, des statues plus dignes aussi. Voilà. Enfin, j'ai pas de proposition concrète. Voilà, pour l'instant, je suis juste en train de me faire un petit panorama. Donc, j'ai découvert ces 50 femmes. Peut-être la suite de ce travail va peut-être constituer à voir comment les réintégrer dans la ville.
3: Alors, il y a des résistantes aussi, notamment André de Jong, qui était membre du réseau Comète. On sait que les femmes furent très nombreuses à s'engager dans la résistance. Pourtant, c'est pas encore la folie totale en termes de représentation dans la ville. Mais il y a également des évolutions symboliques intéressantes, et ça c'est bien de les souligner quand même. Par exemple, André Gueulen, qui est une résistante et une juste parmi les nations, qui est morte en 2022. La rue qui porte son nom était précédemment baptisée Edmond Picard, un écrivain belge, mais qui était antisémite. Mm-hmm. Et donc, il y a non seulement une évolution, mais il y a aussi des messages qu'on envoie.
2: Tout à fait, c'est un message très très fort. Alors, pour revenir avec les femmes et leur rôle dans la Seconde Guerre mondiale, j'ai dû me calmer, parce qu'encore un peu, mon livre devenait un livre consacré aux résistantes. C'était une très grande découverte de mon travail, de voir le nombre de femmes qui se sont engagées dans la résistance en 40-45 et sûrement aussi en 14-18. Ça, c'est une réalité que je connaissais absolument pas. J'ai vraiment été stupéfaite. Alors, j'ai dû vraiment cibler. Alors, cibler, c'est renoncer. Donc, je me suis limitée à quelques résistantes parce que le but du livre était vraiment d'avoir des profils très diversifiés de ces femmes. Et pour revenir avec André Gueulen, alors, je prends celle-là, pas celle-là, pourquoi? Voilà. Elle, je voulais absolument la mettre dans mon livre parce que justement, maintenant, il y a une rue André Gueulen qui se situe donc à XL, et cette rue, comme vous le dites, remplace la rue Edmond Picard qui fut antisémite. Voilà, donc on l'a balayé cet homme et on a mis à sa place une femme qui a joué un rôle vraiment primordial, qui a sauvé beaucoup d'enfants juifs, énormément.
3: Alors, on le disait, il y a que 50 finalement femmes dans votre livre. Ça veut dire que vous poursuivez peut-être le travail parce qu'il y en a forcément d'autres qui ont été importantes
2: oui,
3: pour Bruxelles.
2: Oui et non. Disons que ces 50 femmes devaient être associées à des lieux divers. Donc, il ne fallait pas que la personne qui se promenait avec le livre soit tout le temps dans le même type de lieu. Donc, il fallait vraiment 50 profils diversifiés et 50 lieux diversifiés. Mais alors, je me suis dit, non, je ferai qu'un seul, Bruxelles. Mais c'est vrai que maintenant, comme je continue à me promener, à fréquenter des collectives féministes,

0: c'est plus fort que moi. Je prends des notes et je suis en train de réfléchir, mais c'est assez abstrait pour l'instant.
1: Et
0: moi,
1: pour
0: je peux pas vous dire si je vais écrire un tome 2 ou pas, je sais
1: un
0: pas.
1: Un tome 2 avec 100 femmes. Et pour Liège, Namur, Mons, Charleroi.
0: Ah, bah écoutez, là, vous me tendez une perche.
1: Oui.
0: Voilà, je pense que je suis maintenant réactive et hyper attentive à cette dimension, où que j'aille.
1: Alors, un autre exemple, celui assez évocateur aussi de Madame Dylaine. Mm-hmm. Alors, parfois, vous attachez à des petits détails qui racontent quand même d'où on vient. On est au cimetière de Laeken, il y a la tombe de Jeff Dylaine, qui était un marchand d'art, qui a notamment acheté un des exemplaires du Penseur de Rodin. Et sur le tombeau familial, il est écrit « Ici repose, au singulier, Jeff Dylaine et son épouse ». Elle n'a pas de nom. On ne sait pas ce qu'elle faisait. On ne sait rien d'elle, ni même quand elle est morte.
0: On ne sait rien d'elle.
1: Et juste Madame Dylaine.
0: Tout à fait. Donc même dans leur tombe, les femmes sont invisibilisées, en fait. Alors, Jeff Dylaine, ce n'est pas n'importe quelle tombe. Hein. C'est le Penseur de Rodin. Les gens qui visitent le cimetière de Laeken passent tous devant le Penseur de Rodin. C'est notre Rodin en Belgique, en fait, hein, qui se situe face à l'ancienne entrée du cimetière. Donc, c'est un lieu vraiment assez prestigieux. Donc, on va voir le Penseur. Souvent, on ne pense pas aller voir le dos du Penseur. Et comme vous le dites, sur le dos du Penseur, ben, ici repose... Jeff Dylaine et son épouse. Elle n'a pas de prénom, elle n'a pas de nom, elle n'a rien.
1: Et d'ailleurs, souvent, des femmes qui sont citées dans votre livre, en fait, sont connues via leur nom, le nom de leur mari. Vous écrivez le nom de jeunes filles, mais elles ne sont même pas forcément connues pour ce nom-là. Mm-hmm. Et leurs destins sont souvent intrinsèquement liés à l'activité de leur mari ou au destin de l'homme qui était avec elles.
0: Oui, tout à fait. Je pense à Lina Cauchy, en fait, la maison Cauchy. Alors, par rapport à ce que vous dites, leur nom à elle, leur nom de leur mari, c'était un casse-tête. Parce que d'abord, je mettais uniquement leur nom à elle. Et je mettais entre parenthèses le nom du mari. Mais certaines avaient des pseudonymes. Alors, comment je vais me débrouiller, mettre leur pseudo, entre parenthèses, leur nom à elle. C'était un casse-tête. Alors, finalement, pour donner vraiment, pour ne pas que la personne qui feuillette le livre en librairie passe à côté du message fort, j'ai été obligée de marquer leur nom de femme mariée, souvent, dans Lina Cauchy. Ou alors parfois, c'était un peu complexe.
2: Oui. Vous disiez que vous n'écriviez que très peu chez vous. C'est amusant, ça. Vous écrivez quoi? En marchant? Vous asseyez sur un banc public? Attention quand même, hein, mais.
0: Oui,
2: non, mais c'est rare, ça, comme technique d'écriture.
0: Oui, mais je ne peux pas écrire chez moi. Comme quand je lance un livre, il faut que je sois vraiment sur les lieux en question. Et j'écris beaucoup dans des cafés, dans les bistrots. Je me promène, puis je repère un bistrot. Là, c'est des moments vraiment de plaisir intense.
1: Donc là, vous êtes au cœur de la ville.
0: Oui.
1: Alors, vous ne parlez pas du tunnel Anicordi?
0: Non, c'était un choix parce que, comme je vous ai dit, choisir, c'est renoncer. Voilà.
1: Et voilà, Anicordi n'a pas été sélectionnée.
0: Et puis bon, voilà, je n'étais pas aspirée par un tunnel.
1: Voilà, mais on a compris le message.
2: Il ne faut pas marcher dans le tunnel Anicordi, c'est
1: dangereux. Non, voilà, elle sera peut-être dans le tome 2. On rappelle que ça s'appelle Bruxelles, 50 femmes, 50 lieux de balade dans Bruxelles. Et c'est signé Kate Millie qui était notre invitée. Merci beaucoup à vous.
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0: jour parfait.
1: Today, Alice on the Roof, extrait de son dernier album 100% francophone. Alice on the Roof qui sera à l'affiche du festival La Cémo le 12 juillet, c'est à Enghien, le même soir que Xavier Ruth, Polo et Pan ou encore Soul. Et puis elle sera aussi sur la scène des Francofolies de Spa le 24 juillet et ce n'est pas fini. Elle sera aussi en concert avec la première le 3 octobre, ce sera là au Cirque Royal à Bruxelles.
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1: Place à l'actualité, bien évidemment, notre séquence est arrivée près de chez nous avec un nouveau village de la province de Namur, parmi les plus beaux villages de Wallonie. Fagnols, dans l'entité de Philippeville, vient en effet de récupérer son titre. Il devient le 34e plus beau village de Wallonie. Je dis bien récupérer, car Fagnols l'avait déjà obtenu dans le passé. Mais il l'avait perdu en 2020. La dynamique autour du village s'était essoufflée. Mais voilà, aujourd'hui, un nouveau comité villageois a été mis en place et les autorités communales ont décidé de relancer les démarches pour obtenir ce fameux label. Nicolas Lehmann nous emmène visiter ce charmant village de Fagnols.
3: Ce qui frappe dès le premier coup d'œil, c'est le caractère très homogène de Fagnols. Ici, la plupart des murs sont gris, en pierre calcaire de Calestienne, et de nombreuses maisons présentent de grands portails, témoins d'une intense activité agricole passée. Guillaume Massard, coordinateur de l'Office du tourisme de Philippeville.
4: On a un village qui s'est tourné complètement ici sur l'agriculture à partir du 19e. Quand on est sorti de cette logique de terre seigneuriale, d'organisation de foires, voilà, le village s'est vraiment axé autour de l'agriculture. Il y a encore pas mal de fermes en activité ici sur Fagnols et les environs. Et on va retrouver dans ce qui est aujourd'hui de l'habitat, on va retrouver effectivement au niveau du petit patrimoine populaire wallon, tout un inventaire a été réalisé de ces grands portails. Et évidemment toujours cette unité du patrimoine bâti au niveau des moellons calcaires.
3: Un peu à l'écart du village, les ruines d'un château fort dont la première mention remonte à la fin du XIIe siècle et dont de nombreuses pierres serviront plus tard pour d'autres édifices. Ne manquez pas non plus le lavoir de Fagnols, classé lui aussi et qui date du 19e siècle.
4: Assez paradoxalement pour le français de l'époque qui était hyper logique, un lavoir ne sert pas à laver le linge, mais à le rincer. Il n'y a pas d'eau courante dans les habitations, et donc les ménagères vont faire chauffer le linge dans ces grosses cuves ancêtres de la machine à laver. Elles vont prendre ce linge, l'essorer un maximum, le placer dans leur hotte et venir ici où il y a l'eau courante pour pouvoir le rincer avec une eau abondante et claire.
3: Ce riche patrimoine avait déjà valu à Fagnols le label de plus beau village de Wallonie avant de le perdre, surtout pour des raisons administratives. Le village, lui, avait gardé son âme, son authenticité et sa vie communautaire. Récupérer le label aujourd'hui, ce n'est donc qu'un juste retour des choses pour ses habitants.
5: Ben, on l'avait déjà avant, donc vraiment le perte, on ne l'a pas vraiment perdu, parce que de toute façon, on n'a pas vu la différence pendant qu'on ne l'avait pas. Donc,
6: Espérons que ça va amener des gens aussi et amener un peu d'activité touristique.
3: Jérémy Demartin, le bourgmestre de Philippeville.
7: C'est vrai que l'ancienne majorité dont on faisait partie avait décidé de ne plus reprendre ce label-là, de l'annuler tout simplement. Et ici, on peut dire qu'on répare une erreur du passé parce qu'on a senti que les gens du village, ça leur tenait à cœur. Je ne m'attends pas à devenir le village le plus touristique de Wallonie pour autant. Ça paraît peut-être symbolique, mais ça nous permettra en tout cas de rentrer dans une dynamique parce que c'est une association, les plus beaux villages de Wallonie, qui dynamise beaucoup de choses, qui crée des événements. Mais il faut aussi qu'au niveau local, on joue le jeu, un comité soit actif sur place, crée des activités. Et l'un dans l'autre, ça va remettre un petit peu Fagnols, mais l'entité de Philippeville au premier plan.
3: La commune s'acquittera donc d'une cotisation de 1 500 euros par an et bénéficiera en retour de la promotion touristique, mais aussi de l'accompagnement urbanistique de l'ASBL des plus beaux villages de Wallonie.
1: Fagnols en province de Namur, à découvrir, alors peut-être pas durant cette semaine torride, mais durant vos vacances, pourquoi pas.
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1: Ravine Lenné est tiraillée entre la nostalgie d'être à deux et son désir profond d'indépendance dans ce titre Love Me Not que vous retrouvez aussi cet été. Hein, Ravine Lenné, elle sera à l'affiche du festival Puckle Pop. Ce sera le dimanche 23 août à Hasselt. Pour l'heure, nous sommes le 23 juin et excellent réveil.

0: Il est 5h30. Yasmina Favaro avec vous pour l'essentiel de l'info. Bonjour, plus de 35 degrés attendus aujourd'hui. La chaleur nous colle toujours à la peau. Tout le pays est placé sous avertissement jaune par l'IRM, sauf la province de Luxembourg qui surchauffe déjà d'un cran. Orange, une couleur qui va planer demain sur quasi toute la Belgique d'ailleurs. Ça implique des précautions supplémentaires. Plus d'attention aux plus vulnérables. Le Centre national de crise pourrait d'ailleurs appeler la population à respecter certaines mesures anti-chaleur. Une réunion est prévue aujourd'hui. Et en attendant, certaines écoles en Wallonie et à Bruxelles prennent les devants pour éviter de maintenir les élèves dans des classes fournaises. Par exemple, pas de cours l'après-midi, des examens uniquement le matin dans les salles les plus fraîches ou encore demander aux parents de garder leurs enfants chez eux. Des guichets fermés dans des administrations, c'est aussi possible aujourd'hui, mais pas toujours à cause de la chaleur, plutôt pour une grève. C'est l'appel lancé par les syndicats aux services publics bruxellois, communes, services propreté, hôpitaux et peut-être même les trams, bus et métros de la capitale. Une action symbolique en cette journée internationale des services publics pour dénoncer les mesures d'économie décidées par les gouvernements du pays. Il pourrait y avoir aussi des répercussions en Wallonie. Des communes et des chauffeurs de bus pourraient embrayer. Des hommes contre du charbon. Il y a tout juste 80 ans, la signature des accords entre la Belgique et l'Italie au lendemain de la Seconde Guerre mondiale. 50 000 travailleurs italiens débarqueront pour plonger au fond des mines obscures du plat pays. Beaucoup ne sont pas repartis et ont teinté, entremêlé le noir-jaune-rouge belge au vert-blanc-rouge italien. Autre anniversaire aujourd'hui, le Brexit. Il y a 10 ans, le Royaume-Uni votait oui pour dire bye-bye à l'Union européenne. Un vote qui aura des conséquences sur la libre circulation et l'économie. À la Coupe du Monde de football, déqualifiée pour les 16e de finale, la Norvège, elle a remporté son duel face au Sénégal 3-2 avec un doublé de Erling Haaland. La France qualifiée aussi après sa victoire 3-0 contre l'Irak avec un doublé d'une autre star, Kylian Mbappé. Et enfin l'Argentine, 2 buts aussi face à l'Autriche, encore un doublé de Lionel Messi cette fois. Et comme ça, il devient le meilleur buteur de l'histoire de la Coupe du Monde avec 18 buts en tout. En ce moment, le match Jordanie-Algérie est en cours et le score est toujours de 0-0. Et enfin, un carnet rose à cette Coupe du Monde. Jérémy Doku, notre diable rouge, est devenu papa d'un petit garçon prénommé Praise. Il a pu assister à l'accouchement dimanche à Londres après autorisation de l'Union Belge. Voilà pour les infos. Belle matinée avec nous.
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2: Et félicitations aux heureux parents, bien évidemment.
0: Félicitations à eux, oui.
2: Merci Yasmina Favaro pour ces titres sur lesquels nous reviendrons bien évidemment durant la matinale. À 6h40 par exemple, ce sera Axel de Rouver, président du pouvoir organisateur de l'Institut des Sœurs de Notre-Dame en Anderlecht, qui sera notre invité concernant bien sûr les mesures qui sont prises concernant la chaleur dans les écoles.
0: Ça va bien l'écoute.
2: À tout à l'heure.
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2: Soyez les bienvenus si vous nous rejoignez en ce moment. Nous sommes le mardi 23 juin et nous suffoquons. J'espère que la nuit a quand même été réparatrice pour vous. Dans un instant, nous allons retrouver l'humeur, l'humour de Mélanie Akkari qui s'est penchée sur des nouvelles tendances. Et ce n'est pas triste. Il est le premier Belge nommé danseur étoile à l'Opéra de Paris. Le Namurois Thomas Dokir était l'invité du Monde en direct hier soir. Nous l'entendrons vers 5h40. Enfin, mardi, c'est le jour des histoires un peu folles de Francky Stass, mais toujours inspiré de faits réels. Mais avant cela, un duo, celui entre l'artiste britannico-jamaïcain Miles Smith, que l'on connaît bien, et l'Irlandais Niall Horan, ancien des One Direction, et ça donne ceci.

0: Live, extrait du dernier album de Miles Smith avec ici une collaboration de l'Irlandais et ex One Direction, Niall Horan. Drive safe. On fera un point sur les routes, justement, ce sera vers 5h50. En attendant, voici l'humour et l'humeur de Mélanie Akkari qui s'est penchée sur les dernières tendances du moment.
1: Ce matin, on va parler d'une tendance assez étrange. Alors déjà, il faut se lever tôt pour nous surprendre en 2026. En termes de tendance, on a quand même eu le droit au laboubou. Aux influenceurs slow living qui publient 8 contenus par jour pour expliquer qu'il faut ralentir. Et on ne s'est pas encore mis des vidéos de nettoyage haute pression. Vous voyez ça ou pas?
2: Non.
1: C'est des vidéos de nettoyage. Moi, j'adore, je suis fan, d'accord. Je sais pas quel bouton ça active en moi, mais c'est toi, ils mettent un tapis noir, enfin, devenu noir après 15 ans de tabagisme passif, 3 générations de chiens et un homicide non résolu. Et puis quelqu'un passe un Karcher dessus et là, il redevient beige. Ouais. Mais c'est génial. Mais moi, vraiment, je sais pas quel bouton ça active dans mon cerveau, mais c'est peut-être bien mon point G. Rien de tout ça cette fois. La nouvelle trend, ce sont les sites de dopamine. Une tendance qui nous vient tout droit de Corée du Sud. Ce sont des sites qui imitent le shopping en ligne, mais on n'achète absolument rien. Ne me regardez pas comme ça, François, je sais pas non plus. Je suis au bout du rouleau, d'accord. Rien que le fait de le dire tout haut, j'ai l'impression de régresser intellectuellement. En gros, tu parcours des produits fictifs, tu lis des faux avis, tu remplis ton panier, tu mets ton adresse, tu cliques sur commander. Il y a carrément un faux livreur qui accepte ta commande, dont tu peux suivre la progression sur une carte. Puis il arrive devant chez toi et là... il n'y a rien. Alors, à première vue, c'est complètement absurde. Mais en vérité, quand on y réfléchit bien, c'est complètement absurde aussi. Hein, vraiment. Comme son nom l'indique, tout ça repose sur la dopamine. Encore elle, la star de toutes les conversations depuis 2 ans maintenant. La remplaçante officielle du gluten. Non, parce qu'il faut recette, c'est la dopamine, François. Tout est une question de dopamine. On dirait qu'il n'y a pas d'autre problème dans le monde. Ton couple va mal, voici un cours de 30 heures pour t'apprendre à reset ta dopamine. La démocratie occidentale vacille. As-tu essayé de reset ta dopamine? On parle tellement de dopamine, je sais même plus si c'est un neurotransmetteur ou une candidate de télé-réalité. Et justement, avec mes potes, on a un jeu. On aime bien faire des listes de mots de la vie quotidienne qui, on pense, feraient des chouettes prénoms si vous voulez pas dire ce que ça voulait dire. Et on trouve que dopamine rentre dans cette liste.
2: Ah oui, c'est vrai.
1: Dopamine, t'as fait tes devoirs. Ça fonctionne.
2: Ouais, ouais.
1: Il y en a un autre, je vous le donne, c'est cuticule. Si ça voulait pas dire peau morte, c'est un peu mignon, je trouve. Et le dernier, mon préféré, c'est mandoline. C'est trop mignon. Mandoline, t'as bu tes 2 litres d'eau par jour. C'est mignon. Ça, c'est juste pour rappeler aux auditeurs qu'on est en canicule et qu'il faut boire de l'eau, d'accord? Alors, ces sites, bon concept ou pas? Honnêtement, je sais pas, d'accord? Moi, je suis pas équipée pour avoir un avis là-dessus. C'est pas mon domaine. J'ai l'impression d'être ma mère devant une image générée par IA d'un chien qui joue du saxophone. Très fort, ce chien. Donc, j'ai fait mes recherches. Je vous explique. D'abord, la dopamine, contrairement aux idées reçues, c'est pas tant lié au plaisir qu'à l'anticipation du plaisir. Ce qui est une information profondément humiliante. Parce que ça veut dire que notre cerveau préfère la bande-annonce au film, l'apéro au repas. Et ça expliquerait aussi pourquoi je préfère parfois le flirt à la relation de couple. Ce serait moi le problème? Je pense pas, non. C'est pour ça que concernant les fameux sites de dopamine, il y a 2 camps. Les pour, qui disent que pouvoir avoir ce shot de plaisir sans vider le compte en banque et sans surconsommer, ça peut être thérapeutique finalement. Parce que c'est vrai qu'on vit dans un système qui a transformé les émotions en opportunités commerciales. T'es triste, achète. T'es stressé, achète. T'es heureux, achète. T'as acheté trop de choses, achète une solution de rangement. Voilà, ça fonctionne comme ça. Et l'autre camp a l'air justement sur le fait que ça retire peut-être le coût financier, mais l'habitude reste la même. Et c'est l'habitude le problème. Trop de stimulation et de micro-récompenses, comme les achats, les notifications, c'est habitué le cerveau à des pics rapides. Conséquence, tout ce qui est lent devient fade. Attendre devient insupportable, lire un livre devient difficile. Bon, sauf si c'est le dernier livre de Nicolas Sarkozy. Ça, c'est normal, ça a vraiment rien à voir avec la dopamine, c'est trop compliqué de le lire. En fait, la dopamine, c'est le système de motivation. Sans elle, on ne se lève pas du lit, on ne fait rien. On devient une plante d'intérieur très, très lucide et mal hydratée. Le vrai sujet, c'est donc pas de la réussite, mais la stabiliser. Voilà. En fait, il faut rééquilibrer ses sources de stimulation, moins de gratification instantanée et plus d'activité où la récompense n'est pas immédiate, comme marcher, apprendre une nouvelle compétence ou réaliser que les milliardaires payent moins d'impôts que la classe moyenne. Bref, des choses qui prennent du temps, finalement. Et peut-être que finalement, c'est ça le vrai luxe, hein. Pas avoir plus de temps, mais pas toujours chercher à le remplir, s'obliger à s'ennuyer et surtout... surtout, n'hésitez pas à donner à vos enfants des prénoms de la vie quotidienne. On veut plus de mandolines.
0: Oui, mais en ce moment, on pencherait bien, non pas pour cuticule, mais canicule. Hein, mais pas sûr que cela ait beaucoup de succès. Mélanie Akkari, qu'on retrouvera bien évidemment à la rentrée, car dès la semaine prochaine, on vous propose quelques petits changements qui sentent bon l'été dans Matin Première. Mais on aura le temps, bien sûr, d'en reparler.
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0: Il est donc devenu le premier danseur étoile belge de l'Opéra de Paris. Thomas Dokir a 28 ans et il est né à Sambreville et il a grandi à Métay en province de Namur. Et sa nomination en tant que danseur étoile s'est faite sur la scène de l'Opéra Bastille.
4: J'ai l'immense plaisir de nommer M. Thomas Dokir, danseur étoile.
0: Une nomination donc qui a eu lieu ce week-end à l'issue de la représentation du ballet La Bayadère de Rudolf Nureyev. Alors qu'est-ce que ça signifie être danseur étoile? Thomas Dokir était l'invité du Monde en direct hier depuis Paris par téléphone et on écoute sa première réaction. Après cette nomination, il ne s'y attendait pas.
2: Ah là là, bah c'était un moment inoubliable, vraiment. C'est quelque chose que dont j'ai secrètement rêvé depuis tout petit, depuis que j'ai commencé la danse en Belgique à l'âge de 8 ans. Je réalise pas encore, je pense, pour être complètement honnête. Mais c'est vraiment un rêve qui se réalise et quand ça arrive, je pense que on n'y croit pas vraiment en fait.
4: Alors, danseur étoile, on se pose peut-être la question de savoir ce que c'est. Au fond, est-ce qu'il y a, des stades, des paliers dans le monde de la danse? Parce que jusqu'hier, vous étiez premier danseur, donc désormais danseur étoile. Qu'est-ce que ça veut dire? Quelle est la différence, au fond, entre les deux?
2: Alors oui, effectivement, surtout à l'Opéra de Paris, en fait, c'est une compagnie qui est assez hiérarchisée. On a 5 grades dans la compagnie à l'Opéra de Paris. Et danseur étoile, c'est le grade ultime, c'est la dernière marche de la hiérarchie. C'est à la fois une récompense, une distinction, c'est aussi le début d'autres choses, c'est une responsabilité aussi, d'interpréter les plus grands rôles du répertoire du ballet classique et aussi de faire rayonner l'image de l'Opéra de Paris un peu partout dans le monde. C'est ça la différence principale entre premier danseur et danseur étoile. Tous deux sont des grades de soliste, donc on est amené à interpréter des rôles solistes sur les scènes de l'opéra. Mais le titre de danseur étoile déjà assure d'avoir uniquement des rôles d'étoiles à interpréter, donc vraiment les rôles principaux du ballet classique. Et c'est aussi une distinction, une belle récompense.
4: Oui, une marque de confiance, on l'imagine, de la part de l'Opéra de Paris. Parce que concrètement, à un concours où on postule, eh bien là, vous n'avez rien demandé finalement. On vous a désigné danseur étoile. Est-ce que c'est aussi quelque part une pression supplémentaire pour vous?
2: Je ne le vis pas comme une pression, en tout cas pas pour l'instant. Alors effectivement, c'est une grosse responsabilité. On peut s'imaginer que c'est l'aboutissement et que c'est la fin et que c'est le but a été atteint, alors que pas du tout. En fait, devenir danseur étoile, moi je le vois comme vraiment le début d'une autre étape d'une carrière de danseur. Ça peut rajouter une certaine forme de pression, évidemment, parce que les attentes du public augmentent indéniablement quand on devient danseur étoile. Le message qu'on me donne avec cette nomination, c'est que l'artiste que je suis est apprécié, est reconnu, et moi je pense que ça va au contraire me donner confiance et me permettre de m'épanouir encore plus dans ce que je fais.
4: Oui, alors quelles sont les exigences pour être un danseur étoile comme vous? Est-ce que vous diriez d'abord que c'est une rigueur extrême? Physiquement, évidemment, on l'imagine, mais peut-être pas seulement.
2: Quel que soit le grade à l'Opéra de Paris, ça requiert des prédispositions, des qualités athlétiques, d'être vraiment en forme physiquement, d'être fiable. Être danseur étoile, ça demande d'être à la fois bon techniquement, artistiquement, d'avoir des choses à raconter sur scène, une fibre artistique en plus, d'être bon partenaire aussi. C'est un peu un tout qui est demandé pour avoir cette récompense.
5: C'est combien d'heures d'entraînement par semaine?
2: Ça peut aller jusqu'à 6-7 heures par jour, 5 à 6 jours par semaine.
4: Oui, c'est pas mal, évidemment. C'est vraiment de l'ordre de l'athlète, de la performance sportive, mais sans doute au-delà. Comment passez-vous au-delà de l'aspect sportif, disons, et physique, les émotions que vous souhaitez faire passer?
2: Mais c'est ce que je dis souvent, c'est ce que j'aime vraiment particulièrement dans mon métier, c'est que je me considère à la fois comme un athlète, comme un sportif de haut niveau, mais avant tout comme un artiste. Et donc en fait, je sculpte, je travaille mon corps pour le mettre au service de mon art. Et donc en fait, c'est toute cette préparation physique, ces entraînements, ces heures en studio qui nous permettent de nous libérer complètement en scène et de raconter l'histoire qu'on a à raconter dans le ballet qu'on danse, de pouvoir oublier en fait l'aspect technique et athlétique de notre discipline et se donner complètement, se rendre complètement au service de l'émotion, du partage avec le public, de la magie en fait.
4: Mmh. Un petit mot pour terminer tout de même sur votre parcours, parce qu'il débute à 8 ans. Vous êtes alors à l'Académie de danse de Dinan, où votre professeur vous repère très très vite. Elle s'appelle Michèle de Koning, et on lui a demandé tout à l'heure ce qu'elle avait repéré chez vous à cet âge-là.
6: Écoutez, quand je l'ai vu rentrer dans la salle parmi les autres petits garçons, j'ai dit « Oula, lui !» Quand il s'est mis à la barre, quand j'ai commencé à donner le cours, à faire quelques remarques à l'un à l'autre, il était tout le temps à l'écoute, il était bien droit, il était avec des grands yeux, il écoutait, je dis « Oh là !» Donc à la fin du cours, j'ai rencontré sa maman et je lui ai dit, écoutez, votre petit garçon, il a vraiment un potentiel incroyable.
5: Il avait une grâce particulière ?
6: Oh oui. Oui, il avait une grâce, il avait déjà un joli coup de pied quand il était petit, il avait tout pour être danseur, en fait, il avait vraiment tout pour être danseur.
5: Aujourd'hui, vous êtes fière ?
6: Ah ben, mon Dieu, oui, oh là oui, et il le mérite, hein. Oh là là, il a tellement travaillé, non franchement, je suis heureuse, je suis le professeur le plus heureux de Belgique. Juste encore une chose que je voudrais lui dire, à lui, si vous me permettez. Ne nous fais plus pleurer, ta maman et moi, parce que ça a été trop intense. Mais je l'embrasse, je l'aime tellement.
4: Voilà, vous avez compris ce qu'il vous reste à faire, Thomas Dokir. Michèle de Koning, votre professeur, donc vous lui devez beaucoup. Vous lui devez beaucoup, on imagine.
2: Oui. Je suis vraiment très très content parce que on ne sait jamais quand une nomination va arriver. Et puis là, c'est arrivé hier et on avait de la chance parce que et ma maman et Michèle étaient présentes. Donc c'est quand même chouette de pouvoir vivre ça ensemble.
0: Le Belge Thomas Dokir, devenu danseur étoile à l'Opéra de Paris, une première. Il était l'invité du Monde en direct hier soir aux côtés de Julie Morel et Olivier Nederland. Bonjour Olivia Rox.
7: Bonjour Sophie, bonjour tout le monde.
0: Et les routes chauffent aussi en ce moment pour ce premier point sur la circulation.
7: Oui, c'est le cas de le dire. Elles ont également chaud avec ce soulèvement de chaussée sur le 429 à hauteur de Saintes. C'est en direction de Halle. C'est la voie de gauche qui est détériorée. On attend une réparation aujourd'hui. Pour le reste, à cette heure-ci, c'est encore calme. J'en profite pour vous rappeler qu'il y a moins de trains suite à la vague de chaleur, tout particulièrement les trains P.
0: Merci Olivia, à tout à l'heure. Et du côté de la météo de Nicolas, la vague de chaleur se poursuit.
8: Oui Sophie, c'est parti à nouveau pour une journée bien chaude, avec quand même ce matin quelques champs nuageux qui arrivent sur l'ouest du pays. Il y a eu des orages sur les îles britanniques. Ils s'épuisent en arrivant sur la Manche, mais reste quand même des champs nuageux ce matin sur l'ouest. Et peut-être la possibilité d'avoir quelques petites averses qui pourraient s'aventurer du côté du littoral. Et pourquoi pas peut-être deux ou trois gouttes sur le centre du pays, mais ce sera très temporaire car dès le milieu de la matinée, le soleil va à nouveau s'imposer partout. Il sera déjà présent dans la plupart des régions. On attend des températures qui vont vite grimper ce matin et cet après-midi, ce sera partout supérieur à 30 degrés. 30 degrés sur les Hautes-Fagnes, 31 degrés au littoral, 32 degrés en moyenne dans le centre du pays. On ira jusqu'à 34 degrés dans l'extrême sud et malheureusement, ce n'est qu'un début.
0: Merci Denis, on refera un point plus détaillé, ce sera juste après votre journal de 6h.
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0: Il est 6h-10, il nous raconte parfois des histoires à dormir debout, mais elles sont inspirées de faits réels. C'est le cas pour le film Le redoutable homme des neiges de Val Guest. Ce film n'est pas sorti de l'imagination totalement de son réalisateur, comme nous l'explique Franck Estas.
9: Ce film est un des chefs-d'œuvre en noir et blanc de la Hammer qui se passe dans les années 50 et qui raconte l'histoire d'un botaniste qui va rejoindre une expédition américaine qui veut prouver l'existence du Yeti dans l'Himalaya. Ce botaniste, c'est ça qui est sympa, il est joué par Peter Cushing, c'est cet acteur anglais au trait de visage anguleux, au regard hypnotique, qui jouait souvent des méchants et qui est connu du grand public pour avoir incarné le méphitique gouverneur de l'Étoile Noire dans le premier Star Wars. Et dans Le Redoutable Homme des Neiges, il est nettement plus gentil et il comprend que cette expédition Yeti, elle va tourner au drame parce que ces membres de l'expédition américaine, ils veulent pas découvrir que le Yeti, ils veulent pas prouver que le Yeti existe, ils veulent simplement le tuer. Oh. On écoute un extrait de la bande-annonce. Vous allez voir, c'était quelque chose à l'époque.
10: A small band of men on a perilous search for the man-beast of Tibet. The abominable snowman of the Himalayas. You've heard of him, haven't you? The world's most shocking monster. No one's ever lived to see him.
11: J'adore ces bandes-annonces. Faudrait que tous les films soient encore faits comme ça. Il dit « Suivez un petit groupe d'hommes dans la dangereuse traque du monstre du Tibet. Le redoutable homme des neiges, le plus monstrueux du monde. Personne n'a survécu après l'avoir vu. Attention, seules les personnes au cœur bien accrochées peuvent se risquer à voir ce film. » Voilà ce qu'il dit.
9: C'est voilà. Alors, ça va mal se passer parce que tous les membres de l'expédition ils vont se faire zigouiller les uns après les autres par les redoutables hommes des neiges qui rôdent autour du campement. Mais ce qui est intéressant dans ce film, au-delà du scénario qui est stressant, d'une mise en scène efficace et d'un jeu d'acteur délicieusement suranné, c'est que franchement, ça sonne quand même assez juste parce que c'est inspiré de faits réels. On a vraiment cru que le Yeti existait à un moment donné. On a vraiment organisé des expéditions gigantesques pour prouver son existence. Et comme dans le film, eh bien, le Yeti est devenu une véritable star dans les années 50 quand on est parvenu à prendre pour la première fois en photo les empreintes qu'il laissait dans la neige.
11: Allez, on raconte. Ouais.
9: Nous sommes à l'automne 1951. Eric Shipton, un alpiniste britannique légendaire, organise une expédition qui tente d'étudier les itinéraires possibles pour atteindre les sommets de l'Everest depuis le Népal. En atteignant un glacier à 6000 mètres d'altitude, ce qui est vraiment très haut, il tombe avec son équipe sur une piste d'empreintes de plusieurs centaines de mètres et qui est constituée, cette piste, par des grands pieds nus de type humanoïde, mais beaucoup plus larges, beaucoup plus massifs, beaucoup plus grands que les pieds d'un homme normal. Il prend les empreintes en photo, il met son pied à côté pour qu'on voit l'échelle. Et ces photos, eh bien, elles vont devenir les plus connues de la cryptozoologie, quasi. Elles vont faire la une de tous les journaux du monde entier. Et instantanément, le Yeti devient une star médiatique mondiale. Et il détrône le monstre du Loch Ness qui était sur la première marche du podium depuis les années 30, c'est dire.
11: Ouais, et ça, on rappelle que ces photos, elles datent de 1951.
9: 51, c'est ça. Hein,
11: c'est ça. Et en fait, on n'en avait jamais entendu parler avant les années 50 où il y avait des légendes.
9: Si, bien avant, on a retrouvé des écrits, on a des traces d'hommes sauvages, grands et poilus au Tibet et en Chine dès le XIIIe siècle. Mais c'est surtout dès le XIXe que des Occidentaux qui sont présents au Népal commencent à entendre parler du Yeti. Par exemple, en 1832, vous avez un certain Brian Huxon, qui est un fonctionnaire de la couronne britannique. Il est au Népal pour étudier la faune népalaise et lui, il y croit tellement au Yeti qu'il l'insère carrément dans son recensement des grands singes himalayen. Okay. Pour lui, c'est une sorte de gros orang-outan relique. Mais ce qui intrigue vraiment les Occidentaux, ce sont ces empreintes de pas, de gros pieds nus bizarres dans la neige et qui semblent avoir été faits par une chose qui est bipède.
11: Si on l'appelle abominable homme des neiges, c'est qu'on considère que c'est un homme plutôt qu'un animal.
9: Sans aucun doute. Mais ce qu'il faut bien comprendre, c'est qu'en Occident, l'histoire du Yeti, elle est clairement liée à la conquête des sommets de l'Himalaya. Ce sont nos alpinistes qui vont revenir avec des histoires du Yeti et d'abominable homme des neiges qui vont enflammer les imaginations ici. Et on va se dire, mais finalement, ce Yeti, c'est peut-être le fameux chaînon manquant. Ce qu'il faut savoir aussi, c'est que les Sherpas qui accompagnent ces alpinistes, eh bien, eux, ils appellent le Yeti le Mété Kangmi. Mété pour homme sauvage et Kangmi qui vit dans la neige. Et eux, ils le décrivent comme une sorte d'humanoïde qui marche sur deux pieds, donc oui, quelque chose de proche de l'homme. Alors, je vous ai retrouvé le témoignage d'une jeune femme tibétaine qui, dans les années 70, s'est fait attaquer par le Yeti alors qu'elle surveillait son troupeau d'yak. On écoute.
12: Un Yeti est arrivé, m'a attaqué et m'a jeté dans la rivière. Sa face était très sombre, il ressemblait à un très vieil homme. J'ai été inconsciente pendant quelques heures et quand je me suis réveillée, j'ai vu que le Yeti avait tué des yaks et des vaches.
11: C'est dingue.
9: Ouais. Et elle dira après que ce Yeti qui l'attaquait, il faisait 2 mètres de haut, il marchait debout. Il avait une tête allongée et il était couvert de poils, hein. C'est souvent connu.
11: Est-ce qu'on peut dire si le Yeti existe?
9: Alors, les témoignages sont de plus en plus rares, mais par exemple, il y a des militaires indiens qui ont encore photographié des empreintes de Yeti dans la neige en 2019. Mais par contre, il faut quand même bien avouer qu'on n'a pas de preuves concrètes de son existence. Mais il y a eu énormément d'expéditions, dont une énorme qui a été conduite par Sir Edmund Hillary, hein, le vainqueur de l'Everest. Et on a trouvé des choses, mais des poils qui auraient appartenu à un Yeti ou alors des parasites inconnus qu'on aurait retrouvés dans des excréments supposés de Yeti, mais c'est quand même bien peu de choses. On a retrouvé aussi dans des monastères tibétains des scalps et des mains momifiées, mais on s'est rendu compte que c'était des artefacts ou des faux, plutôt pour des cérémonies religieuses. conclusion aujourd'hui. Vous avez des cryptozoologues purs et durs qui considèrent que le Yeti est un de nos cousins éloignés, une sorte de chaînon manquant, ce qui serait une découverte incroyable.
11: Évidemment.
9: Vous avez des scientifiques plus pragmatiques qui disent que ces histoires du Yeti sont dues à des confusions avec des ours. Et il faut bien reconnaître que dans l'est du Tibet, il y a des ours gigantesques, très agressifs, qui attaquent les hommes et qui bouffent le bétail, donc, et qui peuvent marcher sur leurs pattes arrière. Mm-hmm. Ce qui est triste, par contre, c'est que si le Yeti il a vraiment existé jusqu'il y a quelques années, aujourd'hui, on est quasi sûr, les biologistes et les naturalistes, qu'il aurait disparu. Parce que la déforestation dans les zones himalayennes où il est censé avoir existé, eh bien, elle a été tellement terrible, elle a pris une telle ampleur ces dernières années que la biodiversité là-bas ne ressemble plus à grand-chose. Donc, on n'aura peut-être jamais le fin mot de l'histoire et on ne saura jamais qu'il ait ces grandes empreintes de pieds nus bizarres dans les neiges et les glaciers de l'Himalaya.
0: Et c'est bien dommage, la fameuse légende du Yeti. Si vous voulez d'autres histoires inspirées de faits réels racontées par Franck Istas, rendez-vous bien évidemment sur notre page podcast de La Première. 5h57, c'est Gaëtan Roussel qui lui a écrit ce titre. Voici, pour nous emmener jusqu'au journal de 6h, Vanessa Paradis, avec ce titre, Il y a.

0: Dernier jour de grosse chaleur ce mardi avant l'arrivée de la très grosse chaleur. Demain, on passera d'un avertissement jaune à orange. Nous verrons comment les collectivités et entreprises se préparent. Appel à la grève dans les services publics bruxellois aujourd'hui. Et puis, vous entendrez le capitaine des Diables Rouges, Youri Tielemans, nous parle d'un sentiment d'urgence dans l'équipe avant le match décisif de samedi. Bonjour à toutes et tous, jusqu'à 37-38 degrés demain, avertissement orange pour les fortes chaleurs et les pics d'ozone. Les nuits seront aussi étouffantes, ce qui ne permet pas aux organismes de récupérer au mieux. Katharina Letor, comment on s'organise sous le dôme de chaleur?
1: Dans les écoles, François, c'est au cas par cas. Les établissements ne sont pas tous logés à la même enseigne. Certains sont plus modernes et absorbent mieux la chaleur. D'autres étouffent sous des températures qui avoisinent les 30 degrés. Quelques exemples. À Ixelles, les cours sont suspendus toute la semaine. À Sambreville, on compose. Suppression l'après-midi pour le début de semaine. Annulation totale à partir de mercredi. À Binche, comme à Etterbeek, seulement ceux de l'après-midi sont supprimés. Idem à Charleroi. Écoutez Julie Pat, l'échevine de l'enseignement.
2: On acte le fait que c'est compliqué de tenir les cours normalement par ces chaleurs, surtout l'après-midi. On maintient les matins pour des raisons d'évaluation dans certaines écoles, notamment les épreuves externes. Par contre, à partir des après-midi, midi quart et la jauge, on permet aux parents de venir rechercher leurs enfants. Beaucoup seront bien mieux à la maison. Mais évidemment, on garde l'accueil disponible pour toutes les familles. Donc pas de panique si vous avez des contraintes de votre côté.
1: Vous l'aurez compris, chaque établissement est tenu d'évaluer sa situation pour protéger au mieux les élèves et les enseignants. Notez que certaines crèches invitent également les parents qui le peuvent à garder leurs enfants à la maison.
0: Voilà pour les écoles, les crèches. Qu'en est-il dans les autres collectivités, les hôpitaux, les maisons de repos, voire les entreprises?
1: Bruxelles et la Wallonie ont activé leur plan canicule. Cela signifie que partout, on renforce la vigilance pour protéger les personnes les plus fragiles. En Wallonie, l'Agence pour une vie de qualité a diffusé une circulaire à destination des maisons de repos et des institutions qui accueillent des personnes handicapées. Mais les recommandations, finalement, elles sont les mêmes partout. Distribution d'eau, détection des signes de déshydratation, store fermé, fenêtres occultées au maximum. Et puis, dans les entreprises, eh bien, la santé et le bien-être des travailleurs passent également avant tout. L'employeur doit donc, lui aussi, analyser les conditions de travail et déterminer si la chaleur dépasse ou non les limites acceptables. Alors, si les seuils sont dépassés, eh bien, un plan d'action doit être mis en œuvre et les horaires adaptés.
0: Katharina Letor avec Jawad Mesrouri. Hier soir, la cellule d'évaluation du risque de l'administration Santé publique s'est réunie sans annoncer à ce stade de mesures particulières. Mais une autre réunion du Centre national de crise est prévue ce matin. En France, plus de la moitié du pays est en vigilance rouge aujourd'hui, du jamais vu. Appel à la grève dans les services publics bruxellois ce mardi pour protester contre les mesures d'économie du gouvernement régional dans les CPAS, les crèches communales, les hôpitaux publics ou encore les maisons de repos. Laurent Pirnet de la CGSP, le syndicat socialiste.
3: Il y a un discours qui véhicule le fait qu'on peut faire plus avec moins. Dans les services publics, on parle de l'humain, on parle de services rendus à la population, de soins accordés, d'enseignements à donner et on ne sait pas faire plus avec moins. Quand on donne moins, on fait moins. On dégrade des qualités de travail, on dégrade des qualités d'enseignement, on dégrade des qualités de services rendus, et donc c'est impossible à faire. Il faut travailler et développer les services publics. Il y a une vision qui est relativement idiote quand on est responsable politique, c'est de penser que quand un budget n'est pas équilibré, il faut forcément réduire ses dépenses. Les responsables politiques ne sont pas des responsables de ménage. Nous, effectivement, quand on a des problèmes dans notre ménage, on n'a quasiment qu'un levier, c'est réduire nos dépenses. Les responsables politiques ont d'autres choix. Ils peuvent notamment jouer sur la fiscalité. Si on taxait de manière très minime les grosses fortunes, l'effort d'austérité, il serait fait.
0: Interview de Laurent Honrard. Assez logiquement, le fonctionnement des services publics bruxellois devrait être perturbé aujourd'hui, mais rien à ce stade du côté des transports en commun de la STIB. Il n'est pas impossible qu'en Wallonie, par endroits, certains services publics se joignent tôt au mouvement. Ce sera qui tout double pour les Diables Rouges. Lors de leur troisième match de Coupe du Monde, ils doivent battre la Nouvelle-Zélande pour assurer leur qualification pour les 16e de finale. Et ils doivent se rassurer, rassurer leurs supporters. Les joueurs belges sont de retour dans leur camp de base de Seattle. Leur moral est bon malgré les deux premiers matchs décevants. Le capitaine Youri Tielemans, au nom de toute l'équipe.
4: C'est sûr qu'on est très déçus, on sait qu'on peut faire mieux. On est vraiment mobilisés, on doit se remobiliser pour le match de vendredi. Avec une victoire, on passe au prochain tour, donc c'est vraiment le plus important et le focus pour maintenant. Je dirais pas qu'on a de la nervosité, je dirais juste que voilà, on est conscient qu'il y a urgence et qu'on doit absolument gagner ce match.
5: Ça a mis un peu un coup sur la tête des supporters aussi en Belgique. Vous comprenez toutes les critiques là, qui s'abattent sur l'équipe parce que tout le monde évidemment attendait autre chose.
4: Non, écoutez, quand on gagne pas, il va y avoir des critiques, c'est sûr. Ça n'enlève rien aux occasions qu'on a créées. Un autre jour, il y en a deux, trois qui rentrent, mais voilà, ça fait partie du foot. Il faut apprendre et il faut essayer de mettre les buts au prochain match.
0: Yuri Tillmans, le capitaine, qui parle du match de vendredi. Ce sera vendredi pour lui, mais pour nous, heure belge, ce sera samedi à 5h du matin. Une interview de Manuel Jouz. Jérémy Doku est rentré à Londres pour assister à la naissance de son bébé, un garçon prénommé Praise. Selon la formule consacrée, la maman et l'enfant se portent bien, le papa aussi, même s'il souffre d'une infection respiratoire. En ce moment, il rejoindra dès ce soir les autres Diables Rouges pour préparer le match de samedi. Trois équipes supplémentaires se sont qualifiées pour les 16e de finale de la Coupe du Monde. Il y a l'Argentine qui a battu l'Autriche 2-0. Lionel Messi a inscrit les deux goals. Il est devenu le meilleur buteur de l'histoire de la Coupe du Monde avec 18 réalisations. Il est talonné par Kylian Mbappé qui en est à 16. Le Français a aussi marqué deux fois et son équipe a battu l'Irak 3-0. La France est qualifiée également, de même que la Norvège qui a battu le Sénégal 3-2. Erling Haaland y est aussi allé de son petit doublé. En ce moment, la Jordanie mène 1-0 face à l'Algérie. Au programme du jour, il y a Portugal-Ouzbékistan 19h, Angleterre-Ghana 22h, Panama-Croatie à 1h du matin et Colombie-République démocratique du Congo à 4h. Très belle journée à toutes et tous.
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7: Merci François, vous revenez pour le résumé à 6h30. Rebonjour de Nicolas.
8: Rebonjour Sophie, bonjour tout le monde.
7: Et vous, ça va? Vous avez bien dormi?
8: Écoutez, on fait ce qu'on peut, mais on se dit qu'avec cette météo, finalement, c'est la météo, c'est quelques fois dans l'année où les lève-tôt sont un petit peu favorisés. Voilà.
7: Tout à fait.
8: Donc voilà, on peut encore un petit peu respirer.
7: Voilà, on profite plus d'un léger rafraîchissement, si on peut dire comme ça, pendant la nuit
8: oui,
7: et le début de la matinée.
8: Les températures les plus respirables, c'est en effet actuellement. Alors ce matin, on va quand même surveiller des orages qui ont sévi sur l'Angleterre et qui traverse la Manche actuellement. Ça se traduit par un petit peu plus de nuages sur l'ouest et le centre du pays, puisqu'ils sont en train de venir vraiment s'essouffler chez nous. Mais donc, on aura ces nuages plus présents et peut-être quelques gouttes sur l'ouest. Les températures déjà très très douces hein, ce matin. Et puis, cet après-midi, ce sera partout supérieur à 30 degrés. 30 degrés pour les Hautes-Fagnes, 31 degrés au littoral, 32 degrés en moyenne dans le centre du pays et jusqu'à 34 degrés sur l'extrême sud avec quelques nuages bourgeonnants. Encore une nuit très très douce la nuit prochaine. Et puis demain, la chaleur qui continue à grimper d'un cran avec des températures de 33 à 37 degrés. On devrait connaître ces mêmes valeurs et c'est vendredi et samedi que les pics de chaleur sont attendus avec des températures qui s'approcheront dangereusement des 40 degrés localement.
7: Voilà, pas facile, bien évidemment, hein, de supporter cette chaleur. Merci Denis, à tout à l'heure.
8: À tout à l'heure.
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7: Mardi 23 juin, j'espère que vous allez bien, donc que vous avez pu fermer l'œil cette nuit et que vous êtes prêts à affronter une nouvelle chaude journée. À mes côtés ce matin, Xavier Mathieu, pas du tout, c'est Andréa Rouillou qui est là avec nous ce matin, Chloé Dufour, ils sont à mes côtés en studio, et puis Benjamin Diloro ainsi que Pauline Rivière à la préparation. Le fait du jour, le référendum sur le Brexit, vous vous en souvenez? C'était il y a 10 ans, jour pour jour, le 23 juin 2016, 52% des Britanniques votaient pour sortir de l'Union européenne. Myriam Ball s'est rendue dans le Norfolk et aujourd'hui, on regrette. Chaud devant, le pays suffoque, la chaleur, c'est le titre développé partout dans la presse ce matin. Nous le verrons avec Nicolas Vandenskrik et puis dans le tour des régions. Nous irons notamment à Bruxelles, dans le parc du cinquantenaire où les fontaines sont très attirantes pour se rafraîchir. Mais avant cela, ce titre devenu mondialement célèbre grâce à une scène, la scène d'ouverture du film à succès, Le Diable s'habille en Prada.

0: Suddenly I See Kitty Tunstall sur la première. C'était sorti il y a 20 ans. Un titre qui parle de révélation personnelle et d'élan intérieur. Dans un instant, le fait du jour et la revue de la presse.
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2: Ah bah oui, il fait chaud et c'est pas tout à fait comme si on était équipé pour.
3: On voit ça dans un instant, mais tout d'abord notre fait du jour, le référendum sur le Brexit. Souvenez-vous, Nicolas, c'était il y a 10 ans, jour pour jour, le 23 juin 2016, 52% des Britanniques votaient donc pour sortir de l'Union européenne. Une sortie qui a pesé sur l'économie du Royaume-Uni et qui a profondément marqué les esprits. Alors comment les partisans du Leave, du départ, voient-ils leur vote aujourd'hui? À Great Yarmouth, dans le Norfolk, sur la côte est de l'Angleterre, 7 habitants sur 10 avaient voté pour le Brexit. Et bien aujourd'hui, l'amertume prédomine. Reportage Arnaud Rubens et Myriam Ball.
4: Great Yarmouth n'est plus un port de pêche, il n'y a plus de harengs et il y a moins de touristes qu'avant. Alors cette ville côtière se cherche un rebond depuis plusieurs décennies. Le Brexit était apparu comme un espoir de vie meilleure, espoir douché aujourd'hui. C'est ce que nous ont dit les participants à cet atelier tricot, organisé pour se rencontrer. Nous avons posé sur la table, au milieu de la laine, le sujet du Brexit.
5: C'était un mensonge, cette histoire d'argent qui allait revenir ici. Ces chiffres étaient du mensonge.
6: In this town, a lot of people voted for Brexit on the understanding.
7: Dans cette ville, beaucoup de gens ont voté pour le Brexit en pensant qu'il y avait trop d'immigrés et que ça changerait les choses. Et ça n'a pas été le cas. Ça en a amené plus.
4: Tous les habitants que nous avons rencontrés ont dit que le coût de la vie a empiré et que l'immigration a augmenté, ce que les chiffres ici confirment.
7: Je voudrais que ça n'ait pas eu lieu. Beaucoup de gens, s'ils pouvaient revenir en arrière, ils le feraient.
4: Dans ce fief du Brexit, le mot regret revient souvent. Certains regrettent leur vote et l'Union européenne. D'autres veulent toujours du Brexit, mais disent qu'il a été raté par leur gouvernement.
8: Le Brexit n'a jamais eu lieu, que sur papier. On n'a jamais eu ce qu'on voulait.
4: Et cette frustration s'est traduite ici lors des dernières élections locales, avec une percée de candidats d'extrême droite.
3: Et depuis aussi le Brexit, est-ce que la Grande-Bretagne est devenue ingouvernable? On peut aussi se poser cette question ce matin, Nicolas, parce qu'il y a eu aussi hier, évidemment, la démission du Premier ministre Keir Starmer.
2: Oui, et c'est notamment dans les journaux ce matin.
3: On va voir ça, mais tout d'abord, à la une, la température grimpe et la presse constate que la Belgique n'est pas prête.
2: Oui, c'est la une de l'avenir, constat simple, mais implacable. La Belgique n'est pas parée face aux vagues de chaleur. C'est que depuis toujours, on isole pour se protéger du froid, mais pas pour que l'intérieur reste frais en été. Avec le réchauffement, dit l'avenir, un demi-million d'habitations en Belgique sont en surchauffe. Pays en surchauffe, note le soir, mercure qui boue, et politique qui reste de glace, c'est la une et l'édito du soir en ce qui concerne donc cette chaleur. La Libre, elle, observe la situation dans les écoles, certaines ne résistent pas au réchauffement climatique, ou dit autrement, avec la canicule, les écoles se transforment en sauna et certaines, notamment dans le primaire, suspendront d'ailleurs les cours après-midi. Le Standard, lui, note que le Centre national de crise doit se réunir ce mardi. On a lu, en bref, dans la Libre, que le Risk Management Group s'était déjà réuni hier. Là, c'est le Centre national de crise. La nuit de jeudi à vendredi pourrait être la plus chaude jamais enregistrée en Belgique, avec des températures dépassant les 28 degrés en ville, observe le Standard. La vague de chaleur persistante menace de battre donc tous les records. Jeudi toujours, et suivant les dernières prévisions de l'IRM, la température maximale à l'observatoire de Uccle devrait atteindre 37 degrés. Il y a des chances, écrit encore à ce sujet le Lads Nyheds, il y a des chances ou des risques que le code rouge soit déclenché. Le quotidien ne détaille pas encore ce qu'implique un code rouge lié à la chaleur. Du côté de l'énergie, le prix de l'électricité pourra atteindre dès ce soir un seuil vertigineux de 658 euros le mégawatt-heure. Oui, 658 euros le mégawatt-heure, ça fait beaucoup. Mais finalement, et c'est le Morgan qui pose cette question, toute cette situation n'est-elle pas en train de devenir la nouvelle norme pour le pays? Article qui observe les différentes vagues de chaleur que la Belgique a déjà connues. Sans trop de surprise, les coups de chaud ont tendance à se multiplier.
3: Et à 6h40, on évoquera bien évidemment les mesures prises dans certaines écoles avec Axel de Rouveur. Il est président du pouvoir organisateur de l'Institut des Sœurs de Notre-Dame à Anderlecht. Tant qu'il fait, allez, un peu frais, du moins déjà dans le studio et encore un petit peu dehors, d'autres titres en une, Nicolas.
2: Bah oui, ce visage un peu déçu du Britannique Keir Starmer, désormais ex-prime minister. Il a l'air presque aussi déçu que l'entraîneur.

0: Traîneur des diables, tiens. Demi Keir Starmer, symbole de cette instabilité politique qui marque désormais le Royaume-Uni depuis le Brexit, observe La Libre. On avait dit qu'on allait y revenir. 10 ans après ce Brexit, au fond, le Royaume se cherche toujours un premier, titre le Morgan. Et ce n'est pas Starmer qui sera parvenu à amener la stabilité. Le ou la suivante sera le ou la septième en 10 ans de temps. Avec ce départ, constate encore l'écho, le Labour prend le risque d'un reboot. Pour le reste, cette démission sous pression des ministres va très probablement voir aboutir Andy Burnham à Downing Street.
1: Voilà, restera-t-il plus longtemps? C'est aussi toute la question. Et puis en une chez nous, cette fois la ville de Gand, qui a décidé de bloquer certaines intelligences artificielles.
0: Oui, Grok et DeepSeek, elles sont désormais toutes deux interdites pour le personnel de la ville de Gand, ceux en tout cas qui disposent d'un appareil professionnel ou qui seraient connectés au réseau de sécurité de la ville. Ce genre d'interdiction existe déjà pour l'application TikTok, interdite notamment au sein du gouvernement flamand. Ce sont ici, explique Le Morgan, des considérations éthiques et des risques liés à la sécurité qui ont motivé la décision. Le Soir, lui en une, évoque les soupçons de blanchiment. La cellule qui traite les infos financières a ainsi reçu l'an dernier 102 000 signalements anti-blanchiment. La majorité, explique Le Soir, provenait d'établissements de paiement. Tiens, rappelez-moi Sophie, est-ce qu'on a déjà dit qu'il faisait chaud ou pas aujourd'hui? Un petit peu.
1: Oui.
0: Eh bien, sachez que le secteur de la construction en Belgique se porte, lui, plutôt bien en ce moment. L'activité repart à la hausse, observe l'Écho et le Tate en une. Pour la première fois depuis 2022, l'activité a même augmenté, et même augmenté de plus de 1%. Un rebond, petit rebond, en partie soutenu par la rénovation, et qui risque de ne pas se répéter malheureusement dans les années qui viennent, prévient M-Build. M-Build, c'est le nom de la coupole de la construction qui a produit ce rapport de prévision. Dommage. L'avenir. Rappelez-vous le premier titre de cette revue de presse. L'avenir signalait qu'un 500 000 d'habitations doivent toujours être rénovées chez nous.
1: Voilà. Comme quoi, la boucle est bouclée.
0: Eh ben oui.
1: Merci beaucoup Nicolas Van de Skrik pour ce premier tour des titres de vos journaux ce matin. L'écho des éditos, c'est toujours avec vous et le rendez-vous est toujours à
0: 7h35.
1: Et c'est Olivia Rox qui nous guide tout au long de cette matinale. Olivia, est-ce qu'il y a des soucis à nous signaler ce matin?
2: Eh bien, toujours Sophie, ce soulèvement de chaussée, bien entendu, lié à la chaleur. Sur le 429 en direction de Halle, à hauteur de Sainte, c'est la voie de gauche qui est détériorée. Une réparation est prévue aujourd'hui. Pour le moment, ça se passe bien sur l'ensemble du réseau routier. J'en profite pour vous rappeler, si vous devez prendre le train, il y en a moins, justement, lié à cette vague de chaleur, des trains P qui sont supprimés. Quelques retards et une circulation des trains interrompue entre Piéton et Charleroi Central. Des suppressions possibles aussi entre Quévy et Mons.
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1: 6h21, l'actualité de vos régions. Il y a 80 ans aujourd'hui, la Belgique signait avec l'Italie un pacte qui allait marquer plusieurs générations. Le 23 juin 1946, la Belgique et l'Italie font un pacte des bras contre du charbon. Des milliers d'Italiens prennent alors la route de la Belgique pour travailler dans les mines. Arturo Campioli est de ceux-là. Son fils Georges, qui dirigera plus tard Agoria Wallonie, fête lui aussi ses 80 ans et il garde encore un trésor de famille, le permis de travail de son père, un papier jauni, mais une mémoire bien vivante.
5: Il ne s'agissait pas d'abandonner ce travail de mineur pour faire autre chose, si même il en avait envie. Et ce permis-ci, d'abord il est bleu. C'est l'Europe qui arrive. Elle dit que pourtant que vous restiez dans les mines, minières, carrières ou dans la sidérurgie, vous n'avez plus de limites dans le temps. Et avec les années, cet élargissement a conduit à la libre circulation. Et donc avoir un permis bleu à cette époque, c'était déjà être un étranger, mais pas comme les autres, plus libre que les autres. Oui, il le montrait, il le mettait dans son portefeuille d'ailleurs, comme quelque chose qu'il aurait pu devoir montrer.
1: Des propos recueillis par François Bréban, et on y reviendra plus longuement dans la matinale à 7h10 sur cet anniversaire, ces 80 ans aujourd'hui que la Belgique signait avec l'Italie, ce pacte qui allait, on l'entend, marquer plusieurs générations. Au Conseil communal de Namur, ce soir, l'opposition, tout parti confondu, va tirer à boulets rouges sur le nouveau projet d'aménagement du Square Léopold par le promoteur immobilier Bessix. Pour rappel, Bessix veut construire 13 000 m² de nouveaux commerces et 20 000 m² de bureaux. Il n'est plus question de construire des logements, mais ce projet, le Parti socialiste namurois n'en veut pas. Écoutez Fabien Martin, chef de groupe.
4: c'est un pur produit, un pur projet du passé. Nous n'en voulons pas. C'est d'abord l'intérêt des Namuroises et Namurois qui doit primer sur l'intérêt économique. C'est régler la question de l'insécurité en plein centre-ville et pas uniquement apporter un produit qui est purement pensé par un promoteur qui lui vise uniquement ses intérêts financiers naturellement. Donc je pense qu'il est vraiment temps pour la majorité de faire une croix sur ce projet du passé et de pouvoir redessiner l'avenir en pleine étroite concertation. Depuis que la majorité est au pouvoir, elle a raté ce projet, c'est vraiment le caillou dans sa chaussure. À chaque fois, elle a tenté de passer en force, à chaque fois, il y a eu des opposants qui sont venus, preuve à l'appui, étude à l'appui, contester quelque chose qui ne correspond pas à l'intérêt des Namuroises et Namurois.
1: Des propos recueillis par François Louis. À Mons, on mise beaucoup sur le tourisme. La ville va pouvoir s'appuyer sur un outil supplémentaire pour promouvoir son patrimoine. Des vidéos inclusives. Le projet intitulé Mons, le patrimoine au bout des doigts, est porté par la SBL Passe-Muraille qui vise à une meilleure inclusion des personnes à besoins spécifiques. Philippe Armenier, le directeur de la SBL, il nous en dit plus sur ce projet.
6: Ce sont des vidéos dont deux tiers de l'écran est présent par les images de la visite qui se réalise et un tiers de l'écran est présenté par une personne sourde qui raconte l'histoire qui est racontée en voix off et avec du sous-titrage aussi. Mais ça, c'est la partie ordinaire des vidéos. Donc, il y a une deuxième vidéo qui est réalisée pour donner accès à un autre public quelque part qui aurait des difficultés de compréhension. Ça peut être des publics qui ne sont pas très à l'aise avec notre langue française. C'est aussi accessible pour des personnes qui ont une déficience intellectuelle parce que le FALC, le facile à lire et à comprendre, a été créé à l'origine pour ces personnes et qui permet vraiment d'accéder à l'information qui n'est ni bébétisée ni gagatisée, elle est simplement simplifiée.
1: Des propos recueillis par Thomas de Brouckère. Se baigner dans les eaux de la Meuse, c'est interdit, mais vous avez peut-être vu passer justement une publication sur les réseaux sociaux qui dit le contraire. Elle ressemble comme deux gouttes d'eau à une annonce officielle de la ville de Liège. Pourtant, tout est faux. En ces jours de forte chaleur, la ville de Liège rappelle que la baignade dans la Meuse n'est pas donc autorisée. Vous êtes peut-être aussi tenté de mettre les pieds dans les fontaines pour vous rafraîchir, notamment à Bruxelles. Attention, là aussi, c'est interdit par le règlement général de police, en vigueur dans les 19 communes. Si certains essayent quand même de piquer une tente dans les fontaines, la police n'est jamais bien loin et Clara Wirtz l'a constaté dans le parc du Cinquantenaire.
7: Une quinzaine d'enfants jouent dans la fontaine, pistolet à eau à la main, chacun plonge à son tour dans cette piscine improvisée.
8: Il fait beau, on profite. Donc on vient, on se baigne entre amis.
9: Pour se rafraîchir parce qu'il fait très chaud et pour s'amuser après les examens.
10: Est-ce que tu sais si vous avez le droit de vous baigner dans la fontaine ?
9: Non, on n'a pas le droit normalement.
7: Ce jeune garçon a raison, il est interdit de se baigner dans les fontaines. Alors quelques minutes plus tard...
9: Il y a la police, ils vont nous embarquer.
7: Un policier s'avance vers les jeunes qui patauchent toujours dans l'eau.
11: Vous pouvez dire à vos copains qui sont...
12: Les gars, sortez !
7: Il explique alors la situation aux enfants.
11: L'eau, elle n'est pas traitée. Même si elle a l'air propre comme ça, il y a des bactéries dedans.
7: Il existe des fontaines ludiques spécialement conçues pour rafraîchir les passants, mais les fontaines des parcs ne sont pas adaptées à la baignade, d'où l'interdiction. Pascal Ourmand, porte-parole de Bruxelles Environnement.
13: C'est interdit par le règlement de parc, mais également par le règlement de police, et cela pour plusieurs raisons. C'est vraiment une question sanitaire. Il faut savoir que l'eau des fontaines, notamment d'ornement, n'est pas traitée pour être en contact avec la peau. Encore moins, évidemment, pour être ingéré. Et donc, peut y avoir des risques de réactions allergiques ou bien des risques digestifs.
7: Les grilles ou tuyaux présents dans les bassins pourraient aussi blesser les humains. Ces équipements ne sont pas étudiés pour supporter leur poids.
1: Alors, la police est plutôt clémente vu la météo, mais sachez que toute personne se trouvant dans une fontaine risque une sanction administrative communale et jusqu'à 500 euros pour un adulte. Il est 6h27.

0: I Just Might, titre qui évoque l'alchimie entre deux êtres et ce, par la danse. Dans un instant, l'essentiel de l'actuel journal des sports.
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0: Bon mardi, il est 6h30, l'essentiel de l'actualité de ce matin avec vous, François Kirsch.
7: Un mardi en Belgique, en pleine vague de chaleur et il va falloir tenir bon jusqu'en fin de semaine. Demain, on passe à l'avertissement orange avec des températures au-dessus de 35 degrés. Vigilance, prenons soin des plus vulnérables. Dans les écoles, différentes formules sont proposées. Soit la suspension des cours toute la journée, soit l'après-midi, soit les absences des élèves considérées comme justifiées, soit dans les bâtiments les mieux isolés, rien de neuf sous le soleil. Dans le supérieur, les examens se termine tout doucement et par ces chaleurs, dur de se concentrer ou de dormir.
8: Difficilement, c'est compliqué.
9: En plus, on était dans un local où genre, le soleil il tapait, du coup c'était en sauna le truc, vraiment c'était horrible.
10: Mauvais local.
9: Voilà, genre c'était le local de gym, du coup c'était horrible.
11: En plus, c'est hyper compliqué de se concentrer quand le soleil tape fort.
12: Réussis quand même ou quoi?
11: Oui, on pense. Ah, on espère surtout.
13: On espère très fort.
12: Et à la maison, ça va?
11: Dormir, plus compliqué.
9: Du coup, je dors avec un grand toilette d'eau froide sur moi.
14: Je dors avec un drap italien.
12: C'est quoi?
14: C'est un drap italien, c'est genre juste une petite couette.
12: Et toi?
11: Moi, j'essaie de dormir sur le carrelage par terre, vu que c'est froid, je profite.
12: Ah bon?
11: Oui, c'est pratique, c'est froid.
7: Des propos recueillis par Charlotte Legrand. Une réunion du Centre national de crise est prévue aujourd'hui en prévision du passage à l'avertissement orange demain. En France, c'est inédit, plus de la moitié du pays étant en vigilance rouge. Les services publics perturbés aujourd'hui à Bruxelles, les syndicats en front commun appellent à la grève pour dénoncer les mesures d'économie du gouvernement régional. Et des services publics wallons pourraient par-ci par-là se joindre au mouvement. La Belgique a délivré des visas hier à 5 responsables du régime des talibans en Afghanistan, des visas seulement pour la Belgique et seulement pour un jour, afin de rendre possible une rencontre avec des représentants de la Commission européenne pour évoquer le renvoi d'exilés afghans dans leur pays d'origine. Plusieurs ONG, élus et citoyens critiquent l'ambivalence européenne. On dénonce les atrocités du régime des talibans, mais on négocie avec eux pour leur renvoyer des migrants.
0: Merci François, on vous attend dans ce studio à 8h pour le Grand Journal. Mais avant cela, un match à rallonge. Le Journal des Sports, bonjour Christine Anquet.
15: Bonjour.
0: Et ce matin, on pense en effet aux étudiants français qui avaient décidé de regarder le match de Coupe du Monde des Bleus face à l'Irak avant une journée d'examen. Alors soit ils ont renoncé à la deuxième mi-temps, soit ils ont renoncé à leurs quelques heures de sommeil.
15: Oui, parce qu'on a vécu le match le plus long à Philadelphie. Il a commencé à 23h, il s'est terminé à 2h45 du matin. La partie a été interrompue pendant plus de 2h à la mi-temps à cause des orages. Et finalement, la France s'est qualifiée en battant l'Irak 3-0 et Kylian Mbappé a marqué deux fois.
16: On a fait du bon travail, c'était une très longue journée pour nous. On est toujours concentré sur l'objectif. Je pense que le match d'aujourd'hui, c'est une preuve qu'il peut avoir tempête, il peut avoir 3 heures d'attente, mais on est toujours concentré sur notre objectif. Bien sûr qu'il y a toujours des choses à améliorer, mais je pense qu'on est sur le bon chemin.
15: Un doublé aussi pour Erling Haaland. La Norvège a battu le Sénégal 3-2 et est également en 16e de finale. Et puis la rencontre entre la Jordanie et l'Algérie a commencé à 5h et c'est 1-1 pour le moment.
0: Et puis il y en a un qui a encore fait parler la foudre, c'est Lionel Messi.
15: Oui, l'Argentine s'est qualifiée pour les 16e de finale aussi, grâce à sa victoire 2-0 sur l'Autriche. De Gaulle signé Lionel Messi, qui est devenu le meilleur buteur de l'histoire de la Coupe du Monde avec 18 réalisations en 6 éditions du Mondial. Et encore, il a raté un pénalty il y a quelques heures, ce qu'il avait déjà fait une fois en 2018 et une fois en 2022. 18 buts et ce n'est sans doute pas fini évidemment. Et puis Kylian Mbappé le talonne, il en est déjà à 16 alors qu'il a 11 ans de moins.
0: Et puis il y en a un qui aimerait beaucoup marquer des buts aujourd'hui, c'est Cristiano Ronaldo.
15: Oui, le Portugal va jouer son 2e match à 19h, heure belge, contre l'Ouzbékistan. CR7 a été transparent lors de la première rencontre qui s'est soldée par un partage contre les Congolais. Il commence à être très critiqué, même dans son pays. Il est considéré comme vieillissant et même peut-être comme un poids pour son équipe. Alors on verra ce qu'il fera ce soir. Également au programme, Angleterre-Ghana à 22h, Panama-Croatie à 1h du matin la nuit prochaine et Colombie-République démocratique du Congo à 4h.
0: L'Allemagne, déjà qualifiée, jouera, elle, son 3e match jeudi contre l'Équateur et ce sera sans l'un de ses meilleurs éléments.
15: Oui, le défenseur Nico Schlotterberg a déclaré forfait pour la suite du tournoi. Il sera même éloigné des terrains pendant plusieurs mois et cela à cause d'une blessure au ligament de la cheville. Il y a un joueur allemand qui va bien, c'est Denis Undav. Il a déjà marqué 3 fois depuis le début de la Coupe du Monde. On l'a bien connu chez nous, lui, puisqu'il a défendu les couleurs de l'Union Saint-Gilloise pendant plusieurs années. Soledad Rassou en a parlé avec Anthony Morris, l'ex-gardien de l'Union.
10: Je suis très content pour Undav parce qu'on était en D2 lorsqu'on s'est connus. Beaucoup le critiquaient en D2 belge. Et aujourd'hui, ce qu'il fait avec l'Allemagne, c'est tout simplement exceptionnel. Il a toujours eu confiance en lui, en ses qualités. Il savait qu'il y arriverait. Il y arrive sur le tard aussi. Il est déjà trentenaire. Et voilà, mais force est de constater qu'avec le travail, le talent, une confiance en soi, et c'est possible de le faire. Donc c'est un bon exemple à montrer dans les écoles.
0: Allez, voilà pour les autres équipes, mais les Diables Rouges sont, eux, de retour à Seattle depuis cette nuit.
15: Sans Jérémy Doku, parti à Londres pour assister à la naissance de son fils, tout s'est bien passé et le joueur sera déjà de retour aux États-Unis ce soir. Reste à voir s'il sera remis de son souci respiratoire pour le match de samedi matin contre la Nouvelle-Zélande. Et puis encore une information football, Felice Mazzu est le nouvel entraîneur de Penn en Challenger Pro League.
0: Allez, on espère en tout cas que Jérémy Doku soit sur le terrain. Samedi, en tennis, les qualifications du tournoi de Wimbledon ont commencé.
15: David Goffin, éliminé au premier tour, a fait ses adieux au gazon anglais. Gilles Arnaud Bailly a été battu aussi. Gauthier Onclin et Kimmer Kopoyan se sont passés au tour suivant. Aujourd'hui, place aux demoiselles, avec notamment Yéline Vendrome, qui va pouvoir bénéficier des conseils d'une ancienne gagnante du tournoi, Marion Bartoli. La Française l'entraîne depuis quelques semaines dès qu'elle le peut.
13: On va être certainement en partage de coaching parce que je ne peux pas faire un plein temps avec elle. Mais absolument pour être là sur les tournois du Grand Chelem et les tournois importants. Et je pense qu'elle va vraiment rentrer dans le top 100 de manière extrêmement rapide. C'est une fille qui a un potentiel énorme. Et comme j'ai dit à sa maman, si je n'arrive pas à la ramener dans le top 50 en 1 an et demi, c'est que j'aurais fait du mauvais travail. Donc bien évidemment, elle est extrêmement jeune. Mais moi, je crois énormément en elle. Elle me rappelle beaucoup Kim dans sa manière de jouer. Je lui ai dit la première fois que j'étais sur le terrain avec elle. Et je pense qu'on va entendre beaucoup, beaucoup parler d'elle pour les 10 prochaines années. Et puis moi, je suis là pour l'aider, la soutenir, lui apporter des solutions, des réponses aussi. J'ai eu la chance de connaître tout ce chemin, de passer des juniors aux seniors, d'arriver avec un certain niveau, mais d'avoir des doutes aussi, d'avoir des points d'amélioration. Enfin, tout ce que j'ai vécu, je peux lui transmettre et je peux l'aider là-dedans. Et en tant que femme aussi, parce que vous avez une perception différente d'un entraîneur masculin. Donc, c'est tout ce que j'essaie de partager avec elle.
15: Zizou Berck s'affranchit le premier tour du tournoi d'Isbourne, mais pas Raphaël Collignon. Elise Mertens a gagné son premier match à Bad Homburg. Et puis la Tchèque Markéta Vondrousova, ancienne gagnante de Wimbledon, a été suspendue pendant 4 ans pour avoir refusé un contrôle antidopage inopiné à son domicile. Elle a déclaré avoir été prise par le stress lié à l'heure tardive, avoir eu des soucis de santé mentale et avoir craint pour sa sécurité. Des arguments qui ne sont pas passé auprès du tribunal indépendant qui a examiné son cas.
0: Et qui a donc été très ferme. Merci beaucoup Christine Anquet pour ce journal des sports. Il est 6h39. La météo de ce mardi de Nicolas, la relative fraîcheur de cette nuit ne va pas durer.
17: Non, en effet, et ce matin, ben, on va dire qu'on va profiter un petit peu de la couverture nuageuse qui s'installe sur l'ouest du pays. Ce sont en fait des orages qui ont été actifs en Angleterre, mais chez nous, eh bien, on a une Belgique un peu coupée en deux ce matin, avec des nuages à l'ouest, du soleil à l'est, mais finalement, eh bien, ce sont les éclaircies et le soleil qui vont s'imposer avec des températures de 30 à 32 degrés, 34 sur l'extrême sud pour aujourd'hui. Une nuit douce la nuit prochaine, et puis demain et les jours suivants, toujours du soleil et de la chaleur qui va encore gagner un cran ou l'autre avec un pic de chaleur attendu pour samedi.
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0: Nous sommes le mardi 23 juin, soyez les bienvenus. Merci de nous suivre en radio sur RTBF la première, sur Ovio et puis en télé sur RTBF la 3. La fin de l'année scolaire est décidément bien perturbée avec la grève des profs et maintenant la chaleur. Demain, le pays bascule en code orange et les écoles suffoquent déjà. Certains pouvoirs organisateurs ont envoyé un courrier aux parents. Des cours sont déjà suspendus ou seulement donnés le matin. Existe-t-il des règles en cas de grosse chaleur ? Axel de Rouveur, le président du pouvoir organisateur de l'Institut des Sœurs Notre-Dame à Anderlecht, sera notre invité d'ici quelques minutes. Le CHU Tivoli à La Louvière lance un appel aux bénévoles. Il recherche des personnes de plus de 50 ans, disponibles, à l'écoute, prêtes à offrir un peu de leur temps. Depuis 25 ans, ces bénévoles font partie du quotidien du CHU Tivoli. Elisa Becken est allée à leur rencontre, reportage à 6h50. Enfin, elle était comédienne, danseuse et surtout l'interprète du tube Étienne. Gesh Pathy est décédée dans la nuit de dimanche à lundi. Elle avait 80 ans. Nous la réécouterons bien évidemment juste avant le journal de 7h. Nouvelle journée très chaude aujourd'hui, de Nicolas nous l'a annoncé, ce qui n'est pas toujours facile à vivre, notamment dans les écoles. La plupart des établissements scolaires ne sont pas équipés pour faire face aux températures élevées. Alors, les enseignants misent sur des systèmes D pour rafraîchir les enfants.
29: On a installé les lits des classes maternelles dans ce local-ci du secondaire qui est beaucoup plus frais. Et donc, une partie des élèves sont ici à la sieste. Une autre partie des élèves sont en activité extérieure au jardin botanique pour aller chercher un peu de fraîcheur. Et d'autres enfants encore sont retournés chez eux parce que les parents avaient la possibilité de les reprendre.
30: On profite de la température un peu moins chaude et surtout de l'ombre pour mettre des jeux d'eau pour le moment. Et une fois qu'il est 10h, 10h30, on n'a plus d'ombre pour dire. Donc, on rentre et on leur donne à boire. On essaye qu'ils boivent régulièrement dans la classe.
31: On a des jeux d'attention, des puzzles, des jeux plus calmes.
3: moi en classe, ce sont les ateliers.
0: Des témoignages recueillis à Liège par Marc Mélon. Bonjour Axel de Rouveur.
4: Bonjour.
0: Vous êtes président du pouvoir organisateur des Sœurs Notre-Dame à Anderlecht, du réseau d'enseignement libre. Alors vous, face à ces jours chauds, vous avez pris des mesures dans votre école ?
4: Oui, évidemment, on a pris des mesures parce que la chaleur n'est pas propice au apprentissage. Donc, on a pris des mesures au niveau des activités qui sont adaptées à la chaleur. On a pris des mesures au niveau des lieux dans lesquels on fait ces activités. Donc, on essaie de faire des tournantes, comme on a entendu, dans des locaux frais, dans la cour, dans les parcs. On a deux, trois locaux qui sont climatisés. Donc, on essaie de faire des événements dans ces locaux au fur et à mesure.
0: Monsieur de Rouveur, on va vous interrompre quelques instants parce que la communication n'est vraiment pas très claire de notre côté. Je vous propose qu'on essaye de vous recontacter, soit par téléphone d'ici un instant. Donc, concernant les mesures que vous avez prises, parce que je pense que c'est important qu'elles soient claires pour tous les auditeurs. Donc, on essaye de vous joindre de notre côté pour essayer donc d'avoir une communication plus claire. Je ne sais pas si c'est déjà possible.
5: Oui, allô?
0: Oui, voilà. Est-ce que vous êtes de nouveau avec nous, monsieur de Rouveur ?
5: Je suis de nouveau avec vous, voilà.
0: Voilà. Donc, vous disiez que vous aviez déjà pris des mesures dans votre école ?
5: Voilà, tout à fait. Donc, on s'est adapté au niveau des activités, vu que la chaleur est peu propice aux apprentissages. On s'est adapté au niveau des lieux dans lesquels on fait ces activités. On a quelques locaux un peu plus frais. On a la cour dans laquelle il y a un grand marronnier, donc on peut se mettre à l'ombre du marronnier. On a monté des tonnelles aux endroits qui sont pas ombragés. Et alors, on a des parents qui sont venus nous apporter des ventilateurs et des climatiseurs portables qu'on a pu mettre à disposition des enfants. Et donc, ça montre un grand élan de solidarité. Ce sont des bons apprentissages également.
0: Donc, vous n'avez pas encore décidé, vous, de suspendre les cours, justement, au niveau des après-midi. C'est ce qui est décidé dans certaines écoles.
5: C'est effectivement ce qui est décidé dans certaines écoles, même dans les écoles alentours. Pour le moment, on a encore réussi à ne pas le faire. On essaye de mettre les apprentissages des enfants en priorité. Mais bien sûr, on vérifie au jour le jour la situation et c'est pas exclu que ces mesures doivent être prises dans les jours qui viennent parce que les températures vont encore augmenter. Donc tant qu'on peut l'éviter, on l'évite. On a simplement demandé aux parents des enfants qui font la sieste en maternelle de venir rechercher leurs enfants s'il fait plus frais chez eux, parce qu'effectivement une salle dans laquelle on fait la sieste, ben, ça chauffe très très vite, et donc c'est plus dangereux pour les enfants. C'est vraiment en termes de sécurité qu'on voit les choses.
0: C'est à vous, au pouvoir organisateur, qu'incombe de prendre la décision, et pour cela vous vous basez d'abord sur le code du bien-être au travail, mais aussi sur une circulaire pour circonstances exceptionnelles qui prévoit donc ce genre de scénario.
5: Exactement. Donc, il y a une circulaire du 21 mai dernier qui prévoit ce qu'il faut faire en cas de vague de chaleur. Alors, c'est du bon sens. Hein. En fonction des températures, ben, il y a la mise en place des choses que je viens d'énoncer. Bien hydrater les enfants, évidemment. Ça nous a d'ailleurs été rappelé par le PSE qui nous a appelé proactivement hier pour nous rappeler toutes ces mesures. Et donc, ne fermer l'école que de manière, dans les cas exceptionnels, s'il y a un problème pour la sécurité des enfants.
0: La température est vraiment élevée dans les classes chez vous, Axel de Rouveur, aujourd'hui, par exemple ?
5: Alors, hier, il faisait déjà 30 degrés à 7h du matin, au moment où les directions arrivaient pour tout aérer. Donc vous pouvez imaginer à quelle température ça peut monter pendant la journée.
0: Des écoles, en fait, des bâtiments qui sont devenus quoi, trop vétustes ou trop vieux et qui n'ont pas les capacités de se rafraîchir. C'est peut-être là qu'il faut aussi peut-être maintenant essayer de travailler, plutôt qu'à d'avoir une circulaire.
5: C'est une des choses, évidemment, mais les locaux ne sont pas adaptés. C'est pas forcément qu'ils sont trop vétustes, c'est juste qu'ils n'ont pas été conçus pour des températures pareilles. Ça, c'est une chose. Et effectivement, des investissements doivent être faits. Nous, on a fait quelques investissements. Je vous dis dans trois locaux qui disposent de la climatisation, on l'a fait à l'époque, mais on demande aujourd'hui aux écoles de fonctionner, de donner la gratuité gratuité aux élèves en diminuant les budgets gratuités. Il y a plein d'investissements qui doivent être faits. Dans notre PO, on a toujours voulu faire les investissements d'abord en fonction de la sécurité des élèves, ensuite en fonction de la protection du patrimoine et enfin en fonction du confort. Ben, ce qui était avant le confort va peut-être devenir effectivement la sécurité des élèves et donc en termes de priorité, ça va sans doute remonter dans les investissements à faire dans les prochaines années.
0: Merci Axel de Rouveur d'avoir été notre invité en direct. Je rappelle que vous êtes président du pouvoir organisateur des Sœurs Notre-Dame à Anderlecht du réseau d'enseignement libre. On l'entend que vous adaptez bien évidemment vos horaires au jour le jour hein, et que peut-être demain il faudra prendre encore d'autres mesures vu la chaleur. Belle journée à vous. Olivier Rox, sur les routes, bien, ça chauffe aussi, il y a certains soulèvements de chaussée.
3: Oui, tout à fait. Toujours d'actualité, bien entendu, sur le 429, soulèvement de chaussée hauteur de Sainte en direction de Halle, de Bruxelles. C'est la voie de gauche qui est détériorée et actuellement, ça vous ralentit. Vous devez ajouter une bonne dizaine de minutes avant de rejoindre Bruxelles. Sur les autres axes menant à la capitale, c'est encore calme. Ajoutez 5 minutes tout au plus. Sur le ring de Bruxelles, les premiers ralentissements, Grand Bigard et Zaventem, ajoutez 5 à 10 minutes. Et puis je termine en vous rappelant, si vous devez prendre le train, qu'il y a moins de trains, jusque vendredi inclus, suite à la vague de chaleur.
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0: Et cette question à présent, si quelques heures de votre temps pouvaient vraiment changer le quotidien d'un patient. Le CHU Tivoli à la Louvière lance un appel aux bénévoles. Il recherche en effet des personnes de plus de 50 ans, disponibles, à l'écoute et prête à offrir un peu de réconfort aux patients, les guider dans les couloirs de l'hôpital ou simplement leur apporter du soutien quand ils en ont besoin. Depuis 25 ans, ces bénévoles font partie du quotidien du CHU Tivoli. Lisa Becken est allée à la rencontre de l'une d'entre eux.
13: Ah, enfin !
14: Patricia est bénévole depuis bientôt 11 ans au service de dialyse du CHU Tivoli. Après une carrière dans la restauration, elle s'ennuie chez elle et décide de tenter l'aventure du bénévolat.
13: Je viens lundi, mercredi, vendredi. On leur tient compagnie. On essaye que c'est quand même un service très difficile de leur faire passer le moment plus agréablement quand ils en ont envie. L'hôpital, je ne savais pas ce que c'était. Alors, des fois, les médecins nous parlent. Et alors, je dis stop, je parle en français.
14: Une présence discrète, mais qui fait toute la différence pour les patients.
16: Si Patricia et les bénévoles n'étaient pas là, on souffrirait un peu plus. Lorsqu'on a un besoin, il ne faut pas l'appeler. Elle comprend tout et elle vient. C'est extraordinaire. Ce sont des gens merveilleux, ça c'est bon. Voilà.
13: Oh, merci, merci.
14: Mais pour Patricia aussi, ce bénévolat a quelque chose de précieux.
13: Des fois, on me dit, et tu fais ça sans être payé? J'y mets mon salaire, je dis, c'est vos sourires. Il y a des relations qui se créent, on ne sait pas faire autrement. Ça rentre dans nos vies. Ici, par exemple, dans mon service, moi je rentre 2-3 semaines de congé. Quand je suis rentrée, on m'a fait... Ah,
2: Je dis, oui, mais quoi? Ah oui, mais quand t'es pas là, c'est pas la même chose. Je dis, mais c'est normal, justement. Je vous apporte un plus que les infirmières ou les docteurs n'ont pas le temps de vous apporter, quoi.
14: Aujourd'hui, une quinzaine de bénévoles sont actifs dans l'hôpital, mais ils ne diraient pas non à quelques renforts. Déborah Barbarossa, psychologue et coordinatrice des bénévoles à l'hôpital, explique les critères pour rejoindre l'équipe.
6: On demande au CHU que les personnes aient plus de 50 ans. La raison, c'est de pouvoir avoir du temps à disposition de façon plus bénéfique ou peut-être plus aisée. Après, c'est vrai qu'on demande que les personnes n'aient pas travaillé en tant que corps médical, tout simplement parce que c'est difficile de pouvoir faire la part des choses et de changer de casquette. Donc quand on a des compétences et qu'on a été formé, ben, on a parfois tendance à les mettre en place. Or, le bénévole n'est pas un professionnel et n'est pas ici pour accomplir des missions professionnelles.
14: Et les candidats retenus sont d'abord formés gratuitement avant de commencer leur mission auprès des patients.
0: Et si l'aventure vous tente, une séance d'information est organisée le 24 juin, donc au CHU Tivoli à la Louvière. L'engagement demandé est quand même d'avoir minimum 4 heures par semaine.
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0: 6h56, dans l'actualité musicale, Gheshpati Patricia Porras, de son vrai nom, nous a quittés. Elle avait connu le succès en 1987, avec notamment cette chanson, Étienne, aux paroles très suggestives, sulfureuses aussi pour l'époque.

0: On était en 1987, Étienne Guèche-Patti, Guèche-Patti qui s'est éteinte hier à l'âge de 80 ans, qui avait donc connu le succès avec ce titre, mais elle était plus qu'une chanteuse, elle était aussi comédienne, danseuse, sa véritable passion c'était la danse contemporaine. La suite de Matin Première, bonjour François Heureux.
1: Bonjour Sophie, bonjour tout le monde, il faisait moins chaud en 1987, ça va, vous avez bien dormi cette nuit Sophie?
0: Oui, moi ça a été.
1: Bon, très bien. Attention, les nuits prochaines s'annoncent plus chaudes encore. Pas de baisse du mercure avant dimanche ou lundi, Sophie. Des écoles qui suspendent les cours, des trains qui sont supprimés en heure de pointe. Dans les hôpitaux et les homes, c'est l'heure à la vigilance et le centre de crise nationale qui se réunit aujourd'hui. Faut-il des mesures pour protéger les Belges de la canicule? Faut-il adapter par exemple les horaires des travailleurs? Notre invitée ce matin est médecin. Elle est députée aussi dans l'opposition. C'est la chef de file du PTB au Parlement, Sophie Merkel. Et vous lui posez vos questions à Sophie Merckx, notamment sur cette vague de chaleur, sur WhatsApp 0 471 200 500. Voici le journal de 7h, présenté par Mélanie Joris.
0: Bonjour à toutes et tous. Appel à la grève aujourd'hui dans les services publics bruxellois. Dernière journée d'épreuves du CEB en 6e primaire. Des épreuves passées sous la chaleur. Enfin, il y a 10 ans, le Royaume-Uni quittait l'Union européenne. C'était le Brexit. Plusieurs services bruxellois sont en grève ce mardi, une date qui n'est pas choisie au hasard, car ce 23 juin marque la journée internationale des services publics. Les syndicats en front commun ont donc décidé de se faire entendre pour rappeler l'importance du secteur et dénoncer les mesures d'économie des gouvernements. Parmi les services en grève, il y a le non-marchand qui déplore le manque de considération des autorités politiques. Écoutez Vinciane Convens, secrétaire nationale de la CNE, contactée par Laurent Henrard.
2: On dénonce non seulement les mesures d'économie, mais aussi le manque de concertation sociale avec les collègues des services publics et les accords non marchands précédents qui ont été signés en 2021 et dont les mesures qui concernent les travailleuses parmi les moins bien payées, comme les aides familiales, par exemple, ne sont toujours pas implémentées sur le terrain. Donc en 2021, on a signé un accord non marchand qui prévoit une revalorisation salariale pour ces travailleuses. Elles n'en ont toujours pas vu la couleur. C'est évidemment intenable. Alors on sait qu'on est passé par une période sans gouvernement. Maintenant, le gouvernement a pris les rênes, j'espère, depuis le mois de février. Il est temps que les accords prévus depuis plus de 5 ans soient enfin implémentés sur le terrain.
0: Chez nous, 5 talibans ont obtenu leur visa pour venir en Belgique, probablement aujourd'hui, pour négocier avec l'Union européenne sur les questions de migration et de retour en Afghanistan. Ce visa octroyé par la Belgique est valable un jour et uniquement sur notre territoire, pas pour la zone Schengen donc. Cette initiative suscite l'indignation de plusieurs associations en raison des atteintes aux droits humains perpétrées par le régime taliban. Notre ministre des Affaires étrangères, Maxime Prévost, a fait savoir qu'il désapprouvait personnellement une telle invitation, mais que la Belgique, en tant que pays hôte des institutions européennes, ne pouvait pas refuser d'octroyer ses visas. Cette réunion était une demande d'une vingtaine de pays européens. La Belgique et la ministre NVA de l'Asile et la Migration, Annelien van Bossuyt, ont soutenu l'initiative. Un anniversaire pour suivre, l'accord charbon à 80 ans aujourd'hui. Cet accord passé le 23 juin 1946 entre la Belgique et l'Italie prévoyait l'envoi de plusieurs tonnes de charbon par an en Italie. L'Italie en retour s'engageait à envoyer 50 000 travailleurs dans les mines belges. C'est la première grande vague d'immigration en Belgique. La vague de chaleur s'est installée pour durer, difficile voire intenable pour toutes celles et tous ceux qui travaillent à l'extérieur. Ce n'est pas plus facile dans les écoles, avec plus de 30 degrés dans certaines classes. Certains pouvoirs organisateurs ont donc décidé de suspendre les cours l'après-midi. Mais avant cela, il y a eu les épreuves du CEB. C'est aujourd'hui le dernier jour d'examen pour les élèves de 6e primaire. Il aura fait très chaud tout au long de ces épreuves, pas toujours idéal pour se concentrer. Reportage de Léa Dufour dans la section primaire. Maire du collège Saint-Étienne à Cours-Saint-Étienne dans le Brabant wallon.
3: Je ne veux pas voir de calculatrice sur le bureau maintenant. Pour la deuxième partie, vous aurez droit à la calculatrice.
4: Mia entame l'épreuve de mathématiques de son CEB, mais avec un thermomètre qui affiche plus de 30 degrés dehors, ce n'est pas évident.
5: On est tout collant et c'est C'est dur de se concentrer.
4: Pour faire face à la chaleur, elle a quelques astuces.
5: Je bois de l'eau et j'utilise mon éventail. À la récré, j'essaye de pas trop jouer pour pas avoir chaud et j'essaye de rester calme.
4: Dans la classe de Madame Léa, on tente par tous les moyens de faire baisser la température, mais il fait encore très chaud.
6: On ferme quand la chaleur, on sent que la chaleur commence à monter dehors. On éteint les lumières pendant la récréation pour que ça ne chauffe pas trop, mais voilà, c'est compliqué de trouver les bonnes solutions.
3: Je vous invite à remplir votre gourde et à ne pas hésiter à en boire régulièrement pour essayer de bien se recentrer et se concentrer.
4: Michael, lui, ne souffre pas tellement de la chaleur, mais plutôt d'autre chose.
7: L'odeur.
8: Ça sent pas très bon.
7: Non, il y a un peu de transpiration.
4: Plus que quelques heures à tenir et les élèves auront droit à une petite surprise. Cécile Rétif, directrice.
9: Voilà les 350 glaces offertes par une famille. Et je crois que tous nos congélateurs sont occupés par les glaces.
4: De quoi se rafraîchir pour attaquer au mieux les derniers examens. Il sera alors presque temps de ranger les cartables pour laisser place aux grandes vacances.
0: Et des grandes vacances qui commenceront le samedi 4 juillet. C'était il y a 10 ans, le Royaume-Uni votait pour quitter l'Union européenne à 52%. Un vote largement dominé par les électeurs les plus âgés, les retraités. Mais les conséquences, selon les pro-européens, concernent surtout les plus jeunes. Fin de la liberté de s'installer et de travailler dans l'Union européenne. Fin du programme Erasmus. Impact économique. 10 ans après le référendum, parole à ceux qui étaient trop jeunes pour voter à l'époque.
10: De la campagne de 2016, Adam se souvient des politiques qui venaient à la sortie de son lycée pour influencer, via les jeunes, le vote des parents. Aujourd'hui, ce consultant regrette surtout la liberté de mouvement.
11: Ce vote a eu un impact sur ma génération, Erasmus, travailler dans l'Union européenne. Nos parents ont pu faire tout ça, mais pas nous. La décision ne nous a pas appartenu, mais c'est nous qui en avons fait les frais.
10: Allongée dans l'herbe, le téléphone sur une playlist de pop américaine, Sophie avait 7 ans au moment du référendum. Alors, le Brexit...
12: Je ne sais pas ce que ça a changé, j'étais trop petite pour me préoccuper. Des voyages, tout ça. Maintenant que je suis plus âgée, c'est ce que j'ai toujours connu.
10: Elle espère avoir l'opportunité d'étudier en Europe après le lycée. Le gouvernement a relancé cette année le programme Erasmus, une expérience qu'aura manqué Mike, 21 ans. Et pourtant...
13: Le pays a décidé, il faut respecter cela. Cela ne me plaît pas, mais c'est comme ça, ils ont choisi. Peut-être que dans 15-20 ans, on reverra le problème.
10: Il y a 10 ans, les jeunes Britanniques de moins de 25 ans avaient voté à 75% pour rester dans l'UE.
0: Un reportage de notre correspondante au Royaume-Uni, Emeline Vin. Selon plusieurs études, depuis le Brexit, le PIB du Royaume-Uni a baissé d'environ 4%. Une baisse aussi de l'emploi, de la productivité et des investissements. Dans le reste de l'actualité internationale, alors que les États-Unis et l'Iran se sont fixés un cap de 60 jours pour aboutir à un accord de paix définitif, le négociateur en chef de l'Iran a affirmé hier que les conditions dans le détroit d'Ormuz ne reviendraient pas à celles d'avant-guerre. Il affirme par ailleurs que la voie sera administrée par son pays. Enfin, du côté de la Coupe du Monde, les stars du football ont marqué des buts en rafale hier soir et cette nuit. Les plus grands ont réussi des doublés qui qualifient leurs équipes pour les 16e de finale. Kylian Mbappé a marqué 2 fois et la France a battu l'Irak 3-0. Erling Haaland a marqué 2 fois et la Norvège a battu le Sénégal 3-0. Auparavant, Lionel Messi avait marqué 2 fois et l'Argentine avait battu l'Autriche 2-0. Messi est le nouveau recordman de buts inscrits en Coupe du Monde. Il en est à 18 goals.
14: Je suis très heureux de ce succès. C'est une victoire très importante. C'était dur, on a dû travailler, mais ça nous offre un peu de tranquillité pour la suite. C'est la Coupe du Monde, les matchs sont tous compliqués. Nous sommes satisfaits d'avoir 6 points et d'avoir assuré la qualification. Parmi mes 18 buts, je ne sais pas si j'ai un préféré. Je suis fatigué, je manque d'énergie et j'ai du mal à réfléchir. Je profite simplement de l'instant présent. 5 buts pour commencer ma Coupe du Monde, aurais-je pu faire mieux? C'est déjà fantastique comme ça. C'est vrai que j'ai raté un pénalty, mais si je l'avais transformé, je n'aurais peut-être plus marqué après. On ne saura jamais. Je suis content du résultat, de la performance et du travail de toute l'équipe.
0: Voilà pour Lionel Messi. Tous les matchs et tous les résumés des matchs sont à retrouver sur Ovio. Voilà qui referme cette édition. Merci de vous réveiller avec nous.
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1: C'était le journal de 7h de Mélanie Joris. Merci à vous, Mélanie. On va bien sûr revenir dans la suite de cette matinale sur les buts de Messi, de Kylian Mbappé aussi et de Haaland. Tous les buteurs sont au rendez-vous dans cette Coupe du Monde. Et puis, on va bien sûr aussi revenir sur cet anniversaire, les 80 ans de l'accord charbon. La météo de Nicolas et cette vague de chaleur qui se poursuit sur la Belgique.
8: Oui, en effet, avec toutefois ce matin quand même un petit changement avec des nuages qui sont présents, on va dire, sur les trois quarts du pays et sont liés à des orages qui étaient actifs sur l'Angleterre, qui débarquent actuellement le long de notre littoral et donc quelques gouttes pourraient s'aventurer en matinée sur l'ouest du pays et une couverture nuageuse qui sera la bienvenue pour celles et ceux qui travaillent dehors. Mais les températures sont déjà bien chaudes actuellement, elles vont encore grimper davantage cet après-midi avec le soleil qui va reprendre la main et on attend des températures de 30 à 32, voire localement 34 degrés sur l'extrême sud. Demain, on aura encore un petit peu plus chaud. On devrait atteindre les 37 degrés dans le centre du pays et on va encore grimper davantage pour un pic de chaleur attendu samedi.
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1: Il est 7h09, bon réveil, bienvenue dans Matin Première. Nous sommes le mardi 23 juin. Des bras contre du charbon, les 80 ans aujourd'hui de l'accord de migration économique entre la Belgique et l'Italie. Comment ces 50 000 mineurs italiens et leurs familles ont transformé la société belge, la Belgique et son accent italien. On l'évoque ce matin avec un écrivain, fruit de cette immigration dans un instant. À 7h20, dans votre rendez-vous écho, à l'occasion de la visite officielle du couple impérial japonais. On vous détaille à quel point le Japon est toujours un partenaire économique majeur de notre pays. Et puis les stars du ballon rond en grande forme dans cette Coupe du Monde. Messi et Mbappé ont à nouveau fait trembler les filets et le fils de Jérémy Doku est né. Votre journal du Mondial, c'est à 7h25. Bon réveil en notre compagnie. Merci de votre fidélité à RTBF La Première. Et à 7h10 donc, les 80 ans de l'accord charbon, aujourd'hui l'anniversaire de ce qui a lancé la principale vague d'immigration italienne en Belgique, le traité entre l'Italie et la Belgique, signé le 23 juin 1946 et qui prévoyait l'envoi de tonnes de charbon à bas prix à l'Italie en échange de main d'œuvre, 50 000 mineurs italiens pour travailler dans les charbonnages belges. Bonjour Giuseppe Santoliquido. Bonjour. Vous êtes écrivain belge d'origine italienne, issu de cette immigration. Oui, on va évoquer avec vous ces 80 ans de l'accord charbon, mais tout d'abord quelques voix italiennes pour commencer, les souvenirs de ceux qui sont issus de cette immigration, issus du podcast intitulé « Ma vie ici, des souvenirs là-bas ».
17: On aime l'habiter ici à Arstal pour travailler à la minuit.
18: Mes grands-parents ont été pauvres, s'ils ont acquis certaines choses après, c'est à la sueur de leur front.
19: Les choses qu'on ne peut pas nous enlever, c'est tous ces souvenirs, ces grosses fêtes de famille.
20: Et... je pense que ça m'a donné justement de la hargne et l'envie de dire « mais moi aussi je peux ». Je pense que c'est ça qui m'a forgé aussi, me dire « mais moi je veux autant que n'importe qui ».
21: On dit pas les chaussures.
22: On dit l'escarpe.
21: On dit l'escarpe.
23: Ma sœur, elle dit l'escarpe, c'est comme ouais. Si c'était du français.
17: Je commence à lire un peu les affiches « interdit aux Italiens aux chaises », ça j'ai connu ça, ouais.
24: Mes grands-parents, donc ils n'avaient pas de thunes, mais ils avaient des petits-enfants. Quand il y avait la Ducasse, la grand-mère, elle donnait 20 francs à chaque enfant.
25: C'est bien de rappeler l'histoire, on a besoin de savoir ça. Tu sais, dans 200 ans, on se rappellera peut-être même presque plus qu'on était italien.
26: Ma maman, elle le dit toujours, hein. Mes enfants, une petite situation, mes petits-enfants, ben, c'est grâce à la Belgique. C'est pour ça que nous, on ne nie jamais la Belgique. C'est... elle nous a tout donné, on va dire.
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1: Voilà, podcast signé Françoise Barré, à réécouter quand vous voulez donc sur Ovio. Le dernier extrait de cette série est diffusé ce samedi sur La Première dans l'émission Transversale. Pour évoquer donc ces 80 ans de l'accord charbon, Giuseppe Santoliquido, un mot d'abord de votre parcours, de votre identité à vous. Vous êtes issu de cette vague d'immigration italienne qui a débuté en 1946.
28: Tout à fait, mon grand-père est arrivé en 1946. Oui. Et avec mon père dans les bagages, qui était très petit à l'époque. Et donc, oui, je suis là, fais partie de cette troisième génération d'immigrés italiens.
1: Vous vous sentez belge ou italien ?
28: Alors, je me sens italo-belge.
1: Ah.
28: Comme si c'était une citoyenneté à part entière, en fait. Mm. Oui, j'ai les deux en moi, et les deux à égalité d'importance. J'ai besoin des deux. D'ailleurs, je suis chez moi quand je veux, quand je suis en Belgique, totalement chez moi. Alors qu'en Italie, c'est presque une identité un peu fantasmée. Parce que c'est surtout quelque chose qui se base sur les vacances, quand on est enfant, sur tous les mythes italiens dont on nous parlait quand on était enfant. Ça peut être le sport, les voitures, la cuisine, l'élégance, la culture. Mais je ne les ai pas vécues.

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2: Du sud. Et la majorité d'entre eux sont allés au nord de l'Italie. À Milan, par exemple, à Turin, dans le nord-est. Et ça s'est encore plus mal passé. Donc, les sortes de racisme qu'il y avait à l'égard des gens du sud de l'Italie, racisme perpétré par les gens du nord, était beaucoup plus important que ce qu'ont connu, ou du moins l'équivalent de ce qu'ont connu les Italiens en Belgique. Et assez vite, je pense, en quelques années, ça s'est quand même très bien passé. Il y a eu effectivement du racisme en Belgique, il y a eu, on ne loue pas aux Italiens aux chiens, comme ça a été rappelé dans le podcast de Françoise Barrier, mais je pense que globalement, ça a été une immigration heureuse. En tout cas, en province de Liège et en province du Hainaut, où je connais beaucoup d'immigrés italiens, tous sont, ou la plupart, sont tout de même reconnaissants à l'égard de la Belgique.
3: Vous diriez que c'est un modèle d'immigration réussi aujourd'hui ?
2: Mais oui.
3: Aller à une époque où l'immigration, on le sait, est rejetée de plus en plus par une partie de la population en Europe. Ça, c'est un modèle réussi ?
2: Ah, je pense, oui, parce que si on prend du recul, écoutez, en quelques années, vous aviez des Italiens partout, en politique, en culture, dans le monde entrepreneurial, énormément. Dans le monde syndical, si vous allez à Liège, c'est difficile de trouver un syndicaliste qui n'est pas italien, d'origine. Donc, c'est, en quelques années, je ne sais pas si on peut utiliser le terme intégration ou assimilation, et peu importe d'ailleurs, mais je pense que la cohabitation a été excellente. La preuve, c'est que beaucoup de pensionnés qui retournaient en Italie et qui avaient comme projet de faire quelques années en Belgique et de retourner en Italie, ne retournent pas, ou en tout cas partagent leur temps, parce que pour mesurer l'importance et les qualités du pays qui vous accueille, il faut aussi mesurer les difficultés que l'on avait dans le pays d'où l'on venait. C'était un pays qui, quand même, a dû troquer effectivement les siens pour quelques kilos de charbon parce qu'il ne parvenait pas à les nourrir. C'est tout de même ça, le point de départ. Donc, d'accord, ça n'a pas été facile ici, mais c'était sans doute encore pire là-bas.
3: Ouais. C'est ça votre explication ? Comment vous l'expliquez alors que cette immigration-là est bien réussie, comme vous venez de le décrire, et que les immigrations actuelles sont compliquées, sont difficiles, provoquent des débats, des frustrations parfois, et la fermeture de plus en plus forte des frontières en Europe aujourd'hui.
2: Mais parce que je pense qu'il n'y avait pas, sans doute pas de passif historique entre l'Italie et la Belgique. Par ailleurs, ce sont des pays quand même assez proches culturellement. Ce sont des pays, en tout cas pour la partie sud de la Belgique, tout de même à tendance latine, donc ça a été relativement facile, avec des marqueurs culturels et religieux qui étaient les mêmes. Si je prends le cas de mes parents, et à Serein, par exemple, le rôle de l'Église catholique, des jeunesses ouvrières chrétiennes, et des paroisses, dans l'intégration des Italiens, a été capital, ça a été déterminant. Donc tout ça compte tout de même, je pense.
3: Oui. Aujourd'hui, on estime, Giuseppe Santoliquido, à environ 300 000 le nombre d'Italiens qui vivent en Belgique. Et selon des chiffres du SPF Affaires étrangères, près de 2,5% de la population belge possède au moins en partie des origines italiennes. C'est énorme. En quoi cette immigration a profondément transformé la société belge ?
2: Et encore, il faut le pondérer en fonction des régions.
3: Oui, évidemment. Là, c'est une moyenne nationale. Sans doute que dans le Hainaut et en région lilloise, c'est beaucoup plus important.
2: Évidemment. Oui. Ça a profondément marqué la Belgique, effectivement. Mais ce que je veux dire aussi, c'est que ça a profondément marqué l'Italie. Parce que ces gens qui venaient et qui n'avaient pas de moyens, qui étaient pauvres, parmi eux, beaucoup de personnes qui étaient analphabètes et qui avaient des difficultés pour qui la culture n'existait même pas, ont renvoyé une partie de leur salaire en Italie. Si je prends ma région, vous avez des rues qu'on appelle la rue des Belges. Et parce que ce ne sont que des maisons et des commerces qui étaient financés par ce que les Belges envoyaient, la partie de salaire que les Belges envoyaient en Italie. Donc ça a changé profondément les deux pays, sans aucun doute.
3: Qu'est-ce que la Belgique vous a amené à vous, Giuseppe Santoliquido, si vous devez dire quel a été l'apport de la société belge à votre identité italienne ?
2: Alors, l'apport à moi, personnellement, la Belgique, c'est moi. C'est-à-dire que je n'ai pas... Que voulez-vous qu'elle m'ait apporté ? C'est mon...

0: identité. C'est je suis Giuseppe Santo Liquido et je suis. Et dans cette identité, il figure le fait que je suis belge, avec des origines italiennes, avec un fort avec une langue qui est aussi la langue italienne et une culture dont je ne peux pas me passer, qui est en partie la culture italienne. Mais mon identité est définie en Belgique. Vous savez, on grandit là où tombe le grain, là où est semée la graine. C'est la Belgique. C'est là que j'ai grandi.
1: Et donc, vous supportez la Belgique à la Coupe du Monde de football.
0: D'autant plus que je n'ai plus le choix.
1: Parce que l'Italie n'y est pas. Voilà. Il fallait malheureusement terminer par
0: absolument,
1: ça.
0: Absolument. Oui, vous ne pouviez pas vous en empêcher. Ben, ce n'est pas grave.
1: Ce sera pour
0: grave.
1: La prochaine
0: partie
1: fois.
0: Remise,
1: évidemment, partie remise. Merci beaucoup, Giuseppe Santo Liquido, d'avoir évoqué avec nous les 80 ans donc, de cet accord charbon. On rappelle votre dernier livre, Lettre à l'autre, chez Kerr Édition. Et on rappelle aussi le podcast de Françoise Barré à réécouter sur Ovio à propos de ces 80 ans de cet accord charbon. Ça s'intitule Ma vie ici, des souvenirs là-bas. Merci beaucoup. 7h20, un accident sur la E40 a signalé Olivia Rox.
2: Tout à fait, François, hauteur de Berthem en direction de la capitale. C'est la voie de gauche qui est neutralisée. Vous devez ajouter une vingtaine de minutes pour passer cet accident. Sur les autres axes qui mènent à la capitale, un souci également sur le 429, toujours vers Bruxelles à hauteur de Saintes. C'est un soulèvement de chaussée. Du coup, vous ralentissez quelque peu. Ajoutez une dizaine de minutes supplémentaires. Arrivez sur le ring de Bruxelles, 15 minutes en plus entre Grand Bigard et Zaventem. 5 petites minutes entre Hautitre et Woluwe-Saint-Étienne. Et je rappelle qu'il y a moins de trains, en tout cas jusque vendredi inclus, liés à la vague de chaleur.
1: Et à 7h20, l'économie sans détour avec vous, Diane Burguil-Vernet. Bonjour Diane.
3: Bonjour François.
1: On va se pencher ce matin sur cette visite officielle en Belgique avec l'empereur du Japon Naruhito et son épouse, l'impératrice Masako, qui sont donc en visite officielle en Belgique jusque demain. Cette visite, Diane, la première d'un empereur régnant en Belgique depuis 1993, s'inscrit dans le cadre du 160e anniversaire des relations diplomatiques entre les deux États, la Belgique et le Japon.
3: Oui, ou plus précisément de la signature d'un traité d'amitié, de commerce et de navigation. L'histoire commence en 1866. À l'époque, la Belgique est un jeune État industriel. Le Japon, lui, sort progressivement de plus de deux siècles d'isolement volontaire. Les deux pays signent alors un traité d'amitié, de commerce et de navigation qui ouvre notamment les ports japonais de Kanagawa et Nagasaki aux navires belges. Pour parvenir à cet accord, il a fallu discuter. Savez-vous quelle fut la langue des négociations ? Eh bien, ce fut le néerlandais. Pourquoi ? Eh bien, parce qu'avant son ouverture au monde, le Japon commerçait exclusivement avec les Pays-Bas. Pendant plus de deux siècles, le néerlandais fut même la principale porte d'entrée des connaissances européennes dans l'archipel. Lorsque les diplomates belges arrivent à Edo, l'actuel Tokyo, c'est donc dans la langue de Wendel que l'on discute commerce international. Bon, les liens économiques se développent ensuite rapidement. Au tournant du XXe siècle, la Belgique devient même le troisième partenaire commercial du Japon, une performance remarquable pour un pays de taille modeste.
1: Mais c'est surtout, Diane, à partir des années 1960, que les relations prennent une nouvelle dimension.
3: Oui, le Japon entame alors son expansion industrielle mondiale. Ses entreprises cherchent des points d'ancrage en Europe et la Belgique apparaît comme une plateforme idéale. Situation géographique centrale, infrastructure logistique performante et ouverture commerciale. C'est d'ailleurs durant cette période que sont conclus la plupart des accords bilatéraux qui sont encore en vigueur aujourd'hui et les investissements japonais affluent. Honda choisit Alost en 1962 pour installer par exemple sa première usine hors du Japon. Plus tard, Toyota notamment établit son centre de recherche pour l'Europe à Zaventem. La troisième usine la plus importante du groupe pharmaceutique Takeda se trouve à Lessines, dans le Hainaut. Et Daikin, les climatisations, les pompes à chaleur, a installé un tout nouveau centre de recherche à Gand. Ouais.
1: Aujourd'hui encore, Diane, le Japon reste un partenaire économique majeur donc, pour la Belgique.
3: Quelques 300 entreprises japonaises sont implantées sur notre territoire. Elles représentent environ 25 000 à 30 000 emplois directs. Après les États-Unis, le Japon constitue la deuxième source non européenne d'investissement direct étranger en Belgique. Du côté du commerce, les échanges atteignent en moyenne presque de 11 milliards d'euros par an. Le Japon est le 17e client de la Belgique et son troisième marché asiatique après la Chine et l'Inde. Nos exportations sont dominées par les produits chimiques, pharmaceutiques et biotechnologiques, secteurs dans lesquels la Belgique est évidemment particulièrement compétitive. À l'inverse, nous importons principalement des véhicules, des équipements de transport et des machines japonaises au Japon, qui est ainsi notre deuxième fournisseur asiatique après après la Chine.
1: Et la relation est d'ailleurs loin d'être à sens unique.
3: 80 sociétés belges sont en effet actives au Japon. C'est notamment le cas de Neobull, qui produit les cidres Stassen et les bières des amis, Carta Mundi, les cartes à jouer, sans oublier évidemment les entreprises actives dans la chimie, la pharmacie, les biotechnologies et les technologies de l'information. Mais la culture et la gastronomie se font une place aussi à part entière. Les bières et les chocolats belges jouissent d'une image prestigieuse au Japon, tandis qu'en Belgique, eh bien, la gastronomie japonaise, les mangas, les animés font désormais partie du paysage culturel. Vous le voyez, donc d'importants liens économiques, culturels et amicaux ont ainsi été tissés, notamment par le biais des familles royales et impériales.
1: Voilà, couple impérial japonais qui est donc en visite officielle en Belgique jusque demain. Et c'était l'occasion de rappeler les liens économiques forts qui unissent nos deux pays. Merci beaucoup, Diane Burgel-Vernet.
3: Avec plaisir.
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1: Le journal de la Coupe du Monde avec Lise Burion. Bonjour Lise.
5: Bonjour tout le monde.
1: Tempête et pluie en tout genre à la Coupe du Monde. D'abord une pluie de buts pour les stars et un record.
5: Oui, la programmation de cette Coupe du Monde est assez sympa. Les grands buteurs se suivent et semblent se défier à distance. C'était déjà le cas lors des premiers matchs. Et alors Lionel Messi a relancé le concours hier. Deux buts pour lui. Victoire 2-0 de l'Argentine contre l'Autriche et qualif pour les champions du monde en titre, assurés de la première place de leur groupe. Mais avec ce doublé, Messi devient surtout le meilleur buteur de tous les temps en Coupe du Monde. 18 buts au total pour lui, série en cours, et dire qu'il a même raté un pénalty en début de match. Petit clin d'œil de l'histoire aussi, l'Argentin a implanté ce doublé 40 ans, jour pour jour, après un autre doublé de légende d'un autre Argentin. C'était Maradona en 86, cette fameuse main de Dieu et le but du siècle en quart de finale contre l'Angleterre.
1: Ouais. Et après Messi, il y a Mbappé dans une longue soirée.
5: Oui, Kylian Mbappé a répliqué avec un doublé lui aussi contre l'Irak pour sa 100e en bleu. Victoire 3-0, le troisième but c'est pour le ballon d'or Ousmane Dembélé. Mais alors attention, quand Mbappé enroule sa splendide frappe pour le 1-0, il est 17h14 à Philadelphie. Et le 2-0, sur un 6 mètres complètement foiré par l'Irak, il tombe à 20h09. Donc si vous avez suivi, c'est près de 3 heures plus tard. Alors comment cela se fait-ce, me direz-vous? Eh bien, ce France-Irak a été interrompu plus de 2 heures à la mi-temps. C'est la règle aux États-Unis en cas d'orage. Si un éclair est détecté dans un rayon de moins de 13 km autour d'un stade, on suspend tout immédiatement, tout le monde s'abrite, y compris le public. Et il faut 30 minutes sans nouvel éclair pour reprendre le match. Alors c'est magnifique, les éclairs. Mais Didier Deschamps et ses Bleus ont tout de même trouvé le temps un petit peu long.
6: On a joué aux cartes. Non, ben on attendait puisque on avait des créneaux et puis sans arrêt ils étaient repoussés. Donc c'est la première fois que ça m'arrive. J'espère que c'est la dernière pour les joueurs aussi. Mais bon, on sait que ce risque-là ici est présent. Donc c'était long, d'autant plus qu'on enchaîne dans 4 jours. Mais c'est une question de sécurité. J'en veux à personne. C'est comme ça. On peut pas lutter contre ces intempéries-là, à partir du moment qu'il y a un risque, on s'adapte aux lois locales. C'est des circonstances particulières. J'espère qu'elles n'auront pas à se répéter.
5: La France est donc qualifiée au bout de ce match qui a duré une bonne partie de la nuit ici. Qualifiée tout comme la Norvège qui a battu un Sénégal accrocheur, 3-2. Et alors je vous le donne en mille, Erling Haaland a aussi marqué. Et lui aussi, c'était un doublé. Il a logiquement été élu joueur du match, comme Messi. Mbappé est donc un homme, mais désormais attendu encore plus au tournant. C'est Cristiano Ronaldo, la star, qui prend une place folle, mais qui n'a pas encore marqué. Possibilité peut-être pour lui ce soir. Portugal-Ouzbékistan, c'est à 19h. Tout le programme et toutes les dernières infos, vous le savez, c'est sur notre site et notre application RTBF Actu. Notamment la victoire de l'Algérie, qui vient de tomber 1-2. Dernier match de la nuit, 1-2 contre la Jordanie, éliminée.
1: Bon, des nouvelles des Diables Rouges, Lise, qui eux sont de retour à Seattle.
5: Ouais, depuis quelques heures et avec donc quelque part un nouveau supporter, le petit Praise, fils de Jérémy Doku. Il est né hier et son papa avait bien fait l'aller-retour à Londres pour assister à sa naissance. C'était une des infos du jour autour des Diables, mais la routine reprend avec le capitaine Youri Tielemans à l'interview quotidienne. Manu Jousse lui a demandé s'il pensait que les fans étaient trop négatifs désormais après s'être peut-être un peu trop enflammés suite au bon match de préparation.
7: C'est vrai que les gens s'attendent à ce qu'on fasse beaucoup mieux, peut-être qu'on écrase l'adversaire, etc. Mais le foot d'aujourd'hui, il est plus difficile que ça. Il y a plein de préparations derrière. C'est sûr qu'on aurait pu marquer plus de buts, on aurait pu créer plus d'occasions contre l'Égypte. On n'a pas bien commencé contre l'Égypte, c'est vrai, et ces critiques-là sont fondées. Maintenant, tout le groupe en est conscient. On sait qu'on doit marquer des buts, on sait qu'on doit gagner ce dernier match, et après on est qualifié.
5: Voilà, l'important, c'est la qualif. Et rendez-vous samedi, 5h du matin. Faudra se lever tôt, vous le savez, pour ce match entre la Nouvelle-Zélande et la Belgique.
1: Ouais, se lever tôt ou ne pas aller dormir.
5: C'est on a l'habitude, hein,
1: oui,
5: François.
1: 5h,
5: c'est nos horaires,
1: oui, oui, oui, tout va bien. Franchement, 5h, c'est une bonne heure. Merci beaucoup, Lise Burion, pour ce journal de la Coupe du Monde.
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1: Et à 7h30, voici le rappel de l'actu du jour avec Sophie Brems.
17: Et la chaleur qui nous colle toujours à la peau. Le pays est placé sous avertissement jaune aujourd'hui, orange demain. Ça implique donc des précautions supplémentaires, plus d'attention aux plus vulnérables. Le Centre national de crise pourrait appeler la population à respecter même certaines mesures anti-chaleur. Une réunion est prévue aujourd'hui. En attendant, certaines écoles en Wallonie et à Bruxelles prennent les devants pour éviter de maintenir les élèves dans des classes fournaises. Par exemple, pas de cours l'après-midi, des examens uniquement le matin ou demander aux parents de garder leurs enfants chez eux. À l'Institut des Sœurs Notre-Dame à Anderlecht, on n'a pas encore pris de telles mesures, mais on examine la situation au jour le jour, comme l'explique Axel de Rouveur, le président du pouvoir organisateur.
18: Pour le moment, on a encore réussi à ne pas le faire. On essaye de mettre les apprentissages des enfants en priorité. Mais bien sûr, on vérifie au jour le jour la situation et c'est pas exclu que ces mesures doivent être prises dans les jours qui viennent parce que les températures vont encore augmenter. Donc tant qu'on peut l'éviter, on l'évite. On a simplement demandé aux parents des enfants qui font la sieste en maternelle de venir rechercher leurs enfants s'il fait plus frais chez eux parce qu'effectivement, une salle dans laquelle on fait la sieste, ben, ça chauffe très très vite et donc c'est plus dangereux pour les enfants. C'est vraiment en termes de sécurité qu'on voit les choses.
17: Des guichets fermés dans des administrations possibles aussi aujourd'hui, mais rien à voir là avec la chaleur, plutôt par une grève. Pour dénoncer les mesures d'économie décidées par les gouvernements du pays, c'est l'appel lancé par les syndicats aux services publics bruxellois, communes, services propreté, hôpitaux et peut-être même les trams, bus et métros de la capitale seront touchés. Des hommes contre du charbon, il y a tout juste 80 ans, la signature des accords entre la Belgique et l'Italie au lendemain de la Seconde Guerre mondiale, 50 000 travailleurs italiens débarqueront pour plonger au fond des mines obscures du plat pays. Beaucoup ne sont pas repartis et ont donc teinté, entremêlé le noir, jaune, rouge, belge au vert, blanc, rouge, italien. Autre anniversaire aujourd'hui, le Brexit. Il y a 10 ans, le Royaume-Uni votait oui pour dire bye-bye à l'Union européenne. Un vote serré, 52% pour ce départ, qui aura eu des conséquences sur les relations entre Britanniques et les autres pays européens, de l'économie au programme Erasmus. Enfin, un petit mot de sport à la Coupe du Monde de football. Les qualifiés de la nuit, l'Algérie, la Norvège, la France et l'Argentine, ce grâce à un doublé de Messi qui est devenu le meilleur buteur de l'histoire de la Coupe du Monde avec 18 buts en tout.
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1: Et pour vous accompagner jusque 8h dans Matin Première, faut-il des mesures nationales pour protéger la population de la chaleur? Le centre de crise nationale se penche sur la question. Aujourd'hui, qu'en pense l'opposition? Faut-il suspendre les cours dans les écoles, comme c'est déjà le cas dans de nombreux établissements? Faut-il adapter les horaires des travailleurs? Sophie Merckx est médecin, députée PTB, et elle est notre invitée ce matin. Vous lui posez vos questions sur WhatsApp 0 471 200 500, interviews à 7h45. Le PTB applaudit-il les engagés? Le parti centriste veut taxer le patrimoine mobilier de 0,3%, une cotisation des 5% des Belges les plus riches. Proposition qui sera sur la table des discussions budgétaires. Proposition rejetée par le partenaire MR. On analyse avec Bertrand Hen dans ses coulisses du pouvoir à 7h40. Et puis la météo du jour avec quelques nuages ce matin sur la Belgique. Des températures en dessous des 20 degrés pour l'instant, mais ça va encore monter au-dessus des 30 aujourd'hui.
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1: 7h35, la revue de la presse avec vous, Nicolas Van Uskri. Bonjour Nicolas.
24: Bonjour François, bonjour à tous.
1: Il fait chaud ?
24: Eh oui.
1: Nicolas, et la Belgique n'est pas prête.
24: Eh non, eh oui. C'est dit tout simplement en une de l'avenir ce matin, la Belgique n'est pas parée face aux vagues de chaleur. Ah ben c'est ballot vu qu'il fait déjà chaud, que comme l'écrit Le Soir en titre, le pays est en surchauffe, le mercure bout, la Belgique mijote. On le redit, après une décade au-dessus des moyennes fin mai, le mercure depuis le 16 juin a dépassé tous les records, note Le Soir. Dès demain, mercredi, code orange. Le Lacenus envisage déjà le rouge. Et si les prévisions se confirment, on n'en sortira pas de cette vague avant début semaine prochaine. Les vagues de chaleur en été, ça n'est pas anormal, bien sûr, mais on le redit, scientifiquement parlant, observe Le Soir, cette vague-ci a été fortement aggravée par... le changement climatique d'origine humaine, le réchauffement du climat ajoute environ 2,4 degrés à un épisode de chaleur normal. M'en fiche, Gélerco, attendez voir. Le Soir aligne les conséquences de tout cela. Impact sur la qualité de l'air, impact sur la production agricole, impact sur la productivité de l'économie, important ça, impact sur la santé humaine, la nature. Et voilà, l'école ferme à midi, c'est tout. Pour le reste, c'est théâtre de sourds muets, dit Le Soir. L'an dernier, on a subi une vague, le record de 35,9, il date du 1er juillet 2025. À l'époque, il était temps de politiques volontaristes, de choix budgétaires visionnaires, de discours clairs. Bref, il était temps de tracer un chemin. Et rien, comme si on n'avait pas de ministre compétent pour ça. Pourtant, si on reprend santé, agriculture, environnement, tout ça, il y a des ministres qui... logement, mobilité, budget, il y a aussi des ministres. Économie, importance à l'économie, il y a aussi. Alors pourquoi les responsables politiques chargés des dossiers liés au climat n'interviennent-ils pas ? Tiens, pire, quand Jean-Luc Ruc, ministre fédéral du climat, a proposé d'examiner comment mieux préparer le pays, la Flandre a refusé, note Le Soir. Et il n'est pas question de paniquer ou quoi, hein, note Le Quotidien parfois. Il vaut mieux regarder la réalité en face, rompre le silence. Si, en toute responsabilité, on prend, avec le souci du bien commun, une mesure, ça pourrait même s'appeler... de la politique.
1: Oui. Édito rapproché de celui de Libération en France que vous aviez cité hier matin, Nicolas.
24: Ben oui, celui qui disait qu'il était temps de politiser la chaleur, cette canicule. Ce matin, au passage, l'édito du quotidien français est tout aussi cinglant. Certains, aujourd'hui, notre Libé ne voit pas plus loin que les coûts faramineux d'une adaptation d'envergure au réchauffement du climat. C'est oublier que ne pas s'adapter coûte aussi cher. Les victimes de la canicule du jour seront les patients de demain. La question n'est donc plus de savoir si nous devons compter les malades et les morts des canicules et des vagues de chaleur, mais quand nous le ferons.
1: Allez, en commentaire aussi dans les journaux ce matin, le Brexit et cette instabilité politique devenue une habitude au Royaume-Uni.
24: Ben oui, le ou la suivante sera le ou la septième en 10 ans. 10 ans de gueule de bois, écrit l'Avenir. La leçon à tirer du Brexit mérite d'être entendue à travers l'Europe et en Belgique. Les promesses faciles font, certes, gagner les élections, mais elles ne dispensent pas de gouverner. Et lorsque la réalité les rattrape, ces promesses laissent derrière elles une défiance durable et un boulevard pour les solutions simplistes. Un paradoxe, tout de même, souligné ce matin par La Libre. Farage domine les sondages. En ce moment, et malgré ses promesses démenties, Nigel Farage, l'un des artisans du Brexit, domine. Alors que Keir Starmer paye d'avoir traité ce Brexit comme un sujet clos, quand une majorité de Britanniques juge désormais que sortir de l'Union a nuit à leur économie. Et vous vous souvenez, l'économie, c'est important. Ouais. C'est là toute la complexité que va devoir résoudre le successeur de Starmer. Comment réparer un pays dont une majorité considère que le choix fondateur posé il y a 10 ans était une erreur. L'un des premiers défis sera de restaurer la confiance dans la politique démocratique, note le Standard, car c'est elle, cette politique, qui a poussé les Britanniques dans les bras du Brexit. Alors, réconcilier ce peuple et sa politique, oui, rien que cela, ce sera déjà une immense réussite. Et puis, appréciez ce dernier commentaire du Tate, qui prouve que les Britanniques sont des Européens. France, 5 premiers ministres en 3 ans. Allemagne, 1 citoyen sur 5 seulement satisfait par le chancelier. Pays-Bas, tenter l'expérience d'un premier ministre apolitique dans un gouvernement populiste. Belgique, premier ministre chargé de ramener le budget hors de la zone de danger. Ou, tout comme la plupart de ses collègues, le Britannique et les Européens, chargés de cette tâche, devoir ramener les attentes des citoyens dans la sphère de la réalité.
1: Revue de presse signée Nicolas Van Skrik. Merci à vous.
24: Avec plaisir.
1: Nicolas, bonjour Bertrand Hen.
0: Mais bonjour.
1: Fusée et oiseaux dans un article qui a attiré votre regard ce matin dans la presse.
0: Dans l'ADH. Ouais. Et on parle de la colonie de Martinet qui loge, vous savez, sur les arcades du cinquantenaire où doit avoir lieu la fête de Bill White, l'ambassadeur de Donald Trump en Belgique. Les États-Unis d'Amérique aussi, mais beaucoup de Donald Trump en Belgique. C'est le 28 juin, c'est ce dimanche. Natagora alerte. Le martinet noir est une espèce en déclin sévère. Ses effectifs en région bruxelloise ont chuté de 54%, et notamment autour du cinquantenaire. Natagora qui souligne que les bougies américaines seront soufflées en pleine période de nourrissage des jeunes martinets. Les poussins sont au nid, totalement dépendants de leurs parents. Et donc on suppose que des feux d'artifice et de la musique techno, enfin je ne sais pas ce qu'il va y avoir comme musique à cette fête de l'ambassade, mais bref. Figurez-vous qu'une série de mesures ont été décidées pour épargner le martinet, on va tourner les baffles du concert dans une autre direction, et puis on va faire une pause de 3 semaines après l'événement, afin de respecter une période de calme. Et ça, dit Natagora, c'est plutôt une bonne nouvelle, finalement, au bout du compte. On se réjouit que cet anniversaire américain aura finalement été utile pour attirer l'attention sur la colonie de martinet noir, j'ignorais que ça existait, au cinquantenaire.
1: Bon, cette fête américaine au cinquantenaire sera peut-être interrompue ou annulée à cause des orages, Bertrand, puisque aux États-Unis, on annule, on suspend les matchs de Coupe du Monde. Ça s'est passé hier avec le match de la France à cause des orages, et on annonce des orages pour dimanche. On verra ce que ça donnera, évidemment.
0: Et la piscine qui devient toute verte.
1: Eh oui, ça c'est à Washington, c'est bon.

0: c'était Charlotte Cardin sur la première. 7h43, vos coulisses du pouvoir, Bertrand, consacré ce matin à cette sortie remarquée du président désengagé Yvan Verhofstadt, qui propose un impôt sur les grandes fortunes pour contribuer à l'effort budgétaire. Idée qui suscite une opposition farouche du partenaire désengagé, le MR.
1: Oui, Yvan Verhofstadt défend une contribution annuelle visant les patrimoines financiers les plus élevés. On va résumer les grandes fortunes, mais c'est plutôt les patrimoines financiers les plus élevés. Une contribution qui exclut le patrimoine immobilier, donc les maisons, et ne commence progressivement qu'à partir de 500 000 euros de patrimoine financier. Objectif taxé, selon le président désengagé, 5% des plus riches pour, je cite, épargner les classes moyennes et l'épargne de précaution. Objectif 2 milliards d'euros environ, entre 1 et 2, dans les caisses de l'État sur un effort estimé de plus de 14 milliards d'euros. Le président du MR a déjà en effet rejeté cette idée avec toute la nuance qui caractérise généralement ses propositions en matière fiscale. Rage taxatoire, dit-il, une idée plus radicale que les communistes, une folie économique.
0: Bon, clash public donc entre les deux présidents du MR désengagé, Bertrand.
1: Oui, qui s'inscrit, ayons toujours bien ça en tête, dans la concurrence de plus en plus féroce entre les deux partenaires adversaires. Les engagés qui rongent le MR, on le voit dans les sondages, sont désormais au coude à coude dans les derniers sondages, tant ceux de la concurrence que ceux de la RTBF. Or, ces sondages, ils montrent aussi que l'idée d'un impôt sur la fortune, alors c'est un peu général comme idée, mais voilà, de taxer les plus riches, suscite un soutien massif dans la population, y compris dans les électorats des partis de droite. Yvan Verhofstadt l'a bien compris, cette idée est donc une manière de continuer à attirer des électeurs de centre-droit plutôt modérés et de tenter de retenir ceux de centre-gauche, qu'il est plutôt en train de perdre pour l'instant. Donc c'est sans doute aussi l'origine de cette idée. À l'inverse, Georges-Louis Boucher, au président du MR, considère que l'opposition viscérale à toute forme d'impôt nouveau peut ramener des libéraux qui se seraient égarés un peu en allant chez les engagés.
0: Dites Bertrand, pour peu, on se croirait revenu en 2024 en campagne électorale.
1: Oui, il y a un peu de ça. Les engagés proposaient une vaste réforme fiscale censée rapporter 450 euros en net en plus à ceux qui travaillent, notamment en taxant mieux et plus le capital, les engagés qui rejoignaient en partie, avec des nuances, des propositions de taxation des grandes fortunes, du PS, d'Écolo et du PTB. Et le MR seul s'opposait à ce genre d'idée, faisait savoir d'ailleurs partout, souvenez-vous du slogan, 50 nuances de gauche, et nous, mais donc les engagés étaient dans les 50 nuances de gauche, hein, c'était clair. Finalement, les engagés ont gagné les élections, le MR aussi, ça vous savez. Une des premières décisions des deux partis a été de baisser la fiscalité du patrimoine en Wallonie, droit d'enregistrement, droit de succession. Ça, c'était prévu dans le programme des engagés, mais ça devait être compensé donc par cette meilleure taxation du capital dans une grande réforme fiscale, mais elle n'est jamais venue.
0: Oui, car ça se passe au fédéral, il faut le rappeler, Bertrand.
1: Oui, et là, tout est beaucoup moins simple. Les engagés ont soutenu, c'est vrai, Voreuth, dans leur demande d'une taxe sur les plus-values contre le MR et la NVA. Mais en effet, la grande réforme fiscale censée soulager les revenus du travail et de la classe moyenne n'est jamais venue. Malgré tout, les engagés veulent apparaître non pas comme le simple soutien de Voreuth sur ces questions, mais comme moteur donc de demande de justice fiscale, en particulier, on l'a entendu, pour la classe moyenne, un calcul qui ne changera sans doute pas les équilibres au sein du gouvernement entre l'aile droite et l'aile la plus centriste, mais qui augure quand même pour les prochaines semaines, d'un débat plus ouvert qu'on ne le croyait sur les options pour résoudre l'équation budgétaire difficile, inutile de vous le rappeler.
0: Voilà, le PTB applaudit-il désengagé désormais? On va le savoir avec notre invité, c'est Sophie Merckx, la chef de file du PTB au Parlement fédéral.
1: Parce qu'ils sont plus communistes que les communistes.
0: C'est ce que dit Georges-Louis Boucher, en tout cas. Merci beaucoup Bertrand Haine pour ces coulisses du pouvoir à retrouver sur Ovio et en podcast. 7h47, Olivia Rox, quels sont les soucis sur les routes?
2: Alors, on avait cet accident à hauteur de Berthem sur le 40. Bonne nouvelle, il est terminé. Toujours ce soulèvement de chaussée sur le 429 en direction de la capitale à hauteur de Saintes. C'est la voie de gauche qui est détériorée. Il vous fait perdre une petite dizaine de minutes. La réparation devrait se faire aujourd'hui. On poursuit dans le centre-ville de Bruxelles, place des Palais, la fermeture de la place des Palais de 8h à 11h30 aujourd'hui. On se rend sur le ring de Bruxelles avec les ralentissements habituels. Ajoutez 15 à 20 minutes entre Grand Bigard et Zaventem, 5 à 10 minutes entre Waterloo et Woluwe Saint-Etienne. Et puis, je le rappelle, pas de train, moins de train aujourd'hui. Et cela jusque vendredi 26 juin, lié à la vague de chaleur. On a également quelques soucis, quelques retards possibles entre Charleroi Sud et Charleroi Central, mais aussi entre Quévy et Mons.
0: Il est 7h48, bonjour Baptiste Tupin.
3: Bonjour François, bonjour tout le monde.
0: L'invité de Matin Première, c'est la chef de groupe du PTB à la Chambre, Sophie Merckx.
3: Oui, le PTB qui défend aujourd'hui une proposition de loi pour allonger les délais légaux pour pratiquer l'interruption volontaire de grossesse. Que faut-il attendre de cette discussion alors que la majorité a clairement décidé ce week-end de reporter le débat? La majorité qui s'apprête aussi à faire de nouvelles économies qui ne seront sans doute pas vraiment au goût du PTB.
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0: Bonjour Sophie Merckx.
5: Bonjour.
0: Avant d'aborder ces sujets, il va encore faire très chaud aujourd'hui. C'est un peu le sujet principal de discussion des Belges pour l'instant. Vous êtes chef de groupe PTB, mais aussi médecin. Est-ce que vous comprenez ces écoles qui demandent aux élèves de ne pas venir ou qui ferment à partir d'une certaine heure ?
5: D'un côté, on comprend les écoles parce que c'est vrai que ça devient impossible de rester dans une classe. De l'autre côté, oui, il faut se poser la question, si l'enfant n'est pas à l'école, est-ce qu'il n'est pas dans un appartement surchauffé ? Est-ce que, justement, il y a des parents peut-être qui ont l'occasion d'aller à la piscine avec l'enfant ou de trouver des activités pour ne pas avoir trop chaud et d'autres
3: enfants. Vous craignez que ça renforce certaines inégalités, cette décision?
5: Je pense que clairement, aujourd'hui, oui, on peut se poser la question juste comme pendant le Covid, en fait, face au confinement, on voyait que les inégalités se creusaient par rapport à ça. Et je voudrais aussi en profiter peut-être pour donner mon courage aussi à tous les travailleurs et travailleuses qui aujourd'hui sont en train de travailler dans la chaleur.
3: Vous demandez aussi parfois des adaptations d'horaires dans certains secteurs, pour certains métiers?
5: Je pense que c'est évident. Travailler sur des chantiers avec une telle chaleur, dans des lieux non climatisés, avec une telle chaleur, c'est vraiment pas possible.
3: Même si ces jours de canicule viennent à se répéter dans les années à venir.
5: Si les jours viennent à se répéter dans l'avenir, il faut effectivement à chaque fois prendre les mesures pour que les gens puissent quand même vivre convenablement, travailler convenablement.
3: Alors, vous irez travailler aujourd'hui à la Chambre, puisque une de vos propositions sera examinée en commission justice, celle qui prévoit d'allonger les délais pour pratiquer une interruption volontaire de grossesse. Qu'est-ce qu'il prévoit exactement ce texte? C'est quoi le délai qu'il faudrait atteindre pour le PTB?
5: Il faut savoir que la loi sur l'IVG, elle n'a pas vraiment été changée depuis 1990. Ça reste toujours à 12 semaines et on a donc 500 femmes belges qui environ chaque année vont aux Pays-Bas pour faire une IVG parce que justement elles rentrent pas dans les conditions légales en Belgique. Il y a toujours aussi les délais d'attente obligatoires de 6 jours. Donc une femme doit attendre 6 jours avant de pouvoir faire une IVG de manière obligatoire. Donc notre proposition reprend en fait les recommandations des experts, parce qu'il faut savoir que changer la loi sur l'IVG, au départ c'était une demande du mouvement historique qui s'est battu pour le droit à l'IVG, les centres de planning qui nous ont dit il faut changer la loi, mais suite aux différents blocages, on a eu un rapport d'experts de 8 universités différentes qui de manière unanime nous ont dit il faut tout à fait mettre ça à 18 semaines et supprimer le délai d'attente.
3: Mais vous espérez quoi aujourd'hui en faisant voter ce texte en commission, puisque la majorité a clairement dit qu'elle ne voulait pas en parler avant décembre. Donc ce texte, il ne passera pas.
5: Oui, mais maintenant, la question... Moi, je pense que c'est important d'amener le débat, parce qu'aujourd'hui, on voit clairement qu'on a une majorité au Parlement. Si on laisse tous les députés, les 150 députés voter, depuis 2019, nous pourrions changer la loi. Mais on est face à de l'obstruction ou à du chantage de la part d'une droite conservateur aussi, quand on voit les dires du CDMV. Donc moi, j'en appelle à dire, oui, mais aujourd'hui, est-ce qu'on va continuer à céder à cette droite conservateur?
3: Plier la majorité, faire en sorte que certains partis qui sont plutôt en faveur d'un allongement comme Voreut votent aujourd'hui ce texte, ils ne le feront pas.
5: Je ne sais pas s'ils ne vont pas le faire, mais c'est vrai que nous appelons les députés à arrêter de céder à ce chantage, parce que aujourd'hui, qu'est-ce qu'on constate finalement, c'est que le droit des femmes, on est en train de reculer. Quand moi je regarde le gouvernement Arizona, je vois d'un côté une réforme des pensions qui est hyper discriminatoire pour les femmes. C'est pour ça d'ailleurs que nous allons à la Cour constitutionnelle. Et aujourd'hui, on nous présente un compromis sur l'IVG qui met la science de côté. Donc, ce n'est pas acceptable. Et je sais que beaucoup de députés aussi, au sein de certains partis de la majorité, ne sont pas d'accord avec ça.
3: Ce compromis qui allongerait le délai de 12 à 14 semaines, proposition de la ministre de la Justice, s'il arrive à la Chambre, le PTB votera contre ou c'est une avancée quand même selon vous ?
5: On ne va pas voter contre ce petit allongement du délai, mais il faut savoir que ce soit au niveau du terrain, on nous dit que c'est vraiment pas du tout un respect par rapport à cette demande qu'il y a, que chaque semaine dans les centres de planning familial, on doit dire à des femmes qu'on ne sait pas les prendre en charge. Et puis c'est surtout un compromis qui met de côté la science. Et ça, c'est quand même quelque chose d'inquiétant. Moi, je trouve qu'aujourd'hui, on voit que la droite radicale, pas seulement dans notre pays, mais ailleurs aussi, en fait, quand elle monte, on voit que le droit des femmes est mis en cause, et entre autres le droit des femmes de disposer de leur corps. Et ça, c'est très grave.
0: Sophie Merckx, autre débat au Parlement aujourd'hui, celui qui porte sur les visites domiciliaires, le fait donc d'autoriser la police à entrer chez un étranger sous le coup d'un ordre de quitter le territoire, qui représente un danger en vue de son expulsion. Est-ce que vous, au PTB, vous allez vous opposer à cette proposition ?
5: Ouais, c'est évident que nous allons nous opposer à cette proposition. Elle avait déjà d'ailleurs été mise sur la table il y a deux gouvernements, il y a une dizaine d'années. À ce moment-là, on s'est opposé avec un grand front associatif aussi, qui voit que il y a un vrai danger dans ce projet de loi de respect des droits fondamentaux.
3: Ça sera toujours après accord d'un juge d'instruction. C'est pas suffisant comme garantie ?
5: Non, je pense qu'aujourd'hui, c'est clairement pas suffisant. C'est d'ailleurs ce que les associations nous disent. Mais ce qui est bien, c'est que nous avons quand même obtenu des auditions au Parlement. Donc aujourd'hui, il y a des magistrats qui vont venir pour justement des juges d'instruction pour nous éclaircir sur les dangers réels de cette proposition de loi. Et d'ailleurs, ça a été très grave de constater qu'une association, le CIRE, a été refusée et ne peut pas être entendue au Parlement pour le moment.
3: Alors, autre sujet, le gouvernement se lance dans une course aux milliards pour tenter de réduire le déficit. Et hier, dans ce contexte, les engagés sont venus donc avec cette proposition de taxer les patrimoines mobiliers au-dessus de 500 000 euros. Alors ça y est, les engagés et le PTB sont enfin sur la même longueur d'onde ?
5: Mais en tout cas, c'est vraiment positif. Il y a 15 ans, quand on a commencé à manifester ou à demander une taxe des millionnaires avec les PTB, nous étions un peu seuls. Depuis, le débat a évolué. C'est vraiment taxer le patrimoine, c'est quelque chose qui est porté aujourd'hui par toute la gauche, aussi par des économistes tels que Piketty et Zucman, etc. C'est un débat de société. Et aujourd'hui, on voit que les engagés...
3: Cette proposition-là, c'est une bonne proposition.
5: Et aujourd'hui, quand on voit que même les engagés aussi sortent cela, oui, c'est important, c'est positif. D'un autre côté, est-ce que ça va être une taxe symbolique pour faire passer la pilule de l'austérité à tous les étages, ou est-ce que ça va être une vraie alternative budgétaire ? Donc, en tout cas, la proposition qui est faite n'est pas hyper ambitieuse non plus, donc nous on est plus pour taxer.
3: Ce n'est pas suffisant, elle pourrait rapporter 1 à 2 milliards quand même en taxant progressivement tous les capitaux au-dessus de 500 000 euros. Vous iriez plus loin comment ?
5: Nous irions plus loin dans le sens où à partir de 5 ou de 10 millions d'euros, on taxerait un peu plus, 2 ou 3%, et c'est vrai que là, il y a moyen de dégager jusqu'à 8 milliards d'euros selon les calculs.
3: Alors, autre mesure budgétaire, c'est la vente de 20% de Belfius, banque qui est aux mains de l'État. Là aussi, le bénéfice escompté est de 2 milliards. C'est une bonne chose pour les finances publiques.
5: Non, vendre les bijoux de famille, c'est vraiment pas ce qui est conseillé, je pense, en bonne gestion de bon père de famille, de manière générale. Donc on va perdre des dividendes.
3: Un retour sur investissement après avoir sauvé les banques il y a quelques années, sauvetage que vous aviez d'ailleurs fort critiqué ?
5: Non, aujourd'hui, ce que nous, on pense, c'est qu'il faut garder Belfius dans le giron public et il faut en faire une vraie banque publique qui va aider les ménages, aider les pouvoirs publics, par exemple, pour faire des investissements. Nous ne sommes pas pour la vente des bijoux de famille. Et surtout, ce qui m'inquiète, c'est que les 2 milliards, ils vont être utilisés pour le fonds de défense et donc pour aller acheter des armes. Et donc, là, il y a vraiment un gros souci au niveau budgétaire dans notre pays. C'est que d'un côté, c'est l'austérité à tous les étages, au niveau de l'enseignement, au niveau des pensions par exemple, et de l'autre côté, ben, pour les dépenses militaires, c'est open bar, 34 milliards d'investissements, donc cet argent,
3: on pourra l'utiliser. Mais on rappellera quand même qu'entre l'enseignement qui est à la Fédération Wallonie-Bruxelles et le fédéral qui gère la défense, il n'y a pas vraiment de passerelle.
5: Mais avec les pensions, certainement, oui.
3: Alors, ces derniers mois, justement, le PTB s'est mobilisé contre la réforme des pensions. Vous aviez annoncé un recours à la Cour constitutionnelle. Est-ce que vous avez introduit cette procédure de recours?
5: Non, elle n'est pas encore introduite parce que pour le moment, nous sommes dans la phase préparatoire. Donc, nous avons 6 mois pour introduire ce recours. Nous avons déjà plus de 25 000 personnes qui se sont engagées pour nous soutenir dans ce recours.
3: Soutenir comment? Financièrement? Parce que vous avez fait des appels aux dons. C'est quand même un peu particulier de la part d'un parti politique de faire des appels aux dons pour financer un procès à forte teneur politique. Ben, c'est normal?
5: Si vous voulez faire un procès, il faut récolter de l'argent pour payer les avocats. Donc, une partie est payée par le parti, mais c'est vrai que nous avons fait appel aux dons. D'ailleurs, il y a déjà pas mal de gens qui se sont inscrits. Nous avons déjà récolté plus de 20 000 euros pour payer les avocats. Mais aujourd'hui, ce qui est important, c'est d'aller devant la Cour constitutionnelle parce qu'on pense que la réforme des pensions, elle atteint vraiment les droits, que ce soit au niveau des droits acquis. Aller dire, après 30, 40 ans, ce que vous avez fait dans le passé, ça change. Ça, c'est contre la Constitution et elle est discriminatoire. Surtout quand on voit par exemple le malus pension qui touche, aujourd'hui il va toucher 37% des femmes mais 14% des hommes. À ce moment-là, on est face à une loi qui discrimine. Le Conseil d'État avait justement dit cela aussi comme critique et donc c'est pour ça que nous voulons effectivement aller devant la Cour constitutionnelle avec l'espoir d'obtenir des changements.
3: Voilà ce que donne cette procédure dans les mois à venir.
0: Phase de préparatoire donc pour ce recours. Merci beaucoup Sophie Merckx, chef de groupe PTB à la Chambre, d'avoir été avec nous ce matin. Interview à réécouter sur Ovio et en podcast. Merci à vous Baptiste Tupin.
3: Bonne journée.
0: La première, il est 8h. Et la une ce matin, la Belgique qui va passer d'un avertissement jaune à orange.
6: Dernier jour de grosse chaleur ce mardi avant l'arrivée de la très grosse chaleur. Demain, vous entendrez comment les enfants, de par leur constitution et leur petite taille, vivent sous le dôme de chaleur. La Belgique, après des siècles à s'armer contre le froid, doit apprendre à combattre le chaud. Appel à la grève dans les services publics bruxellois aujourd'hui pour dénoncer les mesures d'économie du gouvernement régional. Et puis, nous prendrons les nouvelles de Seattle. Quel est l'état d'esprit des Diables avant le match décisif de samedi en Coupe du Monde?
0: La météo, vous venez d'en parler avec Denis Collard.
7: Même s'il y a quelques champs nuageux sur l'ouest tôt ce matin, c'est le soleil et la chaleur qui vont encore terrasser cette journée avec des valeurs de 30 à 32 degrés, même 34 sur l'extrême sud.
0: C'est François Kirsch qui vous présente votre journal de 8h. Bonjour François.
6: Bonjour.
0: Jusqu'à 37-38 degrés demain.
6: Avertissement orange pour les fortes chaleurs et les pics d'ozone. Les nuits seront aussi étouffantes, ce qui ne permet pas aux organismes de récupérer au mieux. Dans le supérieur, les examens se terminent tout doucement. Dur cette session.
8: Difficilement. C'est compliqué.
9: En plus, on était dans un local où genre le soleil il tapait, du coup c'était en sauna le truc, vraiment c'était horrible.
10: Mauvais local.
9: Voilà, genre c'était le local de gym, du coup c'était horrible.
11: En plus, c'est hyper compliqué de se concentrer quand le soleil tape fort.
12: Réussis quand même ou quoi?
11: Oui, on pense. Ah,
12: on espère très fort.
13: Et à la maison, ça va?
11: Dormir, plus compliqué.
9: Du coup, je dors avec un gant de toilette d'eau froide sur moi.
14: Je dors avec un drap italien.
12: C'est quoi?
14: C'est un drap italien, c'est genre juste une petite couette.
12: Et toi?
11: Moi, j'essaie de dormir sur le carrelage par terre, vu que c'est froid, je profite.
12: Ah bon?
11: Oui, c'est pratique, c'est froid.
6: Plus frais, le carrelage effectivement un peu plus dur aussi. Charlotte Legrand a recueilli ses réactions d'étudiants à Mons. Dans les écoles, différentes formules sont proposées, soit la suspension des cours toute la journée, soit rien que l'après-midi, soit les absences des élèves sont considérées comme justifiées, le choix revient donc aux parents, soit dans les bâtiments les mieux isolés, la journée est normale. Quoi qu'il en soit, prenons soin des plus vulnérables, les plus âgés, les femmes enceintes et les plus petits. Katharina Letor, comment les enfants vivent un épisode de chaleur tel que celui que nous connaissons?
15: Quand nous avons chaud, nos enfants ont encore plus chaud. Et quand nous avons soif, nos enfants
2: ont encore plus soif. Les raisons sont multiples. D'abord, ils régulent assez mal leur température corporelle et se déshydratent donc plus rapidement. Loïc Gilreau, expert santé au Centre d'analyse des risques du changement climatique.
10: Le corps d'un enfant a peu de volume par rapport à sa superficie. Et grosso modo, ce que ça veut dire, c'est que le corps d'un enfant va avoir plus de mal à réguler sa température et va absorber davantage de radiation et va avoir du mal à se refroidir.
2: Ensuite, et c'est important, à moins de 5 ans, les enfants n'expriment pas toujours leur sentiment de chaleur. À nous donc, adultes, de les questionner pour éviter le stress thermique, soit l'incapacité de maintenir la température interne normale. Enfin, autre désavantage lié à leur taille, leur proximité avec le sol. Loïc Gilreau.
10: Les enfants de 5 ans et moins, dû à leur petite stature, vont être plus proches du sol et donc vont vivre un autre microclimat qu'un adulte qui a 1m80 parce que ce sol va émettre une radiation, notamment d'infrarouge, qui va davantage réchauffer le corps de cet enfant.
2: Il est conseillé de proposer de l'eau aux enfants toutes les 15 à 30 minutes avant même que la soif ne vienne. Notez que parmi les signes d'alerte à surveiller, les plus importants sont la fièvre, la somnolence anormale, l'irritabilité, la peau sèche ou encore les vomissements.
6: Katharina Letor avec Sylvia Falcinelli. Une réunion du Centre national de crise est prévue ce matin, dans une heure, avant le passage à l'avertissement orange de demain. Des mesures pourraient être annoncées. C'est toute une culture de la chaleur qui doit être développée en Belgique parce que l'avenir sera fait de ça. Le climatologue Xavier Fetweis de l'Uliège.
13: De manière générale, en Belgique, on n'est pas prêt. On avait isolé nos bâtiments pour faire face au froid. Et maintenant, en fait, il faut qu'on adapte nos bâtiments pour faire face aux fortes chaleurs. Et il y a d'autres pays, aux États-Unis par exemple, où lorsqu'il y a des événements comme ça, ils accueillent les gens dans des grandes salles de sport qui sont climatisées. Ici, on n'est pas prêt, comme on n'avait pas été prêt pour les inondations de juillet 21. Ici, pour le fort chaleur, je pense qu'on n'est pas prêt du tout.
6: Interview de Maïté Warland. En France, plus de la moitié du pays est en vigilance rouge aujourd'hui, du jamais vu.
0: Et à 8h05, du changement en vue pour les futurs vétérinaires.
6: Oui, les étudiants qui choisissent cette filière devront au préalable réussir un concours d'entrée, le même qu'en médecine et en dentisterie. Une réforme vient d'être adoptée en commission au Parlement de la Fédération Wallonie-Bruxelles. Rudy Hermans.
15: En fait, ce concours existe déjà, mais il est actuellement organisé à la fin de la première année. Le problème avec ce système, c'est que certains étudiants sont donc exclus de la filière vétérinaire après un an d'études. Pire, d'autres échouent au concours alors qu'ils ont validé suffisamment de crédits, en d'autres termes qu'ils ont réussi assez d'examens. Antoine Clincard est le doyen de la faculté de médecine vétérinaire de l'Uliège, la seule qui propose le master.
16: Ce qui crée évidemment des situations individuelles assez insupportables puisque ces étudiants ne peuvent poursuivre.
15: La sélection sera donc réalisée en amont, avant le bac 1. Alors que tous les étudiants ne sortent pas de secondaire avec les mêmes capacités dans les matières scientifiques.
16: Et donc le système qui est d'ailleurs mis en place en médecine et en sciences dentaires, c'est en fait l'organisation, la mise en œuvre de cours préparatoires. Et donc l'objectif, c'est évidemment de permettre à ces étudiants de se mettre à niveau et de les préparer pour le concours.
15: Près d'un millier d'étudiants entament un cursus en médecine vétérinaire chaque année. Ils devraient être environ 3 fois moins nombreux avec l'instauration de ce concours d'entrée à partir de septembre 2027.
6: Appel à la grève dans les services publics bruxellois aujourd'hui pour protester contre les mesures d'économie du gouvernement régional dans les CPAS, les crèches communales, les hôpitaux publics ou encore les maisons de repos. Laurent Pirnet de la CGSP, le syndicat socialiste.
17: Il y a un discours qui véhicule le fait qu'on peut faire plus avec moins. Dans les services publics, on parle de l'humain, on parle de services rendus à la population, de soins accordés, d'enseignements à donner, et on ne sait pas faire plus avec moins. Quand on donne moins, on fait moins. On dégrade des qualités de travail, on dégrade des qualités d'enseignement, on dégrade des qualités de services rendus, et donc c'est impossible à faire. Il faut travailler et développer les services publics. Il y a une vision qui est relativement idiote quand on est responsable politique, c'est de penser que quand un budget n'est pas équilibré, il faut forcément réduire ses dépenses. Les responsables politiques ne sont pas des responsables de ménage. Nous, effectivement, quand on a des problèmes dans notre ménage, on n'a quasiment qu'un levier, c'est réduire nos dépenses. Les responsables politiques ont d'autres choix. Ils peuvent notamment jouer sur la fiscalité. Si on taxait de manière très minime les grosses fortunes, l'effort d'austérité, il serait fait.
6: Une interview de Laurent Honrard. Assez logiquement, le fonctionnement des services publics bruxellois devrait être perturbé aujourd'hui, mais rien à ce stade du côté des transports en commun de la STIB. Il n'est pas impossible, en outre, qu'en Wallonie, par endroits, certains services publics se joignent au mouvement.
0: Il y a 10 ans, par référendum, une majorité de Britanniques disait oui au Brexit.
6: Oui à la sortie de l'Union européenne. Qu'est-ce que ce Brexit a changé pour les entreprises belges? Beaucoup. Illustration avec Cédric Loriot.
18: L'avant et l'après-Brexit, chez Sandermans, société de transport et logistique de la région montoise, on a vu la différence. Arnaud Browell, administrateur.
19: Les principales difficultés sont liées aux formalités douanières qui n'existaient pas auparavant. À présent, chaque expédition nécessite des déclarations d'exportation, des codes douaniers, des preuves d'origine des marchandises. Une erreur peut entraîner un blocage de la marchandise à la frontière.
18: Certaines jeunes sociétés n'ont connu que l'après-Brexit. C'est le cas de Bounce à Wavre. Ici, on commercialise depuis 2 ans un tube qui repressurise les balles de tennis après chaque partie pour en rallonger la durée de vie. Grégory Merguerian, l'un des cofondateurs.
20: C'est pas aussi facile que de vendre des tubes en France ou aux Pays-Bas. C'est principalement d'un point de vue logistique et douanier où on a des contraintes. Ça prend plus de temps pour dédouaner nos marchandises.
18: L'agence wallonne à l'exportation confirme que le Royaume-Uni n'est plus le partenaire commercial qu'il a été. Baudouin de Hamptine, conseiller économique de la WEX à Londres.
21: Alors ça a pénalisé certainement l'exportation wallonne, mais certainement pas autant que ça n'a pénalisé nos amis anglais. C'était le 5e marché pour l'économie wallonne. C'est devenu progressivement le 6e, le 7e pour se stabiliser au 8e.
18: Un marché britannique toujours important donc, mais que le Brexit a rendu moins accessible.
6: La Banque d'Angleterre estime que le Brexit a réduit le PIB du Royaume-Uni d'environ 4%. 10 ans après, toute une frange de la population est passée du Brexit au Brigret. Le sentiment de regret. Un retour dans l'Union européenne ne semble pas possible à ce jour, mais un sommet Royaume-Uni-Union européenne est prévu le 22 juillet pour évoquer des pistes de rapprochement. La Belgique a délivré des visas à 5 représentants du régime des talibans en Afghanistan, des visas seulement pour la Belgique et seulement pour un jour, afin de rendre possible une rencontre avec la Commission européenne pour évoquer le renvoi d'exilés afghans dans leur pays d'origine. Plusieurs ONG, élus ou citoyens critiquent l'ambivalence européenne. On dénonce les atrocités du régime des talibans, mais on négocie avec eux pour leur renvoyer des migrants.
0: Cette question à 8h10, où en est-on dans les négociations entre Américains et Iraniens?
6: Plusieurs groupes de travail se sont mis en place sur le nucléaire et la levée des sanctions, notamment. Les États-Unis disent avoir levé les sanctions sur le pétrole iranien pour une durée de 2 mois et J.D. Vance fait état de progrès dans les pourparlers avec l'Iran. Le vice-président américain affirme également qu'un accord a été conclu pour garantir un cessez-le-feu au Liban. Mais le message ne semble pas être passé auprès de l'allié israélien. Le Premier ministre Benjamin Netanyahou disait encore ceci hier soir.
22: La directive que j'ai donnée avec le ministre de la Défense à l'armée est claire et n'a pas changé. Nos combattants dans le sud du Liban ont toute latitude pour neutraliser toute menace directe ou émergente contre eux ou contre les habitants du nord. Les forces armées ne font l'objet d'aucune restriction en la matière. Je les soutiens, toute la nation les soutient et j'insiste fermement sur le fait que nous devons demeurer dans la zone de sécurité du sud du Liban aussi longtemps que nécessaire afin de protéger les habitants du nord et l'ensemble des citoyens de l'État.
6: Aujourd'hui à Washington, les négociations de paix doivent reprendre entre Israël et le Liban, sachant que la milice libanaise soutenue par l'Iran, le Hezbollah, ne se sent pas liée par ces négociations. C'était le 23 juin 1946, l'Italie signait avec la Belgique les accords du charbon. C'était il y a 80 ans, donc des dizaines de milliers d'Italiens sont venus travailler dans les mines et avec eux, la Wallonie est devenue un peu italienne. Rencontre avec Antonella et Salvatore et chez eux à Esoprel, près de Charleroi.
23: Antonella est née en France à Revin dans la Meuse, de parents immigrés italiens. Salvatore, lui, est né dans les fameux baraquements où les travailleurs s'entassaient. C'était à Trasny en 1959. Les souvenirs de l'Italie, de ses ancêtres, ce sont les chansons à tue-tête dans la cuisine. Et Salvatore, admiratif, l'écoute.
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25: Je chante souvent en italien. Parce que l'italien, quoi qu'on en dise, c'est quand même ma langue. C'est mes parents, elle est là, elle est en moi et quand je chante en italien, je sens que
23: et le jardin comme là-bas.
1: C'est un jardin à l'Antonella, donc à l'italienne.
23: Des fleurs, des légumes, une fontaine bien sûr, et le four à pizza.
1: L'émigration, c'est parce qu'on est obligé de partir pour survivre, c'est bouffer quoi. Nos parents, ils ont fait ça, ils nous ont permis de nous installer ailleurs. Maintenant, mon pays, c'est la Belgique. Et j'ai des souvenirs d'Italie, et c'est imprégné dans nos gènes en fait, je pense.
23: Antonella et Salvatore, leur vie ici, des souvenirs de là-bas.
1: Moi j'ai tout, moi. 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
0: Et puis la Coupe du Monde de football, où les Italiens ne sont pas, on le rappelle, mais les Diables Rouges y sont. Ils sont entrés à Seattle cette nuit, un peu plus de 24 heures après leur décevant match nul face à l'Iran.
6: Ils vont maintenant se préparer pour leur troisième rencontre de Coupe du Monde samedi matin contre la Nouvelle-Zélande. Vous accompagnez les Diables dans leur Coupe du Monde américaine, Manuel Jousse.
3: Oui, les Diables Rouges sont revenus ce soir à Seattle la nuit dernière pour vous, et visiblement le moral n'est pas en berne. C'est le capitaine Yuri

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2: Pas que tant à Mexico 86 que lors de la Coupe du Monde 2002, le dernier match de poule avait sauvé un début de tournoi bien mal embarqué.
3: Trois équipes supplémentaires se sont qualifiées pour les 16e de finale. Il y a l'Argentine qui a battu l'Autriche 2-0. Lionel Messi a inscrit les deux goals. Il est devenu le meilleur buteur de l'histoire de la Coupe du Monde avec 18 réalisations. Il est talonné par Kylian Mbappé qui en est à 16. Il a aussi marqué deux fois et la France a battu l'Irak 3-0. La France s'est qualifiée également, de même que la Norvège qui a battu le Sénégal 3-2. Et là, c'est Erling Haaland qui est aussi allé de son petit doublé. Dernier résultat, l'Algérie a battu la Jordanie 2-1. Au programme du jour, il y a Portugal-Ouzbékistan à 19h, Angleterre-Ghana à 22h, Panama-Croatie à 1h du matin et Colombie-République démocratique du Congo à 4h.
4: Tout un programme. Merci beaucoup François Kirsch pour ce journal de 8h. Alerte orange, vous l'avez dit. Avertissement orange donc pour cette vague de chaleur qui se poursuit, qui augmente même dès demain sur la Belgique, et des écoles qui prennent des décisions, des cours suspendus dès midi, des écoles qui déconseillent aux parents de venir amener leurs enfants et des écoles qui ne font rien. C'est un peu en ordre dispersé pour l'instant. Il y a une réunion du Centre National de Crise aujourd'hui. Fallait-il que les politiques prennent des mesures en urgence pour protéger la population? Est-ce que les écoles doivent fermer, suspendre les cours? On va débattre des mesures qui devraient être prise ou pas d'ailleurs par les autorités politiques à 8h30, et vous posez vos questions, vous réagissez sur WhatsApp 0 471 200 500. Qu'est-ce qu'il y a à signaler sur les routes à 8h16, Olivier Rox?
5: Eh bien, on débute tout d'abord avec un accident sur le ring de Bruxelles à hauteur de Woluwe-Saint-Etienne. Une bande de circulation neutralisée, c'est en direction de Zaventem avec quelques ralentissements en amont. On a toujours aussi sur les axes qui mènent à la capitale, sur le 429, ce soulèvement de chaussée lié à la chaleur à hauteur de Sainte en direction de Halle, de la capitale. Vous perdez une petite dizaine de minutes. La réparation doit se faire aujourd'hui. Sur le ring, ça reste chargé. Entre Grand Bigard et Zaventem, ajoutez une vingtaine de minutes. Entre Waterloo et le carrefour Léonard vers Zaventem, ajoutez une bonne dizaine de minutes. Et puis dans le centre-ville de Bruxelles, fermeture de la place des Palais jusqu'à 11h30. Je rappelle que si vous devez prendre le train, il y en a moins, notamment les trains P qui sont, certains sont supprimés. C'est lié à la vague de chaleur et ce sera probablement jusque vendredi inclus, voire plus.
4: La météo avec Denis Collard, 8h17. Denis, quelques nuages encore sur l'ouest, temporaire hein, ce matin. Sinon, il fera à nouveau ensoleillé et très chaud aujourd'hui, Denis.
6: Oui, François, en effet, hein, les champs nuageux sont temporaires. Ce sont des restes d'orage qui étaient actifs sur l'Angleterre. Ça pourrait quand même encore donner deux ou trois gouttes, mais c'est le soleil qui va s'imposer rapidement partout avec des températures qui vont encore grimper d'un cran. Partout aujourd'hui, on devrait atteindre les 30 degrés. Ce sera le cas notamment sur les Hautes-Fagne. 31 degrés pour le littoral. 32 degrés sur la majeure partie du pays. On ira même jusqu'à 34 degrés du côté de Virton. Et il faut bien le dire, ce n'est qu'un début puisqu'on devrait encore grimper de quelques degrés en milieu de semaine, toujours avec un soleil écrasant. Le pic de chaleur, a priori attendu pour samedi, avec des valeurs records.
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4: Les cours suspendus l'après-midi dans de nombreuses écoles, la vigilance dans les homes et les hôpitaux. Faut-il des mesures nationales pour protéger la population de la chaleur? Le centre de crise se réunit aujourd'hui. Est-ce trop tard? Les responsables politiques ont-ils anticipé cette vague de chaleur et ses conséquences? On va en débattre ce matin. On vous écoute et on vous lit sur WhatsApp 0 471 200 500. Bonjour Élodie de Célis.
8: Bonjour François, bonjour tout le monde.
4: Un film ce matin avec votre invité à 8h45.
8: Oui, un film qui s'appelle L'étrangère et qui raconte l'histoire de Selma qui a fui la Syrie. Et en fait, c'est l'histoire de ce qui se passe après quand on a déjà réussi à traverser la Méditerranée et toutes ces embûches. Que se passe-t-il après?
4: Avec la réalisatrice de ce film, Gaëlle Gigi. Bonjour Xavier Van Buggenhout.
9: Bonjour à toutes et tous.
4: Bon, les bonnes audiences.

0: audiences malgré un match nul. Oui. Dimanche soir, le match est diable, Xavier.
1: Des audiences en hausse par rapport au match face à l'Égypte, mais contre l'Iran, il y avait plus d'un million de téléspectateurs qui ont suivi la rencontre sur la une. Et puis, on va parler aussi du rapprochement entre Live Nation et le départ de Live Nation de l'actionnariat de Dour. On vous en parlait hier, cette fois, c'est confirmé.
0: Voilà, journal Culture Média donc à suivre dans quelques minutes avec vous, Xavier.
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0: Et à 8h20, voici la morning routine de Daphné Wynne. Bonjour Daphné.
3: Bonjour François, bonjour Elodie, bonjour Xavier et bonjour Daphné. Everybody. J'aime pas trop le foot, moi.
0: Ah bon?
3: Non. Et je sais qu'on est quelques-uns à pas trop aimer le foot dans ce bas monde, feignant de nous y intéresser pour ne pas se faire rejeter, comme ces malpropres qui n'aiment pas Harry Potter ou l'Ultra Trail. Bref, on regarde le mondial parce qu'il faut bien, un peu comme dans un plan à 3 buts contre 1. Cependant, même si j'y comprends rien, j'aime bien regarder pour l'ambiance et pour vibrer à l'unisson pour une même équipe. Dimanche, notre cœur driblait clairement pour l'équipe d'Iran. Oh, qu'est-ce qu'ils étaient beaux! On jurait que la pause fraîcheur, c'est pour se remettre des gros plans ralentis sur leur sourire ravageur. Mais ce que j'adore aussi, c'est écouter les commentateurs sportifs. Presque tout ce qu'ils disent peut être un titre de film tendancieux. Par exemple, « Ah, c'était ouvert, très ouvert même, mais c'est passé à côté !» Titre. Bref, faites le jeu chez vous, vous allez voir, c'est jouissif, si j'ose dire. Et puis après, les commentateurs sportifs viennent les journalistes sportifs, qui analysent H24 chaque tactique de jeu, chaque jeu de jambes, chaque enjambée de ballon et chaque balle contre son camp. Et cette semaine, la Coupe du Monde de la balle contre son camp revient à France Pierron, animatrice de la chaîne L'Équipe, qui en apprenant que le joueur belge Jérémy Doku quitterait peut-être le mondial pour la naissance de son premier bébé, a réagi comme ceci.
4: Je ne comprends pas. Quand tu as la chance, parce qu'il faut réaliser que c'est vraiment une chance de participer à une Coupe du Monde, c'est un bonheur inouï, il y a des centaines de footballeurs qui tueraient pour être à ta place, ça se représenterait peut-être pas plus jamais dans ta vie, c'est vraiment un moment particulier, c'est un rêve de gosse que tu réalises, et tu vas quitter tout ça pour aller assister à la naissance de ton enfant, qui est un moment dégueulasse, excusez-moi, où le papa ne sert à rien, il a un rôle de figurant.
5: Comment c'est ça, on ne sert à rien?
3: Ouais, c'est chaud comme mon cul sur la commode, mais je comprends ce qu'elle veut dire quelque part. C'est vrai que c'est un moment dégueulasse, les murs sont repeints avec nos entrailles et notre crotte, et tout ça à cause de quoi? D'un petit spermatozoïde qui a fait un pénalty au butérus. Et pendant ce temps-là, papa sert de soutien émotionnel, parce qu'il sait qu'il est responsable de l'état de mort imminente de maman qui sue sang et larmes pour donner la vie. Il accepte sans broncher son sort de punching ball humain, et sa main est crabouillée par celle de Momzilla, parce que ce n'est qu'un centième de millième de la douleur qu'elle ressent. Elle n'a pas droit à sa seconde mi-temps, elle pousse la balle hors du gazon avec la déterre d'une attaquante sous stéroïde urale. C'est l'histoire de la vie, le cycle éternel, et les collègues de France Pierron l'ont tous compris. Visiblement choquée par ses propos librement inspirés d'une télé cathodique en noir et blanc. France est depuis lors excusée, mais n'a pas su éviter le carton rouge de la suspension. C'est beau ce que je dis, hein. On dirait de la poésie de fouteux, de la foutaisie en somme. Mais revenons-en à nos crampons. Difficile de ne pas reconnaître ici un comportement somme toute assez banal quand on a dû se battre pour trouver sa place en première division dans un monde d'hommes. Là, c'est le monde du foot, mais c'est la même chose dans le monde de la politique, de la finance, des jeux vidéo ou de l'allumage de barbecue. Quand on doit sans cesse prouver sa légitimité, redoubler d'efforts pour avancer moins vite et gagner moins bien qu'un mec vraiment moyen bof, et quand on subit presque tous les jours des remarques rabaissantes, il arrive qu'on finisse par adopter les codes du boys club comme stratégie de défense. La professeure en management Rosabeth Moskanter a appelé ce phénomène le tokenisme dans son livre Hommes et femmes de l'entreprise en 1977. Elle y distingue 4 stéréotypes de femmes travaillant dans les milieux presque exclusivement masculins. La mère qui materne et gère les émotions, la séductrice réduite à sa beauté, la l'animal de compagnie, valorisé pour sa docilité et sa gentillesse, oui, c'est trash. Et la femme de fer, qui a tellement intégré les règles du jeu patriarcal qu'elle en devient machiste à la place du machiste. Et tant qu'on cantonnera les femmes à ces rôles-là et les hommes à celui du héros sacrificiel, le résultat sur le terrain sera toujours le même. Un bon gros match nul.
0: Ah oui, c'est ce qu'il y aurait eu dimanche soir, hein, évidemment.
3: Et le bébé est né.
0: Oui, il s'appelle Praise.
3: Oh, c'est beau.
0: Et il a pu faire l'aller-retour à Londres, Jérémy Doku, mais il sera bien pour le match samedi matin. Donc il n'y avait pas besoin d'en faire une polémique, finalement.
3: Ben non.
0: Merci beaucoup, Daphné Wynn, pour cette morning routine que l'on retrouve sur Ovio et sur nos réseaux sociaux.
3: Bonne journée.
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0: 8h25, le journal Culture Média, donc avec vous, Xavier Van Bugenhout. Et on commence avec ces audiences donc pour le foot. Plus d'un million de téléspectateurs qui ont suivi la rencontre des Diables contre l'Iran dimanche soir en TV sur la Une.
1: Oui, 1 047 440 téléspectateurs précisément. C'est environ 45 000 de plus que pour la rencontre face à l'Égypte. La Une a atteint près de 80% de part de marché dimanche soir. Et on retiendra que les 15-24 ans sont les supporters des Diables les plus fervent avec près de 94,7% de parts de marché sur cette tranche d'âge. Par ailleurs, la fréquentation de la plateforme Ovio est en hausse de 8% par rapport au match précédent avec 369 000 visions enregistrées en direct sur Ovio, donc via l'application ou le site web. Au nord du pays, en moyenne, 1 700 000 téléspectateurs ont suivi le match diffusé par la VRT avec là aussi 80% de parts d'audience. La rencontre face à l'Iran a attiré côté néerlandophone 100 000 téléspectateurs supplémentaires par rapport au match précédent. Et puis en France, la rencontre Belgique-Iran a permis à M6 de prendre la tête des audiences également dimanche soir avec plus de 4,3 millions de téléspectateurs.
0: On en parlait toujours en France, Xavier. La journaliste France Piron de l'équipe TV n'était pas à l'antenne hier matin.
1: Bah oui, on en parlait avec Daphné il y a un instant. Les propos de la journaliste avaient fait le tour des réseaux. Elle avait vertement critiqué l'attaquant belge Jérémy Doku qui avait confié souhaiter s'absenter de la Coupe du Monde pour rejoindre son épouse au moment de son accouchement. Ce qu'il a fait d'ailleurs, hein, son épouse est joueurs sont les parents depuis hier d'un petit garçon prénommé Praise. Suite à la polémique, France Piron s'est entre-temps excusée sur les réseaux sociaux. Hier matin, la chaîne a diffusé un communiqué pour se désolidariser de ses propos, je cite, très éloigné des valeurs du groupe. L'équipe qui a aussi affirmé son engagement dans la lutte contre le cyberharcèlement et condamne avec la plus grande fermeté toute forme de violence France Piron qui subit depuis vendredi une tempête d'insultes sur les réseaux sociaux. Le groupe L'Équipe n'a pas expliqué la raison de l'absence de la journaliste sur antenne hier matin.
0: On vous en parlait hier, c'est confirmé. La société Live Nation revend ses parts dans le festival de Dour.
1: Oui, l'info révélée par Le Soir a été confirmée hier par le journal. Les actionnaires des Ardentes vont bien racheter les parts de Live Nation dans le festival de Dour. Live Nation qui est déjà très présent dans l'organisation de concerts comme actionnaire principal du Pukkelpop ou de Rock Werchter, mais aussi de plusieurs salles comme Forêt Nationale ou La Face Dôme. Selon Le Soir, l'accord trouvé entre les deux parties doit encore être précisé et l'opération finale devrait avoir lieu après l'été.
0: Jean Dujardin rejoint l'affiche du festival du film de comédie de Liège.
1: Oui, l'acteur français sera l'invité d'exception de la 11e édition du festival qui se tiendra du 10 au 14 novembre prochain. Jean Dujardin qui a été convié au festival pour recevoir le taureau d'or d'honneur qui distingue l'ensemble de sa carrière et sa contribution au cinéma de comédie. Jean Dujardin va également laisser son empreinte sur le Liège Walk of Fame aux côtés de Jean Reno, Christian Clavier, Benoît Poulvour, Nathalie Baye ou encore Carole Bouquet. Cette année, c'est la comédienne réalisatrice Marianne Chazelle qui présidera le jury international de cette édition.
0: Et puis la chanteuse Gesh Paty, à qui on doit le tube Étienne, est décédée à l'âge de 80 ans.
1: Mais on l'a appris hier, la chanteuse est décédée dans la nuit de dimanche à lundi des suites d'une longue maladie. Gesh Paty avait démarré sa carrière comme danseuse. Elle avait notamment été admise au sein de l'Opéra National de Paris en tant que petit rat. La danse qui avait été d'ailleurs sa première passion, le succès de la chanson Étienne, sa victoire de la musique dans la catégorie Révélation féminine de l'année en 1987 ont mis un couvercle sur ses aspirations. Elle avait confié à plusieurs reprises la pression qu'elle avait ressentie suite au succès et qui ne convenait pas à son caractère.
0: Merci beaucoup Xavier Van Bugenhout pour ce journal Culture Média. Il est 8h28.
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0: Belle matinée à vous, il est 8h30 et voici le petit journal, le rappel de l'actu du jour avec Sophie Brems.
10: Il n'y a pas que la chaleur qui pourrait perturber votre quotidien aujourd'hui. Un appel des syndicats à la grève est lancé dans les services publics bruxellois. Hôpitaux, administration, Bruxelles Propreté et même la STIP pourraient être concernés. Une action pour dénoncer les économies voulues par les gouvernements du pays et une action qui fait tache d'huile aussi en Wallonie, puisque l'on note ce matin des perturbations dans les bus sur le réseau TEC en Wallonie, donc dans le Hainaut. Du côté de Liège également. Une réunion du Centre national de crise est prévue dans une demi-heure en prévision du passage à l'avertissement orange. Demain, des mesures pourraient être annoncées. En attendant, on s'adapte au bureau, dans les hôpitaux et puis à l'école où là, chaque établissement évalue la situation. La France aussi suffoque de record en record. Ce matin, plus de la moitié du pays sera en vigilance rouge, un niveau jamais atteint, avec des températures jusqu'à 42 degrés qui causent des drames. Une vingtaine de décès par noyade ont été répertoriés depuis le début du week-end, d'où l'intérêt de bien respecter les interdictions. Les vacances scolaires dans l'enseignement néerlandophone débutent officiellement le mercredi 1er juillet, tandis qu'elles commencent le 6 dans l'enseignement francophone. Mais les départs en vacances débuteront déjà dès vendredi, selon Bruxelles Airport. Il attend ce jour-là 82 000 passagers ce vendredi. Des effectifs supplémentaires sont prévus, notamment en ce qui concerne les contrôles policiers aux frontières. Ce mardi est une date spéciale pour les Italiens de Belgique. Il y a 80 ans aujourd'hui, le 23 juin 1946, la Belgique et l'Italie signaient les accords du charbon, un donnant-donnant. L'Italie envoie des dizaines de milliers d'hommes travailler dans les mines et en échange, la Belgique envoie du charbon. L'un de ces mineurs s'appelait Arturo Campioli. Son fils, Georges, deviendra directeur d'Agoria Wallonie. Georges Campioli a 80 ans aujourd'hui et il conserve encore le permis de travail de son père, donc Arturo.
11: Il ne s'agissait pas d'abandonner ce travail de mineur pour faire autre chose, si même il en avait envie. Et ce permis-ci, d'abord il est bleu, c'est l'Europe qui arrive. Elle dit que pour autant que vous restiez dans les mines, minières, carrières ou dans la sidérurgie, vous n'avez plus de limite dans le temps. Et avec les années, cet élargissement a conduit à la libre circulation. Et donc avoir un permis bleu à cette époque, c'était déjà être un étranger, mais pas comme les autres, plus libre que les autres. Oui, il le montrait, il le mettait dans son portefeuille d'ailleurs, comme quelque chose qu'il aurait pu devoir montrer.
10: Des propos recueillis par François Brébant. Au menu de la Coupe du Monde ce mardi, le Portugal va jouer son deuxième match à 19h contre l'Ouzbékistan et un œil sera mis sur le jeu de Cristiano Ronaldo, fort critiqué depuis le début de la compétition. Autre match, Angleterre-Ghana, ce sera à 22h, Panama-Croatie à 1h du matin la nuit prochaine et puis Colombie-République démocratique du Congo, là, ce sera à 4h.
0: Canicule et politique au menu de ce débat ce matin qu'on espère aussi chaud que les températures cette semaine. Bonjour Béatrice Delvaux.
12: Bonjour.
0: Éditorialiste en chef du journal Le Soir, chroniqueuse au Standard et bonjour Dorian Deméus.
13: Bonjour François, bonjour à tous.
0: Rédacteur en chef de la Libre Belgique. Merci à vous deux d'être avec nous ce matin, malgré les chaleurs. Encore une nuit très chaude et ça va augmenter ces prochains jours. Il faudra désormais attendre dimanche ou lundi pour que le mercure redescende un peu. Le centre de crise nationale se réunit aujourd'hui, dont l'opposition écolo réclame un plan fraîcheur, des mesures concrètes pour protéger la population de la chaleur. En attendant, de nombreuses écoles annoncent la suspension des cours en Wallonie et à Bruxelles, comme dans la commune d'Etterbeek, où les parents peuvent venir reprendre leurs enfants dès midi. Réaction plutôt soulagée de certains profs et de certains parents. Écoutez.
14: En toute honnêteté, on était contents pour les élèves, parce que ça fait déjà bien 2 semaines qu'il fait chaud comme ça, et que les élèves ont vraiment des difficultés à suivre.
15: Il y a des élèves qui, déjà depuis une semaine, pleuraient l'après-midi en disant « on a chaud ».
14: On ne peut pas aérer comme il faut. Un ventilateur, ce n'est pas réaliste pour 20 enfants et enfin, ça ne tient pas.
12: Mon boulot, c'est très flexible. Donc, j'ai la chance de lui récupérer à midi.
13: Je suis en formation, mais c'est en temps plein. C'est de 8h45 à 17h. Donc, obligé, s'il n'y a pas d'autre solution, il faut qu'elle reste à la garderie.
15: Après, ici, ils ne ferment pas l'école. Ils laissent la possibilité de laisser les enfants. Donc, en fait, c'est très bien de laisser la possibilité.
0: Faut-il vraiment suspendre les cours dans les écoles, crèches, home, hôpitaux, trains? Sommes-nous débordés par cette vague de chaleur? Faut-il des mesures à l'échelle nationale? Et que font les responsables politiques? Qu'ont-ils fait pour anticiper cette situation? On en débat ce matin et vous vous exprimez donc sur WhatsApp 0 471 200 500. Béatrice Delvaux, d'abord sur ces écoles, puisque c'est la mesure la plus visible pour l'instant, hein, même si c'est en ordre dispersé. Il y a des écoles qui ne font rien, il y en a d'autres qui conseillent aux parents de ne pas amener leurs enfants à l'école, il y en a d'autres qui suspendent les cours toute la journée ou à partir de midi. Bref, c'est un peu en ordre dispersé. Est-ce que c'est une mesure utile, ça, de ne pas donner cours dans les écoles
16: je pense
0: vendredi après-midi, par exemple?
16: Il y a les crèches aussi, hein, oui, certaines crèches qui ferment, donc je pense que c'est compliqué d'abord pour... Ça veut dire que c'est une espèce de gestion où chacun essaie de prendre sa décision par rapport à la situation qu'il vit. J'imagine bien que les écoles dans lesquelles on demande de venir chercher les enfants, c'est parce qu'ils pensent qu'il y a une espèce de détresse chez les enfants et qu'ils ne sont pas capables, dans les écoles, d'offrir des endroits qui sont sécurisés ou en tout cas qui sont plus praticables pour permettre aux parents de confier leurs enfants à l'école pendant les vagues de chaleur. Mais c'est une mesure qui réduit peut-être la pression sur les écoles, qui l'augmente sur les familles. Et alors, c'est vrai qu'hier, ça m'a un peu choqué quand j'ai entendu Richter qui disait il n'y a pas d'inégalité, etc. Finalement, il y a des riches en ville qui sont quand même très chauds. Enfin, si, on sait très bien que la détresse est beaucoup plus grande pour ceux qui n'ont pas les moyens d'avoir des grands espaces, de pouvoir emmener leurs enfants quelque part, qui n'ont pas le moyen d'arrêter de travailler pour garder les enfants. Donc, il y a plein d'impacts extrêmement négatifs.
0: Sophie Merckx, notre invitée PTB ce matin, disait ça augmente les inégalités, ce genre de mesures, parce que du coup, il y a ceux qui peuvent emmener leurs enfants à la piscine, dans des espaces verts et d'autres pas.
16: Mais cette chaleur, ces vagues, elles sont inégalitaires à plein de points de vue, c'est-à-dire c'est inégalitaire socialement. Donc ça ne touche pas les gens dans des milieux sociaux de la même façon. C'est inégalitaire au point de vue de l'âge, ça touche beaucoup les petits, beaucoup les plus âgés, et c'est inégalitaire au point de vue des gens qui sont dans des états de santé particuliers. Et je pense qu'aujourd'hui, sans doute qu'on n'est pas préparé, j'entendais le climatologue qui disait on n'a pas des grands espaces climatisés où on pourrait mettre les gens de refuge frigo comme ça. Mais surtout, moi, ce qui me frappe et qui me consterne, en fait, c'est à la fois le silence des autorités politiques accompagné du déni. Et ça, je trouve que c'est la double peine, parce qu'on va avoir des alertes. Ce matin, on entendait code orange, le centre national de crise se réunit, etc. Donc les gens se rendent compte qu'il y a quand même des autorités qui trouvent que c'est grave et qu'il faut prendre certaines mesures drastiques, comme si la vie devait s'arrêter. Et en fait, sur le fond,
0: on va y venir.
16: On n'en tient pas compte.
0: L'anticipation des autorités politiques, mais d'abord sur ces mesures, parce qu'elles sont les plus visibles, et elles concernent beaucoup les gens qui nous écoutent ce matin dans Grandomius, sur ces écoles qui suspendent les cours, qui déconseillent aux parents. Est-ce que c'est une bonne mesure, ça? Est-ce que c'est en ordre dispersé? Quel est votre regard là-dessus?
17: L'ordre dispersé peut être un peu gênant, parce qu'il y a peut-être des écoles qui prennent ces mesures trop tôt, trop vite par rapport à une situation, mais je suis convaincu qu'il y a des écoles où c'est intenable dans une classe, où évidemment on ne va pas laisser des enfants dans des classes à 40 degrés, vous avez des classes conteneurs parfois, ça peut être tout à fait dramatique. Donc je comprends très bien. Le risque, évidemment, je trouve ça, on tombe un peu dedans pour le moment, pas ici, hein, mais en règle générale, sur la gestion de crise invisibilise un peu les grands enjeux et qui doivent être un peu plus larges. Et je trouve qu'il y a trois fautes qui sont souvent faites quand on parle de climat. La première, c'est les leçons de morale. On culpabilise. Donc, on divise plus qu'on essaie de rassembler. Or, sur le climat, on devrait rassembler tant les gens que les partis politiques ou les citoyens. Deux, on stigmatise très vite. On parle tout de suite, il y a ceux qui ont des piscines, ceux qui ont de l'ERCO, il ne faudra pas d'ERCO, l'ERCO c'est pire. Non, mais on va pas stigmatiser au lieu de... Là aussi, il faut rassembler. Et puis, une erreur qui est logique, mais qui vient même du GIEC, c'est qu'on donne des perspectives à 20-30 ans. Et les perspectives à 20-30 ans, il faut dire des choses comme elles sont, ça ne parle pas aux gens. Ça ne parle pas aux politiques. Les politiques, ils pensent à 2-3 ans, leur législature, leur mandat, et donc ils ne se sont pas concernés par cette... Alors que ça devrait évidemment l'être. Et les gens non plus, ils ne se sont pas toujours concernés parce qu'ils ont des priorités. La fin du monde et la fin du mois, hein, comme on dit souvent, leur facture d'électricité de demain, tout ça a plus d'importance. L'inflation a plus d'importance souvent que des enjeux d'investissement à long terme sur le climat. Donc je pense qu'il faut être très prudent par rapport à tout ça pour justement prendre tout le monde avec soi et que ça ne soit pas limité à un un seul parti qui s'intéresserait à ce problème.
0: Ouais, alors, l'anticipation politique, là-dessus, il y a plusieurs réactions d'auditeurs ce matin. Il y en a d'abord un qui nous dit « Ça m'énerve un peu tout ce foin qu'on fait pour ces quelques jours de chaleur. On pleure quand il fait moins de 20 degrés et qu'on a un été pourri. Et maintenant, on pleure quand il fait plus de 30 degrés. Et il faudrait tout être arrêté pour cela. » C'est aussi un avis qui circule parmi celles et ceux qui nous écoutent. Il y a Françoise qui nous dit « Anticiper les vagues de chaleur, j'en pleure. Cela fait 30 ans qu'on le sait et qu'on n'anticipe pas assez. Et ce gouvernement fait encore pire. » En annulant le peu de mesures qui existaient, maintenant nous n'avons plus le choix que de nous adapter, protéger les plus faibles et les plus pauvres. Christine surenchérit en disant « Bien sûr qu'il est trop tard pour prendre des mesures contre les dérèglements climatiques. Je suis entourée de jeunes bébés, femmes enceintes et seniors, tous très vulnérables face à ces événements climatiques extrêmes. Le drame, c'est que malgré que tout le monde en souffre et qu'il n'est plus possible d'ignorer le problème, les changements climatiques sont toujours un non-sujet pour nos politiques. » Est-ce qu'on peut dire ça, Béatrice Delvaux, que le monde politique, les responsables politiques belges, et peut-être, comme le dit Françoise, particulièrement ce gouvernement fédéral-ci, n'ont pas anticipé, n'ont pas pris des mesures pour anticiper et s'adapter à ce changement climatique?
16: C'est là que je ne suis pas tout à fait d'accord avec Adrien, parce qu'il dit, voilà, c'est à 30 ans, 40 ans, mais là, ce n'était pas 30 ans, 40 ans. L'an dernier, en fait, il y avait eu des records à Uccle, et il y avait eu des discours politiques qui disaient on doit prendre toute une série de mesures, on va avoir des visions, on va avoir des décisions. On se retrouve exactement dans la même situation, on n'a pas eu les visions, on n'a pas eu les décisions. Et ici, ce que je trouve ici, on n'en est même plus à se dire qu'on va prendre des mesures pour empêcher que ça se produise. Les mesures qu'on doit prendre, c'est des mesures pour protéger quand ça se produit. On a déjà changé un peu le paradigme, on a baissé l'ambition. Et même là-dessus, même quand se réunir n'est plus une option. Alors je sais que, voilà, au contraire, je veux dire, quand on a un tweet de Théo Franken qui dit « Oh ben non, vive la bière et il fait beau et qu'on en profite », enfin, je trouve ça lunaire, en fait, irresponsable, c'est l'inverse de ce qu'il faut faire, mais non seulement, bon, alors, admettons que passons sur le fait que c'est quelqu'un qui, dans un coin, dit des bêtises, mais la volonté du ministre Kruk, ministre du Climat, qui est de dire on va se réunir un peu façon Covid pour voir entre toutes les régions, parce que le climat ça s'arrête pas à une frontière régionale, ni à une frontière institutionnelle, et on va en discuter, on lui dit non, on va pas se réunir. Donc qu'est-ce que les gens ont comme repère? C'est ça.
0: Et donc on a un ministre du climat et on a un gouvernement fédéral dans lequel il y a pas de mesures qui sont
16: il y a même pas de mobilisation. Vous voyez, vous faites des émissions spéciales, je sais pas, il faut écouter Arnaud Ruzel dans son podcast pour savoir comment on doit isoler ces bâtiments. Je veux dire, il y a quelque chose qui est de sense of urgency qui est présent dans tous les alertes officielles, dans les hôpitaux, dans les maisons de repos. Allez, moi j'ai une maman en maison de repos, c'est évident que allez, il faut faire boire, ils sont sur le pied de guerre en fait, alors qu'ils et eux pour le coup, ils peuvent pas renvoyer les gens chez eux.
0: Mais selon vous, Béatrice Delvaux, les autorités politiques ne font rien, en tout cas pas grand-chose face à la vague.
16: Elles ne font pas le minimum qui est d'assurer une présence et de montrer aux gens quand même qu'ils se préoccupent de la situation. Ils attendent que ça passe.
0: Est-ce que vous êtes d'accord, Jean de Meus? Est-ce qu'il y a une action politique face
17: à ça? En fait, je ne comprends pas pourquoi Béatrice Delvaux n'est pas d'accord avec moi sur le point juste avant. Parce qu'en fait, je ne dis rien de contraire à ce que...
16: Non, mais 30 et 40 ans, je comprends qu'ils ne soient pas mobilisés, mais même à un an, ils ne sont pas mobilisés.
17: Ah mais non, ça, je suis d'accord. Mais je veux dire, on s'est trompé un peu historiquement sur le fait qu'on donnait des grandes distances. Et je ne suis pas le seul à penser, je pense même que quelqu'un comme François Jomène le dit assez régulièrement aussi. On doit pouvoir dire plus concrètement ce qu'il faut faire maintenant, demain, et avoir un plan à court terme. Je veux dire, moi j'ai été profondément choqué quand le MR et les engagés ont présenté leur déclaration de politique générale régionale, parce que le slide sur le politique climatique et l'environnement a été balayé. Ils ont dit, oh, on l'a pris un peu trop tard, vite, vite, on va vous parler de ça. Moi ça m'a profondément choqué, parce que je trouve qu'on ne peut pas dire comme parti, et ça a été le cas des engagés, on prend l'environnement à fond avec nous parce que ça fait partie de la santé. L'environnement, c'est de la santé aussi, évidemment. Et donc c'est aussi social, c'est aussi économique après, parce que toutes les conséquences sont considérables. Donc on ne peut pas juste dire que le problème il est climatique, le problème il est beaucoup plus large. Et donc on ne peut pas balayer en quelques secondes une thématique comme celle-là alors qu'elle s'était inscrite dans les programmes et qu'elle est hyper importante aussi. Vous avez raison, hein, les ministres du climat précédents, on se souvient rarement de grandes mesures qui ont été mises en place, et souvent on est dans une logique où on va stigmatiser, donner des leçons un peu moralisantes. Très bien, il faut peut-être passer un tout petit peu par là, mais je pense qu'il faut surtout venir avec des idées concrètes. Comment est-ce qu'on met plus d'abris? Comment est-ce qu'on met plus d'arbres dans les villes? Et des choses comme ça.
16: Oui, et puis on parle des inondations. Moi, j'ai vécu, enfin, si on prend des micros, parce que si on prend des micro-exemples, il y a eu des inondations dans le petit village où je suis originaire il y a quelques semaines, dramatiques. Enfin, il n'y a pas une mort, évidemment. Hein, bon. Mais dès que l'orage recommence, il y a une espèce de stress et de panique. Et je n'ose pas imaginer. Vous savez, c'est vrai qu'on reparle toujours de ces inondations de la Vestre, on n'en reparle pas assez. Et on se dit, mais qu'est-ce qu'on a fait? Qu'est-ce qu'on a pu faire? Comment cet accompagnement a été réalisé? Et c'est vrai que c'est mon collègue, là, Michel de Melenard, ce matin, qui titre dans son édito « Le mercure boue, les politiques restent de glace ». C'est un joli mot, mais il faut savoir aussi que c'est une vague de chaleur qui fait des tueurs invisibles. Ouais. Des morts invisibles. Morts invisibles.
0: Saïd nous dit, comment expliquer que dans les administrations publiques, dans les sièges des partis, dans les hôpitaux, au Parlement, il y a de l'ERCO, mais pas dans les écoles. Et un autre auditeur nous dit que l'on met des arbres partout où on peut, dans les écoles, cours de récréation, dans les parkings, les avenues. La température diminue drastiquement quand on quitte le béton.
16: Ce qui est incroyable, en fait, c'est qu'il y a une compétence, parce que c'est toujours la même chose. Il y a des compétences dans les entreprises, des gens qui sont fabriquent des systèmes. Il y a des compétences chez des géographes, des biologistes. Vous savez, ce type-là, Basmets, qui est un architecte qui conçoit, qui verdurise les villes, je pense qu'il travaille à toute une manière de protéger la ville d'Anvers de la montée des eaux. Il y a des gens qui ont des compétences pour aider des pouvoirs publics à prendre des décisions intelligentes.
0: Dorian Domius, c'est le bon timing maintenant ? C'est maintenant que ça va se déclencher ? Il va y avoir un chapitre qui va s'ouvrir, un nouveau chapitre ? Ou bien dès que la température va redescendre, on ne va plus en parler ?
18: Je pense que c'est un peu ça le problème, un peu comme le Covid, on va tout reprendre comme avant.
16: Ouvert,
18: souvenez-vous de la crise en France, il y a tous ces décès dans les EHPAD à cause de la chaleur. Là, on avait un chiffre, ici, on n'aura sans doute pas de chiffre, parce que ça va se diluer sur plusieurs semaines, et on dirait que la personne était âgée, et morte comme ça. Donc, c'est un problème, mais il y a une cohésion sociale qu'il faut pouvoir retrouver derrière, parce que je suis totalement d'accord avec ce qui a été dit avant, il y a une inégalité là derrière, et donc il faut pouvoir tous être conscients de cette problématique.
0: Bon, réunion aujourd'hui du Centre de crise nationale sur ce sujet. Merci à vous, en tout cas, Dorian Domeus, d'avoir participé à ce nouveau débat, comme tous les mardis matins, rédacteur en chef à La Libre Belgique. Et puis, on vous remercie particulièrement et bien chaleureusement, Béatrice Delvaux, puisque c'était votre dernier débat.
16: Absolument.
0: En tout cas, dans cette formule-là. Hein,
16: vous
0: viendrez peut-être.
16: Vous réinviterez, bien sûr.
0: Oui, bien sûr. Mais en tout cas, dans cette formule-là, c'est fini. Avec vous, c'était votre dernier. On est un peu ému, évidemment.
16: Oui, merci à Arnaud Ruizen et à Jean-Pierre Jacquemin qui m'ont mis la pied à l'intrigue avec le grand oral. Et puis merci à la première. Donc c'est comme une famille journalistique, famille de personnes. Et donc voilà, je vous écouterai avec beaucoup, beaucoup de plaisir parce que moi je vais prendre du temps. Peut-être que je vais un peu me mettre à l'abri de la chaleur à partir du 30 septembre. Hein. Je reste encore au journal jusqu'à un certain temps. Mais voilà, donc je voulais vous remercier pour la qualité des débats, mais Dorian. Et puis avant c'était Alain Gerlache et Yvan De Vader. C'est un lieu de. Voilà, le journalisme à sa place où il est célébré et avec une équipe qui est merveilleuse. C'est un peu ma deuxième famille, la RTL.
0: On a été très fiers de vous donner la parole et on a pris beaucoup de plaisir à vous écouter. En tout cas, Béatrice Delvaux, merci beaucoup.
18: Merci Béatrice.
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0: Rapidement, Olivia Rox, qu'est-ce qu'il faut signaler sur les routes ce matin ?
23: Alors, un véhicule en panne, toujours d'actualité, sur le ring de Bruxelles, à hauteur du carrefour Léonard, c'est en direction de Waterloo. Une voie est neutralisée. Toujours ce soulèvement de chaussée sur le 429 en direction de Bruxelles, à hauteur de Saintes. Il vous ralentit quelque peu. Ajoutez une petite dizaine de minutes. Et puis, la place des Palais, dans le centre-ville de Bruxelles, est fermée à la circulation jusqu'à 11h30.
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0: 8h47, Élodie de Sélis, votre invitée ce matin est la réalisatrice Gaïa Djigi pour son film L'étrangère. Mais qui est donc cette étrangère, Élodie ?
24: Sans espoir de revoir vivant son mari prisonnier dans les geôles du régime, Selma quitte la Syrie. Au péril de sa vie, elle parvient à atteindre la France, où elle n'a plus qu'une obsession, pouvoir faire venir son fils de 6 ans resté au pays. Elle rencontre un avocat, Jérôme, et lui demande de l'aide, mais leur relation évolue peu à peu et bouscule les repères déjà fragiles de Selma. C'est le synopsis de L'étrangère, le très beau film de Gaïa Djigi, qui est notre invitée. Ça sort demain, on la reçoit dans un instant, mais d'abord... bande-annonce.
25: Mon mari est prisonnier politique en Syrie. Il est probablement mort.
26: Qu'est-ce qui vous est arrivé ?
25: Un accident. J'ai besoin d'un avocat. J'ai un fils qui est resté en Syrie.
1: Je m'occupe du dossier de la migrante dont je t'ai parlé là.
2: Tu vas avoir le temps pour ça?
1: Tout ce qui apparaît dans votre récit, ce courage, c'est ça qu'il faut raconter.
24: Un film donc de Gaïa Gigi qui sort demain, ça s'appelle L'étrangère. Gaïa Gigi, vous êtes originaire de Damas, capitale de la Syrie, que vous avez quittée en raison de la guerre. Votre premier long métrage s'intitulait Mon tissu préféré, présenté à Cannes en 2018. Et voici donc cette étrangère, Selma. Alors le film démarre sur déjà le voyage que fait Selma pour arriver jusqu'à la France. C'est évoqué très rapidement, on voit une mer agitée et puis il y a un long périple à pied qui est résumé lors d'un entretien. On ne le dit pas, mais Selma, quand elle est en France, elle a déjà une vie derrière elle, c'est déjà une survivante. Pourquoi vous avez voulu, ne fût-ce qu'évoquer le passage en mer qui laisse déjà derrière lui très peu de survivants? Vous avez voulu aller directement sur l'après?
3: Oui, parce que, bon, d'abord pour moi, cette partie du voyage, je voulais que ça soit comme si c'était un cauchemar. Ça fait partie de l'odyssée de cette femme, mais c'est pas là où tout se raconte. Ça va se raconter après. Donc même au niveau esthétique, j'ai voulu que ça soit différent du reste du film. Et quand on la voit dans cette mer sombre, elle se bat avec une autre femme, mais comme si elle se battait avec elle-même. Elle voulait tuer une partie d'elle-même en quittant son pays, en laissant toute sa vie antérieure, ses souvenirs derrière elle, et aller vers une nouvelle terre. Donc pour moi, ce voyage, c'est une partie, c'est comme si on était vraiment dans un rêve. Et puis il y a toute son histoire après, c'est bien sûr, il y a le processus de demande d'asile, tout ça, mais c'est surtout qu'est-ce qu'elle va révéler sur elle-même. Qu'est-ce que cet exil va lui permettre d'apprendre sur elle-même et de vouloir vivre et pas uniquement survivre.
24: Parce que, et on va y revenir, hein, c'est ça, les migrants, les personnes qui demandent l'asile ne se définissent pas uniquement par cette traversée, mais vous l'avez dit, ça ressemble à un cauchemar parce que c'est un cauchemar en général, mais il y a aussi tout l'après, toutes les conséquences et puis leur vie d'homme, de femme, et c'est tout le thème de ce film. On fait quand même encore une étape à un moment donné où elle est répertoriée en Hongrie, elle doit donner ses empreintes digitales et on voit que c'est quelque chose qui la terrorise. C'est parce que ça révèle un mécanisme qui existe, qui est que le premier pays où les migrants sont identifiés, va conditionner toute la suite?
3: Oui, c'est la procédure Dublin. Alors, le premier pays où on est vu, alors c'est là où on doit laisser nos empreintes. Alors, même si c'est un pays qui ne veut pas du tout de nous, et ce que je trouvais très absurde. Et ce qui pouvait aussi vraiment rendre très difficile la demande d'asile dans un autre pays européen comme la France, la Belgique ou l'Allemagne. Et moi, surtout, ce que je trouvais très violent, qu'en laissant ces empreintes, on laisse une partie de notre identité. Enfin, pour moi, les empreintes, ça fait partie de notre identité. C'est une partie de notre corps. Et cette femme laisse cette partie-là en Hongrie. Après, une fois elle est en France, et elle se rend compte que cette partie-là va jouer contre elle, elle va la déformer. Elle va se faire mal, elle va se faire violence à elle-même. Et elle va devenir étrangère à son corps.
24: Parce qu'elle va se mutiler pour ne plus avoir d'empreinte digitale.
3: Et ce qui est très, très violent. Et là, c'est pour la suite, en fait. C'est pour ça qu'elle a envie que ce corps soit désiré, soit aimé. Et justement, ça correspond à ce que vous venez de dire, c'est que les immigrés ne sont pas résumés vraiment à ce qu'ils sont, à leur statut d'immigré. Ce sont des gens qui gardent tout ce qui est humain, enfin, chez n'importe quel être humain, le désir, l'amour, l'envie d'être aimé, tout ça.
24: C'est pour sortir de cette image qu'on pourrait avoir qu'ils n'ont qu'un combat, qu'un objectif. C'est, alors dans son cas, pouvoir faire venir son
3: fils.
24: Et même si c'est une mère, et là il y a toute une, aussi un propos féministe de se dire qu'elle part, elle laisse son fils pour plein de raisons, mais elle doit le justifier. Elle doit aussi justifier la torture et les raisons pour lesquelles elle a quitté son pays. Et on voit qu'en fait, ce qu'elle explique, qui paraît évident en termes de torture et de danger de mort, ben c'est pas encore suffisant. Parfois, il faut donner des preuves, justifier, montrer qu'il y a des séquelles physiques éventuellement.
3: Oui, il faut montrer des preuves pour tout, en fait. Et moi, je trouve que c'est là aussi où Jérôme l'aide. Et même, enfin, il lui apprend d'une certaine façon comment mentir, en fait, parce que parfois, c'est pas raconter qui nous sommes ou la vérité en soi qu'il suffit. C'est vraiment très administratif. Et on raconte une chose, il faut absolument la preuve de cette chose-là. Mais ce que nous, on avait vécu, ce qu'on a ressenti, ça compte pas du tout. Et elle, c'est pour ça aussi, avec Jérôme, elle va être pour la première fois entendue et elle va ressentir qu'il y a quelqu'un qui essaie de ressentir vraiment ce qu'elle a vécu. Et c'est pour ça, à partir de ce moment-là, il naît cette histoire d'amour et elle devient aussi visible, en fait, cette femme. Parce que pendant un bon moment du film, tout au début, pour moi, cette femme, elle est invisible.
24: Parce que c'est le lot de tous les migrants et plus encore des femmes. Déjà, on a cette image que ce sont les hommes qui arrivent en premier, qui font venir les familles. Ici, c'est une femme qui va voyager toute seule. On en vient à l'universalité du propos parce qu'on parle de la Syrie, mais bien sûr, ça pourrait s'appliquer, cette histoire, à différents pays en guerre et à différents cas de figure et de vie de personnes qui ont dû quitter leur pays. Ça a été tourné ce film en 2024, à la fin de l'année, le régime de Bachar el-Assad a été renversé. En quoi, malgré tout, le message continue? Qu'est-ce que vous voulez que ce film continue de porter?
3: C'est vrai que c'était incroyable parce que pendant le tournage, le régime était toujours là et pendant le montage, il n'était plus là. Alors moi, je trouve que ce film continue dans la durée parce que ça parle d'une femme syrienne, mais comme vous venez de dire, ça peut être aussi une femme afghane, une femme iranienne, une femme africaine. J'ai voulu que ça soit vraiment universel, que c'est le combat d'une femme, et puis c'est vraiment que ça peut durer dans le temps, même malgré la chute du régime. C'est parce que ça porte toutes les blessures et les malheurs des gens qui, malgré un contexte très dur, très violent qui les entoure, ils essayent d'avoir une vie. Et c'est le fait aussi de dire que l'étrangère, c'est pas uniquement la personne qui a quitté son pays physiquement. On peut être étranger à nous-mêmes, être étranger dans notre propre pays, être étranger à son corps. Et l'autre, c'est nous, et nous sommes l'autre. Donc c'est pour ça que je trouve que c'est un message qui est universel et c'est un message qui peut durer dans le temps.
24: Vous-même, vous aviez quitté la Syrie. Jusqu'où cette histoire-là est-elle la vôtre?
3: Ah, c'est un peu la mienne, en fait, même si c'est pas dans le sens autobiographique du terme, mais c'est un film très personnel. Moi, j'ai pas fait le voyage dangereux que Selma a fait, ou même j'ai pas suivi exactement le même processus administratif, mais je porte aussi toutes ces blessures. J'ai laissé aussi tous mes souvenirs dans mon propre pays. J'ai essayé de construire une nouvelle vie en France, mais cet exil, en même temps, c'était la résilience, c'était la délivrance pour moi. Et on peut rencontrer des gens qui peuvent nous changer la vie et qui peuvent, eux, devenir notre patrie.
24: Merci beaucoup Gaëa Jiji de nous parler de ce film L'étrangère qui sort donc demain avec Zahr Amir et Alexis Mananti dans les rôles principaux. Merci beaucoup à vous d'avoir été notre invité.
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0: Et après 9h, c'est toujours vous, Elodie de Sélis.
9: Eh oui, désolé, pardon d'exister.
0: Et encore un, bah non, mais c'est très bien. Et encore un ou une invitée.
9: Mais oui, Arnold Turboust, orfèvre de la chanson française, qui sort un nouveau single avec Étienne Daho.
0: Oui, l'ami d'Étienne Daho, effectivement. Bonjour Arnaud Reusson.
27: Bonjour François, bonjour à tous.
0: L'inceste dans les clés aujourd'hui.
27: Oui, un phénomène dont la face immergée de l'iceberg semble immense. C'est ce qui se traduit de chiffres qui ont été publiés ce vendredi en Belgique. Près de 9% des Belges disent avoir été victimes d'inceste selon ces chiffres. Et c'est pas si surprenant que cela, parce que c'est très en ligne avec des enquêtes similaires dans d'autres pays voisins. Alors on va essayer de comprendre pourquoi et pourquoi on le voit si peu en fait.
0: Juste après le journal de Mélanie Joris.
28: Bonjour à toutes et tous. Les cours suspendus dans plusieurs écoles du pays en raison de la chaleur. Il y a 10 ans, c'était le Brexit. Enfin, du côté de la Coupe du Monde, Ronaldo remonte en piste ce soir. La Belgique en avertissement orange pour les fortes chaleurs et les pics d'ozone. Une réunion démarre en ce moment même avec le Centre national de crise qui coordonne les différents services et différents experts en vue d'annoncer des mesures pour l'ensemble du pays. Plusieurs écoles ont déjà pris la décision de suspendre les cours vu les températures intenables dans les classes. C'est le cas à Sambreville. Écoutez l'échevin de l'enseignement, Damien Marlet.
29: Nous avons été contactés par certaines directions qui nous disaient que dans certaines classes, il faisait entre 38 et 40 degrés et donc que c'était vraiment difficile pour les enfants de rester dans ces classes, même si on donnait de l'eau pour les hydrater et tout ça. Donc on a préféré prendre cette mesure de suspendre les cours pour l'instant.
30: Avec des alternatives pour les parents qui ne sauraient pas assurer la garde ?
29: Oui, bien sûr, les enseignants sont dans les écoles. Il y a des garderies dans toutes les écoles et donc les enfants sont effectivement les bienvenus et ils seront encadrés dans des classes les plus fraîches afin de pouvoir passer une journée à l'école sans trop d'inconvénients sur la chaleur.
28: Une interview réalisée ce matin par Clément Glessner. Alors avec cette chaleur, beaucoup cherchent à se rafraîchir avec un ventilateur ou de l'air conditionné. Les ventes explosent, mais entre les deux, lequel choisir ? Chacun a ses avantages et ses inconvénients. Aline Delvoye.
31: Dans les rayons de magasins, les ventilateurs sont pris d'assaut.
32: Vu la forte chaleur aujourd'hui, le télétravail à la maison, on a besoin d'un peu d'air frais.
33: Vous êtes venu dans l'idée d'avoir un ventilateur, pas une clim ?
34: Un ventilateur dans l'urgence et une clim à moyen terme, certainement.
31: Climatiseur ou ventilateur, les deux ne proposent pas le même résultat. Jonas Morman est conseiller énergie chez EcoConso.
35: Un ventilateur, ça va brasser l'air, ça va faire bouger l'air, ça donne une sensation de frais. Ça ne va pas vraiment rafraîchir, ça ne va pas refroidir de plusieurs degrés. Il faut quand même reconnaître que la climatisation va offrir un service plus performant.
31: Mais cette différence, elle a un prix. Ici, un climatiseur coûte au moins 1 500 €. Et à cela, il faut ajouter l'électricité.
35: On ne se rend pas compte que ça coûte cher à l'utilisation. Si on prend un climatiseur qui a 2000 watts par rapport à un ventilateur qui a 50 watts, ça fait 40 fois plus.
31: Pour lui, avant d'opter pour le climatiseur, il faut essayer le reste.
35: D'abord, empêcher la chaleur de rentrer, c'est vraiment le maître mot. Si on a des volets, ça c'est l'idéal. Faire des courants d'air la nuit, se dire je sais tout avant d'imaginer passer à la climatisation.
31: Et si vous choisissez la clim, il y a un conseil. Gardez une différence de maximum 5 à 7 degrés entre l'air intérieur et extérieur pour éviter un trop gros choc thermique.
28: Aline Delvoye avec Alice Dulcheski et Hugo Deric. La Belgique a octroyé 5 visas à une délégation de talibans. Ces hommes doivent venir probablement aujourd'hui pour négocier avec l'Union européenne sur les questions de migration. Des visas valables un jour et uniquement pour notre territoire où sont installées les institutions européennes. Plusieurs associations dénoncent cet accueil fait à un régime qui commet des atrocités et limite la liberté des femmes et des filles. Le référendum sur le Brexit, c'était il y a tout juste 10 ans, le 23 juin 2016. 52% des Britanniques votaient pour sortir de l'Union européenne. Une sortie qui a pesé sur l'économie du Royaume-Uni et qui y a profondément marqué les esprits. Comment les partisans du Leave, du départ, voient-ils leur vote aujourd'hui ? À Great Yarmouth, dans le Norfolk, sur la côte est de l'Angleterre, 7 habitants sur 10 avaient voté pour le Brexit. Aujourd'hui, l'amertume prédomine. Reportage d'Arnaud Rubin. Et Myriam Ball.
1: Great Yarmouth n'est plus un port de pêche, il n'y a plus de harengs et il y a moins de touristes qu'avant. Alors cette ville côtière se cherche un rebond depuis plusieurs décennies. Le Brexit était apparu comme un espoir de vie meilleure, espoir douché aujourd'hui. C'est ce que nous ont dit les participants à cet atelier tricot organisé pour se rencontrer. Nous avons posé sur la table au milieu de la laine le sujet du Brexit.
10: C'était un mensonge, cette histoire d'argent qui allait revenir ici. Ces chiffres étaient du mensonge.
11: In this town, a lot of people voted for Brexit on the understanding.
12: Dans cette ville, beaucoup de gens ont voté pour le Brexit en pensant qu'il y avait trop d'immigrés et que ça changerait les choses. Et ça n'a pas été le cas. Ça en a amené plus.
1: Tous les habitants que nous avons rencontrés ont dit que le coût de la vie a empiré et que l'immigration a augmenté, ce que les chiffres ici confirment.
12: Je voudrais que ça n'ait pas eu lieu. Beaucoup de gens, s'ils pouvaient revenir en arrière, ils le feraient.
1: Dans ce fief du Brexit, le mot regret revient souvent. Certains regrettent leur vote et l'Union européenne. D'autres veulent toujours du Brexit, mais disent qu'il a été raté par leur gouvernement.
13: Le Brexit n'a jamais eu lieu, que sur papier. On n'a jamais eu ce qu'on voulait.
1: Et cette frustration s'est traduite ici lors des dernières élections locales avec une percée de candidats d'extrême droite.
28: Dans le reste de l'actualité internationale, au Moyen-Orient, les discussions entre les délégations américaines et iraniennes en Suisse sont terminées. Téhéran annonce la mise en place de groupes de travail, notamment sur le nucléaire, la levée des sanctions, la reconstruction et le développement économique de l'Iran. Israël, l'allié des États-Unis, ne semble par contre pas prêt à cesser ses frappes sur le Liban. Le Premier ministre Benjamin Netanyahou a déclaré laisser toute latitude à ses forces et sans aucune restriction dans le sud du Liban. Le Premier ministre israélien qui entend réduire à néant le mouvement pro-iranien Hezbollah. Enfin en sport, l'Argentine, la France et la Norvège se sont qualifiés pour les 16e de finale de la Coupe du Monde de football. Lionel Messi, Kylian Mbappé et Erling Haaland ont tous les trois marqué deux fois. Et il y a quelqu'un qui a très envie de les imiter ce soir, c'est Cristiano Ronaldo. Mais jouera-t-il avec le Portugal face à l'Ouzbékistan ? Il est passé à côté de son premier match et il est de plus en plus considéré comme une star vieillissante, même dans son pays. Ce n'est toutefois pas l'avis de son coéquipier, le défenseur portugais Diogo Dalot.
14: Je pense que tout le monde connaît bien la capacité de Cristiano à gérer les critiques. Cela fait maintenant plus de 20 ans qu'il joue en équipe nationale. Je pense que ce qu'il apporte au groupe et ce qu'il nous a manifestement inculqué, c'est cette certitude que les critiques font partie intégrante du jeu, surtout compte tenu du niveau élevé auquel nous avons la chance de jouer et du fait que nous participons à l'une des plus grandes, sinon la plus grande compétition au monde. Les critiques seront toujours là, la confiance qu'ils nous inspirent et celle que nous portons a toujours été la même et le restera tant qu'il représentera l'équipe nationale. Je pense qu'il continuera à posséder cette capacité.
28: Le match du Portugal commencera ce soir à 19h et tous les matchs et résumés des matchs sont à suivre sur Ovio. Voilà qui referme ce journal. Merci d'être à notre écoute.
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28: Et Matin Première se poursuit avec vous Élodie et Xavier.
9: Merci beaucoup Mélanie Joris, on vous retrouve à 9h30 pour une autre page d'infos. Et tout de suite on fait une petite page route en compagnie d'Olivia Rox. Bonjour Olivia.
16: Bonjour Élodie, bonjour tout le monde.
9: Peu de trains, y a-t-il peu d'embouteillages ce matin ?
16: Alors, peu d'embouteillages, on va dire des embouteillages plutôt classiques. On débute avec un camion en panne sur le 42 en direction de Mons à hauteur de Hingeon. C'est la voie de droite qui est neutralisée. On se rapproche de Bruxelles. Ce soulèvement de chaussée à hauteur de Sainte sur le 429 vers Halle, vers Bruxelles, qui vous ralentit quelque peu. Ajoutez 5 à 10 minutes sur les autres axes qui mènent à la capitale. Là aussi, 10 à 15 minutes.
28: minutes supplémentaires sur le ring de Bruxelles. Ça reste chargé entre Grand Bigard et Zaventem avec une vingtaine de minutes perdues. Quelques ralentissements également entre Waterloo et le carrefour Léonard. Ajoutez une bonne dizaine de minutes. Dans le centre-ville, on nous signale que la place des Palais est fermée jusqu'à 11h30. Le tunnel Tervuren est lui aussi fermé en direction du centre-ville. Et puis je le rappelle, moins de trains liés à la vague de chaleur et ça jusque vendredi.
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9: Matin première se poursuit, nous sommes ensemble jusque 10h avec Xavier Van Bugenhout, il est toujours là. Avec dans un instant notre invité Arnold Turboust, comparse d'Étienne Dao avec qui il vient de sortir un nouveau single. On l'écoutera dans un instant, de la musique aussi mais en mode double face avec Cécile Post qui nous raconte les facettes méconnues de nos artistes préférés. Le bureau des séries nous accueillera ensuite avec Stanislas Hyd, merci à Olivier Dupri, à Morgane Coljon, à Valentine Gourdange, ils sont avec nous ce matin. Merci à vous de nous écouter, courage. Si la chaleur monte déjà où vous soyez, lui, il a décidé de nous refroidir, c'est Arnaud Reusen. Car c'est le moment de la question clé avec vous, Arnaud, et vous nous parlez aujourd'hui d'inceste. Sait-on quelle est l'ampleur du phénomène chez nous en Belgique ?
27: Eh bien, l'ampleur exacte, Élodie, ça reste difficile à dire, mais on a depuis vendredi dernier des éléments qui permettent d'un peu mieux quantifier l'ampleur de ce qui constitue encore un grand tabou de notre société. L'inceste, au sens général, rappelons-le, c'est un rapport sexuel entre apparentés, mais plus spécifiquement, on va parler ici d'agression sexuelle à l'égard de mineurs, imposée par des individus qui, dans la famille, vont abuser d'une position d'autorité pour agresser sexuellement des plus jeunes.
17: Et le phénomène est malheureusement tout sauf marginal.
27: Tout sauf marginal, en effet, c'est ce que révèle un sondage indépendant commandité par deux associations qui s'appellent Patouche et Ensemble contre l'inceste. Deux associations qui ont, grâce à un crowdfunding commandé à un institut de sondage tout à fait sérieux, une enquête sur l'inceste en Belgique. Et dans cette enquête, dont les résultats ont été dévoilés vendredi, eh bien 9% des Belges, 9% des Belges disent avoir été victimes d'inceste avant leurs 18 ans. Alors si on s'en tient à la définition légale de l'inceste, c'est-à-dire une atteinte à l'intégrité sexuelle pratiquée par des parents, beaux-parents, oncles, tantes, grands-pères, grand-mères, frères, sœurs, alors là on est autour de 7%. Et si on ajoute des incestes commis par des cousins et cousines, alors là on atteint donc ce chiffre de 9%.
9: Et donc, rapide calcul, si on en croit ce sondage, on s'en serait à 1 million de Belges victimes d'une manière ou d'une autre d'inceste.
27: Oui, c'est énorme. Et paradoxalement, ce n'est pas tout à fait surprenant, parce que ces chiffres sont très en ligne avec une enquête similaire qui a été réalisée en France. Et si on regarde les chiffres de l'OMS, on voit que dans le monde, une femme sur cinq dit avoir été victime de violences sexuelles durant son enfance, un homme sur sept, Or, on sait que la majorité de ces violences sexuelles, eh bien, elles sont commises dans le cadre de la famille.
17: Mais justement, parce que c'est dans le cadre de la famille, ce phénomène reste en bonne partie sous le radar.
27: Eh bien oui, c'est très compliqué, par exemple, pour un petit garçon, de mettre des mots sur ce qui lui arrive quand il est agressé sexuellement par son père, alors qu'il ne sait même pas encore à cet âge-là, en général, ce qu'est vraiment la sexualité, alors que son père non seulement incarne l'autorité, mais aussi parce qu'il peut avoir un amour sincère pour son père. Écoutez d'ailleurs ce qu'explique Romain Lemire, auteur du livre Clément, que vous avez reçu, hein, Élodie, il y a peu dans ce studio. Une autofiction, ce livre, où il décrit l'inceste qu'il a subi de la part de son père entre ses 7 et ses 14 ans.
0: Ça a duré 7 ans, et c'est quelque chose qui se répète de manière complètement aléatoire et qui, entre les scènes de viol, est complètement occulté. Par la victime, en tout cas, moi, c'est mon expérience et ce qu'on peut lire aussi dans Clément.
27: Occulté, parce que, à côté de ça, vous avez une relation, comme beaucoup d'enfants peuvent avoir avec leur père. Il y a de l'amour, il y a de la complicité. Donc c'est très particulier. Vous avez ces deux visages, pratiquement, de votre père, ces deux relations en parallèle avec votre père.
0: Oui, le livre, il parle tout le temps de cette ambivalence, parce qu'effectivement, ce qui est très compliqué, c'est que dans le cas de l'inceste en particulier, les victimes aiment leur bourreau, mais sincèrement. Et parfois, ils les aiment aussi pour de bonnes raisons. C'est-à-dire que c'est pas parce que quelqu'un est un incesteur qu'il est nul partout. C'est-à-dire, en fait, on demande à nos parents de nous élever, pas de nous dominer. Et en fait, l'incesteur, parfois, il va nous dominer quand il y a une scène d'inceste, quand il y a un viol. Mais dans les autres moments de la vie, il va nous élever et parfois, il va arriver à le faire bien. Et c'est ça qui est extrêmement, j'imagine, difficile à entendre pour les gens de l'extérieur et très, très difficile à traiter pour les victimes.
27: Voilà, et c'est de tout cela dont on va parler donc dans notre émission tout à l'heure. On va mettre sur la table ces chiffres, mais aussi essayer de comprendre les mécanismes qui font aussi que ça reste autant aujourd'hui un tabou pour notre société. Premier épisode.

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0: Laurie Sky, collaboration entre Arnold Turboust et Étienne Dao, 40 ans après la sortie de l'album Pop Satori d'Étienne Dao, sur lequel Arnold Turboust avait composé 5 titres. Et il sera notre invité dans un instant, Xavier.
1: Oui, juste après ceci, Arnold Turboust pour Laurie Sky, pour nous parler de son prochain album, La Vie Romantique.
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0: On l'écoutait il y a quelques minutes, le morceau Laurie Sky marque un retour et un anniversaire. Le retour d'une collaboration mythique, celle d'Étienne Dao avec Arnold Turboust, et les 40 ans de l'album de Dao, Pop Satori, sur lequel Turboust avait composé 5 tubes intersidéraux. Dans l'attente d'un nouvel album solo annoncé pour octobre, il est notre invité ce matin. Bonjour Arnold Turboust.
13: Bonjour Élodie, bonjour Xavier.
0: Bienvenue à vous, merci d'être avec nous ce matin. Vous êtes auteur, compositeur, musicien, interprète, arrangeur, producteur. Alors pour les auditeurs qui ne vous connaîtraient pas, on va surtout leur dire qu'ils pensent peut-être ne pas vous connaître, car ils ont probablement déjà entendu ceci.

C'était Adélaïde avec Zabou Brightman en 1986, ça c'est pour la voix, mais il y a aussi la compo, notamment sur l'album Pop Satori, on disait, d'Étienne Dao, où vous avez écrit deux petits trucs qui sont juste devenus plus ou moins des monuments, par exemple ceci.

0: On réécouterait tout l'album hein, si on pouvait. Mais vous avez collaboré avec d'autres morceaux, Le Grand Sommeil, l'album La Notée, et avec d'autres artistes aussi. Là, on est en 2026 et vous préparez un nouvel album, Arnold Le Turbous, qui est fort bien annoncé avec ce single Laurie Sky. Qui est cette Laurie Sky?
1: Ah, c'est une bonne question.
0: Ah.
1: En fait, c'est quelqu'un qui m'a contacté pour écrire une musique sur un film. Et en fait, le film devait s'appeler Laurie Sky. C'est l'histoire d'une jeune femme, l'histoire de Laurie Sky dont je parle dans cette chanson. Et en fait, le film a eu beaucoup de retard. On ne sait même pas s'il va se faire. Et donc, je lui ai demandé l'autorisation d'utiliser cette chanson. Donc, voilà. Après, il faudra voir le film pour avoir l'histoire. Moi, je parle d'une Laurie Sky, effectivement, dans ma chanson. J'ai essayé de survoler un peu de son histoire.
2: Ouais. La fabrication d'une chanson, Arnold Turbous, parce que vous avez sorti 6 albums en 40 ans de carrière. C'est le 7e album qui va sortir à l'automne prochain. C'est quand même un long processus. Chaque fois, une chanson, c'est un équilibre à trouver entre ici aussi les paroles, la mélodie, les arrangements, la façon de poser votre voix. À quel moment dans le processus, vous sentez que vous tenez quelque chose?
1: Vous voulez dire en termes d'album ou en termes de chanson?
2: De la chanson, vraiment la fabrication de la chanson.
1: Oh ben en fait quand j'ai la composition, j'ai plus ou moins aussi j'ai la structure, j'ai la mélodie et puis d'un seul coup là, puis j'ai le texte. Là je me dis bon j'ai encore rien, je l'ai pas faite cette chanson, mais bon je me dis au piano déjà c'est pas mal, c'est prometteur. Mais après il y a toute l'étape aussi justement de l'arrangement, c'est-à-dire en fait est-ce que je vais faire plutôt des guitares, est-ce que je vais faire plutôt du piano, est-ce que je vais électrodiser tout ça, est-ce que je vais pas mettre d'instruments, enfin voilà, je vais mettre que de l'air autour, enfin je sais pas, voilà, c'est... Mais je me dis que j'ai une bonne chanson à partir du moment où au piano je peux chanter avec un bout de texte, et là je me dis ah c'est pas mal et tout, j'aime bien, et je crois que j'ai pris le bon chemin.
2: Ouais, vous dites je crois que j'ai pris le bon chemin, c'est toujours un peu une espèce d'énigme à résoudre quand on fabrique une chanson?
1: Pour moi, ça l'est, oui. Le doute est un pilier, c'est ce que je veux dire. Et s'y adosser, c'est un peu dangereux. Ouais. Et donc, je doute beaucoup, comme tout le monde, hein, de toute façon.
0: Oui, vous doutez, mais à la fin, ça donne de bonnes chansons. On parlait de processus, on va revenir encore plus en arrière au processus qui vous a mené finalement à la musique. Et c'était pas évident, c'était pas forcément ce vers quoi vous vous dirigez, parce que vous aviez fait une école de commerce. Vous étiez au Havre, c'était pas du tout quelque chose que vous imaginiez possible.
1: En fait, j'adorais la musique, j'en faisais depuis longtemps. Depuis que j'avais, je crois qu'à 13 ans, j'ai commencé à jouer dans des orchestres de bal. Et je jouais dans les églises. Enfin, à partir du moment où c'était possible de jouer, je jouais. Mais en fait, j'ai l'école, tout ça. Et puis, je sentais bien que la carrière musicale, c'était quand même quelque chose qui était tout à fait au loin. Et puis, en fait, j'avais un ami avec lequel je jouais au lycée tous les midis, qui jouait dans un groupe à Rennes. Et un jour, il m'appelle, il me dit « Écoute, on a signé avec un producteur et on enregistre un album, on aurait besoin d'un pianiste. » Et en fait, j'ai pensé à toi, je t'ai proposé, ça serait bien que tu nous rejoignes. Et c'est comme ça que je suis arrivé dans le monde de la musique, en fait, juste par ce coup de téléphone. Et j'ai l'habitude de dire ça, c'est comme si la musique était venue me chercher en me disant « Au milieu de ces maths, qu'est-ce que tu fais? Qu'est-ce que tu t'ennuies? On vient te chercher. » On m'a attrapé un petit peu par le col. Et voilà, c'est ton univers maintenant, c'est ce que tu vas faire.
0: Et donc obligé d'y aller. Et là, vous allez commencer à rencontrer du monde, et notamment Étienne Dao, qui lui-même, à ce moment-là, n'est pas encore chanteur. Enfin, il souhaite le devenir. Donc, vous vous êtes vraiment rencontré tout bébé, en fait.
1: Ça rajeunit pas.
0: J'ai pas dit que c'était il y a longtemps. Ça, en fait, c'était peut-être il y a pas longtemps.
1: Non. Mais j'ai bien compris. Non, mais effectivement, j'ai rencontré Étienne et je me souviens très très bien parce qu'il me dit ah j'aime bien ce que tu fais avec Marquis de Sade, c'est super, l'apport des claviers, tout ça. Et donc il se présente, il dit ouais moi voilà je serai chanteur. Et moi je lui dis écoute je t'écrirai des chansons, aussi simplement que ça. Et c'est ce qui s'est passé.
0: Ouais. Vous avez bien fait.
2: Alors ce single qu'on écoutait, Laurie Sky, qu'on aime beaucoup sur la première, c'est signe les retrouvailles avec Étienne Dao, Arnold Turbous. Vous aviez plus collaboré ensemble depuis Idéal, 1998, presque 30 ans. Qu'est-ce qui vous a rapproché là aujourd'hui? Qu'est-ce qui vous a réuni sur ce nouveau projet?
1: En fait, ce qui était, c'est vrai que ça fait longtemps que j'avais pas fait de musique avec Étienne, et d'un seul coup sur cet album, il y a aussi beaucoup d'autres collaborations d'ailleurs. Sur cet album, d'un seul coup, c'est devenu comme une évidence. Il fallait absolument qu'Étienne soit sur cet album, et je lui, il fallait qu'il accepte aussi parce qu'il fallait que ça lui plaise, et donc je lui ai proposé cette chanson, Lori Sky. Et il m'a rappelé très rapidement en me disant « Ouais, elle est bien, cette chanson, je veux bien la chanter. Le seul problème, c'est la tonalité de voix, c'est pas du tout la mienne. » Et moi, j'avais fini. Donc, on a trouvé tout un subterfuge pour qu'il intervienne dans la deuxième partie. Voilà. Je sais pas si j'ai répondu à votre question.
2: Oui, tout à fait, mais c'est intéressant d'avoir aussi ce processus. On parlait de la difficulté de la fabrication d'une chanson, de l'alchimie à trouver. C'était ça. On célèbre aussi cette année le 40e anniversaire de Pop Satori, qui était le troisième album d'Étienne Dao, qui a été la bande-son, évidemment, d'une époque pour beaucoup de monde. Et aujourd'hui, c'est un disque qui reste et qui représente cette époque et qui a pris une belle patine et qu'on retrouve dans beaucoup de productions actuelles de chanteurs, de chanteuses françaises. Je pense à Zao de Sagazan, je pense à Le Scope, etc. On a le sentiment que c'est une musique aujourd'hui, ce son synth-pop qui trouve un nouveau souffle. Qu'est-ce que vous pensez de ça, Arnold Turboust?
1: Ah bah, je suis heureux de l'entendre, en tout cas. Parce que, oui, c'est vrai que je l'ai entendu, vous parlez par exemple de Lescope, notamment son premier, le premier, enfin même ce qu'il fait d'une manière générale, je me sens assez proche, enfin voilà. Donc j'aime beaucoup la pop et je trouve que c'est bien que justement des personnes comme ça, vous parlez aussi de Zao de Sagazan, tout ça, empruntent ces chemins et rendent la pop populaire, enfin voilà, parce que il y a des musiques, actuellement c'est un peu différent, c'est vraiment la musique urbaine qui est très très en avant. Et c'est bien quand la pop existe. De plus en plus et de plus en plus importante. Et elle avait un petit peu disparu, et effectivement, vous avez raison, pour revenir à ce que vous disiez au début, elle revient un peu plus en avant grâce à des artistes. Mais je me sens proche de ça. Je ne sais pas si ce que j'ai fait les a influencés. Enfin, voilà, je n'aurais pas cette prétention. Mais en tout cas, j'entends certaines choses qui font vraiment plaisir, et pas qu'anglo-saxonne d'ailleurs, qui font plaisir à mes oreilles.
0: Mais justement, pas qu'anglo-saxonne, parce qu'on parlait de la pop, mais aussi la langue dont vous avez été un artisan. Et là aussi, on voit un nouveau souffle. Ça fait déjà quelques années, mais on voit que certains artistes qui avaient choisi l'anglais pour plus d'efficacité, on va dire, reviennent au français. Nouveau souffle pour cette langue française. On imagine que ça aussi, ça vous fait plaisir et peut-être ça vous motive.
1: Ah ben non, mais tout à fait. Mais vous savez, moi j'ai commencé dans tous les groupes dans lesquels je jouais, par exemple Marquis de Sade, où j'avais fait aussi un groupe à Nantes, on chantait tous en anglais. Et la première personne que j'ai rencontrée qui revendiquait le français pleinement, c'était Étienne Dao, avec des références qui étaient aussi les miennes d'ailleurs, de Gainsbourg, de Françoise Hardy et beaucoup d'autres. Beaucoup d'autres. Et donc, puisqu'on parlait de Pop Satori, si vous voulez, en fait, c'est vraiment la première fois que, avec Étienne Dao, nous partons en Angleterre et nous faisons cet album qu'avec des musiciens anglais. Et c'est ce qui change tout, en fait. Une façon de comprendre, c'est-à-dire on parle de musique pop, et j'ai l'impression qu'on est parfaitement compris dans notre volonté de faire de la musique et dans l'esthétisme et la production et les arrangements que nous voulions développer à cette époque-là.
0: Et donc, il y a ce nouvel album qui va arriver en octobre. Oui. On imagine donc qu'on ne peut pas encore, évidemment, le diffuser. On imagine, oui, qu'il sera en français. Qu'est-ce qu'on peut en dire d'autre déjà pour nos auditeurs? Qu'est-ce qu'on peut déjà dévoiler? À part ce nouveau single, bien sûr.
1: Ah, qu'est-ce qu'on peut développer? Bon, on peut dévoiler le titre. L'album va s'appeler La vie romantique. Il y a 11 titres. Il y a d'autres interventions, d'autres collaborations. J'aime pas le terme collaboration, je cherche un autre terme. Il y a aussi une chanson avec Fishback. Il y a aussi une chanson avec Alain Chamfort. Une chanson avec Zabou Bretman. Et puis avec d'autres personnes aussi. Donc je pense que c'est un album assez riche, du moins je l'espère. J'y ai mis beaucoup du mien. C'est un album un petit peu différent parce que j'ai rencontré aussi des personnes, d'autres personnes, d'autres musiciens qui sont venus me chercher pour faire cet album. Et différent aussi musicalement, puisqu'en fait, habituellement, j'avais l'habitude d'être un petit peu seul. Et là, je suis vraiment, ce qui est bien d'ailleurs, très très entouré.
0: Bah vivement le mois d'octobre, alors Arnold Turboust, mais déjà en attendant, on va pouvoir écouter et réécouter Laurie Sky, votre nouveau single avec Étienne Dao. Merci beaucoup d'avoir été notre invité.
1: Merci à vous de m'inviter.
0: Avec grand plaisir. Merci. En plus, je pense en direct du sud de la France où il doit faire très très chaud. Donc courage, bien évidemment, à vous également et à très bientôt. Donc pour ce nouvel album, on fait le point maintenant sur les infos en compagnie de Mélanie Joris.
3: Un anniversaire aujourd'hui, l'accord charbon à 80 ans. Ce traité, passé le 23 juin 1946 entre la Belgique et l'Italie, prévoyait l'envoi de plusieurs tonnes de charbon par an en Italie. L'Italie, en retour, s'engageait à envoyer 50 000 travailleurs dans les mines belges. C'est la première grande vague d'immigration en Belgique. Un appel à la grève en front commun syndical dans les services publics bruxellois aujourd'hui. Les syndicats protestent contre les économies qui touchent des secteurs aussi variés que les CPAS, les crèches communales, les hôpitaux publics ou encore les maisons de repos. Une grève qui a aussi des conséquences en Wallonie où les services du texte sont perturbés. Politique encore, l'interruption volontaire de grossesse examinée en commission justice ce mardi, ou plus exactement, une proposition de loi défendue par le PTB. Pour rappel, la ministre de la Justice, Annelies Verlinden, a plaidé ces dernières semaines pour un prolongement du délai légal à 14 semaines. Dans la foulée, plusieurs députés de l'opposition ont réclamé un délai à 18 semaines. La majorité a annoncé ce week-end le report du débat à décembre, mais le PTB entend bien poursuivre les discussions en déposant ce mardi une proposition de loi. Sophie Merckx, chef de groupe du PTB à la Chambre, était l'invitée ce matin de Baptiste Dupin.
4: La loi sur l'IVG, elle n'a pas vraiment été changée depuis 1990. Ça reste toujours à 12 semaines et on a donc 500 femmes belges qui, environ, chaque année, vont aux Pays-Bas pour faire une IVG parce que, justement, elles ne rentrent pas dans les conditions légales en Belgique. Il y a toujours aussi les délais d'attente obligatoires des 6 jours. Notre proposition reprend, en fait, les recommandations des experts parce qu'il faut savoir que changer la loi sur l'IVG, ben, au départ, c'était une demande du mouvement historique qui s'est battu pour le droit à l'IVG, les centres de planning qui nous ont dit qu'il faut changer la loi. Mais suite aux différents blocages, on a eu un rapport d'experts de 8 universités différentes qui, de manière unanime, nous ont dit qu'il faut tout à fait mettre ça à 18 semaines.
3: Dans l'actualité internationale, le ministre français de la Justice, Gérald Darmanin, a annoncé avoir engagé une procédure disciplinaire et une enquête administrative visant à sanctionner les défaillances graves d'un substitut du parquet d'Auch avant le meurtre de la jeune Liana. Dans l'attente des résultats de cette enquête, ce magistrat s'est vu retirer son habilitation à mener des enquêtes et à traiter des dossiers concernant des mineurs. Enfin, du côté de la Coupe du Monde, cette nuit, 3 nouveaux qualifiés pour les 16e de finale, l'Argentine, la France et la Norvège. Chez les Diables Rouges, Jérémy Doku est désormais papa et il sera de retour aujourd'hui auprès du groupe belge.
0: Merci beaucoup Mélanie Joris et on passe aux bonnes colonnes quand j'aurai fini de frapper mon micro très méchamment.
2: Oui.
0: Mais il y a une petite voilà, c'est la chaleur, c'est la canicule. Mais justement, bonjour Nicolas Van Hunskrik.
5: Bonjour Elodie, bonjour à tous.
0: Justement avec vous, on va tenter de se rafraîchir peu. On va ce matin, parler Himalaya et neige éternelle.
5: Bah oui, parce qu'il se pourrait bien que l'on connaisse enfin l'identité de Green Boots. Vous ne savez peut-être pas qui est Green Boots, mais sachez tout de même qu'il va bientôt pouvoir peut-être rentrer chez lui.
0: Voilà, suspense évidemment et teaser, comme d'habitude, toujours bien mené par Nicolas Van Hunskrik. On se retrouve dans une poignée de secondes.
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0: De retour dans Matin Première avec Xavier, avec toute l'équipe. Vous avez remarqué, Xavier, on n'a jamais autant prononcé le mot Étienne, le prénom Étienne, en une matinée pour de bonnes et pour de plus tristes raisons. Mais là, on va prononcer le prénom Nicolas, puisque c'est l'heure des bonnes colonnes. Avec vous, Nicolas Vanhoenskrieg, vous êtes penché sur cette histoire que nous raconte The Guardian ce matin et qui pourrait mettre fin à un mystère vieux de 30 ans.
5: Oui, mystère sur l'identité de Green Boots. Imaginez, 1996, une terrible tempête de neige s'abat sur l'Everest. Là, près du sommet, les tourbillons de neige s'enchaînent, le vent est d'une violence inouïe et la température vient de retomber à moins 30. Un alpiniste s'y trouve justement, il est coincé dans cette zone célèbre, la zone de la mort. Abrité contre une petite alcôve rocheuse, il doit être à 300-350 mètres à peine du sommet. C'est le seul refuge qu'il a pu trouver entre le camp 3 et les 8849 mètres du sommet de l'Everest. L'homme qui porte ses fameuses bottes vertes, Green Boots, s'est assis là. Il se recroqueville contre la paroi, sa peau est rouge remontée sur le visage. Depuis, il ne s'est plus jamais relevé.
2: Ouais. Green Boots, bottes vertes, il fait partie de la légende de l'Everest. Et ça fait 30 ans que cet alpiniste est mort de froid cet endroit, et on ne sait toujours pas qui c'est.
5: Bah oui, ça entretient évidemment la légende. Au passage, c'est même devenu un point de repère pour les cordées qui montent par la voie du Nord. Du genre, quand vous voyez Green Boots près de la paroi, c'est qu'il vous reste 350 mètres sur l'arête nord-est. Appelez-nous au camp de base qu'on sache plus ou moins quand vous passerez botte verte. En effet, Xavier, jusqu'ici, son identité est restée un peu floue parce que le jour où cette tempête s'est abattue sur l'Everest, l'expédition de la police des frontières indo-tibétaines tentait une montée par le versant nord. Deux alpinistes indiens, Morup et Paljor, ont tenté cette ascension accompagnés d'un troisième membre de l'équipe, Smanla. Aucun des trois n'est redescendu. Et oui, si vous avez vu le film Everest, c'est de cette tempête-là exactement qu'il s'agit. Depuis lors, on a toujours pensé que c'était Tsewang Paljor qui s'était réfugié sous cette grotte. C'est ce que raconte la BBC dans un très long et très beau et très passionnant reportage. Mais l'hypothèse est pourtant tout à coup remise en question. Les autorités indiennes ont en effet décidé de récupérer la dépouille de Green Boots et ont publié un plan de récupération dans lequel ils stipulent que l'homme en question serait plutôt Dorje Morup.
0: Alors évidemment, il y a une question humaine de savoir qui est cet homme, mais pourquoi ça prend cette ampleur-là ?
5: C'est justement une partie du mystère. Il y a environ 200 corps qui reposent dans les neiges de l'Everest et les redescendre est souvent considéré comme une opération assez difficile, assez coûteuse. Pourquoi, soudain, sans aucune raison logique, sans aucune nouvelle preuve, décider d'aller rechercher cette dépouille maintenant ? Pourquoi révéler aussi ce changement soudain d'identité, se demande le Guardian, et où sont les preuves qu'il s'agit de l'un ou de l'autre. Le plan indien pour récupérer et rapatrier Green Boots est détaillé dans un appel d'offres. Il invite les sociétés qu'il souhaite à soumissionner pour cette mission. Comptez au moins 6 Sherpas, dit le document. La dépouille devra être ramenée à Delhi pour fin octobre. Et là encore, ça chipote le Guardian, parce que peu après cette tempête de 96, des missions de récupération de corps ont eu lieu. En 97, le corps d'un alpiniste décédé dans cette même tempête a été redescendu. Or, ramasser même un paquet de bonbons en altitude, c'est déjà une épreuve. Il est gelé, il faut creuser autour, explique l'article. Là, pour Green Boots, ça fait tout de même 30 ans que cette dépouille est là. Pourquoi vouloir absolument la récupérer maintenant, alors que du mois de juin jusqu'au mois d'octobre, les conditions météo ne sont pas excellentes. C'est la mousson, ça augmente les chutes de neige. L'histoire reste encore pleine de mystères.
0: Merci beaucoup Nicolas Vanhoenskrieg pour ce petit vent de fraîcheur quand même.
5: Avec plaisir.
0: Dans ce studio, une chronique à retrouver bien évidemment comme toutes les autres séquences de cette émission sur RTBF Ovio, mais aussi en podcast. On va écouter Lana Del Rey qui prête sa voix au générique d'un nouveau jeu vidéo. Ça s'appelle First Light. On écoute Lana Del Rey.

0: First Light, c'était Lana Del Rey. Vous avez sans doute reconnu quand même le son, l'ambiance. C'est un jeu vidéo de James Bond. Donc c'est 007 First Light.
1: Ah.
0: Ouais, mais oui, voilà.
1: Ouais, je... mais non, mais absolument ça, c'est rien à ajouter.
0: Ça, c'est... Mais non, mais j'avais l'impression que vous aviez un truc à dire, mais non, exceptionnellement, non.
1: C'est finalement. Moins mon domaine.
0: C'est moins votre domaine, quoi, James Bond, Lana Del Rey ou les jeux vidéo?
1: Alors, plutôt James Bond, ça va encore, mais les jeux vidéo.
0: Ah oui, ah ben, ça m'étonne. Bon, bref. Écoute,
1: j'ai
0: on va,
1: des
0: on
1: références
0: va...
1: très anciennes.
0: D'accord. On parlera de faire Mario à un autre moment. Merci beaucoup, Xavier. Dans un instant, on reçoit nos chroniqueurs du jour. Il y a Cécile Post. Bonjour, Cécile.
2: Bonjour, Elodie. Bonjour, Xavier.
0: Qui dit mois de juin, dit déclaration fiscale des taxes qui ont toujours fait parler d'elle, jusqu'à s'y glisser en musique. Et là, on se dit, vous allez parler de Florent Pagny.
2: Eh ben mais non, même pas, c'est raté.
0: Vous allez parler de George Harrison.
2: Voilà, exactement. Et oui. Beatles.
0: Voilà, je viens de casser le suspense.
2: C'est pas grave.
0: Et puis, il y aura le bureau des séries avec Stanislas Hyde. Bonjour, Stanislas.
3: Bonjour, Elodie.
0: Alors, c'est l'été. Malgré tout, on va quand même. On a quand même pas mal de séries à regarder. Alors, la nuit, peut-être avec un ventilateur.
3: Oui, même si la température va monter avec Javier Bardem, héros de Cape
0: Encore
3: Fear. Les nerfs à vif.
0: Encore plus que ça. La température continue de monter, donc, mais aussi dans ce studio. Rendez-vous pour la suite de Matin Première.
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0: C'est l'heure de la séquence Double Face avec Cécile Post. On rappelle que dans Double Face, vous montrez des facettes un petit peu méconnues des artistes. Et ce qui vous a inspiré cette semaine, c'est la période de déclaration fiscale.
2: Mais oui, écoutez.
0: Oui, donc non. Finalement, non. On avait un petit son.
2: On avait un petit son, mais c'est parce qu'on s'attendait à ce que Stan commence. Et on est tous un petit peu surpris, mais c'est pas grave.
0: Ah, pardon, oui, d'accord. Désolée, on peut commencer, on peut faire la chronique de Stan. Non, c'est bon.
2: Alors, vous avez rempli vos déclarations d'impôts, vous ?
0: Pas encore.
2: Bon, alors, on va rappeler les dates quand même. Un 30 juin pour la version papier, 15 juillet pour la version électronique. En fait, on pourrait tout taxer. Hein. Par exemple, si tu conduis une voiture, je taxerai la rue. Si tu essayes de t'asseoir, je taxerai ta chaise. Si tu as trop froid, je taxerai ton chauffage. Bon, ça, c'est déjà. Si tu marches, je taxerai tes pieds. Et cela, ce sont les paroles de cette chanson-ci.

0: Et oui, dans cette chanson, donc Taxman, George Harrison attaque la super taxe qui est alors en vigueur en Grande-Bretagne en 1966.
1: Oui, alors peut-être on va rappeler aussi que c'est une chanson écrite donc par George Harrison, hein, qui dit ceci: tu es si heureux quand tu commences enfin à voir que tu gagnes de l'argent, puis tu découvres le fisc. Et donc dans cette chanson, Taxman, donc George Harrison
0: c'est
1: incarne.
0: Pas lui qui chante, c'est
1: oui, tout à fait. Le percepteur d'impôts, il commence en disant: je vais t'expliquer comment ça va se passer. C'est 1 pour toi et 19 pour moi parce que je suis le percepteur, le fisc. Et si 5% te semble trop peu, tu peux déjà me remercier de ne pas tout prendre. Alors, vous le disiez, c'est la super taxe qui est en vigueur donc en Grande-Bretagne et qui est due à cet homme-ci. Let me tell you how it will be. Alors, petit souci dans le son, il va
2: This
1: arriver.
2: This is certainly how we see it. We have had for 15 years a position under successive governments where every time we try to solve our problems by expanding production.
1: C'est la voix du travailliste Harold Wilson. Donc, c'est le premier ministre du Royaume-Uni de l'époque qui est élu en 1964. Et sa politique économique vise à éviter une dévaluation monétaire, ce qu'il fera finalement d'ailleurs en 1967. Mais avant d'en arriver à cette dévaluation, Harold Wilson réforme le système de taxation. Et c'est le nouveau chancelier de l'échiquier qui est James Callaghan qui annonce une augmentation des impôts sur le pétrole et sur le revenu. Donc il y a un nouveau barème qui est fixé pour les plus riches contribuables du pays. Ce barème fixe une taxe de 83% plus une surcharge de 15% sur les investissements et sur les dividendes. Et donc ce matraquage fiscal va finalement faire fuir les groupes de rock anglais qui deviennent riches à ce moment-là. On a les Rolling Stones, les Who, puis évidemment les Beatles qui sont donc taxés à 95%. Il reste donc aux Beatles 5%, comme ils le disent dans les paroles de cette chanson Taxman, où Wilson est clairement cité. Écoutez, ce sont les chœurs sous la mélodie principale qui glisse à un Mr. Wilson.
3: On l'a pas. Ah, oh, c'est triste.
1: Ouais,
3: ça arrive. Oui, dans ce Taxman de George Harrison.
1: On pourra aller l'écouter après.
3: Il va l'interpréter pendant ses concerts, George Harrison, aussi avec le groupe, mais il en modifie les paroles.
1: Oui, alors c'est-à-dire qu'il va l'adapter en fonction de l'actualité fiscale du moment. Donc en 1966, il cite Harold Wilson. En 1991, au Japon, lorsqu'il interprète Taxman, Harrison cite John Major, George Bush père et puis Boris Helsin. Il modifie les paroles, il parle de TVA. Il ajoute aussi: si tu as un chapeau, je taxerai ton chapeau. Si tu as un chat, je le taxerai. Si tu es obèse, je taxerai ta graisse. Donc c'est véritablement une critique de la fiscalité, une critique des taxes, même au-delà du régime de Harold Wilson. C'est comme le disait John Lennon, une chanson anti-taxe fiscale. Alors, on a encore des petits sons, mais si on a un petit souci technique, voilà, je propose
0: Est-ce qu'on a la suite ? On va finir par écouter toute la chanson de façon voilà. Facile. Donc George Harrison s'attaque aussi aux droits de succession qui sont totalement aberrants à ses yeux. Quant à la musique, est-elle réellement originale?
1: Alors en 1966, les États-Unis et le Royaume-Uni diffusent la série Batman et certains y ont vu une espèce de plagiat de la musique de Batman, notamment lorsque les Beatles entonnent Taxman. Écoutez vous-même. C'est pas grave. Écoutez, on a des petits soucis techniques ce matin. C'est pas le bon son qui est parti. C'est pas grave. On parlera des taxes. Allez remplir votre déclaration fiscale.
0: Remplissons notre déclaration. Écoutons, de toute façon, tout cet album voilà. Revolver des Beatles avec son morceau Taxman. Et forcément que ça inspire aussi les artistes. Hein, parce qu'ils ont, voilà.
1: Ils sont soumis aussi.
0: Tout le monde doit payer. Hein, c'est bon. On va écouter. Alors, même les Strokes doivent payer. Est-ce qu'on a le temps d'écouter les Strokes ou pas? On a le temps d'écouter les Strokes avec Going Shopping, ben voilà, tout à fait dans le ton.

0: Going Shopping, c'était les Strokes sur la première. Dans un instant, on va retrouver Stanislas Hyde pour sa séquence Le Bureau des séries avec Cap Fear, avec Javier Bardem. Et c'est vrai que ça fait trop bizarre parce que ce sont déjà vos dernières chroniques de la saison, Cécile et Stanislas, comme la plupart des chroniqueurs de cette semaine. Et oui, bah oui, le temps file, hein, mais bien évidemment, vous pouvez tout réécouter, profiter de tout l'été pour tout réécouter sur Ovio en podcast. Et puis, bien évidemment, on vous retrouve à la fin août. Mais on est encore là, hein, partez pas, on est encore là pour le moment. On se retrouve dans un instant avec Stanislas pour les séries.
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0: C'est l'heure du bureau des séries avec Stanislas Hyde et Javier Bardem qui se met aux séries télé. Il porte la série Cap Fear où il joue un prisonnier innocenté qui sème la terreur dans la vie d'une avocate convaincue de sa culpabilité.
14: Qui aime Javier Bardem ici?
0: Vous le dites tellement mieux que moi. je vais plus oser le faire.
14: Allez, je continue alors. Javier Bardem, il a le mojo pour l'instant. Et quelque part, on pourrait dire que le mojo, il l'a toujours eu. Hein. On parle bien sûr du fameux acteur espagnol, sans doute le plus connu mondialement de son pays, et le plus installé à Hollywood aussi. Un des rares acteurs de renommée mondiale à oser s'exprimer publiquement sans avoir l'air de réciter un speech écrit par un studio ou un attaché de presse. Avec son épouse, Penélope Cruz, il forme un duo saisissant d'intelligence et d'élégance dans le star system. Bardem, il avait gagné son ticket pour la fame en 1992 avec le film Ramon Ramon. Mais il décroche en fait son tout premier rôle à 6 ans à peine dans une série télé. Ça date de 1974, ça s'appelle El Picaro, et il s'est retrouvé là car sa mère, Pilar Bardem, actrice, jouait dans la série. Et il existe des archives en ligne. Alors je vous conseille vraiment d'aller découvrir ça, il est trop mimi. En dépit du fait que, du haut de ses 6 ans, il porte une coupe au bol qui annonce déjà le choc capillaire de No Country for Old Men des frères Cohen. Alors pourquoi cette intro sur Javier Bardem? Car même s'il est très rare de le voir dans des séries télé, eh bien il marque les esprits pour l'instant dans le thriller Cape Fear, Les nerfs à vif. C'est sa troisième série à ce jour, et la seconde en 2 ans. On l'avait vu en 2024 dans la série de Ryan Murphy, Monster, l'histoire de Lyle et Eric Menendez. La série était pas folle, mais Bardem cabotinait non-stop dans le rôle d'un patriarche sadique. Et si vous avez vu Skyfall, où il jouait l'un des meilleurs méchants de James Bond ever, ou Dune, où il jouait le seul personnage qui ose sourire dans toute la saga de Denis Villeneuve, eh bien vous savez que Bardem est l'un des rares acteurs qui ne perd jamais son talent quand il s'enfonce dans ses maniérismes. Même constat pour son nouveau rôle donc dans cette série Cape Fear, Les nerfs à vif. Un remake du thriller de 91 avec De Niro, mais en série. C'est l'histoire d'une avocate qui est jouée par Amy Adams. Elle se bat pour faire sortir des innocents de prison et sa vie se transforme en cauchemar le jour où elle apprend qu'un de ses premiers clients, qu'elle n'a pas réussi à sauver des barreaux, vient d'être innocentée après 16 ans de tôle. Elle le croit toujours coupable, et lui, Bardem, va s'amuser à jouer au chat et à la souris avec elle, avec un grand sourire et des dents particulièrement tranchantes. Voici un très court extrait de la bande-annonce qui annonce la couleur de thriller.
15: Let me ask you a question. What is your worst fear?
14: Voilà, ça donne le ton, hein, celui d'une bonne série B.
13: Ah, je vous parlais de série B, alors que Cape Fear génère quand même beaucoup d'attention ces jours-ci, public largement au rendez-vous et critique quand même très favorable.
14: Oui, et pourtant, je vous le dis, c'est pas un chef-d'œuvre. C'est prenant, le thriller tourne à plein régime, mais perso, je trouve l'histoire un peu étalée. C'est marrant de voir Bardem s'amuser à resserrer son étau criminel autour de la maison bourgeoise de l'avocate, mais la pauvre Amy Adams, qui joue l'avocate donc, passe son temps à crier au loup pendant que son entourage se demande si elle en fait pas trop. C'est un peu répétitif. Il y a un petit côté chair de poule pour les adultes. Et pourtant, comme vous le dites, et comme le dit la critique, c'est réussi, parce que Cape Fear ne cherche pas à faire dans la dentelle, mais plonge la tête la première dans le genre de la série B. Voici le générique avec ses cuivres pompeux, ça en dit long sur la tonalité. On a déjà envie de sortir le pop-corn, hein. Alors, une série B, en résumé, c'est un terme qu'on a tendance à utiliser quand on veut décrire un film ou une série qui se prend pas trop au sérieux et qu'on ne prend pas trop au sérieux non plus. À l'origine, le terme vient des USA, où les double features, c'est-à-dire un programme combiné de deux séances de films, apparaissent dans les cinémas dans les années 30. Pourquoi ? En réaction à la crise économique qui voit les salles de cinéma se vider. Et pour ramener le public en masse, Hollywood se met à produire des films à moindre coût, à moindre ambition, plus courts, et souvent en recyclant des décors ou des costumes d'autres films plus prestigieux. Tout ça pour proposer des doubles séances dans les cinémas au prix d'un seul film. Le public voit donc d'abord un premier film, dit A, produit avec des moyens importants, suivi d'un film dit B, B-movie, produit à la va-vite. Ces films B disparaissent des salles de cinéma dans les années 50, avec l'arrivée de la télé, qui va phagocyter ces productions plus bancales. Donc notez donc, ici, il y a déjà un lien fort entre la série B et la télé. Le berceau des séries. Mais le terme série B demeure, évolue pour évoquer à partir des années 50 un spectre plus large de films de genre, mettant le divertissement au premier plan, ne se souciant pas trop de la critique et offrant, paradoxalement, une plus grande liberté artistique puisqu'ils ont moins de comptes à rendre. À l'époque, on parle beaucoup de western, de science-fiction, d'horreur, de polar aussi, et aujourd'hui c'est pareil, à ce près qu'on voit aussi surgir ce qu'on appelle les séries B de luxe. C'est un peu l'effet Spielberg ou Tarantino, qui ont bouffé de la série B quand ils étaient gosses et l'ont élevé au cinéma une fois devenus adultes. C'est dans cette catégorie de luxe que rentre la série Cape Fear. C'est-à-dire des histoires avec une narration très directe, une intrigue très prenante, un rythme très soutenu et souvent un côté kitsch très assumé, mais aussi de gros moyens. Cape Fear est d'ailleurs produite par Spielberg et par Martin Scorsese.
0: Oui, des noms qu'on n'associe pas forcément à des productions de seconde zone, normalement.
14: Voilà, ni ceux de Javier Bardem ou de Amy Adams. Quand on pense à des séries B à la télé, on va penser à Buffy, à La Quatrième Dimension, Xena la Guerrière. Ça vient avec un peu moins de cachet, mais quand on parle de séries B dites de luxe, on entre en territoire de cabotinage avec de grandes stars. La moitié des productions de Ryan Murphy, par exemple, colle à cette description. Des divertissements sensationnalistes avec des performances outrancières de Jessica Lange, Sharon Stone, Glenn Close, Jamie Lee Curtis. On peut aussi penser à Nicole Kidman dans une murder mystery comme Nine Perfect Strangers. Du talent élevant la série B. Quant à Javier Bardem, eh bien, il ouvre une nouvelle ère assez amusante, celle du B, B comme Bardem.
0: Redites-le un peu.
14: B comme Bardem.
0: Javier Bardem.
14: Javier Bardem.
0: Ouais, voilà. Merci beaucoup Stanislas Hyde et merci pour toute cette saison aussi à retrouver sur Ovio. Merci à toute l'équipe de Matin Première, à Xavier, à Valentine Gourdange, à Morgane Coljon et à Cécile Post bien évidemment. Et on accueille l'équipe de Tendance Première. Bonjour les amis.
16: Salut. Mais bonjour, Véronique Thiberguin a frissonné quand elle a entendu Javier Bardem.
0: Ouais. Mais elle est très comme ça. Hein. Nous, pas du tout. Nous, on est restés stoïques.
16: Oui, évidemment.
17: Bonjour, les autorités belges vont-elles prendre des mesures pour aider la population à faire face à la canicule ? Le Centre national de crise se réunit ce matin autour de la table des représentants du fédéral et des régions, des experts en santé publique et en météo aussi. Ensemble, ils pourraient décider de mesures préventives comme adapter certains horaires, ce qui est déjà fait dans certaines écoles, ou encore prévoir des zones d'accueil dans des lieux climatisés pour les plus vulnérables. La réunion a débuté il y a une heure. La chaleur qui bouleverse nos habitudes, mais elle n'est pas la seule. Une grève perturbe aussi plusieurs services publics ce matin en région bruxelloise. Transport en commun, collecte des déchets, administration. Le Front commun syndical dénonce les mesures d'économie décidées par les différents gouvernements. Ce mouvement touche aussi une partie des bus du groupe Letec en Wallonie. La Cour d'appel de Paris refuse de rouvrir l'enquête visant Luc Besson. Le réalisateur français était accusé de viol par l'actrice belge Sand Van Rooy. Luc Besson avait déjà bénéficié d'un non-lieu dans ce dossier. La plaignante annonce ce matin qu'elle ira en cassation. L'IA est-elle une menace pour l'emploi ? En tout cas, l'intelligence artificielle a permis à Oracle de réduire ses effectifs l'an dernier, et pas d'un peu. 21 000 emplois supprimés, selon le géant américain de la tech, grâce ou à cause de l'IA. C'est 13% des effectifs d'Oracle dans le monde. À la Coupe du monde de football, la France et l'Argentine rejoignent l'Allemagne, les États-Unis et le Mexique comme pays qualifiés pour les 16e de finale. Les Français se sont imposés cette nuit 3-0 contre l'Irak. L'Argentine 2-0 contre la Hongrie avec deux nouveaux buts de Lionel Messi. L'Argentin devient le recordman du nombre de buts inscrits en Coupe du monde avec 18 réalisations désormais. Ce matin, la Norvège a dominé le Sénégal 3-2. L'Algérie a battu la Jordanie 2-1. Ce soir au programme, Portugal-Ouzbékistan à 19h et Angleterre-Ghana à partir de 22h. C'est la fin de ces infos, merci d'être avec nous.
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20: Moura, oh.
21: Bon, tout à fait la même. C'est pas le même continent non plus d'ailleurs.
20: Mais non, mais.
21: Dites, j'espère que vous allez bien. On va passer une heure et demie ensemble avec la fraîcheur de nos esprits que l'on va essayer d'amener dans vos oreilles avec la nourriture servie à l'hôpital. Si vous avez déjà fait un passage à l'hôpital, vous ne vous êtes pas forcément réjoui du plateau repas que vous aviez reçu.
20: Les fameuses tartines jambon fromage emballées dans du plastique.
21: Par exemple, ouais. Les choses qui sont forcément moulues ou ce genre de choses. Eh bien, elle était plus souvent malsaine pour le corps et pour l'environnement, ce qui est un comble, mais les choses commencent à changer. C'est d'ailleurs le dossier de Tchèque dont on va vous parler.
20: Autre dossier, c'est celui qu'on vous propose aujourd'hui autour de l'annonce d'un handicap chez un enfant. Comment mieux accompagner les familles dans cette étape souvent bouleversante? Quels sont les besoins des parents, mais aussi des frères et des sœurs? On en parlera avec deux invités.
21: Et puis on terminera en beauté avec la sélection Livre Jeunesse de Déborah Damblon sur le thème « On s'évade ». Elle nous proposera des livres à emporter évidemment pour les vacances.
20: Un auteur que j'attends impatiemment. En tout cas, j'attends que vous prononciez son nom impatiemment.
21: Mais je vais laisser Déborah Damblon le faire.
20: C'est pas bien.
21: C'est elle la spécialiste,
20: ah oui,
21: évidemment. Le 0470 et 1.
20: 200-500. Oh, c'est bien la
21: c'est
20: fin
21: de saison.
20: Ouais, 0471-200-500 si vous voulez entre autres participer au dossier. Si vous-même vous vous retrouvez dans une situation de famille avec un enfant en situation de handicap ou de besoin spécifique, si vous avez été bien accompagné par exemple par les services de l'ONB, vous n'hésitez pas. 0471-200-500.
21: C'est tellement mieux dit quand c'est dit dans votre bouche.
20: C'est pas vrai.
21: Merci Lucie Lemens, Vincent Madarvenet, Sandra Veras, Nathalie Stas et Juliette Stéphane, évidemment. Sophie Gillet également pour compléter cette équipe. Et notre première invitée qui nous a déjà rejoint.
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21: Manger à l'hôpital, un comble d'infortune, c'est le titre de l'article que vous retrouvez dans le Tchac, membre du collectif Kiosque. On va en parler avec Clémence Dumont, bonjour.
22: Bonjour.
21: On est ravis de vous avoir avec nous en studio aujourd'hui pour nous parler effectivement de cette enquête que vous avez menée sur l'alimentation à l'hôpital. Alors, comme je le disais, on se réjouit pas forcément des plateaux repas qu'on le reçoit à l'hôpital, mais vous dites que les choses changent, même si le chantier, lui, est quand même encore très imposant. Et alors, ce n'est pas forcément une question de goût que vous dénoncez, mais plutôt de l'utilisation de certains produits, par exemple.
22: Bah, c'est l'ensemble, c'est le goût, c'est l'impact sur l'environnement, l'impact sur la santé, l'impact sur les conditions de travail des producteurs, enfin, c'est tout le système alimentaire que ça encourage. Quoi.
21: Quel a été le constat et l'état des lieux?
22: Le constat global, il n'est pas réjouissant. Donc voilà, ça, ce n'est pas une surprise. Je pense que tous ceux qui ont fait un séjour à l'hôpital ont vu des choses qu'ils ne conseilleraient sans doute pas pour la santé. Du pain blanc, des fruits qui baignent dans le sirop. Les additifs, on n'est pas toujours conscient qu'il y en a quand on est patient. Mais pour avoir vu des cuisines centrales, je peux dire qu'il y a pas mal de choses pas top pour la santé. Et souvent pas très bonne, faut le dire aussi. Même
20: c'est
22: si,
20: quoi le constat dans une cuisine centrale? Qu'est-ce que vous avez vu qui vous a, vous, perturbé ou en tout cas interpellé?
22: Ben moi, j'ai surtout vu la cuisine centrale d'un groupe hospitalier qui, pour le coup, fait beaucoup d'efforts. Mais donc, même dans ce groupe-là, il y a des boîtes de conserve, des surgelés. Ils refont beaucoup de choses en interne. Mais par exemple, il y a des hôpitaux qui continuent à servir pour la soupe.
21: Des soupes déshydratées,
22: Knorr, pour ne pas citer des grandes marques, ce genre de choses. Alors que c'est plein d'additifs, de liants.
21: Or, aujourd'hui, il existe une volonté d'aller dans le sens de la transition, notamment pour ces cuisines de collectivité. Vous êtes allé à la rencontre du site hospitalier, par exemple, du CHU Charleroi-Cibet, avec une personnalité qui essaye un peu de faire changer les choses et qui partit de loin, en fait. Hein.
22: Donc moi j'ai surtout suivi les efforts de deux grands groupes, c'est les hôpitaux de l'intercommunal Humani, donc du côté de Charleroi, et le CHC, donc le groupe santé CHC du côté de Liège. Donc ça, c'est vraiment les deux grands groupes que j'ai suivis qui font beaucoup d'efforts. Il y a d'autres petits hôpitaux qui font des efforts, mais et aussi un petit peu à Bruxelles. Mais donc, c'est un travail vraiment de longue haleine parce qu'il faut refaire tous les marchés publics petit à petit. Évidemment, ça se fait pas en une fois. Il faut refaire des tests, il faut refaire les recettes. Il faut voir où trouver de l'argent. C'est un peu le nerf de la guerre.
21: C'est véritablement le nerf de la guerre parce qu'on ne peut pas dire que les hôpitaux aient vraiment investi non plus dans la restauration. Évidemment, dans le cadre d'un hôpital, ce n'est pas forcément le premier poste qui est mis en avant.
22: Ouais, en fait, donc, ce qu'ils m'ont expliqué, notamment chez Humani, c'est que le budget de la restauration d'un hôpital, c'est 1%. Enfin, les achats alimentaires, c'est 1%. La restauration, c'est 3% du budget d'un hôpital. Donc, si on ajoute les frais de personnel, les frais d'énergie, etc. Mais donc, voilà, c'est vraiment un budget rikiki. Mais en même temps, ce budget-là est quand même très serré parce que tous les autres postes budgétaires d'un hôpital sont serrés. Et donc, il faut aller essayer de dégager des moyens. Et ce qui est quand même réjouissant, c'est que ceux qui veulent vraiment le faire, il y en a de plus en plus, même si pas assez, ils y parviennent. Mais évidemment, ils ne font pas la révolution en une fois. Mais donc, il faut vraiment aller grappiller des petits sous par-ci par-là. Aussi, il y a plein d'actions en fait, qui ne coûtent rien. Donc, réduire le gaspillage, on peut en parler, parce que le gaspillage, c'est vraiment un enjeu énorme.
21: C'est un des gros postes sur lequel il faut absolument travailler dans les hôpitaux.
22: Ouais. Ça, c'est quelque chose qui m'a surpris. Donc, je me doutais bien avant d'entamer cet article que le gaspillage en hôpital devait être assez important. Mais en fait, il est gigantissime. Donc, il y a une étude de Bruxelles Environnement qui date de 2012. Mais pour beaucoup d'hôpitaux, les choses n'ont pas beaucoup changé. Qui montre que 30% du contenu des plateaux est jeté. Purement et simplement jeté. Du côté du CHC à Liège, ils m'ont dit qu'avant de mettre en place des actions, par exemple, 15% des plateaux étaient jetés entiers. Donc, même pas un gramme n'avait été mangé. Et ça, c'est pas toujours de la faute des hôpitaux. Ça s'explique par plein de choses. Les patients qui ont eu des traitements, ils n'ont pas forcément faim. Ou alors, ils sont en soins au moment où on sert le plateau. Puis, du coup, ils vont à la cafette. Il y a plein de choses comme ça qui sont difficiles, sur lesquelles il est difficile d'avoir prise. Mais il y a quand même énormément de choses qu'on peut faire pour réduire le gaspillage. Il y a des choses qui sont assez chouettes. Donc, par exemple, il y a de plus en plus d'hôpitaux qui mettent en place des buffets ou alors des chariots roulants. Et ça permet aux patients d'aller choisir eux-mêmes les quantités, d'aller choisir ce qui leur fait un peu plus envie. Par exemple, donc au CHC du côté de Liège, tous les maternités ont des buffets. Ou alors aussi dans le service psychiatrie, ils ont des buffets roulants et ils intègrent ça vraiment dans le parcours de soins parce qu'il y a beaucoup de patients qui ont des troubles de l'alimentation en psychiatrie. Et donc ça réapprend aussi à choisir ce qu'on veut, choisir les quantités, etc. Et ça réduit fortement le gaspillage.
20: On a ce message de Sophie qui est très étonnée de voir que dans les nouveaux bâtiments de Saint-Luc, pour ne pas le citer, dédiés au service d'oncologie, il n'y a que des crasses dans les distributeurs. C'est un non-sens pour elle qu'il y en ait un peu pour ceux qui n'arrivent pas à s'alimenter. D'accord, mais propose uniquement des choix de malbouffe aux patients atteints d'un cancer. Ça aussi, c'est une réalité. À côté des ascenseurs, il y a les distributeurs et très souvent, on va retrouver des crasses.
22: Ouais, et là, il y a beaucoup de discussions, ça fait beaucoup de débats au sein du personnel. Donc, en fait, ce que j'ai découvert, c'est que le personnel lui-même, en ce compris des médecins, qui sont censés être bien conscientisés sur tous ces enjeux-là, certains, et on peut les comprendre, parfois, ils opèrent au milieu de la nuit, ils ont envie de se prendre un coca, ou alors ils ont envie de pouvoir prendre des frites au self, parce qu'ils ont une journée difficile. C'est un long travail aussi de montrer qu'il y a une plus-value sociétale énorme à essayer de réguler tout ça. Mais c'est vrai que certains vont dire, ceux qui sont à l'hôpital, ils ont déjà des vies difficiles. Est-ce que vraiment c'est le lieu où on doit les empêcher de boire des boissons sucrées et d'autres vont dire, ben, en fait, ça donne un message quand même assez paradoxal d'aller dans un lieu de soins et d'y voir une profusion de malbouffe. On oblige les parents à se battre avec leurs enfants parce qu'ils voient des distributeurs dans lesquels il y a plein de petites choses qui les attirent. Et voilà, ça renvoie un peu l'idée que quelque part l'hôpital valide tout ça. Ouais. Mais derrière, il y a aussi des bénéfices pour les hôpitaux avec ces distributeurs.
20: Auditeur ou auditrice qui nous écrit également, j'étais à l'hôpital récemment, j'ai maigri de 10 kilos en 3 semaines, j'ai gagné une déprime qui dure encore, les tartines du matin et du soir, c'est rien comparé aux dinners. C'est probablement pire que les nourritures pour chiens. C'est pas fait par des cuisiniers, je jetais tout, aucune composition, aucun goût.
22: Oui, c'est un constat qui est dur.
21: Mais c'est un constat qui est fait dans de nombreux hôpitaux, qui souvent et ont longtemps réagi. Alors là, il y a peut-être un changement aussi de mentalité à travers les hôpitaux que vous avez visités, même si on sent dans l'article que le travail est encore très long et qu'il faut encore faire un travail de fond. Mais les hôpitaux avaient souvent ce discours de dire oui, mais ce sont justement des gens qui sont malades, avec lesquels eh bien, certains ne peuvent pas manger de sel, certains ne peuvent pas manger du gras, d'autres ne peuvent pas manger certains aliments et il faut donc composer avec ça et c'est très compliqué, donc on a un peu uniformisé le goût jusqu'à perdre complètement le goût. Ces deux hôpitaux que vous avez visités démontrent qu'il y a quand même moyen d'essayer de faire quelque chose, mais ça reste difficile et compliqué.
22: Mais ça prend du temps surtout, ouais. Mais
21: il y en avait 5 ans,
22: chaque année.
21: 5 ans pour pouvoir aller, par exemple, revisiter des producteurs, des choses comme ça, si je ne me trompe pas.
22: Oui, par exemple, je parle dans un article complémentaire à celui-ci sur le net, qui est vraiment sur l'enjeu de la végétalisation.
21: Oui.
22: Qu'un grand groupe a mis 2 ans rien que pour parvenir à végétaliser un peu les assiettes. Parce que végétaliser, en fait, c'est aussi un moyen de grappiller des sous pour acheter des ingrédients plus qualitatifs. Mais donc, ça veut dire il faut former les cuisiniers. Ben, parce qu'en fait, il faut former tous les cuisiniers. Il m'a dit, par exemple, la première fois qu'ils ont fait des lentilles corail, ben, c'était une espèce de grosse pape pas bonne. Parce qu'en fait, ben, oui, ils cuisent dans des marmites de 200 kilos, 300 kilos, parfois même plus. Donc, voilà, il y a tout un savoir-faire. Et puis, il faut trouver des recettes. Et alors aussi, c'est ce que vous disiez. En fait, les recettes, il faut s'imaginer qu'elles doivent pouvoir être adaptées à énormément de régimes alimentaires différents. Donc voilà, un hôpital m'a parlé de 45 régimes alimentaires différents. Donc c'est cool.
21: 45 ?
22: Ouais, un autre m'a dit 70 régimes. Donc en fait, c'est sans sucre, sans sel, moulu. Enfin voilà, il y a mille et une pathologies qui font que on a besoin d'avoir un régime alimentaire spécifique. Et donc oui, évidemment, il y a une logistique énorme et il faut pouvoir tester tout ça, trouver aussi les bons produits, les bons producteurs. Si on veut aller, par exemple, vers plus de bio en circuit court, il n'y a pas un manque de production, dans le sens où si vraiment un hôpital veut trouver et avance progressivement main dans la main avec des coopératives de circuit court, par exemple, la production, elle peut augmenter petit à petit, mais ça demande tout un travail. Donc, par exemple, les hôpitaux qui sont fournis par les cuisines bruxelloises, ils m'ont expliqué qu'ils cherchaient, par exemple, des carottes du circuit court. Et ces carottes, elles doivent être pelées dans les hôpitaux, parce que pour certains patients, s'il y a encore un tout petit peu de terre sur la peau, ça peut présenter un risque. Et donc, voilà, et ils n'ont pas trouvé d'opérateur qui peut fournir des carottes parfaitement lavées, dont on peut garantir qu'il n'y a pas un petit gramme de terre. Enfin, voilà, c'est tous des enjeux comme ça qui font que ça prend du temps. Mais si le travail avait commencé plus tôt, on serait bien plus loin aujourd'hui, oui, donc, parce que les hôpitaux qui ont mis des choses en place, et chaque année ils progressent, chaque année ils ont plus de bio, plus de circuits courts, plus de végétal dans l'assiette, des recettes qui sont souvent aussi meilleures. Voilà.
21: Pour bien comprendre, les cuisines ne sont pas à l'hôpital la plupart du temps, elles sont externes à l'hôpital.
22: Les deux modèles existent. Donc, dans les grands groupes, souvent, ils ont une cuisine centrale et après, sur place, ils assemblent éventuellement certaines choses. Mais il y en a qui sont aussi fournis complètement par des acteurs externes, du type Sodexo qui est connu. Donc, les deux sont possibles.
21: C'est ça. Mais avec cette volonté dans les collectivités de vouloir changer les choses, ça s'est progressivement fait dans certaines écoles qui travaillent aussi avec des collectives, des cuisines collectives.

0: c'est que ça n'arrive pas, c'est la cata, quoi. Dans les écoles, on peut peut-être plus facilement vite aller trouver les quelques quantités qui manquent. Mais là, si tout d'un coup, il manque une tonne de... Enfin, voilà, ça se compte en tonnes, quoi. Donc, ils ne peuvent pas prendre trop de risques à ce niveau-là. Et donc, oui, c'est des choses qui doivent vraiment beaucoup s'anticiper. Et alors, souvent, quand ça dépend des pouvoirs publics, ils préfèrent commencer par les écoles parce que c'est un plus petit chantier. Et puis, une fois que ça a été mis en place pour les écoles, alors on commence à réfléchir aux hôpitaux. Et donc, voilà, maintenant, de plus en plus, on embarque les hôpitaux dans des stratégies plus durables, mais effectivement, ouais, ça prend du temps, quoi.
1: Est-ce que c'est quelque part un peu un manque à gagner pour les producteurs, par exemple, qui pourraient voir dans ces circuits-là un apport supplémentaire financier et une possibilité supplémentaire de pouvoir écouler leurs marchandises ?
0: Ah bah oui, les hôpitaux ont un effet de levier énorme, en fait, et donc ils peuvent aussi, c'est ce que ceux qui progressent font, c'est essayer de faire des petits lots pour avancer progressivement et permettre aussi à toute la production de suivre. Et donc, oui, ça, derrière, il y a tout un système alimentaire plus durable qui se met en place. Et quand on sait que maintenant, par exemple, il y a moins d'argent pour les cantines plus durables dans les écoles, si les hôpitaux prennent le relais, ça... parce que là, maintenant, il y a des producteurs qui risquent de moins vendre, des producteurs qui ont fait l'effort de produire de manière durable, bio, sans intrants issus de la chimie de synthèse. Tout cela, s'ils pouvaient avoir plus de volume à distribuer dans les hôpitaux, ce serait super.
1: Ce serait une bonne occasion et ça permettrait à la filière d'encore mieux se développer aussi avec ces productions locales qui seraient aussi valorisées dans les hôpitaux. On l'a dit, ces deux notions à la fois, le temps qu'il faut pour pouvoir mettre cette machine en route est nécessaire. Et puis, les finances également. Est-ce qu'il y a d'autres freins aujourd'hui à l'évolution de ces cantines et de ces cuisines ?
0: C'est surtout le temps que tout ça prend. Par exemple, au niveau du coût, en fait, les hôpitaux, ils se regroupent dans des centrales d'achat qui regroupent plusieurs hôpitaux, ce qui leur permet d'avoir des prix encore plus bas. Et donc, si tout d'un coup un hôpital décide de sortir de ce marché-là, en fait, c'est du coup, la moins-value est élevée, quoi. Et donc, il faut vraiment aller essayer de grappiller des moyens. Mais par exemple, c'est assez connu pour les cantines dans les écoles, et c'est pareil pour les hôpitaux. Il y a plein de légumes ou de viande, par exemple, qui, quand elle est produite quand c'est des produits de bonne qualité, en fait, perdent moins d'eau à la cuisson. Et donc, en fait, il faut en acheter moins. Et donc, c'est aussi. Donc, ça peut être une opération neutre, quoi. Par exemple, au groupe CHC, ils font des potages de poireaux avec des poireaux issus d'une coopérative qui les fournit en bio et du circuit court. L'opération a été neutre sur le plan budgétaire parce que ces poireaux ont beaucoup plus de goût, donc il faut en mettre moins dans la soupe. Donc il y a plein de choses, en fait. C'est aussi des connaissances qui doivent se transmettre.
1: C'est ça, c'est un manque d'informations aussi, parfois, j'imagine, de la part des organisations dans les hôpitaux, etc., ces possibilités-là qui existent aujourd'hui.
0: Et c'est la peur aussi de tester, en fait, la peur de se louper. Et donc, en fait, tant qu'on ne prend pas le chemin, tant qu'on ne prend pas le taureau par les cornes, il n'y a rien qui change, quoi. Et donc, voilà. Mais ce qui est réjouissant, c'est qu'il y a quand même des hôpitaux maintenant qui progressent, et donc je pense qu'ils vont petit à petit aussi faire diffuser leurs connaissances, parce que en fait tous les responsables restauration des hôpitaux, ils se parlent pas mal entre eux. Et j'ai aussi appris qu'en fait il y a pas de formation, en fait, y a des formations pour apprendre à cuisiner, mais pas spécifiques pour les hôpitaux, alors que entre cuisiner pour une école et cuisiner pour un hôpital, c'est quand même pas la même chose, quoi.
1: D'autant que l'alimentation, c'est la santé, vous le rappelez. Enfin, c'est un de vos contributeurs qui rappelle que une bonne alimentation, c'est être en bonne santé.
0: Oui. Après, ils ont des diététiciens, etc., etc. Mais vraiment, apprendre à gérer la restauration dans un hôpital, c'est quelque chose pour lequel on apprend un peu sur le tas, quoi. Et donc, mais il y a des projets de formation en cours. Mais donc, c'est pour ça que tous ces responsables de restauration, ils se parlent pas mal entre eux aussi. Et sinon, par exemple, au niveau de la ceinture alimentaire liégeoise, il y a tout un groupe qui rassemble toutes les cuisines des collectivités. Donc là, pas que les hôpitaux, mais aussi d'autres types de cantines. Et ils ont fait tout un travail pour essayer de végétaliser les assiettes. Et donc là aussi, ça a beaucoup aidé à faire avancer les mentalités, parce qu'en fait, il y a beaucoup de freins aussi psychologiques ou autres par rapport à ça. Et donc, le fait de dire « Ah oui, mais chez moi, telle recette, ça fonctionne super bien », ça a permis de faire avancer tout le monde, quoi.
1: Bon, bah, il faudra être encore un peu patient pour que ça se développe de manière plus importante. Mais comme vous le rappelez dans votre article, effectivement, avec ces deux exemples qui

0: Qui se sont lancés dans l'aventure, eh bien, c'est aussi beaucoup de bénéfices. Si ce n'est pas toujours un bénéfice financier immédiat, c'est aussi tout bénéfice pour lutter contre le gaspillage, renouer des liens avec les producteurs locaux et pouvoir aussi offrir quelque chose de qualité aux patients qui ont aussi besoin d'avoir des soins par la nourriture qu'ils reçoivent en hôpital. Tchac, la revue paysanne citoyenne qui tranche, c'est le, évidemment membre du collectif Kiosque, c'est le magazine dans lequel vous allez retrouver cet article consacré à la nourriture servie dans les hôpitaux, avec un prolongement d'article également sur le site tchac.be, tout simplement. Vous y retrouverez effectivement un article sur la végétalisation de cette alimentation. Merci beaucoup, Clémence Dumont.
1: Avec plaisir.
0: Et puis bon appétit, si je peux me permettre.
1: Merci.
2: Bonne petite tartine.
0: Bonne petite tartine là-dessus. Oh non, surtout là-dessus, Paul McCartney, évidemment.

0: Inside, Paul McCartney de retour avec un nouvel album. Donc, il est 10h25 et nous sommes de retour dans quelques instants avec notre dossier du jour.
1: Quel soutien existe dès le diagnostic de handicap d'un enfant et tout au long du parcours de celui-ci? Comment accueillir l'annonce d'un handicap chez un enfant et accompagner au mieux les familles dans cette étape souvent bouleversante? Autant de questions que l'on va poser à deux invités, autant de questions que l'on va vous poser aussi si vous voulez témoigner dans le cadre de ce dossier du jour, si vous voulez nous poser des questions, faire part de votre propre expérience. Bien, n'hésitez pas à 0471 200 500, c'est le numéro WhatsApp de l'émission. On attend vos commentaires et questions.
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1: Parents et enfants face à une situation de handicap, eh bien c'est le titre de notre dossier du jour. Pour en parler, Sylviane Zalone, bonjour.
15: Bonjour.
1: Vous êtes porte-parole de l'ONE. Et puis vous êtes accompagnée aujourd'hui de Pascal Camus. Bonjour. Vous êtes vous conseillère pédagogique à l'ONE et vous coordonnez une task force dont la mission est de susciter justement la réflexion sur l'accessibilité des milieux d'accueil à ces enfants en situation de handicap ou qui ont des besoins spécifiques. C'est l'une des spécificités aussi de ce dossier du jour. Sylviane Zalone, ça veut dire qu'aujourd'hui, c'est une réflexion qui a cours depuis quoi, de nombreux mois, de se dire comment améliorer encore l'accueil de ces enfants, mais aussi l'aide que l'on peut fournir aux parents qui viennent d'apprendre une nouvelle, par exemple, et qui sont souvent perturbés, qui ne savent pas quoi faire, qui sont perdus également.
15: Alors, c'est vraiment essentiel de penser à tous les enfants. Donc à l'ONE, forcément, l'enfant est au centre des préoccupations, l'enfant sous toutes ses facettes, et donc l'enfant qui a une déficience, bien entendu, qu'elle soit avérée ou pas, qui a des besoins spécifiques, de toute façon tous les enfants en ont, des besoins spécifiques, eh bien l'ONE est très très attentif, et c'est vrai que dans la société, hein, il n'y a pas que à l'ONE, bien entendu, on est passé dans les dernières années d'une logique qui était plutôt de la prise en charge, de l'ordre de la prise en charge. charge de l'enfant qui était porteur d'un handicap à une logique de droit. L'enfant a des droits et il est plus que temps que la porte d'entrée, notre vision de cet enfant ne se rétrécisse pas à sa déficience, parce que sinon on le réduit complètement et on ne voit plus toutes les compétences qui sont autour.
1: Ouais. Quand on parle d'annonce, Pascal Camus, ben souvent l'annonce elle est faite par un médecin, par un spécialiste, qui ne sont pas des médecins de l'ONE. Comment, justement, dans les milieux d'accueil, dans les premiers jours, on va pouvoir entendre les parents, les soutenir, les comprendre et mettre en place des choses?
16: C'est vrai que l'annonce se fait, comme vous l'avez dit, par un médecin qui donne en fait l'information médicale objective et appropriée pour pouvoir établir le diagnostic, mais pas que le diagnostic, pour les effets aussi que ça peut avoir tant sur l'enfant que sur la famille, que sur les parents bien sûr. Et au niveau des milieux d'accueil, il va y avoir différents cas de figure. Il va y avoir le cas de figure où quand l'enfant, la demande du parent arrive pour une inscription dans le milieu d'accueil, l'enfant est déjà l'objet d'un diagnostic, tout à fait. Donc là, le milieu d'accueil est au courant. Donc il peut aussi préparer l'avenue. L'inattendu est toujours attendu quelque part. Donc il peut préparer l'avenue de l'enfant. Il s'entoure. Donc ce qu'il doit faire, il doit faire des démarches auprès de nos collègues agents de l'ONE, des démarches pour pouvoir mieux connaître, en tout cas faire connaître aux agents de l'ONE la situation de l'enfant, pour que des aménagements puissent être mis en place et pour que ensemble, avec le conseiller pédiatre, avec la coordinatrice ou le coordinateur du secteur, l'agent conseil, etc., bien sûr les parents, évidemment les parents sont au centre des échanges et des discussions pour pouvoir mettre en place toutes les conditions pour le bien-être de cet enfant-là et pour les enfants de la collectivité aussi, bien entendu.
0: Est-ce qu'il y a une obligation aujourd'hui, quand une crèche s'ouvre, qu'elle soit dans le secteur public ou dans le secteur privé, une obligation ou une invitation de l'ONE à prévoir des aménagements ou la possibilité de mettre en place ces aménagements, quel que soit le handicap? Parce qu'on a tous vu des crèches à un moment ou à un autre de nos vies. J'ai déjà vu des crèches où je me disais, un petit enfant avec un handicap dans ce cadre-là, ça risque de poser des problèmes d'organisation.
16: Alors, c'est vrai que on a une législation, en fait. Ouais. Sylvie parlait des questions d'inclusion, l'accueil de toutes les formes de diversité, en ce compris la situation de handicap, les besoins spécifiques. Les milieux d'accueil doivent être préparés à accueillir tous les enfants, quelles que soient leurs caractéristiques. Alors, c'est vrai que parfois, il y a des aménagements qui sont nécessaires. Des aménagements, vous voulez dire matériels, j'imagine.
0: Oui, dans un premier temps.
16: Dans un premier temps, mais souvent, quand l'enfant est très petit, enfin tout jeune, comme l'enfant qui fréquente la crèche, bien sûr, ce qui compte surtout, c'est prendre soin de cet enfant-là en fonction de ses caractéristiques. Donc les professionnels sont expertes en fait de comment on s'y prend pour accueillir au quotidien des enfants, des très jeunes enfants avec les besoins de très jeunes enfants, et elles s'entourent aussi, et quand je vous disais, elles prennent contact avec l'ONE, avec les agents de l'ONE pour mettre en place les conditions, se pencher ensemble sur le berceau. C'est vraiment ça, de pouvoir savoir qu'est-ce que je vais pouvoir mettre en place, moi, individuellement, en m'en occupant, mais aussi avec mon équipe. Elles ont aussi l'occasion, on a des collaborations avec l'AVIC et du côté de la région Wallonne et le service phare du côté de Bruxelles. Donc, ces deux institutions ont aussi des services mobiles qui sont à disposition des milieux d'accueil, des équipes, pour les soutenir quand elles accueillent un enfant en situation de handicap dans leur équipe. Donc, l'idée, c'est que cette équipe, elle peut venir soit pour donner des conseils, des aménagements, de comment on va en parler aux parents. Parce qu'il arrive aussi que le parent, quand je vous ai parlé de l'enfant diagnostiqué, mais il y a aussi des situations où les enfants sont tellement petits que les problèmes de développement se marquent au cours de l'accueil. Donc parfois, les professionnels se posent des questions parce qu'elles connaissent bien le développement des enfants. Elles se disent, il y a quelque chose qui se passe pour cet enfant-là, mais ne savent pas toujours comment en parler aux parents. Donc les équipes mobiles, les agents de l'ONE, coordinateurs accueil, coordinatrices, peuvent justement entourer les équipes pour pouvoir savoir par quoi commencer, partir des observations objectives bien sûr engager un dialogue avec les parents, c'est ça qui est essentiel. C'est de pouvoir en parler, de pouvoir aussi voir, tiens, à la maison, comment ça se passe. Nous, on a remarqué, par exemple, sur la table de change que votre enfant, Elisabeth, disons, ne se tournait pas bien sur le côté. Est-ce que vous observez des choses similaires à la maison? Et les choses peuvent se mettre petit à petit en place de cette manière-là.
1: Ça doit être extrêmement compliqué pour des parents qui n'ont pas vu peut-être ces problématiques ou qui refusent de voir ces problématiques, d'entendre justement des professionnels de l'accueil poser ces questions. Comment est-ce qu'on fait pour les accompagner, pour ne pas aller trop vite et en même temps pour quand même conscientiser ces parents et se dire « il y a quelque chose à faire ».
16: Vous avez tout à fait raison. En fait, c'est vrai que quand on est parent, même quand l'enfant est, je vais dire, est valide, on va dire, globalement, il y a toujours une différence entre l'enfant rêvé, quand on était enceinte, et l'enfant réel. Et là, quand il y a une déficience ou une problématique de santé, le fossé, je vais dire, entre l'enfant rêvé et l'enfant réel est beaucoup plus grand, du coup. Donc, pour les professionnels, c'est vraiment important de ne pas, je vais dire, effracter le cheminement des parents. Les parents ne s'en rendent pas toujours compte. Vous imaginez la sidération que ça doit être de ce gap entre l'enfant rêvé et l'enfant réel. Et cette sidération, qu'est-ce qui nous arrive? C'est un cauchemar. Enfin, les parents témoignent de toutes ces questions-là. Donc, comment on va pouvoir cheminer petit à petit? Ce qui compte surtout pour les professionnels, c'est prendre soin et mettre des conditions éducatives en place pour les enfants au quotidien, mais au-delà de ça aussi, de pouvoir établir une relation et surtout, ce qui est vraiment complètement important, c'est de soutenir l'établissement des liens entre le parent et son enfant. Donc d'y aller vraiment, de ne pas prendre 100 mètres devant, comme vous l'avez un petit peu évoqué, mais surtout cheminer, marcher aux côtés des parents et aller à leur rythme. Il n'y a pas, sauf évidemment en situation exceptionnelle où il y aurait un danger pour l'enfant, les choses peuvent se mettre en place selon le rythme des parents, selon le rythme des enfants.
15: Oui, en fait, ce que je voulais aussi ajouter, c'est qu'on est dans le cadre de la prévention, et c'est ça qui est important. Quand ils sont tout petits, il y a des situations qui peuvent évoluer de manière positive si on les prend de manière préventive, le plus tôt possible. Et donc, ce qui est intéressant, que ce soit pour les professionnels dans les milieux d'accueil, mais aussi, on en reparlera par la suite, des PEPS, des 900 PEPS qui sont en fédération de l'Uni Bruxelles, c'est que elles ont donc des grilles d'observation, mais elles ne vont pas observer que l'enfant a au moment X, ni dans le milieu d'accueil, ni en consultation, ni à domicile. Elles vont aussi questionner l'environnement. C'est-à-dire, est-ce que vous, parents, vous avez remarqué ceci? Tiens, comment est-ce qu'il se comporte avec son frère, sa sœur, etc. Hein, je parle par exemple vraiment des pathologies qui ne sont pas très visibles au départ, mais de l'ordre de l'isolement, de la non-prise de parole, enfin ce genre de choses qui questionnent, en fait, qui interpellent. Et l'idée, c'est de ne pas faire paniquer, mais de se dire, tiens, j'ai remarqué ceci, est-ce que vous avez remarqué la même chose ou pas? On essaie de converger et d'avancer ensemble. Et donc de se dire, est-ce que ce ne serait pas une bonne idée d'aller consulter, d'aller voir telle ou telle personne pour nous éclairer davantage? Et de cette manière-là, moi j'ai fait un petit peu le tour aussi des témoignages, mais il y a beaucoup de témoignages qui vont dans le sens, heureusement qu'on nous a mis la puce à l'oreille, parce que telle ou telle déficience avérée, en fait, qui s'est avérée, a pu être diminuée grâce à des interventions qui ont été tout à fait opportunes au bon moment.
1: Ouais. Est-ce qu'il arrive parfois que des parents se disent, parce que la situation est trop compliquée pour eux ou pour elles, de se dire, en fait, je retire l'enfant du milieu d'accueil, j'ai trop peur pour mon enfant, je vais le protéger, voire le surprotéger, diront certains, et donc le retirer des situations, des maisons d'accueil?
16: Alors, je ne peux pas vous donner un chiffre par rapport à ça. Je n'ai personnellement pas entendu de situation, parler de situation telle que celle-là. Mais ce qui est surtout important, c'est que c'est normal, hein, le parent va voir de toute façon, même s'il n'en parle pas, il va voir peut-être qu'il y a quelque chose qui ne tourne pas rond chez son enfant. Hein. Il se pose des questions, etc. Et il va se demander aussi, tiens, est-ce qu'il va recevoir les soins correct dans le milieu d'accueil, enfin ajusté, est-ce qu'il va être accepté tel qu'il est, Est-ce que ça va pas être une charge trop lourde pour les professionnels? Enfin, ils se posent tout un tas de questions comme ça. Ce qui est vraiment important, c'est que les professionnels le sachent au départ, que les parents vont être dans un cheminement comme celui-là, et l'importance aussi de créer un lien de confiance avec eux pour que leur montrer, en fait, par les échanges au quotidien, le matin quand ils déposent leur enfant, le soir quand ils viennent le rechercher, pouvoir mettre en avant aussi ce que l'enfant peut faire, alors qu'il est en capacité de faire, parce que c'est vrai que quand un enfant est en situation de handicap, souvent, très souvent d'ailleurs, il y a une forme de dépersonnalisation, hein, entre guillemets. Il est parfois associé à une étiquette quand il est diagnostiqué. Donc on ne voit plus que cette étiquette, alors que l'enfant, enfin en tout cas c'est la vision qu'on développe à l'ONE, c'est de dire on met plutôt l'accent sur ce qui va plutôt que sur ce qui ne va pas. Donc l'enfant, c'est vrai, il a cette particularité, mais il sait faire aussi plein d'autres choses. Il aime être au tapis avec les autres enfants, il rigole, il interpelle, etc. Donc c'est vraiment important que les professionnels puissent observer, faire un retour sur ce que l'enfant peut faire et établissent vraiment cette relation de confiance. Et si, à un moment donné, le parent pose des questions pour avoir un relais vers une institution, alors le professionnel peut lui donner le relais. Mais ce ne sera pas le professionnel qui va poser la question.
17: On va revenir aussi avec des exemples concrets que Sylviane Salo nous a ramenés dans sa besace. Vous laissez aussi le temps de réagir si vous voulez en parler avec nous, apporter votre témoignage. Vous avez été face à une situation justement de handicap dans le cadre de l'accueil de votre enfant en crèche ou dans un autre milieu d'accueil. Eh bien, n'hésitez pas à en témoigner dans cette émission, à nous dire comment les choses se sont passées. Et puis, le 0471-200-500 est à votre disposition, bien sûr, pour les messages écrits, mais aussi pour les vocaux. David Bowie.

0: China Girl avec David Bowie. On retrouve dans quelques instants nos invités Sylviane Salon, porte-parole de l'ONE, et Pascal Camus, conseillère pédagogique à l'ONE. On parle des parents et enfants face à une situation de handicap.
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17: Comment construire un accueil véritablement inclusif pour tous les enfants, dont des enfants porteurs d'un handicap? Eh bien, c'est une des questions que l'on se pose aujourd'hui avec nos deux invités, Sylviane Zalon, porte-parole de l'ONE, et Pascal Camus, conseillère pédagogique à l'ONE. Pascal, je vous entendais avant l'interruption parler des parents, le regard des parents, etc. Quel est le regard d'autres parents quand un enfant en situation de handicap arrive dans une crèche, voire dans les écoles? Est-ce que parfois vous êtes confronté à des témoignages très durs, à des réflexions très dures, à d'autres parents qui disent « mais moi je ne veux pas que mon enfant soit confronté à cela ».
18: Oui, il arrive parfois malheureusement que ce soit que les parents aient des peurs, des représentations aussi par rapport à la difficulté que pourraient avoir les professionnels sur la prise en charge, je vais dire, des soins à donner aux enfants au niveau lié à une déficience, par exemple. Il faut savoir qu'un milieu d'accueil ou les plaines, les centres de vacances, etc., sont des lieux qui offrent des conditions de qualité, qui doivent mettre en place des conditions de qualité pour accueillir tous les enfants. Ils ont un projet d'accueil. Et au départ, quand les parents viennent inscrire leur enfant, les professionnels explicitent en quelques mots tous les choix pédagogiques, toutes les orientations et notamment celles d'inclusion, puisque c'est attendu aussi par la législation. Donc on a un décret qui demande de promouvoir l'accessibilité et la qualité, et par ailleurs il y a l'arrêté code de qualité dont une des sections est vraiment centrée sur l'accueil de l'enfant ayant des besoins spécifiques, enfin de manière très large. Donc ce qui est important, c'est que tous les parents connaissent et confiance d'abord dans les capacités professionnelles à prendre en charge, mais aussi connaissent le projet et puissent savoir qu'effectivement tous les enfants sont les bienvenus. Et on a aussi des conditions, enfin, on met en place les aménagements et tout ce qu'il faut pour que les enfants soient bien pris en charge, quels que soient les milieux d'accueil. Alors, ce qui est important aussi, quand on entend des réflexions, par exemple, d'autres parents, qui sont légitimes, hein, je pense. C'est vrai que parfois, les enfants peuvent avoir une grave déficience. Donc, ce qui est important, c'est de les entendre, d'une part, mais surtout aussi parler avec tous les parents, pas que le parent de l'enfant en situation de handicap, mais lui demander, tiens, si j'ai une question un jour d'un parent, comment voulez-vous que je présente votre enfant ? qu'est-ce qu'on va mettre en avant, qu'est-ce que je peux dire au sujet de votre enfant, qu'est-ce que vous voulez mettre en avant. Pour ce parent-là, mais aussi les autres parents, ça lève déjà certaines inquiétudes aussi.
17: Par contre, c'est difficile pour les parents d'entendre ce type de questions quand on a parfois, et on a des témoignages qui viennent dans ce sens-là, honte d'être parent d'un enfant porteur de handicap.
18: Alors, vous avez raison. C'est vrai que j'ai déjà aussi entendu des parents qui disent « Moi, j'ai honte d'avoir mis au monde un enfant comme celui-là. » C'est très dur pour une maman, vous pouvez imaginer, ou pour un papa, de toute façon, c'est ultra dur. Ce qui est important surtout, c'est de les soutenir par rapport à ça. Il y a le soutien que le parent peut avoir auprès des professionnels des milieux d'accueil, mais aussi les milieux d'accueil ne travaillent pas tout seuls dans leur coin, ils travaillent en réseau bien sûr, avec des services, tout à l'heure j'évoquais un service de la VIC, mais aussi avec le médecin de la consultation quand cette consultation est organisée dans le milieu d'accueil, ou la PEPS, ou le PEPS, et qui peuvent faire un travail d'accompagnement auprès de la famille, de soutien à la parentalité.
0: On peut peut-être rappeler, parce que ça fait deux fois que vous dites PEPS, ce sont les partenaires enfants-parents.
1: Voilà. Oui.
0: Qui sont qui, en
1: fait? Alors, les partenaires enfants-parents, c'est vraiment les agents de première ligne de l'ONE. C'est-à-dire que soit elles sont assistantes sociales, soit elles sont sages-femmes, soit elles sont infirmières. Donc, c'est vraiment des professionnels. Alors, en fonction de leur formation de base, elles vont être formées les deux premières années de leur travail dans ce qui leur manque, j'ai envie de dire, pour avoir un suivi vraiment qu'on appelait avant, d'ailleurs, psychomédico-social. Ce qui est important, et concrètement, pour les parents qui nous entendent et qui sont dans des situations telles que celle-là, c'est important qu'ils sachent une chose, même moi je l'ai apprise il y a très très peu, c'est que on a un programme qui s'appelle Naître et Grandir, qui est un programme en fait où le parent peut aller puiser, c'est-à-dire on propose les visites, le suivi préventif en consultation, les consultations d'enfants, on propose les visites à domicile et les activités qui sont collectives, avec les massages bébés, les comptines, enfin voilà. Mais le parent n'est pas obligé de tout prendre. Il peut très bien dire, et j'ai un témoignage en ce sens, qui se passe à Liège, d'un enfant qui naît avec une malformation physique qui est très importante, donc il va y avoir pas mal de médecins autour de lui, ça va nécessiter de la chirurgie, etc. Et les parents décident de ne pas ajouter au programme déjà lourd la consultation au niveau de l'ONE, parce qu'il y a déjà suffisamment de rendez-vous, etc., c'est compliqué. Mais par contre, il demande, il dit, tiens, est-ce que l'ONE peut, est-ce qu'on peut avoir quand même le soutien de l'ONE, de la PEPS, à la maison? Évidemment, moi j'ai envie de dire à tous les parents, c'est gratuit, il ne faut pas hésiter. Et alors ce qui est intéressant, c'est que le PEPS va aller au domicile jusqu'aux 6 ans révolus de l'enfant. Donc on est face à un accompagnement dans toutes les émotions morales, j'ai envie de dire les questionnements, tout ce que ça peut interpeller chez le parent, mais dans la fratrie aussi, sur un plus long terme. Et ça c'est quand même assez génial.
0: Ça veut dire que la personne va venir régulièrement visiter cette famille. Pourquoi? Voilà. Pour recueillir les inquiétudes, venir rassurer, donner des informations.
1: Voilà, dans le cas présent, je demandais, tiens, mais qu'est-ce que tu as fait? Ben, soutenir moralement les parents, permettre l'expression de leurs émotions, celles aussi des frères et des sœurs, et puis aussi des solutions. Comment est-ce qu'on peut s'organiser? Qui va aller chercher le plus grand à l'école? Parce que dans ce cas-ci précis, il y a un plus grand qui est déjà à l'école. Garder un regard généraliste sur l'enfant, ça c'est super important, parce que du coup, parfois, il n'y a plus que cette porte d'entrée, donc là, de la malformation. Or, ben, un héritage, par exemple, tous les enfants peuvent avoir un érythème, une poussée dentaire, enfin, il y a tout un tas d'autres choses que l'enfant vit, il ne faudrait pas les occulter, parce qu'il a le droit, on le disait aussi, de pouvoir les vivre. Aider dans les démarches sociales, et ça c'est une demande énorme, parce que les parents, ils ne connaissent pas où ils peuvent trouver de l'aide, etc. Traduire les informations médicales, surtout quand elles sont complexes telles que celles-là, les rendre concrètes, les faire avaler aussi avec le temps. La mise en contact avec le réseau, ça c'est super aussi important, parce que dans le cas présent, il y avait une infirmière spécialiste en soins des plaies qui a été mise en contact, etc., avec laquelle aussi un lien qui peut se créer. Et puis, dans un autre témoignage que j'avais concernant une trisomie 21, la PEPS me faisait remarquer, mais en fait, le parent, il voit parfois vraiment ce qui ne va pas chez l'enfant. Il est découragé. Il ne sait toujours pas se tenir assis. Et la PEPS me disait, et moi, j'ai remarqué d'autres choses. Et j'ai répondu à la maman, mais il y a 3 semaines, quand je suis venue, il ne rampait pas. aujourd'hui, ils rampent. Et le fait de ramper est une étape importante. Alors oui, c'est peut-être plus lent, c'est peut-être une évolution différente, mais en tout cas, essayer de mettre ce qu'il se passe de bien chez l'enfant, ses compétences à lui, pour que le parent, en fait, n'ait plus uniquement un regard non plus qui est bien entendu douloureux.
0: D'autant plus si c'est un premier, par exemple, qu'on a du coup même aucun système de référence et qu'on ne sait donc pas qu'est-ce qui est finalement de l'ordre de l'évolution et de ce qui est de l'ordre du retard éventuel, quoi.
1: Exactement. Et là, le PEPS est précieux parce qu'il a des grilles. Hein. Le PEPS, il ne les invente pas. Il y a vraiment des grilles d'observation hein, dans le dossier médical qui va faire le tour de l'alimentation, du langage, mais aussi tout simplement de la manière émotionnelle dont l'enfant va rentrer en interaction tant avec les parents qu'avec les autres adultes, etc. Et donc, au moindre questionnement, et on en revient à ce qu'on disait tout à l'heure, bah, il va pouvoir en discuter avec le parent, interroger l'environnement, non pas uniquement son propre regard, aller en équipe aussi, retourner en équipe, hein, dire tiens, j'ai remarqué ça, je ne sais pas très bien comment aborder ça avec le parent parce qu'on n'a pas non plus envie qu'il y ait un vent de panique. Mais comment est-ce que je peux faire? Parce qu'il faudrait probablement intervenir le plus tôt possible. Hein. C'est toujours évidemment mieux pour 95-99% des situations. Et donc, cette idée du PEPS qui peut aller à domicile, on n'est pas nécessairement nous obligés de rajouter un rendez-vous en consultation, je trouvais important pour vos auditeurs de pouvoir en parler.
17: Il y a également une plateforme qui est importante, c'est la plateforme Annonce du handicap.
18: Oui, tout à fait. Cette plateforme a été mise en place aux alentours de 2014 et elle regroupe en fait tout un tas d'associations. Il y a beaucoup d'associations en lien avec la déficience de l'enfant. Par exemple, l'association X Fragile ou bien Info Autisme, etc. Donc, cette plateforme Annonce du handicap, elle est vraiment ultra précieuse pour les parents. En fait, vous allez retrouver sur le site Internet. Donc, ils ont un choix très, très vaste de services. Il va y avoir des informations concernant la déficience de l'enfant, la possibilité de prise en charge, où aller, quelle démarche faire, etc. Et ce qui est aussi important, c'est qu'ils ont mis à disposition des livrets. Alors, il y a des livrets qui explicitent l'approche, je vais dire, que faire quand mon enfant ou la personne autour de moi est en situation de handicap. Il y a un livret aussi pour les parents, pour la personne concernée même. Et ça, c'est vraiment quelque chose.
0: Et les frères et
18: sœurs aussi. Et les frères et sœurs, tout à fait. Ça me donne aussi, il y a une autre association qui fait partie aussi de la plateforme Annonce du handicap, qui est Fratria, donc qui a été aussi créée plus ou moins dans ces eaux-là en 2014, et qui met en place des sensibilisations, des animations, de la solidarité, pour créer une communauté solidaire, je vais dire. Parce que c'est vrai que pour un enfant, quand il est dans la cour de récréation, être le frère ou la sœur d'un enfant en situation de handicap, c'est pas toujours évident.
17: Et on y reviendra justement, cette fratrie, après les informations de 11h, on reviendra également sur vos différents témoignages et questions qui peuvent nous arriver au 0471 200 500, 0471 200 500. C'est vrai que la place des frères et sœurs, elle est très très importante. Comment bien les accompagner? Eh bien, on y répondra après les informations.
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2: Bonjour à toutes et tous. Plusieurs milliers de personnes sont réunies dans le centre de Bruxelles pour exprimer leur ras-le-bol face aux économies dans les secteurs publics. La manifestation est partie du Petit Château en direction de la place Surlet de Chauquier, siège du gouvernement de la Fédération Wallonie-Bruxelles. Une manifestation doublée d'une grève, surtout observée dans la capitale. Elle touche la STIB, les hôpitaux publics, les services administratifs, les CPS, les crèches communales, la collecte des déchets. La Wallonie est aussi concernée. Certaines communes wallonnes ont prévu de fermer leurs services et leurs crèches. Des conducteurs au tech sont aussi concernés. Ils ont débrayé dès le début de la journée. Vous pouvez suivre la situation via le site ou l'application des différents opérateurs concernés. La vague de chaleur se poursuit en Belgique. Tout le territoire est en alerte jaune. Et donc même la province du Luxembourg, qui avait d'abord été annoncée en code orange. Le Centre national de crise est réuni depuis 9h ce matin, surtout pour discuter des mesures à prendre concernant les températures nocturnes qu'il juge préoccupantes. Autour de la table, des représentants du fédéral et des régions, des experts en santé publique et en météorologie. C'est la nuit de jeudi à vendredi qui pourrait être la plus chaude jamais enregistrée en Belgique, avec des températures pouvant atteindre jusqu'à 28 degrés. Un tel niveau de chaleur nocturne n'avait plus été atteint depuis 2015, avec un peu plus de 24 degrés. Les effets de la réforme des pensions sont désormais visibles sur le site mypension.be. Depuis aujourd'hui, tout le monde peut consulter ses compteurs de jours de travail et le calcul des bonus et malus pensions sur ce site. L'idée est de rendre la réforme des pensions plus concrète pour chaque citoyen. Les compteurs sont automatiquement mis à jour à chaque évolution de carrière et aident les citoyens à mieux comprendre comment les nouvelles règles s'appliquent à leur situation professionnelle. C'est aujourd'hui que sont attendus à Bruxelles les responsables talibans qui doivent évoquer avec la Commission européenne le renvoi d'exilés afghans vers leur pays d'origine. Un projet dénoncé par les ONG et les associations de défense des droits humains. 5 responsables talibans ont reçu l'autorisation d'entrer en Belgique après avoir transité en Turquie. Les 5 visas demandés ont été octroyés hier en fin d'après-midi, seulement pour la Belgique et seulement pour un jour, dit-on au ministère des Affaires étrangères. Très critiqué à ce sujet, la Commission européenne affirme que cette réunion se déroule à un niveau technique et donc pas avec des responsables politiques afghans. Voilà pour les infos, merci pour votre écoute.
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0: Retour de l'information à midi.
17: Et nous, on poursuit notre dossier du jour consacré à cette question. Que faire quand on est parent et frère et sœur, par exemple, d'un enfant en situation de handicap? On va poursuivre cette discussion.
0: Et puis, on retrouvera Déborah Damblon et sa sélection Livre Jeunesse, basée aujourd'hui sur l'évasion, avec quelques livres et bonnes propositions de livres. Pourquoi pas apprendre cet été dans vos valises pour partir en vacances.
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17: Nos invités sont Sylvie Anzalone, porte-parole de l'ONE, Pascal Camus, conseillère pédagogique à l'ONE. C'est vrai que la place des frères et des sœurs, elle est très très importante aussi. Beaucoup de témoignages nous disent, ou de témoignages entre autres, qu'on peut retrouver dans les associations que vous avez citées. C'était compliqué pour moi parce que toute la tension était portée sur mon petit frère ou ma petite sœur, par exemple. Qu'est-ce qui existe aujourd'hui pour bien accompagner les frères et sœurs?
18: Alors, il y a différentes associations qui existent, et notamment Fratria, qui offre des séances de sensibilisation, propose des animations, propose par exemple de se retrouver pour un pique-nique ou encore d'autres activités ensemble et de pouvoir aussi échanger, parce que ça c'est vraiment quelque chose de très important, avoir des espaces de parole pour dire la difficulté. Les enfants ne vont pas nécessairement dire se plaindre à la maison parce qu'ils se rendent bien compte qu'il y a déjà beaucoup de choses et que les parents ont des charges lourdes, donc ils vont plutôt garder, alors je ne dis pas que c'est une généralité, mais souvent ils vont garder leur questionnement, etc., à l'intérieur, parce qu'ils vont se faire un peu tout petit, et ils vont pouvoir en discuter. Il leur faut des espaces de dialogue pour pouvoir échanger avec des pères autour de ces questions-là, de pouvoir dire à quel point parfois ils en ont marre aussi d'avoir leur enfant parce qu'ils sont moqués parfois à la cour de récréation ou encore d'autres choses. Donc ça, c'est vraiment important de ce soutien aux autres enfants. avec la possibilité aussi, évidemment, de penser au fait que tout ce dont on parle ici est à destination des enfants. On a parlé des bébés, des milieux d'accueil, des crèches, mais que l'ONE poursuit son travail jusqu'à l'âge de 12 ans, je pense. Hein.
1: Oui, même au-delà.
18: Donc on parle d'enfants qui sont parfois...
1: Jusqu'à 18 ans avec l'accueil temps libre, bien entendu, hein, avec les centres de vacances, les plaines de jeux, etc. Et de nouveau, et là je vais accentuer sur les PEPS, parce qu'elles vont à domicile et qu'elles voient des choses qu'on ne voit pas en consultation. Hein. On voit la vie de la famille davantage, surtout quand on fait un accompagnement sur un plus long terme. Et donc, c'est chouette parce que la PEPS, elle peut aussi discuter avec la fratrie. Et pour toute fratrie, enfin, vous le savez bien, on a tous ici des enfants. Ben, il y a des enfants qui prennent plus de place que d'autres. On doit tous, en tant que parents, mais comme pour n'importe quelle famille, faire aussi attention aux enfants qui sont peut-être plus en retrait, plus discrets, etc. Lui laisser aussi son espace. Probablement que la PEPS, dans un cas d'un enfant porteur d'un handicap, va aussi essayer de mettre en lumière ce que les autres enfants sont et peuvent apporter. On peut s'apporter mutuellement et de nouveau le fait de ne pas avoir une seule porte d'entrée, c'est-à-dire le handicap et tous les soins qui sont autour et tout ce que ça comporte en termes aussi de difficultés émotionnelles, etc. Mais le fait de montrer ce que l'enfant peut faire, comment il peut entrer en relation, quelles sont ses compétences, ses capacités, etc. Ben, provoque un meilleur savoir-vivre ensemble. Et ça, c'est super important pour le frère et la sœur, pour qu'ils puissent être armés davantage quand ils se rendent à l'école et qu'il y a des réflexions qui ne sont pas... ça, on ne peut pas les effacer.
17: Sylvie,
1: il y en aura toujours.
17: Ça, c'est la théorie, elle est très belle. Quand écoute, est-ce qu'aujourd'hui, les moyens sont suffisants pour ces PEPS, pour ces services d'accompagnement en Fédération Wallonie-Bruxelles?
1: Moi, j'aime bien répondre qu'il n'y en a jamais assez, des moyens.
17: c'est la réalité, parce que quand je vous entends, je me dis, c'est formidable, mais est-ce qu'on a suffisamment d'infirmiers, d'infirmières, d'assistants sociaux ou d'assistantes sociales qui peuvent faire partie de ces PEPS, et donc soutenir les familles qui sont nombreuses, familles qui ont des enfants en situation de handicap?
1: Je vais parler pour l'Office, puisque c'est quand même l'institution que je représente, mais pour l'Office, c'est certain que les 900 PEPS, certaines vivent des situations telles que c'est là, d'autres pas, hein, ça dépend aussi dans tout leur parcours, mais elles sont, c'est leur mission, une des missions premières, c'est la visite à domicile. C'est vraiment se rendre à disposition des familles. Donc, en fonction des difficultés, l'ONE aussi essaye d'entendre et voit de quelle manière on peut renflouer les équipes, évidemment, de PEPS dans certains endroits plutôt que d'autres, en fonction, je disais, des besoins, des problématiques rencontrées. Et parfois, l'ONE se retrouve aussi, bien entendu, en difficulté, en se disant, bien là, il me manquerait évidemment des forces vives, des ressources humaines, et on essaie d'y pallier au mieux. Mais c'est comme pour tous les secteurs, c'est pas toujours évident. Maintenant, c'est sûr qu'on a un gros avantage à l'Office, c'est qu'il y a un gros travail d'équipe. C'est que les PEPS que j'ai entendus par rapport à ces difficultés-là n'ont pas émis, je n'ai pas eu le temps, elles ont pris le temps pour cela. Alors elles ont peut-être, évidemment, du coup, délaissé d'autres endroits où elles sont censées être, et peut-être que l'équipe a pris en charge. C'est un effet de levier, comme ça. On prend en charge ce que d'autres ne peuvent pas nécessairement faire.
18: Pascal Camus, je rappelle que vous êtes conseillère pédagogique à l'ONE. Faire aussi de l'enfant qui est porteur de ce handicap un acteur de son développement, c'est quelque chose qui n'est pas inscrit tel quel noir sur blanc dans la réglementation, mais qui tient à cœur des milieux d'accueil de l'ONE et de cette prise en charge. Faire en sorte d'être à l'écoute aussi de ses besoins.
6: Alors, ce n'est pas écrit en tant que tel.
18: Oui.
6: Moi, je dirais quand même que si.
18: C'est fortement suggéré.
6: C'est fortement suggéré, et j'ai quand même envie de faire allusion à la Convention internationale des droits de l'enfant.
18: Oui, tout à fait.
6: Dont la Belgique a été signataire. Et il y a des droits à la participation pour les enfants, quel que soit leur âge. Oui. Et il y a aussi le droit à l'éducation. Donc l'enfant, tous les enfants, peu importe leurs caractéristiques, qu'ils vivent dans telle ou telle famille, peu importe, doivent pouvoir avoir accès à des droits éducatifs complémentaires. Et ça, c'est vraiment important aussi, parce que vous évoquez aussi le prendre en compte, vous avez tout à fait raison, c'est hyper important de toujours l'associer.
18: lui parler, même quand il est tout tout petit, il vient de naître, on lui parle, on lui explique ce qui lui arrive. Souvent, les discussions se font entre adultes, moi en même temps je comprends. Hein. Il y a la panique, le vent de panique dont parlait Sylvie, etc. C'est normal et ça vous tombe dessus comme ça, les parents se demandent c'est quoi ce cauchemar en fait. Donc ce qui est vraiment important, c'est toujours lui parler et j'ai vraiment envie de souligner quelque chose, c'est ne pas prendre de décision. Alors c'est pas l'enfant qui décide, ça c'est clair, mais ne pas prendre de décision sans lui avoir parlé, sans lui avoir expliqué. L'idée n'est pas l'approbation, comme je vous le disais, mais le plus possible l'associer sur ce qui le concerne. C'est pas faire pour l'enfant, mais c'est faire avec, ce qui est quand même complètement différent.
17: Pourquoi c'est si important, Pascal, pour un médecin par exemple, ou une médecin d'ailleurs, de parler à un bébé, d'expliquer à un bébé sa situation?
18: Alors, je n'ai pas fait de statistiques sur la question, mais c'est vrai que quand je parle avec beaucoup de collègues médecins, c'est que ce n'est pas une réflexion et une réaction, je vais dire, naturelle de l'adulte de s'adresser à un tout tout petit, surtout le tout petit, entre guillemets, qu'on considère comme ne pouvant pas parler, etc. Donc, généralement, les informations, et c'est normal, hein, les informations se donnent entre adultes pour comprendre ce qui va se passer, les différentes démarches qu'il va falloir pouvoir faire, etc. Et je pense qu'il y a une forme, en tout cas ce qui m'avait été témoigné une fois, de gêne ou de comment on s'adresse vraiment à un tout bébé. Alors moi je dirais à un tout bébé, on lui parle comme on parle à un autre enfant.
17: Enfin, mais pourquoi c'est si important qu'il comprenne ce bébé, ou en tout cas qu'il entende ces mots-là?
18: Parce qu'il est, c'est lui-même qui est concerné. Mm-hmm. C'est ça, il s'agit de sa vie. Donc c'est son droit le fondamental, c'est son droit à l'intégrité en fait.
1: Et souvent on dit que les enfants sont des éponges. Hein.
18: Tout à fait. Et puis il y a aussi, il faut vraiment se repositionner sur le fait que les deux premières années, en tout cas, sont des années hyper importantes pour la construction psychique du tout petit. Donc c'est aussi important de lui donner des ressources, le nourrir, lui montrer qu'il y a des adultes à côté, présents, bouleversés certes, mais présents, qui sont accompagnés, qui peuvent l'aider et qui sont là pour lui, qui vont chercher des pistes avec lui, l'aider, le soutenir. Et cette construction psychique qui va déterminer en fait toutes les modalités d'interaction avec les autres jusqu'à la fin de la vie, toutes ces modalités psychiques, cette construction psychique, elle est essentielle. Donc comment on la nourrit, comment on la soutient, etc., c'est fondamental en fait.
1: D'autant plus que... on peut aussi avoir des gestes vis-à-vis de l'enfant qui peuvent paraître comme de l'ordre de la dureté. Ce que l'enfant peut recevoir comme soin peut être douloureux, difficile à vivre. Ce sont des gestes parfois qu'on préférait bien entendu éviter. Et donc le fait qu'ils les reçoivent, c'est important de les accompagner d'une voix, de mots, parce que ça va aussi le rassurer. Donc c'est une logique qui, j'ai envie de dire, implacable, et en même temps, c'est pas naturel.
17: Ouais. Merci beaucoup Sylvie Anzalone, merci également Pascal Camus. Plus d'informations évidemment sur le site de l'ONE, mais également sur la plateforme Annonce du Handicap, qui est une mine d'informations pour ceux et celles qui sont confrontés aujourd'hui à cette question d'un enfant porteur de handicap, ou qui pourrait devenir demain confronté à cette question. Merci beaucoup d'être venu.
7: Elle fait partie de cette génération de jeunes chanteurs et chanteuses qui n'ont absolument aucune frayeur, bien au contraire, à parler de leur santé mentale. C'est le cas de Lola Young, qui fait un grand retour d'ailleurs.

Lola Young de retour après quelques mois d'absence. From Down Here, du manque, des émotions contradictoires, une impression d'être perdu entre douleur et espoir. C'est de cela dont il s'agit dans cette chanson qui marque son retour. Lola Young a retrouvé donc notamment sur la première. On la retrouve aussi.

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12: Bonjour Déborah Damblon.
13: Bonjour Véronique.
12: On va s'évader avec vous et votre sélection livre jeunesse aujourd'hui. S'évader parce que ça sent les vacances quand même un tout petit peu. Hein.
14: Parlez pour vous.
13: Oui, parlez pour vous. Mais justement, Rick, comme ça, nous, on va pouvoir partir dans nos têtes.
14: Oui.
13: C'est toujours bien. Il y a plein de moyens de s'évader, de voyager, de partir en vacances. Et ben ici, oui, plusieurs sujets pour voyager de façon différente. Donc, le premier.
12: Silver est la lune des tortues.
13: Exactement. C'est l'histoire de Silver. Silver, elle a plus ou moins 11 ans. Elle vit en ville avec ses parents. Et la vie est tendue à la maison. Mmh. Alors, ce que j'ai beaucoup aimé dans ce roman, c'est qu'on va aborder des thématiques qu'on aborde peu en littérature jeunesse. En fait, ce qui tend... La période à la maison, c'est que ses parents essayent d'avoir un deuxième enfant et que ça marche pas. C'est des choses qui arrivent. Et bah moi, j'ai jamais entendu parler de ça vraiment en littérature jeunesse et des implications que ça a sur le premier enfant qui se dit oui, mais est-ce que je leur suffis pas? Est-ce que? Et parallèlement à ça, il y a une grande aventure parce que ils vont partir ailleurs justement pour s'évader, pour changer d'air, pour oublier leurs problèmes et ils vont se retrouver au Costa Rica. À un endroit où on élève, mais on sauve, on protège les tortues de mer. Alors, je suis dans un trip tortue pour le moment, ne me demandez pas pourquoi, mais waouh, quoi, les tortues, c'est fascinant, ces animaux. Eh bien, avec Silver, avec son ami là-bas, avec tous les soignants du centre, ben, j'ai découvert ce qui se passait. Comment ça se passait autour des tortues. Et puis, évidemment, il y a une tension dramatique parce que braconnage, tout ça. Et puis le bébé, peut-être moins. Et ça, c'est très chouette aussi. Tout est juste dans ce roman. C'est une autrice qui va beaucoup se concentrer, Anna Gold, sur les animaux. Dans ses romans, il est toujours question, ou souvent question, d'animaux, mais aussi des baleines, des ours, enfin des animaux, pas des chiens et des chats, quoi.
12: Non, on a bien compris. Silver et la lune des tortues, c'est chez Seuil Jeunesse. Anna Gold, illustrée par Lévi Pinfold et traduit par Julien Sougo. Le livre suivant, L'affaire Petit Prince, chez Gallimard Jeunesse, est signé Clémentine Beauvais et Pierre Bayer, détective privé.
13: Des textiles. Ah, mais oui.
12: C'est
13: une nouvelle collection. Il y en a déjà trois. Donc, l'affaire Petit Prince, il y a Peter Pan et la petite sirène. Et c'est ma Clémentine Beauvais d'amour, comme chacun sait, je n'aime pas que les tortues. Waouh, quoi. Je peux vous en parler 2 heures, je vais essayer de synthétiser ma pensée. Donc, c'est notre fabuleuse Clémentine Beauvais qui va dans tous les sens avec son esprit complètement fantasque mais extraordinaire. Et elle est tombée en amour pour ce Pierre Bayard, pour l'œuvre de ce Pierre Bayard. Pierre Bayard, c'est un critique littéraire en quelque sorte, mais je vous laisse aller découvrir, on va pas développer ça maintenant, mais il fait du détective. Donc, il analyse les textes et il les transforme.

0: en disant, par exemple, le fameux « l'ex dit petit nègre, ils étaient 10 », il analyse et il dit « mais non, elle s'est trompée de coupable, ce n'est pas le bon coupable. Le bon coupable, c'est celui-là, et il va réécrire tout du point de vue du bon coupable. » Donc il va analyser et il va décortiquer tous les textes, mais en bougeant chaque fois le curseur. Ce qui est passionnant, c'est lui qui a écrit aussi « Comment parler des livres qu'on n'a pas lus », tout ça, tout ça. Et ici, eh bien, Clémentine Beauvais, elle a digéré Pierre Bayard. Elle a digéré Pierre Bayard et elle en a fait un personnage de roman, un héros de roman qui est détective, parce qu'il a quand même plus ou moins le travail de Pierre Bayard. Et il va mener des enquêtes au sein d'œuvres littéraires. Et ici, c'est Le Petit Prince, il y a aussi Peter Pan et il y a aussi, pour le moment, La Petite Sirène. Il y en aura certainement d'autres. Et c'est juste extraordinaire, parce que c'est à 29 000 niveaux de lecture. Mais plein, plein, plein. Et comme tous ces extraordinaires niveaux de lecture différents, quand ils sont bien faits, si on a l'intertextualité, si on pige la ref, eh ben, on est très content et on s'éclate et on est... Mais si non, ben, elle nous échappe totalement et c'est pas grave, on n'est pas frustré. Donc c'est extraordinairement bien fait. On plonge dans Le Petit Prince, qu'on le connaisse ou qu'on le connaisse pas. Donc c'est très chouette aussi de lire ça en famille parce qu'il y a ceux qui connaissent et il y a ceux qui connaissent pas et qui vont le vivre et le lire différemment. C'est palpitant, c'est passionnant, c'est hilarant, c'est waouh.
1: Clémentine Beauvais donc avec Pierre Bayard, détective privée.
0: Détective.
1: L'affaire Petit Prince chez Gallimard Jeunesse. On passe au suivant avec Un immeuble au bout du monde. C'est paru à l'École des loisirs. C'est signé Arndís Porarinsdóttir et Hulda Sigrunt Bjarnadóttir.
0: Oh, j'admire votre courage, Véronique.
1: Et toc. Ouais,
0: j'ai entendu que vous n'alliez pas le faire et j'étais toute stressée.
2: Refaites-le un peu.
1: Je peux le refaire. Arndís Porarinsdóttir et Hulda Sigrunt Bjarnadóttir.
0: Voilà, et donc
1: sans l'accent. Hein.
0: Ouais, mais traduit de l'islandais, le roman. Donc déjà, je peux vous dire, mon islandais s'arrête à ça, mais Dóttir, ça veut dire fille de. Donc ça veut dire qu'on sait que ce sont des dames.
1: Ah oui.
0: Voilà, voilà. Hein, on n'est pas venu pour rien, quand même. Et donc ici, c'est l'histoire de Björk. Björk, c'est une petite fille. Ses parents aussi, problèmes de famille, perte de l'emploi, tout ça, tout ça. Et le papa apprend que sa mère, qu'il n'a plus vue depuis 20 ans, et qui habite dans cette fameuse immeuble du bout du monde, qui est sur une île au bout du monde en Islande, s'est cassé le bassin. Et donc, qui se dit... Bah, d'une pierre, trois coups, j'embarque ma famille, ses deux enfants, parce que Björk a un grand frère, on va aller là-bas, on va aller aider ma mère, ça va être le moment de se reconstruire une vie, de réfléchir, de se poser, etc., etc. Ils arrivent là-bas dans l'immeuble au bout du monde, Björk a fantasmé cette grand-mère qu'elle n'a pas connue, vous voyez, plaid en patchwork, thé, bisous, tout ça, tout ça. Elle n'est pas comme ça, hein? Elle n'est pas comme ça, Mamie Hill, comme elle l'appelle dans son imagination. Elle est acariâtre, elle est la gardienne de l'immeuble et elle tient son petit monde de béquilles serrées parce que, bassin cassé ou pas, c'est elle qui mène tout le monde à la baguette. Et évidemment, ils se font plus ou moins pas accepter, mais le dernier ferry est parti. Le dernier ferry est parti, c'est le début de l'automne et le prochain, il sera là en mai. Et donc, tout ce petit peuple va s'intégrer bon an, mal an, plutôt mal an au début, évidemment, comme on est dans un super roman jeunesse, bon an à la fin, dans cette collectivité. Et en fait, c'est formidable. C'est formidable parce que on a presque envie d'y aller dans cet immeuble, ou en tout cas de construire des projets comme ça dans notre environnement, dans notre maison, notre village, notre rue, et de réfléchir à comment on peut faire pour avoir un peu plus de solidarité, un peu plus de bienveillance. Mais vous avez vu, la bienveillance, pour que ça tienne, ça tienne. Ça tient, et donc on y va à fond, et je vous embarque avec eux au bout du monde.
1: Dans cet immeuble.
0: Parce que vous qui avez un peu chaud de temps en temps la nuit.
1: en Islande.
0: Ça va vous rafraîchir.
1: Un immeuble au bout du monde. C'est à l'école des loisirs. Une graine, ça pousse ?
0: Une graine, ça pousse, vite fait, vite fait. C'est une réédition magnifique de Millicent Selsam et Tommy Ungerer. C'est un petit garçon qui trouve des graines. Et puis, d'abord, il a une graine, puis des graines, et puis plein de graines. Et il fait tout pousser. Et donc, il y a le petit côté didactique, il y a le petit côté
1: poétique,
0: il y a le petit côté vintage aussi. Et puis, on sort de là, on a envie de faire pousser des graines. Bon, hein? Parce que les graines, c'est des plantes. Les plantes, c'est du frais.
1: Il nous reste une minute pour le petit dernier quand même. Thierry Magnier qui publie Tout ça pour des cheveux. C'est signé Anne-Gaëlle Balpa.
0: Mais oui, c'est mon méga coup de cœur aussi pour les plus jeunes. Hein, Cédric, fin primaire. Saga, elle est à l'école primaire, justement, et elle adore les brieudis. Les brieudis, c'est quand son grand frère Brieux vient la chercher à l'école. Mmh. Et Brieux, c'est son héros. Hein. Il est magnifique. Elle l'aime. Et Brieux, il change physiquement. Il a une quinzaine d'années, ça arrive, hein, on change. Il a les cheveux qui poussent, puis il va s'habiller en noir, et puis il va mettre des colliers à clous, et puis des épingles à nourrice. Et puis un jour, ben, les cheveux longs, ils sont verts, et puis le lendemain, les cheveux longs, ils sont verts et dressés. Mais oui, parce que qu'est-ce qui inspire notre Brieux ? Ben, ce sont les punks, c'est l'idéologie punk, mais réfléchir à ce que la vie nous réserve, c'est intéressant, hein, l'idéologie punk. Et ben, ça se passe pas comme ça, parce que ça bouscule tout le monde. Et Saga, elle sait que Brieux, c'est son Brieux, il a pas changé, il est toujours formidable, adorable, bon élève qui plus est, mais qu'est-ce que l'apparence peut faire comme chose. Et comme souvent, donc c'est la super collection en voiture Simone chez Thierry Magnier, oui. Voilà qu'on adore, hein.
1: Oui.
0: Et qui nous fait réfléchir au monde comme il est et à ce qu'on peut faire. Et la littérature jeunesse, ben c'est peut-être un peu les punks de la littérature, hein. Ceux qui balayent, ceux qui soufflent, ceux qui font. Alors on va peut-être conclure en disant que punk is not dead tant qu'on lit de la littérature jeunesse.
1: Évidemment, avec Tout ça pour des cheveux aux éditions Thierry Magnier. Merci beaucoup Déborah Damblon.
0: Avec plaisir.
1: On retrouve Vincent Delpuissé, toute l'équipe de Ça vaut vraiment le détour. Je vous rappelle que tout au long de cette semaine et depuis hier, ils ont déposé leur valise à Durbuis où ils exercent le néerlandais.
2: Ah oui, je vois que vous avez exactement saisi le quotidien de cette commune de la province de Luxembourg. Maar natuurlijk spreek ik vloeiend Nederlands. En met plaisir, encore bien. Si vous voulez passer la prochaine heure dans la bonne humeur et dans la découverte d'une perle de Wallonie, alors venez certainement nous voir.
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2: Très belle fin de matinée sur RTBF, la première, ça vaut vraiment le détour, revient aujourd'hui à Durbuis, en province de Luxembourg. On est ensemble jusque 12h30 et vous allez voir que Durbuis, c'est toute une histoire, c'est tout un patrimoine qui est à découvrir. Et nous ne sommes pas seuls, hein. Vous vous en doutez, nous sommes ici au DAM, le musée d'art et d'histoire de Durbuis. Et depuis hier, il est là, il n'a pas bougé, c'est le public de Durbuis. Merci d'être là les amis. Ils sont là et ils sont chauds, hein. Des locaux, des curieux, peut-être même des gens qui viennent juste pour voir Raoul Reyer sans vrai, ce que je peux comprendre, hein. Car oui, il est là, celui qui s'est installé il y a bien longtemps de l'autre côté de la frontière linguistique, tout près de Vilvoorde. Il entend parler néerlandais toute la journée, du coup ici à Durbuis, il n'est pas dépaysé. Bonjour Raoul.
8: Je suis désolé, mais je parle pas un mot de néerlandais. J'habite à 200 mètres.
2: Je comptais sur vous, moi. Vous êtes un résistant. Alors, c'est vrai que vous êtes un peu comme à la maison, ceci dit ici. Et ce matin, comme tous les matins, nous allons jouer. Deux candidats sont répartis en deux équipes. Alors, à la tête de la première équipe, nous avons un capitaine tout droit sorti du labyrinthe de Barvaux. Il y a officier comme personnage pendant deux ans. En fait, non, ça fait un an, mais il s'est perdu. Il n'est réapparu que l'année suivante. C'est Réal Cédé. Bonjour Réal.
3: Bonjour Vincent, bonjour tout le monde.
2: Donc, vous me confirmez, donc, vous avez été l'un des personnages du labyrinthe, c'est vrai?
3: Oui, pendant deux années. Alors, figurez-vous qu'aujourd'hui, c'est énorme. Vous m'avez trouvé un petit frère que je ne connaissais pas.
2: Oui.
3: Je vous présente Clément, il a 23 ans et lui aussi a travaillé au labyrinthe de Barvaux, si, en tant que comédien. Vous avez fait quel personnage, Clément?
9: J'ai fait le Petit Prince en 2019.
2: Oh.
9: Et l'année passée...
8: on le reconnaît.
2: Et l'année passée?
9: Et l'année passée, j'ai fait le rôle du roi et le rôle du chevalier.
3: Elle a super classe. Ah, moi, je peux vous dire, j'avais des seconds rôles. Hein, un peu craignant.
8: Tu as fait Milou.
3: J'étais Cher Khan, pire que ça. J'étais Cher Khan.
2: Vous faisiez peur aux enfants.
3: Oui,
2: en réel,
3: c'est ça. Mais en dehors de ses fonctions de comédien au labyrinthe, parce que ça, c'est uniquement en été, Clément a fait les cours Florent en théâtre et il fait maintenant scénographie à Saint-Luc. Il lui reste un an pour être un scénographe professionnel. Et puis, quand je vous dis que c'est vraiment un petit frère, il est fan comme moi de jeux et de jeux télé.
2: Alors,
3: donc, c'est un rêve pour lui de vous rencontrer.
2: Ah, vous vous êtes trouvé alors.
3: Oui,
2: bienvenue,
3: oui, oui.
2: Bienvenue Clément.
3: Merci.
2: Vous êtes tombé effectivement avec le bon capitaine. Alors, il va bien vous comprendre. Et puis, face à vous, une autre équipe qui a à sa tête un capitaine qui n'est pas n'importe qui. Non, il a déjà passé toute une soirée assis à côté d'Andy Warhol, figurez-vous. Et leurs discussions se sont bornées à... Est-ce que vous pourriez me passer le sel, s'il vous plaît? L'incroyable Juan d'Outremont est là. Bonjour, Juan.
10: Dites, Vincent, vos compétences dans la langue de Vondel, du tonnerre.
2: Écoutez.
10: Ah ouais, ça, on dirait que vous avez fait ça toute votre vie.
2: Écoutez, j'ai une tante qui habite Durbuy. Alors,
10: dites-moi. Je joue aujourd'hui avec Stéphanie et c'est une chance. Parce que Stéphanie enseigne le service en salle.
2: Le service en salle.
10: Le service en salle, dans une école d'hôtellerie.
2: Oui, j'imagine.
10: Alors, elle a une analogie avec Madame Ceausescu.
3: Pardon?
2: Qu'est-ce que c'est?
3: C'est-à-dire? Vous faites peur, Stéphanie.
10: Elle collectionne les chaussures.
2: Oui.
10: Des milliers de chaussures. Je ne connais pas le nom de la collection de la chaussure, mais enfin, voilà. Elle rêve d'être invisible, et alors je voudrais quand même la prévenir. Stéphanie. Pour des raisons de sécurité, le capitaine de l'équipe adverse a fait le trajet de Bruxelles enfermé dans le coffre de toit. Ce qui fait qu'une fois remise en liberté, il peut s'avérer extrêmement bruyant que cela ne vous déconcentre pas.
2: Vous voilà prévenu. En tout cas, bienvenue Stéphanie.
11: Merci Vincent.
2: Bienvenue. Alors, si vous remportez notre partie ce matin, vous vous envolerez pour la commune d'à côté. On vous offre une nuit pour deux personnes, plus petit déjeuner, à l'hôtel-restaurant Les Oiseaux de Passage. 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Mais allez-y, mollo quand même. Hein.
3: Avec modération.
2: Oui, bien sûr. Voilà, vous savez déjà à présent pourquoi vous jouez. Et nous, on va surtout jouer.
10: C'est marrant, Stéphanie, j'ai l'impression qu'elle n'a pas envie de gagner le premier prix.
2: C'est vrai,
10: quand vous avez parlé de bière.
2: De bière, elle était contente. En tout cas, je suis sûr que ce soit Stéphanie ou Clément, vous allez donner le meilleur. Et peut-être déjà dans la première manche. Alors on l'a dit, on joue, et ce qu'on veut surtout c'est découvrir évidemment Durbuy à travers vos yeux, votre témoignage, vous qui vivez, qui connaissez la commune. Par exemple Stéphanie, qu'est-ce qu'on fait mieux à Durbuy qu'ailleurs, vous trouvez?
11: Alors pour moi c'est la fête au marché de Noël en fin d'année.
2: Oui, c'est vrai?
11: Ah oui, oui.
2: C'est un truc à vivre quoi.
11: Oui, au moins une fois.
2: Donnez-nous un petit peu, mettez-nous l'eau à la bouche, qu'est-ce qui s'y passe?
11: L'ambiance, oui. Tout simplement, la patate foie gras, le stand de la patate foie gras.
8: Ah, c'est pas mal ça.
2: Oui, commencez par ça.
10: Ça change du vin chaud, la patate foie gras.
11: Alors c'est un incontournable et c'est un peu aussi le piège à con. On sait quand on arrive, on sait jamais quand on repart, on est obligé de jeter dehors. Je pense que Clément est d'accord avec moi.
10: Et dites au niveau proportion, combien de patates pour combien de...
11: Alors pour le moment, c'est plus de patates que de foie gras. Au fur et à mesure des années, on a un peu vu la différence, mais bon, on y va pour l'ambiance. Et
2: bien sûr. Voilà, le marché de Noël de Durbuy. Alors Clément, même question, qu'est-ce qu'on fait mieux à Durbuy qu'ailleurs, selon vous?
9: Ben sincèrement, j'avais aussi préparé comme réponse l'ambiance et la fête. Mm-hmm. À la fois en hiver et en été, du coup, surtout qu'actuellement, on est au Mondial, donc ça va faire beaucoup la fête.
10: Ouais, l'équipe de Durbuy est, au...
9: voilà,
10: est en finale.
8: Ça n'est pas ça. Non plus. Moi.
9: J'ai pas été retenu pour l'équipe nationale de Durbuy, mais voilà. Mais sinon, il y a le Greenfield qui est juste au-dessus, un camping où les matchs seront diffusés. Et il y a évidemment tout plein de bars, tout plein d'occasions de faire la fête en été, cet été à Durbuy.
12: Mais tous au Greenfield, alors, oui, évidemment. Et
10: alors, l'avantage, si on gagne, c'est qu'il n'y a pas beaucoup d'abribus à démolir.
12: Oui, oui. Alors, la première manche, c'est le fameux vrai ou faux. Et on va commencer avec votre équipe, Stéphanie et Juan. Et cette première question, dans beaucoup de guides touristiques, on qualifie Durbuy de plus petite ville du monde. Oui, mais est-ce que c'est vraiment vrai ou est-ce que c'est faux?
13: Non.
12: Vous me dites c'est faux, Stéphanie, c'est bien noté, on corrigera tout à l'heure, évidemment. Et moi, on va passer de la plus petite ville du monde au plus petit chien du monde. Il mesure environ 9 cm de haut sur 12 cm de long, figurez-vous. Et il s'agit évidemment d'un chihuahua. Est-ce que c'est vrai ou est-ce que c'est faux?
11: Mais ça, je crois que c'est vrai.
12: Allez, c'est bien. On va voir en tout cas si vous avez eu du flair en passant à la correction de votre questionnaire. Alors, Durbuy tire son nom, son titre de plus petite ville du monde parce qu'elle a été qualifiée de petite ville au XIVe siècle par Jean de Bohême. Elle était déjà pas bien grande à l'époque et même si aujourd'hui la commune de Durbuy compte presque 12 000 habitants, la vieille ville se cantonne environ à 400 habitants. C'est pas beaucoup, mais... c'est plus qu'à Hum en Croatie qui n'en compte que 17. Oh. Et c'est donc à Hum en Croatie que se trouve la plus petite ville.
10: Je ne revenais pas sur le nom.
12: C'est une bonne réponse. En tout cas, bien joué, Stéphanie. Alors, si vous allez à Orlando, cette fois, en Floride, faites gaffe où vous marchez. Un moment d'inattention et sprouch, vous pourriez écraser Pearl, actuellement considéré comme le plus petit chien du monde. Pearl, oui. Il mesure donc environ 9 cm de haut sur 12 cm de long. Mais et c'est évidemment un chihuahua. Oh, wow. Très bonne réponse. Félicitations, Stéphanie.
10: Exceptionnel.
12: Ah, bah oui. Ce qui est bien, c'est que Stéphanie n'a pas...
10: Vous me dites quand je peux utiliser mon porte-voix pour l'encourager.
12: D'accord. On vous préviendra. On vous enverra un mail. Alors, je vais me retourner vers l'autre équipe, celle de Clément et de Réal.
3: La pression.
12: Avec cette première question. Ce n'est pas une légende. Il y a plus de néerlandophones que de francophones qui habitent Durbuy. Est-ce que c'est vrai ou est-ce que c'est faux?
9: Je dirais qu'il y a plus de francophones.
3: Et donc, on dirait faux.
12: On dirait faux. Il y a plus de résidents francophones. C'est votre avis. Alors, deuxième question qui n'a rien à voir avec Durbuy. Vous l'aurez remarqué, il y a des questions qui n'ont rien à voir. C'est Coca-Cola qui a rendu le Père Noël rouge. Avant, il était vert. Est-ce que c'est vrai ou faux?
3: C'est vrai, alors, il me semble. Mais
14: on en est certains, alors, tous les deux.
12: Vous n'hésitez pas une seconde.
14: Pas une seconde. Et alors, si on se viande, on passera pour des tanches. Mais on va la faire.
9: On sera deux,
14: quoi. Oui, tout à fait.
12: Alors, allez-vous, vous aussi, changer de couleur à la correction de ce questionnaire? On va le savoir. En revenant d'abord à cette première question. Donc, il est de notoriété publique qu'énormément de néerlandophones s'installent à Durbuy, viennent y passer leurs vacances ou y investissent, comme Mark Cook, évidemment, qui en a fait son Eldorado. Pendant l'été, la population triple carrément, et certainement 80% de la clientèle saisonnière est néerlandophone, mais au niveau des résidents, ils ne sont que 3%. Les résidents secondaires grimpent par contre à 20%. C'est beaucoup, mais c'est pas la majorité. Il n'y a pas plus de néerlandophones que de francophones résidents ici à Durbuy. C'est une excellente réponse.
10: Ouais. Bravo.
12: Votre raisonnement était le bon. Effectivement.
3: Bien joué.
12: Alors, ma deuxième question concernait Coca-Cola. Je vous disais que c'était Coca-Cola qui avait rendu le Père Noël rouge et qu'avant il était vert.
3: Ne vous vexez pas.
12: Non, je vais tenter de ne pas vous vexer. L'ancienne Coca-Cola, elle a largement contribué à créer l'image moderne du Père Noël. Cet homme débonnaire et rondelet avec sa belle barbe blanche. Avant ça, le Père Noël était représenté de nombreuses manières différentes, parfois même sous les traits d'un lutin effrayant. Parfois, il foutait la trouille, le Père Noël. Mais il portait déjà du rouge. Ouais. Il était vert au départ, on l'a ensuite vu porter du rouge, mais Coca-Cola n'a rien inventé, les amis. C'est pas Coca-Cola qui a rendu le Père Noël rouge.
8: Tu disais, je suis content.
10: Tu peux rappeler le qualificatif dont
3: nous passons pour des tanches.
9: Oui, c'est pas grave.
12: C'est une légende urbaine, en fait. On a souvent entendu mais en fait, non. Mais oui.
3: Alors, vous êtes vexant avec vos légendes urbaines.
10: Allez, on les applaudit quand même.
12: Ah, bien sûr, on vous applaudit. Et en cette fin de première manche, je vais d'ailleurs me retourner vers Raoul et vers son petit carnet.
8: Alors, je dirais 2-1.
12: 2-1, c'est-à-dire que...
8: Mais pour qui?
12: C'est l'équipe de Stéphanie et de Juan qui remporte la première manche. C'est un début de partie qui promet de vraiment valoir le détour.
8: Rien n'est perdu.
12: Mais d'autant que dans un instant, c'est notre jeu des dictionnaires qui arrive et qui va aussi valoir le détour, qui va faire bouger les lignes, j'en suis sûr. À tout de suite. En 1968, elle n'avait déjà plus besoin de personne. Voici Brigitte Bardot avec Harley Davidson.

0: Harley Davidson, c'était Brigitte Bardot, évidemment, sur RTBF, la première.
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0: Et jusque 12h30, on continue de jouer sur RTBF la première pour notre dernière semaine.
15: Oh, déjà.
0: De la saison, nous sommes à Durbuy. Hein. La manche qui va suivre, c'est celle du jeu des dictionnaires. Un mot pas très connu, pour ne pas dire franchement oublié, et trois définitions possibles, des définitions données par mes camarades et moi-même. C'est l'occasion d'apprendre des choses, mais surtout souvent l'occasion de rigoler un bon coup. Et pour ce premier mot, je vais me tourner vers l'équipe de Stéphanie et de Juan. Et sachez que je suis parti du côté des noms propres. Cette fois-ci, à votre avis, Stéphanie et Juan, qui est ou qui était Rob Van Oudenhove? Rob Van Oudenhove, Raoul.
15: Rob Van Oudenhove est un chanteur flamand qui a adopté comme pseudo Will Thur, une vedette de la chanson flamande. Souvenez-vous de Ik mis zojo, Mooi het leven is mooi, El bandido. Et encore le fameux « Mon amour à moi ». Lorsque j'étais adolescent et que je passais des vacances chez un ami bruxellois à Olué, Will avait une fiancée qui habitait dans la même rue que mon ami Jean-Philippe. À l'époque, Will Thura roulait en De Tomaso Pantera et avait une fiancée qui habitait dans la même rue que mon ami. Donc je pouvais passer un temps fou à regarder ce bijou mécanique par la fenêtre. Je vous jure que c'est vrai, je vais avoir 10 ans, un truc comme ça. J'ai toujours en tête son succès de l'époque, Mon amour à moi, un de ses tubes du moment. Allez, je vous en mets un petit peu plus.
0: C'est bien gentil. Oh, écoutez, vous nous faites... C'est nostalgique.
15: Mais tous les gens qui sont sur la place vont arriver.
0: Mais bien sûr. Ah, vous savez comment raboter du monde. Alors, c'est bien noté. Ceci dit, Réal, vous nous proposez autre chose. Qui est ou qui était Rob Van Oudenhove?
16: Et la réussite à ses mystères, Vincent Delbusset ne le sait que trop, lui qui va d'échec en échec, en tentant de s'accrocher au balcon de la reconnaissance du gratte-ciel de Lego, le corps suspendu dans le vide. Rob Van Oudenhove, présentateur et comédien flamand, a connu la grâce que tant lui ont enviée grâce à sa chanson « J'aime, j'aime Durbuy », adaptation partisane et wallomaniaque du J'aime la vie de Sandra Kim. Il a coiffé au poteau ses congénères qui avaient tous essayé de taper dans le local en sortant des singles. Qui se rappelle de Terminus Fleurus chanté par Fabienne Van Den Hersch en 1992 ou encore l'entraînant Belle Surprise à Tubize de François de Brigode avec les Brigodettes toutes pailletées dans les années 80. L'humble et néanmoins puissant J'ai bon mon fernellement d'Arnaud Reusen, Alain Gerlache et son pépère à Pépinster ou le couillet Tu me plais d'Ophélie Fontana. C'est de la Vesdre ? Non. Du sublime lamento passé aux oubliés de tout ça, mais c'est à nouveau la VRT et Rob Van Hoevenhove qui nous ont tout raflé.
0: Ah, présentateur TV flamand. Ceci dit, Rob Van Hoevenhove, Stéphanie, c'est pas du tout ça, c'est le véritable nom de Robert De Niro. Vous pensiez tout de même pas que ce type était vraiment italien. Il suffisait de l'entendre dire « Un caffè latte, grazie mille » et vous étiez fixé. Eh bien, contre toute attente, De Niro n'est pas américain non plus. Non, c'est un nom de scène. Né à Passendal, en Flandre occidentale, en 1943. Ce n'est qu'à l'âge de 23 ans qu'il émigrera aux États-Unis avec ses parents pour s'installer à Manhattan, pour y embrasser la carrière qu'on lui connaît grâce à son pseudonyme. Alors, on le sait peu, mais Rob Van Hoevenhove avait déjà une carrière d'acteur sur le vieux continent. Non, une filmographie confidentielle, bien sûr, mais qui annonçait déjà les succès futurs, avec par exemple Quiz Taxi Driver, sorti en 1962. Il était une fois Zulte Barugain, en 63, et bien sûr Casino, tourné à Knock, en 1965, aux côtés de la délicieuse Sharon Van Der Steen. Alors, à votre avis, Stéphanie, qui était ou qui est Rob Van Hoevenhove ?
9: Est-ce que c'est... Ça, j'aime bien.
0: Ça vous aime bien.
9: Ça fait avancer quand même nettement le chemin. Oui.
0: Est-ce que c'est le vrai nom de Will Tura ? Est-ce que c'est un présentateur TV flamand qui a chanté « J'aime, j'aime Durbuy » ou est-ce que c'est le vrai nom de Robert De Niro ?
9: Je pense que c'est Will Tura.
17: Oui, c'est ça.
9: C'est ça.
0: Vous pensez au véritable nom de Will Tura, et oui, qui aurait été le voisin de Raoul pendant des années.
17: Oui.
15: Par petites vacances à Hollywood.
0: Bien sûr. Eh bien, sachez que Rob Van Hoevenhove aura un jour chanté J'aime, j'aime Durbuy.
9: Mais non.
0: Et si, c'est ce présentateur TV flamand. Vous l'avez entendu quand même.
16: Je pensais que c'était super connu, honnêtement. Je me suis dit que vous alliez le trouver tout de suite.
0: On connaît la chanson, mais connaissait-on le nom du présentateur ? Maintenant, vous le connaîtrez. En tout cas, je vais me retourner vers l'équipe, cette fois de Clément et de Réal. On va revenir au nom commun. Hein. Avec ce mot, à votre avis, qu'est-ce qu'un béjaune ? Un béjaune.
16: Comment vous écrivez béjaune ?
0: B-E-J-A-U-N-E. Juan, qu'est-ce que c'est un béjaune ?
9: Il est inutile de se voiler la face plus longtemps. Il est des réalités qu'il faut pouvoir affronter sans détour. Celle-ci, par exemple, une charcuterie qui ne vendrait que des bobines de fil, des fermetures éclairs, des boutons et du tissiomètre, et qui, en plus, serait tenue par deux sœurs jumelles respectivement de 67 et 69 ans, n'a aucune raison de s'appeler une charcuterie, mais aurait tout avantage à se faire appeler une mercerie. Ok, ce n'est pas terrible, mais on est juste mardi, donc on peut considérer que c'est de l'échauffement. Comme son nom l'indique, la baie jaune est une baie rose qu'on a repeinte en jaune pour qu'on ne se rende pas compte qu'il s'agit de cette merde de poivre rose. Le poivre rose étant au même titre que le tiramisu, une des pires arnaques culinaires dont abusent les personnes qui détestent faire la cuisine et qui espèrent donc sauver leur côte de porc crossé Blackwell en y agitant du poivre rose et qui en bonus vous infligent leur tiramisu. Méfiez-vous comme de la mérule des personnes qui vous prétendent faire le meilleur tiramisu de la terre. Le pouvoir de nuisance est sans limite.
0: On sent qu'il en a gros hein, quand même. Ça,
9: le poivre rose, c'est vraiment... Il n'y a que les gens qui détestent faire la cuisine qui pensent que ça va sauver le truc. Quoi.
0: Je sais déjà ce qu'il ne faut pas que je mette à table si je vous invite à la maison. Alors Raoul, c'est quoi pour vous un baie jaune ?
15: Mais à l'origine, un baie jaune est un jeune oiseau de proie qui n'a pas encore été dressé pour la chasse. Il tire son nom du fait qu'il possède encore une membrane ou la peau jaune à la base du bec, caractéristique des oisillons. Mais c'est aussi un jeune homme inexpérimenté, novice, qui manque de jugement. Enfin, vous voyez ce que je veux dire, hein ?
0: Oui.
15: Bande de coquins. Un gamin qui n'a pas encore vu le loup. Un puceau, un jouvenceau, un innocent, un chaste, un inentamé, ça existe.
0: Un minentamé.
15: Un inentamé.
0: Ah oui. Ouais.
15: Ah. Ou encore un intact.
0: Oui, c'est une manière de voir les choses. Alors, ultime proposition pour vous, Clément et Réal. Le baie jaune, c'est une fleur. Une fleur comestible, comme la capucine ou le souci, principalement utilisé pour décorer les assiettes dans les restaurants qui veulent péter plus haut que leur cul, ceux qui servent du poivre rose, par exemple. Le baie jaune est comestible, ça veut pas dire que ça veut dire qu'on peut le manger sans mourir juste derrière, mais j'ai pas dit que le baie jaune était bon. Hein. Au naturel, son goût rappelle un peu quelque chose entre le radis et le ticket de caisse. Mangez-le en même temps qu'un gros morceau de pain généreusement trempé dans de la sauce béchamel et ça passe, on va dire. Sinon, laissez-le dans votre assiette, c'est aussi bien. À votre avis, le baie jaune, c'est quoi? Est-ce que c'est une baie rose, mais repeinte en jaune? Est-ce que c'est un jeune oiseau non dressé ou quelqu'un d'inexpérimenté? Ou est-ce que c'est une fleur?
17: J'hésite entre la 2 et la 3, mais d'accord. J'irai plus sur la 2.
16: Allez, on dit la 2, la définition de Raoul.
0: Vous êtes d'accord, en tout cas, pour partir vers la définition de Raoul. Eh bien, sachez que baie jaune viendrait effectivement d'une contraction de bec jaune. Un jeune oiseau non dressé et, par extension, quelqu'un d'inexpérimenté. Bien joué, Clément.
17: Merci.
0: Bien joué, Clément. Alors, s'aimer, vous savez, se regarder ensemble dans la direction de Raoul. Et lui demander l'état des scores.
15: Eh bien, un ex aequo, 1-1.
0: Ah ben oui, effectivement. Voilà. Clément est revenu au score en cette fin de deuxième manche. Alors évidemment, tout est encore possible. Hein. Tout peut se passer dans cette partie.
9: Dites-moi, j'ai toujours une boîte d'ananas Del Monte qu'on peut rajouter au pack.
0: Ah oui, vous donnez
9: au
0: ça
9: pack
0: au gagnant.
9: Pour celui qui ne gagne pas.
16: Cadeau de consolation.
0: Je vous rappelle, je vous renvoie vers l'émission d'hier. Tiens, pour savoir pourquoi il est avec une boîte d'ananas sur sa table. Alors, dans la suite de Ça vaut vraiment le détour, on évoquera la vieille ville de Durbuy avec l'une de ses habitantes. Et ils sont pas tant que ça à pouvoir se targuer de vivre dans le Durbuy intramuros. On la rencontre juste après le journal. A tout de suite. Et juste là, c'est Mickey qui arrive avec « Ça pique un peu quand même ». Ben oui, mais je l'avais prévenu en même temps.

0: Ça pique un peu quand même. C'était Mickey à retrouver en live le 5 juillet aux Ardentes à Liège, mais aussi deux mois plus tard, le 5 septembre, au Festival des Solidarités. Dans un instant, on s'informe et juste après, on revient pour la deuxième partie de Ça vaut vraiment le détour, celle où souvent on rigole le plus. Hein. Alors vous voilà prévenus.
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12: Bonne journée à tous. On a toujours un petit peu de pluie sur l'ouest du pays. Reste d'orages qui ont traversé la Manche ce matin. Et on se retrouve avec davantage d'éclaircies sur l'est et le sud. La situation va quand même se normaliser cet après-midi. Les pluies vont s'estomper. Le soleil va revenir un peu partout. Et on attend des températures de 29 à 32, voire localement 33 degrés. La chaleur devrait s'intensifier à partir de demain, sous un soleil de plomb cette fois. Et c'est vendredi et samedi que l'on culminera en termes de température.

0: Bonjour à toutes et tous. Une grève perturbe plusieurs services publics aujourd'hui en région bruxelloise. Transport en commun, collecte des déchets, administration. Le Front commun syndical dénonce les mesures d'économie décidées par les différents gouvernements. Ce mouvement touche aussi une partie des bus du groupe LeTech en Wallonie. La grève est doublée d'une manifestation qui a réuni un bon millier de personnes ce matin dans les rues de Bruxelles. Toute la Belgique est en avertissement jaune pour la chaleur aujourd'hui. Toute la Belgique, y compris la province du Luxembourg, qui avait été annoncée en orange. Et la côte qui n'était pas concernée par ces avertissements de l'IRM jusqu'à hier. Depuis 9h ce matin, le Centre national de crise se réunit pour évaluer la situation et prendre éventuellement des mesures, surtout en ce qui concerne les températures nocturnes qui sont particulièrement élevées et atteindront 28 degrés dans la nuit de jeudi à vendredi, du jamais vu au mois de juin. L'empereur du Japon, Naruhito, et son épouse, l'impératrice Masako, ont été accueillis ce matin par le roi Philippe et la reine Mathilde devant le palais royal de Bruxelles. Un couple impérial qui est en Belgique pour une visite d'État, dont le volet officiel débute donc aujourd'hui et se poursuivra demain. Pedro Sanchez s'accroche à son poste. Le Premier ministre espagnol a défendu le maintien de son gouvernement au lendemain de la condamnation à 24 ans de prison pour corruption de son ex-ministre et bras droit, José Luis Ábalos. Une affaire qui a pourtant relancé les appels à sa démission émanant de l'opposition de droite et d'extrême droite. Il faut dire que José Luis Ábalos a été une figure clé dans l'ascension de Pedro Sanchez vers le pouvoir. Au moins 36 navires de matières premières ont franchi le détroit d'Ormuz hier. Un trafic maritime record depuis le début de la guerre au Moyen-Orient. 36 navires, c'est à peu près un tiers du trafic normal en temps de paix via ce passage stratégique pour le commerce mondial, par où transite d'habitude un cinquième des exportations mondiales d'hydrocarbures. En cyclisme, Lotte Kopecky confirme sa participation au Tour de France femmes. La Belge prendra le départ du Tour de France pour la quatrième fois. En 2023, Kopecky s'était classée deuxième du général et avait remporté une étape. L'an dernier, elle a connu un tour difficile et a fini 45e. Voilà pour les infos. Merci d'être à l'écoute.
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3: Vous croyez que ça enregistre là, Raoul? Je ne sais pas le bouton qui
4: commence.
3: Ça veut dire quoi? 1, 2, 1, 2. On s'entend bien.
4: Et toi, oui.
3: Oh, bienvenue dans Ça vaut vraiment le détour. L'émission qui vous met dans la confidence, qui vous fait visiter les coulisses. Bon, les coulisses de Durbuy en l'occurrence, hein, toute cette semaine, puisque ce sera notre dernière destination de la saison. Depuis ce matin, 11h30, deux candidats s'y affrontent. Stéphanie et Clément, fièrement secondés par leur capitaine d'équipe, hein, Réal Ciel et Juan d'Outremont. Et pour que la photo de famille soit complète, je m'en voudrais d'oublier notre huissier de justice Raoul Reyers. Je pense que on peut applaudir tout le monde, évidemment, puisque nous sommes en public ici depuis le DAM, le musée d'art et d'histoire de Durbuy. La partie, elle va reprendre dans un instant, mais avant ça, je vous propose la rencontre avec une autrice durbuysienne de naissance et qui connaît forcément l'histoire de sa ville comme personne. Merci d'accueillir Madame Monique Thirion. Monique, bonjour.
5: Bonjour à tout le monde.
3: Alors, vous êtes ce qu'on pourrait appeler une vraie durbuysienne. Vous êtes née ici?
5: Je ne l'ai pas choisi, mais j'y suis née, oui.
3: Ah, vous n'avez pas choisi, mais si vous aviez pu le choisir, vous y seriez venue.
5: Sans doute, et quand on est bien quelque part, on y reste.
3: Absolument, absolument. Et vous avez la chance de résider, vous, dans la vieille ville, hein, c'est ça?
5: Oui, oui, oui. Enfin, je suis née dans la vieille ville, mais j'habite maintenant sur la colline.
3: Oui, on voit mieux. On voit mieux la vieille ville de là-haut.
5: Ben, on est un peu plus haut, oui. Donc on a un peu plus d'air.
4: Moins d'inondations.
5: Ça, c'est certain.
3: Ça, c'est certain. Il y a combien de gens qui vivent encore dans la vieille ville de Durbuy, vous?
5: Ah, alors...
3: Environ.
5: Je peux vous dire qu'en 1933, il y en avait 333.
3: Oui.
5: Que lorsque moi j'étais enfant, je pense qu'il y en avait 450, oui, dans la vieille ville.
3: Oui.
5: Et je ne peux pas vous dire exactement actuellement combien il y en a domiciliés, mais je dirais entre 50 et 100.
3: D'accord. Ah oui, oui, c'est vraiment tout petit.
5: Enfin, il y a évidemment des personnes qui habitent.
3: Oui.
5: Mais qui ne sont pas domiciliés, donc ça a fortement régressé.
3: Alors, vous avez, il y a un tout petit peu plus d'un mois, vous avez fait paraître un ouvrage intitulé, oui, « Durbuy, vieille ville d'hier à aujourd'hui, petite et grande histoire ».
5: Oui.
3: D'où vous est venue l'idée, l'envie de raconter Durbuy?
5: Ce n'est pas très compliqué, nous avions...
6: Oui,
5: nous sommes,
6: en effet, mon passant d'Elbusset.
5: Nous sommes jumelés avec Saint-Amour en Beaujolais.
3: Oui.
5: Et ça, les personnes de Saint-Amour nous ont demandé de faire une visite guidée de la localité.
3: Oui.
5: Nous avons donc fait cette visite. Et puis des personnes de Durbuy, habitants de Durbuy depuis peut-être 60 ans, ont dit, mais ça on ne savait pas.
3: Ah oui.
5: Et donc, tu devrais peut-être refaire une visite avec les personnes de la localité. Alors, j'ai pris l'ordinateur et j'ai tapé ceci, cela. Et puis, un autre Durbuysien que je connaissais de longue date a dit, mais moi, ça m'intéresserait aussi de travailler. Donc, nous avons à deux travaillé sur l'histoire, les anecdotes, la petite histoire, comment les gens vivaient, quelles étaient les traditions, les légendes, mais l'histoire également.
3: Alors, cet autre Durbuysien, il s'appelle Didier Monville.
5: Exactement.
3: Hein? Alors, quelle est votre part, sa part à lui? C'était du moitié-moitié ou alors il avait une spécialité, vous la vôtre?
5: J'ai commencé toute seule.
3: D'accord.
5: D'abord, au départ. Et puis, Didier est arrivé. Nous ne sommes pas historiens, ni l'un ni l'autre. Lui, il est militaire et moi, j'étais enseignante. Et nous avons travaillé en collaboration. Disons, moi, c'était surtout l'ordinateur. L'ordinateur et les photos et tout ce que vous voulez. Mmh. Et lui, c'était aussi la recherche, les documents. Il faut dire que son parrain était historien, enfin amateur à Durbuy, et donc il avait beaucoup de documentation, comme moi j'en avais aussi venant de mon père.
3: D'accord. Et vous avez aussi été prendre des tas de témoignages oraux des Durbuysiens.
5: Alors ça s'est dit que nous allions faire quelque chose, disons, et les personnes spontanément nous ont donné des documents, des explications, nous avons rencontré des personnes, nous sommes allés à différents endroits, dans des musées, à l'étranger, enfin à l'étranger, hors Durbuy, je vais dire.
3: Hein. Oui, c'est ça. Durbuy, voilà. Ce sont les étrangers. Hein.
5: Évidemment. Non.
3: Alors, dites-moi, évidemment, on apprend bien sûr pas mal de choses dans votre ouvrage, notamment le rapport de Durbuy avec l'Ourthe, son patrimoine bâti, mais aussi ces légendes locales, vous le disiez. Oui. Qu'est-ce qu'il y a comme légende liée à la ville de Durbuy?
5: Alors, il y a plusieurs légendes. Il y a la légende de Notre-Dame d'Alchéra, la légende du crucifix du pont, il y avait les Newtons, en fait, etc. Mais la principale, je dirais, que peut-être les habitants ont oublié, c'est la légende de Notre-Dame d'Alchéra.
3: Et qu'est-ce qu'elle raconte?
5: Alors, je vous dis en quelques mots, il y a deux versions, mais enfin, une des versions, c'est un soldat espagnol, puisque nous avons été espagnols, a été pris dans l'orage, a prié la Vierge et a dit...
3: Ne nous dites pas la fin! Mais si, racontez-nous la fin.
5: Je vais vous dire la fin. Et donc, si j'en sors, je construirai une chapelle pour la Vierge. Et donc, ça, c'est une des versions. Et il aurait donc construit ou laissé la Vierge quelque part. Et il y a donc une chapelle sur la route de Loire qui est là, avec Notre-Dame d'Alchéra. Alors le d'Alchéra, on a pensé que c'était espagnol, mais c'est peut-être aussi un mot de l'ancien français. Le tiers, la colline. Et donc, la tradition dit que nous sommes protégés des orages. Et il est vrai que quand des orages se présentent dans la région, c'est sans doute un phénomène géographique des vallées. Nous n'avons pas vraiment des gros orages sur Durbuy même.
3: Mais ça, je suis sûr que c'est grâce à la chapelle d'Alchéra.
5: Évidemment, c'est Notre-Dame d'Alchéra.
3: Mais évidemment. Alors, j'ai une question, mais à laquelle ce serait beaucoup trop simple pour vous de répondre, donc je vais la poser à l'un de nos candidats. Avec qui est-ce qu'on joue d'abord? Avec Clément ou avec Stéphanie?
5: En tant que femme, je dirais avec Stéphanie.
3: Avec Stéphanie, voilà, solidarité féminine.
5: Absolument.
3: C'est très très bien. Alors, on sait que Durbuy est surnommée la plus petite ville du monde grâce au statut de ville qui lui a été accordé au XIVe siècle par le comte de Luxembourg, Jean Ier. Qui était aussi roi de Bohême. Mais, comme Durbuy, lui aussi, Jean Ier, avait un surnom. C'était la mode, hein, à l'époque, visiblement. À votre avis, quel était le surnom de Jean Ier? Réponse A, le grand distrait. Réponse B, Jean l'aveugle. Ça expliquerait pourquoi il pensait que Durbuy était si petite. Il la voyait pas. Ou réponse C, le magnifique.
7: Je dirais le magnifique.
3: Vous dites le magnifique, c'est bien noté. Alors, Jean Ier, il était à la fois comte de Luxembourg.
8: C'est pas Jean Bolbelmondo, ça, plutôt le magnifique.
3: Mais c'est pour ça que je faisais toc toc badaboum, mais je l'ai très mal fait. Vous avez tout à fait raison. Alors, il était roi de Bohême et même roi titulaire de Pologne. Et à l'époque, le cumul des mandats, évidemment, était possible. Et d'ailleurs, son surnom, c'était Jean l'aveugle. Alors pour sa défense, il ne souffrait pas encore de cécité quand il a accordé à Durbuy son statut de ville. Ça n'apparaîtra que plus tard. Comme ça, vous saurez, voilà, Jean Ier était surnommé Jean l'aveugle. Alors, on m'a dit, est-ce qu'il y a un coin de Durbuy que même les Durbuysiens ne connaissent pas assez, vous trouvez?
5: Vous parlez de Durbuy vieille ville?
3: Non, pas forcément. J'imagine que dans la vieille ville, tout le monde connaît tout, ou même pas forcément.
5: Non, parce que moi j'ai découvert des choses aussi.
3: Votre ouvrage.
5: Eh oui, par exemple, que dans la rue Alphonse-Éloi, il y avait un cachot dans une des maisons. On a les photos d'ailleurs, parce que c'était une gendarmerie. On ne le savait pas.
3: Il y a encore quelqu'un dedans?
5: Il n'y a plus personne dedans. Donc, il y a toute une série de petits événements. Par exemple, nous avions une pommade à Durbuy, une pommade très connue pour les blessures, qui s'appelait la pommade Magis. Et en faisant les recherches, j'ai retrouvé l'histoire, si on peut dire, de cette pommade qui serait venue d'un condamné à mort, parce qu'il y avait un gibet à Durbuy. Donc on faisait ici dans la maison où nous sommes les jugements. Et ce condamné aurait fait une tractation avec le bourreau. Si vous me laissez la vie sauf, je vous donnerai la pommade. Et donc cette pommade est restée chez nous jusqu'il y a peut-être 40-50 ans.
3: Ok.
5: Mais donc la pommade, plus personne ne la connaît. Ce n'est pas un endroit, c'est un événement.
3: Alors depuis tout à l'heure, on évoque Durbuy, la plus petite ville du monde. Et pour votre question, Clément, parce que je vais me retourner vers Clément et Réal, on va s'intéresser au plus petit pays du monde, qui est le Vatican. Voilà. Là-bas, on ne vit pas que d'amour dans le cadre du mariage et d'eau bénite. Non, on a aussi besoin de se remplir la bourse. Alors justement, Clément, quelle est la particularité des distributeurs de billets au Vatican? Réponse A, il n'y en a qu'un seul et seul le pape peut en profiter. Réponse B, il distribue aussi des pièces pour pouvoir payer les cierges et des quêtes, etc. Ou réponse C, il fonctionne en latin.
9: Oh la vache. Moi, j'opterais pour le latin, mais c'est vous qui décidez, Clément.
10: Je vais te faire confiance.
9: Allez, ça marche, voilà, je vais vous faire confiance.
3: Arrêtez, allez bien. Latin. Sachez que si vous faites un retrait dans un distributeur de billets au Vatican, vous devrez sélectionner la touche « Deductio ex pecunia », puisque les distributeurs sont en latin, effectivement.
9: Merci. Merci.
3: C'est bien joué. Alors,
6: bravo.
3: La troisième manche, elle est derrière nous. On va jeter un coup d'œil au score dans un instant. Mais avant ça, je veux encore remercier chaleureusement notre invitée, notre autrice durbuysienne, Madame Monique Thirion, d'être venue nous parler
9: du
3: Durbuy des Durbuysiens. On peut vous applaudir.
5: Merci à vous.
3: Et je rappelle le titre de votre ouvrage, Durbuy, vieille ville d'hier et aujourd'hui, petite et grande histoire, coécrit avec Didier Monville et paru aux éditions Weyrich. Alors que s'est-il passé dans cette manche, Raoul?
11: Ah, il y a eu un changement.
3: Ah.
11: Ouais. Clément a 2 points.
3: Oui.
11: Et Stéphanie, 1 point.
3: Très bien.
11: Mais rien n'est perdu.
3: Pour le moment, c'est Clément et Réal qui mènent dans cette partie. La prochaine manche sera donc décisive. Vous l'aurez compris, quoi qu'il en soit, elle vous fera mener l'enquête. Et c'est dans un instant sur la première. Et un petit air de Brésil tout de suite. Ouh, Ronaldo, penalty, surface de réparation, avec Mas que nada, Sergio Mendes et Brésil 66.

0: Más que nada, j'adore. C'était Sergio Mendes et Brasil 66 sur RTBF, la première.
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0: Mais au bon moment, le dernier acte commence ici à Durbuy où nos deux candidats, Clément et Stéphanie, se tiennent dans un mouchoir de poche. Pour l'instant, c'est l'équipe de Clément et de Réal Célé qui mène d'une courte tête sur l'équipe de Stéphanie et de Juan d'Outremont. Tout va se jouer maintenant dans ce qu'on appelle la grande enquête. Le principe, il est simple. Je vous donne une info un petit peu mystérieuse, surtout incomplète. Et pendant deux minutes, vous me posez toutes les questions que vous voulez, histoire de vous approcher de la vérité. N'ayez pas peur de me cuisiner, hein. Il n'y a pas de bêtes questions. Enfin, s'il y a des bêtes questions. Mais voilà, essayez d'avancer tout de même. Tout le monde joue, même vos capitaines d'équipe. Soyez attentifs aussi aux questions de l'autre équipe. Elles peuvent vous mettre sur la voie. Le point va valoir cher, vous l'aurez compris dans cette manche. Et justement, votre point de départ, le voici. C'est une étude qui date de 2003. Vous voyez que je suis toujours à la pointe de l'actu, moi. Alors, une étude qui date de 2003 a démontré qu'un homme sur 200, soit 0,5% de la population mondiale, partageait un point commun. Mais lequel ? Vous avez deux minutes.
1: Alors, c'est un élément physiologique.
0: On peut dire ça comme ça, oui.
2: Génétique ?
0: Génétique, encore mieux, oui.
1: Oui.
3: C'est pas la couleur des yeux ?
0: Donc 0,5%...
3: Qui aurait les yeux bleus ou les yeux verts ?
0: Non, il y aurait plus que ça,
4: oui,
0: je pense.
4: Oui, c'est vrai.
0: Non, ça n'est pas...
4: Mais par contre, les yeux mauves, oui.
1: C'est quelque chose qu'on voit en regardant les personnes ?
0: Non, on peut pas dire ça se voit.
1: C'est psychologique.
0: Ça n'est pas le groupe sanguin non plus.
3: Est-ce que c'est par rapport à leur passé ?
0: D'une certaine manière, oui, si c'est génétique, oui.
4: Un attribut supplémentaire, un téton supplémentaire.
0: un troisième
4: téton.
0: À 0,5% de la population mondiale. Oui. C'est énorme.
4: Oui, c'était énorme.
1: Une anomalie.
0: Ça n'est pas une anomalie. Ça concerne en fait 16 millions d'individus, quand même, sur Terre.
1: C'est qui... génétique. Donc c'est quelque chose qu'on ne voit pas.
0: On ne voit pas. C'est génétique, donc.
1: Oui. Et c'est dans une attitude. C'est psychologique.
0: Ça n'est pas psychologique, non.
3: C'est les gauchers, non.
1: C'est biologique. C'est biologique. Ils ont un organe de plus.
0: Non, pas à ce point-là, non.
4: Est-ce que c'est un problème de cheveux, par exemple ?
0: Alors, ça n'est pas un problème.
3: La calvitie ?
4: C'est un avantage.
0: Alors oui, c'est vrai que la calvitie n'est pas un problème, vous avez raison, vous me rassurez, mais non, ça n'est pas ça. Non
4: plus. Ils ont un doigt qui rentre parfaitement dans leur oreille.
0: Non. Alors, je vous aide un petit peu, il s'agit d'un chromosome.
1: Ah, un
4: chromosome supplémentaire.
0: Pas supplémentaire, non.
1: En moins.
5: De moins.
0: Non plus.
4: Un féminin. Ils ont des montées de lait.
0: Mais non, ça concerne juste les hommes, donc c'est le chromosome Y.
4: Oui. Qui leur attribue quelque chose d'avantageux par rapport aux autres ?
0: Alors, pas d'avantageux. En analysant des échantillons de sang de différentes populations, on s'est rendu compte qu'il y avait énormément de gens qui partageaient quoi comme point commun ? Même chromosome. Et donc ?
4: Allons plus loin.
0: Remontons plus loin.
1: Il s'appelle tous Jean-Marie.
3: J'ai peur de dire une bêtise, mais est-ce que ce serait pas la capacité d'allaiter, ou peut-être que je dis quelque chose de...
0: Alors non, ça n'est pas une particularité physique. C'est en analysant des échantillons de sang de différentes populations vivant dans et autour de l'ancien empire mongol, on a constaté que 8% des hommes étaient porteurs du même chromosome Y que Gengis Khan, le grand guerrier et conquérant. Et puis en étendant à l'échelle mondiale, puisque tout ça a bougé, ça concerne 16 millions d'individus, soit un homme sur 200. Le chromosome Y se transmet comme un morceau d'ADN, donc de père en fils. Et donc, on peut dire que 0,5% de la population mondiale est un descendant de Gengis Khan, figurez-vous.
4: Ah.
0: Et oui, c'était la réponse que j'attendais. Et oui, effectivement. Alors, on va faire un petit tour vers Raoul pour savoir ce que ça donne au niveau des scores. Dites-moi. Ça n'a pas changé, en fait, depuis la manche précédente, finalement.
6: Oui, mais ça n'a rien à changer.
0: Mais rien.
6: Oui, puisque personne n'a répondu.
0: Oui, ben oui, c'est ça, effectivement. Alors, si je ne m'abuse, eh bien c'est l'équipe de Clément et de Réal qui menait.
1: Allez, bravo, Clément.
0: Ça, et donc c'est toujours elle qui mène. Bravo, Clément, vous partez en finale. Et puis pour vous, Stéphanie, pas de regret. Vous avez super bien joué. Vous ne repartez pas les mains vides. D'abord, Juan vous offre sa boîte d'ananas.
7: Merci pour les ananas.
0: Et nous, on vous offre le tote bag et la gourde. Ça vaut vraiment le détour. De même que le pack de bière Memory 44 proposé par l'Office du tourisme de Bastogne. Non pas pour noyer votre chagrin, mais à partager avec des amis, évidemment. Alors, merci. Vous avez passé un bon moment avec nous, Stéphanie ?
7: Très bien, merci beaucoup.
0: Eh bien, c'était tout à fait partagé.
7: Bravo,
0: quant à vous,
7: Clément
0: merci bravo. Beaucoup. Et puis, vous restez avec nous. La grande finale et peut-être un séjour pas très loin de chez vous. C'est presque tout de suite sur la première. Il y a encore un peu de Brésil et surtout beaucoup de soleil qui coule dans les veines de la chanteuse Luisa. Et ça s'entend dans ses chansons, comme par exemple ici avec son jet lag.

0: Jetlag, c'était Louisa sur RTBF la première. Louisa sera en concert au Festival Esperanza le 1er août à l'abbaye de Floreffe.
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0: Alors Clément, vous voici aux portes de la grande finale. Imaginez-vous, hein, une belle maison en pierre du pays, une chambre tout confort et où que vous posiez le regard, quelque chose qui œuvre à votre bien-être. Pas de doute, vous êtes à Arles, à l'hôtel-restaurant Les Oiseaux de Passage. Ce sont eux, hein, qui vous accueillent pour une nuit pour deux personnes avec petit déjeuner, du moins. Si vous arrivez au bout de cet ultime questionnaire décalé, dans lequel à chaque question que je vais vous poser, vous allez devoir répondre à la question précédente. Donc à la première, vous ne dites rien. Oui. Hein. Ça n'est qu'à la deuxième, vous répondez à la première et ainsi de suite. Votre capitaine, Réal Cielé, est là pour stresser avec vous.
2: Yes, hein. Ma biche.
0: Mais surtout, pour vous aider, vous souffler, vous rassurer. Alors on respire, on se concentre. Clément, voici votre finale. Comment s'appelle la rivière qui traverse le centre historique de Durbuy? Quel petit mammifère aquatique, réputé pour sa bouille attendrissante, aime nager sur le dos? C'est la...
2: L'ourte?
0: La lourte, tout à fait. Pour mesurer les liquides, on compte en...
2: L'outre?
0: On compte en loutre. Quand on exécute un ordre au sens littéral, on dit qu'on le prend au pied de la...
2: Litre?
0: Au pied de la litre. Le prince Hamlet de Shakespeare se posait cette question. Être ou ne pas...
2: L'être?
0: Être ou ne pas l'être, oui. Pour dire que la mort arrive, on fait référence à un arbre. On dit que ça sent le...
2: Être?
0: Ça sent le être, oui. L'un des plats emblématiques de la gastronomie belge, c'est le boulet sauce...
3: Sapin.
0: Le boulet sauce sapin. Quel gentleman cambrioleur créé par Maurice Leblanc est célèbre pour ses vols spectaculaires? C'est Arsène
2: Lapin.
0: Arsène Lapin. Qui aide le Père Noël à fabriquer les jouets dans son atelier? Ce sont les
2: Lupins.
0: Les Lupins. Et enfin, quel est votre juron préféré?
2: Lutin.
0: Lutin. Mais oui, c'est très bien.
2: Ouais, merci beaucoup.
0: Ah, bien joué, ah, bien joué. Vous repartez avec cette nuit pour deux personnes bien méritées à l'hôtel-restaurant Les Oiseaux de Passage à Arles, dans la commune de Manet. Ils vous attendent à bras ouverts parce qu'ils sont comme ça là-bas. En tout cas, on espère que vous penserez à nous au moment du petit déjeuner.
2: Bien sûr.
0: Vous avez passé un bon moment avec nous, Clément?
2: Un très très bon moment, merci beaucoup.
0: On vous souhaite le meilleur des parcours, aussi comme scénographe, hein, c'est ce
2: oui,
0: qui vous attend
2: beaucoup.
0: D'ici quelques années. 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Pour info, en vue de la saison prochaine, nous serons le mardi 7 juillet à Boussu, et puis il y a des tas d'autres dates. 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Et puis, si vous aussi, vous voulez qu'on passe par votre ville, votre commune, eh bien, vous nous écrivez hein, sur detour@rtbf.be. Et la saison prochaine, on vient vous voir avec plaisir. Merci à nos candidats du jour, Clément.
2: Merci beaucoup.
0: Et Stéphanie. Merci à leur capitaine, Réal Cielé. Et Julien Doutremont, Raoul Reyer, c'était également avec nous. Merci à Muriel Dujacquier, Carole Bac, Alexandre Mazoyer, Nicolas Hanno, Antoine Duart, Spermélote, Bawandine. La programmation musicale, c'était Olivier Depris, la production Xavier Guillit. On se retrouve demain, 11h30, toujours à Durbuy, pour un autre numéro de Ça vaut vraiment le...
4: Détour !
0: À demain ! Tout de suite, ce sont les clés sur la première avec Arnaud Reussen. 30 minutes pour remettre un peu d'ordre dans le puzzle de l'actu. Qu'est-ce que vous allez tenter de rendre plus clair aujourd'hui, Arnaud ?
3: Eh bien, on va essayer de rendre peut-être visible même un phénomène de société très important et dont pourtant on parle très peu, l'inceste.
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3: Bonjour à toutes, bonjour à tous et bienvenue dans Les Clés. C'est un phénomène de société qu'en général, on préfère ne pas voir. L'inceste, les violences sexuelles sur des mineurs à l'intérieur de la famille. Près d'un Belge sur 10 dit en avoir été victime, selon un sondage commandité récemment par 2 associations. Alors on va se pencher dans cet épisode sur les chiffres, essayer de comprendre ce qu'ils nous disent. Mais je vous propose de commencer d'abord par un témoignage.
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21: Ce matin, lorsque j'ai demandé à papa de nouer mes lacets, il m'a dit qu'il était temps que j'apprenne à le faire moi-même. Et il m'a montré comment m'y prendre jusqu'à ce que j'y arrive. Ensuite, nous sommes allés au marché. Nous y allions ensemble chaque samedi.
3: C'est l'histoire de Clément, qui ce matin-là a 6 ans et demi. Et au travers de Clément, l'auteur, comédien et chanteur français Romain Lemire nous raconte en fait sa propre histoire. Une histoire dans laquelle, quelques mois plus tard, à l'âge de 7 ans, l'inceste va faire irruption au beau milieu de la nuit.
22: Clément va se coucher le soir, normalement, comme tous les soirs. Et puis, la nuit, son père vient le voir. Il est nu. Et donc là, je raconte vraiment dans Clément, avec une très grande précision, enfin, de manière très factuelle, la manière dont ça s'est passé. Donc mon père est venu, il m'a dit « Est-ce que tu veux, je pourrais te montrer comment on fait les enfants ?» Et en fait, il m'a montré comment le masturber, il m'a demandé de le lécher, etc. Et moi, je comprenais pas du tout. Un enfant de 7 ans ne sait pas ce que c'est qu'un sexe en érection, il sait pas ce que c'est que du sperme, il n'a aucune idée de ce que c'est que le plaisir charnel, enfin, il n'a aucune notion. C'est quelque chose d'étrange. L'enfant ne sait pas quoi faire avec ça, mais il obéit parce qu'on obéit à son papa. Et je me souviens que quand mon père est retourné dans son lit, qu'il est parti, je me souviens que je me suis rendormi tout de suite.
3: C'est la première fois. Mais les gestes du père vont malheureusement se répéter. Dans cette famille d'apparence heureuse, aimante et cultivée, les 3 garçons vont être régulièrement abusés par leur père.
22: Oui, ça a duré 7 ans, entre mes 7 ans et mes 14 ans. De loin en loin, c'est-à-dire c'est les vacances, c'est à des moments où on se retrouvait tous les deux dans une maison plutôt, quoi. C'est quelque chose qui se répète de manière complètement aléatoire et qui, entre les scènes de viol, est complètement occulté. Par la victime, en tout cas, moi, c'est mon expérience et ce qu'on peut lire aussi dans Clément.
3: Occulté parce que, à côté de ça, vous avez une relation, comme beaucoup d'enfants peuvent avoir avec leur père. Il y a de l'amour, il y a de la complicité. Donc c'est très particulier. Vous avez ces deux visages, pratiquement, de votre père, ces deux relations en parallèle avec votre père.
22: Oui, le livre, il parle tout le temps de cette ambivalence, parce qu'effectivement, ce qui est très compliqué, c'est que, dans le cas de l'inceste en particulier, les victimes aiment leur bourreau, mais sincèrement. Et parfois, ils les aiment aussi pour de bonnes raisons, c'est-à-dire que c'est pas parce que quelqu'un est un incesteur qu'il est nul partout. C'est-à-dire, en fait, on demande à nos parents de nous élever, pas de nous dominer. Et en fait, l'incesteur, parfois, il va nous dominer quand il y a une scène d'inceste, quand il y a un viol,
0: Mais dans les autres moments de la vie, eh ben, il va nous élever et parfois il va arriver à le faire bien. Et c'est ça qui est extrêmement, j'imagine, difficile à entendre pour les gens de l'extérieur et très très difficile à traiter pour les victimes.
3: Ça veut dire que le petit Romain ou le petit Clément, il ne se comprend pas comme victime dans un premier temps, ou il ne le comprend que progressivement, ou bien ça se dispute à d'autres sentiments ?
0: Moi, je me comprenais pas du tout comme victime, et j'ai reçu, quand j'avais peut-être 12-13 ans, par une grand-tante, un livre de Françoise Dolto, qui s'appelait Le complexe du homard. Donc voilà, un livre de pédopsychiatrie à l'intention des adolescents, pour leur expliquer ce qui se passe dans leur tête et dans leur corps au moment où ils sont en train de le vivre. Et à un moment, elle parle d'inceste. Alors, et moi, en fait, j'ai découvert ça. Elle dit que c'est quelque chose qui est très grave, que c'est très violent, très brutal, et que il faut absolument en parler tout de suite, etc. Et moi, je m'y reconnais et je m'y reconnais pas, parce que je vois bien que c'est ça, et tout en me disant, mais c'est pas ça, parce que moi, c'est pas brutal, c'est pas violent, c'est doux, donc est-ce que c'est ça ou est-ce que c'est pas ça? Et alors, quand t'as en parlé, alors, je me dis, mais alors là, c'est absolument hors de question.
3: Longtemps, Romain Lemire pense qu'il est le seul à vivre ces moments qu'il peine à définir à l'époque. Ce n'est qu'à l'âge de 14 ans qu'il va comprendre que son père a posé les mêmes gestes sur ses frères.
0: C'est lorsque mon frère aîné, nous sommes trois frères et une sœur, lorsque mon frère aîné révèle l'inceste à ma mère, que les informations commencent à s'échanger dans la famille. Et à ce moment-là, je m'aperçois que nous étions trois frères incestés.
3: Dans ce livre, et par l'entremise de Clément, Romain Lemire raconte la vie qui continue entre les viols et les attouchements. Mais il raconte aussi la vie après. Lorsqu'à 14 ans, les faits sont révélés et cessent, lui n'en a pas fini avec les conséquences de ce qu'il présente comme une véritable bombe à retardement, qui a en quelque sorte modifié son rapport au monde, son rapport à la vie.
0: Je prends souvent cette image, moi jusqu'à il y a 5 ans, jusqu'à ce que je me sente résilient, j'avais l'impression d'évoluer dans un labyrinthe, mais c'est comme si le labyrinthe occupait la surface de toute la planète et que je savais qu'il n'y avait pas de sortie. Un labyrinthe infini, comme ça, infiniment grand, partant de brouillard, et dont chacune des parois serait un miroir aussi. C'est-à-dire que avoir l'impression que tout nous ramène toujours à nous-mêmes et qu'on n'arrive pas à véritablement entrer en communion avec les autres, véritablement. Et d'être enfermé dans son esprit, enfermé dans son corps, et d'être finalement frôlé par la vie, parce que la vie, c'est l'interaction. Et en fait, de voir la vie autour de soi tout le temps, mais de ne pas arriver à l'atteindre. Elle est toujours un tout petit peu plus loin que la portée de notre bras ou de notre main. Et il y a quelque chose un peu de cet ordre-là, d'incapacité à vivre véritablement, et de dissociation, de se voir vivre de l'extérieur. Et puis il y a aussi, de manière chronique, des conduites que je qualifierais un peu d'auto-sabotage, des problèmes d'addiction, en fait des problèmes qui sont liés à l'estime de soi.
3: On sait aujourd'hui que des histoires comme celle de Clément, comme celle de Romain, il y en a malheureusement des milliers, des millions d'autres. Et pourtant, la plupart vont rester sous le radar, cachées sous une épaisse chape de silence.
0: L'inceste est quelque chose de très courant, ça concerne un enfant sur 10. Et dans l'imaginaire collectif, la famille est l'endroit safe, l'endroit de protection, l'endroit où on est solidaire, l'endroit où il ne peut rien nous arriver de mal. Et à mon avis, c'est pour ça, en fait, que cet état de fait, le fait qu'il y ait autant d'inceste dans la société, est inentendable. En fait, c'est comme si c'était intraitable pour les gens. Les gens qui nous écoutent se disent « Oh là là, quelle horreur, heureusement qu'il n'y en a pas dans ma famille. » Et toutes les familles dans lesquelles il y a de l'inceste ne sont pas silencieuses. Dans certaines familles,
22: les gens en parlent ou quelqu'un commence à parler. Mais il y a beaucoup de familles dans lesquelles les gens ne parlent jamais. Et dans ces familles-là, les gens n'imaginent pas une seule seconde qu'il y a des situations d'inceste dans leur famille. Aussi parce qu'il y a parfois une forme d'aveuglement. C'est-à-dire qu'en fait, parfois, il y a des petits indices, mais les gens les laissent passer parce qu'ils ne veulent pas les voir, parce que si cela s'avérait exact, ce serait tellement terrible qu'ils préfèrent... Ils préfèrent passer leur chemin.
3: Et c'est notamment pour éviter que la société passe son chemin, pour que l'on porte les yeux sur ce que jusqu'ici on a souvent préféré ne pas voir, que Romain Lemire a choisi de témoigner à travers ce livre Clément. C'est aussi pour cela que deux associations en Belgique ont voulu tenter de prendre la mesure, de quantifier le phénomène chez nous. Et parmi ces deux associations en question, il y en a une qui s'appelle Patouche, un collectif de personnes concernées par des violences sexuelles durant leur enfance. Et deux de ces membres de cette association Patouche sont avec nous pour cette émission. Bonjour Delphine Massé.
2: Bonjour, on est très content d'être là, merci de nous inviter.
3: Et bonjour Lise Fausti qui est également avec nous.
5: Bonjour, merci beaucoup.
3: Alors peut-être, il y a deux associations, hein, on le disait, qui ont commandité cette étude, ce sondage dont on va parler dans quelques instants, Ensemble contre l'inceste et Patouche, le collectif dont vous êtes toutes les deux membres. Est-ce qu'on peut peut-être d'abord expliquer avec vous, Delphine Massé, comment est née cette association? Parce que c'est assez récent, c'était il y a un an et demi environ.
2: Oui, c'est ça, donc on a commencé nos activités il y a un an. Donc en fait, on a un collectif, comme vous le dites, de personnes concernées par les violences sexuelles dans l'enfance. Donc on n'est pas spécifiquement lié à l'inceste. Et on s'est rassemblés, donc au début on était quatre, hein, on n'était vraiment pas nombreux, maintenant on est sept, on s'est rassemblés en fait pour proposer des espaces plutôt de soins. Donc on considérait vraiment qu'il manquait dans la société de nombreux espaces de soins, dont en fait des cercles de parole, ce qu'on appelle les cercles de parole. Nous, on a décidé de proposer plutôt des cercles de réconfort parce que on n'a pas de thérapeute avec nous. Donc, on était parti un peu sur une idée d'autogestion dans cette même idée qu'en fait, il manque aujourd'hui en Belgique et des espaces et des chiffres et que quelque part, on avait envie de trouver des solutions à notre niveau pour répondre à ces manquements. Et donc, on organise à la fois ces cercles de parole, des espaces aussi corporels de soins et aussi des conférences, parce que comme Romain Lemire l'explique très bien avec cette allégorie du labyrinthe, je pense que quand on est victime d'inceste ou de violences sexuelles, en fait, on a du mal à se comprendre soi-même. En fait, on ne sait pas ce qui nous arrive, on ne comprend pas nos symptômes, et si on ne lit pas des livres, qu'on ne va pas à des conférences où il y a des gens qui sont capables de nous l'expliquer, et c'est nouveau en fait qu'il y ait des gens qui soient capables de nous l'expliquer, en fait, on est nous-mêmes morcelés et dans l'incompréhension de nos propres comportements. Et donc il y a vraiment cette envie de recréer du collectif, évidemment aussi de faire changer les choses aussi tant que puisse se peut dans la société, mais aussi de se rassembler pour mieux se comprendre.
3: Voilà. Donc vous faites le constat en quelque sorte que vous avez vécu quelque chose de traumatisant, mais qu'en fait vous êtes un peu seul. Et là, notamment via un collectif comme celui-là, vous rencontrez d'autres personnes, mais votre message c'est de dire, pour le moment il y a sans doute beaucoup de personnes qui se sentent très seules dans cette société, qui ne savent pas exactement mettre des mots, qui ne savent pas à quelle porte frapper pour trouver de l'aide. Et c'est un petit peu tout ça que vous essayez de mettre en œuvre.
2: Oui, tout à fait. On en discutait juste avant de venir. Donc on se rend compte que on est dans cette période quelque part magnifique de libération de la parole, et donc je pense que nous on a bénéficié de quelque chose que d'autres avant nous n'ont peut-être pas bénéficié, c'est d'une possibilité de sortir de la honte, et que du fait de cette possibilité d'en sortir, en fait on est capable de se réunir. Je pense que c'est ça qui a fait qu'à un moment donné on a commencé à parler à quelques-uns de ce qu'on vivait, parce que c'est profondément honteux, et c'est vrai qu'en général on est silencieux, on montrera probablement les chiffres tout à l'heure qui vont dans ce sens. Et donc c'est vraiment une grande prise de risque que de se mettre à parler de ce qu'on a vécu, et en même temps un grand soulagement, évidemment un grand contentement quand on est capable de faire circuler la parole.
3: Alors faire circuler la parole, c'est un des enjeux. Vous avez voulu aussi aller un peu plus loin, essayer de quantifier, de prendre la mesure du phénomène un peu plus globalement en Belgique. Lise Faustier, on peut peut-être expliquer avec vous d'où est venue l'idée de ce sondage dont on va présenter les chiffres dans un petit instant, qui a été réalisé en Belgique. Il n'y avait pas de chiffres, pas d'estimation en Belgique jusqu'ici de l'ampleur du phénomène de l'inceste.
5: Alors, on avait quelques chiffres qui venaient plutôt d'études européennes, mais sans jamais rentrer dans le détail, et on n'avait donc pas de chiffres officiels vraiment propres à la Belgique. Et donc, il y en a quelques des deux équipes, des collectifs qui ont eu cette idée-là, notamment sur Inspiration face à l'inceste en France, donc, où c'est aussi la société civile qui a permis d'avoir des chiffres officiels depuis maintenant plusieurs années. On a pris contact avec cette association, on a pu discuter avec elle, avec eux, et puis on a pris contact avec un institut de sondage belge Dedicated. On a été accompagné par Sacha Dumoulin, qui était aussi présent lors de toute la journée de vendredi avec la sortie officielle des chiffres. On s'est réunis à plusieurs des collectifs pour créer la question. C'était aussi un fameux travail, pouvoir faire prendre conscience de ce que c'était l'inceste, déjà dans une société où on en parle peu aussi, et donc pouvoir partir de là. Et en parallèle, on a lancé une campagne de financement participatif, où 157 personnes ont répondu positivement. On a même pu atteindre le premier palier assez rapidement, donc on a lancé un deuxième palier, soit pour nous aider à organiser la conférence, soit pour pouvoir avoir un échantillon de la population plus grand. On a pris cette deuxième option puisque en prenant ça, on permettait d'avoir une marge d'erreur plus petite et donc d'avoir encore plus de crédibilité dans notre sondage. Et donc, on a réalisé le sondage sur 2 semaines en avril et puis on a eu les résultats tout fraîchement fin avril, début mai.
3: Donc, c'est un sondage qui a été réalisé de manière très sérieuse, de la même manière que ce qu'on travaille pour les enquêtes d'opinion au niveau politique, hein, par exemple, avec un échantillonnage de la population belge. 2000 personnes, c'est déjà pas mal, hein, pour prendre la mesure d'une population comme la Belgique. Toutes les enquêtes politiques, par exemple, ne vont pas jusqu'à 2000 personnes interrogées. Et on va rentrer un peu dans les chiffres, sur ce que ça démontre. Il y a un grand constat que vous mettez en avant par rapport à ces chiffres, c'est que presque 10% des Belges, 9% des Belges, disent avoir été, d'une manière ou d'une autre, victimes d'inceste. Alors si on prend la définition purement légale de l'inceste, on serait plutôt à 7%, mais vous arrivez-vous à 9% parce que vous associez aussi des abus qui auraient été commis par des cousins et des cousines. Vous vous attendiez à un chiffre comme celui-là de pratiquement un Belge sur 10 se disant victime d'inceste?
5: Oui, c'était pas une surprise puisque c'est le nom qui est donné chez nos voisins et même dans d'autres pays, donc on connaissait ce chiffre-là. J'avoue qu'on avait une petite crainte que comme on soit moins présent, moins politisé en Belgique, qu'on arrive à des chiffres qui soient pas représentatifs de ce qu'on voit sur le terrain et de ce qu'on pensait être. Bon, en l'occurrence, il y a quand même, comme Delphine le disait, une libération de la parole et donc une prise de conscience un peu collective qui avait déjà fait son travail, et donc on arrive à ces 7% avec la définition légale, 9% quand on rajoute les cousins et cousines. Donc on s'attendait à ça. On a tout de même voulu insister que c'était vraiment un chiffre qui était minimisé. Donc ce plus d'un million de Belges est très probablement minimisé parce qu'il y a des parties de population qui ne se retrouvent pas dans ce 1 million. Or, on sait que dans ces parties-là, il y a un grand nombre de personnes qui ont été incestées, les personnes avec des pathologies psychiatriques lourdes, les personnes sans domicile fixe, celles qui sont décédées malheureusement prématurément suite à Romain Lemire le disait bien, des conduites à risque, des conduites addictives, le suicide aussi malheureusement, et par les conséquences aussi psychosomatique et organique importante au niveau de la santé. Donc on sait qu'il est vraiment minimisé ce chiffre et on s'attendait à minimum ça.
3: Minimum un Belge sur 10, oui. Et des indices qui vous laissent penser aussi qu'il y a des personnes qui n'ont pas voulu en parler, même dans un sondage comme ça réalisé de manière anonyme où leur nom ne va pas apparaître. C'est le fait que notamment dans les générations plus âgées, vous avez beaucoup moins de déclarations que dans les générations plus jeunes. Or, vous n'avez pas spécialement d'éléments pour penser, Delphine Massé, qu'il y en aurait eu moins par le passé. Donc là, c'est sans doute chez les plus âgés, on n'est pas encore prêt à oser parler de cela, même dans le cadre comme ceci d'un sondage.
6: Donc il y a plusieurs phénomènes. Donc on est clairement dans un phénomène culturel et on le savait parce que donc lorsque Face à l'inceste donc commande ce sondage en France, il commence en 2009. Ils ont un premier pourcentage de 3% d'incestés. Quand ils le refont en 2015, ce chiffre monte à 6%. En 2020 à 10% et en 2024 après MeToo Inceste à 11%. Donc on constate déjà que on est dans un phénomène de comme on le disait, libération de la parole, prise de conscience de ce qu'est l'inceste. Et c'est intéressant le témoignage de Romain Lemire, puisque lui-même doit lire un livre pour comprendre ce qui lui est arrivé. Donc on est vraiment dans ce type de cas-là. Et particulièrement, on l'imagine, pour les plus de 55 ans, il y a différentes choses. Il y a ce phénomène culturel qui peut-être les atteint moins. Il y a malheureusement un taux de mortalité donc beaucoup plus élevé hein, chez les personnes qui ont vécu les violences sexuelles dans l'enfance. Donc elles perdent 20 années d'espérance de vie. Donc on peut aussi simplement et malheureusement se dire que elles sont décédées. Et par ailleurs, lorsqu'on pose la question de l'amnésie traumatique, on voit que alors que pour la moyenne d'âge autour de 30 ans, les gens déclarent être sortis d'amnésie traumatique à 40%. Pour les plus de 55 ans, ils déclarent à 7% une sortie d'amnésie traumatique. Donc on voit qu'il n'y a pas de sortie d'amnésie traumatique, très peu en tout cas pour les plus de 55 ans. Donc c'est certain que tout ça peut nous faire penser que...
3: Que
6: les chiffres sont sous-estimés, en tout cas pour cette partie-là de la population, ouais.
3: Un petit mot quand même sur ce concept de l'amnésie traumatique dont vous parlez. Qu'est-ce qu'on entend par là, Lise Faustier, vous êtes médecin d'ailleurs, hein, par ailleurs. Qu'est-ce qu'on appelle une amnésie traumatique ?
5: Ben, l'amnésie traumatique, c'est en fait l'impossibilité partielle ou totale de pouvoir se rappeler d'un événement qui a été par ailleurs traumatisant pour la personne. Et en fait, ça découle d'un mécanisme de protection du cerveau, là où quand on est face à un danger qui va être très menaçant pour l'intégrité psychique et ou physique, plutôt et dans le cas de l'inceste ici, la zone responsable du cerveau émotionnel, l'amygdale, va décharger des hormones de stress, le cortisol et l'adrénaline, sauf qu'il y a une impossibilité d'en faire quelque chose puisqu'on peut pas bouger, on peut pas se défendre ou s'enfuir, et donc il va y avoir une surcharge, vraiment un survoltage avec des hormones qui peuvent devenir mortelles. Et donc à un moment il y a, si vous voulez, un shutdown de ces hormones là par d'autres neuromédiateurs. Sauf que cette amygdale qui est alors éteinte, c'est aussi le point d'entrée entre guillemets vers l'hippocampe, c'est-à-dire vers le schéma de mémorisation, et donc tout ce qui va faire la mémoire autobiographique et émotionnelle. Et donc ça veut dire qu'il y a vraiment aussi toute une impossibilité d'intégrer le souvenir.
3: Donc il y a des personnes qui n'en ont pas parlé, pas parce qu'elles ne veulent pas en parler ou qu'elles n'osent pas en parler, mais tout simplement parce qu'il y a un mécanisme de leur corps, en fait, quelque part, qui a effacé ou en tout cas qui a mis un grand blanc sur cet élément-là. Un petit mot alors sur les comportements dont on parle, parce qu'on parle de violence sexuelle au sens large. Vous avez détaillé un petit peu les choses. Dans le cas de Romain Lemire qu'on entendait, on parle de viol. Ce n'est pas toujours un viol, c'est des attouchements, parfois c'est d'autres comportements encore d'Delphine Massé qui sont pointés comme étant de l'inceste. Alors, il ne faut sans doute pas mettre des degrés parce que toutes ont leur gravité, mais on parle quand même de comportements différents.
6: Oui, c'est ça. Donc, on parle de subir des agressions sexuelles. Bon, dans notre sondage, c'est le cas à 86%, donc c'est ça globalement qui est le plus courant. On parle de subir un ou des viols, donc on est quand même à 45%, de subir des actes d'exhibitionnisme, 45%, d'être l'objet de confidences répétées à caractère sexuel, 40%, ça diminue, hein. Être victime d'harcèlement sexuel, être témoin de violences à caractère sexuel sur autrui, mais on est sur des pourcentages assez faibles, être obligé de poser pour des photos pornographiques, voilà, c'est
3: et tout. Et parfois, il y a plusieurs éléments, et souvent même d'ailleurs, qui se conjuguent évidemment dans les violences sexuelles qui sont rapportées.
6: Ça se conjugue, et parfois, dans un cinquième des cas, malheureusement, les personnes subissent aussi ça de plusieurs agresseurs.
3: Ouais. Alors, si on regarde un peu le profil, justement, des victimes et aussi des agresseurs, il y a quand même un élément qui ressort très fort et qu'il faut pointer, c'est la dimension du genre. On a deux fois plus de victimes qui sont des filles, des femmes, Lise Faustier. Et par contre, du côté des agresseurs, on a trois fois plus d'hommes qui sont des agresseurs. Donc, il y a une vraie lecture de genre à avoir sur le phénomène de l'inceste.
5: Oui, tout à fait. Le phénomène de l'inceste est vraiment genré. Donc, comme vous l'avez dit, deux tiers des victimes sont des femmes. Après, on émet comme l'hypothèse, et notamment la psychologue qui était présente à la conférence de presse nous rappelait bien aussi que dans la pratique, il y avait plus de petits garçons et plus d'hommes, si ce n'est qu'il y a encore une impossibilité ou une plus grande difficulté dans notre société patriarcale à se sentir victime et à se comprendre victime. Donc on peut supposer quand même qu'il y a une petite augmentation quand même du côté des hommes. Ça n'empêche que c'est quand même une majorité des femmes, parce que avant tout l'inceste c'est un mécanisme de domination, et donc on s'en prend aux personnes les plus vulnérables au sein de notre société, donc les enfants bien sûr, et encore plus les enfants et les femmes. Et alors au niveau des agresseurs, ben on se rend compte qu'effectivement plus de trois quarts des agresseurs sont des hommes, avec la particularité en Belgique, ce qui est un peu différent de la France, qu'un quart des agresseurs chez nous sont revenus comme étant le cousin. Et donc, c'est aussi pour ça qu'on a envie d'intégrer cette notion-là dans la définition.
3: Alors, on va entendre quelqu'un qui a lu vos chiffres avec beaucoup d'attention et qui attendait de pouvoir être mieux renseigné sur ce phénomène. C'est Soleyman Lagdim, qui est le délégué général aux droits de l'enfant. Et Sarah Pousset l'a interrogé ce matin à ce propos.
1: Si sur la forme, ce sondage offre enfin des statistiques sur l'inceste en Belgique, sur le fond, ces résultats ne surprennent pas du tout le délégué général aux droits de l'enfant. Dans sa carrière, Soleyman Lagdim a déjà pu constater l'ampleur des violences intrafamiliales.
7: J'ai eu l'occasion de travailler pendant 20-25 ans dans l'aide et la protection de la jeunesse et quasi quotidiennement, j'avais des personnes qui subissaient des violences sexuelles, des enfants qui subissaient des violences sexuelles et je me disais, waouh, là c'est que ce que le système a détecté, donc il y a tout ce que le système n'a pas détecté, donc il ne faut absolument pas minimiser l'ampleur du phénomène, c'est très très présent et on voit les conséquences que ça a sur la trajectoire de vie des enfants. Aujourd'hui, si vous allez dans le secteur de la santé mentale, vous verrez qu'il y a une surreprésentation des violences sexuelles et principalement de violences sexuelles à l'égard de jeunes filles. Donc ça doit être une cause vraiment nationale et c'est un enjeu de société qu'il faut prendre à bras le corps.
1: L'institution qui défend les droits de l'enfant avait d'ailleurs déjà recueilli les témoignages de victimes d'inceste. Le tout a été publié dans le livre « Faire taire le silence » pour sensibiliser les professionnels et le grand public, notamment aux mécanismes qui enferment ces enfants dans le silence.
7: Ce qui ressort de ce travail, c'est que les enfants très très jeunes comprennent que ce qui se passe n'est pas bon, n'est pas bien. Et donc très vite, ils comprennent aussi que s'ils dénoncent les faits, c'est toute la dynamique familiale qui va être chamboulée. Il y a un conflit de loyauté aussi avec les parents. Et malheureusement, lorsqu'ils ont la force et le courage de le faire, les adultes n'ont pas les oreilles pour entendre ce que les enfants ont à dire. Et donc là, il y a un vrai enjeu, c'est la prise en considération de la parole des enfants qui dénonce.
1: Alors qu'un Belge sur 10 dit avoir subi des violences sexuelles au sein de sa famille, Soleyman Lagdim insiste sur l'urgence de se saisir collectivement de cette problématique, de briser le silence. Car jusqu'à présent, malgré les alertes du secteur de l'aide à la jeunesse, la place que l'inceste occupe dans notre société n'est pas reconnue, ni du côté politique, ni du côté du public.
7: Il y a quelque chose qui est peut-être pas conscient, mais oui, il y a un déni collectif sur cette question et c'est assez interpellant. Donc, pour pouvoir agir sur un problème, il faut d'abord le reconnaître. Mm-hmm. Donc, il y a un travail didactique là, à faire parce qu'il y a énormément de gens autour de nous qui subissent ces violences sexuelles et qui les subissent en silence. Et donc, soit on accepte ce silence, soit on brise ce silence. Et je pense qu'il faut briser ce silence avant que ce soit ce silence qui les brise, justement.
3: Et on a compris que l'intention donc de ces deux associations qui ont commandité ce sondage, c'était justement de sortir de cette forme de culture du silence sur cet enjeu. Alors dans la version podcast, on ira un peu plus loin et on fera réagir aussi sur ce qu'on vient d'entendre là, nos deux invités, Delphine Massé et Lise Faustier. On va aussi vous préciser que demain, on poursuivra avec un deuxième épisode où on va justement essayer plutôt de se poser la question de qu'est-ce que la société peut mettre en œuvre justement pour faire face à ce phénomène préoccupant. Merci en tout cas en coulisses de cette émission à Guillaume De Smet pour la réalisation sonore. Merci aussi à Sarah Pousset. Et donc on vous renvoie sur Ovio et sur toutes vos plateformes de téléchargement si vous voulez aller un peu plus loin encore sur ce sujet, car dans un petit instant, voilà qu'arrive déjà le journal de 13h. Merci de nous écouter.
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26: Quelles mesures faut-il prendre pour affronter les fortes chaleurs? Le Centre national de crise s'est réuni ce matin et Fabien Van Eekhout nous dira si de nouvelles décisions ont été prises. Quand la Commission européenne s'entretient avec les talibans, ils doivent discuter des conditions d'expulsion de citoyens afghans. 10 ans plus tard, de nombreux Britanniques sont déçus du Brexit. Les promesses annoncées ne sont pas tenues. Bonjour, les très fortes chaleurs au cœur de 2 heures de réunion ce matin autour de la table des représentants des cabinets de la santé, de l'intérieur. Les régions et communautés ont aussi pris part aux discussions. Fabien Van Eekhout, à la sortie, des mesures ont-elles été annoncées? Y a-t-il de nouvelles décisions?
27: Pas vraiment. Le centre de crise acte tout simplement une situation de chaleur exceptionnelle. Mais non, il n'y aura pas aujourd'hui de grandes annonces de mesures nationales. On renvoie en fait aux secteurs concernés sur le terrain pour prendre des mesures supplémentaires selon leurs besoins, selon les risques sur le terrain. Les secteurs concernés, eh bien, ce sont les provinces, les communes, les écoles, les maisons de repos, les hôpitaux, les crèches. Les mesures seront donc typiquement, je dirais, locales. Pour le reste, le centre de crise renvoie simplement aux conseils habituels. Bien s'hydrater, boire de l'eau plutôt que de l'alcool ou des boissons sucrées, éviter les activités sportives pendant les pics de chaleur chaque journée, porter un chapeau. La recommandation supplémentaire du jour serait simplement d'emporter chaque fois partout avec soi une bouteille d'eau partout où l'on va au cas où. Et puis il y a cette sorte d'appel général à la solidarité, s'inquiéter, se préoccuper des autres, des plus âgés, des plus vulnérables. Mais pour le moment, du côté des autorités, c'est tout. Selon l'évolution des températures et la situation dans les prochains jours, d'autres réunions des autorités ne sont pas à exclure.
26: Merci pour ce rappel des recommandations, Fabien Van Eekhout, avec Jonas Verrieken. Et donc, le Centre national de crise renvoie aux secteurs concernés, comme les hôpitaux. Des hôpitaux ont d'ailleurs déjà activé leur plan chaleur et suffoquent aussi. C'est le cas à la clinique Saint-Pierre d'Ottigny du Brabant Wallon, dans le Brabant Wallon. Le bâtiment principal a été construit au début des années 70. Les étages ne sont pas climatisés et la température monte rapidement dans les chambres. C'est donc le règne de la débrouille pour améliorer le confort des patients. Stéphanie Collet est chef du service du département infirmier.
28: Quand on déclenche notre plan canicule, on va s'assurer que les patients aient des ventilateurs si c'est nécessaire, qu'ils aient suffisamment à boire. Donc on augmente, on majore la quantité d'eau sur les plateaux repas, on met de l'eau à disposition dans les unités de soins, on permet aux patients d'avoir des brumisateurs pour rafraîchir, on va diminuer les lumières, diminuer les sources de chaleur, fermer les fenêtres en journée, les stores aussi, les ouvrir la nuit, ouvrir les fenêtres la nuit pour essayer de rafraîchir un maximum, d'adapter les traitements parfois si c'est nécessaire et d'avoir un suivi plus rapproché des risques de déshydratation et de coup de chaleur pour les patients.
26: Des propos recueillis par Hugues Van Peel. Et ces températures poussent aussi à réorganiser les horaires dans d'autres secteurs. On a parlé des ouvriers du bâtiment, des collectes des poubelles. Dans la restauration aussi, certains établissements ont même décidé de supprimer leur service du midi, comme dans ce restaurant de la Cité Ardente qui porte vraiment bien son nom en ce moment.
29: Tu termines tes tables,
12: Moi, je fais ma mise en place comme ça. Dans une petite heure, ça sera bon et on ne sera pas mort de chaud.
14: Dans ce restaurant du centre de Liège, chaleur oblige. Le patron Yannick Bougnet a décidé de réorganiser le travail.
12: On a adapté les horaires, la façon de travailler. C'est-à-dire qu'on fait les courses beaucoup plus tôt et on se lève plus tôt, qu'on fait les mises en place tôt le matin pour pouvoir avoir l'après-midi calme en période la plus chaude de la journée. Et alors, bon, on démarre vers 17-18 heures.
14: Pour le bien-être de son personnel, Yannick Bougnet fermera son établissement à midi.
12: C'est beaucoup plus agréable pour eux de venir travailler dans de bonnes conditions que de venir de service et d'avoir très très dur parce que bon, les chaleurs sont vraiment très intenses.
15: On va terminer les pommes et puis on pourra arrêter là, on revient pour 17 heures.
14: Dans cet autre restaurant, le patron Benoît Gérard adapte lui aussi ses horaires.
15: On a décidé cette semaine de ne pas ouvrir à midi parce qu'il fait vraiment trop chaud et pour le service à l'extérieur et pour les cuisiniers. Devant le fourneau, il fait 65-70 degrés facilement. Donc on a décidé de commencer vers 6h30-7h au matin jusqu'à 10h30-11h. Et on recommencera seulement à 17h.
14: Certains clients, compréhensifs, ont également été informés de l'annulation de leur réservation.
26: Le reportage de Bénédicte Allier et Thomas Mikils dans ce restaurant du centre de Liège. Et la chaleur ne s'arrête pas à nos frontières. En France, une cinquantaine de départements sont en vigilance rouge canicule et 35 en orange. Ça signifie que plus de 90% de la population française est exposée à des chaleurs extrêmes et exceptionnelles. Au bord de la Garonne, dans le sud-ouest de la France, une centrale nucléaire est à l'arrêt depuis hier soir pour ne pas réchauffer les cours d'eau. La nuit dernière a été la plus chaude jamais enregistrée en France. En Italie, une alerte canicule rouge, c'est le niveau le plus élevé, a été décrétée dans 15 villes, dont Rome et Milan. Et puis des records de température sont aussi attendus au Royaume-Uni. Toutes les rédactions et les équipes météo de la RTBF sont mobilisées pour suivre cette vague de chaleur historique et ses conséquences sur notre quotidien. Si vous avez des questions, vous pouvez nous les envoyer via notre site rtbf.be/QR. Les Bruxellois méritent mieux, le slogan que les syndicats socialistes et chrétiens appellent à scander en cette journée internationale des services publics. Ils ont appelé à des actions aujourd'hui dans les communes, les CPS ou encore les hôpitaux publics de la région bruxelloise. En ce moment, 1300 à 2000 personnes manifestent dans la capitale pour dénoncer le manque de moyens dans les services publics. Ces manifestants sont partis du centre Fait d'asile du Petit Château.
16: Je travaille pour Fait d'asile et depuis quelques années, on sent quand même pas mal de tensions au sein de l'agence et avec les nouvelles politiques migratoires qui sont arrivées, ça devient vraiment très compliqué pour les travailleurs et les travailleuses d'effectuer leur travail correctement. Dire à quelqu'un tu vas être enfermé, retourner chez toi, être dans la rue, etc., c'est extrêmement compliqué.
17: Je travaille dans la fonction publique en tant que soignante, CPS de forêt. On demande beaucoup plus de subsides, beaucoup plus d'argent dans les fonds publics. On n'est pas capable de bien remplir nos fonctions, mais on essaie de faire un maximum.
18: Je suis assistante sociale au sein du CPS de Molenbeek-Saint-Jean. Nos conditions de travail se détériorent, qu'on travaille dans l'urgence, avec un public de plus en plus précaire et sans moyens.
26: Et cette manifestation doit se terminer devant le siège du gouvernement de la Fédération Wallonie-Bruxelles. Ces manifestants étaient interrogés par Paul Loncin et ses actions touchent aussi la Wallonie. Le tech est perturbé, des lignes de bus ne sont pas desservies. C'est une visite qui fait polémique. Une délégation du pouvoir taliban a été invitée par la Commission européenne pour discuter de l'expulsion de migrants afghans. Daniel Fontaine, vous êtes à l'aéroport de Bruxelles. Cette délégation est bien arrivée ?
19: Oui, probablement, mais en toute discrétion. En tout cas, on ne les a pas vus passer ici, dans le hall des arrivées de l'aéroport de Bruxelles National. Mais cinq responsables talibans ont reçu hier un visa belge pour une journée. Alors, la date n'a pas été précisée, mais plusieurs sources confirment que la réunion entre les Afghans et la Commission européenne est programmée ce mardi. Les cinq Afghans devaient arriver ici à l'aéroport de Bruxelles National en fin de matinée en provenance de Turquie, mais ils ne sont tout simplement pas passés par la sortie habituelle comme de simples voyageurs. Probablement ont-ils été pris en charge immédiatement par les services de sécurité. Les renseignements belges avaient analysé les profils des cinq responsables pour s'assurer qu'ils ne représentaient pas de danger. Il ne s'agit pas de membres du gouvernement afghan. La délégation est conduite par le porte-parole du ministère des Affaires étrangères. La Commission européenne souligne d'ailleurs qu'il ne s'agit que d'une simple réunion technique. Elle n'implique aucune reconnaissance des talibans. Cette réunion doit faire avancer un potentiel accord entre l'Afghanistan et l'Union européenne sur le retour des demandeurs d'asile déboutés. Un projet qui choque les défenseurs des droits humains. La Fédération internationale des droits humains annonce qu'elle a déposé plainte auprès du procureur fédéral. Elle réclame l'arrestation par la Belgique des membres de la délégation des talibans pour leur possible implication dans des crimes internationaux.
26: Daniel Fontaine en direct de l'aéroport de Bruxelles. C'était un 23 juin, il y a tout juste 10 ans, les Britanniques choisissaient de sortir de l'Union européenne. Ils votaient pour le Brexit. Une décennie plus tard, c'est un anniversaire morose pour de nombreux Britanniques. Beaucoup estiment que le Brexit n'a pas rempli ses promesses. L'immigration a augmenté, le coût de la vie aussi, et il y a des complications nouvelles pour faire du commerce avec l'Union européenne. Andy est entrepreneur dans la construction. Il fait partie des 52% des Britanniques qui ont demandé le Brexit. Il voulait que son pays reprenne le contrôle de son avenir et de ses frontières. Il est aujourd'hui déçu.
0: Il n'y a pas eu de reprise de contrôle. On n'a repris aucun contrôle. C'est devenu pire. Toute l'Angleterre a empiré. C'était une décision vraiment stupide. Maintenant, si tu es jeune ici, tu ne peux pas voyager sans visa. Tu ne peux pas partir vivre à l'étranger. Ce n'est plus un bon endroit.
26: La déception de ce Britannique, une interview réalisée par Myriam Ball. C'est la fin de ces informations. Bel après-midi en notre compagnie.
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1: 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Il reste une figure incontournable de la construction européenne. Le Belge Paul-Henri Spaak a marqué le XXe siècle par son engagement politique et diplomatique. Ancien secrétaire général de l'OTAN, ce visionnaire a œuvré pour la coopération internationale après la Seconde Guerre mondiale. Alors en quoi son héritage peut-il nous éclairer aujourd'hui? Nous allons voir cela avec Vincent Genin, chercheur à l'Université de Liège et aux archives de l'État. En quoi la rue au XIXe siècle a-t-elle pavé la route des formes actuelles de contestation? C'est ce que nous reverrons après 14h, en compagnie cette fois de Nicolas Bogartz et de Christophe Loire, professeur à l'ULB. Un jour dans l'histoire et quelques autres, c'est dans 3 minutes.
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1: Nous sommes le 25 mars 1957 à Rome. C'est dans la prestigieuse salle des Horaces et des Curias au sein du palais du Capitole que vient d'être signé le traité instituant la Communauté économique européenne, la CEE. Un texte signé par la République fédérale d'Allemagne, la France, l'Italie, le Luxembourg, les Pays-Bas et la Belgique. La Belgique qui est représentée par Paul-Henri Spaak, alors ministre des Affaires étrangères. Diplomate de premier plan, Spaak a mis son ardeur et son habileté au service d'un idéal de réconciliation continentale bâtie sur les décombres de la Seconde Guerre mondiale. Ce moment solennel et historique est l'aboutissement de son rôle déterminant dans la relance de l'intégration européenne lors de la conférence de Messine qui a eu lieu 2 ans plus tôt. Des convictions déjà manifestes durant son exil avec le gouvernement belge à Londres où fut signée en 1944 une convention d'union douanière entre la Belgique, les Pays-Bas et le Luxembourg, le Benelux, qui concrétisait la libre circulation des personnes, des biens, des services et des capitaux. Pour le Belge, l'unification du continent était le seul rempart capable d'éviter que la politique de faiblesse d'avant-garde ne se reproduise avec ses conséquences tragiques. Sa stature internationale sera confirmée par son élection comme président de la première Assemblée générale des Nations Unies. Spaak concevait la construction d'une Europe forte comme le complément indispensable de l'Alliance Atlantique dont il fut le secrétaire général de 1957 à 1961. Jusqu'à ses derniers combats politiques, il aura défendu une vision d'ouverture contre les intolérances et les replis identitaires. On va revenir aujourd'hui à Paul-Henri Spaak.
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4: C'est nous qui voulons la libre circulation des hommes. C'est nous qui voulons surtout la libre circulation des idées. C'est nous qui sommes prêts à soumettre à l'examen et au jugement de tous notre politique, notre action, nos buts et nos idéaux.
1: Paul-Henri Spaak aux Nations Unies en 1948 pour évoquer cette figure de la construction européenne et de la vie politique belge. Nous sommes en compagnie de Vincent Jeunin. Bonjour Vincent.
8: Bonjour Laurent.
1: Chercheur à l'Université de Liège et aux Archives de l'État, diplômé de l'École pratique des hautes études de Paris. Et vous me disiez, Vincent, que ce discours, l'extrait qu'on vient d'entendre en 1948 aux Nations Unies, c'est un des plus beaux discours du XXe siècle. On y reviendra tout à l'heure, mais ici en deux mots, pourquoi ?
8: Oui, c'est ce qu'on appelle le discours de la peur, de septembre 1948. Que Paul-Henri Spaak prononce à l'Assemblée générale des Nations Unies et qui dure environ une demi-heure et qui est adressé à la délégation soviétique dans un contexte où on sent que la guerre froide se consolide, l'URSS, c'est le coup de Prague, c'est une violence, c'est les missiles qui pointent Londres, Paris, Bruxelles. Et Spaak, ici, bon, c'est un discours à écouter, représente un petit pays, il le dit lui-même, et en disant la provocation d'un représentant belge envers l'URSS, ça paraîtrait comme tellement ridicule. Et ça donne du poids à sa parole, finalement. Après 2-3 ans durant lesquels, 45-47, où il pensait que l'URSS pourrait intégrer le projet européen, il faisait partie de cette tendance. En 48, ce n'est plus le cas. Je dirais aux auditrices et aux auditeurs d'écouter ce discours qui est un des grands de Spaak et peut-être un des plus grands du XXe siècle. Vraiment, on ne peut pas être insensible qu'on l'aime ou qu'on ne l'aime pas.
1: Et d'ailleurs, on y reviendra tout à l'heure avec le contexte. Alors, Paul-Henri Spaak, né à Schaerbeek le 25 janvier 1899, il meurt à Braine-l'Alleud le 31 juillet 1972 à l'âge de 73 ans. Alors, on est dans un milieu très multiforme. Il y a beaucoup de politique, il y a beaucoup d'artistique aussi dans ce milieu.
8: Oui.

0: me l'a dit. Donc, bon, on ne sait jamais. Mais oui, il est né à Schaerbeek. Dans un milieu, en effet, comme vous dites, où la politique était très forte. Pour quelles raisons ? Bah, très vite, allons-y. Son grand-père, c'était Paul Janson. On est à Liège, là, du côté d'Herstal. Paul Janson, c'était le libéralisme de gauche. Parti libéral progressiste. C'était donc le libre-échange, déjà la libre circulation. Quand on l'entend 48 en parler, bon, il y a un petit peu du Janson quand même aussi là-dedans. Il aimait beaucoup cette partie de sa famille qui était plus libérale que socialiste. Mais à l'époque, pour notre actualité de 2026, je dirais qu'à l'époque, le parti libéral était plutôt de gauche, ce qui a peut-être évolué. Au fond, Janson, c'était un homme attaché tout de même à la libre entreprise, mais aussi une prise en compte du droit du travail, déjà. Voilà. C'était un petit peu cette tendance-là. C'était un leader très écouté, un orateur aussi.
1: Un grand tribun.
0: Un grand tribun, Paul Janson. Il y a vraiment toute une... Ça a charrié beaucoup d'énergie. Il y a la fille de Paul Janson, qui est Marie Janson, qui est la mère de Paul-Henri Spaak, qui a beaucoup marqué son fils et qui a été parlementaire, elle, en 21.
1: Première femme parlementaire en Belgique,
0: c'est ça ? La première femme parlementaire en Belgique. Et d'ailleurs, c'est intéressant parce qu'il a siégé dans la même assemblée que sa mère à une époque. Il lui faisait passer des mots en ne l'appelant pas maman, mais en lui donnant son nom d'élu, ce qui était aussi un clin d'œil. Il admirait beaucoup sa mère Janson. Donc là, on a le côté politique plutôt. Et sa mère est passée du côté POB, socialiste, après la Première Guerre. Donc, si j'ose dire, la famille s'est un petit peu gauchisée après la Première Guerre mondiale.
1: Et on verra que d'ailleurs, Paul-Henri Spaak, lui aussi, évoluera dans son rapport à la gauche. On verra ça avec vous, Vincent. Alors, donc, côté paternel, là, on est plus dans un milieu quoi, artistique ?
0: Un milieu d'artiste, oui. C'est un petit peu bohème, un petit peu... là, c'est bruxellois, plutôt, Spaak, même si les enseignes ne sont pas bruxellois, mais on est là avec des artistes, un père qui était auteur, poète, qui s'était fait connaître par une pièce à succès, pas qu'en Belgique, qui s'appelait Catch, que Spaak a joué d'ailleurs lui-même quand il était jeune. Et donc là, on est avec un homme qui écrit, qui enseigne aussi, que son fils aimait beaucoup. On est dans un climat assez libéral, je dirais. Et puis, il y a la fratrie. C'est-à-dire que Spaak, il y a deux frères qui sont tous les deux auteurs, scénaristes. Il y en a un qu'on connaît moins. Il y a Claude Spaak qui a écrit des auteurs dramatiques, on pourrait dire. Et puis, il y a Charles Spaak.
1: Grand nom du 7e art.
0: Grand nom du cinéma, plus connu à une certaine époque, mais dans les années 30, 40, 50. Ben, je renvoie les auditeurs à La Grande Illusion, qui est ce chef-d'œuvre de Jean Renoir de 37, avec Gabin, Daliot et tout ça. Ben, scénario de Paul-Henri Spaak, de Charles Spaak, le frère de Paul-Henri, qui a écrit des souvenirs très intéressants d'ailleurs. Charles Spaak, où il parle de cette ambiance. Et puis il y a ses deux nièces, les deux nièces de Paul-Henri, qui ont été comédiennes, dont Catherine Spaak, qui dans les années 60... avait son succès et faisait partie des jeunes comédiennes très en vue. Voilà. Donc, il est entouré d'artistes, si l'on peut dire, et lui-même dira, je suis un petit peu celui qui a un peu failli dans la manière de mener ma vie à leur égard, enfin pas à leur égard, mais à ses yeux. Mais à la fois, ben, ce qu'on voit aussi, c'est que dans sa manière de faire de la politique, il avait une capacité de création, d'inventivité, et finalement, on peut dire que Bonaparte disait « j'aime le pouvoir qu'en artiste », eh bien on peut dire que Spaak a fait de la politique en artiste parfois, oui.
1: Ce qui expliquera peut-être, on le verra avec vous, son ascension très très très rapide. Alors, c'est un tout jeune homme qui en 1916 se porte volontaire de guerre, il a 16 ans, il est fait prisonnier très très rapidement.
0: Très rapidement, il a voulu s'engager, il a été attrapé... du côté de la frontière hollandaise, il y avait les deux pays étaient séparés par une barrière de fer, je dirais, électrifiée, voilà. Donc il était attrapé, emprisonné, il a voulu rejoindre le front de l'Isère, il n'y est pas parvenu, et il est revenu chez lui en 18, assez rachitique. Quand on voit les photos de lui à l'époque, ça change de l'homme rondouillard qu'on verra plus tard.
1: Oui, et d'ailleurs qui n'était pas rondouillard durant sa jeunesse, parce que c'était plutôt un athlète, ce qui semble aussi être une sorte de paradoxe avec l'image qu'on en a aujourd'hui.
0: Oui, c'était un sportif, et ça comptait beaucoup, je crois, dans un équilibre plus général de son métier d'avocat aussi. C'était le tennis, très grand tennisman, classé, pas mal de figures politiques comme ça, vous savez, Mitterrand, tout ça, c'était des tennismans excellents, hein, ça faisait partie aussi

0: aussi d'une... Alors, c'est aussi une genterie bruxelloise, comme ça, un lieu de mondanité, de rencontre. Il avait son côté aussi jeune avocat, coming man, comme disait la presse à l'époque, un peu mondain. Il plaisait aux dames. Son physique n'était peut-être pas celui d'un jeune premier, mais... C'était un homme, on disait à l'époque, ce sont des choses qu'on dit peut-être plus aujourd'hui, ses collègues disaient de lui qu'il avait une intelligence féminine. Ça voulait dire quoi? Que bah d'abord, c'était un homme plus fin, peut-être que les autres, plus rapide et avec un charme non violent, mais assez efficace.
1: Donc des études de droit à l'Université libre de Bruxelles, ça semble être un choix assez naturel finalement. Alors quel on va le retrouver au barreau à Bruxelles, quel avocat sera-t-il? Il va s'illustrer dans la défense de deux objecteurs de conscience, Marcel Dieu, dit MD, et Léo Campion, en étant dans les années, lorsqu'il au tout début. C'est intéressant cette affaire. D'abord, il faut peut-être rappeler ce que c'est que cette affaire, Vincent Jeannin.
0: Bah, ce sont des personnages qui refusent tout simplement le service militaire et qui, comme on disait jadis, renvoient leur livret militaire, ce que Spack fera lui-même d'ailleurs. Qui refusent donc, c'est le pacifisme des années 1920 qui est fort marqué par les accords Briand-Stresemann de 26. En Belgique, beaucoup veulent y croire et y croient. L'objection de conscience est condamnée, donc Spack prend cela un petit peu comme 30 ans avant, certains défendaient les anarchistes, lui il va défendre les objecteurs. C'est un avocat de Bruxelles, à l'époque où l'ULB était rue des Saules, c'était une autre époque, il n'y avait pas le Solbosch. Et Spack va aussi se faire connaître, je dirais, par une affaire qui est l'affaire de Rosa, en 29-30. Fernando de Rosa était un antifasciste italien qui avait voulu assassiner le prince héritier Umberto d'Italie, qui avait marié Marie-Josée de Belgique, la sœur de Léopold III. Ouais. Et donc, il s'était fait connaître en 1930, il avait donc 31 ans, par ce procès assez retentissant, et on avait vu aussi la dialectique, l'art oratoire dont il était capable. Donc, il y avait ces deux épisodes assez importants, et l'antimilitarisme de Spack, il va un peu le traîner par la suite, et notamment quand plus tard, on verra qu'il a dû prendre part à des décisions d'ordre militaire, et on reprochera très souvent, à plusieurs moments, à Spack, ses retournements de veste, entre guillemets. Il a varié, c'est certain, mais... Le monde a varié aussi.
1: Mais à travers ces plaidoiries, c'est aussi une prise de position par rapport à la guerre. Il va déclarer la guerre est le résultat de tous les impérialismes. C'est aussi une réflexion qui va le poursuivre, enfin, en tout cas qui va soutenir tout au long de sa vie.
0: Oui, contre la guerre, contre la colonisation aussi. C'était quelqu'un d'assez sensible à tout cela. Un personnage aussi très marqué à l'époque, comme beaucoup, de socialiste, parce qu'il était un peu à la gauche de la gauche au début, et l'épisode où il brise les vitres de la Nation belge, là, ce journal assez de droite catholique, il a fait un peu le coup de poing, il s'est fait remarquer, il a fait un peu sa maladie de jeune chien, il l'a payé d'ailleurs assez cher. C'est un homme qui a payé beaucoup de choses, assez cher parfois quand même, même s'il a une très belle carrière, bon. Et en 1900, dans les années 30, oui, il est aussi très sensible à un personnage qui s'appelait Henri de Man, ou de Man, comme vous voudrez, qui était un des théoriciens du nouveau socialisme, partisan d'un État autoritaire, sachant que c'était la crise des années 30 et qu'il fallait que on pouvait être socialiste ou national. Vous voyez le raccourci rapide. Il fera des livres qui sont des succès internationaux, Henri de Man, notamment Au-delà du marxisme, Le plan du travail. Et Spack sera, il est vrai, comme beaucoup de jeunes socialistes de l'époque, très séduit par de Man, qui va lui-même porter jusqu'à Léopold III. Sauf que de Man restera avec Léopold III en 40, ça c'est par la suite, là où Spack, lui, fera un pas de côté. Mais c'est un homme qui se pose beaucoup de questions, je crois, dans les années 30, Spack. Et en un sens, on lui reprochera des virevoltages par la suite, parce que, comme un tas de gens, sauf que lui, il le revendiquait, il a écouté de gauche et de droite ce qui se passait. Il n'a pas été monolithique, si vous voulez.
1: Et son ascension donc sera rapide. Il est élu député en 1932, ministre 3 ans plus tard. On va le suivre encore avec Vincent Jeannin.
2: Femme de mon pays, vous allez pour la première fois le mois prochain participer aux élections législatives, et votre vote aura une singulière importance puisque vous êtes plus nombreuses que les hommes, et que c'est donc de vous que dépendent, en fait, le résultat des élections. Je veux vous parler franchement. Si cette année les hommes seuls votaient, je n'aurais aucun doute sur la victoire des socialistes, ni même sur l'ampleur de celle-ci. Mais vous êtes, vous, les femmes, l'élément nouveau et quelque peu mystérieux de cette bataille qui commence, et l'on dit, certains disent, que la religion pourrait ici jouer son rôle, et que des femmes, que leurs sentiments, leurs intérêts ou leurs raisons conduiraient à voter socialiste, en seraient détournées parce qu'elles sont croyantes ou plus simplement catholiques.
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1: Voilà, l'appel donc de Paul-Henri Spaak aux femmes belges qui vont participer pour la toute première fois à des élections législatives le 27 mars 1948. On sent une espèce d'écoute, d'attention véritable chez Paul-Henri Spaak, ou c'est de la communication, Vincent Genin ?
0: Oui, de la communication, bien sûr. C'est un redoutable passeur de messages. Mais c'était toujours chez lui mélangé avec des emballements, successifs d'ailleurs, qu'on lui a reproché aussi, mais bon, si les emballements laissent des traces plus tangibles, pourquoi pas, finalement. Mmh. Et c'est vrai qu'à l'égard des femmes, et c'est beau cette expression, cet élément nouveau et mystérieux de la vie politique belge, pour les législatives, puisque pour les communales, elles étaient impliquées en partie. La Belgique, c'est mi-tard d'ailleurs, entre parenthèses, ouais. 48. Dans certains pays, c'était déjà 40 ans avant quand même. Donc la Belgique fait partie des élèves tardifs, très tardifs là-dessus, contrairement à une image qu'on pourrait avoir de nous-mêmes comme pays avancé et libéral. Donc oui, Spaak était aussi par sa mère, je crois, très sensible à cela. Et puis il ne faut pas oublier deux choses, il y avait cette mère, il a une fille, Antoinette, qui se fera connaître et qui l'aimait beaucoup, et qui l'a portée aussi à plus d'un titre. Il avait un fils, Fernand, ça a été un drame puisqu'elle a perdu son fils. Donc et puis qui a été en rapport avec les femmes de manière d'un commerce très fécond, c'est-à-dire qu'il a eu son épouse, la première épouse, la mère de ses enfants, et quand il est à Londres en exil, on en reparlera, en 1940-41, au début de l'exil, il rencontre une femme qui s'appelle Simone Dear, qu'il épousera bien plus tard, mais qui, dès l'époque londonienne, alors que sa famille n'est pas avec lui, il est seul, ce sera vraiment dur pour lui cette période, à ce titre et à plus d'un autre, eh bien, il va considérer que cette femme, Simone, est aussi un interlocuteur politique de premier ordre. Hein. Ce n'est pas, elle n'est pas là pour inaugurer les chrysanthèmes pour lui. Elle est vraiment là pour parler politique avec lui. D'ailleurs, c'est un aspect qu'on connaît encore très mal de la vie de Spaak, de cette femme.
1: Donc, député de Bruxelles sur la liste du Parti ouvrier belge en 1932, et puis il est élu ministre des Transports, des PTT, dans le cabinet de Paul Van Zeelen, de 35 à 36, ministre des Affaires étrangères entre 36 et début 39, premier ministre socialiste, en quelque sorte, entre mai 38 et février 1939. Est-ce qu'il y a un plan de carrière chez Paul-Henri Spaak ?
0: Il y a une ambition, un plan, je ne sais pas. Un plan, ça m'étonnerait. Pour le personnage en question, un plan m'étonnerait. En revanche, oui, ambition, c'est certain. Envie d'agir, c'est certain. Et envie d'agir à une époque où, vers 35-36, vous avez en France des socialistes qui arrivent au pouvoir de manière plus décisive, certes avec les communistes, ce qui a toujours été un problème pour Spaak, qui n'a jamais été très communistophile, je dirais. Et après la guerre, ça va s'empirer d'une manière. Mais à partir de 36, au fond, ce qui va se passer, c'est qu'il va vraiment incarner une fonction qui va lui coller comme une deuxième peau, c'est celle de ministre des Affaires étrangères. De 1936 à 66, la plupart du temps, notre ministre des Affaires étrangères, c'est Paul-Henri Spaak.
1: Qu'il cumule parfois avec la fonction de Premier ministre.
0: À son grand désespoir, d'ailleurs. En 1947, etc., il y aura un moment où il aura les deux fonctions, il confiera qu'il y en a une de trop, et pour lui, c'était Premier ministre. Ouais. C'est-à-dire que ça ne l'amusait pas beaucoup. Les Affaires étrangères l'intéressaient beaucoup plus. On peut l'expliquer par plusieurs raisons, ce n'est pas vraiment un homme de parti. Enfin, il le sera de moins en moins. La discipline de parti le fatigue, ça ne l'intéresse pas, jusqu'à la rupture tardive avec le Parti Socialiste Belge. Ouais. Mais c'est un homme qui a su jouer le jeu à temps, mais c'est un homme de cause, de décision, de recul en un sens, mais
1: C'est pas un dogmatique.
0: Pas du tout. C'est pas un idéologue. On lui reprochera d'ailleurs.
1: Ouais.
0: C'est pas un dogmatique. C'est un pragmatique mené par certains principes. C'est un homme qui est horrifié par la guerre, qui est horrifié par, j'allais dire, l'inégalité sociale. C'est un homme très sensible à ça. Hein. Ça reste un homme qui a une fibre de justice sociale très forte. Mais il vient d'une époque où cette justice sociale était autant au Parti Socialiste que chez les libéraux de gauche, et certains socio-chrétiens d'ailleurs. Donc l'idée de dialoguer là-dessus n'était pas excluante pour lui. Il ne croyait pas en Dieu. Bon.
1: Alors est-ce que c'est le pragmatisme qui va le faire agir donc, lorsqu'il retrouve son portefeuille des affaires étrangères dans le gouvernement d'Union nationale d'Hubert Pierlot, donc formé le 3 septembre 1939 à l'appel de Léopold III, du fait de l'entrée en guerre de la France et du Royaume-Uni contre l'Allemagne, Paul-Henri Spaak qui va être amené à rompre donc, avec Léopold III, c'est par pragmatisme là.
0: Alors, Spaak avait été très proche de Léopold III. Cette photo où ils jouent au golf tous les deux, autre sport. Il est un des auteurs de la politique de neutralité de 1936, qui est fondamentale dans son parcours. On lui rappellera toute sa vie, ça. Octobre 1936, discours de Léopold III, la Belgique redevient, entre guillemets, neutre. On parle de politique d'indépendance à l'époque. La France va très mal le prendre. Elle le verra comme un abandon. La Belgique va masser des troupes sur la frontière française pour faire bonne mesure avec l'Allemagne. Il n'y avait pas l'idée que la France nous envahirait, mais on voyait une espèce d'égalité. Spaak, avec le vicomte d'Avignon, enfin le père de celui qui vient de décéder, qui était ambassadeur, Fernand von Langenhoff, Léopold III, était pour cette politique. Ah, et Spaak en a été vraiment un grand défenseur, qui pour lui participait d'un pacifisme aussi. Très important. En 1939, revenu là, aux affaires étrangères, drôle de guerre, 1940, et ce sont en effet les moments tragiques, dignes de. Certains l'ont comparé à Hamlet de Shakespeare, hein, ces entrevues du château de Wynendael du printemps 1940 avec Léopold III, où vous avez les ministres Spaak, Pierlot notamment, et d'autres qui veulent convaincre le roi de les suivre vers l'exil, vers la France, parce qu'il y a l'idée que la France ne va pas être tout à fait envahi, c'est pas encore certain dans les esprits. Et Léopold III veut rester écrasé par l'exemple de son père Albert Ier, ça a été bien étudié, et souhaitant rester parmi ses hommes, parmi la population, sachant qu'il y aurait une occupation et qu'il devait rester parmi eux pour ne pas défaillir et respecter à ses yeux son serment de maintenir l'intégrité du territoire.
1: Donc ça c'est une question constitutionnelle aussi qui se pose.
0: Voilà, c'est l'ouverture de la question royale. Ça commence à Wynendael.
1: Ouais, on va y revenir bien sûr à cette question royale. Donc, Paul-Henri Spaak et Hubert Pierlot laissent le roi à Wynendael. Il prend connaissance des conditions allemandes de reddition. On peut peut-être en rappeler quelques-unes, Vincent, les conditions de reddition.
0: C'est une capitulation. C'est une capitulation. C'est-à-dire que nous sommes le 28 mai 1940, après les 18 jours, après les quelques jours de bataille sur la Lys. Autour des 23, 24 juin, etc. Mais bon, l'armée belge qui a été lâchée tout de même par la France, d'une part, les Anglais qui rembarquent à Dunkerque, et ma foi, l'armée belge est, si j'ose dire, laissée à elle-même dans cette circonstance. Et la capitulation demeure la seule décision aux yeux du roi et de certains membres de son entourage. Spaak, Pierlot partent vers le sud, Limoges, Poitiers. Mais on entre là dans 3 mois d'errance.
1: Oui, parce que c'est pas de Bruxelles à Londres, c'est vraiment
0: un
1: périple extrêmement.
0: C'est un périple assez tragique, hein, quand même. C'est assez. Vous avez les parlementaires qui se réunissent à Limoges pendant le printemps, fin du printemps 40, qui décident que la capitulation est une mauvaise décision. Donc ils suivent Spaak en un sens. C'était une ambiance d'opérette. Tragicomique et assez lunaire. Hein.
1: Passant par une Espagne franquiste aussi.
0: Absolument. Donc ça, à un moment donné, plusieurs ministres sont déjà à Londres. Hein. Camille Gutt, qui sera le premier patron du FMI, Albert de Vleeschhouwer, qui s'occupait des colonies, avec une coiffure improbable, sont à Londres. Bon, Spaak, Pierlot, eux voient très bien que la France est pleinement envahie. Et l'idée, c'est quoi? On passe par l'Espagne avec un passeport portugais et on rejoint Londres. Mais ils vont être emprisonnés pendant tout un temps. C'est l'épisode de Miranda, près de Barcelone. La guerre d'Espagne est entre guillemets à peine terminée, mais on est encore dans un climat dantesque, dans l'Espagne où Franco vient de prendre les pleins pouvoirs. Et ça, ça va durer des semaines et des semaines, sous une chaleur pas possible d'ailleurs. On a des photos de Spack et Pirlo au pied d'une statue, mais ils ont fait le voyage dans un double fond de coffre.
1: Oui. Enfin,
0: bon, ça a été aussi pour eux quelque chose qu'ils ont traîné toute leur vie, parce qu'il y a quelque chose d'assez rocambolesque, de fuite.
1: D'impréparé ou...
0: Oui, bah oui, c'était la pagaille la plus absolue. Hein. C'était la pagaille la plus absolue. Et donc là, il rejoint Londres, mais nous sommes en octobre 40. Hein, donc c'est très tard. Et c'est sans doute la... Enfin, il qualifiera ça comme la pire période de sa vie. Ouais.
1: Oui. Mais c'est à Londres que Paul-Henri Spaak va véritablement préparer le terreau qui va en faire une figure internationale.
0: Oui, parce qu'à partir de l'automne 1940, peu à peu, un gouvernement belge en exil à Londres se met en place. Alors, il y avait eu un homme politique qui avait mis les pieds à Londres, c'était Marcel-Henri Jaspard, qui était ministre des Réfugiés, qui était un vieil ami concurrent de Spaak, qui était libéral, et qui avait fait un appel aux Belges libres, le 23 juin 40 déjà, mais il avait fait sans demander l'accord de ses collègues ministres, et fait unique en histoire de Belgique, il a été révoqué par ses collègues. Mais il est resté à Londres, mais on l'a mis dans un placard de manière d'ailleurs assez brutale, on va dire. Le Spaak pouvait vous mettre dans un placard, quand même.
1: Alors, vous évoquiez tout à l'heure les tensions qui a pu naître entre la Belgique et la France. C'est quand même sous son impulsion que la Belgique va reconnaître officiellement le rôle du général de Gaulle.
0: Absolument, absolument. Donc, vous avez ce gouvernement belge à Londres, mais vous avez les gouvernements tchèques, tchécoslovaques, polonais, vous avez la France libre de De Gaulle, mais qui va mettre des mois et des mois à rallier, parce qu'au début, ils sont quand même trois tondus et deux pelés. Hein. De Gaulle est seul avec une secrétaire pendant plus tout un temps. Bon. Et en 1941, et en 42, il y a un deuxième moment, les Belges sont les premiers, c'est vrai, à reconnaître la France libre comme autorité légale, si l'on peut dire, de la France. Mais ce qui veut dire aussi que pour eux, Vichy, bah, c'est fini, si j'ose dire.
1: Vichy, le gouvernement collaborationniste avec l'Allemagne nazie. Donc l'après-guerre va consacrer la stature internationale de Paul-Henri Spaak. Alors de quelle manière? C'est ce qu'on va voir avec Vincent Genin.
4: Je crois que nous vivons aujourd'hui une époque assez exceptionnelle dans l'histoire des hommes d'Occident. Hélas, dans cette Europe, les pays qui l'habitent se sont beaucoup battus. Tour à tour, les Français, les Anglais, les Allemands, les Espagnols, les Italiens ont cherché d'assurer leur suprématie. Toutes ces guerres n'étaient cependant, je n'hésite pas à le dire, en voyant les choses avec le recul de l'histoire, toutes ces guerres sanglantes et cruelles n'étaient cependant que des guerres civile entre Européens, car tous appartenaient à la même civilisation et au même courant de pensée.
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1: Paul-Henri Spaak, au Palais des Beaux-Arts à Bruxelles en avril 1957, 11 ans plus tard, le 16 janvier 1946, il est élu président de l'Assemblée, de la première Assemblée générale des Nations Unies. Alors, on parle de cette stature internationale, mais c'est pas une évidence, et cette nomination n'est pas une évidence, Vincent Genin.
0: Non, ce n'est pas une évidence. À Londres, disons qu'il a, ça a été une occasion aussi de fréquenter un tas de gens pendant ces 2-3 années où le temps passe beaucoup plus intensément que dans d'autres parties de l'existence. Paul-Henri Spaak, c'est aussi l'époque où le Benelux se met en place. Hein. On est vraiment à l'orée de la fin du conflit. Donc cette espèce d'union, on va dire, douanière, et possiblement un jour, peut-être, monétaire entre la Belgique, le Grand-Duché de Luxembourg et les Pays-Bas. Sachant que depuis 1921, il y avait déjà une union belgo-luxembourgeoise. Hein, on l'oublie parfois. Il se fait un carnet d'adresses, mais dès que la guerre se termine, en 1944, les chambres rouvrent à l'automne, et il prononce un discours qu'on appelle le discours des trois étapes ou des trois stages. Ouais. Hein, ouais. L'idée d'une politique étrangère qui soit d'abord internationale, ensuite européenne et ensuite interrégionale. Et en un sens là, il pose aussi les jalons, si l'on peut dire, de sa conception de la politique étrangère, qui va aussi lui donner un écho. Alors, le fait qu'il intègre les institutions internationales assez rapidement, enfin, Nations Unies, il faut savoir que la Belgique, en 1944-45, a été très, très, aux premières lignes, si j'ose dire, de la rédaction de la Charte des Nations Unies. Ouais. Hein, de 1945, des hommes comme Spaak, Henri Rollin, Fernand de Housse, des juristes, donc, proches de Spaak, ont été vraiment parmi les rédacteurs de première ligne. Ouais. Pourquoi ? Bah, d'abord, les petits pays, on ne s'en méfie pas trop, on ne se dit pas qu'ils vont prendre le pouvoir. L'expertise internationale des Belges était déjà reconnue depuis la SDN, la Société des Nations. Et au fond, Spaak va occuper une place tout de même qu'un homme comme le libéral Paul Imens, en 1920, occupait à la Société des Nations. Il avait dirigé la première assemblée de la Société des Nations. Ouais. Spaak reprend un peu ça, tandis que Guth, lui, va diriger le FMI au même moment. Donc, à la fois, ça va vite, cette internationalisation de sa fonction, mais il était aux affaires étrangères avant la guerre. Donc déjà, son lien avec le corps diplomatique, toute cette extériorisation de la politique ne lui était pas étrangère et pas pour lui déplaire. Et par ailleurs, c'était un esprit de synthèse assez remarquable que Spaak, ce qui est toujours bien pour avoir, pour diriger une assemblée, parfois houleuse d'ailleurs, où la Belgique est au Conseil de sécurité de l'ONU. Mmh.
1: C'est la première petite puissance qui siège au Conseil des Nations Unies. Au fond, ce sont des hommes comme Paul-Henri Spaak qui donnent une lumière internationale sur ce pays. Et puis, en revenant en Belgique, ils profitent, enfin en tout cas, ils bénéficient aussi de cette aura internationale. Parce qu'après ce fameux discours de 1948, donc aux Nations Unies en septembre, donc le discours de la peur que vous évoquiez tout à l'heure, ça va faire beaucoup pour sa position ici, à l'intérieur.
0: Ça va faire beaucoup. Ça va faire énormément, et c'est comme le jeu de ping-pong de notoriété entre l'intérieur et l'extérieur. C'est-à-dire que les Belges ont... C'est un des hommes qui a été les plus critiqués dans la vie politique belge, quand même.
1: Y compris par son propre camp. Hein.
0: Oui, oh, surtout, avant tout. D'ailleurs, quand on lui demandait « Vous êtes encore au Parti Socialiste ?», il disait « Je crois que je suis en ordre de cotisation. Voilà, » ce qu'il voulait tout dire. Mais ça, c'était plus tard. Mais les Belges, tout de même, aimeront l'idée qu'ils aient une voix à l'étranger, ce qui n'est pas si courant, on va dire. Et ça, tout de même, c'est assez appréciable. Une voix qui va, dès 48-49, aussi se rester à gauche, mais se formaliser dans son anticommunisme, hein, après le discours de la peur, où, au fond, très clairement, il le dit dans le discours, hein, et ça va être fondateur, demain, il dit, je sais que la presse internationale parlera de moi et dira que je suis vendu aux États-Unis, que je suis vendu à M. Bevin, etc., etc. Il aura cette réputation de vassal des États-Unis. Quand il dirigera l'OTAN, hein, qu'il sera secrétaire général, la presse l'appelait Monsieur de l'OTAN, en un mot. Il a eu droit à tous les sobriquets du monde et toutes les caricatures du monde. Donc il y a à la fois cet homme qui est une voix, mais cet homme qui suscite une ambiguïté, il y a de la jalousie aussi, hein, il ne faut quand même pas se leurrer. Et puis c'est l'époque de la question royale, voilà, où il va batailler contre le retour de Léopold III en Belgique.
1: Alors, crise politique, sociale, majeure, hein, qui va profondément diviser la Belgique entre 45 et 51. Oui. Pour rappel, le conflit porte sur le retour au pays et sur le trône de Léopold III après la Seconde Guerre mondiale. L'attitude du roi durant le conflit est contestée par une partie de la population et de la classe politique. Paul-Henri Spaak va déclarer à la Chambre « La révolution ne me fait pas peur », c'est ce que vous disiez. Qu'est-ce qu'il veut dire ? Il attend que les choses s'enviment. Oui. Qu'est-ce qui se passe ?
0: C'est son côté romantique, peut-être. C'est-à-dire que il le disait lui-même, il y a des moments, c'est ce que les emballements successifs dont je parlais, il était opposé, hein, au retour du roi qui, pour lui, n'était plus une figure fédératrice pour la Belgique. Ça va durer jusque 50, hein, jusque mars 50, avec la consultation populaire sur le retour du roi ou non. Les Belges répondront oui, avec des Flamands largement pour le oui et des Wallons largement pour le non. Ouais. Mais il revient, puisqu'il a une note globale positive, si j'ose dire. Et en juillet, il devra renoncer et abdiquer en faveur de Baudouin. Mmh. Mais Spaak sera... c'est un moment où il y a son aura internationale et puis un poids intérieur qui va vraiment s'affirmer. Et quand il parle « La révolution ne me fait pas peur », hein, Danton, il ressort hier, il ressort la révolution belge, etc., c'est son côté, mais à la fois il croyait, et ses amis lui disaient, quand il dit ça, il croit à ce qu'il dit. vraiment. C'est-à-dire, et en un sens, il est capable, parce qu'il croit à ce qu'il dit, il peut rallier des gens à sa cause, leur toucher au cœur, à leur culture aussi, mmh. à leur imaginaire, même si après, quand il s'agit de faire la paix, il peut être très froid et assez catégorique, mais il sait qu'il y a des moments pour sortir... les violons et l'orchestre, quoi. Mmh, et c'est puis, peut-être de la politique aussi.
1: Et c'est accepter aussi de se y avoir la carapace pour affronter les ennemis, les milieux monarchistes, les conservateurs chrétiens, etc. vont beaucoup lui en vouloir de sa prise de position lors de la question royale.
0: Hein. C'était un des épisodes où il sera considéré comme un traître, mmh. Hein, tout simplement. La neutralité a été une étape. L'homme des États-Unis, maintenant l'anti-monarchiste, ouais. Il y a un moment donné où, et ça ne va pas s'arrêter là, sans doute aussi qu'il y avait chez Paul-Henri Spaak un rejet de l'image qu'on a de lui-même, et comme une espèce de goût de la liberté qui est extrêmement farouche.
1: Est-ce qu'on on dirait la même chose de Paul-Henri Spaak chez nos confrères du service public, par exemple, flamand, que ce qu'on est en train de dire là maintenant avec vous, Vincent Jeunin ?
0: Je ne sais pas. Peut-être. Disons que, à un certain moment, bon, il a été assez critique par rapport à la fédéralisation de la Belgique et à la manière dont elle se faisait, si j'ose dire, en amont, par rapport à nos amis du nord du pays. Mais il faudrait voir, peut-être que nos amis néerlandophones seraient peut-être plus indulgents à certains égards, à l'égard de Spaak, qui sait.
1: On va terminer encore sur cette stature hein, de père fondateur de l'Europe de Paul-Henri Spaak. Nous sommes en compagnie de Vincent Jeunin.

0: Eh bien oui, le Congo a fait un cha-cha pour Monsieur Spak, le cha-cha Spak signé Franco. Franco, un des plus célèbres chefs d'orchestre congolais. Et ce cha-cha Spak a été lancé hier soir à l'occasion de la réception officielle offerte par la presse congolaise. Et j'ai demandé au ministre, Monsieur Spak, ce qu'il en pensait.
1: Puis l'homme qui a la plus mauvaise oreille de Belgique. Je chante faux.
2: Vous dansez le cha-cha?
1: Non, je ne danse pas. Je n'ai jamais dansé de ma vie. Alors, je vais vous faire une confidence, c'est le seul complexe que j'ai. Je ne peux pas me lever dans un salon et prendre une femme dans mes bras devant tout le monde.
3: Maintenant que vous connaissez le cha-cha-cha Spak, vous ne dansez pas?
1: Ah, peut-être, alors pourrais-je me spécialiser dans le cha-cha-cha.
4: Cha-cha-cha Spak, cha-cha-cha.
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7: La visite de Paul-Henri Spak à Léopoldville, aujourd'hui à Kinshasa, en tant que ministre des Affaires étrangères en mars 1964. C'était le micro tendu par le journaliste RTB de Frédéric François. Et on voit là, il y a quand même un sens de la mise en scène, du bon mot. Est-ce qu'il y a une espèce de filiation plus tard vers De Haan, ce genre de personnage?
8: Oui, oui,
7: qui sait
8: pas.
7: Se mettre en scène quand même.
8: Bien sûr, bien sûr, bien sûr, bien sûr. Il n'est pas contre le fait d'apparaître comme un personnage. Il y a quelque chose presque dans... C'est un homme très caricaturé, vous savez, de BD aussi, hein, un homme un peu rond avec des grosses lunettes noires, comme ça. Et puis, il faut dire qu'à cette époque-là, au moment de l'indépendance du Congo, Spak est, il faut peut-être le dire, le personnage des crises, hein, très important. C'est l'homme de l'Europe, quand même. C'est-à-dire que les traités de Rome... de 1957, sans Paul-Henri Spak, il y a peu de chances qu'ils aient vu le jour. Il faut dire aux auditrices, aux auditeurs, qu'il n'y aurait pas, certains seraient peut-être satisfaits, mais d'Union européenne sans Spak, sans doute. Mm-hmm. C'est très délicat de le dire, mais il a été, dans les années 50, une cheville ouvrière européenne persévérante, permanente, là où la France faisait des ennuis, où les Hollandais négociaient énormément. Les relances européennes, c'est quand même aussi... c'est quand même aussi son œuvre, les traités de Rome sur l'Euratom et la communauté économique. Et donc je suis parfois un peu étonné que, oui, on voit du Spak parfois dans nos rues, mais vous avez une statue à la gare du Midi qui est quand même assez minuscule, hein, c'est assez interpellant sur le plan de la mémoire. Et c'est l'homme décrit, c'est-à-dire que de 57 à 61, il est secrétaire général de l'OTAN, on va lui rappeler à son antimilitarisme d'alors,
7: ouais.
8: Et en 61, ben c'est vraiment l'époque de toutes les crises. Vous avez eu la crise congolaise de 60 qui n'était pas finie. Il y avait encore une sécession au Katanga et un État congolais extrêmement instable. La crise communautaire en Belgique qui commençait vraiment à montrer les dents. C'est une époque aussi, en 1960, où vous avez eu la grande grève de l'hiver 60-61, hein, où vous avez un mélange de crise économique et de crise communautaire. Et en un sens, il va vraiment être celui qu'on va, au fil de l'année 60, rappeler pour faire un cabinet avec le PSC Théo Lefebvre, PSC-CVP, de 61 à 66. Et ça va être vraiment, pour lui, des années de persévérance, toujours sur l'Europe, où il va être en permanence opposé à De Gaulle, finalement. Au début, De Gaulle n'était pas anti-européen, il faut quand même le dire. C'est vers 61 que ça va se tendre. Mais les relances permanentes européennes jusqu'à la crise de la chaise vide, qui sera un moment de crise européenne importante en 65, va être aussi pour lui des années profondément épuisantes et une espèce de dernier baroud d'honneur, si j'ose dire, mais extrêmement efficace et intense, où il va sans doute laisser une bonne partie de sa santé, d'ailleurs.
7: Il va quitter le Parti Socialiste, vous le disiez, pour rejoindre le FDF, donc le Front Démocratique des Francophones, qui est fondé en mai 64. C'est un mouvement donc, qui naît de la protestation de militants bruxellois contre la politique linguistique du gouvernement, la fixation de la frontière linguistique, opposée au bilinguisme administratif de Bruxelles, alors, qui milite, on l'a compris, pour la défense des intérêts francophones. Et puis, il va prendre, c'est encore lui aussi, ses talents de tribun, et puis alors, est-ce qu'on a tort de le croire sincère? Enfin, j'espère bien que non, mais il va prendre la parole dans des conditions étonnantes, le 5 novembre 1971, improvisé sous un chapiteau du cirque, de cirque,
8: oui.
7: À XL, place Flaget,
8: oui, oui, oui.
7: Un discours étonnant qui semblait quoi être son testament politique.
8: Oui, une forme de... Alors, ou de coup de gueule, peut-être, pour parler plus familièrement, c'est-à-dire que c'est la fondation du FDF, hein, il n'est plus au Parti Socialiste, Il faut savoir que pas mal de salles l'ont refusé,
7: ouais.
8: Quand même. C'était, donc, même à l'âge d'être un grand-père, c'était un fouteur de pagaille, quoi. Mm-hmm. Hein, il avait ce potentiel important, mais qui pour lui était de faire bouger les choses. Et là, c'était le sort des francophones de Bruxelles, ouais. Bien sûr, qui pour lui était, à cette époque, extrêmement en péril. Sa fille était là.
7: Mm-hmm. Hein, Antoine
8: Despac. Les bases du FDF ont été posées aussi dans ce contexte-là. Il a parlé aussi au Cirque Bouglione, dans des cinémas, mm-hmm. Cinéma Marny. Ça ne le déplaisait pas. Hein. Mm-hmm. C'était pas... Mais en effet, il rassemblait un monde absolument ouais. dingue. Hein. Ouais. C'était un succès énorme. Et qui a aussi... Voilà, c'était sa dernière cause. Puisque 2 ans après, il a
7: une rupture
8: d'aneurysme. Il est mort lors d'un voyage aux Açores, oui. Tout à fait.
7: Où il est en compagnie de sa fille Antoine Espac, il doit être rapatrié à Bruxelles, à l'hôtel Breckmann. Il meurt d'une rupture d'anévrisme le 31 juillet. Il est inhumé à Braine-l'Alleud. Les zones d'ombre, malgré tout, Vincent mm-hmm. Jeunin, qu'est-ce qu'il faut retenir, peut-être, qu'on aimerait plutôt ne pas lui attribuer, mais pourtant.
8: Oh, les zones d'ombre, je ne sais pas. Ça, c'est un jugement de valeur que vous me demandez, Laurent, mais si on peut.
7: Est-ce qu'il y a des critiques qui étaient justifiées
8: Autour de la neutralité, en 1936, il y avait quand même une décision, notamment des décisions d'ordre militaire et politique qui étaient plutôt hasardeuses en ce qui concerne la préparation à une possible guerre, première chose. Autre élément qui peut être pointé, mais ça on en parlait souvent, c'est pendant la crise congolaise aussi, c'est-à-dire que Spaak était ministre des Affaires étrangères dans les années 61, 62, 63, au sein d'un gouvernement, mais il n'était pas le seul. Les Américains étaient dans ce sens-là, la CIA, la France, où un régime comme celui de Joseph-Désiré Mobutu s'est installé et qui a arrangé tout le monde, par ailleurs. Donc oui, bien entendu, il y a, en un sens, on peut dire que ce n'était pas une oie blanche en termes de politique. Le pragmatisme, a posteriori, peut mener à un regard plus dur, parfois. Mais il faut rester aussi conscient des enjeux du présent.
7: Ce sera le mot de la fin, Vincent Jeunin, chercheur à l'Université de Liège et aux archives de l'État. Paul-Henri Spaak, un Belge au cœur de l'Europe. On retrouve cette émission, bien sûr, sur RTBF Ovio avec Nicolas Bogaerts. On va s'intéresser à la rue comme espace de protestation depuis le 19e siècle et à sa construction, juste après les infos de 14h.
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7: Le point sur l'actualité, c'est avec Marie-Laure de Kerckhove.
18: Bonjour à toutes et tous. La phase d'alerte du plan forte chaleur et pic d'ozone a été déclenchée ce matin après la réunion du Centre national de crise. Les ministres et experts qui étaient présents à cette réunion ont partagé des recommandations pour se protéger, soi et les autres. Elles sont simples. S'hydrater plus que d'habitude, même si on ne pense pas avoir soif. Porter une casquette ou un chapeau à l'extérieur. Chercher un endroit frais si le domicile est trop chaud, comme une bibliothèque ou un centre commercial. Et surtout, éviter de laisser des personnes ou des animaux dans un véhicule en stationnement. Les personnes qui souffrent de crampes, d'une forte fièvre, de maux de tête ou d'évanouissement doivent consulter un médecin généraliste et contacter immédiatement le 112 si leur température corporelle est très élevée, c'est-à-dire 40 ou plus. Enfin, il est demandé aux employeurs de veiller à la santé de leurs travailleurs. La Fédération internationale pour les droits humains, la FIDH, a déposé une plainte auprès du parquet fédéral belge contre les représentants d'une délégation talibane attendue aujourd'hui à Bruxelles pour des discussions avec des responsables de l'Union européenne, et ce dans le but de faciliter le retour chez eux d'Afghans installés en Belgique et condamnés par la justice. Des visas ont été délivrés à la délégation talibane malgré les objections de la société civile. La FIDH demande l'arrestation des délégués à leur arrivée sur le sol belge, rappelant que des hauts responsables talibans font l'objet de mandats d'arrêt de la Cour pénale internationale. Les ouvriers de l'entreprise sidérurgique Timarcinel à Charleroi ont mené ce matin une action de sensibilisation. Ils ont distribué des tracts aux automobilistes à un des ronds-points tout près de leur usine. Depuis plus d'un mois, les travailleurs de l'entreprise sont en grève dans le cadre de la restructuration qui touche la phase à chaud de l'usine et des négociations liées au plan social. Les syndicats demandent à la direction de leur fournir des perspectives, tant pour les travailleurs que pour l'avenir du site. En tennis, Grete Minen s'est imposée au premier tour des qualifications de Wimbledon, troisième tournoi du Grand Chelem de la saison. La Belge a remporté la rencontre sur gazon en 2-7, 6-3, 6-1 face à la Française Fiona Ferro. Voilà pour l'info, très bon après-midi à notre écoute.
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7: Merci Marie-Laure de Kerckhove. On se retrouve à 15h pour d'autres informations sur RTBF, la première.
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7: La rue comme objet d'études historiques pluridisciplinaires au carrefour des histoires politiques, sociales, médicales, culturelles, de l'anthropologie et de l'urbanisme, ce n'est pas une mince affaire et c'est notre ami Nicolas Bogartz qui va s'y coller. Bonjour Nicolas.
21: Bonjour Laurent.
7: Vous nous invitez donc à revisiter l'histoire de ce lieu commun à nos existences depuis des millénaires, un lieu de mobilité, d'échange, de transport, de rencontre, c'est un lieu d'expression politique aussi, cette rue qui fait l'objet d'un intérêt particulier au sein de la recherche à travers un collectif interuniversitaire et interdisciplinaire qui est notamment animé depuis la Belgique.
21: Oui, alors nous l'empruntons tous les jours à pied, en voiture, à vélo, mais avons-nous seulement conscience de tous les enjeux que la rue véhicule ? Alors les rues constituent un objet de recherche passionnant et le collectif interuniversitaire Street Stories, Histoire de rue, réunit des chercheuses et des chercheurs européens mais aussi d'outre-Atlantique qui s'intéressent à la rue comme objet historique. C'est une initiative lancée en 2023 par Harold Berube de l'Université de Sherbrooke au Canada et Christophe Loire de l'Université libre de Bruxelles, que nous avons déjà reçu à maintes reprises ici. Alors, Street Stories a tenu son deuxième colloque international les 21 et 23 mai dernier à Bruxelles, intitulé « Matérialité, usage et représentation, Amérique-Europe du 17e au 20e siècle ». J'ai eu la chance, Laurent, d'y assister et de discuter un long moment avec Christophe Loire, qui travaille sur l'histoire des paysages, du patrimoine et de la mobilité, ainsi qu'Emmanuel Furex, professeur d'histoire contemporaine à l'Université de Paris-Est-Créteil, qui est spécialiste de l'histoire des cultures politiques au XIXe siècle, et qui donnait donc une conférence sur, figurez-vous, la rue comme lieu de protestation, d'expression politique et aussi rituelle. Alors avant de nous plonger avec lui dans le chaudron des barricades, des insurrections, des charivaris et autres prises de parole qui émaillent ce 19e siècle et ses révolutions en France, écoutons, si vous le voulez bien, Christophe Loire, qui nous explique ce que les histoires de rue ont à nous conter.
0: C'est de comprendre cet objet très ordinaire qu'est la rue, à l'exclusion des places qui ont quand même des logiques souvent différentes. Et c'est comprendre quelles sont les particularités, les spécificités de la rue sur un temps relativement long, du XVIIe jusqu'au XXe siècle, et de les approcher à la fois dans cette matérialité, c'est-à-dire la voirie très très concrète. C'est quoi cet espace matériel, la chaussée, les trottoirs, le mobilier urbain, les plantations, selon les périodes, selon les lieux. De comprendre aussi les usages, parce que bien sûr c'est un espace qui est investi par des usages, la circulation, mais bien d'autres, les usages sociaux, les usages économiques qui se développent dans les villes, et de le comprendre aussi de manière comparative, puisque c'est un projet qui comprend à la fois l'approche Amérique du Nord, l'Europe, pour saisir aussi l'image, l'imaginaire, puisqu'il y a aussi les représentations de la rue européenne et de la rue nord-américaine, et bien sûr de montrer la diversité qu'il y a dans ces typologies de rue, dans ces usages, dans ces représentations et dans toute l'approche de sa matérialité. On a des historiens de la mobilité, bien sûr, et donc c'est notamment la question de l'automobilisation de la rue dans le courant du XXe siècle, avec les spécificités nord-américaines et européennes, des questions de végétalisation de piétonniers. On a aussi tous des historiens spécialisés sur la police, parce que bien sûr, dans les usages sociaux, il y a la question de la police, des historiens de l'architecture qui essayent d'approcher la rue par le biais des bâtiments et de voir la relation, le seuil qu'il peut y avoir entre la chaussée et l'architecture. On a aussi tous des spécialistes de mobilier urbain avec des questions de gender studies, la place de la femme, la matérialité de ce mobilier. Donc vraiment, oui, une diversité d'approches et aussi une diversité de formules, puisqu'on a à la fois des sessions de type académique traditionnelles, mais on a également des ateliers avec Urban, donc l'administration ici du patrimoine et de l'urbanisme. Et c'est d'ailleurs pour ça qu'on entend le carillon, puisqu'on est au Mont des Arts et donc on a ce carillon qui fait partie du patrimoine et c'est montré aussi la rue dans ses relations sonores et on est au cœur de la ville et on profite aussi de l'occasion qui nous est donnée puisque c'est l'année paysage en région bruxelloise et donc il y a cette approche aussi bien sûr paysagère de la rue qui est au cœur aussi de ce colloque.
21: Usage, matérialité, bien sûr, on comprend, mais représentation aussi. Pourquoi représentation de la rue, des rues ?
0: Représentation parce que la rue est souvent un espace qui est investi à la fois dans la littérature, mais aussi dans l'iconographie. Et l'objectif du colloque, c'est de comprendre aussi ce discours par une approche plus culturelle. Donc les trois permettent d'avoir l'approche plus matérielle, plus sociale et aussi culturelle, parce que notamment l'iconographie permet à la fois d'être une source pour les historiens et historiennes, assez formidable, et c'est l'iconographie, mais c'est aussi les films, les images animé, mais de comprendre aussi que c'est un discours sur la rue elle-même et que bien sûr, notamment les cartes postales, puisqu'il y a tout un volet aussi d'études des cartes postales, c'est de saisir ce qu'elles nous représentent, mais aussi ce qu'elles ne nous représentent pas. La ville invisible, le point de vue, les quartiers pour lesquels on a beaucoup moins de sources, et aussi dans la littérature, la question de la représentation littéraire de la rue, comment elle apparaît, à quel moment dans les récits, et donc c'est aussi pour ça qu'on a des spécialistes de l'histoire visuelle, Visual Studies, et des spécialistes de l'histoire de la littérature.
21: Emmanuel Furex, je me tourne donc vers vous. La rue, comme espace public investi par des gestes et des formes multiples de protestation, espace de mutation politique et sociale, c'est aussi votre sujet dans l'étude de la rue, des boulevards parisiens au XIXe siècle, comme lieu de contestation. Alors, quand on parle de boulevards, de contestation, à Paris, au XIXe siècle, bien sûr, on pense au siècle révolutionnaire. Quelle est la situation, d'abord, dans un premier temps, en France, à Paris, par rapport au droit de réunion, au droit d'assemblée dans l'espace public ? Et quel est l'héritage, peut-être, de la Révolution française ? Est-ce qu'il a encore cours au XIXe siècle, au moment où la royauté est rétablie et le suffrage est censitaire ?
2: Alors, la mémoire de la Révolution est de toute façon omniprésente et elle est agitée par tous les acteurs politiques, aussi bien du côté des royalistes avec l'idée d'une expiation nécessaire de la violence révolutionnaire et notamment de la violence de rue, puisque les souvenirs de la Révolution, c'est bien sûr les souvenirs de la terreur, entre guillemets, de la guillotine, mais aussi des journées révolutionnaires et donc de cette prise de possession de la rue par ceux que les royalistes désignent comme la populace. Mais c'est aussi un héritage évidemment glorieux que cherchent au contraire à réactiver les libéraux, les républicains, et notamment en réactivant l'idée de cortège civique, c'est-à-dire d'une prise de possession de l'espace public par le peuple, même quand il n'est pas appelé à participer. Et justement, à un moment où l'espace public officiel, c'est-à-dire celui régi par les lois, est très restreint, puisque une toute petite minorité de la population masculine, bien sûr, est électrice à l'époque, hein, environ 100 000 sous la Restauration en 1814, et puis 200 000 sous la Monarchie de Juillet. Il y a un espace public de type, disons, habermassien, celui de la presse, de la délibération officielle dans les assemblées, mais là aussi qui réunit une étroite élite. Et puis, il y a cette masse énorme de non-électeurs qui va investir la rue comme un lieu de prise de parole en utilisant toutes sortes de bricolages, j'allais dire, de rituels, notamment coutumiers, dont on va peut-être parler, comme les enterrements, le carnaval, les charivaris, etc.
20: Peuple de Paris, il ne nous reste qu'une seule voie, une arme, l'insurrection.
7: Emmanuel Furex de l'Université de Paris-Est, Créteil, et Christophe Loire de l'ULB sont avec nous, hein, Nicolas, pour évoquer donc l'importance d'étudier les rues dans une perspective historique, particulièrement des rues, boulevards et faubourgs comme lieu de protestation. On songe bien sûr au phénomène insurrectionnel, mais d'autres formes de contestation émaillent le 19e siècle. Hein.
21: Oui, Emmanuel Furex parle des boulevards et des rues comme d'espaces politiques frondeurs. Alors cette fronde, dans un siècle secoué de revendications et de changement de régime, de lutte notamment pour le suffrage universel en France, s'exprime par les barricades. Alors, c'est l'exemple bien sûr le plus représenté dans notre culture populaire, la littérature, la peinture, le cinéma, mais aussi ça se passe sur les boulevards où on observe d'autres formes d'expression politique. Carnaval, charivari, enterrement et cérémonies détournées. Petit tour d'horizon avec Emmanuel Furex.

0: plusieurs manières de s'approprier l'espace public. Il y a prendre la souveraineté, en quelque sorte, c'est-à-dire effectivement prendre les armes, éventuellement pour faire basculer le pouvoir et la barricade et son instrument principal. Et puis, il y a l'expression d'une opinion, d'une opposition. Il y a aussi, peut-être quelque chose de moins évident mais très important, la délimitation de l'ami et de l'ennemi politique. Comment désigner l'adversaire dans l'espace public notamment, c'est le cas pour les charivari. Donc revenons aux barricades. Ces barricades, bien sûr, les boulevards ne sont pas les lieux privilégiés parce que ce sont des lieux de prise de contrôle par les forces de l'ordre. Donc c'est effectivement plutôt dans des ruelles, mais ce sont des quartiers entiers en réalité qui sont enserrés dans ces réseaux de barricades. On en compte plusieurs milliers en juin 1848. Un historien a récemment montré que dans le faubourg Saint-Antoine, donc un des faubourgs les plus populaires de l'époque, il y avait une barricade tous les 20 mètres à peu près. Et ça modifie aussi notre perception de la barricade, parce qu'on a évidemment liberté guidant le peuple à l'esprit. On parlait d'imaginaire, effectivement, la barricade comme lieu défensif, lieu aussi qui peut être aussi un lieu de martyr et un lieu donc d'un peuple souverain, héroïque, etc. Mais c'était beaucoup plus trivial aussi. La barricade, elle est encastrée dans le quartier. Quand on construit une barricade, d'abord on appelle tous les voisins à la rescousse et on force même les récalcitrants, une sorte de rituel de dépôt de pavés. Et ensuite, cette barricade, elle est le réceptacle de toute la sociabilité environnante. On vient y discuter, donner des nouvelles, etc. On doit associer la barricade aux immeubles voisins parce que les combats, en fait, ont lieu beaucoup moins sur la barricade qu'autour. Donc, il faut s'approprier les fenêtres, les toits, trouver des armes, réquisitionner de la nourriture, des moyens de soigner les blessés, etc. Et donc, la barricade construit une sorte de coopérative de l'insurrection, j'allais dire. Et donc, la barricade construit la rue, construit le quartier. Et c'est, me semble-t-il, une manière d'occuper l'espace qui est très intéressante.
1: À côté des barricades qui, bien sûr, frappent le plus fort l'imaginaire, vous avez parlé des charivari, on peut parler des carnavals, il y a différentes formes d'expression de l'opposition politique, de la contestation, des formes rituelles.
0: Alors, si on prend le charivari, en effet, c'est une pratique très ancienne, médiévale, coutumière, qui consiste à sanctionner en particulier les remariages tardifs de veufs avec des jeunes filles. Donc, c'est vraiment une forme de régulation du marché matrimonial au village. Au XIXe siècle, on a un basculement à partir des années 1820-1830 où le charivari est utilisé comme une sorte de tribunal populaire contre l'adversaire politique, contre le traître en particulier politique. Et donc, on va, le soir tombé, rassembler des foules entières d'hommes, de femmes, d'enfants, quelques dizaines, quelques centaines, parfois quelques milliers même de personnes, donc sous les fenêtres de l'adversaire, du traître, celui qui a voté des lois liberticides, celui qui est accusé de corruption, etc. On sort tous les instruments possibles, cornes, tambours, etc., pour faire un concert assourdissant et l'humilier publiquement, comme on humiliait publiquement traditionnellement les veufs remariés au village. Alors, le carnaval, et en particulier les promenades, les cortèges de masques, en fait, hein, permettent en effet d'exprimer une opposition en utilisant parfois des masques inspirés de caricatures, notamment la fameuse poire pour désigner Louis-Philippe. Mais c'est des cortèges qui sont évidemment très, très, très encadrés, donc tout n'est pas possible. Néanmoins, on assiste parfois à des exécutions en effigie, qui sont particulièrement vraiment spectaculaire, notamment par exemple au moment des transitions de pouvoir, hein, au moment du basculement vers la restauration, vers la seconde restauration en 1815 à Marseille, un mannequin de Napoléon est promené dans la ville, pendu, poignardé, etc., pour accélérer la transition du pouvoir.
1: C'est une forme de dérision du pouvoir en place. Est-ce qu'il y a aussi l'effervement de la caricature politique telle qu'on la connaît aujourd'hui, telle qu'on la pratique aujourd'hui ?
0: Oui, alors c'est vrai notamment d'ailleurs pour les enterrements, on peut y revenir d'une certaine manière. Ces deux scènes qui se jouent en

1825, du général Foy, qui a, à l'époque très connu, ténor libéral à la Chambre des députés, et qui a rassemblé 100 000 personnes. On a parlé d'une sorte de miroir populaire, hein, des obsèques royales. Donc il faut effectivement regarder aussi toutes ces cérémonies dans le temps, en miroir les unes par rapport aux autres. Cette forme-là est un jalon important dans l'histoire de la manifestation, parce qu'on a presque tous les éléments de la manifestation, la traversée de la ville, les cris dans les cortèges, les slogans, on peut dire, les symboles, les drapeaux, par exemple, qui émergent, les bannières corporatives pour représenter les métiers. Donc une prise de parole, mais une prise de parole pacifiée, hein, par les contraintes aussi, il faut dire, du deuil.

0: cortège funéraire, carnaval, charivari, l'historien Emmanuel Furex nous dresse donc le catalogue surprenant de cette mode d'expression politique dans la France du 19e siècle.
1: Oui, des modes d'expression, Laurent, variés mais codifiés, des occasions de soulèvements populaires ou de, on l'a entendu, manifestation, le mot est lâché, c'est un terme pour le moins courant aujourd'hui. Alors replongeons dans la nasse, si vous le voulez bien, en compagnie d'Emmanuel Furex, rejoint par Christophe Loire, pour un mot de la fin sur la rue, ses usages et ses représentations.

0: c'est vrai que dès les années 1830, on voit apparaître ce mot de manifestation pour désigner justement hein, ces enterrements d'opposition et manifestation sans adjectif. Pour autant, vraiment, le mot va se stabiliser vraiment à la fin du 19e siècle, c'est-à-dire le moment où, on peut le dire aussi quand même, la manifestation s'autonomise, c'est-à-dire se distingue vraiment de l'insurrection et d'autres fêtes ou rituels détournés comme l'enterrement, pour devenir un objet politique identifié, j'allais dire, même s'il est juste toléré, il n'y a absolument pas, il n'y a pas un droit de manifester à la fin du 19e siècle.
1: On parle de charivari, de carnaval, de procession funéraire. Il y a une connotation de rituel derrière ces usages et ces actions-là.
0: En fait, c'est un rituel dans le rituel, au sens où les opposants au régime successif utilisent des rites de type quasi folklorique, en tout cas coutumier, pour leur donner une nouvelle signification, une nouvelle appareil symbolique, de nouveaux gestes aussi. Par exemple, dans les cortèges funéraires, on porte à bras les cercueils des défunts pour leur rendre hommage. Or, c'est interdit par les ordonnances de police. Et ce simple geste du port à bras devient le signe d'une représentation politique alternative à celle officielle. Donc c'est un travail de bricolage, de rites coutumiers pour les adapter à une sphère publique déjà moderne. En fait. Et c'est très significatif pour le charivari, qui est un rite archaïque, et détesté par les élites en général, y compris les élites libérales. Mais très sophistiqué, parce que les personnes qu'on va viser sont des députés qui ont mal voté dans les sessions parlementaires précédentes, entre guillemets, qui ont voté une loi, disons, liberticide, par exemple, hein, et qu'on va punir au retour de leur session parlementaire. Et évidemment, les foules sont orchestrées d'en haut aussi par ceux qui savent, c'est-à-dire ceux qui lisent la presse, qui savent que comment telle personne a voté. Et donc, c'est des formes de politisation croisée, en fait, où certaines élites opposantes utilisent une foule qui, elle-même, profite de l'occasion pour exprimer ses propres doléances. Donc, dans des charivari contre des personnalités, je sais pas, juste milieu, centre-mou, on va dire, de la monarchie de Juillet, on peut aussi demander le prix, de baisser le prix du pain, d'augmenter les salaires.

0: Et etc.
1: La rue est un catalyseur, une chambre d'écho, un amplificateur de mouvements sociaux, de mouvements politiques, littéraires, cette chambre de résonance de tous les mouvements, de tout ce qui mobilise la population, les populations d'un continent à l'autre.
2: Oui, et c'est pour ça que l'objet rue est si passionnant. Hein. C'est un objet kaléidoscopique. On peut faire une histoire globale de la rue, et donc effectivement, on peut l'approcher de plein de manières, y comprend les normes, les transgressions, comprend de la mobilité, l'immobilité, la dimension politique ou sociale ou économique, la dimension matérielle, et on a tous les enjeux, et c'est à la fois, c'est vrai, la mobilisation de tous ces concepts et de toutes ces pratiques, mais c'est aussi des connaissances, c'est aussi des professionnalisations. Il y a des professionnels de la rue, il y a un savoir qui se développe, et d'ailleurs c'est aussi un des objets de ce projet de recherche, c'est comprendre comment les savoirs circulent de part et d'autre de l'Atlantique, et pas toujours de la manière dont on s'imagine. C'est pas nécessairement avec des temporalités où l'Europe serait le modèle jusque la fin du 19e, et puis inversement, le modèle nord-américain qui viendrait s'implanter en Europe. Les choses sont souvent nettement plus complexes, et il peut y avoir des aspects très pionniers dans l'Amérique dès le 18e, voire le 17e siècle, et puis inversement, revoir des modèles européens qui avaient traversé l'Atlantique dans le courant du 19e, 20e, et revenir vers l'Amérique du Nord au 20e. Donc voilà, l'objet rue aussi permet d'approcher de manière transnationale et presque totale, je dirais, à partir d'un espace très particulier.

0: La rue, porte d'entrée vers la compréhension de nos représentations, usage collectif avec Christophe Loire de l'Université de Bruxelles. La rue qui réinvente des rituels d'expression politique et pave la route des formes actuelles de contestation avec aussi Emmanuel Furex de l'Université de Paris-Est Créteil. Mon cher Nicolas, de quoi poursuivre sa route en regardant désormais où l'on met les pieds, soyons attentifs.
1: Oui, c'est joliment dit, Laurent, comme souvent en histoire. Merci, comme souvent en histoire, il y a peu de place pour l'anodin et le collectif Street Stories, histoire de rue, collectif interuniversitaire, interdisciplinaire, a beaucoup de choses encore à nous faire découvrir sur nos espaces communs et nos lieux d'expression commune.
0: C'est un sujet qu'on retrouve bien sûr, comme tous les autres, sur RTB Fovio. Merci Nicolas.
1: Merci à vous.
0: Burgartz. Elle est née en Allemagne en 1928, enfin il est né, Lothar Berfeld, qui deviendra Charlotte von Malchdorff, vivant à contre-courant entre survie et affirmation de soi jusqu'au début du XXe siècle, devenue la muse des marges. Son parcours comporte aussi des zones d'ombre, comme des soupçons persistants de collaboration à la Stasi, la politique, la police politique de la République démocratique allemande, la RDA. On va revenir sur ce parcours hors norme demain après le journal de 13h. Merci Joachim de Coster, Laurence Arianoff, Léna Verrier pour la réalisation de l'émission. Et maintenant que tout le monde se met à chanter, c'est la playlist sur la première. Belle après-midi.
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16: Bonjour à vous, merci d'être à l'écoute d'RTBF La Première. C'est un plaisir de passer cette petite demi-heure en musique au pluriel avec aujourd'hui le retour de Chico Jiménez, le belgo-péruvien, le retour de Guinzou également. Et tout de suite, voici Alex Warren et le fameux Fever Dream de Fort Bonne Facture. Je vous souhaite une très belle après-midi avec nous.
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4 in the morning, c'était J. Bernhardt, le projet solo de Gint Deprez du groupe Balthazar. 4 in the morning, qui est une chanson enregistrée et écrite à Los Angeles avec Paul Butler, le producteur aussi de Michael Kiwanuka, par exemple. 5 ans après son 2e album solo, l'ex-leader du groupe bien sympathique français Les Bébés Brunes, Adrien Gallo, annonce avec ce titre Horror Show la suite de son dernier EP, Premier Souvenir du Futur. On l'écoute.

17 ans qu'on les attendait, le groupe de rock bruxellois est de retour. Guinzo vient de sortir un 4e album studio qui s'appelle Wowa. Il est sorti le 29 mai. Guinzo en concert avec la première le 7 juillet à l'Ancienne Belgique à Bruxelles et puis au Dour Festival le 19 juillet ou encore avec la première le 29 octobre à Forêt Nationale à Bruxelles. On écoutait Fever. Primavera, c'est le nouveau titre de Chico y Méndez, extrait d'un album qui s'appelle Latidos et qui arrivera sous peu.

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1: Gracieux et joyeux à la fois, c'était Gilda avec Tout pour plaire dans la playlist sur RTBF, la première. Un nouvel extrait de l'album On s'en rappellera pas de Diziz avec cette chanson Surfeur et un invité un peu particulier, c'est Laurent Voulzy. Surfeur, Diziz et Laurent Voulzy. Diziz avant en concert au Dour Festival le samedi 18 juillet, le même jour que le Motel et Damso. Quant à Laurent Voulzy, il sera en concert dans le cadre des Francopholies de Spa. Ce sera le 21 juillet.

0: On adore le duo australien Angus et Julia Stone. Et ça tombe bien puisqu'ils sont de retour avec Karaoke Bar, un 7e album qui sortira au début du mois de septembre. Et c'était la chanson éponyme de cet album à venir. Merci pour votre écoute et très bon après-midi avec nous, avec Jean-Louis Lahaye dans un instant pour l'heure H, juste après le journal de 15h.
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8: Bonjour à toutes et tous. Le Centre national de crise s'est réuni toute la matinée pour évaluer la situation en Belgique où la vague de chaleur s'installe et s'intensifie. Autour de la table, le ministre fédéral de l'Intérieur, celui de la Santé, mais aussi les ministres concernés des régions et communautés et des experts en climat et en santé publique. L'Institut Royal Météo a émis un avertissement orange pour tout le pays dès demain. Pour l'instant, l'avertissement est jaune. Le Centre national de crise a déclenché la phase d'alerte du plan forte chaleur et pic d'ozone. L'objectif de ce plan est de définir des mesures pour prévenir et limiter les impacts de l'ozone et de la chaleur sur la santé, particulièrement pour les personnes les plus fragiles. Deux recommandations spécifiques, ne jamais sortir de chez soi sans une bouteille d'eau et se préoccuper les uns des autres. Toute la rédaction et les équipes météo de la RTBF sont mobilisées pour suivre cette vague de chaleur historique et ses conséquences sur notre quotidien. Si vous avez des questions, vous pouvez nous les envoyer via notre site rtbf.be/QR. Entre 1300 et 2000 personnes manifestaient à Bruxelles ce matin pour défendre les services publics et dénoncer le manque de moyens dans les communes, les CPAS ou encore les hôpitaux publics. La manifestation s'est terminée devant le siège du gouvernement de la Fédération Wallonie-Bruxelles et ces actions touchent aussi la Wallonie. Le TEC est perturbé. Des lignes de bus ne sont pas desservies. Rendre la réforme des pensions plus concrète pour tout le monde, c'est le but du site mypension.be. Dès aujourd'hui, ce site est opérationnel et tient compte des modifications de la loi. Pour voir ce qui vous concerne, vous suivez ce chemin, pension légale, planifiez ma pension, que signifie la réforme pour moi, sur le site donc mypension.be. En tennis, Grete Minen s'est imposée au premier tour des qualifications de Wimbledon, troisième tournoi du Grand Chelem de la saison. La Belge a remporté la rencontre sur gazon en 2-7, 6-3, 6-1 face à la Française Fiona Ferro. Voilà pour les infos, merci d'être avec nous.
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0: Merci, bon après-midi à vous. Prochain point info et retour de la rédaction donc tout à l'heure à 16h sur RTBF La Première. Chicago, octobre 1931. Al Capone, le gangster le plus puissant d'Amérique, comparaît devant la justice fédérale. Face à lui se dresse son plus grand ennemi, Elliot Ness. Aujourd'hui dans leur H, Al Capone, la chute du roi de Chicago. Programmation musicale Alexandra Vassen, coordination Zoé Boss.
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20: Tribunal fédéral de Chicago. Dans la rue adjacente au palais au sein duquel on rend la justice, une foule de badauds nombreux, criards, se presse pour voir l'homme le plus puissant d'Amérique chuter de son piédestal. Les voitures, klaxonnant à tout rompre, s'entassent les unes derrière les autres dans un spectacle totalement ahurissant. Les curieux qui envahissent l'asphalte et ne se soucient en rien du trafic ont conscience de vivre un moment historique. La presse, depuis des semaines, évoque dans ses innombrables colonnes le procès à venir, celui du gangster le plus célèbre des États-Unis, celui qui, aussi, a un jour tenu le destin économique de toute la mafia dans ses seules mains. Al Capone, sur le trottoir, attendant l'ouverture des portes, un homme un peu plus discret que les autres, s'est appuyé contre un lampadaire jouxtant l'immense bâtiment rendant la justice. Le soleil qui s'est levé ce matin est emprunté, timide. Les nuages, gorgés de pluie, ne tarderont pas à plonger Chicago dans un véritable déluge. L'homme l'a compris. Il remet en place son fedora noir. Il s'appelle Elliot Ness. Et plus que tous les autres, lui aussi attend Capone, et pour cause. Si le mafieux le plus célèbre de l'histoire se retrouve devant les juges, c'est qu'il y est pour quelque chose. Ness allume une cigarette, regarde sa montre. Il est l'heure. Nous sommes le 6 octobre 1931. L'histoire se joue en plein cœur de l'Illinois. Il est un peu moins de 9 heures. Et c'est l'heure H de mon histoire. Au même moment, un peu plus loin sur l'avenue, tentant de remonter la file de véhicules aussi vite que possible, le chauffeur d'Al Capone est en train de vivre un véritable calvaire. Recroquevillé sur la banquette arrière, agitant les mains et les bras dans un agacement aussi surjoué que contagieux, son patron ne fait que l'insulter en italien et le menace. Tendu, mais pas apeuré, le professionnel a l'habitude des coups de sang de l'homme en déchéance. « Pedro, je te jure que je vais te faire tuer si t'appuies pas comme un damné sur cet accélérateur. » Derrière son volant, le moustachu fait de toutes les façons ce qu'il peut. Il ne daigne même pas répondre. L'agglomérat de voitures devant eux plaît dans sa faveur. Capone évacue son stress comme il le peut. Cela passe souvent par hurler comme un fou sur celles et ceux qui ont le malheur de se trouver à côté de lui. Il se passe quelques minutes de tension supplémentaire et enfin, la voiture se retrouve dans la rue du palais de justice. Al Capone, à l'arrière, s'est redressé. A pris sa posture habituelle, celle pour laquelle, dans le milieu, on le craint autant qu'on le respecte. Pourtant, le vernis se craquelle. C'est un homme totalement perdu. À la merci des chasseurs qui le traquent depuis des années, qui s'apprêtent à se présenter à la face du monde. Le long des trottoirs, sur les pavés de la chaussée, Al Capone remarque la foule immense, venue pour assister à sa chute. Devant les marches du palais, tout autour du bâtiment même, des centaines de reporters, armés d'appareils photos, parfois même de caméras, sont présents eux aussi. Le chef mafieux prend alors un véritable uppercut. Il comprend instantanément que la partie s'annonce corsée, pire, perdue d'avance. Lorsqu'il s'adresse à son chauffeur, sa voix déjà s'est éteinte. « Pedro, continue au plus près des marches et jette-toi le long du trottoir. Je dois vite rentrer là-dedans et éviter tous ces vautours. » Derrière son volant, son employé acquiesce, sans piper mot. Lui aussi a compris que ce qui se jouait à compter de cette froide matinée d'automne les dépassait totalement. Un crissement de pneus, la portière qui s'ouvre et toute la foule, agglutinée, comprend que c'est Capone qui est arrivé. Tous se pressent pour le voir, tous, sauf un. Appuyé sur son lampadaire, terminant sa clope, Elliot Ness n'a pas bougé. Voir le gangster qu'il a poursuivi pendant des années ne l'intéresse pas le moins du monde. Il sait que Capone sera attiré par sa présence comme un aimant maudit. Il ne se trompe pas. Alphonse Capone, le regard noir, quitte l'habitacle de son véhicule sans même refermer la portière. Pas le temps. Il doit vite progresser jusqu'au hall, éviter au maximum les photos compromettantes et les esclandres. Alors que ses chaussures satinées se frottent sur les marches de pierre et que les journalistes se précipitent sur lui, armés d'un florilège de questions plus piquantes les unes que les autres, le prévenu passe à côté du lampadaire sur lequel se tient toujours son bourreau. La scène dure quelques instants, certainement pas plus de 5 secondes. Et pourtant, le temps dans l'esprit et la tête de Capone se suspend instantanément et dans une torpeur comme il n'en a jamais ressenti auparavant. Le regard dissimulé sous son fedora, il ne peut s'empêcher de lever la tête et de planter ses yeux noirs de colère et de ressentiment dans ceux d'Eliot Ness. Cet homme-là est loin d'être un fédéral lambda. Il est le chef des incorruptibles, une brigade comprenant les meilleurs dans leur discipline et qui, d'où leur nom, ne sont pas achetables. Les deux hommes n'échangent pas un mot. Tout se passe dans ce furtif regard qu'ils échangent en un éclair. D'un côté, une provocation teintée d'un sentiment du devoir accompli. De l'autre, une rage indicible, celle de Capone, pour un homme qu'il a malmené comme aucun autre enquêteur avant lui. Mais l'histoire le pousse dans le dos, et les deux hommes se perdent de vue. 4-4. Le mafieux monte les marches et parvient à se glisser dans le hall du palais, là où les reporters et la foule en délire ne peuvent pas le suivre. Il n'est pourtant pas soulagé pour autant, loin de là même. Et la mine déconfite de ses avocats ne l'incite pas à beaucoup plus d'optimisme. Discrètement, ses conseils le saluent, lui intiment de se rapprocher de la salle d'audience qui les attend. En effet, être en retard dès le premier jour ferait très certainement mauvais genre. Avant d'entrer dans la zone qui lui est assignée, Al Capone, à l'aide de sa main droite, se signe. Bon, qui ne tente rien à rien. Dans la posture dans laquelle il est, Dieu est certainement l'un des derniers à pouvoir le tirer d'affaire. Son procès durera 7 jours. Une semaine pour se sauver ou pour tout perdre. Le fait est que l'accusation portée contre lui est loin d'être l'ardoise réelle qu'il pourrait présenter à la justice. Ici, il ne comparait que pour des accusations concernant une fraude fiscale massive. Tout de même, un peu plus de 75 millions de dollars. C'est évidemment tout ce qui se cache derrière cette somme qui est en réalité visée. Cet argent, c'est celui du vice, du crime, de l'alcool de contrebande, des bordels et des casinos clandestins. C'est le fruit de l'intimidation qu'il fait mener par ses sbires chez les commerçants et les habitants. Toute cette économie parallèle est en réalité un véritable empire au sein duquel il est le chef. Incontestable, incontesté, enfin, du moins pour le moment. Dans la salle, il a été rejoint par les parties représentant l'accusation, et notamment Ness, qui, trônant comme un bourreau s'apprêtant à donner la mort, toise du regard sa cible, avec une délectation toute particulière. Capone n'attend qu'une chose, la possibilité de se défendre. Elle ne va pas tarder. La cour qui s'annonce et s'installe demande à l'accusé de s'identifier. Sa voix suave envahit l'espace. Nom ? Capone. Prénom ? Alphonse. Profession ? Cette question, il hésite. Dans un soufflement, l'un de ses conseils le tire d'affaires. Homme d'affaires. Date et lieu de naissance ? 17 janvier 1899. Brooklyn. Voilà que le cadre est posé. La bataille, elle, peut enfin commencer. Par l'intermédiaire de ses avocats, Capone attaque le premier. Directement. C'est à Ness qu'il s'en prend. Ce chef des incorruptibles n'est qu'un harceleur. Il se retrouve devant la justice, ce n'est en aucun cas pour une faute qu'il aurait commise. Non, c'est parce que Elliot Ness est un véritable malade mental, dangereux, imprévisible. En face, l'apostrophé ne parvient pas à garder son calme. Son timbre de voix rugueux percute le mobilier et les arcanes. Mais quelle malhonnêteté ! Capone, vous êtes coupable ! Coupable ! La salle se met à bruisser. Le président intervient, frappe de son marteau pour la première fois afin de ramener le calme. Amer, l'homme de justice, se doute bien que c'est le commencement d'une longue série. Mais il ne se trompe pas. La journée durant, Capone va jouer la montre afin de ne pas rentrer dans le vif du sujet. Chaque fois qu'il le peut, une obstruction est lancée en l'air par ses avocats comme un coup de fusil, transperçant les nasses d'oiseaux les dimanches de chasse. Chaque fois, le mafieux s'en prend à Ness, tout particulièrement. Et systématiquement, son traqueur tombe dans le piège. Il répond, il invective, s'emporte. La cour de justice devient une foire d'empoigne, une véritable cour de récréation en costume-cravate. Mais Capone le sait, il ne peut pas repousser l'inéluctable indéfiniment. La première journée se termine, certes, mais le plus ardu se profile. Demain, la justice va lui demander de s'expliquer. Et pour ce faire, elle ne va pas hésiter à dépoussiérer de vieux dossiers qui pourraient bien le faire trébucher. Notre histoire du jour continue dans les méandres de la justice fédérale américaine. Nous sommes le soir du 6 octobre 1931, au bout de la nuit. La pluie qui s'est abattue en fin de matinée sur Chicago ne s'est pas arrêtée. Les gouttes, dans un torrent diluvien, infiltrent les routes et emplissent les bouches d'égouts d'un flot ininterrompu. Capone n'est pas rentré chez lui ce soir. Sa femme, qui l'attend d'ordinaire, accompagnée du personnel de maison, veillera la nuit durant. Le mafieux a le moral au fond des chaussettes. Loin d'être idiot, il a compris que ce que lui réserve la justice risque bien de le décontenancer, ou pire, de l'envoyer directement derrière les barreaux. De moins en moins, l'accusé parvient à faire bonne figure. C'est tout le contraire même. Capone est dans un de ces établissements au sein duquel l'alcool, pourtant interdit, coule à flot comme la pluie du dehors. Dans un de ses nombreux bureaux, le patron a le regard qui divague, la tête penchée vers l'extérieur. Ses maîtresses, innombrables, attendent. Oh, c'est de coutume. Lorsque Al Capone vient, elles doivent justifier les sommes qu'il leur verse. La plupart d'entre elles sont des jeunettes qui n'ont pas encore 30 ans. Ce qui les maintient au crochet du dangereux criminel, c'est évidemment son influence et sa fortune aussi. Mais ce soir, Alphonse

décontenancé à la sortie de l'audience, arguant qu'avec ce comportement, le verdict ne lui profiterait pas. Un de ses lieutenants vient frapper à la porte. Son patron ne répond pas. L'homme insiste. « Monsieur Capone, Mahé au téléphone. » Le mafieux ne répond pas. Seul, dans le noir, il laisse son lieutenant annoncer à sa femme qu'il n'est pas disponible. Dans la noirceur du bureau, seule brille la lueur de son cigare qui se consume sans même être fumé. Capone décompense. Son esprit se taille par la fenêtre ouverte, se glisse sous la pluie pour éviter la montagne qui vient. Il ne se sent plus capable de rien. C'est comme si dorénavant tout pouvait glisser sur lui, comme l'eau sur le dos d'un canard. Mais ce détachement est loin d'être positif. Il est plutôt le signe d'une résignation. Lorsqu'il pense à sa journée de demain, Capone se replonge dans ses souvenirs les plus enfouis, même ceux qu'il aurait voulu oublier pour le reste de sa vie. Dans son fauteuil de cuir immense, les yeux tournés vers les nuages venus se glisser en avant des étoiles, Al Capone flanche. Derrière le voile de fumée imposé par ce qui est en train de brûler entre ses doigts, l'homme est plongé bien des années en arrière. Il n'était alors qu'Alphonse, un jeune comme un autre. Pour les Capone, tout commence en Italie, du côté de Naples, bien avant la naissance d'Alphonse, qui sera le quatrième de la fratrie à la recherche de nouveaux horizons. La famille s'installe à Brooklyn. C'est là que notre héros naît au début de l'année 1899. Le père du clan ouvre une boutique en qualité de barbier et commence à se faire un nom dans ce quartier qui, à l'époque, est particulièrement italien. La mère de famille, elle, se consacre à l'éducation de ses 9 enfants. Un job à plein temps, comme on peut le comprendre. Et c'est Alphonse qui, très rapidement, commence à lui poser de gros problèmes. Il est viré manu militari de l'école à l'âge de 15 ans, après avoir frappé sa maîtresse. Le cadre que lui imposait l'instruction saute et Al se retrouve au contact de nombreux gangsters qui pullulent déjà à New York. Le jeune homme est débrouillard, n'a pas froid aux yeux. Les Five Punters, un gang italien à la recherche de nouvelles recrues, décident de miser sur lui. Il n'est pas majeur qu'il met déjà un pied dans le crime organisé. Au lendemain de la Première Guerre mondiale, alors qu'il est dans sa vingtaine galopante, Al Capone vit, comme tous les autres Américains, un changement majeur dans la législation de son pays. L'alcool devient une denrée interdite. Les bars font faillite, mais évidemment, une économie parallèle immédiatement se met en branle. Ce sont les gangs les plus puissants qui tiendront les cordes de la bourse, le tout grâce à de l'alcool de contrebande. Pour Capone, tout change à ce moment-là. Cela se fait en plusieurs étapes, mais c'est lorsqu'il a 23 ans qu'il est envoyé à Chicago par le chef de son gang. Grâce à son sang-froid, il est dans les petits papiers des hautes sphères mafieuses. Comprenez qu'il tue bien et qu'il tue vite, sans poser de questions. En effet, et rapidement, Al Capone a montré des aptitudes très particulières et marquées pour le crime. Lorsqu'on lui demande de faire quelque chose, il le fait, sans sourciller. C'est dans la capitale de l'Illinois, véritable terreau du crime organisé, qu'il est comme un poisson dans l'eau. Dès ses premières années sur place, Al Capone met en place un réseau de fabrication et de distribution d'alcool révolutionnaire qui rapporte énormément d'argent à la pègre. Impitoyable, il n'hésite pas à intimider, à tuer pour parvenir à ses fins. Son élégance cache une soif de violence ahurissante, appliquée dès que nécessaire. C'est à Chicago que naît son surnom, Scarface, en référence à une cicatrice qui traverse une partie de son visage. Lorsqu'il apprend l'existence de ce nom renvoyant à sa difformité physique, la légende dit que Capone est rentré dans une rage folle, cherchant à faire payer ceux qui ont osé le vilipender. Dans le même temps, la justice commence déjà à poursuivre cet homme qui fait régner la

0: terreur sur l'Illinois. À la fin des années 20, pourtant, Capone semble intouchable. Mais un homme dans l'ombre tente de le faire chuter. Son nom, Elliot Ness, le chef des incorruptibles. Mais le mafieux est loin de ses préoccupations. Capone quitte la peau de petit gangster pour prendre le manteau des parrains. L'Amérique est mise à ses pieds, de gré ou de force.
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0: Laura Quin, on écoutait Caval, et cet après-midi, sur RTBF La Première, dans leur HC Al Capone, la chute du roi de Chicago.
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2: Leur H s'intéresse aujourd'hui à la chute d'un homme dont la puissance a fait frémir l'Amérique jusqu'aux strates les plus importantes du pouvoir, Al Capone. Au centre de l'économie parallèle des États-Unis, le gangster est à la tête d'un empire qui vaut des millions de dollars. Mais la patrouille, incarnée notamment par Elliot Ness, ne tarde pas à le prendre en chasse. C'est alors qu'en 1931, Capone se retrouve à jouer la survie de son écosystème au cœur d'un procès qu'on lui intente pour fraude fiscale massive. Il n'a qu'une semaine pour se tirer d'affaire. Et le moins que l'on puisse dire, c'est que c'est loin d'être gagné.

0: 7 octobre 1931. Pour la deuxième fois, l'accusé se rend au palais fédéral de justice de Chicago. La veille au soir, il a passé la nuit à se remémorer les souvenirs de son ascension. Les États-Unis n'en avaient jamais connu de telle sorte. Le gamin, sorti du fossé, était devenu l'échelon supérieur d'un système totalement dévolu à sa cause. Al Capone, à sa manière, était devenu le Louis XIV de Chicago. La ville entière était son Versailles. La pluie battante s'est arrêtée au petit matin. Se voulant conquérant, Capone a changé de costume. Il porte dorénavant un chapeau de grande marque, absolument splendide. Son costume bleu, parfaitement taillé, lui confère une allure d'autorité bien plus marquante que la veille. Et pour cause. Le mafieux sait qu'aujourd'hui, il joue la survie de son empire. La foule de badauds, avec le retour d'un temps correct, ne s'est en revanche pas éparpillée, c'est tout le contraire. Une multitude de nouveaux curieux s'amoncellent près du palais fédéral et les forces de l'ordre ont été contraintes de se rameuter en nombre autour de l'institution. Enfin, quoi qu'il en soit, Capone s'installe à sa place avec autant d'aplomb que la veille. Ses doutes nocturnes semblaient trop loin. Face à lui pourtant, l'accusation, tel un requin fondant sur une proie isolée, sait qu'elle le tient. Et plus encore, qu'il faut faire tomber cet homme qui fait depuis trop longtemps régner sa loi à Chicago et dans le pays. Le moins que l'on puisse dire, c'est que cette journée qui débute est loin d'être une promenade de santé pour Al Capone qui, face aux coups de boutoir qui lui sont assénés, s'enfonce dans son siège comme un mollusque dans sa carapace. Dans le cas présent, cela ne va pas suffire à le tirer d'affaire. La justice veut des réponses. Ses avocats, eux, arguent que depuis leur arrivée sur le sol américain, les Capone sont absolument irréprochables. On leur retourne les premiers crimes d'Alphonse, son ralliement à un gang alors qu'il n'a pas encore 18 ans. Le gangster est furieux de la teneur que prend l'audience. Et on peut le comprendre. Face à un aise discret mais tonitruant lorsqu'il renifle le parfum de sa victoire qui arrive, Capone est en train de sombrer, littéralement. Le lendemain, alors que la consigne de changement d'attitude face aux attaques est passée, les conseils du mafieux se rebiffent. Il est totalement anormal de mettre devant la justice leur client qui ne fait rien d'autre qu'être un génie dans le monde des affaires. Oui, oui, ils vendent de l'alcool à ses clients, mais n'est-ce pas le système tout entier qui est à dénoncer? Ceux qui disent que son influence est criminelle sont des menteurs. Et il faut les appeler à la barre pour démonter leur théorie. Capone et ses avocats ne vont pas tarder à être servis. 9 octobre 1931. Au quatrième jour d'un procès qui s'enlise dans l'incertitude d'un verdict que personne ne semble encore capable de prédire. La veille, les avocats de Capone se sont époumonés contre les détracteurs de leurs clients. Un homme, en particulier, est visé sans jamais être cité. L'ombre des justiciables, Elliot Ness. Capone n'a pas dormi de la nuit, encore une fois. Aux heures sombres, il n'a cessé de penser à la journée qui vient maintenant, l'audition à la barre, de l'homme qui s'est promis de tout lui prendre. Le juge, de sa voix fatiguée, interpelle l'homme dans son costume clair. Au fond de ses yeux, lui, l'espérance de la victoire. Nom ? Ness. Prénom ? Elliot. Profession ? Chef de la brigade des incorruptibles. Le décor, là aussi, est planté. Impressionné par l'homme en face de lui, le juge en oublie de lui demander sa date de naissance. 1903. 10 ans de moins que Capone. Le jeu des différences ne s'arrête pas là. Excellent à l'école, Ness est devenu à la sortie de ses secondaires tireur d'élite. Rien que ça. Les avocats de la défense tentent bien de le tancer, mais se retrouvent acculés face à la tribune réalisée par cet incroyable orateur. « Monsieur le juge, Al Capone est le plus coupable de cette assemblée. Il est la racine de la corruption qui gangrène notre ville. Il paye la police, les politiques et même certains de vos collègues, votre honneur. Il faut condamner cet homme. Sur sa chaise, Al Capone se trémousse de colère. Il voudrait rentrer dans cet homme qui ne cesse de lui mettre des bâtons dans les roues. Mais le mafieux doit se rendre à l'évidence. Ness a fait mouche. Alors que le public dans la salle murmure d'indignation en entendant le chef de file des incorruptibles dénoncer les crimes et les manières de Capone, ce dernier, l'espace d'un instant, replonge dans ses souvenirs les plus enfouis. Le voilà de retour sur la brèche, au cœur de la tempête. Elliot Ness n'a pas tort lorsqu'il avance à la barre sans vergogne que toutes les classes dirigeantes de Chicago dépendent du bon vouloir de Capone. Tout est vrai. Le modèle de ruissellement tel qu'il l'a imaginé est redoutable. Une bonne partie de ce qu'il encaisse est redistribuée à des contacts haut placés qui lui donnent ainsi service et prêtent allégeance. Ness sait de quoi il parle. Il travaille depuis longtemps dans les services anticorruption de la ville de Chicago. En 1929, à la faveur d'un massacre perpétré lors de la Saint-Valentin, Capone devient le seul chef de gang à maîtriser et contrôler tous les quartiers de la ville. Rien ne semble lui échapper, et il est alors au firmament de sa puissance. Il ne laisse aucun témoin, abat de sa main ceux qu'il a engagés pour commettre ses méfaits. Mais ses actions et son réseau d'influence qui remonte jusqu'au plus haut niveau des arcanes politiques nationales vont commencer à déranger au plus haut point. Depuis quelques mois, le pays a élu un nouveau président, Herbert Hoover. Oh, l'homme connaît bien les rouages du crime et a fait de l'extermination de la pègre l'un de ses chevaux de bataille. Sa première cible, lorsqu'il découvre l'ampleur des crimes de Capone, est ainsi toute trouvée. Mais voilà, l'Amérique sombre, comme le monde entier, dans une crise terrible en 1929. C'est la fin des jours heureux de l'entre-deux-guerres pour l'une des puissances victorieuses de la guerre 14-18. Lorsqu'il sent qu'il est dans le collimateur, Capone se décide à agir et à combattre la pauvreté. Soupe, distribution de denrées alimentaires, aide financière pour les nouveaux chômeurs, tout y passe. Et alors que la population de Chicago semblait sur le point de le lâcher, sa nouvelle méthode marche à merveille. Le criminel devient le héros de toute une ville, au nez et à la barbe des autorités. C'est donc sur ces entrefaites que déboule Elliot Ness, totalement impuissant face aux méthodes du mafieux. Mais le jeune flic est plus rodé qu'il n'y paraît. Bien plus même. Il part d'un constat implacable pour mener sa fronde. Si c'est la prohibition qui est le moteur de la richesse de Capone, alors il faut réduire les sources lui permettant de fabriquer son alcool de contrebande. Mais cela, il ne va pas pouvoir le faire seul, c'est une évidence. Alors il se décide à lancer une campagne de recrutement dans les forces de police autour de trois qualités indispensables. Ces flics doivent être jeunes, courageux et prêts à tout. Et surtout, ne pas être à la merci de Capone par une situation familiale ou personnelle qui pourrait ouvrir la porte à des tentatives de corruption. Les incorruptibles étaient nés. Avec lui, ils seront sept et vont déferler sur la ville avec une impudence totale. La jeune équipe est fougueuse, trop même. Son premier coup est un échec. Alors qu'elle s'empare d'un des bars clandestins parmi les plus connus de Chicago, Ness ne pense pas à se saisir des bouteilles d'alcool qui sont détruites dans son dos et n'avait pas demandé de mandat. Ceux qui avaient été pris la main dans le sac, donc, retrouvent la liberté. La stratégie de la surprise n'a pas marché. Alors Ness et les siens se décident à prendre en filature les livraisons d'alcool entre les brasseries clandestines et les bars. Mais cette fois-ci, ils comptent bien mettre Capone à mal. En plein milieu de la nuit, avec des journalistes, les incorruptibles prennent en chasse des camions remplis de tonneaux. Quittant les bars, ils doivent assurément regagner la source afin de s'approvisionner de nouveau. au beau milieu du chemin. Les voitures sortent du brouillard, bloquent les véhicules de Capone, décident de les fouiller. La catastrophe est encore plus totale que précédemment. Ness a mobilisé les forces de police et la presse de toute la ville pour mettre la main sur de l'eau. Oui, vous avez bien entendu, de l'eau. Aucune trace d'alcool. Capone, alors en prison pour détention d'armes illégales à Philadelphie, jubile. Il tient là une victoire totale pour faire couler Ness et son équipe. En effet, une épée de Damoclès bien réelle est en train de se balancer au-dessus du crâne du jeune enquêteur. Encore un fiasco, et ce sera la porte. La Maison Blanche est claire, plus le droit à l'erreur. Cette fois, la pression qui repose sur les épaules d'Eliot Ness est ahurissante, paralysante aussi. Elle sera son moteur. L'homme n'a qu'une chose en tête, faire tomber Al Capone pour de bon.
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0: Ride Out, on écoutait Parcells à l'affiche du festival Puckle Pop le dimanche 23 août. Et puis cet après-midi, dans leur H sur RTBF la première, c'est Al Capone, la chute du roi de Chicago. La suite de cette histoire, et on retrouve Jean-Louis Lay dans quelques instants. Mais d'abord, on s'informe sur vos conditions de circulation.
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3: Avec les suites d'un accident, tout d'abord sur la 40 à Linsan, en direction de Liège, une bande est obstruée, vous perdez 25 minutes, patience. Rupture de canalisation sous la N93 autour de Sombref, chaussée fermée dans les deux sens aussi avec une déviation. Et puis sur le ring de Bruxelles, l'accident à Mechelen en direction de Halle, vous perdez 10 minutes. Vous perdez un peu de temps aussi entre Strombeek-Bever et en direction de Grand-Bigard et Jette, vous perdez 10 minutes. Et puis des ralentissements également entre Grand-Bigard et Jette vers Zaventem avec 10 minutes perdues.
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21: Aujourd'hui, l'heure H vous guide au milieu d'une affaire judiciaire comme la ville de Chicago n'avait jamais connue. Elle oppose les forces de police de la ville, représentées par Elliot Ness, un jeune et talentueux enquêteur, au roi de la pègre, un certain Al Capone. Alors que le procès semble particulièrement indécis, il est le reflet de mois d'investigation et de coups ratés qui démontrent une chose essentielle. Capone est Dieu le Père dans les rues de Chicago et rien ni personne ne semble en mesure de l'arrêter. À moins que...
22: ...17 octobre 1931. Le mot résonne comme une balle tirée en pleine tête. Coupable. Al Capone prend 11 ans de prison. Dans les derniers jours du procès, la chance a changé de camp. Le mania du crime s'est retrouvé face à des témoins résistants aux intimidations, à des jurés qu'il n'a pas été possible de corrompre. Tout s'est joué le 12 octobre. Ce jour-là, Capone avait compris que les choses allaient mal tourner pour lui. Il se revoit dire à sa femme au bout de la nuit qu'il allait être arrêté. Il avait ensuite fait le tour de ses maîtresses, leur annonçant sa chute prochaine. La culpabilité jouée, c'était maintenant la peine qu'il fallait digérer. Entouré de ses avocats qui le fuient de peur d'être foudroyé, Al Capone est affalé sur la barre comme un garçon qu'on aurait puni. Cette fois, la sentence claque comme une malédiction et Capone se rend compte que son empire est en péril. Gérer ses affaires aussi longtemps tout en étant derrière les barreaux, cela semble des plus périlleux, des plus difficiles. En quittant le tribunal, alors même qu'il annonce vouloir faire appel de cette décision, l'ennemi public numéro un est persuadé qu'il ne fait que gagner un peu de temps. Et il ne se trompe pas. La peine sera confirmée. Au dehors, le soleil a disparu, la pluie, souveraine, est revenue et s'abat sur la capitale de l'Illinois. Au bas des escaliers, sous le voile d'eau discontinue, un homme, sourire aux lèvres, sous un fedora noir, attend sa proie. Elliot Ness, évidemment. Son duel avec Capone gagné, il peut jubiler. Il ne s'en prive pas. La pègre de Chicago vient de perdre son roi. Il ne régnera jamais plus. C'est sous l'incandescence d'une fin de procès absolument dingue que fut donc condamné l'intouchable Al Capone. Il nous reste cependant à comprendre pourquoi il a été inculpé, et surtout grâce à qui. Le moins que l'on puisse dire, en effet, c'est qu'à la sortie de prison de Capone au printemps 1930, les incorruptibles et Ness tâtonnent dans leur chasse à l'homme. Et malgré tous leurs efforts, et alors que Ness cherchait absolument à le faire tomber pour son lien avec le trafic d'alcool qui lui permettait d'engranger des millions, Capone va se faire pincer à cause de son train de vie. Son incitation à comparaître, en effet, n'avait aucun lien avec la prohibition, bien que ses avocats aient tenté de le faire passer pour un bouc émissaire idéal. C'est bien pour fraude fiscale qu'il s'est retrouvé, disons-le, un peu bêtement face à la justice. Tout s'est joué sur le terrain de la comptabilité. L'administration s'est ainsi mise à éplucher tout ce qu'elle pouvait trouver. Les comptes, les factures avant de conclure avec une évaluation des biens de l'ennemi public numéro 1. Le résultat fut sans appel. Capone triche et déclare moins que ce qu'il gagne. On lui propose un redressement et, comble de l'ironie, il se permet de refuser. Ce qui, de fil en aiguille, entraîne la tenue du procès qui va définitivement le faire chuter. Certains estiment que c'est Ness qui eut l'idée d'éplucher les livres de compte. D'autres sont moins catégoriques à ce sujet. Riche, il n'en fut pas moins mal conseillé par un panel d'avocats non spécialisés. Sa condamnation propulse Ness au rang de star dans les médias. Il fallait un héros. Et aux yeux de l'opinion, Elliot Ness est cet homme providentiel. Ce procès rocambolesque, autant que la carrière mafieuse du désormais légendaire Al Capone, sonna le glas de tous les espoirs du parrain. Le 23 juin 1936, un codétenu tente de lui faire la peau à Alcatraz. Il en réchappe avec une paire de ciseaux dans le dos, mais pour autant, les ennuis commencent. Le médecin de la prison lui diagnostique une syphilis qui va considérablement s'aggraver durant ses dernières années derrière les barreaux. Libéré sous condition en novembre 1939, il regagne sa propriété de Palm Island à Miami. Il y meurt le 25 janvier 1947, dans un relatif anonymat. Lors de ses obsèques, peu de personnes sont présentes. Son cercle familial, quelques amis et le néant. Elliot Ness, de son côté, connaîtra des hauts et des bas. L'omnipotent Hoover lui refusera son intégration au bureau d'investigation. Il part pour l'Ohio, avant d'être muté à la suite d'un scandale à Washington, D.C. Durant la guerre, il quitte ses fonctions et prend la tête d'une compagnie de sécurité à Cleveland, où il tentera de briguer le poste de maire de la ville. Il échoue dans ses tâches et meurt d'une crise cardiaque en 1957, à l'âge de 54 ans seulement. Le film Fonzo, sorti en 2020, retrace la fin de vie d'Al Capone et vous permettra certainement de comprendre les conditions dans lesquelles celui qui fut un jour le maître de Chicago termina sa vie. Capone y est joué par l'excellent Tom Hardy. Ce n'est évidemment pas la seule fois où le cinéma s'est attelé au sujet. Comment ne pas citer Les Incorruptibles, sorti en 1987 avec en tête d'affiche Kevin Costner, Sean Connery ou Robert De Niro. Quoi qu'il en soit, la légende de Capone s'est propagée bien au-delà des États-Unis d'Amérique. Voilà pour ce récit que j'ai eu le plaisir de partager avec vous grâce à la plume de Valjean et grâce aux équipes de LDV Productions.
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0: Merci pour votre écoute et bon après-midi avec nous. À suivre, Entrée sans frapper juste après le journal de 16h et un point météo. Bon après-midi.
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39: Bonjour et bon après-midi. À l'arrière de la faible perturbation qui a traversé la Belgique ce matin, on retrouve un ciel parfaitement dégagé, un soleil de plomb, des températures qui grimpent. On attend de 29 à 33 degrés. Ce soir, cette nuit, un temps très calme, un ciel étoilé, des minima qui vont descendre entre 17 et 21 degrés. Très localement, un petit voile de cirrus discret. Et puis demain, mercredi, en matinée, à nouveau beaucoup de soleil. Déjà vers midi, on pourra avoir quelques petits cumulus qui vont se développer ici ou là. Et en fin de journée, sous un cumulus un petit peu plus épais, eh bien un orage de chaleur isolé est tout à fait possible. Les maxima vont grimper demain. Il va faire très chaud puisqu'on attend de 30 à 38 degrés et ça va continuer à chauffer pour la fin de la semaine. Le pic est attendu vendredi et samedi avec des maxima qui pourraient atteindre les 40 degrés.

0: Bonjour à tous, à 16h, les infos essentielles de la journée. Le Centre national de crise s'est réuni toute la matinée pour évaluer la situation en Belgique où la vague de chaleur se poursuit et s'intensifie avec un pic attendu, vous l'avez entendu, entre vendredi et samedi. L'Institut Royal Météo a émis un avertissement orange sur tout le pays demain. Aujourd'hui, c'est un avertissement jaune. Les experts et ministres réunis pour le Conseil national de sécurité ont déclenché le plan forte chaleur et pic de zone et ils ont émis des recommandations assez évidente, bien s'hydrater, ne pas faire d'efforts à l'extérieur entre 10h et 18h, toujours porter une casquette ou un chapeau à l'extérieur, ne jamais sortir de chez soi sans une bouteille d'eau et surtout se préoccuper les uns des autres. Toute personne souffrant de vomissements, de nausées, de vertiges doit consulter son généraliste. Si ces symptômes sont accompagnés de fortes fièvres, au moins 40 degrés, il faut appeler le 112. Les cours seront suspendus de demain à vendredi dans les écoles communales de Liège. La cité ardente suit la décision prise par d'autres pouvoirs organisateurs communaux comme Etterbeek ou Sambreville d'adapter l'organisation des écoles pour préserver le bien-être et la santé des enfants et du personnel face aux températures caniculaires annoncées. Un accueil est prévu pour les parents qui n'ont pas de solution de garde. Rendre la réforme des pensions plus concrète pour tout le monde, c'est le but du site mypension.be. Dès aujourd'hui, ce site est opérationnel et tient compte des modifications de la loi. Pour voir ce qui vous concerne, vous suivez ce chemin. Pension légale, planifier ma pension, que signifie la réforme pour moi, sur le site mypension.be. C'est aujourd'hui qu'était attendue la délégation de 5 talibans venus discuter avec des représentants de la Commission européenne d'un programme de retour chez eux d'Afghans sans permis de séjour et ou recherchés par la justice. La venue à Bruxelles de ces talibans a suscité une levée de boucliers. Elle est dénoncée par la Fédération internationale des droits humains qui porte plainte contre la délégation. La Fédération internationale des droits humains demandait l'arrestation des délégués à leur arrivée sur le sol belge, rappelant que des hauts responsables talibans font l'objet de mandats d'arrêt de la Cour pénale internationale. Cela n'a pas été le cas. La délégation est arrivée très discrètement et n'a pas emprunté les mêmes couloirs que les autres passagers à l'aéroport de Bruxelles National. Le ministre belge des Affaires étrangères assure que le fait de recevoir ces talibans n'est pas une reconnaissance du régime, d'autant que ce ne sont pas des politiques mais des techniciens. La Commission européenne estime qu'elle n'a pas d'autre option que de discuter avec les autorités talibanes pour permettre ces renvois en Afghanistan. Voilà pour l'essentiel de l'info. Merci d'être à l'écoute.
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3: Il est 16h03, c'est entrée sans frapper. Nous avons Eve Jans, nous avons Marie-Agnès Baupin dans ce studio. Un exemplaire absolument unique de Joël Scorry.
4: Bonjour Joël. Je suis là pour l'argent.
3: Ouais.
4: Enfin pour gagner.
3: De plus en plus, vous me faites penser au diable de Tasmanie. Face à vous, il y a Eric Russon.
5: Oui. Bonjour Jérôme, bonjour Joël.
3: Bonjour Joël.

0: Bagarre dans la discothèque.
1: Joël Scorise.
2: Oui. Pardon.
1: On reçoit Jean-Baptiste Farge aujourd'hui dans Entrée sans frapper entre 16h30 et 17h pour son livre Le Monde du Tour. Parce qu'évidemment, le Tour de France, ce n'est pas que du cyclisme. C'est des centaines, voire des milliers, des dizaines de milliers de personnes qui participent en tant que fans, spectateurs, mais aussi dans la caravane, l'organisation, les ouvriers, etc.
3: Lanceurs de bonbons.
1: Et bien justement, il a passé le Tour du Monde 2025 à le suivre, comme ça, et découvrir toutes les petites tribus et les règles et les rituels qui le composent. Passionnant. Quel rapport entretenez-vous, Joël, avec le Tour de France? Répondez à l'aide du titre d'une chanson. Je rappelle que le Tour de France commencera le 4 juillet.
2: D'accord. J'ai beaucoup changé, vous savez. À une certaine époque, j'aurais éructé l'une ou l'autre immondice sur le manque de chic inhérent à la notion de sport. J'ai été éduquée par des parents qui trouvaient que le sport, c'était vraiment pour les cons. Nous, on avait le droit d'aller marcher en forêt, nager dans la mer, tout le reste, c'était payant. Et payer pour agiter ses membres en tous sens, sans visée intellectuelle, c'était plouc, m'a-t-on fait comprendre. Méchante maman, méchant papa. Quant au Tour de France, c'est une chose qu'on voit à la télé. Et chez moi, on ne regardait pas la télé. Bref, je suis totalement non éduquée au Tour de France et puissamment insensible aux stratégies compliquées qui régissent cette compétition. Alors désolée, je joue vraiment franc jeu, mais donc avec toutes mes confuses, pour moi, le Tour, c'est ça.
1: Grande chanteuse italienne, hein, c'est Mina peut-être la plus grande, l'indifférence, l'indifférence.
2: Voilà. Moi, je suis indifférente au Tour, mais pas à Mina. La chanson est géniale. Mina est née en 40 en Lombardie. Il paraît que Louis Armstrong a dit d'elle que c'était la plus grande chanteuse blanche.
1: Ah oui.
2: Et vous allez découvrir avec joie, Jérôme, que je vous ai prévu aujourd'hui une programmation musicale 100% aux couleurs de l'Italie pour saluer votre question numéro 2.
1: Ouais. Évidemment, et elle arrive.
2: Teasing,
1: dis donc, quelle bonne idée. Elle commence à faire des choix thématiques et là, on n'est pas au bout de nos surprises. Éric Russon, quel rapport entretenez-vous avec le Tour de France qui commence le 4 juillet?
3: Et je vais vous dire une bonne chose, Jérôme. J'ai plus peur de rien, plus rien à perdre. Moi, les bagarres, je les ai toutes faites, les plus grandes, les plus dures. La bagarre d'Azincourt, j'y étais. La bagarre de Waterloo, j'y étais. J'étais là aussi à la bagarre de Verdun, à la bagarre des Ardennes. Je les ai toutes faites. Et je suis toujours là, peur de rien, foutre de tout. Alors, le Tour de France, rien à foutre. Ils me font rigoler avec leurs petites selles, leurs petits dérailleurs. Ça m'emmerde, le Tour de France. Parlez-moi d'une bonne bagarre, là, d'accord, mais le Tour de France. Ma grand-mère, dans son café, elle mettait le Tour de France. Alors je regardais, parce que j'aimais bien ma grand-mère, mais pas le Tour de France. Puis elle est morte il y a plus de 40 ans. Alors aujourd'hui, les mecs qui montent le Ventoux en danseuse, dès que je les vois à la télé, je n'ai qu'une envie, sortir, profiter du beau temps.
1: Les Casseurs Flotteurs.
3: Ça aurait pu être le nom d'une équipe de ça pourrait être une équipe. Des casseurs de dérailleurs flotteurs.
1: Les Casseurs Flotteurs, c'est très bien. Hein.
3: Moi, je vous avais dit que le tennis me tenait enfermé à la maison. Hein.
2: Ça veut dire quoi, flotteur?
3: Flotteur.
2: Ça veut dire quoi, flotteur?
1: Qu'on du flot.
2: C'est
1: en
2: chouette.
1: En l'occurrence, ici.
3: Voilà.
2: C'est chouette.
1: C'était vraiment dingue, cette question.
2: Je suis désolée, mais je comprends pas. Eh bien, je suis sûre que plusieurs auditeurs sont très contents que j'ai posé cette question.
1: C'est dommage, on allait faire gagner Mina et on fait gagner Mina.
3: Oh ouais.
2: C'est Mina, quoi.
1: Et on est au pas, sur le seuil des vacances, évidemment, quand on écoute de la musique italienne.
3: Non, j'ai perdu, alors.
2: Mais t'as pas tout perdu.

0: L'indifférence, l'indifférence. Hein. C'était joli, Mina avec un point pour Joël Skouris. Elle a gagné. Vas-y, dis-le.
1: J'ai gagné un point.
0: Elle a gagné.
1: J'ai gagné.
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0: très important, sinon on ne serait pas là. Il y a 80 ans, étaient signés à Rome les accords Charabon. Acte fondateur de l'immigration italienne de masse ici en Belgique. Alléluia. Quelle est la plus belle chanson d'un artiste belgo-italien? Et il y en a plein, des formidables, Éric Russon.
4: Alors, mon chanteur, lui, il est né en 1938 en Calabre. Il est arrivé en Belgique à l'âge de 10 ans. Son père était mineur dans les charbonnages à Waterkey, dans le Limbourg. Alors, lui, il aime la musique, chanter, et puis il aime les filles aussi qui ont des prénoms avec des finales en A. Alors, à 19 ans, il chante Manuela sur la face A d'un disque. Mais les gens vont préférer la face B, la fille de la face B, au point que ce prénom va être chanté par toute la Belgique, francophone et néerlandophone, puisque c'est dans le Limbourg, et devenir le titre même d'un film qui a raconté son histoire.
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0: Alors, très vite.
4: J'ai choisi Rocco Granata, d'abord parce que son prénom me parle, ensuite parce qu'il vit toujours, figurez-vous, il a 87 ans peut-être qu'il nous écoute, et alors on le salue Rocco, enfin parce qu'il a sans doute...
0: Il est vivant Rocco Granata.
4: Oui, il a 87 ans.
0: Mais on va l'inviter dans cette émission.
4: Ah bah oui, il faut. Il a sans doute montré la voie à tous les autres, Adamo qui a commencé sa carrière en 1960, Francesco Baracato qui est devenu Frédéric François 69, et j'en passe. Donc pour répondre à la question, j'ai choisi qui était là, bah, juste avant.
0: Ouais, juste avant, hein, c'est le premier Rocco Granata, immense morceau, ce Marine.
4: Marine.
0: Vous, Joël Skouris, les accords à charbon, hein, il y a 80 ans, donc quelle est la plus belle chanson d'un artiste belgo-italien?
1: Il y en a tellement!
0: Il y a plein!
1: En fait, c'est complètement fou, nous grouillons d'artistes belgo-italiens, et tellement d'eux sont super, cœur avec des spaghettis, mais il y a quand même un boss absolu, le grand patron des artistes belgo-italiens, c'est Monsieur Salvatore Adamo. Et pour choisir la plus belle chanson de Salvatore Adamo, je me permets, une infime poussade du col. Regardez, je me pousse du col.
0: Exactement.
1: Une seconde, juste pour dire que j'ai déjà eu des brins de conversation avec Salvatore Adamo.
0: Oh.
1: On est tous sauf des amis intimes, tellement pas du tout, mais il est si cool et généreux. Et enfin bref, lors d'une conversation avec lui, j'ai compris que l'un de ses titres lui tenait très très particulièrement à cœur et qu'il en est très très spécialement fier. Et je pense qu'à ses yeux, à lui, c'est peut-être sa plus belle chanson.
0: Mon père, quand il était bourré, il disait « Inch'Allah, c'est le chef-d'œuvre d'Adamo ».
1: Ah, mais c'est quand même terrible, hein. C'est terrible. Et c'est une chanson compliquée, elle a été censurée à plein d'endroits du monde, évidemment. Donc veuillez insérer ici toutes les mentions du type « c'est tristement d'actualité », etc. Donc la chanson a fait polémique, parce qu'il y a toujours moyen de mal interpréter quelque chose. Adamo a éteint la polémique en modifiant les paroles en 93, la première version, vous savez quel âge elle a? Elle a 60 ans. Alors que Salvatore, lui, il n'a que 62 ans. Donc je ne comprends pas.
0: Ça, c'est vous quand êtes
1: même,
0: gentil.
1: Ça, c'est quand même le miracle.
0: Et on l'embrasse, évidemment,
4: c'est
0: si il nous écoute. Salvatore et Adamo Inch'Allah contre Rocco Granata Marina. Franchement, c'est deux immenses...
1: Deux beaux prénoms qui finissent en A.
0: Chansons. Exactement. Et Inch'Allah a une dimension quand même très particulière. Et puis voilà, pour mon père, tiens.

0: Salvatore Adamo, hein, c'est une chala immense chanson de notre pays, deux évidemment. Du coup, Rocco Granata et Marina aussi, bien sûr, d'autant qu'il était le premier. Chanson qui n'a pas pris une ride, hein, qui prend toujours le même plaisir à l'écouter. Donc,
1: vous ménagez très bien la chèvre et le chou.
0: Deux points. Un quart de point de pénalité pour me fatiguer. Vous avez plus que 1,75.
2: Enfin, j'ai 1,75.
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0: Il est 16h16, il y a Eve, il y a Marie-Agnès Baupin, il y a une très bonne participation d'Éric Russon à 0 point aujourd'hui, et une petite performance de Joël Scorils, qui pratiquement sans articuler a déjà 2 points.
11: Joël. Non, 1,75.
0: C'est une... Ah non, 1,75.
11: Elle a trop crié.
0: 1,75. Faites votre bilan personnel, Joël. On est la dernière semaine de bagarre cette année. Si vous deviez évaluer votre saison dans la bagarre, donc la qualité de votre participation, quel titre de chanson la résumerait le mieux ?
1: Et donc ce sera nouveau un titre en italien, donc 4 propositions vert, blanc, rouge pour en l'honneur de votre question numéro 2. Qu'est-ce que j'ai fait durant cette saison de bagarre ? J'ai essayé, je ne dis pas que j'ai réussi Jérôme, j'ai essayé de rendre hommage à des chanteuses et chanteurs que j'aime, qui me bouleversent, qui me font bouger la tête, épaules et genoux, pieds, qui améliorent ma vie. Oui, je suis prom dog parfois, c'est très reposant. Donc j'ai essayé de montrer pourquoi tous ces artistes sont super. Alors pour vous répondre, j'ai cherché une chanson italienne qui fait la même chose, une chanson qui rend hommage et surtout, une chanson qu'on a trop envie d'écouter parce que c'est merveilleux.
0: Un classique, Lucio Dalla.
1: Lucio Dalla Caruso.
0: Ouais.
1: Il est né en 1943, Lucio Dalla, comme Adamo et comme mon papa. Mais mon papa n'a pas écrit de chanson en hommage à Enrico Caruso, ténor italien de génie, considéré comme le plus grand chanteur lyrique de tous les temps italiens. Et donc cette chanson de Lucio Dalla s'est vendue à plus de 9 millions d'exemplaires. Pourquoi ? Parce que enfin, elle est sublime, les paroles sont incroyables. Et donc c'est comme un tremplin de beauté vers de la beauté, c'est le Caruso. Je ne dis pas que j'ai réussi à faire ça pendant
0: Non, mais vous avez essayé.
1: J'essaye de...
0: Et figurez-vous, je l'avais perçu quelques fois. Lucio Dalla, Caruso.
11: Oui, c'est pas la version de Florent Pagny.
1: Non.
0: Celle de Lucio est bien mieux. Faites votre bilan personnel, Éric Russon. Si vous deviez évaluer votre saison dans la bagarre, quel titre de chanson la résumerait le mieux ?
12: Je vais faire un petit bilan Tour de France. Ben écoutez, je dirais que globalement, le bilan est plutôt positif.
0: Genre de foot.
12: Il y a bien eu quelques passages vides, des moments de doute, de questionnement, des remises en question. Il y a eu cette blessure, évidemment.
0: Mais belle blessure.
12: Ce claquage en plein milieu de saison, au plus mauvais moment, hein, suivi par quelques contre-performances. Bon, là, elle était un petit peu au fond du trou, loin dans le classement général. Mais je dirais qu'avec l'équipe, on a bien remonté la pente de fin de saison. Mais oui, l'équipe, Jérôme.
0: L'équipe A.
12: Je vous l'ai déjà dit, ça m'a coûté des points de pénalité. Allez, 1.

0: Elle avait les yeux verts comme la mer, évidemment, hein, la jeune fille dans la chanson de Lucio Dalla. Caruso, petite merveille. Vous avez 2,75 points, Joël Scorris.
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0: Mais regardez le renard de Russon qui est coincé dans son coin. Il a un joker à jouer. Il a un joker x3 oui. probablement à jouer. Donc il pourrait remporter cette partie. Hein. Raison pour laquelle il y a 2 points. Je vous ai fait redescendre à 2,75. Éric, quelle est la plus belle chanson dans laquelle on parle d'un mardi, puisque nous sommes mardi?
2: Sans surprise.
0: Joker lequel?
2: x3.
0: Bien sûr.
2: Nous sommes au studio olympique au sud de Londres, entre le 16 novembre et le 6 décembre 1966. 66, 6 décembre, venez, venez Saint-Nicolas, venez, venez Saint-Nicolas. Les Rolling Stones enregistrent leur 5e album, studio qui sortira début 67, Between the Buttons. L'édition britannique sort le 20 janvier, January the 20th, mais il faudra attendre le 11 février. February the 11th pour l'édition américaine qui comprend 2 chansons absentes de la première édition, Let's Spend the Night Together, et ce titre.
0: Ruby Tuesday, c'est les Rolling Stones.
2: Marianne Faithfull se souvient que la mélodie a été présentée au groupe par Brian Jones, qui signe la version enregistrée Keith pour les lyrics. Ruby Tuesday évoque la séparation de Keith Richards et de Linda Keith, qui le quitte pour, je cite Keith Richards himself, ce petit enfoiré de Bill Channell qui se l'a pété avec un numéro à la Dylan alors qu'il ne jouait même pas d'un instrument. Fin de citation. Rock and Roll 21.
0: Oh, c'est bien, Rolling Stones, Ruby Tuesday. Ça parle évidemment d'un mardi. Vous, Joël Scorris, vous avez trouvé une chanson italienne qui parle d'un martedì?
3: C'est un petit joker.
0: Joker lequel?
3: Joker la flemme.
0: Oh non.
3: Mais je, franchement,
0: t'as
3: j'ai
0: pas trouvé, c'est un mardi.
3: Mais si, en fait, il y en a, mais pas des chouettes.
0: Ouais, c'est ça.
3: Franchement, en italien, pas des chouettes. Et donc voilà, flemme. J'ai choisi donc une autre question. Quelle est la plus belle chanson italienne qui décrit un moment tellement beau qu'il efface tous les jours du calendrier? Tellement beau qu'il efface même les mardis. Et voici.
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0: Chanson qui a été chantée par toutes et tous les chanteurs italiens. Alors,
3: notamment Mina.
0: Mina, la fête évidemment de Gino Paoli. Ici, il cielo in una stanza.
3: Oui, c'est lui l'auteur donc, de ce ciel dans la chambre. Quand tu es ici près de moi, cette chambre n'a plus de murs, ils deviennent des arbres, elle n'a plus de plafond, c'est le ciel. La sensation que la vie disparaît, les murs, le temps, le calendrier. Le plus beau de tout, c'est que la rencontre amoureuse qu'évoque Gino Paoli, c'est celle qu'il connaît avec une prostituée. Le plafond est violet parce qu'en fait, il est dans un bordel avec... Et en dépit de cette relation tarifée, on vit là un moment.

0: de sublime absolue.
1: Ah ouais, c'est une chanson sublime, Pino Paoli et Cello in una stanza contre Ruby Tuesday des Rolling Stones. Franchement, j'aime tellement ces deux chansons que je ne parviens pas à choisir. Mmh. Et donc, bien qu'elles me fassent actuellement, je vous donne le off de cette émission, des immenses noms de la tête, il y aura un blanc où Marie-Agnès Baupin va choisir.
2: Oh oui,
1: oh. Pino Paoli.
2: Oh oui, c'est énorme, ça m'échappe.
1: 3,75.
3: À moins 2.
1: À moins 2.
3: J'adore l'Italie.

0: Il cello et on la stance, ça c'était Gino Paoli. Il est 16h27, victoire de Joël Scorise dans cette bagarre.
1: Oui.
0: Il y a Marie-Agnès, il y a aussi Eric, bien sûr. Vous restez là. La suite d'entrée sans frapper, il y aura les chroniques, bien sûr, mais aussi notre invité Jean-Baptiste Farge en parler du Tour de France.
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0: Il est 16h30, c'est entrée sans frapper. Il y a Eve, il y a Marie-Agnès Baupin dans ce studio. Joël Scorise, puis
1: c'est
0: avec vous le mardi, nous la langon. Autour de quel mot allons-nous tourner aujourd'hui,
1: on
0: Joël?
1: On va parler d'un sacré temps de chienne.
0: Ah,
1: une chaleur.
0: Exactement, de chaleur.
1: Oui.
0: De chienne et de chaleur.
1: Oui.
0: C'est bien, c'est vraiment un très bon teasing une fois plus. Félicitations. On va apprendre ça dans les écoles, je pense, à l'avenir. Eric Russon, avec vous, on fait les sorties cinéma.
20: Ah oui, avec Broken English. Si vous devez voir un documentaire cette année, allez voir celui-là sur Marianne Faithfull qu'on a évoqué il y a quelques minutes. Il y aura aussi des mignons et des monstres. C'est ma sucrerie de la semaine. Et puis sur les plateformes Arte, propose The Hack, une nouvelle série britannique qui est inspirée des écoutes téléphoniques dans les années 2000-2010, dont s'est rendu coupable le tabloïd News of the World.
0: Exactement, ça a l'air passionnant cette histoire. Il est 16h31, nous on part sur les routes du Tour de France. Tour de France qui commencera cette année le 4 juillet. C'est évidemment un événement, je pense que c'est le troisième événement sportif le plus regardé dans le monde, après la Coupe du Monde et les Jeux Olympiques.
20: Et la bagarre.
0: En l'occurrence. Et notre invité, Jean-Baptiste Farge, eh bien, il a suivi le Tour de France l'an dernier, mais pas nécessairement le Tour de France des cyclistes. Le Tour de France des milliers d'autres s'appelle le Monde du Tour et c'est chez Grasset.
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0: Mais voilà, hein, dans ce petit jingle, tous les sujets hein, dont votre livre parle, Jean-Baptiste Farge. Alors, vous êtes normalien, vous, Jean-Baptiste, vous avez grandi à Valenciennes, pas grave, nous aussi, on sait ce que c'est de naître dans le Nord. C'est passionnant, c'est une aventure passionnante, humaine, donc École Normale Supérieure hein, en histoire contemporaine. Pourquoi est-ce que vous vous êtes dit, eh bien, je vais m'embarquer sur le Tour de France 2025 pour voir un petit peu ce qui s'y passe et écrire? C'était quoi le truc que vous vous êtes dit? Là, il y a quelque chose à raconter.
23: Bah, parce que je viens du Nord, j'ai envie de dire. Et l'année dernière, le Tour de France 2025 partait du Nord. Mmh. Et il y avait une étape notamment à Valenciennes. C'est-à-dire qu'à Valenciennes, l'année dernière, il y avait des affiches, des fanions, des maillots du Tour de France partout dans les magasins, sur la place de la mairie.
0: C'était un événement.
23: Ouais, un événement extraordinaire, prévu un an à l'avance. Et en parlant à mon éditeur chez Grasset, est venue l'idée rapidement d'aller montrer la vie quotidienne du Tour de France et d'en écrire un livre.
0: Mmh. Alors, montrer la vie quotidienne du Tour de France, on le fait depuis des années, hein, parce que c'est 1903, hein, le Tour de France. C'est 3000 km hein, minimum par édition, je l'ai dit, hein, le troisième événement sportif le plus regardé dans le monde, diffusé dans 200 pays. Et vous, en fait, c'est pas Pogacar qui vous intéresse, c'est pas le cyclisme à proprement parler, même si, évidemment, le Tour de France est indissociable du cyclisme. Il y avait une espèce d'intuition comme quoi il y avait un sujet bien plus large à aller chercher. Et le sujet, vous allez vous en rendre compte très vite, c'est qu'en fait, le Tour de France, alors que nous sommes dans une époque de sédentarisation absolument terrible, est une épopée nomade. C'est-à-dire que tous les jours, des milliers de personnes vont se déplacer vers une autre ville pour y faire une nouvelle étape et en repartir le soir même.
23: C'est ça, c'est peut-être la dernière aventure nomade de France et peut-être même du monde, de si grande ampleur en tout cas. Et en fait, je compare ça à un état ambulant, c'est-à-dire ouais. qu'il y a des services publics du Tour de France avec Radio Tour, qui est cette radio qui informe en direct les équipes des péripéties. Il y a aussi toutes sortes de métiers représentés, des médecins, des cuisiniers, des postiers, des saisonniers sur la caravane publicitaire, comme on l'a entendu tout à l'heure. Et donc, c'est toute cette grande procession, cette grande transhumance qui traverse la France, mais même parfois au-delà. C'était une exception l'année dernière que le Tour de France reste en France. Cette année, il part de Barcelone pour commencer son itinérance. Et donc, oui, qui embarque une grande diversité de personnes dans cette grande aventure, ce grand voyage.
1: Des postiers, ils font quoi, les postiers ?
23: Ben, y a des colis parfois qui sont déposés pour certaines personnes qui suivent le tour, oui.
0: Exactement, hein, c'est un état qui se pose dans une ville et on va voir combien c'est important hein, pour les maires, on l'a entendu dans le jingle, d'accueillir hein, une étape du Tour de France parce qu'évidemment il y a non seulement des retombées économiques absolument faramineuses mais aussi des retombées de notoriété hein, pour les villages dans lesquels le tour peut s'arrêter ou que le village va traverser. J'adore vraiment l'histoire du tour comme un état. Combien de personnes s'abrassent une étape du Tour de France en termes d'organisation, de ceux qui vont bouger avec le Tour dans la ville d'après? On va dire quoi, c'est 150, 180 coureurs, mais à combien de personnes en plus en réalité?
23: Plusieurs milliers, il faudrait même diviser entre le départ le matin et l'arrivée le soir quand elles ne sont pas au même endroit, ce qui est la plupart du temps. On compte par exemple sur la caravane publicitaire à peu près entre 500 et 600 saisonniers qui la font, donc c'est absolument énorme. Il y a à peu près 120 camions pour le départ, 120 camions pour l'arrivée, de logistique, donc imaginez les personnes qui remplissent ces camions. Et oui, comme vous l'avez dit, 180 coureurs, un nombre immense d'organisateurs de ASO, donc qui est cette organisation qui compose le Tour de France et son parcours. Donc oui, plusieurs milliers, oui, qui sont déplacés chaque jour.
1: Et ça, c'est sans les fans, quoi.
23: Sans les fans, oui.
0: Alors, on parle vraiment de 10 millions de personnes, hein, c'est ça hein,
23: oui,
0: qui voit le Tour de France sur son parcours sur le bord des routes.
23: Hein. En 3 semaines.
0: C'est un chiffre absolument faramineux hein, en France. Et on parle d'État dans l'État. Dans un État, et on le voit avec la Coupe du Monde, là, pour le moment, hein, si vous regardez la Coupe du Monde, vous voyez toujours un plan de coupe sur Gianni Infantino hein, de la FIFA qui est là, dans sa grande tribune, entourée de stars, de match en match. Est-ce qu'on trouve dans la transhumance, appelons-la comme ça, du Tour de France, une hiérarchie sociale, vu que c'est un État qui se déplace?
23: Un peu, bah, y a des passe-droits que certaines personnes n'ont pas. Si on pouvait comparer ça à l'époque médiévale où il y avait des cours itinérantes qui traversaient la France dans des résidences royales, on pourrait dire que les personnes au bord de la route sont les admirateurs qui regardent les rois et la cour passer. Mm-hmm. Pendant ce temps, les journalistes, les courtisans de la gouvernance du Tour de France ont des passe-droits, ils ont des hôtels réservés un an à l'avance, ils peuvent aller au bord de la route à peu près partout où ils veulent, dans des tribunes VIP avec des coupes de champagne, mais c'est aussi ça qui fait le folklore du Tour, avec une certaine hiérarchie, évidemment.
0: Éric Russon.
20: Oui, j'étais à Nice le 21 juillet 2024, et il y avait le contre-la-montre. Mm-hmm. C'était une des dernières étapes, je pense. Et en fait, ce qui est dingue, c'est qu'une ville comme Nice, qui est quand même la 6e ou 7e ville de France, est totalement dédiée à cet événement, à cette journée, pendant 2 jours, avec des gens qui passent à un moment donné. Il y a des invités comme Tony Parker, par exemple, qui fait un petit tour.
0: Bien sûr.
20: Il fait un tour du port. Enfin, c'est incroyable. Moi, c'est un truc que je n'ai jamais vécu. Je suis pas fan absolu, on l'a compris, du Tour de France, mais ça investit vraiment toute une ville, et la ville se prépare combien de temps à l'avance?
23: Plusieurs années, parfois, les demandes sont faites plusieurs années à l'avance en général pour accueillir ou recevoir une étape du Tour de France. Je ne vous parle même pas des grands départs qui concernent plusieurs étapes. Et donc là, on parle peut-être parfois de 5 ou 6 ans. Mm-hmm. Et effectivement, vous avez raison, moi je comparais ça à une sorte de coup d'État consenti par les municipalités.
0: Ouais.
23: C'est-à-dire qu'effectivement, une ville comme Nice demande à ce que le Tour de France...
0: À être envahie. Hein.
23: Voilà, vienne investir ses infrastructures et vienne occuper la ville, vraiment faire siège pour que le Tour de France mm-hmm. puisse s'exprimer et produire son spectacle.
0: Alors Nice, c'est une grande ville, mais il y a des étapes qui se font dans des plus petites villes, ou des passages dans les plus petites villes, etc. Vous avez, été voir les maires, vous avez écouté tous ces discours, hein, vous en rendez compte finalement. En quoi c'est important aujourd'hui, parce qu'évidemment, on le voit à la télévision, c'est quand même une fenêtre touristique absolument folle d'être une étape du Tour de France. Vous passez dans 200 pays et les gens se disent « Oh ben, on ira bien là en vacances, chérie, l'an prochain. » C'est quoi ce qui se passe en off pour pouvoir accueillir le Tour de France? Est-ce que vous avez un peu étudié les retombées réelles d'une étape?
23: Pour vous répondre, je vais prendre un exemple qui me tient à cœur. C'est le maire d'un petit village qui s'appelle Arras-en-Lavedan, dans les Hautes-Pyrénées, avec qui j'avais discuté longuement quand j'y passais un séjour pendant le passage du Tour dans les Pyrénées, et qui m'expliquait en quoi c'était important, notamment pour le tourisme sur les cols pyrénéens, qui soit d'ailleurs même hivernal ou estival, c'est-à-dire que les cols, symboliquement, sont très chargés en souvenirs, en histoire. Et donc, c'est très important pour la venue de touristes. Mais aussi, j'ai envie de dire que c'est très important aussi parce que ça fait plaisir, souvent, aux habitants des villages, que ça les permet de se rassembler comme une grande fête des voisins. Et que c'est un moment absolument inoubliable, même si parfois, on peut penser qu'il y a des contraintes de transport, de déviation de route le temps d'une journée, ce qui n'est pas rien. Mais les gens, en général, sont absolument ravis.
0: Presque honorés du passage du Tour de France, qui permet de célébrer la région et de ses habitants aussi, j'imagine. Joël Scorils.
1: Mais vous parliez de la Coupe du Monde qui est en cours, et je ne sais pas combien ça coûte un ticket pour aller voir un match de foot de Coupe du Monde.
0: Alors, ça coûte très cher aux États-Unis. Oui. Cette année, je n'ai pas les fourchettes de prix. Et la vérité, c'est que le Tour de France, c'est... gratuit.
1: C'est ça que j'allais dire. Parce que moi, par exemple, le tennis, j'adore, mais c'est impayable d'aller voir des très beaux matchs de tennis, etc. Et donc ça, c'est le miracle de ce sport de haut niveau, c'est que le tout venant peut assister. Alors, je ne sais pas à quel prix d'organisation, parce que je suppose que pour voir une séquence intéressante sportivement du Tour, bah, il faut venir, je ne sais pas moi, combien de jours à l'avance pour planter sa tente, sa caravane, je n'ai pas la moindre idée. Donc ça, vous pouvez nous raconter. Mais il y a quand même cette magie du fait que c'est de la super haute compète qui est gratuite.
0: Gratuite.
1: Quoi.
23: C'est l'aspect peut-être assez archaïque du Tour de France qui est de proposer cette gratuité, cette accessibilité aux routes et aux coureurs. Les coureurs cyclistes, c'est peut-être les derniers sportifs de très haut niveau qu'on peut voir d'aussi près sur les routes de nos villages, de la France en général. Et donc effectivement, parfois les gens viennent la veille très tôt avec leur camping-car, leur voiture pour coucher à la Belle Étoile et voir le lendemain passer les coureurs, mais aussi, surtout, faire la fête avant.
1: Oui, parce que je suppose que le passage, vous l'avez vécu, Eric, à Nice, je suppose que le passage, c'est une fraction de seconde.
20: Mais non, pas quand c'est une...
0: Bah, un peloton, c'est long. Hein.
20: Non, mais c'est un contre-la-montre. Donc tu les vois passer les uns après les autres.
0: Ah oui, là, à l'occurrence, parce que c'était un contre-la-montre.
20: Et ça, c'est génial, quoi.
0: Mais si c'est une étape normale, ça peut aller vite, évidemment. Ouais. Si tu regardes le peloton après 10 km, oui, ça va durer quelques secondes, bien sûr. On continue de parler avec vous de ce livre, parce que on voit, nous, une course. On voit des coureurs, on voit des techniques, et d'ailleurs, c'est la seule chose pratiquement qui est commentée, sauf s'il y a un très bon commentateur, comme on en a à la RTBF notamment, qui va vous expliquer l'histoire des régions traversées, etc. C'est aussi ça, regardez.
20: Oui,
0: bah ouais, le Tour de France à la télévision. Après, une étape, quand même, on est moins con, quoi. Et je trouve ça assez chouette. Mais ce qui nous intéresse aujourd'hui, évidemment, c'est ce qu'on ne voit pas à la télévision, et on va en parler avec vous dans quelques instants.
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4: Oui. Un accident s'est produit sur le 42 à hauteur de l'aire de Pollore en direction de Saint-Vite. Vous perdez 10 à 15 minutes. Des ralentissements aussi dans le chantier de le 40 à Herve en direction de l'Allemagne. 10 à 15 minutes perdues. Accident aussi sur le 40 Bruxelles-Liège à hauteur de Walschoutem, 7 en direction de Liège. Sur le ring de Bruxelles, un peu de monde, notamment de Halle à Grand-Bégard, c'est chargé. Il vous faut 22 minutes. De Strombeek à Mechelen, 16 minutes nécessaires. À noter également quelques ralentissements de Strombeek à Grand-Bégard avec une vingtaine de minutes. Donc un peu de patience sur le ring, il y a quand même pas mal de monde.
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0: 16h44 minutes, le Tour de France, le monde du Tour, c'est un livre qui paraît chez Grasset passionnant, hein, de Jean-Baptiste Farge. C'est vraiment les à côté du Tour de France, pas les 180 coureurs uniquement, mais cette espèce d'immense transhumant. Je rappelle que le Tour de France, il est créé en 1903 par le journal sportif L'Auto. C'est comme ça, pour faire vendre du papier, hein. C'est parce que le journal sportif veut faire parler de lui. Il y a plein de courses automobiles qui ont commencé aussi comme ça, par des constructeurs ou par des groupes de presse. Et puis, ça devient surtout après, non seulement évidemment un endroit de performance physique et sportive absolument hors du commun, mais ça devient aussi une espèce de roman populaire français, de grande traversée du territoire français où on va mettre en avant son patrimoine, son histoire, sa beauté. Et bien évidemment le potentiel de son tourisme. Et évidemment, quand il y a un événement sportif, on le voit avec la Coupe du Monde, c'est pratiquement effroyable. C'est l'aspect commercial qu'il y a aujourd'hui dans Tours. On rappelle quand même que le Tour du France, c'est le seul grand événement sportif mondial de ce niveau qui est entièrement gratuit. On en parlait hors antenne parce que c'est fascinant qu'en 2026, il y ait encore un truc de cette qualité qui soit gratuit. Et vous le disiez, Jean-Baptiste, en même temps, c'est difficile de sécuriser toutes les rues de France pour que les gens y aillent. Est-ce que vous pensez que le Tour, ils veulent sauvegarder parce qu'ils se rendent compte que là, ils ont quelque chose d'unique au monde. Ou s'ils pouvaient faire payer, ils le feraient.
23: Bah écoutez, je sais pas. J'ai peur qu'un jour, certaines portions ou certaines fins d'étape, peut-être dans des lieux privés, des vélodromes, etc.
0: Ce n'est jamais le cas. Hein.
23: Non, c'est
0: même
23: pas arrivé.
0: Même en vélodrome.
23: Et je crois que Christian Prudhomme, qui est le directeur du Tour de France, a la volonté, au moins jusqu'à la fin de son mandat, de le laisser totalement gratuit et encore heureux. Parce que c'est avant tout une immense fête populaire, en fait. Quand bien même il y a des aspects commerciaux inévitables avec une manifestation de ce niveau. Mais en fait, c'est aussi ce moment qui est exceptionnel, parfois rare, quand on n'habite pas dans les montagnes, de voir passer devant chez soi le Tour de France et de sentir cette chose exceptionnelle qui est le passage de la caravane publicitaire et le passage des coureurs en peloton comme une horde de chevaux sauvages. On sent la puissance, on sent le bruit des pneus Et on est entraîné, on se laisse entraîner parce que c'est ça aussi le sport et le rassemblement des hommes ensemble.
0: On parle de commerce, on parle souvent de la caravane publicitaire du Tour de France dont il y a des images depuis le début de la télévision assez folle. On voit des gens, des marques distribuer des choses au public qui est sur le bord de la route. La caravane publicitaire en 2025, en l'occurrence c'est là que vous avez suivi le Tour de France, expliquez-la nous, c'est quoi en fait Jean-Baptiste exactement ?
23: Alors c'est un long cortège qui fait à peu près 10 km.
1: Mais non.
23: Et si, c'est énorme. Ouais. Et qui précède le peloton d'une heure et demie environ. Il est composé de plusieurs centaines de véhicules, donc il y en a plusieurs par marque. Il y a des chars modifiés, des sidecars, des quads qui sont modifiés parfois en forme de fruits et légumes, comme le cortège Leclerc, dans lequel j'ai eu la chance de faire une étape entre Amiens et Rouen. Mm-hmm. Et j'étais dans une voiture en forme de botte de poireau. Et donc, c'était vraiment un artiste qui avait fabriqué cette espèce de coque en plastique qui entourait la voiture, et donc qui avance à 40 à l'heure, à peu près à la même vitesse que le peloton, mais une heure et demie avant, en lançant des goodies, en lançant des choses à manger, etc. aux gens.
1: Des poireaux ?
23: Même pas des poireaux, ils auraient pu.
0: Ils auraient pu, ils n'ont pas fait.
20: C'est ça. T'imagines une page de publicité de 10 km.
0: Donc c'est 10 km.
23: C'est 10 km et ça dure très longtemps. Ça dure à peu près une demi-heure à voir passer devant.
1: Mais ça fait partie de la fête alors pour les spectateurs ?
23: Et c'est peut-être.
0: La plus grande partie de la fête.
23: Voilà, c'est peut-être même plus populaire que le passage du peloton, non seulement parce que ça dure plus longtemps, mais parce que plus de monde vient assister au passage de la caravane, parfois qu'au passage des coureurs, parce que ça dure longtemps, parce que c'est souvent vers midi, donc aux horaires de repas, où les gens peuvent manger en voyant
0: passer
23: ça.
0: Sur le bord de la route.
23: Et se nourrir des saucissons qui sont jetés.
0: Qu'est-ce que ça dit de nous ? Qu'est-ce que ça dit de nous de célébrer cette caravane publicitaire comme si c'était devenu une espèce de tradition aujourd'hui, à votre avis ?
23: Je sais pas trop, peut-être une envie de faire la fête, une envie de se rassembler, qu'on dit pas trop, par pudeur, et finalement, quand il y a du burlesque, une forme de carnaval, eh ben on se laisse aller. Quand on nous lance des bonbons, quand on peut avoir une occasion de crier, de se rassembler avec des gens qu'on verrait pas autrement, on se laisse prendre.
0: C'est de retour à l'enfance.
23: Oui, à l'enfance, au passé.
0: Parce qu'il doit y avoir une explication. Si par année, 10 millions de personnes voit le passage du Tour de France en vrai, sur le bord des routes, c'est un chiffre absolument effarant, c'est qu'il y a quelque chose qui s'y passe, qui nous manque. Jean-Baptiste.
23: C'est peut-être ce mouvement que crée le Tour de France, ce voyage, donc ce voyage un peu exotique parfois, qu'on le regarde à la télé ou qu'on le voit en vrai ou qu'on le suive en vrai. Et vous avez raison, cette envie qui n'existe plus vraiment de faire la fête gratuitement, de célébrer, c'est ce que j'ai vu, des gens qui étaient prêts à utiliser tous leurs congés payés pour aller faire la fête sur les routes du Tour de France, des gens qui étaient prêts à gravir les cols, à gravir les monts. Et donc, c'était cette chose-là que j'ai vue de mes propres yeux et que je raconte dans le livre.
0: Eric.
20: Donc, si j'ai bien compris, vous avez fait la caravane, vous étiez dans la caravane.
0: Des fois oui, des fois non.
20: Des fois,
0: oui,
20: des fois, une étape. C'est vrai que les gens qui sont au bord de la route, ils regardent passer la caravane, vous étiez dedans, vous regardiez les gens. Donc, qu'est-ce que ça vous a appris de regarder les gens au bord de la route ?
23: Ça montre une extraordinaire diversité de visages déjà, de sourires aussi.
0: Ouais.
23: Et puis c'est comme un immense travelling qu'on ferait 5 heures durant. Et on voit un plan de cinéma extraordinaire. C'est-à-dire que ce jour-là, entre Amiens et Rouen, j'avais jamais vu autant de monde de toute ma vie en une journée. Peut-être pas 10 millions dans cette journée-là, mais un monde effarant et surtout dans des villages, dans des régions très différentes. Et puis quand on arrive à Rouen, c'est plus urbain, on se dit peut-être que le Tour va ramener moins de monde. Au contraire, même dans les quartiers les plus populaires, les gens se laissent totalement intéresser par ça, parce qu'il y a de la curiosité, parce que c'est un événement qui passe rarement.
0: Et parce que aussi, on le sait, il y a une énorme diagonale en France dans laquelle le Tour de France passe, en l'occurrence, et on appelle la diagonale du vide, parce qu'il ne s'y passe pas grand-chose. Et donc, quand événement il y a, et d'autant plus un événement national, et d'autant plus un événement international, puisque c'est la troisième compétition sportive la plus suivie à la télévision dans le monde, évidemment qu'on sort de chez soi et qu'on passe le pas de la porte.
23: Oui, c'est ça. Et on parlait tout à l'heure des élus, mais je pense qu'il y a cette utilité aussi pour les communes de rassembler ces citoyens qui n'ont pas tellement l'occasion de voir ce genre de spectacle, tout simplement, parce que c'est aussi un spectacle, c'est aussi extrêmement impressionnant.
0: Bien sûr.
23: Et on observe parfois une forte réélection des maires dans les mandats qui suivent le passage du Tour de France dans les communes.
0: C'est génial.
23: Il y a plusieurs études qui ont montré ça.
0: Ouais.
23: Et donc, ça montre aussi une volonté des élus de faire plaisir à leur peuple, etc. Donc, véritablement, oui, c'est utile de ce point de vue-là.
0: Joël.
1: Est-ce que vous avez décelé une forme de sociologie, justement, parmi les spectateurs du Tour de France, que ce soit dans les villages ou dans les villes? Est-ce qu'il y a un profil, une tranche d'âge ou bien ça...
0: Quelques tribus, en tout cas.
1: Voilà. Ou est-ce que, finalement, ça brasse vraiment la totalité de la population, tout domaine socioculturel, socio-économique confondu?
23: J'aurais tendance à dire qu'il y a peut-être une caricature des personnes qui sont à matrice du Tour de France, qui sont prêts à se déplacer pour aller le voir. Je pense que c'est de moins en moins le cas. Et à l'image, comme je le disais, d'un carnaval, je pense que ça mélange une culture très populaire et une culture de milieu un peu plus aisé, notamment en ce moment, depuis quelques années, le matériel pour acheter un vélo, c'est super cher, donc ouais. C'est un sport qui est de moins en moins accessible.
0: Oui.
23: Donc il y a des classes plus aisées qui s'intéressent au vélo, au Tour de France, qui est d'essence populaire en France, tout simplement. Enfin, les premiers cyclistes, ils avaient un travail, ils étaient ouvriers à la mine, comme Jean Stablinski dans le nord de la France, qui a gagné à plusieurs reprises. Et donc, ça devient vraiment quelque chose qui brasse très large. Mmh. Et on voit de tout au bord de la route, que ça soit, comme je le disais, dans des villages, mais même dans les hauts cols, c'est-à-dire que les gens se sont déplacés à l'avance. Il y a des gens qui montent en vélo, il y a des gens qui montent en voiture, il y a des gens qui dorment en haut, on l'a dit, il y a des gens pour qui c'est sur le chemin de leur randonnée, donc des profils sociologiques extrêmement variée, peut-être moins par exemple qu'en football, mais c'est quelque chose d'assez exceptionnel de ce point de vue-là.
0: Et pour se rappeler combien le vélo et le cyclisme est un sport absolument populaire, regardez notre cinéma national en Belgique, et il y en a aussi en France, le vélo de Guylain Lambert par exemple, La Merditude des choses, ce chef-d'œuvre absolu sur la Belgique de Félix van Groningen, c'est un film sur lequel on voit des courses vélo locales et tous les gamins participent aux courses locales de vélo, comme quoi c'était formidablement un sport populaire. Est-ce qu'on a estimé, parce qu'évidemment on a dit c'est un événement gratuit, mais c'est un événement commercial, parce qu'on va vendre des droits télé à 200 pays. on sait que les chaînes de télévision, et en l'occurrence le service public français, va dépenser des sommes absolument colossales pour couvrir le Tour de France, que fait d'ailleurs aussi la RTBF ici, parce qu'il y a un vrai intérêt, ils ont des succès d'audience absolument délirants pendant l'été. Est-ce qu'il y a quelqu'un qui a réussi à calculer ce que le Tour de France produit ou brasse comme somme d'argent?
23: J'ai vu il n'y a pas longtemps Christian Prudhomme ne pas répondre à cette question.
0: C'est pour ça que je la pose à vous.
23: Un peu confidentiel. Mais moi, je n'ai pas mené une enquête assez sombre pour déceler tout ça. Non, moi, je sais à peu près combien il faut payer, par contre, pour recevoir chez soi une étape du Tour de France. Pour une municipalité, ça peut aller de 100 à 150 000, voire 180 000 euros pour recevoir un départ ou une arrivée du Tour de France, une arrivée étant toujours plus chère. Et pour un grand départ, c'est-à-dire c'est souvent dans la même région, vous l'aviez ici à Bruxelles en 2019, le grand départ du Tour de France, c'est plusieurs millions. C'est-à-dire pour 3 jours en général.
20: Ça, c'est juste.
0: Mais il y a des retombées économiques évidemment qui sont très importantes.
23: C'est à Paris.
0: Sur beaucoup de sujets. Hein. Des ouvriers vont travailler, les commerces, les hôtels, etc.
20: Mais la ville investit en plus tout le service d'ordre et ce genre de choses.
23: Oui, après, le Tour de France assure quand même pas mal de services, notamment de la sécurité. Il y a énormément de gendarmes, de policiers, d'agents de sécurité locaux qui sont réquisitionnés partout. Ouais. Mais le Tour de France est accompagné aussi de ses propres agents de sécurité, médecins, etc. Donc je pense que là, c'est pas la mairie. Les municipalités qui payent l'entièreté, mais que le Tour est aussi payé pour ramener ces hommes.
0: C'est 3 bonnes semaines, le Tour de France, entre le départ et l'arrivée. Quel moment vous a le plus surpris et quel moment vous retenez, Jean-Baptiste, de ce que vous avez vécu comme aventure à devenir un nomade pendant 3 semaines, vous qui, j'imagine, comme nous, avez une vie relativement sédentaire?
23: Oui, tout à fait. C'est la dernière semaine et plus particulièrement un moment où je me suis réveillé un matin. C'était l'étape Montpellier-Mont-Ventoux. Et je me suis dit, est-ce que j'escaladerai pas ce Mont-Ventoux par les sentiers? C'est-à-dire ne pas prendre la route qu'ils empruntent, la route départementale depuis le village de Bédouin jusqu'au sommet du Mont-Ventoux. Et j'ai décidé de le faire, de marcher pendant 3h, 4h à travers la forêt qui se découvre petit à petit. Et quand on arrive au sommet, non seulement il y avait tout le peuple du Tour de France qui attendait l'arrivée, mais il y a un paysage absolument extraordinaire sur la Méditerranée, les Alpes. Et c'était un moment très émouvant, puisque j'ai retrouvé des amis que je m'étais fait pendant le Tour de France, dont un journaliste dont je parle dans le livre. Et comme si c'était l'homme providentiel pour moi à ce moment-là, de savoir que j'étais au bon endroit et de voir le Tour arriver, comme si c'était mon destin de nomade après cette traversée de la forêt de pins voir ça en haut.
0: Mais c'est intéressant hein, de voir que le Tour de France est probablement la dernière, la plus grande transhumance mondiale, hein, où on va bouger comme ça pendant 3 semaines, des milliers et des milliers de personnes, je rappelle, hein, 10 millions de personnes sur le bord des routes, et bien plus évidemment en télévision. Merci à Jean-Baptiste Farge d'avoir été notre invité.
23: Merci à vous.
0: Je rappelle, le livre s'appelle Le Monde du Tour. Lisez, c'est passionnant, c'est une très belle étude, c'est chez Grasset. Dans quelques instants, le 17h d'Hélène, les chroniques.
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15: Après les nuages et les quelques averses de la matinée, le ciel s'est dégagé partout, le soleil brille très fort. On a donc des températures qui grimpent au-delà de la barre des 30 degrés. Pour cette nuit, on garde un temps très calme, un ciel étoilé, des minima compris entre 17 et 21 degrés, peut-être un petit voile de cirrus. Demain mercredi, à nouveau beaucoup de soleil le matin, ensuite quelques cumulus pourraient se développer ici ou là, et puis en fin d'après-midi, sous un nuage plus épais, un orage de chaleur n'est pas à exclure. Il fera encore plus chaud demain, les maxima attendu 30 à 38 degrés. Même type de temps pour la journée de jeudi, avec avant cela une nuit tropicale, c'est-à-dire une nuit où la température ne descend pas sous la barre des 20 degrés. Il fera donc très chaud pour dormir. Et puis le pic de chaleur en journée est attendu vendredi et samedi, avec des maxima qui pourraient atteindre les 40 degrés.
1: Pourquoi veux-tu du sens ? La vie, c'est du désir, pas du sens. Charlie Chaplin.
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0: Elle est magnifique celle-là, Joël.
1: Elle est pas mal, hein ?
0: Ouais, la vie, c'est du désir, pas du sens. Il est 17h, il y a Ève, il y a Marie-Agnès. Ben moi, je désire très fort vous entendre la languer.
1: Oui, alors on va passer d'une chatte brûlante à une chienne en chaleur.
16: Ah, je voilà. Sais de quoi il est question.
1: Ben oui, classique. Un classico.
0: C'est le teasing de Joël Scorry, c'est la chronique. Ce sera entre 17h et 17h30. Restez bien branchés sur l'antenne de la première. Il y a Eric Russon avec vous, ce sera les sorties cinéma.
20: Oui, si je vous dis Broken English, ça vous dit...
0: Marianne Faithfull.
20: Marianne Faithfull, documentaire formidable. Il y a un film un petit peu dérangeant qui s'appelle Good Boy. Les Mignons, bien sûr.
0: Ah bah oui.
20: Les Mignons, je crois que c'est leur meilleur.
0: Banana, banana.
20: Eh oh, oui. Ah ouais, c'est vraiment bien. Et Diac sur Arte, cet épisode gratuit.
0: Ah oh, bah que des choses comme bien dans sans frapper aujourd'hui. On s'informe avec Hélène Maquet. Bonjour Hélène.
1: Bonjour.
0: Le 17h d'Hélène.
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0: Nous sommes le 23 juin 2026, la Belgique est en train de faire face à une vague de chaleur qui pourrait être historique.
16: Je nous mets un petit moment fraîcheur. Profitez-en, c'est le service public. Je ne sais pas si vous avez dormi cette nuit, moi pas.
0: Moi non plus.
16: Que dalle. Alors je peux vous dire qu'aujourd'hui on va y aller mollo mollo.
0: Cette journée du 23 juin, Hélène Maquet, vous nous la racontez.
16: Thank you. Le soleil n'est même pas encore levé. Le large château fort du bourg de Pouzauges domine la Vendée depuis un petit éperon. Ici, cette nuit, le thermomètre n'est pas redescendu sous 28,7 degrés. Température la plus élevée de la nuit, la plus chaude jamais enregistrée en France. En Belgique, il est 9h du matin. Le centre de crise se rassemble pour évoquer la chaleur qui continue de grimper.
2: Les très fortes chaleurs au cœur de 2 heures de réunion ce matin autour de la table des représentants des cabinets de la santé, de l'intérieur. Les régions et communautés ont aussi pris part aux discussions.
16: Pendant ce temps-là, l'empereur du Japon débarque à Bruxelles pour une visite officielle. Ah pardon, petite pause d'hydratation. N'hésitez pas à vous mettre à l'ombre, casquette, crème solaire. On profite. On a dit. Mollo.
0: Oui, enfin, Hélène, à un moment, il faut quand même qu'on reprenne le fil de cette journée. Tout
16: ah bah justement, le prince William est en train de prendre la parole alors que l'Europe étouffe. À Londres se tient la Climate Action Week. Et c'est pas toujours, mais là, le prince de Galles dit les termes.
3: La planète n'a pas le temps pour un changement pas à pas. On regardera cette décennie et on se demandera, alors que les preuves étaient là, qu'avons-nous fait ?
0: Très bonne question. Et tant qu'on est en Grande-Bretagne, on y reste.
16: Nous sommes à Great Yarmouth, sur la côte est de l'Angleterre. Ici, il y a tout juste 10 ans, jour pour jour, 7 habitants sur 10 ont voté pour quitter l'Union européenne. Dans les conversations aujourd'hui autour d'un thé, il y a surtout des regrets, du dépit et une expérience partagée par de nombreux Britanniques, une tension née au sein des familles.
3: J'ai une nièce qui était forte pour le Brexit. Elle était là le week-end passé. C'est encore une conversation difficile à avoir. Elle pense toujours que le Brexit était la chose à faire.
4: C'était un combat pour rien, vraiment.
16: C'est Myriam Ball qui est allée à la rencontre des habitants de Great Yarmouth.
0: On a compris, ils étaient rentrés, mais pas sortis. Sinon, le centre de crise, ils sont sortis de leur réunion.
16: Mais oui, après 2 heures, Fabien Van Ecote était sur place. On ne peut pas dire qu'il en soit sorti de grandes décisions.
5: Pas vraiment. Le centre de crise acte tout simplement une situation de chaleur exceptionnelle. Mais non, il n'y aura pas aujourd'hui de grandes annonces de mesures nationales.
16: En fait, l'idée, c'est qu'il n'y aura pas de mesures générales. Les situations doivent être évaluées au cas par cas en fonction des situations locales, dans chaque école, bâtiment, hôpital, maison de repos, pour chaque événement, fancy fair, concert, etc. La recommandation, c'est que tout le monde doit bien penser à sa gourde ou à sa bouteille d'eau.
0: Ça, c'est la recommandation de 2 heures de réunion.
16: C'est la pause hydratation.
0: C'était le fil info de la journée. On doit quand même passer à la suite. Parce que, Hélène, une visite très polémique avait lieu à Bruxelles aujourd'hui.
16: Oui, celle d'une délégation de talibans venue d'Afghanistan, invitée par la Commission européenne. Les talibans ont rencontré des représentants de la Commission et de 15 États membres, dont la Belgique. Des États qui veulent organiser le renvoi de demandeurs d'asile afghans déboutés vers leur pays d'origine et qui, pour ça, ont décidé de parler au régime taliban. Cette visite scandalise la Fédération internationale des droits humains. Cette plateforme d'ONG a porté plainte au parquet fédéral. Elle demande l'arrestation de ces 5 représentants des talibans. Selma Ben Khalifa est l'avocate des ONG plaignantes. Elle est interrogée par Éric Destiné.
6: Les talibans sont encore une organisation terroriste, reconnue comme terroriste, tant par l'Union européenne que par les Nations unies. Et donc on est en train de faire un deal avec une organisation terroriste. Or, en droit belge, n'importe quelle aide, même indirecte, même fournir des renseignements à une organisation terroriste, c'est se rendre complice d'une organisation terroriste. Donc on est vraiment en train de se demander, mais qu'est-ce qu'on est en train de faire ici ? Sachant qu'en plus, les talibans sont poursuivis devant la Cour pénale internationale. Normalement, leur arrivée devrait mener à leur arrestation pour qu'ils soient conduits devant la Cour pénale internationale ou arrêtés pour participation, voire dirigeant d'une organisation terroriste, ici par le parquet fédéral.
16: De son côté, la Commission européenne relativise. Il ne s'agit, dit-elle, que de contacts techniques sur demande de 20 États. Ce n'est pas une reconnaissance du pouvoir taliban.
0: On passe à la suite, Hélène, mais avant ça, évidemment, c'est le thème du jour. Petite pause, hydratation.
16: À la fois, c'est super agréable et je me demande si je suis pas en train de me noyer.
0: Ouais, mais on commence à être accro à ce petit tapis.
16: Ouais.
0: Vous l'avez dit, hein, dans le fil info, il y a tout juste 10 ans, c'est extrêmement important, la Grande-Bretagne vivait un véritable choc.
7: The UK has voted to leave the European Union.
17: 51,9% des Britanniques se sont prononcés en faveur du Brexit, un vote historique. Énorme secousse politique. Le 23 juin 2016, les Britanniques choisissent de quitter l'Union européenne. Le Brexit a aussi été, au-delà du choc politique, un choc culturel qui s'est marqué dans le monde de l'édition et dans le monde du livre britannique.
0: On remonte un tout petit peu dans le temps.
17: Nous sommes à l'été 2016, juste après le référendum sur le Brexit, et très vite, il y a des satires, des recueils de blagues, de parodies qui sortent et qui se vendent très bien. Et puis, et c'est quand même assez symptomatique, une augmentation des livres de développement personnel, plus 20% en 2018. Ah ouais. Les Britanniques sont un peu tendax, semble-t-il. Et puis, quelque chose de vraiment intéressant dans l'édition britannique va se passer.
18: Il semblerait bien qu'un nouveau genre littéraire soit né, le Brexlit.
17: Le Brexlit, la littérature du Brexit, c'est la voix de Cécile Beaufils, qui est maître de conférence en littérature britannique contemporaine à la Sorbonne, dans une conférence de l'Université de Mans sur le sujet.
18: Le terme Brexlit concerne des fictions qui répondent directement ou par le biais de l'imagination à la sortie de l'Union européenne de la Grande-Bretagne.
17: C'est une littérature qui va en réalité traverser tous les genres littéraires pour raconter le Brexit de l'intérieur. Donc c'est une forme de littérature nationale qui questionne les identités, les communautés et aussi beaucoup, et c'est peut-être pas étonnant, la nature et la terre comme ancrage local.
0: Et on donne trois exemples de livres à lire.
17: Alors, je vous les donne dans l'ordre dans lequel ils ont été publiés. Le premier, qui est le premier grand roman du Brexit, date de 2016. Il a été écrit dans l'urgence et il s'appelle « Automne » de Alice Smith, autrice écossaise. Publié à l'automne 2016, juste quelques mois après le référendum. C'est une histoire d'amitié entre une jeune femme et un homme au crépuscule de sa vie, dans un pays divisé par le Brexit. C'est le premier d'une série de quatre romans, « Automne »,« Hiver »,« Printemps » et « Été », écrit dans l'urgence, dans une temporalité de renversement de l'opinion qui avait été elle aussi très rapide pour le Brexit. Et c'est aussi une œuvre qui est très ancrée dans la nature.
0: Deuxième livre à lire dans cette catégorie Brexlit.
17: Bah, c'est le grand classique Le cœur de l'Angleterre de Jonathan Coe, sorti en 2018. C'est le grand roman de la Brexlit, sorti 2 ans après le Brexit. Un roman qui a connu un énorme succès au moment où le monde avait besoin de comprendre ce qui s'était passé en Grande-Bretagne et qui raconte aussi la question du Brexit au sein des familles.
0: Et le dernier livre,
17: c'est The Wall de John Lancaster en 2019. Là, c'est un roman d'anticipation qui a connu un vrai succès. C'est l'histoire de la construction d'un mur du niveau contre la montée du niveau de la mer et les réfugiés climatiques qui a été construit tout autour du Royaume-Uni et qui évoque d'une autre manière les divisions au sein de la société britannique. Il n'a pas été traduit, mais c'est une manière de montrer que cette Brexlit, elle ne parle pas forcément du Brexit et elle ne se résume pas à un genre littéraire.
0: Ah, elle a tout traversé, comme vous, Hélène. Merci, Hélène Maquet. Il est 17h09. On s'informe tous les jours dans cette émission avec Hélène Maquet. C'est le 17h d'Hélène et vous pouvez évidemment le podcaster. Recevrez le 17h d'Hélène comme ça, sans rien faire dans votre petit téléphone chaque jour, et vous pourrez l'écouter quand vous voulez et où vous voulez.
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0: Et on accueille Sandro Calderon. Bonjour Sandro.
21: Bonjour Jérôme.
0: Bienvenue, 17h30, c'est Le Monde en direct.
21: Oui, il va être question ce soir d'un projet de loi qui fait débat, celui qui autoriserait les visites domiciliaires. L'objectif avec cette loi pour le gouvernement Arizona, c'est de renforcer les procédures pour expulser les personnes en situation irrégulière chez nous, qui ont reçu l'ordre de quitter le territoire et qui seraient une menace pour l'ordre public. Mais faut-il vraiment une nouvelle législation pour atteindre cet objectif? Aujourd'hui, des acteurs du monde judiciaire étaient entendus au Parlement, à la Chambre, et ils se sont montrés assez critiques. Alors, est-ce qu'il faut une loi? Est-ce qu'elle est nécessaire? A-t-elle été bien écrite? Y a-t-il pas là un risque pour les droits humains? On en débat ce soir avec deux députés. Et si vous voulez en débattre avec nous, eh bien vous connaissez le chemin. Vous pouvez nous appeler au 070 66 55 44 ou nous laisser un message sur WhatsApp au 0471 200 500.
0: Merci Sandro, Le Monde en direct, c'est à 17h30.
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0: Jean-Marc Strel.
22: Les suites d'un accident, pour commencer sur la 42 autour de l'aire de Pollor vers Saint-Vite, sur le 19 aussi entre l'aire du Bois du Gard et Saint-Denis vers Bruxelles, accident, camion en panne sur le 40 Liège ex hauteur d'Allers en direction de l'Allemagne, ralentissement aussi à Herve dans la zone en chantier, tout ce que je viens de citer, ça représente 10 minutes de ralentissement, à noter un accident aussi sur le 40 Bruxelles Liège à hauteur de Walschoutem en direction de Liège, sur le ring de Halle à Grand-Bigard, comptez 30 minutes, de Strombeek à Macallen 16, de Léonard Bégard à Ittre, 19 minutes. Et enfin, dans l'autre sens, de Strombeek à Grand Bégard, une bonne vingtaine de minutes de patience.
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0: On va la longuer avec Joël oui. Scorill. C'est toujours tellement. Un mauvais moment à passer, mais ça va. Chienne et chaleur, aujourd'hui, oui. Au programme de votre La La Langue, Joël, m'a-t-on dit dans l'oreillette.
1: Et une petite chatte, et une petite chatte aussi. Les temps sont durs, nos semelles se décollent de plus en plus difficilement du bitume qui fond sous nos pas, nos ombres fument dans l'air calciné, 40 degrés ressentis, ce sont des intempéries. Comme quand on dit que quelqu'un manque de tempérance, ce n'est pas un climat tempéré. La météo est coupable d'intempérance et nous sommes tous des chattes sur des toits brûlants. Hein? Mais qu'est-ce qu'elle dit soudain?
0: Tennessee Williams.
1: Elle dit le titre d'une célèbre pièce de théâtre américaine, La chatte sur un toit brûlant. Sacré titre quand même. Il s'agit donc d'une pièce écrite par Tennessee Williams, créée à Broadway en 1955. Tennessee Williams a aussi écrit Un tramway nommé Désir et d'autres œuvres qui ont eu du succès, qui ont été portées à l'écran, comme on dit. Mais La chatte sur un toit brûlant, quel titre! Un titre comme on n'oserait plus. C'est vrai. En anglais, le titre original, c'est Cat on a Hot Tin Roof. Ça veut dire littéralement un chat sur un toit de tôle chaude. Mais l'histoire, c'est qu'en anglais, « cat on a hot tin roof », c'est une expression imagée, une expression idiomatique, comme on dit, pour décrire un état d'agitation extrême. « He's like a cat on a hot tin roof », il est malade d'anxiété, il est sur des charbons ardents.
0: Ouais, charbons ardents.
1: Voilà. Dans la pièce de Tennessee Williams, il y a le personnage de Maggie, jeune femme fébrile, qui se compare elle-même à ce fameux chat sur un toit de tôle chaude. Ce qui est assez curieux, c'est que pour le titre en français de la pièce, plutôt que de recourir à une expression idiomatique équivalente telle que sur des charbons ardents, par exemple, on a choisi une traduction littérale en ajoutant la féminisation de ce chat, en référence au personnage féminin de Maggie, et le résultat en français est beaucoup plus hot que les titres anglais.
0: Oui.
1: Alors à propos de chatte brûlante, c'était juste une observation.
0: Ouais, c'est bien, mais c'est
1: à propos de chatte brûlante, absolument. C'est une transition quand même que je rêvais de faire un jour dans ma vie. À propos de chatte brûlante. À propos de chatte brûlante, parlons de chienne en chaleur.
0: Ah!
1: Enchaînement logique, voilà.
0: Oui.
1: Pourquoi dit-on qu'une chienne est en chaleur?
0: J'imagine avec les cycles de reproduction
20: de la température,
0: les hormones.
1: Qu'est-ce que c'est d'abord une chienne en chaleur? Une chienne en chaleur, c'est une chienne qui a le droit de manquer le cours de natation parce qu'elle a ses règles.
0: Oui, c'est ça.
1: Sauf qu'on ne dit pas les règles d'une chienne, on dit les chaleurs. La chaleur désigne alors l'instinct sexuel d'une femelle qui la pousse à inviter le mâle dans elle. Chez Zola, par exemple, on trouve aussi une gueuse en chaleur, ce qui est une formule moyen mignonne pour désigner une gueuse, une personne de condition modeste animée par le désir de faire l'amour. Question technique donc qui se présente à tous nos esprits, est-ce qu'une gueuse en chaleur ou une chienne en chaleur fait vraiment de la température? Est-ce qu'elle a vraiment de la fièvre?
0: Non.
1: D'après mes investigations, bof, la chienne en tout cas présente une vulve gonflée et il se pourrait que son agitation fasse monter sa température intérieure d'un fragment de degré Celsius, mais c'est surtout une image, semble-t-il, elle est pleine d'ardeur sexuelle, ardeur, un autre mot qui parle de feu, donc de chaleur. Et donc nous vivons une météo hurlante à ne pas mettre un chien ni une chienne dehors, et c'est une excellente façon de nous souvenir de l'origine du mot canicule.
0: Ah! Mince! Canicule, canis.
1: Ben voilà, exactement, canicule, ça vient de canicula, c'est une petite chienne. Vous connaissez des mots qui finissent en cul ?
0: J'y avais jamais pas, j'en connais aucun.
1: Aucun mot ? Oui,
0: en folicule.
1: En fait, donc,
0: cul. En cul ou en hule ?
1: En des mots finissent hule. Sans en cul. Ils finissent en cul.
0: Alors en hule.
1: Non, cul. Non, cul, cul, cul.
0: Et en cul, j'en connais pas.
20: Funiculaire. Bah,
1: non, mais il faut vraiment du cul parce que c'est simplement un suffixe diminutivant. Vous avez compris. Diminutif. En latin, culus, cula, c'est un suffixe qui diminue. Voilà. Et donc, il y a plein de mots en français, comme par exemple follicule, c'est une petite feuille. Pédoncule, c'est un petit pied.
0: Cuticule.
1: Cuticule, c'est une petite portion cutanée. Un petit truc cutané, quoi. Qu'est-ce qu'on a encore ? Ridicule. Oui. C'est un petit rire.
20: Quand tu me regardes.
0: Mais c'est un petit rire.
1: C'est quand même sympa.
0: Génial.
1: Et donc canicule, c'est le diminutif de canis, le chien, c'est la petite chienne.
0: Mais
1: alors
0: pourquoi ?
1: De quelle petite chienne parle-t-on en cas de chaleur ? Alors canicula, chez les astronomes antiques, c'est le nom qu'on a donné à une étoile qui fait partie de la constellation du grand chien. Il y avait le grand chien et dedans il y avait la petite chienne. Cette étoile porte aussi un autre nom, c'est Sirius, qui est en fait l'étoile la plus brillante de notre ciel nocturne. Et d'ailleurs, le mot Sirius, ça signifie ardent, qui brûle. Sirius, qui brûle, ou Canicula, la petite chienne, c'est l'étoile située à la base du cou du grand chien que dessine cette constellation.
0: Okay.
1: Alors franchement, quand vous regardez le dessin du grand chien, il est un peu nul, on dirait pas du tout un chien. La tête, ça a une forme de chaussure raplapla et il a même pas trois pattes. Mais bon, qu'est-ce qu'on y peut, nous, si les astronomes dessinent comme des demeurés. Mais surtout, quel rapport entre cette étoile super brillante, Sirius Canicula, et les fortes chaleurs ? Eh bien, dans nos régions, à partir du 20 juillet environ, cette étoile, Sirius Canicula, semble se lever en même temps que le soleil. Elle apparaît particulièrement brillante à l'aube. Aussi a-t-on pensé que c'était à cause d'elle qu'il faisait tellement chaud durant cette période de l'année. C'est le temps où apparaît la canicula, la petite chienne. C'est donc la canicule. C'est un temps de canicule.
0: Quelle belle histoire !
1: Voilà.
0: Pourquoi
1: voilà.
0: Vous avez attendu juin pour notre...
1: Mais parce que j'attendais la canicule, j'étais embusqué depuis des mois à attendre canicule. Et donc voilà pour aujourd'hui, les temps sont durs, intempérés, intempestifs. Toi qui brûles les coussinets de la chatte, un temps de chienne en chaleur, arrêtez de vous déshydrater tout le temps, comme le disait Hélène.
20: Est-ce qu'on peut avoir un petit moment d'hydratation ?
1: Et joyeux été incandescent, voilà.
0: Le petit hydration time nous aurait fait du bien.
20: Ah
0: maintenant.
20: Oui.
0: Parfait, merci beaucoup, c'était passionnant. Ce canicule était une fameuse histoire, hein, tout de même. Les sorties cinéma, c'est à venir dans Entrée sans frapper. She knows too much avec Mac Miller, malheureusement décédé. C'est Thundercat et ensuite les sorties ciné, c'est avec Eric Rousseau.

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0: Thundercat, c'était She Knows Too Much avec Mac Miller.
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0: Il y a Eliane, oui. Il y a Joël, il y a Eric Russon pour les sorties cinéma et on y va avec un documentaire, Broken English.
2: A career spanning six decades, over 30 albums, and yet to the world she's still just Mick Jagger's ex-girlfriend. Well, f*** that.
3: C'est clairement le film de la semaine. Hein.
0: Alors c'est un documentaire.
3: C'est un docu réalisé par Ian Forsythe et Jane Pollard sur Marianne Faithfull, avec Marianne Faithfull dans le rôle principal. On est loin des documentaires musicaux traditionnels, puisque les réalisateurs ont eu la formidable idée de fictionnaliser ce docu. Mm-hmm. Le film imagine un ministère du non-oubli, dirigé par un personnage joué par Tilda Swinton, qui décide de consacrer une étude à cette chanteuse britannique, qui a eu mille vies, qui va être confrontée de son vivant, donc, à une foule d'archives retraçant sa carrière. Mmh. Et que va lui montrer un autre personnage de fiction joué par George MacKay, vous savez, ce comédien qu'on avait vu dans 1917 de Sam Mendes, qui va donc interviewer la chanteuse. Et très bien d'ailleurs. Ce sont les dernières apparitions de Marianne Faithfull. C'est aussi la dernière fois qu'on va la voir chanter, filmée, accompagnée par un certain Nick Cave. C'est totalement bouleversant. On y voit Marianne Faithfull regarder son passé avec autant de lucidité que d'humour et d'émotion. Elle parle de ses addictions, bien sûr, de ses débuts où elle était surtout considérée comme la petite copine de Mick Jagger, de ses périodes les plus sombres, de son grand retour en 79 avec cet album justement de
0: Broken English
3: avec la ballade de Lucid Jordan. S'il ne faut voir qu'un seul documentaire musical dans sa vie, eh ben, je crois qu'il faut voir celui-là. Il est formidable.
0: On fera un jour un top des meilleurs documentaires musicaux. Il y en a des absolument formidables. Je pense que Broken English est une petite merveille, en l'occurrence. Merci pour ça, Eric Russon. Autre sortie cette semaine, Good Boy.
4: Do you think I could play with Tommy soon?
0: C'est réalisé par qui ? Avec qui ? Ça parle de quoi ?
3: Alors, c'est la curiosité de la semaine. Good Boy, c'est un film du Polonais Jan Komasa qui avait fait La Communion en 2019. On y retrouve Stephen Graham, formidable acteur et producteur de la série Adolescence. Andrea Riseborough et aussi le jeune Anson Boone. Alors, ça se passe dans un manoir perdu dans la campagne anglaise où vit une étrange famille qui engage une nouvelle femme de chambre, de ménage. Le maître des lieux va lui faire signer un accord de confidentialité. Rien de ce qu'elle va voir dans cette maison ne devra en sortir. Et elle va très vite découvrir qu'un jeune homme vit enchaîné dans la cave du manoir. Oh. Un jeune homme extrêmement agressif qu'on va nous découvrir dans le prologue déjà. On va le voir se droguer, se bourrer la gueule, être à l'origine de bastons, pas piquer des verres. C'est traité sur le mode du thriller et Good Boy est un film interpellant, si un peu dérangeant, qui pose la question de savoir comment prendre en charge les jeunes qui représentent un danger non seulement pour les autres mais aussi pour eux-mêmes. Bref, comment réagir à la violence gratuite et extrême. On pense bien sûr à Orange Mécanique. Il y a des scènes qui font penser à ce film de Kubrick. C'est le genre de film qui demande au spectateur aussi de se positionner par rapport à ce qu'il voit, approuver, désapprouver ce qui se passe dans cette maison. Le danger pour moi d'une telle démarche est qu'un public plutôt favorable à des camps de redressement pour jeunes délinquants, si vous voyez ce que je veux dire, n'y trouve d'excellentes idées. Mais ça reste un film intéressant.
0: Ah, génial, ça s'appelle Good Boy. Et puis, c'est un événement pour les familles. Hein. Toy Story est sorti. Maintenant, il y a aussi les Mignons et les Monstres qui sont de retour.
5: À Hollywood, les nouvelles vedettes du grand écran révolutionnent l'industrie du cinéma.

0: Ouais, ça c'est ma banana, banana. C'est ma sucrerie de la semaine, mon péché mignon, mon plaisir coupable. Sur les personnages spin-off les plus célèbres depuis les Schtroumpfs. Les Mignons sont de retour, troisième film dont ils sont les héros.
1: Et d'ailleurs, c'est les Schtroumpfs, hein, les
0: voilà,
1: Mignons.
0: Voilà, exactement. Et c'est le meilleur. Alors, c'est toujours Pierre Coffin hein, qui est le réalisateur. C'est lui qui fait les voix aussi.
1: Oui.
0: Dans toutes les versions, c'est les mêmes. On trouve à ses côtés Jeff Bridges, Christoph Waltz et George Lucas. La formidable idée de ce film est de plonger les Mignons dans le Hollywood du cinéma muet. Ils vont devenir la coqueluche du public jusqu'au moment où le cinéma devient parlant, évidemment.
1: Évidemment, ça va être un problème pour eux.
0: Alors que la franchise, Moche et Méchant, s'essoufflait, que les spin-offs n'étaient pas très convaincants, je trouve que des Mignons et des Monstres relancent la machine. Le film est drôle, bourré de références cinématographiques qui échapperont peut-être aux plus petits. Oui. C'est un hommage au burlesque, Buster Keaton, Charlie Chaplin, mais aussi à l'énergie des Looney Tunes, dont Pierre Coffin est un digne héritier.
1: Et donc, est-ce qu'on rit beaucoup?
0: Ah oui, moi j'ai beaucoup ri. C'était la version... Alors, il y a une version espéranto, évidemment, puisque les Mignons parleront de la même manière dans les films version anglaise et version française. Et il y a beaucoup de références, genre très françaises, puis espagnoles, enfin, c'est vraiment très drôle.
1: Ah, génial, hein. Les Mignons et les Monstres, allez voir avec les familles, on peut aller avec des petits, hein.
0: Oui, oui, à partir de deux semaines.
1: Ouais, à partir de deux semaines et demie, si votre enfant est un peu en retard. La suite, on passe sur les plateformes.
2: My name is Nick Davies. I'm a journalist. The logic of journalism has been overwhelmed by the logic of commercials.
3: To attack journalism wasn't exactly the most sensible idea.
0: The Hack, une série britannique qui plaira à Hélène, inspirée du scandale des écoutes téléphoniques dont s'est rendu coupable le tabloïd News of the World, contrôlé par Rupert Murdoch, des milliers d'écoutes pour espionner des stars du sport, du showbiz, des membres de la famille royale, du gouvernement. Alors, The Hack met en scène le journaliste Nick Davies, qui a donc existé, qui est toujours vivant, David Tennant joue ce rôle, qui travaille pour le Guardian, et puis le policier Dave Cook. La série se déroule sur une période de plus ou moins 10 ans, dans les années 2000 et 2010. Elle met en lumière les méthodes proprement immondes utilisées par la presse à scandale qui pratique le monstering, comment salir, détruire la réputation de quelqu'un à partir d'éléments obtenus illégalement ou créés de toutes pièces, parce que ça fait vendre. Il s'agit d'abord d'une série haletante, passionnante, et en même temps qui pratique l'absurde dans certaines situations. Vraiment, on rit de temps en temps. Bref, c'est une série qui nous dit que ce que faisait un certain Rupert Murdoch il y a quelques années, un certain Bolloré le fait maintenant.
1: Merci.
0: Restons vigilants.
1: Merci Joël.
4: Avec plaisir.
1: Merci Hélène.
4: Grand plaisir.
1: Merci Ève et Marie-Agnès.
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4: Bonsoir à toutes et tous et bonsoir à vous, Sandro.
5: Bonsoir Julie, bonsoir à toutes et tous.
4: À la une ce soir, cette question, la vague de chaleur que connaît l'Europe est-elle la conséquence de l'activité humaine? Peut-on vraiment incriminer le réchauffement climatique?
5: La réponse est oui. Dans un climat non modifié par l'homme, les températures auraient été de 2 à 4 degrés plus fraîches. On vous explique dans le Carrefour comment les climatologues sont arrivés à cette conclusion.
6: 2 minutes to 5, we can now say the decision taken, we are absolutely clear now that there is no way that the Remain side can win. The British people have spoken and the answer is we're out.
4: Autre question, 10 ans, jour pour jour, après cette annonce, après le référendum qui a déchiré le Royaume-Uni, le Brexit est-il un échec? Quelles sont les promesses qui ont pu être tenues et celles qui se sont envolées? On va prendre 5 minutes pour comprendre dans un instant avec notre première invitée.
5: C'est une nouvelle bataille politique qui vient de s'engager à la Chambre. Les visites domiciliaires sont à nouveau sur la table. Pour la NVA, les autoriser est indispensable si on veut une politique d'asile cohérente. Pour l'opposition, il s'agit d'une grave atteinte aux droits humains.
4: Les députés Denis Ducarme et François Dosmet seront face à face dans notre studio ce soir pour défendre leur position. Et pour participer à la discussion, vous formez dès à présent le 070 66 55 44. Émilie attend vos appels.
5: Nous accueillerons aussi ce soir la journaliste du Monde, Ariane Chemin. Après une dizaine de séjours en Ukraine, elle nous livre un magnifique récit loin du champ de bataille, auprès de ceux qui résistent avec des mots, des livres et de la poésie. Ariane Chemin sera avec nous à 18h40.
4: Commençons donc ce soir par l'histoire d'une désillusion. Un divorce sans lendemain qui chante, l'histoire du Brexit.
5: Oui, un divorce inattendu à l'époque. Rappelez-vous, rares étaient ceux qui avaient pronostiqué une victoire du Leave. Pourtant, le 23 juin 2016, une large majorité d'électeurs britanniques ont voté pour sortir de l'Union européenne. Convaincus par une promesse, le Royaume-Uni allait reprendre son destin en main. Mais 10 ans plus tard, une majorité de Britanniques déchantent, regrettent leur choix, comme cet entrepreneur dans la construction qui avait voté Leave.
16: On a menti à la population britannique sur les promesses, sur ce que disait le référendum, ce qu'il signifiait, ce qui allait se passer. Rien n'a été appliqué comme ils l'avaient dit à la nation. Ils n'ont pas tout expliqué clairement. On a eu un Brexit qui ne voulait rien dire, qui a juste empiré les choses. Maintenant, on a des droits de douane, les marchandises sont contrôlées, il n'y a plus de commerce avec l'Europe sans conditions, donc ce n'est pas bon.
4: Voilà donc pour cette réaction d'un entrepreneur. Crise économique, crise politique, polarisation de la société. On va prendre 5 minutes pour comprendre comment le Brexit est devenu un traumatisme pour les Britanniques. Bonsoir Aurélien Antoine.
17: Bonsoir.
4: Vous êtes professeur de droit public à l'université Jean Monnet Saint-Étienne. Vous dirigez l'Observatoire du Brexit. Vous avez publié récemment Le Royaume-Uni, une société libérale en péril aux éditions Odile Jacob. Alors, le Brexit, c'était la promesse d'un avenir meilleur pour les Britanniques, on vient de le rappeler. Quand on voit le niveau de déception aujourd'hui, est-ce que vous diriez que c'est tout le contraire qui s'est produit ?
17: Oui, c'est un échec en raison d'une campagne fondée sur de nombreux mensonges. Des Brexiteurs qui ont capturé certaines problématiques, notamment celle de l'immigration, celle du rapatriement, entre guillemets, des fonds versés à l'Union européenne vers des services publics qui ne se sont pas beaucoup améliorés. Et finalement, 10 ans plus tard, ce sujet-là, l'actualité au Royaume-Uni, c'est d'autant plus un échec.
4: On a malheureusement une mauvaise connexion avec vous, Aurélien Antoine, je ne sais pas si de votre côté, il y a une possibilité de faire quelque chose pour que ça s'améliore, mais je donne tout de suite la parole à Sandro en espérant que le son soit meilleur.
5: Oui, alors Aurélien Antoine, le Brexit devait donner naissance à une Grande-Bretagne mondiale, le Global Britain, selon le concept prometteur de Theresa May, la première ministre de l'époque. Nouveaux accords commerciaux, maîtrise de l'immigration, renforcement du rôle du Royaume-Uni sur la scène internationale. Est-ce qu'au moins une de ces promesses a été tenue, selon vous ? Alors,
4: Aurélien Antoine, il est avec nous. Dans quelques secondes, il devrait être avec nous, Aurélien Antoine, pour faire donc le bilan de ce Brexit 10 ans après. On l'a entendu dans le témoignage qu'on a diffusé, Sandro, mais aussi dans toute une série de témoignages sur nos antennes ces derniers jours. C'est vrai qu'il y a énormément de déceptions sur les promesses qui avaient été faites, que ce soit en matière économique,
5: En matière de migration aussi.
4: En matière de migration.
5: Et on peut même se poser la question du rôle de l'influence aujourd'hui du Royaume-Uni, sachant qu'entre-temps, le partenaire privilégié du Royaume-Uni a longtemps été, après le Brexit, les États-Unis. Mais on voit bien qu'avec le retour de Donald Trump au pouvoir, le Royaume-Uni n'arrive pas à remettre en marche cette relation-là, comme d'ailleurs elle a eu du mal aussi, par exemple, à passer toute une série d'accords commerciaux avec d'autres pays que l'Union européenne. C'était là aussi une des promesses de Theresa May.
4: Ouais. Et avant de retrouver Aurélie et Antoine, avec qui nous avons un petit souci de connexion, je vous propose d'écouter Gorillaz sur la première, une petite pause musicale. Gorillaz arrive sur la première avec un titre de son tout dernier album. 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

0: Gorillaz qui nous a permis de retrouver notre premier invité, Aurélien Antoine, que l'on retrouve. Donc, vous êtes professeur de droit public, hein, je le disais, observatoire du Brexit, et vous avez publié récemment Le Royaume-Uni, une société libérale en péril. Pourquoi le choix de ce titre, Société libérale en péril, ça veut dire quoi concrètement ?
1: Concrètement, ça veut dire d'abord que le libéralisme politique, le premier libéralisme, est en danger par la montée d'un certain nombre d'idées extrémistes qui remettent en cause les mécanismes de débat parlementaire, de la démocratie, mais aussi des libertés collectives comme la liberté de manifestation ou encore un certain nombre de certains droits et libertés sociaux qui ont été portés souvent en ONU et qui aujourd'hui ont été remis en cause.
2: En quoi le Brexit a ce point fragmenté la société britannique aujourd'hui ? On a quitté le système avec deux partis hein, qui a longtemps structuré le débat politique au Royaume-Uni. Désormais, il y a plusieurs formations représentées à la Chambre et notamment une extrême droite de plus en plus influente.
1: Tout simplement parce que les problématiques qui avaient été mises en exergue lors des débats sur le Brexit, lors de la campagne du référendum, sont toujours d'actualité, et notamment les questions liées à l'immigration, à la sécurité, à la fiscalité, ont souvent été un peu caricaturés, ont souvent permis de trouver, entre guillemets, des victimes expiatoires d'une certaine crise que connaissait le Royaume-Uni, notamment depuis la crise financière et des dettes souveraines au début des années 2010, et ça a prospéré auprès d'électrices et d'électeurs qui n'ont plus confiance en leur élite politique, qui ne voyaient plus trop la différence entre la droite et la gauche.
2: Alors, est-ce qu'il y a aujourd'hui un débat sur un débat public sur le retour éventuellement du Royaume-Uni au sein de l'Union européenne ? On sait les Britanniques largement déçus, mais sont-ils prêts à faire ce retour ?
1: Comme vous le dites, quand on leur pose la question, ils regrettent. Quand on leur demande si c'est une de leurs préoccupations principales, ce n'est pas le cas. On a eu récemment l'idée qui revient par la voix du ministre de la Santé démissionnaire, Rhys Twitting, à la fin du mois de mai, qui a dit qu'il fallait revenir au sein de l'Union européenne. Donc c'est toujours un élément du débat public, mais il n'est pas sur le devant de la scène et il n'est pas dans la préoccupation quotidienne des Britanniques.
0: Merci beaucoup pour ces explications en direct, Aurélien Antoine. Je rappelle le titre de votre livre, Le Royaume-Uni, une société libérale en péril. C'est aux éditions Odile Jacob. Et à 17h40, on approche du carrefour. Nous y attendent ce soir Cédric Loriot, Élise Debatty et Anand Lauer. Bonsoir à tous les trois.
3: Bonsoir.
4: Bonsoir.
0: Alice, quelques chiffres avec vous pour nous éclairer sur la vague de chaleur exceptionnelle qui traverse l'Europe.
4: Oui, parce qu'il pourrait faire 2 degrés plus frais aujourd'hui en Belgique sans le changement climatique.
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2: Vous avez peut-être reconnu Damso, ce sera une des têtes d'affiche du festival de Dour, mais aussi des Ardentes, deux festivals frères désormais, Cédric.
3: Oui, d'après le journal Le Soir, certains actionnaires des Ardentes pourraient racheter les parts de Live Nation, l'un des actionnaires du festival de Dour. On en parlera, et on parlera aussi du modèle économique des festivals qui est en train de changer.
0: Anand Lauer, vous êtes avec nous depuis Ankara. En Turquie, les autorités ont beaucoup de mal à lutter contre un problème de santé majeur et qui prend de l'ampleur, l'obésité.
6: Oui, plus du tiers de la population adulte est obèse. C'est le record européen et l'un des taux les plus élevés au monde.
0: Notre carrefour est à découvrir dans quelques instants. Avec nous également ce mercredi, Pascal Clark. Bonsoir Pascal.
7: Bonsoir Julie.
0: Votre humeur ce soir, Pascal ?
7: Eh bien, l'histoire d'une présentatrice télé qui avait vertement critiqué le joueur belge Jérémy Doku, qui, vous savez, a quitté le mondial de foot pour assister à la naissance de son enfant. La présentatrice a été suspendue par sa chaîne et lynchée sur Internet. Rien ne va dans cette histoire.
0: Pascal, qui aime nous parler des diables depuis Paris. Votre humeur est à découvrir juste avant le journal de 18h. Et tout de suite, c'est sur les routes qu'on va filer. Bonsoir Jean-Marc Strel, quels sont les embarras à signaler à cette heure-ci ?
8: Bonsoir, bonsoir. On a 2-3 choses à dire, notamment les suites d'un accident sur le 42, hauteur de l'aire de Polleur, en direction de Saint-Vite. Vous perdez quelques minutes, tout comme ce camion en panne qui pose problème sur le 40, Liège-Aix, hauteur de Halleur, en direction de l'Allemagne. 10 minutes perdues, quelques répercussions aussi sur le 42 en venant de Namur. Pour reste, pas grand-chose à dire, si ce n'est le ring de Bruxelles, avec tout de même 30 minutes nécessaires de Hal à Grand Bigard. C'est une distance assez longue, mais c'est tout de même un parcours, en tout cas un temps de parcours assez long également, donc patience. Strombeek, McEllen, un quart d'heure, et de Léonard à Ittre, 20 minutes de patience.
0: Caroline de Sogne, demain ça va encore chauffer.
9: Oui, en effet, et il faut dire que ce matin, on a bénéficié grâce aux nuages de température un petit peu plus supportable. Mais déjà cet après-midi, on dépasse la barre des 30 degrés. Et demain, on sera plutôt aux alentours de 35 degrés. Alors, en ce qui concerne la couleur du ciel, pour cette nuit, nous aurons un ciel étoilé avec tout au plus un petit voile de cirrus très discret. Des minima de 17 à 21 degrés. Et puis demain, mercredi, un soleil très généreux en matinée. L'après-midi, quelques cumulus de beau temps vont se former ici ou là. Et sous un cumulus un petit peu plus épais, un orage de chaleur isolé n'est pas à exclure. Les maxima prévus pour demain, 30 jusqu'à 38 degrés. On aura le même type de temps pour la journée de jeudi. Avant cela, dans la nuit de mercredi à jeudi, une nuit tropicale, donc des températures qui ne descendent pas sous la barre des 20 degrés. Et puis le pic de chaleur est attendu en fin de semaine avec des maxima qui pourraient atteindre 40 degrés.
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0: Et à 17h45, l'heure de retrouver notre carrefour avec au programme l'impact réel du réchauffement climatique sur la vague de chaleur que l'on connaît.
2: L'obésité qui touche pas moins d'un Turc sur trois, c'est peu dire que c'est préoccupant.
0: Et puis le marché des festivals très fécond en Belgique qui semble arriver à saturation. La vague de chaleur caniculaire qui frappe l'Europe depuis plusieurs jours est aggravée par le changement climatique.
2: Et le doute n'est plus permis. À Lys, les températures sont plus hautes à cause des gaz à effet de serre.
15: Ouais, le constat est sans appel. Les températures auraient été de 2 à 4 degrés plus fraîches dans un climat non modifié par les activités humaines. Les chercheurs du CNRS sont formels et pour arriver à ces conclusions, ils emploient un outil de mesure, le climamètre. Il se fonde sur des données d'observation historiques. Davide Faranda est directeur de recherche au CNRS.
16: Nous comparons les situations météorologiques dans les archives historiques du passé, que pour nous c'est 1950-1979 au présent, avec la condition météorologique actuelle, qui est donc l'anticyclone qui cause la vague de chaleur sur l'Europe.
15: Les climatologues ont donc fait tourner leur logiciel. Les configurations atmosphériques, la circulation de l'air observée en ce moment ne sont pas nouvelles. Il y a évidemment déjà eu des vagues de chaleur en juin, mais aujourd'hui ils constatent qu'elles produisent des températures bien plus élevées qu'il y a 60 ou 70 ans.
0: Entre 2 et 4 degrés de plus, donc quelles sont les régions où la canicule est la plus amplifiée par le changement climatique?
15: Eh bien, les données collectées par les scientifiques varient tous les jours. Aujourd'hui, selon Davide Faranda du Centre national de recherche scientifique français, c'est le sud de l'Europe qui bat des records.
16: Les villes qui connaissent une augmentation des températures plus importante sont les villes du nord de l'Italie, Milan, les villes de l'Espagne comme Saragosse, mais aussi les villes du sud-ouest de la France comme Bordeaux, Toulouse. Dans ces villes, on a jusqu'à 4 degrés en plus de réchauffement à cause des émissions de gaz à effet de serre.
15: Viennent ensuite Paris et Londres avec 2,5 degrés supplémentaires. La Belgique atteint des niveaux de réchauffement comparables, des résultats très inquiétants qui dépassent les projections.
2: Mais bon, est-ce que le phénomène pourrait encore s'amplifier?
15: Et oui, Sandro, dans les années à venir, des journées comme aujourd'hui risquent de se normaliser. Le changement climatique rend les canicules plus précoces et plus longues aussi.
16: On risque d'avoir des mois entiers en été qui genre de température que aujourd'hui on définit caniculaire et qui vont être notre normalité si on ne réduit pas les émissions de gaz à effet de serre. C'est pour ça que c'est important de continuer dans la route de l'accord de Paris, de faire la transition aux énergies renouvelables. On ne pourra pas s'adapter à des températures encore plus chaudes, des vagues de chaleur encore plus intenses qu'on a prévues aujourd'hui pour les années 2030-2040, comme on avait prévu dans les années 1990 les vagues de chaleur qui sont en train de se vérifier aujourd'hui.
4: Seule solution pour limiter cet emballement, réduire donc autant que possible les émissions de gaz à effet de serre. Le but est d'éviter que les extrêmes d'aujourd'hui ne deviennent les températures moyennes de demain.
0: Merci Alice pour ces explications. L'obésité est un problème mondial. Elle touche aujourd'hui une personne sur huit sur la planète.
2: L'obésité qui ne cesse de gagner du terrain chez les adultes. Le nombre de personnes obèses a doublé en 30 ans dans le monde. Chez les enfants et les adolescents, il a quadruplé.
0: Et en Turquie, où l'on vous rejoint, Anand Loer, la situation est encore plus préoccupante.
17: Oui, non seulement la Turquie n'est pas épargnée, mais la situation y est alarmante. Ici, plus du tiers de la population adulte donc est obèse. C'est le record européen chez les plus de 15 ans et la sixième place au niveau mondial. Une réalité qui, en plus d'être un énorme problème de santé publique, coûte cher à l'économie du pays d'ici 2050. L'OCDE anticipe une perte de l'ordre de 4,5% du PIB de la Turquie, due seulement à l'obésité.
2: Et comment expliquer cette situation ?
17: Alors, il n'y a pas une seule cause, mais une conjonction de facteurs qui sont, là encore, assez similaires à ceux identifiés dans bien d'autres pays et que résume Nevin Chandler, présidente de l'Association des diététiciens de Turquie spécialisée dans l'obésité.
18: Je citerai bien sûr, en plus du manque d'activité physique, notre mode d'alimentation qui repose de plus en plus sur des aliments trop riches et ultra transformés. Je dis souvent qu'en Turquie, en peu de temps, les repas faits maison, cuits dans la marmite, sont en train de disparaître au profit de la fast-food. Un autre facteur qu'on oublie souvent, c'est tout ce qui est lié aux perturbateurs endocriniens. Les phtalates, le bisphénol A, tout comme les pesticides et insecticides utilisés dans l'agriculture, sont des causes très importantes d'un point de vue biologique de la hausse de l'obésité.
0: Alors Anne, que font les autorités turques pour lutter contre le problème ?
17: Alors il y a deux volets, la lutte contre les causes et celle contre les effets. Pour la deuxième, la Turquie est devenue ces 10 dernières années l'un des leaders mondiaux de la chirurgie bariatrique qui implique des interventions visant à favoriser la perte de poids chez les personnes en surpoids ou obèses, par exemple des chirurgies de réduction gastrique. Ces opérations sont pratiquées dans la plupart des hôpitaux publics et privés du pays, mais de façon intensive dans ceux qui comportent un centre dédié à l'obésité. On en compte actuellement 116 à travers le pays. Les patients y sont reçus par des médecins spécialisés en endocrinologie, cardiologie, pneumologie, psychiatrie et anesthésie qui travaillent en collaboration avec un chirurgien pour s'assurer qu'une opération est possible et souhaitable. Et puis, il y a tout le volet prévention. L'an dernier, le ministère turc de la Santé a publié un plan d'action, 180 pages, dans lequel les autorités détaillent rigoureusement les causes du problème, les moyens de lutte, du dépistage précoce aux formations dans les écoles, en passant par l'information des consommateurs sur les emballages et dans les médias. Mais ce n'est pas le premier plan et de telles mesures ont déjà été envisagées par le passé.
2: Mais alors pourquoi les plans précédents ont-ils échoué ?
17: Eh bien pour la diététicienne Nevin Chandler, qui a participé à la rédaction de ces plans, c'est avant tout l'écart entre les paroles et les actes qui explique ces échecs.
18: À mon avis, ce qui manque surtout dans la pratique, c'est l'éducation, à l'école, dans les médias ou ailleurs. Il faut mettre à l'ordre du jour l'éducation à une alimentation saine, suffisante et équilibrée. Ni nos familles, ni nos enfants ne s'intéressent beaucoup à l'alimentation saine et à ce que sont les aliments sains. Il n'y a pas du tout de prise de conscience dans la société. Donc tous nos efforts, toutes nos publications en matière d'alimentation et d'activité physique restent lettre morte. Nous en restons à nous parler entre spécialistes.
17: Notons enfin qu'en Turquie, la situation est particulièrement inquiétante du côté des enfants. Selon les derniers chiffres officiels qui remontent à 2022, en deuxième année d'école primaire, 10% des enfants turcs souffrent d'obésité, contre 6% en 2009.
0: Anne Handloer, notre correspondante en Turquie. Merci à vous, Anne, pour ces explications. La Belgique, terre de festivals, c'est pas nouveau et ça se vérifie encore cette année, Sandro.
2: Oui, la saison vient de commencer le week-end dernier chez nous avec le Graspop, rendez-vous incontournable des fans de métal. Cela va s'enchaîner tout l'été, il y en aura pour tous les goûts, des festivals de toute taille, certains plus pointus, d'autres plus généralistes et familiaux.
0: Mais ce marché des festivals, est-ce qu'il n'arriverait pas tout doucement à saturation? Il devient de plus en plus difficile, même pour les grandes structures, de rester rentable, vraisemblablement, Cédric Loriot.
3: Oui, c'est vrai que par rapport à la taille du pays, le nombre de festivals, plus de 400 par an, est considérable. C'est d'ailleurs l'une des plus fortes concentrations au monde. Alors l'engouement est né en Flandre, avec l'historique Tarout Werther, créé en 1977, et ses deux jours de festival sur deux lieux différents. Depuis, ça a été le raz-de-marée, mais tout le monde s'y retrouvait et rentrer dans ses frais, ce qui n'est plus forcément le cas aujourd'hui. Il y a de plus en plus de festivals, même les plus populaires, n'affichent plus systématiquement complet, et certains terminent même dans le rouge, comme ce fut le cas l'an dernier pour Dour, Ronquière ou les Francopholies de Spa. Denis Gérardi est le président du Conseil de la musique et le directeur du festival Les Solidarités à Namur.
19: Avant, quand on vendait 80% de ce qui était prévu au niveau des billets, on arrivait en équilibre. Maintenant, on est de l'ordre de 90 à 95%. Donc, il est clair que si on ne réussit pas à atteindre les objectifs qu'on s'est fixés, qui sont beaucoup plus hauts qu'avant, les festivals qui ont même beaucoup de monde sont dans le rouge. Une étude sérieuse a été faite en France. 8 festivals sur 10 qui ont affiché quasi complet étaient en déficit l'an dernier.
2: Cédric, est-ce que le prix des places, de plus en plus cher, explique cette baisse de fréquentation des grands festivals?
3: Alors l'inflation est passée par là, évidemment, et c'est vrai que le prix des tickets n'a fait qu'augmenter depuis près de 10 ans. Cette année, un passe 4 jours à Rock Werther, c'est 315 euros, 300 aux Ardentes et 220 à Dour. Mais les organisateurs n'ont pas trop le choix non plus. Les coûts d'organisation sont bien plus importants qu'avant, en termes d'énergie, de matériel des fournisseurs ou de sécurité, sans parler du cachet des artistes. Tout cela se répercute évidemment sur le prix des places.
0: Est-ce que l'arrivée de géants de l'événementiel comme Live Nation par exemple, ça n'a pas aussi changé la donne?
3: Alors Live Nation Belgique, c'est un mastodonte qui gère des salles de spectacle, qui organise des concerts et des festivals comme Werther, le Graspop ou le Pucklepop. Il vend des places aussi via sa plateforme Ticketmaster. Live Nation est aussi l'un des actionnaires du festival de Dour. Et comme le révélaient nos confrères du soir hier, un rapprochement avec les Ardentes serait en cours. Certains actionnaires des Ardentes pourraient racheter les parts de Live Nation à Dour. Mais pour Denis Gérardi, le fait que de grands groupes financiers soient désormais aux manettes de certains festivals, ça n'a rien de neuf selon lui. Le modèle économique des festivals change pour une autre raison.
19: Il y a un déplacement du public vers de gros événements. Ce sont des stades, des grosses scènes d'un jour avec un seul artiste. Et le public a commencé à progressivement déserter certains festivals pour plutôt aller au Stade Roi-Baudouin, au Stade de France, voir des méga-shows où le prix des places dépasse largement le prix demandé sur les festivals. Et ça, je trouve que c'est plus inquiétant que l'arrivée de multinationales au sein des festivals.
3: Une concurrence qui va sans doute forcer les festivals à devoir se réinventer et à revoir donc leur modèle économique.
0: Merci Cédric pour ce point sur le marché des festivals. Et voilà qui clôt notre carrefour du jour. Et à 17h56, on passe en mode humeur.
2: Oui, le football belge fait parler de lui à Paris, Pascal Clark.
7: Oui, bonsoir Sandro, bonsoir Julie. La présentatrice scandaleuse, le footballeur bientôt papa, la chaîne de télé frileuse. Cette histoire a fait le tour de la planète ballon rond, hystérie caniculaire, reprenons. Ça se passe vendredi dernier sur le plateau de l'équipe TV, de longues heures d'antenne en direct à occuper. L'émission s'appelle « L'équipe de choc ». Tout y est matière à débat. Et c'est là que France Pierron, 15 ans de journalisme sportif, émet une opinion qui va foutre le feu. Le Diable Rouge Jérémy Doku s'apprête à quitter le mondial en cours pour aller assister à Londres à la naissance de son premier enfant. France s'échauffe, France s'insurge, France s'apprête à recevoir un sacré carton rouge, verbatim. Quand t'as la chance de participer à une Coupe du Monde, il y a des centaines de footballeurs qui tueraient pour être à ta place et tu vas quitter tout ça pour assister à la naissance de ton enfant, qui est un moment dégueulasse, excusez-moi, où le papa ne sert à rien, il a un rôle de figurant. Oulala. Oulala. Les réseaux s'enflamment aussi sûrement que la planète en ce moment. Bad bud sévère. Bad buzz d'ailleurs sévère. pas de pause fraîcheur. La présentatrice est insultée, menacée de viol ou de mort. Au choix, le charme infini des réseaux sociaux dans ces cas-là. Pas d'autre solution pour France Pierron que de s'excuser. Je comprends que mes propos aient pu choquer. J'en suis désolée. J'ai exprimé un avis personnel qui n'engage que moi et blablabla. Exercice de contrition aussi efficace qu'une blessure recevant une goutte de citron. Mais quand même, léger renversement de l'opinion. Certes, pas d'accord avec ses déclarations, on lit même qu'est-ce que c'est con, mais rien n'autorise à injurier, pire à menacer qui que ce soit sur les réseaux. Entre-temps, l'affaire a débordé à l'international, des joueurs de foot réagissent, le New York Times se fend d'un papier pour prendre la défense de Jérémy Doku. Un joueur de l'équipe de Norvège est filmé en train d'assister à l'accouchement de sa compagne en FaceTime depuis les États-Unis qu'il n'a pas quitté. On en était là quand est intervenu un communiqué de l'équipe TV. Nous nous désolidarisons des propos de France Pierron. D'ailleurs, nous la suspendons. Elle ne reviendra pas à l'antenne d'ici la fin de la saison. Le groupe L'Équipe, qui dans un jeu de jambes assez déroutant, déclare néanmoins soutenir sa journaliste victime de cyberharcèlement. Au final, compte rendu du match France-Belgique, un partout. La présentatrice a acquis une célébrité mondiale, même pour le pire. Quant à l'attaquant belge Jérémy Doku, il a bien assisté à la naissance à Londres de son enfant. C'est un garçon prénommé Praise. Doku est attendu à Seattle pour préparer le Belgique-Nouvelle-Zélande de samedi prochain. Et alors, pourvu qu'il marque, hein, c'est souhaitable à tous les niveaux.
0: Ah oui, pourvu qu'il marque, ça je suis d'accord avec vous. Et vous avez découvert qui c'est du coup, ce Jérémy Doku, Pascal?
7: Comment ça j'ai découvert? Ben oui, c'est un attaquant des Diables Rouges et qui joue, me semble-t-il, à Manchester. Oui, oui, oui.
0: Mais bravo, bravo. Cette,
7: 24 ans, premier enfant, voilà.
0: Vous avez bien révisé. Cette Coupe du Monde, en tout cas, une bonne source d'humeur pour les prochaines semaines.
7: Exactement.
0: Merci Pascal pour
7: bonne
0: cette humeur du jour, humeur à retrouver évidemment sur nos plateformes, hein, comme toutes les autres et comme toutes les séquences de cette émission. Dans quelques instants, juste après le journal de 18h, on va parler d'un des sujets qui fait le plus débat en cette semaine, les visites domiciliaires. On en discute en commission de la Chambre. Mais avant ça, place au journal de 18h et il est présenté ce soir par Marie-Laure de Kerckhove.
20: Le Centre national de crise s'est réuni une bonne partie de la matinée pour évaluer la situation en Belgique et s'organiser face à la vague de chaleur exceptionnelle que l'on vit. À la sortie de cette réunion, pas de mesures imposées, mais des conseils et du bon sens. Le projet de loi sur les visites domiciliaires ne convainc pas les magistrats. Ils étaient auditionnés ce matin à la Chambre et ont remis en question l'utilité de cette loi. La délégation talibane, dont la visite est tant critiquée depuis des semaines, est bien arrivée à Bruxelles pour discuter avec la Commission du renvoi de demandeurs d'asile afghans déboutés vers leur pays d'origine. Une visite technique qui ne vaut pas reconnaissance du régime afghan, assure la Commission. Bonsoir à toutes et tous. La vague de chaleur se poursuit et s'intensifie en Belgique avec un pic attendu en fin de semaine. L'Institut Royal Météo a émis un avertissement orange sur tout le pays demain. Ces fortes chaleurs ont poussé les autorités à convoquer ce matin une réunion du Centre National de Crise réunissant intérieur, santé, autorités du fédéral, mais aussi des régions et des communautés du pays. Elles ont reçu les dernières informations des experts en météo. À la sortie, pas d'annonce de grandes mesures nationales. Les mesures à prendre, si en faux, devront l'être au plan local, à l'échelle des provinces et des communes, dans les écoles, les hôpitaux, les crèches, les maisons de repos, en fonction des risques ou des dangers sur le terrain. Le centre de crise lui rappelle les conseils de base et donne quelques recommandations. Écoutez Pauline Remiance, porte-parole du Centre national de crise.
21: On a quelques recommandations pour le citoyen qui sont des recommandations assez habituelles qui vont être de boire beaucoup d'eau, de privilégier l'eau aux boissons alcoolisées ou aux boissons sucrées, de se couvrir la tête quand on sort, d'éviter les activités sportives ou les activités qui demandent beaucoup d'énergie, surtout dans les heures les plus chaudes de la journée. Et puis, quelques recommandations supplémentaires. Donc, toujours sortir avec une bouteille d'eau. On ne sait jamais qu'on resterait coincé quelque part, qu'on serait dans un embouteillage. Pour pouvoir éviter de se retrouver sans eau, on emporte une bouteille d'eau. Et surtout, la solidarité. Donc, on s'inquiète les uns des autres, on s'inquiète des personnes vulnérables qui sont plus à risque pour le moment. Donc, les personnes âgées, les enfants en bas âge, les personnes malades. Est-ce que mes voisins vont bien? Est-ce que ma grand-mère a suffisamment de bouteilles d'eau à disposition?
20: Une interview au micro de Fabien Vanecote et Jonas Verriken. Toute personne souffrant de vomissements, de nausées, de vertiges doit consulter son généraliste. Si ces symptômes sont accompagnés de fortes fièvres, il faut appeler le 112. Des précautions qui peuvent sembler évidentes et pourtant, beaucoup de gens arrivent aux urgences parce qu'ils ont surestimé la résistance de leur corps face à la chaleur, comme vous allez l'entendre dans ce reportage de Louis Matagne à l'hôpital de Marche-en-Famenne en province de Luxembourg.
1: Dans le couloir des urgences de l'hôpital Vivalia de Marche-en-Famenne, la majorité des patients souffrent de la chaleur. Colette est arrivée ce matin.
5: J'avais 28 degrés hier dans l'appartement. Et ça ne descend pas. Ce matin, l'aide familiale qui est arrivée a trouvé, j'avais une drôle de tête, mais j'avais difficile de respirer, bien entendu.
1: Ici, le taux d'admission a bondi de 15% depuis samedi. Tous les lits sont occupés, souvent par des personnes âgées ou ayant fourni de gros efforts. Stéphanie Charpentier, médecin-chef.
22: Les pathologies les plus rencontrées, ce sont les coups de chaleur, les déshydratations, les syncopes, les malaises, les douleurs thoraciques. Tout ça lié effectivement à la chaleur.
1: Alors les équipes ne comptent pas leurs heures.
23: C'est vrai que le personnel est sous tension continue, ça bouchonne par moments.
1: Colline Etienne, infirmière en chef.
23: On essaye de se réorganiser en interne, d'avoir des moyens supplémentaires, même si c'est vraiment compliqué, de libérer des places, d'essayer de screener les patients, de voir lesquels peuvent sortir, lesquels peuvent éventuellement retourner en maison de repos avec des aménagements.
1: La saison touristique est souvent chargée pour les soignants à Marche-en-Famenne. Par ce temps, la pression est d'autant plus grande.
20: Un reportage de Louis Matagne avec Simon Berriot. Les cours seront suspendus de demain mercredi jusqu'à vendredi dans les écoles communales de Liège. La cité ardente suit la décision prise par d'autres pouvoirs organisateurs communaux comme Etterbeek ou Sambreville. Un accueil est prévu pour les parents qui n'ont pas de solution de garde. Comme on l'a dit, les différents secteurs prennent les mesures qu'ils estiment utiles à leur niveau. À Bruxelles, un numéro gratuit a été activé, le 0800 35 550 pour informer, orienter et accompagner les personnes âgées ou isolées. Toutes les rédactions et les équipes météo de la RTBF sont mobilisées pour suivre cette vague de chaleur historique et ses conséquences sur notre quotidien. Si vous avez des questions, vous pouvez nous les envoyer via notre site rtbf.be/QR. Le projet de loi fédéral sur les visites domiciliaires était débattu en commission de l'Intérieur ce matin. Un texte très critiqué. Après 3 relectures par le gouvernement et un avis très sévère du Conseil d'État, plusieurs représentants des magistrats et juges d'instruction belges étaient auditionnés en commission ce matin. Et là aussi, l'utilité de ce projet de loi pose question. Véronique de Schrijver est membre de l'association syndicale des magistrats.
24: Il ne me semble pas opportun de se poser la question de savoir si l'on souhaite ou pas éloigner du territoire les dangereux terroristes, les violeurs ou les personnes qui ont été condamnées pour des infractions graves, parce que si on le souhaite, on le peut déjà. Qu'il se trouve en rue ou qu'il se cache dans son domicile. Et comme l'a souligné ma collègue, le fait même de ne pas obéir à un ordre de quitter le territoire est une infraction qui pourrait se voir traitée par la voie judiciaire, mais avec toutes les garanties actuelles. Alors, à quoi sert cette future loi? Qui vise-t-on? Nous pensons que vous devrez vous poser cette question au regard de ce qu'on vous a expliqué aujourd'hui. Et l'Association syndicale des magistrats, en l'état actuel, elle considère que ce projet ne remplit pas l'intérêt d'une bonne administration de la justice.
20: Vendredi, ce sont d'autres acteurs qui seront auditionnés en commission de l'Intérieur, l'Office des étrangers, la police locale et la Ligue des droits humains notamment. C'est une première qui fait polémique. Une délégation du régime des talibans en Afghanistan a été reçue officiellement à Bruxelles aujourd'hui. L'Union européenne mène des discussions pour permettre au gouvernement de renvoyer des ressortissants afghans dans leur pays. Ceci alors que les Européens ne reconnaissent pas le régime taliban qui viole massivement les droits des femmes. Daniel Fontaine, la réunion s'est tenue dans un endroit discret.
25: Oui, la délégation des talibans n'a pas été invitée dans les locaux de la Commission européenne. Les 5 Afghans n'ont reçu leur visa belge que hier, visa valable un jour seulement. Il ne s'agit pas d'une délégation ministérielle, insiste-t-on côté européen, mais de responsables administratifs l'équipe talibane était conduite par le porte-parole du ministère afghan des Affaires étrangères. 20 pays ont demandé à la commission d'organiser ces contacts pour faciliter la réadmission de ressortissants afghans, en particulier ceux qui représentent un risque de sécurité. Marcus Lamert, porte-parole de la Commission.
6: La Commission est mandatée par les gouvernements pour négocier un accord avec les autorités de facto en Afghanistan. Ce sont des contacts au niveau technique pour un accord opérationnel au niveau technique. Ceci ne signifie en aucune manière une reconnaissance.
25: 15 États membres, dont la Belgique, ont participé à la réunion avec les responsables talibans. Un responsable afghan indique que les réunions de Bruxelles ont été construites. Elle devrait déboucher, je cite, sur des évolutions positives.
20: Amnesty International a mené une action devant le bâtiment de la Commission européenne à Bruxelles. Les militants ont déroulé une bannière géante sur laquelle était inscrit le mot « shame », honte en français. Ils ont condamné cette coopération avec les talibans au regard de la situation désastreuse en matière de droits humains en Afghanistan. L'empereur du Japon, Naruhito, et son épouse, l'impératrice Masako, ont été accueillis ce matin par le roi Philippe et la reine Mathilde devant le palais royal à Bruxelles. Le couple impérial est en Belgique pour une visite d'État de 2 jours. Plusieurs centaines de personnes étaient rassemblées aujourd'hui à leur arrivée sur la Grand Place de Bruxelles. Après une rencontre avec Bart De Wever et la visite du Parlement, la journée se conclura par un banquet d'État à La Hague. Et puis à la Coupe du Monde de football, le Portugal joue ce soir son 2e match face à l'Ouzbékistan. A priori, un adversaire largement abordable, puisque c'est la première fois de son histoire que l'Ouzbékistan participe à la Coupe du Monde. Et pourtant, un joueur de la sélection portugaise aura la pression, Cristiano Ronaldo. Il est passé à côté de son premier match et est considéré de plus en plus comme vieillissant. Mais son coéquipier, Diogo Dalo, prend sa défense.
8: Je pense que tout le monde connaît bien la capacité de Cristiano à gérer les critiques. Cela fait maintenant plus de 20 ans qu'il joue en équipe nationale. Je pense que ce qu'il apporte au groupe et ce qu'il nous a manifestement inculqué, c'est cette certitude que les critiques font partie intégrante du jeu, surtout compte tenu du niveau élevé auquel nous avons la chance de jouer et du fait que nous participons à l'une des plus grandes, sinon la plus grande compétition au monde. Les critiques seront toujours là, la confiance qu'ils nous inspirent et celle que nous portons a toujours été la même et le restera tant qu'il représentera l'équipe nationale. Je pense qu'il continuera à posséder cette capacité.
20: Le match du Portugal contre l'Ouzbékistan commencera à 19h. Au programme aussi ce soir et cette nuit, Angleterre-Ghana à 22h, Panama-Croatie à 1h du matin, Colombie-République démocratique du Congo à 4h. Voilà pour le journal, merci d'être à l'écoute.
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0: Merci Marie-Laure et excellente soirée.
20: Bonne soirée.
0: À vous. Dans la suite du Monde en direct, notre débat du jour sur les visites domiciliaires. Pourquoi faut-il ou ne faut-il pas les autoriser? Les députés Denis Ducarme et François de Smet nous livreront leur point de vue. Et on attend vos questions et réflexions pour alimenter la discussion. 0 471 200 500, c'est le numéro de notre canal WhatsApp qu'il faut d'ailleurs encoder dans votre téléphone.
2: À 18h40, c'est la journaliste Ariane Chemin qui sera avec nous. Elle a choisi de nous raconter la guerre en Ukraine à travers le parcours singulier de 2 écrivains ukrainiens.
0: Mais avant ça, place à un jour, une carte avec vous, Annick Capel. Quelle est la carte que vous nous proposez ce soir?
11: Eh bien, aujourd'hui, je vous présente la carte migratoire des millionnaires et ce que cela dit des nouveaux équilibres économiques dans le monde.
0: Carte originale à découvrir dans un tout petit instant.
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0: Et à 18h11, on retrouve donc notre chronique, un jour une carte, la carte migratoire des millionnaires.
2: Oui, les migrations ne concernent pas seulement les plus modestes, les plus riches aussi changent de pays. Où vont-ils quand ils décident de partir? Quelles sont les destinations les plus prisées? Un nouveau rapport apporte quelques éléments de réponse, Annick.
11: Oui, et on parle ici de migrants d'un genre particulier. Ils ne traversent pas un désert au péril de leur vie, ils n'embarquent pas sur des bateaux de fortune pour franchir la Méditerranée,
4: condamnés et en général, ils sont plutôt bien accueillis à destination. Ce qu'ils fuient, ce n'est pas la guerre, mais souvent un environnement fiscal ou économique jugé moins favorable. Le cabinet de conseil Henley & Partners vient justement de publier son nouveau rapport annuel à ce sujet. Alors, petite précision d'emblée, ce rapport ne cherche plus, comme par le passé, à estimer le nombre de millionnaires qui déménagent, parce que ces chiffres sont aujourd'hui contestés, et j'y reviendrai dans un instant. À la place, l'étude mesure la capacité des pays à attirer les personnes fortunées. Et ce qui frappe, c'est que certains pays sont devenus de véritables aimants à richesse, tandis que d'autres semblent perdre du terrain. Si on regarde d'abord hors Europe, les destinations les plus attractives sont Singapour, la Nouvelle-Zélande et surtout les Émirats Arabes Unis en haut du podium. Dubaï en particulier s'est imposé ces dernières années comme une plateforme mondiale pour les grandes fortunes. Fiscalité avantageuse, sécurité, facilité des affaires, la formule est connue. Reste à voir bien entendu combien de temps cela tiendra. Le conflit au Moyen-Orient a rappelé à beaucoup qu'aucun refuge n'est totalement à l'abri.
0: Ouais. Et en Europe, Annick ?
4: Alors en Europe, le classement est assez surprenant. C'est Chypre qui arrive en tête, devant les Pays-Bas, le Portugal et l'Italie, puis la Suisse et la Grèce. On remarquera au passage l'absence de poids lourds comme la France, l'Allemagne ou le Royaume-Uni. Ces pays restent évidemment riches et influents, mais ils perdent en attractivité sur fond de fiscalité plus lourde et de perspectives économiques très incertaines. Le cas des États-Unis est particulièrement intéressant et assez paradoxal. Il reste de loin la première machine mondiale à créer de la richesse, mais de plus en plus d'Américains fortunés cherchent à obtenir une résidence, voire une nationalité à l'étranger, pas nécessairement pour partir, mais pour disposer d'un plan B.
2: Et donc, vous le disiez, difficile de savoir combien sont ces migrants fortunés.
4: Oui, jusqu'à l'année dernière, le rapport avançait des estimations chiffrées, environ 145 000 millionnaires mobiles en 2025, mais la méthodologie est aujourd'hui contestée par différents chercheurs, tout simplement parce qu'il est quasiment impossible de mesurer avec précision les mouvements des très grandes fortunes. Et donc, le dernier rapport a préféré opter pour un indice d'attractivité basé sur différents critères. Parce qu'aujourd'hui, les plus riches, ils ne choisissent plus forcément un seul pays, ils résonnent de plus en plus comme des investisseurs, une résidence dans un pays, une nationalité dans un autre, des actifs dans un troisième. Le rapport parle d'ailleurs de portefeuille de juridiction comme un portefeuille financier, mais appliqué aux États. Et cette logique, elle change tout. Elle crée une forme de concurrence entre États pour attirer ces fortunes. Et on voit qu'autour de cette concurrence s'est développée une véritable industrie, des cabinets spécialisés qui accompagnent les millionnaires dans leur démarche, changer de pays, obtenir un permis de résidence, parfois même un second passeport, des passeurs de riches, en quelque sorte, avec une seule différence, eux agissent en toute légalité, du moins en principe.
0: C'était un jour une carte et c'était Annick Capel. Merci à vous, Annick. Chronique à retrouver sur RTBF Actu et sur RTBF Ovio. Et pour l'heure, on fait un petit point sur les routes. C'est Caroline Martin que l'on retrouve. Bonsoir Caroline.
10: Oui, bonsoir.
0: Comment la situation évolue-t-elle ?
10: Il y a un accident à signaler sur le 411 à hauteur de l'église. C'est en direction de Bruxelles. Le passage est difficile. Et puis du côté du Ring, on perd une quinzaine de minutes entre Wezembeek et Diegem. Une vingtaine de minutes aussi entre Grimbergen et Jette.
0: Autoriser les visites domiciliaires, bonne ou mauvaise idée, face à face politique entre Denis Ducarme pour l'EMR et François de Smet pour Défi dans une poignée de secondes. A tout de suite.
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0: Il est 18h18 sur La Première. Attention, sujet politiquement sensible. On s'intéresse aux visites domiciliaires dans la suite de cette émission. Le projet de loi autorisant ces visites est actuellement examiné à la Chambre.
2: Alors, il faut préciser d'emblée le contenu de ce projet de loi. Il permettrait à l'Office des étrangers, en collaboration avec la police et sur autorisation d'un juge d'instruction, d'accéder à la résidence d'une personne en situation irrégulière, à plusieurs conditions. Que cette personne soit sous le coup d'un ordre de quitter le territoire, que cette personne présente un danger pour l'ordre public et seulement si des mesures moins intrusives n'ont pas pu être prises.
0: Alors pour la ministre en charge de l'asile, la NVA, Annelien van Bossuyt, c'est une nécessité, l'a expliqué en commission de la Chambre la semaine dernière en s'appuyant sur des chiffres.
30: En 2025, l'Office des étrangers a demandé à la police de procéder à un contrôle à domicile pour 2052 personnes. Toutes ces personnes avaient reçu un ordre de quitter le territoire et n'avaient pas donné suite à une proposition d'accompagnement en vue d'un retour volontaire. 143 d'entre eux représentaient une menace pour l'ordre public ou la sécurité nationale. Un refus manifeste de retourner dans leur pays d'origine a donc pu être constaté. L'autorisation écrite de l'étranger requise pour pénétrer dans le domicile n'a été donnée que 67 fois. 53 personnes étaient volontairement disposées à suivre la police. Dans tous les autres cas, l'Office des étrangers s'est donc heurté à un refus. Les visites domiciliaires visant à procéder à l'arrestation administrative des personnes séjournant illégalement dans le pays et représentant un danger pour l'ordre public ou la sécurité nationale constituent ainsi un volet indispensable à une politique de retour efficace.
0: Indispensable à une politique de retour efficace. C'est ce que nous dit la ministre et c'est déjà ce que disait Théo Franken en 2017 quand une première mouture des visites domiciliaires avait été mise sur la table sans aboutir.
2: Oui, c'est que l'opposition à ce projet est forte, opposition politique, mais pas seulement. Le monde judiciaire se montre très circonspect et le monde associatif crie carrément au scandale. Cette campagne vidéo du CIRE qui défend les droits des personnes exilées a d'ailleurs marqué les esprits. On y voit la police débarquer dans un appartement où réside une famille. Ceci n'est pas une fiction.

0: Bonsoir à tous les deux. Merci d'être avec nous à la suite d'une séance en commission de l'intérieur à laquelle vous avez tous les deux participé. Pourquoi l'Arizona fait de ce projet une priorité, Denis Ducarme ? Ça concerne du monde ?
1: C'est une priorité au sens que c'est prévu dans l'accord de gouvernement. La mesure, elle est prévue dans l'accord de gouvernement et donc d'emblée, elle est tout de même très différente, parce qu'il y a un peu de désinformation autour de cette question du projet qui avait été déposé par Théo Franken en 2017. Ici, on vise, et je pense que le message que vous avez passé de la ministre est très clair, ce qu'on vise, c'est évidemment des personnes qui menacent l'ordre public et la sécurité nationale et qui sont en irrégularité sur le territoire, donc qui commettent déjà une infraction à ce niveau-là. Et donc, on a reçu, par exemple, cet après-midi, l'OCAM, on a reçu la Sûreté de l'État, qui nous confirme qu'un certain nombre de personnes qui sont fichées, qui sont sur la bande de données, sont également, pour une partie d'entre eux, en irrégularité sur le territoire.
0: Mais ça veut dire quoi concrètement, des personnes qui menacent en fait l'ordre public, qui représentent un danger? Vous parlez là de personnes fichées.
1: J'ai par exemple un exemple que j'ai donné en commission. On a la situation d'une personne qui est fiché niveau 2 au niveau de l'OCAM, qui est un foreign fighters, qui est allé sur le théâtre d'opération en Syrie. La police s'est présentée plusieurs fois à son domicile et n'a jamais pu aller au bout de la démarche liée au renvoi de cette personne dans son pays, parce que les visites domiciliaires n'existaient pas.
0: Mais un mandat d'arrêt classique ne suffit pas pour arrêter une personne telle que celle-là ?
1: Ah, en tout cas, il semblerait que non, puisqu'on ne l'a pas arrêté. Donc, en effet, je pense que l'outil qui est mis aujourd'hui sur la table est un outil qui va nous permettre d'avancer plus vite.
0: Alors, vous ne partagez pas cette position, François de Smet. Pour quelles raisons ? Et j'aimerais que vous nous expliquiez pourquoi les arguments qui sont là développés par Denis Ducarme ne vous convainquent pas.
2: Bon, il le sait, j'ai du respect pour le collègue Ducarme. Il nous arrive même d'avoir des combats communs. Je pense à la neutralité de l'État, à la laïcité de l'État, par exemple. Mais ici, oui, on a un désaccord profond. Moi, mon désaccord et mon problème avec ce projet de loi, il est de trois types. D'abord, je trouve que c'est une réforme non libérale. C'est une réforme qui porte atteinte à un pilier libéral de notre Constitution, puisque l'inviolabilité du domicile est garantie par la Constitution, interdit les visites domiciliaires, sauf exception, évidemment, portée par la loi, qui existe déjà dans les perquisitions, évidemment. Et je trouve que les motifs pour lesquels cette incartade supplémentaire à notre Constitution est mise en place n'est pas suffisante. Deuxièmement, elle porte une série de gros problèmes en termes de droits fondamentaux, je vais juste en citer un ou deux. La question, par exemple, de l'absence de recours possible. Donc, quelqu'un qui fait l'objet d'une visite domiciliaire, il y a un contrôle a priori par un juge d'instruction, qui ne peut le faire d'ailleurs que quelque part à charge sur base du dossier qui lui est transmis par l'Office des étrangers.
0: Mais donc, ça veut dire que si on veut contester la manière dont la visite s'est faite ou les motifs qui l'ont amené, c'est impossible.
2: C'est aussi impossible a posteriori. D'ailleurs, l'atteinte aux droits fondamentaux sera déjà faite puisque théoriquement, vous serez enfermé et expulsé. Il n'y a pas de recours prévu. C'est d'ailleurs, dans l'avis du Conseil d'État, j'attire l'attention là-dessus, un motif d'inquiétude majeur du Conseil d'État qui dit, pour cette raison-là, cette réforme risque d'être conçu comme
0: inconstitutionnel. Le Conseil d'État qui a remis deux avis sur la question.
2: Deux avis, mais donc dans son premier avis, mais qui n'a pas été démenti par le second, le Conseil d'État nous dit, attention, là, vous faites une réforme qui est inconstitutionnelle. Ça veut dire, et on le sait parce que ça fait maintenant partie des trajets habituels des réformes de Mme Van Bossuyt, quand on ira à la Cour constitutionnelle, quand quelqu'un ira à la Cour constitutionnelle, il y a un risque de censure. Et enfin, mais je développerai peut-être ce point fondamentalement, il y a l'aspect des mineurs, mais il y a aussi le fait qu'on a l'impression qu'il y a une grosse discussion non résolue sur le critère phare qui est l'ordre public et le fait d'être constitué une atteinte à l'ordre public. La majorité nous dit que ça ne va concerner que les étrangers dangereux, méchants, etc. Ce n'est pas ma conviction. Moi, ma conviction, c'est que ce projet est fait pour laisser une large latitude à l'Office des étrangers et qu'il y a un flou, un écart terrible entre les intentions de l'accord du gouvernement, de l'exposé des motifs, donc cette partie de la loi où on essaie de vous expliquer ce qu'on va faire, et le dispositif lui-même qui, lui, en fait, laisse une marge de manœuvre pour laisser à l'Office des étrangers le pouvoir d'apprécier de manière très, très libre ce qu'est une atteinte à l'ordre public ou à la sécurité nationale. Et c'est là que se trouve le danger.
0: On a entendu les premiers arguments d'un côté et de l'autre de la table. J'aimerais qu'on entende un premier auditeur. Pascal est avec nous en ligne. Bonsoir.

0: Bonsoir, vous m'entendez?
1: Je vous entends très bien. Vous aviez une réflexion à partager avec nous.
0: En effet. Donc, concernant ce projet de loi visant à autoriser les violations de domicile, parce qu'il faut arrêter de reprendre bêtement les euphémismes qui servent à cacher la véritable nature des mesures politiques. S'il est vrai que nous disposons déjà de l'arsenal légal nécessaire à traiter les cas réellement problématiques ou dangereux, comme l'affirment beaucoup de juristes et on l'a encore entendu dans votre journal, alors d'un point de vue purement juridique, cette loi, elle est superflue et inutile. Ça signifierait donc que son objectif est purement politique et qu'il s'agit uniquement d'une opération de communication qui s'adresse, à mes yeux, à deux publics distincts. D'une part, à tous les électeurs des partis d'extrême droite, et aujourd'hui, cette catégorie ne se limite plus exclusivement au Vlaams Blok, à qui on dit « les bougnoules, on n'en veut pas et on va tous les foutre dehors », et d'autre part, à tous les gauchistes et les droits de l'homiste, à qui on dit « regardez bien, parce que bientôt, c'est vous qu'on viendra chercher pour vous mettre dans des camps en Albanie, au Rwanda ou n'importe quel autre pays qui veut bien nous proposer un bon prix ».
1: Merci Pascal.
0: Donc, il s'agit
1: pour cette...
0: purement d'un message politique qui témoigne de la normalisation d'une idéologie fasciste.
1: Merci pour ces éléments, Pascal. Vous avez des mots très durs. Je vais y faire réagir Denis Ducarme. Pascal, cet auditeur, dit que c'est avant tout une mesure symbolique, un message adressé à une partie de l'électorat. Que lui répondez-vous ?
2: Il a aussi dit que c'était une démarche fasciste et systématiquement on remarque que sur un certain nombre de projets liés à l'asile et l'immigration, nous sommes taxés de fascistes par un certain nombre de personnes. C'est pas ça qui va nous faire reculer. Je voudrais tout de même dire que les visites domiciliaires sur base d'une décision administrative en matière d'asile et d'immigration, ça existe dans d'autres pays européens qui sont de grandes démocraties. La Belgique n'a pas décidé seule de mettre en place un système inédit. Ça existe dans bon nombre d'autres pays. On aura d'ailleurs un exposé de l'Office des étrangers par rapport à ce benchmarking européen vendredi. L'autre élément sur lequel je voudrais tout de même insister, et ça je réponds à M. De Smet par rapport à ça, les notions de menaces pour l'ordre public et la sécurité nationale, c'est une notion qu'on retrouve déjà aujourd'hui dans bon nombre de législations. Donc c'est pas non plus un élément nouveau. Vous nous dites, on ne sait pas ce que c'est, mais si vous faites l'analyse d'un certain nombre de textes de sécurité, de textes déjà liés à l'asile d'immigration, vous retrouverez cette notion. Et encore une fois, on vise qui ? On vise des personnes qui sont un danger pour la société. Je vous ai cité tout à l'heure l'exemple d'un dossier classé au CAM. On a d'autres exemples en matière de stupéfiants, en matière de grande criminalité.
1: On entend Denis Ducarme, mais est-ce que vous reconnaissez qu'il y a quand même un certain flou dans une formulation,
2: non,
1: par exemple,
2: non,
1: comme danger pour l'ordre public? Une condamnation pénale n'est pas suffisante, dit le texte, pour justifier une visite domiciliaire, mais peut être prise en compte. Est-ce que c'est suffisamment clair?
2: Oui, parce que ça existe déjà dans d'autres législations. Et je voudrais quand même vous dire une chose. Moi, je suis partisan de tourner la page sur une forme d'impuissance publique. Et nécessairement voir dans le journal de la RTBF ou dans un autre média, demain ou après-demain, le fait qu'une personne en irrégularité sur le territoire a récidivé en matière de deal et de stupéfiants, a récidivé en matière d'infraction terroriste, eh bien non.
1: Pour vous, il faut agir. Est-ce que il y a des mesures à prendre supplémentaires pour que ces ordres de quitter le territoire soient davantage exécutés? Parce que c'est de ça qu'on parle aussi aujourd'hui. C'est de cette réalité-là que l'on parle. Le fait que le gouvernement prenne les choses en main, François de Smet, pour qu'il y ait plus de cohérence en fait entre les décisions administratives qui sont prises et l'impact réel, est-ce que c'est quand même pas une bonne idée, ça, sur le principe?
3: Oui, mais il faut savoir ce qu'on veut. En fait, il y a une ambivalence terrible. On peut pas à la fois nous dire, attention, ce projet ne vise qu'en fait les étrangers vraiment dangereux, et donc il faut pas s'en faire, parce que Et là, je dis, mais alors, à quoi servent le droit pénal actuel, qui permet déjà d'aller chercher, étrangers ou pas, en séjour irrégulier ou pas, les gens soupçonnés d'actes, par exemple de terrorisme ou de crimes graves. Rien n'empêche, dans le dispositif légal actuel aussi, d'exfiltrer des gens qui ont, des étrangers qui sont en séjour irrégulier, qui ont purgé une peine de prison, et de les renvoyer. Là, j'ai même pas de souci. Mais on peut pas à la fois dire ça et nous dire, oui, mais cette mesure, c'est pour garantir une meilleure efficacité de notre politique migratoire. Ce qui, en fait, à mon avis, est le vrai message. Et quand M. Ducarme parle du fait qu'on connaît déjà, on est habitué à la notion d'ordre public, oui, je peux en parler. J'ai été moi-même directeur de Myriac, un acteur qui a été auditionné aujourd'hui. Et donc, je peux témoigner du fait que les atteintes à l'ordre public sont dans la jurisprudence du Conseil du contentieux et donc de l'Office. Elles peuvent correspondre à des réalités qui peuvent paraître banales. Un vol à l'étalage, quelqu'un qui a travaillé simplement en noir pour faire vivre sa famille, ce sont des cas qui sont déjà considérés aujourd'hui par l'Office des étrangers comme étant attentatoires à l'ordre public. Ce n'est pas objectif, monsieur Ducarme, mais ce que vous êtes en train de donner, vous êtes en train de donner à cette administration un outil dont elle va se servir. Et je voudrais attirer l'attention sur le contexte général. On a 120 000 personnes à peu près.
2: Vous oubliez le rôle du juge d'instruction.
3: Monsieur Ducarme, je ne vous ai pas interrompu.
2: Vous oubliez le rôle du juge
3: d'instruction. Je n'oublie pas, moi. Les juges d'instruction qui étaient là tout à l'heure, ont aussi dit que, comme tous les acteurs invités ce matin, personne ne voyait exactement qui était visé par ce texte. Moi, je crois, enfin, c'est ma conviction politique pour le coup, que quand vous voyez le contexte, on a 120 000 personnes en séjour irrégulier, c'est une estimation moyenne sur laquelle tout le monde à peu près se retrouve. L'Arizona va multiplier par deux les places en centre fermé. Qui peut croire que dans ce contexte, ces visites domiciliaires ne viseraient qu'à aller chercher 10, 20, peut-être même 30 ou 40 profils dangereux que par ailleurs on pourrait aller chercher déjà avec les instruments pénaux existants. Ça n'empêche pas qu'on devrait avoir une vraie politique sur les étrangers qui devrait pouvoir comporter pour moi un volet de régularisation, d'une partie, ceux qui travaillent en tout cas, ceux qui ne posent pas de troubles à l'ordre public. Mais ça, l'Arizona ne veut pas en entendre parler. Parce que la NVA a imposé son agenda,
2: non.
3: Elle a mis des balises dans un texte qui n'a pas d'incidence juridique majeure, sans doute pour que les engagés notamment puissent dormir tranquilles, mais qui en fait, elle avance ses pions chaque jour en profitant de la docilité de ses partenaires.
1: Avant de revenir
2: je dois vous dire que quand je vous entends parler de régularisation des gens qui travaillent, je ne suis pas docile parce que je serai un des premiers en tant que libéral au niveau du MR à m'opposer à une régularisation par le travail. La porte d'entrée en matière d'immigration, c'est le fait d'arriver de manière légale sur le territoire. C'est pas d'y travailler. Et donc, il est clair que cette transformation finalement de la législation via la régularisation sur le travail, je n'en suis pas partisan et je ne suis pas docile.
1: Monsieur de Smet vient de dire d'autres libéraux sont d'accord pourtant. Est-ce que sur la question des visites domiciliaires, pour revenir à celle-là plus précisément, tous les libéraux sont d'accord? On sait que en 2017...
2: C'est pas le même projet, madame.
1: C'est pas le même projet,
2: oui,
1: mais on parlait quand même de...
2: Je vous parle quand même de cette désinformation.
1: Laissez-moi terminer si vous voulez bien. Donc en 2017... Non, je ne participe pas à cette désinformation puisque je vous donne la parole, monsieur Ducarme. Ce que je vous demande, c'est si il y a aujourd'hui un consensus au sein du MR sur la question des visites domiciliaires, puisque en 2017, lors de la première mouture du projet, il y avait des voix comme Christine Defraigne ou encore Gérard Miller qui avaient exprimé une opposition. Aujourd'hui, est-ce que tout le monde est d'accord?
2: C'est Richard. Hein.
1: Pardon,
2: vous allez le vexer.
1: Oui, excusez-moi.
2: Non, mais écoutez, encore une fois, c'est pour ça que la vidéo, par exemple, du Ciré était scandaleuse, parce que dans cette vidéo, vous entendiez quoi? Vous entendiez un journaliste radio qui disait de manière brutale, les arrestations de sans-papiers se multiplient à travers tout le pays.
1: Oui, mais vous n'avez pas répondu à ma question. Est-ce que vous voulez bien me dire
2: J'y réponds, et je vous dis, ce n'est pas le même projet. Tous les libéraux, en effet, sont d'accord. Pourquoi? Parce qu'on vise les crapules.
1: On a un message de Paolo qui vient de nous arriver. Paolo qui nous dit « La ministre fait une loi pour 63 personnes. On ne fait pas une loi pour 63 personnes. » Autre message qui nous a été laissé par Dorian que l'on va écouter à présent.
4: Comment expliquez-vous que le CIRÉ puisse être écarté des auditions de la commission pour se faire un avis éclairé sur la situation de cette loi très controversée? CIRÉ qui est vraiment l'organe associatif qui représente la population ciblée par cette loi.
1: Denis Ducarme, durant ces auditions, hein, en commission de l'intérieur de la Chambre, il y a toute une série d'acteurs qui sont entendus. On a parlé des juges d'instruction, vous avez évoqué l'OCAM, il y aura la police, la Ligue des droits humains. Pourquoi le CIRE ne participe pas alors que le CIRE regroupe en fait toute une série d'associations qui précisément défendent les droits des exilés, qu'ils soient en situation régulière ou non?
2: Moi, je respecte le CIRE, j'ai déjà débattu avec eux, j'ai du respect pour leur travail. Mais quand on incarne en effet autant d'associations, ça implique également le sens de la responsabilité. Et ce qui a été produit par le CIRE, c'est une vidéo qui désinforme.
1: Vous revenez sur cette vidéo qu'on a diffusée tout à l'heure. Ouais.
3: Moi, j'ai l'occasion de lire en commission, je suis pas d'accord, je suis vraiment choqué qu'on ait exclu le CIRE des auditions. C'est un acteur qui représente d'autres associations, qui a une parole qu'on peut ne pas apprécier, mais qui est légitime sur le sujet. Et sur la vidéo, M. Ducarme, elle peut ne pas plaire, alors je ne l'aurais pas tournée non plus, mais
2: scandaleuse.
3: C'est un futur possible craint par une série de citoyens. Et vous devez l'entendre, quand on y voit des mineurs, les mineurs ne sont pas visés par la mesure, mais ils peuvent être présents lors d'une visite domiciliaire.
1: C'est important de préciser, hein, peut-être, la situation des mineurs. Donc le projet de loi exclut les mineurs, mais n'exclut pas les familles. C'est
3: pour ça
1: que
3: notamment les délégués généraux aux droits de l'enfant s'inquiètent, parce que des mineurs peuvent être tout à fait présents lors d'une visite domiciliaire, et tout le monde reconnaît que ce serait traumatique. Et le mot brutal employé par les journalistes dans le film, bah, désolé, mais je ne connais pas de gentille visite domiciliaire, tout comme je ne connais pas de gentils talibans avec lesquels négocier. Il y a un moment où il faut assumer cette mesure dans ce qu'il y a de dur. Vous n'allez pas vers un ICE, c'est vrai, mais vous allez dans quelque chose qui va nécessairement être beaucoup plus coercitif que la situation.
1: Parce que, est-ce que quand même on n'a pas caricaturé la situation? J'aimerais vous entendre là-dessus. Alors, à partir du moment, François de Smet, où c'est un juge d'instruction qui autorise en fait l'Office des étrangers et la police, sur base d'un rapport de l'Office des étrangers, avec des éléments tangibles, on a dit qu'un ordre de quitter le territoire ne suffisait pas à une visite domiciliaire, qu'une infraction pénale ne suffisait pas non plus. Donc ces éléments vont être analysés quand même par un juge d'instruction qui va analyser ça en toute objectivité.
3: Sauf que ces éléments sont définis en négatif puisqu'ils ont refusé de mettre dans le dispositif lui-même ce qui constituait un indicateur clair d'atteinte à l'ordre public. Les juges d'instruction, ils ont aussi été auditionnés. Ils ont aussi été auditionnés ce matin. Ils ne sont pas du tout à l'aise, un, de recevoir un dossier de manière administrative, deux, de finalement ne traiter le dossier qu'à charge, puisqu'ils auront juste le dossier de l'Office des étrangers. Donc ils ne sont pas à l'aise, les garanties pour nous ne sont pas suffisantes, et je trouve qu'on a raison de s'inquiéter, et on peut tout à fait ne pas être spécialement de gauche, moi je suis de centre, et j'ai un problème avec ce texte tel qu'il existe aujourd'hui. Et donc, il faut sortir de la caricature droite-gauche. Si vous êtes centriste ou même de droite, vous pouvez avoir de bonnes raisons de vous opposer à ces visites domiciliaires, qui n'est d'accord pas le même texte qu'en 2018, mais qui est dans la même philosophie et qui est une tentative d'un partenaire en particulier,
2: non,
3: de la NVA,
2: du tout,
3: de vous amener tous dans son agenda.
2: J'ai négocié cet accord de gouvernement et je peux vous dire que je resigne à deux mains.
1: Christine nous pose une question, Denis Ducarme. Elle voudrait savoir quelles sont les grandes démocraties européennes qui autorisent les visites domiciliaires.
2: Ça nous sera présenté vendredi, mais ce sont des pays voisins. Donc je n'ai pas la liste ici, je ne pourrais pas vous la donner, mais il y a un certain nombre de grandes démocraties européennes, je le confirme, qui ont mis en place les visites domiciliaires sur base d'une décision administrative et qui concernent les politiques d'asile et d'immigration. Et encore une fois, moi je suis tout de même un peu surpris, Monsieur de Smet, si vous êtes centriste, que vous ne parliez pas de la cible de ce projet de loi. Et la cible de ce projet de loi, ce sont des menaces pour notre société. Et que vous fassiez vraiment l'impasse pour des raisons quelque part idéologiques sur le sujet me choque un peu. Je voudrais tout de même aussi, ajouter deux éléments. Le premier élément, c'est que la ministre, elle a passé son projet de loi en troisième lecture. Elle a modifié son projet en ce compris par rapport à l'enfance, en ce compris par rapport à l'encadrement et la présence d'un psychologue.
1: Donc vous dites qu'il y a une écoute, en fait.
2: Bien sûr. Et donc, ici, pourquoi est-ce qu'on organise des auditions? Pas juste pour le plaisir. Donc, il y a une volonté d'écouter.
1: Mais vous n'êtes quand même pas interpellé par le fait que les magistrats, les avocats, le collège des procureurs, les juges d'instruction, donc c'est-à-dire à peu près l'ensemble du monde judiciaire, dit que c'est un problème et que ça ne va pas faire évoluer la situation. Est-ce que ça ne doit quand même pas interpeller la majorité?
2: Non, parce que ce sont des organisations, pour une partie d'entre elles, qui sont marquées à gauche. Je ne vais choquer personne.
1: Donc le Collège des procureurs, c'est une organisation
2: non, pas le Collège des procureurs,
1: marquée à gauche.
2: Mais, excusez-moi, avocat.be, c'est rarement une approche de centre droit.
1: Et les juges d'instruction que vous avez auditionnés cet après-midi sont des gens de gauche.
2: Les syndicats des juges d'instruction, de mon point de vue, il y a parfois, pas systématiquement, mais il y a parfois un prisme aussi. Mais de toute façon, ce n'est pas parce que il y a un certain nombre d'organisations qui sont respectables et que je respecte, qui prennent une position contre ce projet, qu'on va reculer. Parce que ce projet, il est d'intérêt général. On ne doit pas conserver sur le territoire des personnes qui sont en irrégularité et qui sont en plus des personnes qui menacent notre société, des personnes qui récidivent dans le grand banditisme, dans le deal de stupéfiants, dans des infractions terroristes, voilà de qui on parle.
1: Est-ce que sur l'objectif, puisqu'on a, on a compris que sur le projet de loi visite domiciliaire, vous n'étiez pas d'accord, vous aviez des approches différentes, mais est-ce que sur l'objectif, faire en sorte que des personnes qui peuvent représenter un danger pour l'ordre public, il faille avancer. Est-ce que vous êtes d'accord ?
3: Je maintiens que le dispositif pénal et de perquisition actuel permet déjà...
1: Permet, mais est-ce que c'est le cas concrètement ?
3: Écoutez, est-ce que par exemple, il a fallu une visite domiciliaire pour aller empêcher les terroristes qui montaient une cellule à Verviers d'intervenir ? Il y a plein d'exemples dans notre pays, dans l'actualité judiciaire de notre pays, qui prouvent qu'avec le contrôle d'un juge d'instruction, et ce coup-ci avec plus de garanties, avec des dossiers à charge et à décharge, vous pouvez évidemment déjà aujourd'hui, que la personne soit en séjour illégal ou non, qu'elle soit belge ou non, intervenir, même ailleurs qu'entre minuit et 5 heures du matin, pour évidemment aller dans des domiciles et arrêter les gens qui nous menace. Il n'y a aucun problème sur cet objectif-là. Mais ça me paraît tellement ne pas être l'objectif réel, et peut-être qu'une série de personnes...
2: Pourquoi dites-vous ça ?
3: Mais parce que vous ne pouvez pas nous dire on ne fait rien de 120 000 personnes qui sont en séjour irrégulier, sauf qu'on multiplie les places en centre fermé, et nous faire croire que ces visites domiciliaires ne vont servir qu'à aller juste chercher des gens très méchants, qu'on a déjà les moyens d'aller chercher par ailleurs avec des mandats d'arrêt et des perquisitions. Le récit ne tient pas debout, simplement.
1: Oui. On va s'arrêter là, on a entendu, je pense, les arguments de part et d'autre de la table, et on comprend pourquoi ce sujet va sans doute encore faire l'objet de nombreux débats pendant les prochaines semaines, non seulement au niveau politique, mais aussi au niveau de la société civile. Il y a beaucoup de messages qui nous arrivent et je dois vous dire qu'en l'occurrence, les messages qui nous arrivent sont plutôt inquiets, en fait. Je lirai ce dernier de Nadine qui dit « Mais voyez ce qui se passe aux States, jamais chez nous, vraiment ?» Point d'interrogation. Nadine qui est donc inquiète d'un durcissement de la politique d'asile. Merci Denis Ducarme. Merci François de Smet d'être venu débattre sereinement dans ce studio. Et dans un instant, on reçoit la journaliste du Monde, Ariane Chemin. Elle va nous parler de son dernier livre, La guerre, ce sont les noms propres. Elle nous emmène en Ukraine.
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1: Bonne soirée à toutes et tous, il est 18h46.
18: Des entrepôts ravagés par le feu, conséquence de nouveaux bombardements. Cette nuit encore, ces pompiers doivent combattre les flammes. And millions of people who do not
1: tolerate humiliation. La guerre en Ukraine, ce sont des chiffres, des bilans, des territoires, des déclarations, un bruit de fond incessant qui se mêle à celui des drones et des explosions.
19: Mais la guerre, ce sont aussi des noms propres. C'est écrit en grand et en rouge sur la couverture du livre que vient de publier Ariane Chemin.
1: La journaliste nous invite à en découvrir deux en particulier, de noms propres, Volodymyr Vakulenko et Victoria Amelina, deux écrivains ukrainiens au destin entremêlé, deux résistants qui n'ont pas survécu à l'entreprise russe de destruction de l'Ukraine. Bonsoir Ariane Chemin.
20: Bonsoir.
1: Merci d'être avec nous. La guerre, ce sont les noms propres, le titre du texte que vous publiez aux éditions du Sous-sol, dit beaucoup en peu de mots sur le sens de votre démarche. Ramener cette guerre à notre hauteur, à hauteur d'être humain, pourquoi est-ce indispensable pour la journaliste que vous êtes ?
20: Parce que je ne connaissais rien à la guerre, et quand je suis arrivée en Ukraine en 2022, je nécessite d'y retourner depuis, la première chose qui m'a évidemment frappée, ce sont... C'est le fait qu'en quelques mois, des gens que j'avais pu connaître aient pu mourir. On dit aujourd'hui qu'il n'y a pas une famille ukrainienne qui n'est pas épargnée de manière proche, soit par la mort d'un cousin, d'un frère, d'un père, soit au sens large de sa famille. Eh bien, en fait, c'était un peu ça. Je voulais raconter la guerre à travers des personnes que j'avais connues et qui ont disparu.
19: Et l'origine de votre récit remonte précisément à un moment où vous franchissiez le seuil d'une église.
20: Oui, j'arrive à Kharkiv en décembre 2022 dans une église et on me dit oh, voilà, on enterre un écrivain qui avait disparu 6 mois plus tôt, qu'il a fallu déterrer, enterrer, réenterrer avant de comprendre qui il était. Et dans cette église où j'entends un hurlement absolument invraisemblable qui ressemblait à une plainte de l'Antiquité, je découvre un jeune garçon qui pleure son père, il crie parce qu'il est autiste, il ne peut pas parler, et je rencontre ses parents qui n'ont plus de larmes tellement ils ont attendu avant de savoir que leur fils avait vraiment disparu. Il a en fait été tué de 2 balles de pistolet et puis jeté dans un fossé. Et j'arrive là et je vois une jeune écrivaine blonde penchée sur un cercueil qui tient un cierge et elle ne dit rien et je devine qu'elle fait une promesse à cet autre écrivain qui a disparu et je suis frappée par cette scène.
19: Alors le père de cet enfant autiste, c'était Volodymyr Vakulenko. Qui était-il ?
20: C'était un écrivain qui habitait au nord-est de l'Ukraine, donc pas très loin de la Russie, dans un petit village, et qui tentait de se faire une place dans le monde de la littérature ukrainienne. Il avait un peu de mal, il faut bien le dire. Et puis finalement, à force de ne pas percer dans le roman ou ailleurs, il s'était mis à écrire des livres pour enfants pour son fils autiste, parce que son fils autiste ne comprenait pas les livres qu'il lui lisait le soir à son chevet. Donc il se lance dans cette littérature particulière, il écrit des albums, etc. Il passe sa vie dans les livres, et il est extrêmement lucide. Il discute beaucoup avec la bibliothécaire du village et il est persuadé que la guerre n'est qu'une question de mois, de semaines, de jours. Il est parfois plus lucide d'ailleurs, quand on lit ses posts Facebook de l'époque, que beaucoup de dirigeants, à la fois ukrainiens, européens, etc. Il sent la guerre arriver.
19: Et Victoria Amelina, elle était écrivaine, mais pendant la guerre, elle décide de devenir enquêtrice pour pouvoir identifier tous les crimes de guerre menés par l'armée russe, et notamment celui de Volodymyr Vakulenko.
20: C'est exactement ça. Elle, elle est très occidentale, elle vient de Lviv, une ville à l'ouest de l'Ukraine. Elle a vécu un moment au Canada, aux États-Unis. Elle a fait une école de creative non-fiction, vous savez, donc elle fait des ateliers d'écriture et elle a beaucoup de talent. Elle est plus jeune, elle a 36 ans. Et quand la guerre éclate, elle est empêchée d'écrire. Elle qui écrivait des romans, elle n'y arrive plus parce que, au fond, ce qu'elle a devant ses yeux est tellement pire que ce qu'elle pourrait imaginer dans un livre, qu'elle décide de se reconvertir, si je puis dire, et d'être utile à son pays. Donc, elle fait une formation pour enquêter sur les crimes de guerre. C'est un travail en soi très particulier, très terpesserie, puisqu'il faut pouvoir mettre ensemble des éléments et bâtir un dossier qui pourra un jour remonter jusqu'à un tribunal pénal international, le cas échéant. Et donc, elle documente les crimes de guerre et elle a entendu parler de cette histoire de Volodymyr Vakulenko, parce que c'est un écrivain comme elle. Et donc, quand son organisation lui dit qui veut aller enquêter dans la région d'Izium, donc au nord-est de l'Ukraine, tout près de là où habitait Volodymyr Vakulenko, elle lève le doigt, elle veut y aller parce qu'elle veut essayer de retrouver une trace de cet écrivain qui a disparu.
19: Tous les deux sont morts. Et vous écrivez, ce n'est pas le destin, c'est la guerre, quand l'agresseur s'obstine à dissoudre tout ce qui est ukrainien. La Russie veut dissoudre la culture ukrainienne, notamment à travers la mort de ses écrivains.
20: Oui, en fait, au départ, j'hésitais à écrire sur ces deux écrivains qui sont inconnus en France, mais très connus en Ukraine, parce que cette histoire a bouleversé tout le monde. Un écrivain qui meurt qui est jeté dans un fossé, une jeune écrivaine prometteuse qui déterre son journal d'occupation et qui meurt à son tour quelques mois plus tard dans une pizzeria à Kramatorsk. C'est une histoire qui a hanté les Ukrainiens. Et je me suis dit, est-ce qu'au fond, si je veux parler des anonymes, des héros anonymes de cette guerre, est-ce qu'ils ne sont pas presque un peu trop connus? Et j'ai réfléchi et je me suis dit, au fond, sachant que le projet de Moscou, c'est d'annihiler tout ce qui est ukrainien, qu'est-ce qu'il y a de plus ukrainien que la culture, et au sein de la culture que la littérature? Et c'est pour ça que j'ai voulu raconter au ras du sol, comme vous disiez, cette histoire et la vie de ces deux personnes réunies par la mort, qui ne s'étaient pas rencontrées avant, mais qui sont liées par une sorte de pacte. C'est-à-dire que Victoria Melina, qui avait pour elle la notoriété, elle s'est dit, ce Volodymyr qui cherchait tellement à être connu, eh bien, je vais publier son journal d'occupation qu'il avait enterré sous le cerisier de son jardin et je vais essayer de lui donner une notoriété qu'il n'avait pas. Mais malgré lui, Volodymyr l'entraîne dans la mort.
1: Et à travers ces deux parcours à Ariane Chemin, vous nous dites aussi, vous nous montrez que la littérature est une forme de résistance, a fortiori quand on sait que depuis des décennies, la littérature ukrainienne est méprisé. C'est pas quelque chose qui est né de la guerre.
20: Absolument. Je me souviens d'ailleurs que la première fois que j'étais en Ukraine, on m'avait dit à Paris, bon, tu verras, le problème, c'est que la littérature ukrainienne, il n'y en a pas tellement. C'est surtout la littérature russe qui est magnifique, qui domine tout cet espace post-soviétique. Et c'est vrai que la littérature ukrainienne, je ne le savais pas, a beaucoup souffert. D'abord dans les années 1930, avec notamment toute une génération d'écrivains qui ont été fusillés, ils s'appellent la résistance fusillée, puis sous l'Union soviétique, parce qu'elle était muselée, parce que certains auteurs très connus, comme le poète Vassil Stous, par exemple, a été envoyé au Goulag, et il y est mort en 1985, c'est il n'y a pas si longtemps. Et c'est ça que j'ai découvert aussi, c'est pour ça que cette histoire m'a intéressée. La culture, c'est toujours un but de guerre, malgré tout. Même si j'ai voulu parler évidemment de tous ces héros anonymes qui ont perdu la vie, j'ai voulu aussi déterrer ces livres comme d'une certaine manière Victoria Melina avait déterré ce journal d'occupation qu'elle voulait absolument faire publier et dont elle a signé la préface d'ailleurs.
19: Vous dédiez votre livre à une bibliothécaire, Yulia, qui vivait dans le même village que Volodymyr Vakulenko. Que peuvent les livres en temps de guerre ?
20: Eh bien, en tout cas, cette Yulia à qui je dédie ce livre, je me souviendrai toujours d'elle et je suis toujours en contact avec elle, puisque quand j'arrive dans son village, fin 2022, qui avait donc été occupé pendant 6 mois, j'ai découvert cette femme, les bras ballants, ne sachant que dire, dans sa bibliothèque complètement ravagée par l'occupant russe qui s'était installé, sans doute parce qu'elle était charmante, confortable, décorée de dessins d'enfants. Et j'ai vu ce que c'était qu'un saccage, et ce que c'était même qu'un viol, parce qu'elle le disait comme ça. Elle disait, c'était ma seconde maison, c'était moi, et regardez ce qu'ils ont fait, ces cochons. Je me souviens, elle m'en a parlé comme ça. Il y avait d'ailleurs sur le sol de la bibliothèque, outre des livres éventrés, déchirés, il y avait un préservatif avec écrit dessus l'amour à la russe. Et je me souviens, quand elle me racontait ça, c'est, je me disais, mais au fond, c'est un viol. Alors, que peuvent les livres? En tout cas, elle a reconstruit sa bibliothèque, parce qu'une bibliothèque en Ukraine, c'est très important, c'est plus qu'un endroit où on échange les livres, où on va chercher des livres, c'est aussi un endroit où on prend des tickets de train, où on apprend quand on est plus âgé à s'ouvrir une adresse mail. C'est vraiment un lieu de vie. Et la renaissance de cette bibliothèque, au fond, elle est aussi la renaissance de ce village. Mais, hélas... Là, c'est la version optimiste. Ce village qui se trouve dans le nord-est de l'Ukraine, j'y suis allée encore en décembre dernier, eh bien, alors qu'il avait été libéré à la fin de l'été 2022, aujourd'hui, il est menacé par les drones. Alors, que peuvent les livres? C'est l'avenir qui nous le dira.
1: Les livres face aux drones, c'est vrai que c'est un combat assez, assez inégal. Vous êtes allée une dizaine de fois en Ukraine depuis le début de l'invasion à grande échelle en 2022. Que vous ont-ils appris, les Ukrainiens, à rien de chemin?
20: Eh bien, on parle toujours de cette fameuse résilience, effectivement, mais en fait, c'est un mot qui commence presque à m'agacer, parce que la vérité, c'est que c'est une façon de se déculpabiliser, de dire « Regardez, ils sont formidables, ils sont résilients. » D'abord, c'est un terme qui est devenu quasiment politique. Ce qu'ils m'ont appris, c'est qu'ils n'ont pas le choix. Ils résistent parce qu'ils n'ont pas de choix, parce que sinon, le pays est anéanti. Et donc, c'est ça qu'ils m'ont appris au fond. Quand vous savez que, de toute façon, si vous quittez votre village, eh bien, il sera pris par l'armée russe, notamment ce petit village de Kapitolivska où je me suis rendue souvent, puisque c'est là qu'habitait Volodymyr Vakulenko, vous n'avez pas le choix. Donc la résilience, j'aime pas trop le mot. En revanche, la résistance, oui.
1: Vous y retournez quand ?
20: J'y retourne tout le mois de juillet. Et les derniers bombardements sur Kiev m'ont beaucoup frappée, parce que qu'est-ce qui a été touché ? Une cathédrale, un studio de cinéma où il y avait quantité de costumes, un peu comme à Cinecittà, c'était le Cinecittà ukrainien, le musée des Beaux-Arts de Kharkiv, un conservatoire à Dnipro, et là, ce soir-là, cette nuit du dimanche à lundi, où la Russie a frappé l'Ukraine, elle a frappé directement au cœur de sa culture.
1: Vous avez désormais l'Ukraine dans la peau, hein, l'Ukraine qui vous a éloigné de vos premiers sujets, puisque vous avez fait aussi beaucoup de journalisme politique et plus franco-français. Merci Ariane Chemin d'être venue nous parler de ce récit dans Le Monde en direct ce soir. La guerre, ce sont les noms propres, c'est aux éditions du Sous-Sol. Merci Ariane Chemin et merci à toute l'équipe du Monde en direct qui nous accompagnait ce soir. Il y avait Héloïse Godot, Émilie Maïlis, Joachim de Coster et bien sûr Sandro Calderon. Merci Sandro, on se retrouve demain.
19: À demain, oui.
1: Avec d'autres infos, d'autres questions, d'autres débats. On recevra Boualem Sansal demain, grand écrivain qui fait lui aussi l'objet de nombreuses polémiques. Tout de suite, le journal de 19h, et puis c'est Vanessa Clack que vous retrouverez sur la première. À demain.
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25: Il est 19h. Bon début de soirée à tous, Julie Buron pour ce journal. La vague de chaleur qui s'est vouillie chez nous a fait 2 victimes. Ça s'est passé à Sprimont, en province de Liège. 2 jeunes ont perdu la vie cet après-midi. Ils se sont noyés dans l'ancienne carrière désaffectée, dite du Lac Bleu. Les pompiers n'ont rien pu faire pour les ramener en vie sur la berge. Les lieux sont régulièrement visités par des baigneurs, alors que ce site est privé et strictement interdit d'accès. C'est ce que souligne Luc Delvaux, le bourgmestre de Sprimont.
0: ce drame, en fait, ce décès accidentel de deux jeunes. Le parquet va bientôt descendre sur le site, mais c'est évidemment beaucoup d'émotions.
2: C'est un site privé où les baignades sont interdites.
0: Tout à fait, oui, c'est un site privé qui est une ancienne carrière d'exploitation, depuis l'activité depuis 2005. Et qui s'est rempli d'eau, donc qui donne un aspect de ce qu'on appelle le lac bleu, mais un site privé, oui, qui est totalement interdit à tout public et pour lequel des mesures sont prises avec des contrôles, des arrêtés de police de Bourgmestre et pour les propriétaires pour empêcher l'accès tant au niveau de la signalisation sur place que des barrières, des barbelés, des gros blocs.
25: Un des propos recueillis par Olivier Tunus. Une enquête, vous l'avez entendu, est en cours pour déterminer les circonstances exactes de ce tragique accident. Les pompiers rappellent le danger que représente la baignade dans des zones non autorisées et non surveillées en cette période de canicule. Et face aux fortes chaleurs qui règnent sur le pays, les autorités ont convoqué une réunion du Centre national de crise qui regroupe d'autres autorités du fédéral, mais aussi des régions et communautés. Elles ont reçu les dernières informations des experts en météo. Au final, pas d'annonce de grandes mesures nationales. Les mesures à prendre devront l'être à l'échelle des provinces et des communes. 15 États membres de l'Union européenne ont participé aujourd'hui à la réunion administrative et technique co-organisée par la Commission européenne et la Suède avec des représentants du régime taliban. Au cœur des discussions, le renvoi de ressortissants afghans dans leur pays. La Belgique a pris part à cette réunion. Cela fait des mois que ces États membres de l'Union, plus des pays associés à l'espace Schengen, cherchent des voies pour renvoyer vers l'Afghanistan des ressortissants de ce pays et en priorité ceux ayant commis des crimes graves ou qui représente une menace pour la sécurité. Selon la délégation talibane, les entretiens ont été constructifs. Enfin, hier, le trafic maritime dans le détroit d'Ormuz a atteint un niveau record depuis le début de la guerre au Moyen-Orient. C'est ce que révèlent les données de plateformes de suivi maritime. 51 navires différents ont franchi le détroit sur la journée de lundi. On est encore loin, cela dit, des 120 navires par jour en temps de paix. À la Coupe du Monde, les derniers matchs de la deuxième journée de phase de groupe se jouent ce soir et cette nuit. La République démocratique du Congo notamment sera sur les terrains à 4h du matin contre la Colombie. Lors du premier match, les Léopards ont tenu en échec le Portugal avec un score final de 1 partout. Ils abordent donc la rencontre contre la Colombie avec confiance, d'autant qu'ils ont beaucoup analysé le jeu des Colombiens. Lionel Mpassi, le gardien de la RDC.
3: On retourne à Guadalajara où on a vécu une très très belle expérience en obtenant cette qualification à la Coupe du Monde. On sait qu'on ne sera pas en terrain connu, que les gens nous ont déjà vus, nous ont déjà supportés là-bas et on a hâte de retrouver cet endroit. On a la chance d'avoir un staff qui examine beaucoup beaucoup nos adversaires. Pour en revenir au match du Portugal, on les a examinés, on les a travaillés depuis qu'on est en stage, depuis qu'on a rejoint la sélection. Et pareil pour la Colombie, c'est pour ça qu'on a joué contre le Chili en match amical, parce qu'on savait que ça allait être une équipe qui correspondait un petit peu au style de jeu de la Colombie. Et je pense qu'on va bien préparer ce match-là.
25: Les trois autres affiches de la soirée, Portugal, Ouzbékistan qui démarre en ce moment, Angleterre-Ghana, ce sera à 22h, et puis à 1h, Panama-Croatie. Enfin, Jérémy Doku doit retrouver ce mardi la sélection belge après être rentré en Angleterre pour assister hier à la naissance de son fils, prénommé Praise. Il est attendu à Renton, c'est le camp de base de la Belgique aux États-Unis, et il pourra reprendre l'entraînement demain. En principe, il devrait être prêt pour le match contre la Nouvelle-Zélande, prévu samedi à 5h du matin, heure belge. C'est tout pour ce journal. Merci de nous écouter.
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5: Merci beaucoup. Et l'info revient tout à l'heure sur RTBF la première à 20h. Bonjour, bonsoir à vous.
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5: Nous y voilà, ce soir de première qui commence. J'espère que vous allez bien, que vous avez passé une excellente journée, que vous avez réussi à trouver une manière ou plusieurs de lutter contre la chaleur qui nous accable pour le moment. J'espère que vous faites au mieux, en tout cas, et surtout que vous buvez beaucoup, beaucoup, beaucoup d'eau. On va réécouter les clés avec Arnaud Reusen dans quelques minutes. Pour la première fois, on a des chiffres, les chiffres sur l'inceste en Belgique. On a ces chiffres à la suite d'une grande enquête, des chiffres qui sont catastrophiques bien sûr, mais pas tellement étonnants. On sait le silence autour du phénomène de l'inceste.

0: parler et même d'enfin libérer la parole. Sébastien Ministru sera avec nous tout à l'heure pour le meilleur de l'émission Entrée sans frapper. On démarre doucement de toute façon, qui sait aller vite franchement avec les températures qu'on a pour le moment. Slow Tonight, l'artiste alternatif britannique Tom Misch, entre jazz, soul, funk et hip-hop, il est toujours fluide et groovy. Il est élégant, c'est un artiste élégant qu'on a pour vous ce soir. Merci Olivier Dupri pour la programmation et bienvenue à vous dans Soir de Première.
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0: C'est devenu en quelques années une référence du jazz moderne et du groove chill. On reconnaît sa guitare aussi, le très élégant Tom Misch et Slow Tonight à l'instant sur RTBF, la première. Il a sorti son cinquième album studio déjà fin mars, un album qui s'appelle Full Circle. C'est l'heure de réécouter les clés, l'épisode du jour. Arnaud Reusen, Guillaume à la technique, Sarah Pousset également, et leurs invités. Les clés aujourd'hui sur l'inceste, car le collectif Patouche et l'association Ensemble contre l'inceste ont commandé un large sondage sur l'inceste en Belgique. Il n'y avait aucun chiffre en la matière chez nous, et les résultats sont frappants. 9% des Belges sont victimes d'inceste. Un Belge sur trois connaît une victime d'inceste. Il y aurait donc plus d'un million de victimes en Belgique. On va revenir sur cette problématique en deux épisodes des clés. Le premier donc aujourd'hui, avec un point sur les résultats de l'enquête, avec aussi une tentative de compréhension de la place qu'occupe l'inceste dans notre société. On va par exemple revenir aussi sur le parcours de soins des jeunes victimes qui deviennent un jour, mais parfois pas, justement, des adultes. Soyez les bienvenus dans la première partie des clés.
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8: Bonjour à toutes, bonjour à tous et bienvenue dans Les Clés. C'est un phénomène de société qu'en général, on préfère ne pas voir. L'inceste, les violences sexuelles sur des mineurs à l'intérieur de la famille. Près d'un Belge sur 10 dit en avoir été victime, selon un sondage commandité récemment par deux associations. Alors on va se pencher dans cet épisode sur les chiffres, essayer de comprendre ce qu'ils nous disent. Mais je vous propose de commencer d'abord par un témoignage.
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9: Ce matin, lorsque j'ai demandé à papa de nouer mes lacets, il m'a dit qu'il était temps que j'apprenne à le faire moi-même. Et il m'a montré comment m'y prendre jusqu'à ce que j'y arrive. Ensuite, nous sommes allés au marché. Nous y allions ensemble chaque samedi.
8: C'est l'histoire de Clément, qui ce matin-là a 6 ans et demi. Et au travers de Clément, l'auteur, comédien et chanteur français Romain Lemire nous raconte en fait sa propre histoire. Une histoire dans laquelle, quelques mois plus tard, à l'âge de 7 ans, l'inceste va faire irruption au beau milieu de la nuit.
10: Clément va se coucher le soir, normalement, comme tous les soirs. Et puis, la nuit, son père vient le voir. Il est nu. Et donc là, je raconte vraiment dans Clément, avec une très grande précision, enfin, de manière très factuelle, la manière dont ça s'est passé. Donc mon père est venu, il m'a dit « Est-ce que tu veux, je pourrais te montrer comment on fait les enfants ?» Et en fait, il m'a montré comment le masturber, il m'a demandé de le lécher, etc. Et moi, je comprenais pas du tout. Un enfant de 7 ans ne sait pas ce que c'est qu'un sexe en érection, il sait pas ce que c'est que du sperme, il n'a aucune idée de ce que c'est que le plaisir charnel, enfin, il n'a aucune notion. C'est quelque chose d'étrange. L'enfant ne sait pas quoi faire avec ça, mais il obéit parce qu'on obéit à son papa. Et je me souviens que quand mon père est retourné dans son lit, qu'il est parti, je me souviens que je me suis rendormi tout de suite.
8: C'est la première fois. Mais les gestes du père vont malheureusement se répéter. Dans cette famille d'apparence heureuse, aimante et cultivée, les trois garçons vont être régulièrement abusés par leur père.
10: Oui, ça a duré 7 ans, entre mes 7 ans et mes 14 ans. De loin en loin, c'est-à-dire c'est les vacances, c'est à des moments où on se retrouvait tous les deux dans une maison plutôt, quoi. C'est quelque chose qui se répète de manière complètement aléatoire et qui, entre les scènes de viol, est complètement occulté. Par la victime, en tout cas, moi, c'est mon expérience et ce qu'on peut lire aussi dans Clément.
8: Occulté parce que, à côté de ça, vous avez une relation, comme beaucoup d'enfants peuvent avoir avec leur père. Il y a de l'amour, et il y a de la complicité. Donc c'est très particulier. Vous avez ces deux visages, pratiquement, de votre père, ces deux relations en parallèle avec votre père.
10: Oui, le livre, il parle tout le temps de cette ambivalence, parce qu'effectivement, ce qui est très compliqué, c'est que dans le cas de l'inceste en particulier, les victimes aiment leur bourreau, mais sincèrement. Et parfois, ils les aiment aussi pour de bonnes raisons. C'est-à-dire que c'est pas parce que quelqu'un est un incesteur qu'il est nul partout. C'est-à-dire, en fait, on demande à nos parents de nous élever, pas de nous dominer. Et en fait, l'incesteur, parfois, il va nous dominer quand il y a une scène d'inceste, quand il y a un viol. Mais dans les autres moments de la vie, eh ben, il va nous élever et parfois, il va arriver à le faire bien. Et c'est ça qui est extrêmement, j'imagine, difficile à entendre pour les gens de l'extérieur et très, très difficile à traiter pour les victimes.
8: Ça veut dire que le petit Romain ou le petit Clément, il ne se comprend pas comme victime dans un premier temps, ou il ne le comprend que progressivement, ou bien ça se dispute à d'autres sentiments.
10: Moi, je ne me comprenais pas du tout comme victime, et j'ai reçu, quand j'avais peut-être 12-13 ans, par une grand-tante, un livre de Françoise Dolto, qui s'appelait « Le complexe du homard ». Donc voilà, un livre de pédopsychiatrie à l'intention des adolescents, pour leur expliquer ce qui se passe dans leur tête et dans leur corps au moment où ils sont en train de le vivre. Et à un moment, elle parle d'inceste. Alors, et moi, en fait, j'ai découvert ça. Elle dit que c'est quelque chose qui est très grave, que c'est très violent, très brutal, et que il faut absolument en parler tout de suite, etc. Et moi, je m'y reconnais et je m'y reconnais pas, parce que je vois bien que c'est ça, tout en me disant, mais c'est pas ça, parce que moi, c'est pas brutal, c'est pas violent, c'est doux, donc est-ce que c'est ça ou est-ce que c'est pas ça? Et alors, quand t'as en parlé, alors, je me dis, mais alors là, c'est absolument hors de question.
8: Longtemps, Romain Lemire pense qu'il est le seul à vivre ces moments qu'il peine à définir à l'époque. Ce n'est qu'à l'âge de 14 ans qu'il va comprendre que son père a posé les mêmes gestes sur ses frères.
10: C'est lorsque mon frère aîné, nous sommes trois frères et une sœur, lorsque mon frère aîné révèle l'inceste à ma mère, que les informations commencent à s'échanger dans la famille. Et à ce moment-là, je m'aperçois que nous étions trois frères incestés.
8: Dans ce livre, et par l'entremise de Clément, Romain Lemire raconte la vie qui continue entre les viols et les attouchements. Mais il raconte aussi la vie après. Lorsqu'à 14 ans, les faits sont révélés et cessent, lui n'en a pas fini avec les conséquences de ce qu'il présente comme une véritable bombe à retardement, qui a en quelque sorte modifié son rapport au monde, son rapport à la vie.
10: Je prends souvent cette image, moi, jusqu'à il y a 5 ans, jusqu'à ce que je me sente résilient, j'avais l'impression d'évoluer dans un labyrinthe, mais c'est comme si le labyrinthe occupait la surface de toute la planète et que je savais qu'il n'y avait pas de sortie. Un labyrinthe infini, comme ça, infiniment grand, partant de brouillard, et dont chacune des parois serait un miroir aussi. C'est-à-dire que avoir l'impression que tout nous ramène toujours à nous-mêmes et qu'on n'arrive pas à véritablement entrer en communion avec les autres, véritablement. Et d'être enfermé dans son esprit, enfermé dans son corps, et d'être finalement frôlé par la vie, parce que la vie, c'est l'interaction. Et de voir la vie autour de soi tout le temps, mais de ne pas arriver à l'atteindre. Elle est toujours un tout petit peu plus loin que la portée de notre bras ou de notre main. Et il y a quelque chose un peu de cet ordre-là, d'incapacité à vivre véritablement, et de dissociation, de se voir vivre de l'extérieur. Et puis il y a aussi, de manière chronique, des conduites que je qualifierais un peu d'auto-sabotage, des problèmes d'addiction, en fait des problèmes qui sont liés à l'estime de soi.
8: On sait aujourd'hui que des histoires comme celle de Clément, comme celle de Romain, il y en a malheureusement des milliers, des millions d'autres. Et pourtant, la plupart vont rester sous le radar, cachés sous une épaisse chape de silence.
10: L'inceste est quelque chose de très courant, ça concerne un enfant sur 10. Et dans l'imaginaire collectif, la famille est l'endroit safe, l'endroit de protection, l'endroit où on est solidaire, l'endroit où il ne peut rien nous arriver de mal. Et à mon avis, c'est pour ça, en fait, que cet état de fait, le fait qu'il y ait autant d'inceste dans la société, est inentendable. En fait, c'est comme si c'était intraitable pour les gens. Les gens qui nous écoutent se disent « Oh là là, quelle horreur, heureusement qu'il n'y en a pas dans ma famille. » Et toutes les familles dans lesquelles il y a de l'inceste ne sont pas silencieuses. Dans certaines familles, les gens en parlent, ou quelqu'un commence à parler. Mais il y a beaucoup de familles dans lesquelles les gens ne parlent jamais. Et dans ces familles-là, les gens n'imaginent pas une seule seconde qu'il y a des situations d'inceste dans leur famille. Aussi parce qu'il y a parfois une forme d'aveuglement. C'est-à-dire qu'en fait, parfois, il y a des petits indices, mais les gens les laissent passer parce qu'ils veulent pas les voir, parce que si cela s'avérait exact, ce serait tellement terrible qu'ils préfèrent passer leur chemin.
8: Et c'est notamment pour éviter que la société passe son chemin, pour que l'on porte les yeux sur ce que jusqu'ici on a souvent préféré ne pas voir, que Romain Lemire a choisi de témoigner à travers ce livre Clément. C'est aussi pour cela que deux associations en Belgique ont voulu tenter de prendre la mesure, de quantifier le phénomène chez nous. Et parmi ces deux associations en question, il y en a une qui s'appelle Patouche, un collectif de personnes concernées par des violences sexuelles durant leur enfance. Et deux de ces membres de cette association Patouche sont avec nous pour cette émission. Bonjour Delphine Masset.
11: Bonjour, on est très content d'être là, merci de nous inviter.
8: Et bonjour Lise Faustier qui est également avec nous.
12: Bonjour, merci beaucoup.
8: Est-ce qu'on peut peut-être d'abord expliquer avec vous, Delphine Masset, comment est née cette association ? Parce que c'est assez récent, c'était il y a un an et demi environ.
11: Oui, c'est ça. Donc on a commencé nos activités il y a un an. Donc en fait, on est un collectif, comme vous le dites, de personnes concernées par les violences sexuelles dans l'enfance. Donc on n'est pas spécifiquement lié à l'inceste. Et on s'est rassemblés, donc au début on était quatre, on n'était vraiment pas nombreux. Maintenant on est sept, on s'est rassemblés en fait pour proposer des espaces plutôt de soins. Donc on considérait vraiment qu'il manquait dans la société de nombreux espaces de soins, dont en fait des cercles de parole, ce qu'on appelle les cercles de parole. Nous, on a décidé de proposer plutôt des cercles de réconfort parce que on n'a pas de thérapeute avec nous. Donc, on était parti un peu sur une idée d'autogestion dans cette même idée qu'en fait, il manque aujourd'hui en Belgique et des espaces et des chiffres et que quelque part, on avait envie de trouver des solutions à notre niveau pour répondre à ces manquements. Parce que comme Romain Lemire l'explique très bien avec cette allégorie du labyrinthe, je pense que quand on est victime d'inceste ou de violences sexuelles, en fait, on a du mal à se comprendre soi-même. En fait, on ne sait pas ce qui nous arrive, on ne comprend pas nos symptômes, et si on ne lit pas des livres, qu'on ne va pas à des conférences où il y a des gens qui sont capables de nous l'expliquer, et c'est nouveau, en fait, qu'il y ait des gens qui soient capables de nous l'expliquer, en fait,

0: sortent très seuls dans cette société, qui ne savent pas exactement mettre des mots, qui ne savent pas à quelle porte frapper pour trouver de l'aide. Et c'est un petit peu tout ça que vous essayez de mettre en œuvre.
1: Oui, tout à fait. On se rend compte que on est dans cette période quelque part magnifique de libération de la parole. Et donc, je pense que nous, on a bénéficié de quelque chose que d'autres avant nous n'ont peut-être pas bénéficié, c'est d'une possibilité de sortir de la honte. Et que du fait de cette possibilité d'en sortir, en fait, on est capable de se réunir. Je pense que c'est ça qui a fait qu'à un moment donné, on a commencé à parler à quelques-uns de ce qu'on vivait, parce que c'est profondément honteux. Et donc, c'est vraiment une grande prise de risque que de se mettre à parler de ce qu'on a vécu. Et en même temps, un grand soulagement quand on est capable de faire circuler la parole.
2: Voilà, pour la première fois en Belgique, on a des chiffres sur l'inceste et ils sont faramineux. Ça dit beaucoup de choses de notre société, de l'omerta, du déni, du silence. Ça dit peu de choses, par contre, sur les victimes, sur ce qu'elles ressentent, sur leur prise en charge, sur comment on vit quand on a été victime d'inceste. Et bien, grâce à ces chiffres, on va pouvoir aller beaucoup, beaucoup plus loin dans notre compréhension du phénomène et évidemment dans la prévention aussi. On va continuer à en parler avec Arnaud Heussen et ses invités dans un instant. D'abord, lui, il est né à Rome, le chanteur italien Damiano David, qui cartonne pour le moment de par le monde. On l'écoute avec The First Time. Bonne soirée, merci d'être avec nous sur RTBF La Première.

0: The first time, la première fois. C'est peut-être d'ailleurs la première fois que vous entendez, que vous écoutez ce morceau signé Damiano David. Damiano David qui est connu aussi comme la voix du groupe glam pop rock Maneskin qui avait remporté l'Eurovision en 2021 pour l'Italie. Eh bien figurez-vous, petite anecdote, qu'avant de remplir des stades et avant le succès planétaire qui a suivi cette victoire à l'Eurovision, eh bien le groupe Maneskin jouait tout simplement dans les rues de Rome. Voilà, changement de décor donc pour eux et changement de décor pour nous puisqu'on va replonger dans les clés et on parle d'inceste ce soir avec Arnaud Reussen, ses invités et son équipe parce que notre pays ne disposait en effet pas de chiffres en la matière. Les résultats qui sont arrivés suite à une grande enquête sont frappants. 9% des Belges sont victimes d'inceste, un Belge sur trois connaît une victime d'inceste. Il y aurait donc plus d'un million de victimes en Belgique. On continue à en parler ce soir. On va voir aussi que l'inceste est un phénomène très genré, à appréhender, en tout cas, de manière évidente et indispensable par le prisme du genre. On en parle donc avec Delphine Masset, qui est sociologue, conseillère prospective pour Etopia et cofondatrice du collectif Patouche. Il y a également Lise Faustier, médecin généraliste, qui s'intéresse au parcours de soins, elle, des victimes d'inceste. Voici la deuxième partie des clés de ce mardi sur la première.
1: Faire circuler la parole, c'est un des enjeux. Vous avez voulu aussi aller un peu plus loin, essayer de quantifier, de prendre la mesure du phénomène un peu plus globalement en Belgique. Lise Faustier, on peut peut-être expliquer avec vous d'où est venue l'idée de ce sondage dont on va présenter les chiffres dans un petit instant, qui a été

0: réalisée en Belgique. Il n'y avait pas de chiffres, pas d'estimation en Belgique jusqu'ici de l'ampleur du phénomène de l'inceste.
1: Alors, on avait quelques chiffres qui venaient plutôt d'études européennes, mais sans jamais rentrer dans le détail, et on n'avait donc pas de chiffres officiels vraiment propres à la Belgique. Donc, il y en a quelques des deux équipes, des collectifs qui ont eu cette idée-là, notamment sur Inspiration de face à l'inceste en France, où c'est aussi de la société civile qui a permis d'avoir des chiffres officiels depuis maintenant plusieurs années. On a pris contact avec cette association, on a pu discuter avec elle, avec eux, et puis on a pris contact avec un institut de sondage belge dedicated. On s'est réunis à plusieurs des collectifs pour créer les questions. C'était aussi un fameux travail, pouvoir faire prendre conscience de ce que c'était l'inceste déjà dans une société où on en parle peu aussi, et donc pouvoir partir de là. Et en parallèle, on a lancé une campagne de financement participatif où 157 personnes ont répondu positivement. On a même pu atteindre le premier palier assez rapidement. Donc on a lancé un deuxième palier pour pouvoir avoir un échantillon de la population plus grand. En prenant ça, on permettait d'avoir une marge d'erreur plus petite et donc d'avoir encore plus de crédibilité dans notre sondage. Et donc, on a réalisé le sondage sur 2 semaines en avril, et puis on a eu les résultats tout fraîchement fin avril, début mai.
0: Donc, c'est un sondage qui a été réalisé de manière très sérieuse, de la même manière que ce qu'on travaille pour les enquêtes d'opinion au niveau politique, hein, par exemple, avec un échantillonnage de la population belge. 2000 personnes, c'est déjà pas mal, hein, pour prendre la mesure d'une population comme la Belgique. Toutes les enquêtes politiques, par exemple, ne vont pas jusqu'à 2000 personnes interrogées. Et on va rentrer un peu dans les chiffres sur ce que ça démontre. Il y a un grand constat que vous mettez en avant par rapport à ces chiffres, c'est que presque 10% des Belges, 9% des Belges disent avoir été d'une manière ou d'une autre victime d'inceste. Alors si on prend la définition purement légale de l'inceste, on serait plutôt à 7%, mais vous arrivez-vous à 9% parce que vous associez aussi des abus qui auraient été commis par des cousins et des cousines. Vous vous attendiez à un chiffre comme celui-là de pratiquement un Belge sur 10 se disant victime d'inceste?
1: Oui, c'était pas une surprise, puisque c'est le nom qui est donné chez nos voisins et même dans d'autres pays. Donc on connaissait ce chiffre-là. J'avoue qu'on avait une petite crainte que comme on soit moins présent, moins politisé en Belgique, qu'on arrive à des chiffres qui soient pas représentatifs de ce qu'on voit sur le terrain et de ce qu'on pensait être. Bon, en l'occurrence, il y a quand même, comme Delphine le disait, une libération de la parole et donc une prise de conscience un peu collective qui avait déjà fait son travail. Et donc on arrive à ces 7% avec la définition légale, 9% quand on rajoute les cousins et cousines. Donc on s'attendait à ça. On a tout de même voulu insister que c'était vraiment un chiffre qui était minimisé. Donc ce plus d'un million de Belges est très probablement minimisé, parce qu'il y a des parties de population qui se retrouvent pas dans ce 1 million. Or, on sait que dans ces parties-là, il y a un grand nombre de personnes qui ont été incestées, les personnes avec des pathologies psychiatriques lourdes, les personnes sans domicile fixe, celles qui sont décédées malheureusement prématurément suite à des, Romain Lemire le disait bien, des conduites à risque, des conduites addictives, le suicide aussi malheureusement, et par les conséquences aussi psychosomatique et organique importante au niveau de la santé. Donc on sait qu'il est vraiment minimisé ce chiffre, et on s'attendait à minimum ça.
0: Minimum un Belge sur 10, oui. Et des indices qui vous laissent penser aussi qu'il y a des personnes qui n'ont pas voulu en parler, même dans un sondage comme ça réalisé de manière anonyme où leur nom ne va pas apparaître. C'est le fait que notamment dans les générations plus âgées, vous avez beaucoup moins de déclarations que dans les générations plus jeunes. Or, vous n'avez pas spécialement d'éléments pour penser, Delphine Massé, qu'il y en aurait eu moins par le passé. Donc là, c'est sans doute que, quoi, chez les plus âgés, on n'est pas encore prêt à oser parler de cela, même dans le cadre comme ceci d'un sondage.
2: Donc il y a plusieurs phénomènes. Donc on est clairement dans un phénomène culturel, et on le savait parce que donc lorsque Face à l'inceste donc commande ce sondage en France, il commence en 2009. Ils ont un premier pourcentage de 3% d'incestés. Quand ils le refont en 2015, ce chiffre monte à 6%. En 2020 à 10%, et en 2024 après MeToo Inceste à 11%. Donc on constate déjà que on est dans un phénomène de, comme on le disait, libération de la parole, prise de conscience de ce qu'est l'inceste. Et c'est intéressant le témoignage de Romain Lemire, puisque lui-même doit lire un livre pour comprendre ce qui lui est arrivé. Donc on est vraiment dans ce type de cas-là. Et particulièrement, on l'imagine, pour les plus de 55 ans, il y a différentes choses. Il y a ce phénomène culturel qui peut-être les atteint moins. Il y a malheureusement un taux de mortalité donc beaucoup plus élevé chez les personnes qui ont vécu les violences sexuelles dans l'enfance. Donc elles perdent 20 années d'espérance de vie. Donc on peut aussi simplement et malheureusement se dire qu'elles sont décédées. Et par ailleurs, lorsqu'on pose la question de l'amnésie traumatique, on voit que, alors que pour la moyenne d'âge autour de 30 ans, les gens déclarent être sortis d'amnésie traumatique à 40%. Pour les plus de 55 ans, ils déclarent à 7% une sortie d'amnésie traumatique. Donc, on voit qu'il n'y a pas de sortie d'amnésie traumatique, très peu en tout cas pour les plus de 55 ans. Donc, c'est certain que tout ça peut nous faire penser que...
0: Que
2: les chiffres sont sous-estimés, en tout cas pour cette partie-là de la population, ouais.
0: Un petit mot quand même sur ce concept de l'amnésie traumatique dont vous parlez. Qu'est-ce qu'on entend par là, Lise Faustier, vous êtes médecin d'ailleurs, par ailleurs. Qu'est-ce qu'on appelle une amnésie traumatique ?
1: L'amnésie traumatique, c'est en fait l'impossibilité partielle ou totale de pouvoir se rappeler d'un événement qui a été par ailleurs traumatisant pour la personne. Et en fait, ça découle d'un mécanisme de protection du cerveau, là où quand on est face à un danger qui va être très menaçant pour l'intégrité psychique et ou physique, la zone responsable du cerveau émotionnel, l'amygdale, va décharger des hormones de stress, le cortisol et l'adrénaline. Sauf qu'il y a une impossibilité d'en faire quelque chose puisqu'on ne peut pas bouger, on ne peut pas se défendre ou s'enfuir. Et donc, il va y avoir une surcharge, vraiment un survoltage avec des hormones qui peuvent devenir mortelles. Et donc, à un moment, il y a, si vous voulez, un shutdown de ces hormones-là par d'autres neuromédiateurs. Sauf que cette amygdale qui est alors éteinte, c'est aussi le point d'entrée, entre guillemets, vers l'hippocampe, c'est-à-dire vers le schéma de mémorisation. Et donc, tout ce qui va faire la mémoire autobiographique et émotionnelle. Et donc, ça veut dire qu'il y a vraiment aussi toute une impossibilité d'intégrer le souvenir.
0: Donc, il y a des personnes qui n'en ont pas parlé, pas parce qu'elles ne veulent pas en parler ou qu'elles n'osent pas en parler, mais tout simplement parce qu'il y a un mécanisme de leur corps, en fait, quelque part, qui a effacé ou en tout cas qui a mis un grand blanc sur cet élément-là. Un petit mot alors sur les comportements dont on parle, parce qu'on parle de violences sexuelles au sens large. Vous avez détaillé un petit peu les choses. Dans le cas de Romain Lemire qu'on entendait, on parle de viol. Ce n'est pas toujours un viol, c'est des attouchements. Parfois, c'est d'autres comportements encore d'Delphine Massé qui sont pointés comme étant de l'inceste. Alors, il faut sans doute pas mettre des degrés, parce que tout ont leur gravité, mais on parle quand même de comportements différents.
2: Oui, c'est ça. Donc, on parle de subir des agressions sexuelles. Bon, dans notre sondage, c'est le cas à 86%, donc c'est ça, globalement, qui est le plus courant. On parle de subir un ou des viols, donc on est quand même à 45%, de subir des actes d'exhibitionnisme, 45%, d'être l'objet de confidences répétées à caractère sexuel, 40%, ça diminue, hein. Être victime d'harcèlement sexuel, être témoin de violences à caractère sexuel sur autrui, mais on est sur des pourcentages assez faibles, être obligé de poser pour des photos pornographiques. Voilà, c'est
0: tout ça. Et parfois, il y a plusieurs éléments, et souvent même d'ailleurs, qui se conjuguent évidemment dans les violences sexuelles qui sont rapportées.
2: Ça se conjugue, et parfois, dans un cinquième des cas, malheureusement, les personnes subissent aussi ça de plusieurs agresseurs.
0: Ouais. Alors, si on regarde un peu le profil justement des victimes et aussi des agresseurs, il y a quand même un élément qui ressort très fort et qu'il faut pointer, c'est la dimension du genre. On a deux fois plus de victimes qui sont des filles, des femmes, Lise Faustier. Et par contre, du côté des agresseurs, on a trois fois plus d'hommes qui sont des agresseurs. Donc il y a une vraie lecture de genre à avoir sur le phénomène de l'inceste.
1: Oui, tout à fait. Le phénomène de l'inceste est vraiment genré. Donc comme vous l'avez dit, deux tiers des victimes sont des femmes. Après, on émet comme l'hypothèse, et notamment la psychologue qui était présente à la conférence de presse nous rappelait bien aussi que dans la pratique, il y avait plus de petits garçons et plus d'hommes, si ce n'est qu'il y a encore une impossibilité ou une plus grande difficulté dans notre société patriarcale à se sentir victime et à se comprendre victime. Donc on peut supposer quand même qu'il y a une petite augmentation quand même du côté des hommes. Ça n'empêche que c'est quand même une majorité des femmes, parce que avant tout l'inceste c'est un mécanisme de domination, et donc on s'en prend aux personnes les plus vulnérables au sein de notre société, donc les enfants bien sûr, et encore plus les enfants et les femmes. Et alors au niveau des agresseurs, on se rend compte qu'effectivement plus de 3/4 des agresseurs sont des hommes, avec la particularité en Belgique, ce qui est un peu différent de la France, qu'un quart des agresseurs chez nous sont revenus comme étant le cousin. Et donc c'est aussi pour ça qu'on a envie d'intégrer cette notion-là dans la définition.
0: Alors on va entendre quelqu'un qui a lu vos chiffres avec beaucoup d'attention et qui attendait de pouvoir être mieux renseigné sur ce phénomène. C'est Soleymane Lagdim, qui est le délégué général aux droits de l'enfant. Et Sarah Pousset l'a interrogé ce matin à ce propos.
3: Si sur la forme, ce sondage offre enfin des statistiques sur l'inceste en Belgique, sur le fond, ces résultats ne surprennent pas du tout le délégué général aux droits de l'enfant. Dans sa carrière, Soleyman Lagdim a déjà pu constater l'ampleur des violences intrafamiliales.
4: J'ai eu l'occasion de travailler pendant 20-25 ans dans l'aide et la protection de la jeunesse et quasi quotidiennement, j'avais des personnes qui subissaient des violences sexuelles, des enfants qui subissaient des violences sexuelles et je me disais, waouh, là c'est que ce que le système a détecté, donc il y a tout ce que le système n'a pas détecté, donc il faut absolument pas minimiser l'ampleur du phénomène, c'est très très présent et on voit les conséquences que ça a sur la trajectoire de vie des enfants. Aujourd'hui, si vous allez dans le secteur de la santé mentale, vous verrez qu'il y a une surreprésentation des violences sexuelles et principalement de violences sexuelles à l'égard de jeunes filles. Donc ça doit être une cause vraiment nationale et c'est un enjeu de société qu'il faut prendre à bras le corps.
3: L'institution qui défend les droits de l'enfant avait d'ailleurs déjà recueilli les témoignages de victimes d'inceste. Le tout a été publié dans le livre « Faire taire le silence » pour sensibiliser les professionnels et le grand public, notamment aux mécanismes qui enferment ces enfants dans le silence.
4: Ce qui ressort de ce travail, c'est que ben, les enfants très très jeunes comprennent que ce qui se passe n'est pas bon, n'est pas bien. Très vite, ils comprennent aussi que s'ils dénoncent les faits, ben, c'est toute la dynamique familiale qui va être chamboulée. Il y a un conflit de loyauté aussi avec les parents. Et malheureusement, lorsqu'ils ont la force et le courage de le faire, ben, les adultes n'ont pas les oreilles pour entendre ce que les enfants ont à dire. Et donc là, il y a un vrai enjeu, c'est la prise en considération de la parole des enfants qui dénonce.
3: Alors qu'un Belge sur 10 dit avoir subi des violences sexuelles au sein de sa famille, Soleyman Lagdim insiste sur l'urgence de se saisir collectivement de cette problématique, de briser le silence. Car jusqu'à présent, malgré les alertes du secteur de l'aide à la jeunesse, la place que l'inceste occupe dans notre société n'est pas reconnue, ni du côté politique, ni du côté du public.
4: Il y a quelque chose qui est peut-être pas conscient, mais oui, il y a un déni collectif sur cette question et c'est assez interpellant. Donc, pour pouvoir agir sur un problème, il faut d'abord le reconnaître. Mm-hmm. Donc, il y a un travail didactique là, à faire parce qu'il y a énormément de gens autour de nous bah, qui subissent ces violences sexuelles et qui les subissent en silence. Et donc, soit on accepte ce silence, soit on brise ce silence. Et je pense qu'il faut briser ce silence avant que ce soit ce silence qui les brise, justement.
0: Et sortir du silence, on a bien compris que c'était le but aussi des deux associations qui ont commandité ce sondage. Un petit mot d'ailleurs aussi sur un des enseignements d'Elphine Massé qui ressort de ces chiffres, c'est que beaucoup de Belges disent ne pas avoir eu accès aujourd'hui à un suivi, à une prise en compte de ce qu'ils ont connu comme souffrance.
2: Oui, c'est ça, c'est un des chiffres qui nous a le plus étonnés et inquiétés, c'est que parmi cette population que l'on sait connaître des états de choc post-traumatique complexes, donc sur le temps long, qui nécessite vraiment des soins psychologiques très particuliers, très spécifiques. Seuls 27% des victimes ont reçu des soins psychologiques, c'est extrêmement peu, quand on sait en effet quelles sont les conséquences à vie pour ces personnes. Et des soins médicaux et paramédicaux, on est à 14%. Donc dans tous les cas, en fait, on constate qu'il y a vraiment un gros problème en matière de capacité d'accompagnement des victimes.
1: On était aussi étonnés de voir qu'en fait, les hommes avaient reçu plus de soins que les femmes. Et ça, c'était aussi assez interpellant, alors que c'est plus de femmes qui sont victimes et qu'en fait, tout le monde devrait recevoir les soins adéquats.
0: Un petit mot quand même, alors pour terminer, sur les raisons qui, selon vous, font que ce n'est pas encore visiblement une priorité politique, puisque ces chiffres, on l'a dit, vous avez dû aller les chercher vous-même, il n'y avait pas de chiffres officiels sur le sujet, et c'est le cas aussi en France, hein, puisque on l'a rappelé, là aussi, ce sont des acteurs de l'associatif qui ont fait émerger les chiffres. Comment est-ce que vous expliquez ? Est-ce qu'il y a une explication à cela ?
1: Mais la première explication, moi qui me vient, je pense, c'est l'impossibilité de penser l'inceste pour tout le monde. C'est tellement une horreur, c'est tellement morbide qu'en fait c'est compliqué, tant pour les familles que pour même l'entourage au sens large, que se dire ça existe, c'est dans nos familles, c'est à côté de chez nous, c'est nos voisins. Donc ça, c'est une première chose de déjà pouvoir prendre responsabilité auprès des victimes. La seconde, c'est que ces victimes, elles sont agressées par des personnes qui font partie de notre société aussi. Et donc ça veut dire que très concrètement, ce sont nos frères, ce sont nos cousins, ce sont nos amis. Et donc ça voudrait dire aussi pouvoir prendre responsabilité et accompagner les agresseurs, puisqu'on sait que malheureusement beaucoup sont récidivistes aussi, donc ça veut dire des prises en charge conséquentes à ce niveau-là. Par ailleurs, la silenciation et la notion de honte et de culpabilité, c'est vraiment au cœur de l'inceste et de façon aussi très concrète au niveau du fonctionnement psychique qui se passe chez l'enfant, puisque ça a lieu dans son épanouissement et dans sa capacité à grandir et à comprendre le monde. Il y a aussi le fait que les personnes sont d'abord dans un grand moment de solitude, en comprenant pas ce qui se passe, en n'ayant pas toujours de possibilité de pouvoir mettre des mots et de savoir qu'on est plusieurs. Et donc là, c'est intéressant ce qui est en train de se passer, comme on l'a dit en début d'émission. Et puis, il y a, comme Delphine le disait, cette conséquence de traumatisme complexe avec vraiment des conséquences multiples, très long terme, qui est tout à fait méconnue et donc avec aussi des professionnels qui sont soit non formés, soit insuffisamment formés ou en tout cas vraiment pas en nombre.
0: Delphine Massé.
2: Oui, si je peux rajouter quelque chose, je pense en effet que, y compris pour moi, jusqu'ici on pensait que les violences sexuelles dans l'enfance et l'inceste c'était une agression ou deux ou trois autour de laquelle, de toute façon, il était possible de vivre ou de se reconstruire. Enfin, il n'y avait pas cette idée, en fait, que l'agression, elle est incorporée, qu'elle a des conséquences psychiques. Et donc, je pense que aussi, on est un peu obligé de considérer aujourd'hui que tous ces gens malades, en fait, tous ces gens qui, aujourd'hui, ne sont pas capables de travailler, tous ces gens qui sont en psychiatrie, pour certains, en fait, c'est pour des causes de violence sexuelle dans l'enfance. Et je pense que jusqu'ici, on n'imaginait pas que, en fait, les conséquences psychiques et somatiques étaient si dramatiques, en fait.
0: Une sorte d'éléphant dans la pièce, en somme. Un phénomène massif et dévastateur que la société a longtemps ignoré. Une société qui, maintenant que l'épaisse couche de silence se dissipe tout doucement, se rend compte qu'elle a beaucoup de choses à construire, à penser, pour faire face à l'enjeu. Et les pistes de réponse sociétale, ce sera précisément pour notre prochain épisode, puisqu'on va vous proposer un deuxième volet sur cette problématique. Merci à Guillaume de Smet pour la réalisation de celui-ci, à la préparation Sarah Pousset et Arnaud Reussen. Pour ceux qui souhaitent aller plus loin, on vous recommande le livre de Romain Lemire, Clément, aux éditions Le Cherche Midi. Vous pouvez aussi trouver tous les chiffres du sondage dont on a parlé dans cet épisode sur le site Stop Inceste Belgique avec un tiret entre chaque mot. Et si vous souhaitez nous écrire, je vous rappelle notre adresse lesclés@rtbf.be.
5: Arnaud Reussen, Sarah Pousset pour Les Clés. Deuxième partie de cet épisode. Demain, un épisode qui mérite bien deux parties, car pour la première fois, nous avons des chiffres sur l'inceste en Belgique. Comment donc aborder l'inceste en tant qu'enjeu sociétal, hein ? Le déni collectif, la non-prise en charge des victimes, la complexité du parcours judiciaire, la négligence aussi des troubles à long terme sur la santé mentale, les chiffres de suicide. Arnaud et ses invités vont continuer cette analyse demain à 12h30 sur La Première. Et c'est à réécouter évidemment et partager un maximum en podcast via toutes vos plateformes. It's a shame, c'est la musique et c'est l'américain Aaron Frazier qu'on écoute maintenant.

0: Aaron Frazier sur la première. Et dans Frazier, il y a presque frais. De là à dire qu'on se rafraîchit en l'écoutant, je ne sais pas. Mais on peut essayer de le penser en tout cas. It's a shame à l'instant, Aaron Frazier qui est batteur et co-chanteur par ailleurs du groupe Duran Jones and the Indications et qui était ici en solo. 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Myriam, elle est revenue sur l'histoire vécue par Mélanie Akkari, sa collègue chroniqueuse, puisqu'elle est tous les lundis matins dans Matin Première, Mélanie Akkari, ainsi que régulièrement sur scène. Et Mélanie, elle a reçu un message particulièrement désagréable de la part d'un élu des engagés à la suite d'une de ses chroniques. L'élu s'est ensuite défendu en affirmant avoir été victime d'un piratage et que ce message n'émanait donc pas de lui. Ça, c'est presque la partie légère, mais au-delà de cette affaire, c'est une histoire qui relance un débat récurrent. Hein. Faut-il afficher publiquement ses haters, justement, sur les réseaux sociaux ? Myriam, elle trouve que c'est une justice qui n'est pas toujours efficace, hein, qui est même carrément inefficace face au harcèlement en ligne qui peut être subi et qui est subi par beaucoup de femmes, surtout quand elles sont publiques. Elle s'est quand même montrée plutôt favorable à cette pratique, Myriam, exposer ses haters. Elle expliquait pourquoi, évidemment, avec son mélange habituel hein, d'humour mordant, d'acidité et de brillance, c'est à voir, revoir, partager et même commenter, bien sûr, sur notre page Facebook RTBF La Première. Myriam n'aime pas, c'est une chronique que vous pouvez retrouver chaque semaine dans l'émission Entrer sans frapper de Jérôme Collin. Et on va justement retrouver un extrait de cette émission dans quelques minutes en compagnie de Sébastien Ministru. Ce sera juste après Coup de Soleil. Un titre de saison. Ah bah oui, parce qu'il faut boire, mais il faut aussi mettre de la crème hein, si on est régulièrement à l'extérieur pour le moment. Ce titre de saison est signé Camille Yembe, l'artiste bruxelloise qui monte et qui s'impose là comme l'une des nouvelles voix fortes, on peut le dire, de la pop belge. Bonne et fraîche soirée. Restez bien avec nous sur RTBF La Première.
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0: soleil, on se protège ce soir avec la musique d'RTBF La Première. C'était Camille Mbé. Et merci en passant à Olivier Depri, qui compose évidemment, soir après soir pour nous, cette belle symphonie. Camille Mbé, elle sera aux Ardentes le 5 juillet, à Dour le 17, au Franco le 26 et au Puckle Pop du côté d'Asselt le 21 août. On peut dire que c'est un été chargé qui l'attend, Camille Mbé. Elle a sorti, je vous le rappelle, son premier album Jeune et laide il y a tout pile un mois. Vous écoutez Soir de Première et depuis 19h, on parcourt ensemble les meilleurs moments de votre radio. On réécoute des moments choisis, soir après soir. Et là maintenant, c'est Sébastien Ministru qui va nous rejoindre, ou plutôt qui va nous inviter dans sa chambre. Extrait de l'émission Entrée sans frapper. Et on revisite avec Sébastien ce soir les discothèques des années 70.
1: Aujourd'hui dans ma chambre, ambiance disco. Ambiance disco parce que c'est vrai que de temps à autre, le soir, dans ma chambre, pour créer un style nightclub, j'allume un spot rouge. Voilà. J'ai acheté mon spot rouge au rayon ampoule et prise électrique du supermarché que nous fréquentons, ma mère et moi, le samedi. Les courses du samedi étant considérées, dans mon milieu en tout cas, non pas comme une source d'aliénation, mais comme un hobby.
2: Évidemment.
1: Voire comme une sortie. Voilà, il y a des gens le samedi qui vont au théâtre. Nous, on va au Carrefour. Mmh. Nous sommes en 1976, j'ai 15 ans. Dans ma chambre, je soupire et je rêve. Un an avant le film La Fièvre du Samedi Soir, un an avant l'ouverture du Studio 54, la célèbre boîte des People à New York où la femme de Mick Jagger, Bianca Jagger, arrive juchée sur un grand et magnifique cheval. Mm-hmm. Ce que ma mère ne fait jamais quand elle va au supermarché.
2: Non.
1: Alors que mon père élève un troupeau de moutons. Voilà. Pourquoi ne marquerait-elle pas le glamour de notre famille en allant au Carrefour à dos de moutons?
2: Ah ben non.
1: Ah non, madame préfère la Fiat 127. Mais bien que Jagger n'ait jamais sorti la douille à New York dans une Fiat 127.
2: Non.
1: Que je cherche. Dans ma chambre, je rêve de dance floor, de laser, de boîte de nuit, de frénésie. Et donc, quand le rêve est trop fort, et qu'il est plus fort que la vie, alors j'allume mon spot rouge. Mmh. Et c'est tout un monde qui s'allume en même temps. Et voilà, c'est mon délire. Et derrière la musique, j'y viens, j'entends la foule qui crie « Wouhou, wouhou !» La folie. Frénésie au point où, à un moment donné, je me suis dit, mais voilà ce que je dois faire, DJ. Pour une fois, les gens m'écoutent, tu vois. Bon, après, j'ai compris que DJ, chez moi, c'était synonyme de sono de mariage. Et ça, comme j'étais un peu péteux, Alexandrie, Alexandra, neuf fois par soirée.
2: Très peu pour vous.
1: Plutôt crevé. Alors, mon light show se limite à un gros spot, mais assez puissant, genre 100 watts, hein. Je ne me fous pas de ma clientèle. Un gros spot qui dégage une chaleur de forge au moment de la couler. Faut pas trop s'approcher. Un spot qui est vissé dans un socket muni d'une pince, très pratique, je peux le déplacer, donc vraiment frénésie. Et quand j'allume mon spot rouge, eh bien, c'est rouge.
2: Et ouais, il se passe quelque chose.
1: Mais attention, un beau rouge du Mont-Chéri, tu vois. Il y a une petite atmosphère vitrine de Barafi.
2: Vous avez dit un rouge du Mont-Chéri?
1: Oui.
2: C'est une belle couleur.
1: Et donc voilà, il y a une petite atmosphère Barafi. Et en fait, c'est mon frère qui me le fait remarquer pendant qu'il est obligé, le pauvre, de faire ses devoirs, bah, plonger dans le rouge. Et sous 1000 degrés de température, il fait ses devoirs. Alors, il est obligé de faire ses devoirs dans le rouge et il me dit, on se croirait dans un bordel. Qu'en savait-il, le sapajou? Question est faite, le spot projette une lumière fixe. Ça ne clignote pas, ça n'est pas synchronisé avec la musique, ça ne tourne pas, ça ne bouge pas, ça ne bascule pas, mais c'est rouge.
2: Ouais.
1: Alors, pour expliquer l'achat de mon spot rouge et le désir de reconstituer dans ma chambre l'hédonisme des clubs disco, eh bien, il y a une scène initiatique. Ah. Alors, nous sommes toujours en 1976, j'ai toujours 15 ans, et pour les vacances de Pâques, avec mon double JP, on s'est inscrit à un voyage avec l'école qui va nous amener en autocar dans le nord de l'Italie, au lac d'Iseo. Oh. Alors, ne me demandez pas comment mes parents ont réussi à payer ce voyage. Ils l'ont payé. C'est tout ce que je sais. Et à 15 ans, quand on veut faire comme les autres et participer à un voyage scolaire, on se fout de savoir d'où sort le pognon, même si mon père me le répète souvent, je ne suis pas l'homme child.
2: Ouais.
1: J'ai d'ailleurs longtemps fantasmé le fait que mon père participe à un casse ou braque la Société Générale de Banque pour avoir l'argent de ce voyage, ou qu'il avait Robin des Bois parmi ses copains avec qui il jouait aux cartes le vendredi, genre « Ciao Robin, question ici, j'ai le grand qui veut aller au voyage scolaire et on est un peu ric-rac, tu peux faire quelque chose ?» Bon, je pense que la vérité était beaucoup plus prosaïque que ça. Mes parents ont payé le voyage, ils se sont serrés la ceinture pendant 3 mois. Et donc, durant ce voyage à Iseo, je ne sais pas comment, je ne sais pas pourquoi, mais les profs nous emmènent dans une boîte.
2: Non.
1: Je te jure, c'est quand même mieux les voyages avant, hein, scolaires. Mm-hmm. Je veux dire, les profs vous emmenaient en boîte et vous offraient des cigarettes, quoi. Voilà, je me souviens très très bien de cette boîte, des banquettes en velours marron, le dance floor qui clignote et tout. Enfin. Et bon, et je pense qu'on est dans la boîte à 20h. Peut-être même 19h, on boit de la grenadine, on moufte pas, et les autres sont déjà en train de se faire un plan en nous, les petites pizzas girlettes, mais JP et moi, on se tient correct, comme à la messe, et on tapote sur notre genou au rythme de la musique. Quand tout à coup, et c'est vraiment un moment initiatique, hein, je vous parle de ça, j'ai des frissons, en parlant de musique, on entend ça.
2: En quelle année sommes-nous ?
1: 1976.
2: Ah bah ouais.
1: Flash, énorme flash. Donna Summer et Giorgio Moroder, dans une longue suite disco qui dure près de 18 minutes, ils ont tout passé.
0: Dans ma chambre, Sébastien Ministru, rafraîchissant et bouleversant bien comme il faut, et comme toujours, dans sa chronique. Notez qu'Entrer sans frapper revient demain dès 16h, avec Seba justement, mais aussi Xavier Van Bugenhout, la bagarre dans la discothèque, les invités, les sorties BD de la semaine et beaucoup, beaucoup, beaucoup de bonne humeur, comme tous les jours sur la première. Attention, attention, tout nouveau titre, et il n'est pas signé par n'importe quel artiste, c'est le nouveau Angèle, qui s'appelle Dis-le, et qui fait Dis-le, dis-le, dis-le, dis-le, dis-le, dis-le, dis-le, dis-le, dis-le, un clip tout en vert, avec la Horde encore, comme pour son précédent, hein, le clip de What You Want avec Justice. Il y a du vert dans ce clip, donc dans les images, un peu de rouge aussi, et un cavalier qui chute. Vous en déduirez ce que vous voulez. En tout cas, on écoute ce nouveau titre d'Angèle sur RTBF La Première, direction 20h.

0: Bonne soirée avec nous, c'était le nouveau Angèle sur RTBF, la première. L'économie sans détour arrive dans quelques minutes avec Diane, et c'est carrément le Japon qui va venir à nous ce soir. La musique qui continue également avec entre autres Lord, Sekou, Infinity Song et Holly Humberstone, et d'autres moments choisis parmi les meilleurs de la première évidemment. On fait la fête ensemble tous les soirs et on s'hydrate avec Soir de Première. Merci de nous suivre, c'est l'heure de s'informer.
1: Il est 20h. Bonsoir à tous, Julie Buron pour ces informations. Deux jeunes ont perdu la vie cet après-midi après s'être noyés dans une carrière désaffectée à Sprimont en province de Liège. C'est en fin d'après-midi que les pompiers ont été appelés pour une noyade dans cette ancienne carrière. Ils n'ont rien pu faire pour ramener les deux jeunes en vie sur la berge. Le travail judiciaire est en cours afin de déterminer les circonstances exactes de l'accident. Les pompiers souhaitent vivement rappeler en cette période de canicule le danger que représente la baignade dans des zones non autorisées et non surveillées. La chaleur actuelle qui fait grimper les prix de l'électricité, les prix de gros, dépassent la barre des 1000 euros le mégawattheure. En fait, on consomme davantage pour se refroidir. La CREG, l'autorité fédérale de régulation de l'énergie, se veut toutefois rassurante. Ce pic du prix de l'électricité sur le marché de gros n'a pas d'impact sur les contrats d'électricité fixes et variables. Les gens ne doivent pas avoir peur d'allumer leur climatisation, ajoute la porte-parole de la CREG. L'entreprise de télécommunications Verizon veut licencier 56 de ses 105 travailleurs à Macquelen dans le Brabant flamand. La concertation sociale autour de cette restructuration se déroule difficilement. Une demande de conciliation a été introduite. Ce licenciement massif s'inscrit dans le cadre d'une restructuration mondiale au cours de laquelle le groupe américain supprime plusieurs milliers d'emplois. La procédure Renault applicable en cas de licenciement collectif est en cours. Football, le capitaine du Portugal, Cristiano Ronaldo, est devenu le premier joueur de l'histoire à marquer lors de 6 Coupes du Monde différentes. Il a ouvert le score aujourd'hui dès la 6e minute contre l'Ouzbékistan. L'attaquant de 41 ans, critiqué après le premier match du tournoi américain contre la République démocratique du Congo, où ça avait donné un nul, un partout, a mis le 144e but de sa carrière internationale. Il porte son total à 9 buts en Coupe du Monde. La deuxième mi-temps va à présent commencer. C'est 3-0 pour le Portugal. C'est tout pour ces informations. Bonne soirée à notre écoute.
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0: Bonsoir, rebonsoir tout le monde et bienvenue, re-bienvenue. L'info revient tout à l'heure à 21h évidemment. Mais pour l'heure, on se lance dans une nouvelle heure de Soir de Première avec plein de moments choisis, une fois de plus parmi les meilleurs de la radio. J'espère que vous passez un bon moment en notre compagnie. Et ça devrait être le cas encore pour la suite, j'espère. En tout cas, l'empereur du Japon et son épouse sont en visite officielle en Belgique jusqu'à demain. On va en parler économiquement et en détail dans quelques minutes avec Diane Burgel-Vernet. De l'opéra ce soir, du mystère et de la bande dessinée également au menu de votre soir de première. 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On est le 23 juin et on se rafraîchit les idées ce soir sur RTBF la première, en musique bien sûr pour commencer, avec Infinity Song et One Foot Out. Soyez les bienvenus.
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0: One foot out, un pied dedans mais un pied dehors aussi. C'est ce qu'on fait par exemple pour le moment sous la couette, hein, parce qu'il fait vraiment beaucoup, beaucoup trop chaud. Un pied dehors, ça rafraîchit déjà une bonne partie du corps. Infinity Song, ce sont quatre frères et sœurs américains, américaines, rock, soft, R&B. Et vous pourrez les voir sur scène le mardi 10 novembre au Botanique à Bruxelles, un concert la première. C'est l'heure de retrouver Diane Burgel-Vernet pour sa chronique L'économie sans détour, aussi appelée la minute économique du jour finalement. C'était ce matin, comme tous les matins, à 7h25 dans Matin Première, et il était question de l'empereur du Japon, Naruhito, et son épouse, hein, l'impératrice Masako, qui sont en visite officielle en Belgique, et ce jusqu'à demain. Cette visite, c'est la première d'un empereur régnant en Belgique depuis 1993, et elle s'inscrit dans le cadre du 160e anniversaire des relations diplomatiques justement entre les deux États, Diane.
1: Ou plus précisément de la signature d'un traité d'amitié, de commerce et de navigation. L'histoire commence en 1866, à l'époque la Belgique est un jeune État industriel, le Japon lui sort progressivement de plus de deux siècles d'isolement volontaire. Les deux pays signent alors ce traité qui ouvre notamment les ports japonais de Hakodate, Kanagawa et Nagasaki aux navires belges. Pour parvenir à cet accord, il a fallu discuter. Et savez-vous quelle fut la langue des négociations ? Le néerlandais. Pourquoi ? Eh bien parce qu'avant son ouverture au monde, le Japon commerçait presque exclusivement avec les Pays-Bas. Pendant plus de deux siècles, le néerlandais fut même la principale porte d'entrée des connaissances européennes dans l'archipel. Lorsque les diplomates belges arrivent à Edo, l'actuel Tokyo, c'est donc dans la langue de Vondel que l'on discute commerce international. Les liens économiques se développent ensuite rapidement. Au tournant du XXe siècle, la Belgique devient même le troisième partenaire commercial du Japon. Une performance remarquable pour un pays de taille modeste.
0: Mais c'est quand même surtout à partir des années 60, hein, 1960, que les relations prennent une nouvelle tournure, une nouvelle dimension, Diane.
1: Oui, c'est alors que le Japon entame son expansion industrielle mondiale. Ses entreprises cherchent des points d'ancrage en Europe et la Belgique apparaît comme une plateforme idéale. Situation géographique centrale, infrastructure logistique performante et ouverture commerciale. C'est d'ailleurs durant cette période que sont conclus la plupart des accords bilatéraux encore en vigueur aujourd'hui. Et les investissements japonais affluent. Honda choisit Alos en 1962 pour installer sa première usine hors du Japon. Plus tard, Toyota a notamment établi son centre de recherche pour l'Europe à Zaventem. La troisième usine la plus importante du groupe pharmaceutique Takeda se trouve à Lessines dans le Hainaut. Et Daikin, les climatisations et les pompes à chaleur, a installé un tout nouveau centre de recherche à Gand.
0: On peut dire qu'aujourd'hui encore, le Japon reste un partenaire économique majeur indienne pour la Belgique.
1: Quelques 300 entreprises japonaises sont implantées sur notre territoire. Elles représentent environ 25 000 à 30 000 emplois directs. Après les États-Unis, le Japon constitue la deuxième source non européenne d'investissement direct étranger en Belgique. Du côté du commerce, les échanges atteignent en moyenne près de 11 milliards d'euros par an. Le Japon est le 17e client de la Belgique et son troisième marché asiatique après la Chine et l'Inde. Et nos exportations sont, elles, dominées par les produits chimiques, pharmaceutiques et biotechnologiques, secteurs dans lesquels la Belgique est particulièrement compétitive. À l'inverse, nous importons principalement des véhicules, des équipements, des transports et des machines japonaises. Le Japon est ainsi notre deuxième fournisseur asiatique après la Chine.
0: Oui, c'est une relation qui est d'ailleurs loin d'être à sens unique.
1: Eh bien, il y a 80 sociétés belges qui sont actives au Japon. C'est notamment le cas de Neobull, ce sont les cidres Stassen, bière des amis, Carta Mundi, les cartes à jouer. Sans oublier évidemment les entreprises actives dans la chimie, la pharmacie, les biotechnologies, les technologies de l'information. Mais la culture et la gastronomie se sont fait une place à part entière. Les bières et le chocolat belge jouissent d'une image prestigieuse au Japon. Tandis qu'en Belgique, la gastronomie japonaise, les mangas, les animés font désormais partie du paysage culturel, d'importants donc liens économiques, mais aussi culturels et amicaux ont été ainsi tissés, notamment par le biais des familles royales et impériales.
0: Merci beaucoup, Diane Burgel-Vernet, pour toutes ces explications. On vous retrouve demain pour l'économie sans détour à 7h25, ce sera dans Matin Première. Et vous pouvez réécouter et même relire toutes les chroniques de Diane sur le site et l'app de la Première, c'est RTBF Actu. On va écouter Parsa Sabet, artiste franco-iranien, qui est passé par plein de pays dans sa vie, dont la Malaisie. Sa musique mélange les styles. Et il l'a décrit lui-même, c'est chouette, on ne doit pas faire l'effort, hein. Il l'a décrit lui-même comme une experimental fairy tale music, littéralement musique expérimentale de contes de fées. On écoute Violet, donc Parsa Sabet, et puis Lord, et puis Les Bonnes Colonnes de Nicolas Vandenskriek.

0: 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Royals, à l'instant. Ce titre qu'on connaît bien de la néo-zélandaise Lorde, révélé très jeune par sa pop minimaliste, une écriture acérée et son regard critique, on peut le dire, sur la célébrité, hein, comme dans ce titre justement, qui était parmi les premiers de Lorde. Un titre qui détourne les codes du luxe pour célébrer les vies ordinaires, les nôtres, loin du fantasme et du star system. Paradoxe s'il en est, puisque c'est notamment cette chanson hein, qui a propulsé Lorde dans la fame. Royals à l'instant, et Lorde, c'est toujours gai de l'écouter. Les bonnes colonnes de Nicolas Van Den Schrick, c'était ce mardi dans Matin Première, et c'est toujours un plaisir d'écouter et de réécouter Nicolas, qui nous parle ce soir d'une histoire lue dans The Guardian, une histoire qui pourrait mettre fin à un mystère vieux de 30 ans.
1: Oui, mystère sur l'identité de Green Boots. Imaginez, 1996, une terrible tempête de neige s'abat sur l'Everest. Là, près du sommet, les tourbillons de neige s'enchaînent, le vent est d'une violence inouïe et la température vient de retomber à moins 30. Un alpiniste s'y trouve justement, il est coincé dans cette zone célèbre, la zone de la mort. Abrité contre une petite alcôve rocheuse, il doit être à 300-350 mètres à peine du sommet. C'est le seul refuge qu'il a pu trouver entre le camp 3 et les 8849 mètres du sommet de l'Everest. L'homme qui porte ses fameuses bottes vertes, Green Boots, s'est assis là. Il se recroqueville contre la paroi, sa polaire rouge remontée sur le visage. Depuis, il ne s'est plus jamais relevé.
2: Ouais, Green Boots, bottes vertes, il fait partie de la légende de l'Everest. Et ça fait 30 ans que cet alpiniste est mort de froid à cet endroit, et on ne sait toujours pas qui c'est.
1: Bah oui, ça entretient évidemment la légende. Au passage, c'est même devenu un point de repère pour les cordées qui montent par la voie du Nord. Du genre, quand vous voyez Green Boots près de la paroi, c'est qu'il vous reste 350 mètres sur l'arête nord-est. Appelez-nous au camp de base qu'on sache plus ou moins quand vous passerez bottes vertes. En effet, Xavier, jusqu'ici, son identité a resté un peu floue parce que le jour où cette tempête s'est abattue sur l'Everest, l'expédition de la police des frontières indo-tibétaine tentait une montée par le versant nord. Deux alpinistes indiens, Morup et Paljor, ont tenté cette ascension accompagnés d'un troisième membre de l'équipe, Smanla. Aucun des trois n'est redescendu. Et oui, si vous avez vu le film Everest, c'est de cette tempête-là exactement qu'il s'agit. Depuis lors, on a toujours pensé que c'était Tsewang Paljor qui s'était réfugié sous cette grotte. C'est ce que raconte la BBC dans un très long et très beau et très passionnant reportage. Mais l'hypothèse est pourtant tout à coup remise en question. Les autorités indiennes ont en effet décidé de récupérer la dépouille de Green Boots et ont publié un plan de récupération dans lequel ils stipulent que l'homme en question serait plutôt Dorje Morup.
3: Alors évidemment, il y a une question humaine de savoir qui est cet homme, mais pourquoi ça prend cette ampleur-là ?
1: C'est justement une partie du mystère. Il y a environ 200 corps qui reposent dans les neiges de l'Everest, et les redescendre est souvent considéré comme une opération assez difficile, assez coûteuse. Pourquoi, soudain, sans aucune raison logique, sans aucune nouvelle preuve, décider d'aller rechercher cette dépouille maintenant ? Pourquoi révéler aussi ce changement soudain d'identité, se demande le Guardian, et où sont les preuves qu'il s'agit de l'un ou de l'autre. Le plan indien pour récupérer et rapatrier Green Boots est détaillé dans un appel d'offres. Il invite les sociétés qu'il souhaite à soumissionner pour cette mission. Comptez au moins 6 Sherpas, dit le document. La dépouille devra être ramenée à Delhi pour fin octobre. Et là encore, ça chipote le Guardian, parce que peu après cette tempête de 96, des missions de récupération de corps ont eu lieu. En 97, le corps d'un alpiniste décédé dans cette même tempête a été redescendu. Or, ramasser même un paquet de bonbons en altitude, c'est déjà une épreuve. Il est gelé, il faut creuser autour, explique l'article. Là, pour Green Boots, ça fait tout de même 30 ans que cette dépouille est là. Pourquoi vouloir absolument la récupérer maintenant, alors que du mois de juin jusqu'au mois d'octobre, les conditions de météo ne sont pas excellentes. C'est la mousson, ça augmente les chutes de neige. L'histoire reste encore pleine de mystères.
0: Les bonnes colonnes avec Nicolas Van Den Schrick, chaque jour à 9h35 dans Matin Première, aux côtés d'Élodie et de Xavier, que vous pouvez retrouver aussi à tout moment, bien sûr, sur RTBF Ovio. Chaque matin, dans Matin Première, avec Élodie et Xavier, Partie Culture, il y a des invités, il y a une question clé, les bonnes colonnes, et au moins 2 chroniques culturelles. Et ça, c'est trop cool. C'est cool. À présent, c'est toujours Olivier Depri qui est à la programmation musicale. C'est quoi, artiste anglo-ivoirien. Il mélange soul contemporain, pop et R&B. Ça donne bien, évidemment, avec une voix puissante et très expressive. Émotion brute et en même temps grandes envolées vocales. On va écouter un de ses grands succès ce soir sur la première, c'est Dangerous Lover. Et puis c'est le cristal vivant qui va s'offrir à vous, puisqu'on va vous proposer un chouette concours pour aller au musée du Val-Saint-Lambert. Carrément. Alors restez bien là, profitez de la musique et de la fraîcheur d'RTBF La Première. Bonne et belle soirée avec nous.

0: Des albums engagés autour des questions d'identité, de communauté et de justice sociale. C'est le collectif britannique Salt qui s'invitait ce soir sur la première, avec la voix de l'artiste Cléo Sol, qui mène aussi une brillante carrière solo. On les écoutait, Salt avec Wild Fires. Et c'est l'heure de faire chauffer les GSM qui, je pense, sont déjà assez chauds. Est-ce que vous avez mis parfois votre téléphone dans le frigo quand tout à coup il est vraiment, vraiment trop chaud? Moi, je l'ai déjà fait. Ça lui fait du bien, en tout cas. Évidemment, si nous, on pouvait aussi rentrer dans les frigos pendant 5-10 minutes, ça nous ferait du bien aussi. 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À suivre, Drum and Bass et Jungle ce soir sur la première avec la britannique Naya Archives. Son morceau s'appelle Danger. Tiens, ça donne envie de réécouter Danger, Danger, High Voltage. Mais non, c'est juste Danger qu'on va écouter dans un instant sur la première. Et puis, mesdames et messieurs, damoiseaux, damoiselles et tout autre genre à notre écoute, direction l'Opéra de Paris.
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0: Naya Archives, DJ, productrice, chanteuse britannique. Elle a carrément remis la jungle et le drum and bass au cœur de la scène actuelle et elle y ajoute bien sûr une petite patte soul, R&B et même une énergie de rave party. C'est tout un programme, Naya Archives, passionnée. Elle est tombée dedans en fait, dans la jungle et la drum and bass quand elle était plus jeune, toute jeune, parce qu'elle n'est pas très vieille. Naya Archives, Danger, et quand bien même elle serait vieille, on l'aimerait quand même. Pas d'agisme sur la première. On va réécouter maintenant un extrait de l'émission Le Monde en direct avec Julie et Pascal. 5 minutes pour comprendre, c'est le temps qu'on va donner au Namurois Thomas Dokir qui vient d'être nommé danseur étoile de l'Opéra de Paris, si c'est pas la classe absolue, franchement. C'est le premier Belge de l'histoire à recevoir cette reconnaissance. Il nous explique son parcours.
1: Félicitations. Comment avez-vous réagi à cette nomination ?
2: Ah là là, bah c'était un moment inoubliable, vraiment. C'est quelque chose que dont j'ai secrètement rêvé depuis tout petit, depuis que j'ai commencé la danse en Belgique à l'âge de 8 ans. Je réalise pas encore, je pense, pour être complètement honnête. Mais oui, voilà, c'est vraiment un rêve qui se réalise et quand ça arrive, je pense que on n'y croit pas vraiment en fait.
3: Alors, danseur étoile, on se pose peut-être la question de savoir ce que c'est. Au fond, est-ce qu'il y a, disons, des stades, des paliers dans le monde de la danse ? Parce que jusqu'hier, vous étiez premier danseur, donc désormais danseur étoile. Qu'est-ce que ça veut dire ? Quelle est la différence, au fond, entre les deux ?
2: Alors oui, effectivement, surtout à l'Opéra de Paris, en fait, c'est une compagnie qui est assez hiérarchisée. On a 5 grades dans la compagnie à l'Opéra de Paris. Et danseur étoile, c'est le grade ultime, c'est la dernière marche de la hiérarchie. C'est à la fois une récompense, une distinction, c'est aussi le début d'autre chose, c'est une responsabilité aussi, d'interpréter les plus grands rôles du répertoire du ballet classique, et aussi de faire rayonner l'image de l'Opéra de Paris un peu partout dans le monde. Donc voilà, c'est ça la différence principale entre premier danseur et danseur étoile. Tous deux sont des grades de solistes, donc on est amené à interpréter des rôles solistes sur les scènes de l'opéra. Mais le titre de danseur étoile déjà assure d'avoir uniquement des rôles d'étoiles à interpréter, donc vraiment les rôles principaux du ballet classique. Et voilà, c'est aussi une distinction, une belle récompense.
3: Oui, une marque de confiance, on l'imagine, de la part de l'Opéra de Paris. Parce que concrètement, à un concours où on postule, eh bien là, vous n'avez rien demandé finalement. On vous a désigné danseur étoile. Est-ce que c'est aussi quelque part une pression supplémentaire pour vous ?
2: Je ne le vis pas comme une pression, en tout cas pas pour l'instant. Alors effectivement, c'est une grosse responsabilité. On peut s'imaginer que c'est l'aboutissement et que c'est la fin et que c'est le but a été atteint, alors que pas du tout. En fait, devenir un danseur étoile, moi je le vois comme vraiment le début d'une autre étape d'une carrière de danseur. Ça peut rajouter une certaine forme de pression, évidemment, parce que les attentes du public augmentent indéniablement quand on devient danseur étoile. Le message qu'on me donne avec cette nomination, c'est que l'artiste que je suis est apprécié, est reconnu, et moi je pense que ça va au contraire me donner confiance et me permettre de m'épanouir encore plus dans ce que je fais.
3: Oui, alors quelles sont les exigences pour être un danseur étoile comme vous ? Est-ce que vous diriez d'abord que c'est une rigueur extrême, physiquement évidemment on l'imagine, mais peut-être pas seulement ?
2: Quel que soit le grade à l'Opéra de Paris, ça requiert des prédispositions, des qualités athlétiques, d'être vraiment en forme physiquement, d'être fiable. Être danseur étoile, ça demande d'être à la fois bon techniquement, artistiquement, d'avoir des choses à raconter sur scène, une fibre artistique en plus, d'être bon partenaire aussi. Donc voilà, c'est un peu un tout qui est demandé pour avoir cette récompense.
1: C'est combien d'heures d'entraînement par semaine ?
2: Ça peut aller jusqu'à 6-7 heures par jour, 5 à 6 jours par semaine.
3: Oui, c'est pas mal, évidemment. C'est vraiment de l'ordre de l'athlète, de la performance sportive. Mais sans doute au-delà. Comment passez-vous au-delà de l'aspect sportif, disons, et physique, les émotions que vous souhaitez faire passer ?
2: Mais c'est ce que je dis souvent, c'est ce que j'aime vraiment particulièrement dans mon métier, c'est que je suis à la fois, je me considère à la fois comme un athlète, comme un sportif de haut niveau, mais avant tout comme un artiste. Et donc en fait, je sculpte, je travaille mon corps pour le mettre au service de mon art. Et donc en fait, c'est toute cette préparation physique, ces entraînements, ces heures en studio qui nous permettent de nous libérer complètement en scène et de raconter l'histoire qu'on a racontée dans le ballet qu'on danse, de pouvoir oublier en fait l'aspect technique et athlétique de notre discipline et se rendre complètement au service de l'émotion, du partage avec le public, de la magie en fait.
3: Mmh. Un petit mot pour terminer tout de même sur votre parcours, parce qu'il débute à 8 ans. Vous êtes alors à l'Académie de danse de Dinan, où votre professeur vous repère très très vite. Elle s'appelle Michèle de Koning et on lui a demandé tout à l'heure ce qu'elle avait repéré chez vous à cet âge-là.
4: Écoutez, quand je l'ai vu rentrer dans la salle parmi les autres petits garçons, j'ai dit « Oula, lui !» Quand il s'est mis à la barre, quand j'ai commencé à donner le cours, à faire quelques remarques à l'un à l'autre, il était tout le temps à l'écoute, il était bien droit, il était avec des grands yeux, il écoutait, je dis « Oula !» Donc à la fin du cours, j'ai rencontré sa maman et je lui ai dit, écoutez, votre petit garçon, il a vraiment un potentiel incroyable.
1: Il avait une grâce particulière ?
4: Oh oui, oui, oui, il avait une grâce, il avait déjà un joli coup de pied quand il était petit, il avait tout pour être danseur, en fait, il avait vraiment tout pour être danseur.
1: Aujourd'hui, vous êtes fière ?
4: Ah ben, mon Dieu, oui, oh là oui, et il le mérite, hein. Oh là là, il a tellement travaillé, non franchement, je suis heureuse, je suis le professeur le plus heureux de Belgique. Juste encore une chose que je voudrais lui dire, à lui, si vous me permettez. Ne nous fais plus pleurer, ta maman et moi, parce que ça a été trop, trop intense. Mais je l'embrasse. Je l'aime tellement.
3: Voilà, vous avez compris ce qu'il vous reste à faire, Thomas Dokir. Michèle de Koning, votre professeur. Donc, vous lui devez beaucoup. Vous lui devez beaucoup, on imagine.
2: Oui, oui, oui. Je suis vraiment très, très content parce que, on ne sait jamais quand une nomination va arriver. Et puis là, c'est arrivé. On avait de la chance parce que, et ma maman et Michèle étaient présentes. Donc c'est quand même chouette de pouvoir vivre ça ensemble.
0: Thomas Dokir, danseur étoile de l'Opéra de Paris. Bravo à lui. C'était un extrait du Monde en direct avec Julie et Pascal. À réécouter, bien sûr, en entier sur Ovio. Et vous les retrouverez demain en direct pour l'actu de la journée à partir de 17h30 sur RTBF, la première. On sort de l'opéra, mais on reste dans la musique avec une chanteuse anglaise. Alors parmi les artistes qui l'inspirent, elle cite entre autres Damien Rice, Ben Howard, Phoebe Bridgers ou encore Haim. C'est Holly Humberstone qu'on écoute ce soir tout en émotion sur la première avec son Beauty Pageant.

0: Olivia Burstone, à l'instant, sur RTBF La Première. Vous adorez ce qu'elle fait. Eh bien, ne tardez pas. Si toutefois il reste des places, elle sera sur scène le 17 septembre au Botanique à Bruxelles. Que se passe-t-il le week-end sur RTBF La Première? Eh bien, vraiment beaucoup, beaucoup, beaucoup de choses. Parmi lesquelles Galaxy BD, émission bande dessinée roman graphique avec Thierry Belfroy, qui a eu la chance de recevoir ce week-end David Van Der Meulen, qui est venu parler du 5e tome de la biographie de Fritz Haber. C'est publié chez Delcourt et c'est un volume qui s'appelle Le Triomphe des Vaincus, pour explorer les parcours croisés de plusieurs grandes figures judéo-allemandes dans une Europe d'après-guerre, tout juste. On est en 1918 et l'Europe est marquée par des tensions politiques et scientifiques, évidemment. On vous propose un extrait de cette interview ce soir dans Le Meilleur de La Première.
1: Il s'est passé 12 ans, David Van Der Meulen, entre les derniers volumes de Fritz Haber. Comment est-ce qu'on ne perd pas le fil ?
2: Eh bien, parce que j'ai lu ça pendant des années. Avant mon premier tome, j'ai lu 5 ans que sur ce sujet-là. Et j'ai fait ça pendant les 3 premiers tomes. J'ai arrêté de regarder de la fiction. Et donc, je me suis totalement immergé là-dedans, de façon presque obsessionnelle. Et donc, en fait, je ne dois plus réviser maintenant quand je viens. je suis venu les mains dans les poches.
1: Un 5e volume qui nous propose de suivre ce savant, ce chimiste allemand, juste après la Première Guerre mondiale, hein, puisqu'on l'avait quitté au moment où se terminait cette Première Guerre mondiale, et durant laquelle... Eh bien, l'invention la plus incroyable qu'il ait imaginée a fait des centaines, des milliers de morts dans les tranchées, c'est le gaz moutarde. Et on le retrouve ici, en 1918, au moment où il s'apprête à recevoir un prix Nobel, ce qui est tout à fait étonnant pour quelqu'un qui a un passé aussi lourd. Il en est tout à fait conscient d'ailleurs, que ce passé risque bien de lui valoir des inimitiés dans toute l'Europe.
2: Ah, mais des inimitiés, elles sont réelles, puisqu'il va aller directement sur les listes de criminels de guerre. Les alliés vont faire des listes, vont régler leurs comptes dès la fin de la guerre. Et évidemment, Fritz Haber, qui est ce scientifique qui va donner toute sa science à l'armée allemande, à l'armée prussienne, va évidemment tomber sur les listes. Et on ne se l'explique pas, il était quand même assez respecté aussi, dans le milieu scientifique, et c'est les scientifiques qui vont le sauver, en fait, et qui vont lui attribuer le Nobel, évidemment pas pour ses gaz moutarde, mais
1: pour son travail sur l'ammoniac,
2: sa synthèse de l'ammoniac, ouais, qui va quand même être une invention majeure qui va éradiquer les grandes famines mondiales, et donc en fait c'est vraiment une invention qui est aussi puissante et importante que celle de Pasteur, quoi.
1: Alors ça fait de lui tout à coup un homme qui se retrouve à Stockholm, se retrouve dans le sein des saints, hein, c'est quand même recevoir le prix Nobel, c'est incroyable, à peine un an après la fin de ce conflit, c'est très très particulier.
2: C'est ça, alors évidemment tous les scientifiques ne sont pas d'accord, mais ça passe quoi, et il n'y a pas que lui, il y a d'autres chimistes allemands qui reçoivent des prix Nobel cette année-là. En même temps, il va être quand même condamné à ne plus pouvoir utiliser sa science à des fins militaires, quoi. Le but de Haber, ça a toujours été de sauver l'Allemagne, c'est d'être lui-même le sauveur de l'Allemagne. Et donc, il a essayé de sauver l'Allemagne en créant les gaz. D'abord, déjà aussi, en créant, en fait, la synthèse de l'ammoniac, parce que grâce à la synthèse de l'ammoniac, on pouvait faire des obus et de façon totalement autonome, puisque l'Allemagne, à partir de 1913, recevait des blocus des guanos chiliens qui venaient des côtes argentines. Donc les Français, les Anglais bloquaient ces venues de matières premières. Et Haber a réussi à trouver la solution pour créer ce même phénomène scientifique à l'intérieur du pays. Donc l'Allemagne a pu rentrer en guerre en 14. Grâce à cette invention aussi. Ils ne l'ont pas fait parce que Haber était là, mais Haber ne serait pas là, la guerre aurait duré probablement 3 mois, comme le pensaient les Français.
1: Personnage très particulier quand même, puisque ses origines juives sont avérées, mais qu'il se comporte comme s'il n'était pas juif, contrairement à Einstein, que vous montrez hein, d'ailleurs dans ce livre. Einstein est beaucoup plus présent que dans les précédents,
2: oui.
1: Parce que c'est un moment de bascule pour lui.
2: Oui, en fait, il y a une vraie relation presque père-fils entre Einstein et Haber. Haber a vraiment... c'est lui qui l'a trouvé, Einstein, c'est lui qui l'a amené à Berlin, c'est lui qui va le rendre riche, en fait, finalement, pour le dire brièvement. Et Einstein a toujours été extrêmement reconnaissant de ce que Haber a fait pour lui. C'est pour ça que leur amitié va toujours être pas sans ombre, mais bon, ils vont quand même garder des contacts jusqu'à la fin de la vie de Haber. Ce qui est quand même assez étonnant, puisque c'est des personnages qui sont assez antinomiques, puisque Haber est belliciste et Einstein est vraiment antimilitariste et pour la paix. Et Einstein travaille son identité juive et Haber, lui, il va avoir des relations, on va dire un peu normales avec les gens de sa communauté, mais il va vraiment vouloir passer pour un Prussien auprès des Allemands et des Prussiens, et comme beaucoup de Juifs de sa génération, être Allemand plus qu'Allemand.
0: C'était Thierry Belfroy avec David Van Dormelen. Le triomphe des vaincus est donc sorti chez Delcourt. Et Galaxy BD revient samedi à 17h en direct sur la première. Une voix incroyable à présent, celle de Connor Mason, qui est le chanteur de Nothing But Thieves. Et c'est un nouveau titre qu'on va écouter qui annonce le 5e album du groupe anglais, rock alternatif, toujours. Sortie prévue fin septembre pour Nothing But Thieves, le nouvel album. On les écoute avec Evolution. Vous êtes sur la première, tout roule.

0: Avec nous, un vent de fraîcheur souffle sur la première. On se rafraîchit les idées. On prend l'apéro à l'eau ou à l'eau, je sais pas, au gingembre par exemple. À l'eau, avec plein de glaçons, en tout cas. Avec Alexandra Bassène qui arrive maintenant. Oh, un petit parasol dans le verre, pourquoi pas. On va écouter Sacré Français avec dedans Rory, Orelsan, ML, Lem, Jug, Angèle et Justice, entre autres. Sacré Français, ça commence juste après le flash. Vous êtes sur la première et on s'informe.
1: Il est 21h. Bonsoir à tous, Julie Buron pour ces informations. On commence avec cette très mauvaise nouvelle pour l'emploi. L'entreprise américaine de livraison de colis UPS prévoit de supprimer jusqu'à 525 emplois en Belgique. La direction l'a annoncé aujourd'hui lors d'un conseil d'entreprise, selon le secrétaire du syndicat chrétien ACV. Pas plus de précisions à ce niveau pour le moment. La SNCB va supprimer 100 trains qui roulent avec du matériel ancien. Ces trains plus anciens ne possèdent pas de système de climatisation et ils sont plus sensibles aux pannes. Alors dans un contexte de forte chaleur, eh bien cette situation peut affecter le confort des voyageurs ainsi que les conditions de travail du personnel. Voilà pourquoi, à partir de demain, des trains P seront supprimés, en plus des 15 trains P déjà supprimés hier et aujourd'hui. Et puis deux relations S, la S5 entre Gramont et Malines et la S7 entre Halle et Vilvorde, seront réduites à un train par heure. Ces mesures seront d'application jusqu'à vendredi inclus. Autre mesure prise face aux fortes chaleurs, l'accès à l'Atomium à Bruxelles sera fermé au public à partir de 14h demain, jeudi et vendredi. Le monument bruxellois qui ferme habituellement ses portes à 18h ne sera ouvert que de 10 à 14h. D'autres monuments sont concernés par ces fermetures en raison des températures caniculaires. L'Agence européenne de la sécurité aérienne a ordonné l'inspection de 16 Airbus A380, dont 5 urgents. Après la découverte de fissures dans la structure des ailes d'un appareil. Sur ces 16 appareils, 15 sont exploités par la compagnie aérienne Emirates et un par la compagnie australienne, Qantas. 5 avions d'Emirates doivent être inspectés immédiatement dès demain et avant leur prochain vol. Le capitaine du Portugal, Cristiano Ronaldo, est devenu le premier joueur de l'histoire à marquer lors de 6 Coupes du Monde différentes. Il a ouvert le score dès la 6e minute contre l'Ouzbékistan au Mondial 2026, voilà qui porte son total à 9 buts en Coupe du Monde. Précisons que le Portugal l'a emporté sur l'Ouzbékistan, 5-0 donc pour le Portugal. Enfin, le Portugais Victor Bruno est le nouvel entraîneur du Sporting d'Anderlecht. Le Portugais de 43 ans prend la succession de Jérémy Tarravel qui reste dans le staff comme assistant. Victor Bruno s'est engagé sur base d'un contrat de 2 ans. C'est tout pour ces informations. Bonne soirée à notre écoute.
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1: Bonsoir à vous, beaucoup de talent dans la scène francophone aujourd'hui, comme chaque soir dans Sacré français, avec LEM, LEM. Attention, extrait de Le jour viendra, c'est un nouvel album qui arrive. L'artiste coup de cœur des médias francophones publics, Ezekiel Payès, avec Là où tu veux, Dexa à Gira Gira. On écoutera Marie-Flore, Emel, Aurel San en concert au Dour Festival le 17 juillet et de retour à l'ING Arena le 12 novembre. Et tout de suite Rory au Francofolie de Spa le 25 juillet. Voici Plus jamais, extrait de Miroir.

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1: Rêve américain, c'était Jonathan Person, extrait de l'album Répertoire. Merci d'être à l'écoute d'RTBF, la première et de Sacré français. Voici Mado avec Pixel Mado à découvrir à l'affiche du festival Lacemo. Ce sera le 10 juillet à Enghien, le même jour que Magic System, Highlight Tribe, Solane, Julien Doré ou encore Gaël Faye. Bonne soirée avec nous sur RTBF, la première et dans Sacré français. Tout va.

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2: Caroline Dassogne, bonsoir tout le monde. Cette nuit, le ciel sera étoilé avec tout au plus un voile de cirrus. Les températures minimales seront comprises entre 17 et 21 degrés. Mercredi, on retrouve un soleil très généreux, un soleil de plomb. Dans l'après-midi, quelques cumulus de beau temps vont se développer ici ou là et parfois, en fin de journée, sous un cumulus plus imposant, un orage de chaleur pourrait éclater. Les températures vont grimper demain. Il fera chaud avec des maxima compris entre 30 et 38 degrés. Ce sera le même type de temps jeudi avec une nuit surtout de mercredi à jeudi qui sera chaude. Les minima ne descendront pas sous la barre des 20 degrés et le pic de chaleur en journée est attendu vendredi et samedi avec 39 voire 40 degrés.
3: Il est 22h. Bonsoir à tous, Julie Buron pour ces informations. Deux jeunes ont perdu la vie cet après-midi après s'être noyés dans une carrière désaffectée à Sprimont, en province de Liège. C'est en fin d'après-midi que les pompiers ont été appelés pour une noyade dans cette ancienne carrière. Ils n'ont rien pu faire pour ramener les jeunes en vie sur la berge. Le travail judiciaire est en cours afin de déterminer les circonstances exactes de l'accident. Les pompiers souhaitent vivement rappeler en cette période de canicule le danger que représente la baignade dans des zones non autorisés et non surveillés. La chaleur actuelle qui fait aussi grimper les prix de l'électricité. Le prix de gros dépasse la barre des 1000 dollars le mégawatt-heure. En fait, on consomme davantage pour se refroidir. La CREG, l'autorité fédérale de régulation de l'énergie, se veut toutefois rassurante. Ce pic du prix de l'électricité sur le marché de gros n'a pas d'impact sur les contrats d'électricité fixe et variable. Les gens ne doivent pas avoir peur d'allumer leur climatisation, ajoute la porte-parole de la CREG. Hier, le trafic maritime dans le détroit d'Ormuz a atteint un niveau record depuis le début de la guerre au Moyen-Orient le 28 février. C'est ce que révèlent les données de plateforme de suivi maritime. 51 navires ont franchi le détroit sur la journée de lundi. On est tout de même encore loin des 120 navires par jour en temps de paix. À la Coupe du monde de football, coup d'envoi en ce moment du match entre l'Angleterre et le Ghana. Panama-Croatie, ce sera à 1h et puis à 4h, la République démocratique du Congo affrontera la Colombie. Avant cela, le Portugal a lui déjà battu l'Ouzbékistan 5-0 avec un doublé de Ronaldo qui devient le premier joueur de l'histoire à marquer lors de 6 Coupes du Monde. Enfin, Jérémy Doku, lui, il reprendra l'entraînement demain avec les Diables. En principe, il devrait donc être prêt pour le match contre la Nouvelle-Zélande prévu samedi à 5h du matin, heure belge. C'est tout pour ces informations. Bonne soirée à notre écoute.
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4: Bonsoir, rebonsoir, bienvenue, rebienvenue. Soir de première, reprend ses quartiers et même continue, finalement. On se répand tous les soirs à partir de 19h sur la première. On prend beaucoup, beaucoup de temps avec vous pour partager les meilleurs moments de la radio. Et c'est un plaisir fou, évidemment, et sans cesse renouvelé en ce qui me concerne et j'espère en ce qui vous concerne également. On va parler de Paul-Henri Spaak, un Belge au cœur de l'Europe d'après-guerre, homme politique majeur, on peut le dire, du XXe siècle, un visionnaire qui a contribué notamment à poser en toute simplicité les bases de la coopération européenne. Il est au menu d'un jour dans l'histoire et c'est Laurent Dehausset et son invité qui vont nous raconter sa vie, son histoire et sa carrière dans quelques minutes. On va écouter un artiste vintage et old school, un soul man, mais qui a seulement 25-26 ans. Il collabore régulièrement avec Kali Uchis. On l'écoute avec Turn Around, c'est 54 Ultra qu'on découvre ce soir sur RTBF La Première. Soyez les bienvenus.
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0: Siren's Call, on s'en souvient, ça c'est le titre avec lequel on les a découverts justement il y a quelques années, le groupe français pop-rock Cats and Trees sur la première. Nous voilà partis pour le meilleur d'un jour dans l'histoire. En cette belle et chaude soirée, on va retrouver Laurent Dehaussée et on va revenir sur la vie d'un acteur majeur du XXe siècle, c'est Paul-Henri Spaak, le Belge, l'homme d'État belge, diplomate influent. Il a joué un rôle central dans les débuts de la construction européenne après la guerre de 45. Qu'a-t-il laissé en héritage, Paul-Henri Spaak? Eh bien, c'est ce que nous allons voir ce soir avec le meilleur d'un jour dans l'histoire.
1: C'est nous qui voulons la libre circulation des hommes. C'est nous qui voulons surtout la libre circulation des idées. C'est nous qui sommes prêts à soumettre à l'examen et au jugement de tous notre politique, notre action, nos buts et nos idéaux.
2: Paul-Henri Spaak aux Nations Unies en 1948 pour évoquer cette figure de la construction européenne et de la vie politique belge. Nous sommes en compagnie de Vincent Jeunin. Bonjour Vincent.
3: Bonjour Laurent.
2: Chercheur à l'Université de Liège et aux Archives de l'État, diplômé de l'École pratique des hautes études de Paris. Et vous me disiez, Vincent, que ce discours, l'extrait qu'on vient d'entendre en 1948 aux Nations Unies, c'est un des plus beaux discours du XXe siècle. On y reviendra tout à l'heure, mais ici en deux mots, pourquoi ?
3: Oui, c'est ce qu'on appelle le discours de la peur, de septembre 1948. Que Paul-Henri Spaak prononce à l'Assemblée générale des Nations Unies et qui dure environ une demi-heure et qui est adressé à la délégation soviétique dans un contexte où on sent que la guerre froide se consolide, l'URSS, c'est le coup de Prague, c'est une violence, c'est les missiles qui pointent Londres, Paris, Bruxelles. Et Spaak, ici, bon, c'est un discours à écouter, représente un petit pays, il le dit lui-même, et en disant la provocation d'un représentant belge envers l'URSS, ça paraîtrait comme tellement ridicule. Et ça donne du poids à sa parole, finalement. Après 2-3 ans durant lesquels, 45-47, où il pensait que l'URSS pourrait intégrer le projet européen, il faisait partie de cette tendance. En 48, ce n'est plus le cas. Je dirais aux auditrices et aux auditeurs d'écouter ce discours qui est un des grands de Spaak et peut-être un des plus grands du XXe siècle. Vraiment, on ne peut pas être insensible qu'on l'aime ou qu'on ne l'aime pas.
2: Et d'ailleurs, on y reviendra tout à l'heure avec le contexte. Alors, Paul-Henri Spaak, né à Schaerbeek le 25 janvier 1899, il meurt à Braine-l'Alleud le 31 juillet 1972 à l'âge de 73 ans. Alors, on est dans un milieu très multiforme. Il y a beaucoup de politique, il y a beaucoup d'artistique aussi dans ce milieu.
3: Oui, oui. D'ailleurs, dans les années 60, lorsque l'ancêtre de la RTB l'avait interviewé à l'époque de l'INR, Spaak, avec un peu de coquetterie, parce qu'il ne se prétendait pas comme un intellectuel, il était un peu madré quand même. Ce n'était pas un intellectuel à proprement parler, mais il était bigrement intelligent et plus cultivé qu'il ne le disait. C'était aussi une technique. oui, il racontait « Je suis né à Schaerbeek, enfin il paraît ». C'est-à-dire, ma mère me l'a dit. Donc, bon, on ne sait jamais. Mais oui, il est né à Schaerbeek. Dans un milieu, en effet, comme vous dites, où la politique était très forte. Pour quelle raison ? Très vite, allons-y. Son grand-père, c'était Paul Janson. On est à Liège, là, du côté d'Herstal. Paul Janson, c'était le libéralisme de gauche. Parti libéral progressiste. C'était donc le libre-échange, déjà la libre circulation, quand on l'entend 48 en parler, bon, il y a un petit peu du Janson quand même aussi là-dedans. Il aimait beaucoup cette partie de sa famille qui était plus libérale que socialiste, mais à l'époque, pour notre actualité de 2026, je dirais qu'à l'époque, le parti libéral était plutôt de gauche, ce qui a peut-être évolué. Au fond, Janson, c'était un homme attaché tout de même à la libre entreprise, mais aussi une prise en compte du droit du travail, déjà, voilà. C'était un petit peu cette tendance-là, c'était un leader très écouté, un orateur aussi.
2: Un grand tribun,
3: Un grand tribun, Paul Janson, il y a vraiment toute une... Ça a charrié beaucoup d'énergie. Il y a la fille de Paul Janson, qui est Marie Janson, qui est la mère de Paul-Henri Spaak, qui a beaucoup marqué son fils, et qui a été parlementaire, elle, en 21.
2: Première femme parlementaire en Belgique,
3: c'est ça ? La première femme parlementaire en Belgique. Et d'ailleurs, c'est intéressant parce qu'il a siégé dans la même assemblée que sa mère à une époque. Il lui faisait passer des mots en ne l'appelant pas maman, mais en lui donnant son nom d'élu, ce qui était aussi un clin d'œil. Il admirait beaucoup sa mère Janson. Donc là, on a le côté politique plutôt. Et sa mère est passée du côté POB, socialiste, après la Première Guerre. Donc, si j'ose dire, la famille s'est un petit peu gauchisée après la Première Guerre mondiale.
2: Et on verra que d'ailleurs, Paul-Henri Spaak, lui aussi, évoluera dans son rapport à la gauche. On verra ça avec vous, Vincent. Alors, donc, côté paternel, là, on est plus dans un milieu quoi, artistique ?
3: Un milieu d'artiste, oui. C'est un petit peu bohème, un petit peu... là, c'est bruxellois, plutôt, hein. Spaak, même si les enseignes ne sont pas bruxellois, mais on est là avec des artistes, un père qui était auteur, poète, qui s'était fait connaître par une pièce à succès, pas qu'en Belgique, qui s'appelait Catch, que Spaak a joué d'ailleurs lui-même quand il était jeune. Et donc là, on est avec un homme qui écrit, qui enseigne aussi, que son fils aimait beaucoup. On est dans un climat assez libéral, je dirais. Et puis, il y a la fratrie. C'est-à-dire que Spaak, il a deux frères qui sont tous les deux auteurs, scénaristes. Il y en a un qu'on connaît moins. Il y a Claude Spaak qui a écrit des auteurs dramatiques, on pourrait dire. Et puis, il y a Charles Spaak.
2: Grand nom du 7e art.
3: Grand nom du cinéma, plus connu à une certaine époque, mais dans les années 30, 40, 50. Ben, je renvoie les auditeurs à La Grande Illusion, qui est ce chef-d'œuvre de Jean Renoir de 37, avec Gabin, Daliot et tout ça. Ben, scénario de Paul-Henri Spaak, de Charles Spaak, le frère de Paul-Henri, qui a écrit des souvenirs très intéressants d'ailleurs. Charles Spaak, où il parle de cette ambiance. Et puis il y a ses deux nièces, les deux nièces de Paul-Henri, qui ont été comédiennes, dont Catherine Spaak, qui dans les années 60... avait son succès et faisait partie des jeunes comédiennes très en vue. Voilà. Donc, il est entouré d'artistes, si l'on peut dire, et lui-même dira, je suis un petit peu celui qui a un peu failli dans la manière de mener ma vie à leur égard, enfin, pas à leur égard, mais à ses yeux. Mais à la fois, ben, ce qu'on voit aussi, c'est que dans sa manière de faire de la politique, il avait une capacité de création, d'inventivité, et finalement, on peut dire que Bonaparte disait « J'aime le pouvoir qu'en artiste eh », bien on peut dire que Spaak a fait de la politique en artiste parfois, oui.
2: Ce qui expliquera peut-être, on le verra avec vous, son ascension très très très rapide. Alors, c'est un tout jeune homme qui en 1916 se porte volontaire de guerre. Il a 16 ans, il est fait prisonnier très très rapidement.
3: Très rapidement, il a voulu s'engager, il a été attrapé... du côté de la frontière hollandaise, il y avait les deux pays étaient séparés par une barrière de fer, je dirais, électrifiée, voilà. Donc il était attrapé, emprisonné, il a voulu rejoindre le front de l'Isère. Il n'y est pas parvenu et il est revenu chez lui en 18, assez rachitique. Quand on voit les photos de lui à l'époque, ça change de l'homme rondouillard qu'on verra plus tard.
2: Oui, et d'ailleurs, qui n'était pas rondouillard durant sa jeunesse, parce que c'était plutôt un athlète, ce qui semble aussi être une sorte de paradoxe avec l'image qu'on en a aujourd'hui.
3: Oui, c'était un sportif et ça comptait beaucoup, je crois, dans un équilibre plus général de son métier d'avocat aussi. C'était le tennis, très grand tennis, enfin grand tennisman classé. Pas mal de figures politiques comme ça, vous savez, Mitterrand, tout ça, c'était des tennismans excellents. Ça faisait partie aussi d'une... Alors, c'était aussi une gentry bruxelloise, comme ça, un lieu de mondanité, de rencontre. Il avait son côté aussi, jeune avocat, coming man, comme disait la presse à l'époque, un peu mondain. Il plaisait aux dames. Son physique n'était peut-être pas celui d'un jeune premier, mais... C'était un homme, on disait à l'époque, ce sont des choses qu'on dit peut-être plus aujourd'hui, ses collègues disaient de lui qu'il avait une intelligence féminine. Ça voulait dire quoi ? Que bah d'abord, c'était un homme plus fin, peut-être que les autres, plus rapide, et avec un charme non violent, mais assez efficace.
2: Donc des études de droit à l'Université libre de Bruxelles, ça semble être un choix assez naturel, finalement. Alors, on va le retrouver au barreau à Bruxelles, quel avocat sera-t-il ? Il va s'illustrer dans la défense de deux objecteurs de conscience, Marcel Dieu, dit MD, et Léo Campion, on est dans les années, lorsqu'il est au tout début. C'est intéressant, cette affaire. D'abord, il faut peut-être rappeler ce que c'est que cette affaire, Vincent Genin.
3: Ce sont des personnages qui refusent tout simplement le service militaire et qui, comme on disait jadis, renvoient leur livret militaire, ce que Spaak fera lui-même d'ailleurs. Qui refusent donc, il y a c'est le pacifisme des années 1920 qui est fort marqué par les accords Briand-Stresemann de 26. En Belgique, beaucoup veulent y croire et y croient. L'objection de conscience est condamnée, donc Spaak prend cela. Un petit peu comme 30 ans avant, certains défendaient les anarchistes, lui il va défendre les objecteurs. C'est un avocat de Bruxelles, à l'époque où l'ULB était rue des Saules, hein, c'était une autre époque, il n'y avait pas le Solbosch. Et Spaak va aussi se faire connaître, je dirais, par une affaire qui est l'affaire De Rosa, en 29-30. Fernando De Rosa était un antifasciste italien qui avait voulu assassiner le prince héritier Umberto d'Italie, qui avait marié Marie-Josée de Belgique, la sœur de Léopold III. Ouais. Et donc, il s'était fait connaître en 1930, il avait donc 31 ans, par ce procès assez retentissant, et on avait vu aussi la dialectique, l'art oratoire dont il était capable. Donc, il y avait ces deux épisodes assez importants, et l'antimilitarisme de Spaak, il va un peu le traîner par la suite, et notamment quand plus tard, on verra qu'il a dû prendre part à des décisions d'ordre militaire, et on reprochera très souvent à plusieurs moments à Spaak ses retournements de veste, entre guillemets. Il a varié, c'est certain, mais le monde a varié aussi. Ouais.
2: Et son ascension donc sera rapide. Il est élu député en 1932, ministre 3 ans plus tard. On va le suivre encore avec Vincent Jeunin.
4: Femmes de mon pays, vous allez pour la première fois le mois prochain participer aux élections législatives et votre vote aura une singulière importance puisque vous êtes plus nombreuses que les hommes et que c'est donc de vous que dépend en fait le résultat des élections. Je veux vous parler franchement. Si cette année les hommes seuls votaient, je n'aurais aucun doute sur la victoire des socialistes ni même sur l'ampleur de celle-ci. Mais vous êtes, vous, les femmes, l'élément nouveau et quelque peu mystérieux de cette bataille qui commence, et l'on dit, certains disent, que la religion pourrait ici jouer son rôle, et que des femmes, que leurs sentiments, leurs intérêts ou leurs raisons conduiraient à voter socialiste, en seraient détournées parce qu'elles sont croyantes ou plus simplement catholiques.
5: Un jour dans l'histoire.
2: Voilà, l'appel donc de Paul-Henri Spaak aux femmes belges qui vont participer pour la toute première fois à des élections législatives le 27 mars 1948. On sent une espèce d'écoute, d'attention véritable chez Paul-Henri Spaak, ou c'est de la communication, Vincent Jeunin?
3: Oui, de la communication, bien sûr. C'est un redoutable passeur de messages. Mais c'était toujours chez lui mélangé avec des emballements, successifs d'ailleurs, qu'on lui a reproché aussi, mais bon, si les emballements laissent des traces plus tangibles, pourquoi pas, finalement. Mmh. Et c'est vrai qu'à l'égard des femmes, et c'est beau cette expression, cet élément nouveau et mystérieux de la vie politique belge, pour les législatives, puisque pour les communales, elles étaient impliquées en partie. La Belgique s'est mis tard, d'ailleurs, entre parenthèses, ouais. 48. Dans certains pays, c'était déjà 40 ans avant, quand même. Donc la Belgique fait partie des élèves tardifs, très tardifs là-dessus. Ouais. Contrairement à une image qu'on pourrait avoir de nous-mêmes comme pays avancé et libéral. Donc, oui, Spaak était aussi par sa mère, je crois, très sensible à cela. Et puis, il ne faut pas oublier deux choses. Il y avait cette mère, il a une fille, Antoinette, qui se fera connaître et qu'il aimait beaucoup, et qu'il a porté aussi à plus d'un titre. Il avait un fils, Fernand. Ça a été un drame puisqu'elle a perdu son fils. Et puis, qui a été en rapport avec les femmes de manière d'un commerce... très fécond, c'est-à-dire qu'il a eu son épouse, la première épouse, la mère de ses enfants, et quand il est à Londres, en exil, on en reparlera, en 1940-41, au début de l'exil, il rencontre une femme qui s'appelle Simone Dyre, qu'il épousera bien plus tard.

0: thème pour lui. Elle est vraiment là pour parler politique avec lui. D'ailleurs, c'est un aspect qu'on connaît encore très mal de la vie de Spaak, de cette femme.
1: Donc, député de Bruxelles sur la liste du Parti ouvrier belge en 1932. Et puis, il est élu ministre des Transports, des PTT, dans le cabinet de Paul Van Zeelen, de 35 à 36, ministre des Affaires étrangères entre 36 et début 39. Premier ministre socialiste, hein, en quelque sorte, entre mai 38 et février 1939. Est-ce qu'il y a un plan de carrière chez Paul-Henri Spaak?
0: Il y a une ambition, un plan, je ne sais pas. Un plan, ça m'étonnerait. Enfin, pour le personnage en question, un plan m'étonnerait. En revanche, oui, ambition, c'est certain. Envie d'agir, c'est certain. Et envie d'agir à une époque où, vers 35, 36, vous avez en France des socialistes qui arrivent au pouvoir de manière plus décisive. Certes, avec les communistes, ce qui a toujours été un problème pour Spaak, qui n'a jamais été très communistophile, je dirais. Et après la guerre, ça va s'empirer d'une manière. Mais à partir de 36, au fond, ce qui va se passer, c'est qu'il va vraiment incarner une fonction qui va lui coller comme une deuxième peau, c'est celle de ministre des Affaires étrangères. De 1936 à 66, la plupart du temps, notre ministre des Affaires étrangères, c'est Paul-Henri Spaak.
1: Ouais, qu'il cumule parfois avec la fonction de Premier ministre.
0: À son grand désespoir, d'ailleurs. En 1947, etc., il y aura un moment où il aura les deux fonctions, il confiera qu'il y en a une de trop, et pour lui, c'était Premier ministre. Ouais. C'est-à-dire, ça ne l'amusait pas beaucoup. Les Affaires étrangères l'intéressaient beaucoup plus. On peut l'expliquer par plusieurs raisons, ce n'est pas vraiment un homme de parti. Enfin, il le sera de moins en moins. La discipline de parti le fatigue, ça ne l'intéresse pas. Jusqu'à la rupture tardive avec le Parti Socialiste Belge. Ouais. Mais c'est un homme qui a su jouer le jeu à temps, mais c'est un homme de cause, de décision, de recul en un sens. Ouais. Mais
1: c'est pas un dogmatique.
0: Pas du tout. C'est pas un idéologue, on lui reprochera d'ailleurs. Ouais. C'est pas un dogmatique, c'est un pragmatique mené par certains principes. C'est un homme qui est horrifié par la guerre, qui est horrifié par... j'allais dire de l'inégalité sociale. C'est un homme très sensible à ça. Hein. Ça reste un homme qui a une fibre de justice sociale très forte. Mais il vient d'une époque où cette justice sociale était autant au Parti Socialiste que chez les libéraux de gauche, et certains socio-chrétiens d'ailleurs. Donc l'idée de dialoguer là-dessus n'était pas excluante pour lui. Il ne croyait pas en Dieu. Bon.
1: Alors, est-ce que c'est le pragmatisme qui va le faire agir donc lorsqu'il retrouve son portefeuille des affaires étrangères dans le gouvernement d'Union nationale d'Hubert-Pierre Lot, donc formé le 3 septembre 1939 à l'appel de Léopold III, du fait de l'entrée en guerre de la France et du Royaume-Uni contre l'Allemagne, Paul-Henri Spaak qui va être amené à rompre donc avec Léopold III, c'est par pragmatisme là?
0: Alors, Spaak avait été très proche de Léopold III. Cette photo où ils jouent au golf tous les deux, autre sport. Il est un des auteurs de la politique de neutralité de 36, qui est fondamentale dans son parcours. On lui rappellera toute sa vie, ça. Octobre 36, discours de Léopold III, la Belgique redevient, entre guillemets, neutre. On parle de politique d'indépendance à l'époque. La France va très mal le prendre. Elle le verra comme un abandon. La Belgique va masser des troupes sur la frontière française pour faire bonne mesure avec l'Allemagne. Il n'y avait pas l'idée que la France nous envahirait, mais on voyait une espèce d'égalité. Spaak, avec le vicomte d'Avignon, enfin le père de celui qui vient de décéder, qui était ambassadeur, Fernand van Langenhoff, Léopold III, était pour cette politique. Hein, et Spaak en a été vraiment un grand défenseur, qui pour lui participait d'un pacifisme aussi. Très important. En 1939, revenu. Aux affaires étrangères, drôle de guerre, 1940, et ce sont en effet les moments tragiques, dignes de... Certains l'ont comparé à Hamlet de Shakespeare, ces entrevues du château de Wynendael du printemps 1940 avec Léopold III, où vous avez les ministres Spaak, Pierre Lot notamment, et d'autres qui veulent convaincre le roi de les suivre vers l'exil, vers la France, parce qu'il y a l'idée que la France ne va pas être tout à fait envahi. Ce n'est pas encore certain dans les esprits. Et Léopold III veut rester écrasé par l'exemple de son père Albert Ier, ça a été bien étudié, et souhaitant rester parmi ses hommes, parmi la population, sachant qu'il y aurait une occupation et qu'il devait rester parmi eux pour ne pas défaillir et respecter à ses yeux son serment de maintenir l'intégrité du territoire.
1: Donc ça, c'est une question constitutionnelle aussi qui se pose.
0: Voilà,
1: ici.
0: C'est l'ouverture.

0: l'ouverture de la question royale. Mm-hmm. Ça commence à Wynendael.
1: Ouais, on va y revenir bien sûr à cette question royale. Donc, Paul-Henri Spaak et Hubert Perlot laissent le roi à Wynendael. Il prend connaissance des conditions allemandes de reddition. On peut peut-être en rappeler quelques-unes, Vincent, les conditions de reddition.
0: C'est une capitulation. C'est une capitulation. C'est-à-dire que nous sommes le 28 mai 1940, après les 18 jours, après les quelques jours de bataille sur la Lys. Autour des 23, 24 juin, etc. Mais bon, l'armée belge qui a été lâchée tout de même par la France, d'une part, les Anglais qui rembarquent à Dunkerque, et ma foi, l'armée belge est, si j'ose dire, laissée à elle-même dans cette circonstance. Et la capitulation demeure la seule décision aux yeux du roi et de certains membres de son entourage. Spaak, Pirlo partent vers le sud, Limoges, Poitiers. Mais on entre là dans 3 mois d'errance.
1: Oui, parce que c'est pas de Bruxelles à Londres, c'est vraiment
0: un périple
1: extrêmement. Ouais, oui.
0: C'est un périple assez tragique, hein, quand même. C'est assez. Vous avez les parlementaires qui se réunissent à Limoges pendant le printemps, fin du printemps 40, qui décident que la capitulation est une mauvaise décision. Donc ils suivent Spaak en un sens. Mais c'était une ambiance d'opérette. Tragicomique et assez lunaire. Hein.
1: Passant par une Espagne franquiste aussi.
0: Absolument. Donc ça, à un moment donné, plusieurs ministres sont déjà à Londres. Hein. Camille Gutt, qui sera le premier patron du FMI, Albert de Vleeschhouwer, qui s'occupait des colonies avec une coiffure improbable, sont à Londres. Bon, Spaak, Pirlo, eux voient très bien que la France est pleinement envahie. Et l'idée, c'est quoi? On passe par l'Espagne avec un passeport portugais et on rejoint Londres. Mais ils vont être emprisonnés pendant tout un temps. C'est l'épisode de Miranda, près de Barcelone. La guerre d'Espagne est entre guillemets à peine terminée, mais on est encore dans un climat dantesque, dans l'Espagne où Franco vient de prendre les pleins pouvoirs. Et ça va durer des semaines et des semaines, sous une chaleur pas possible d'ailleurs. On a des photos de Spaak et Pirlo au pied d'une statue, mais ils ont fait le voyage dans un double fond de coffre.
1: Ouais. Enfin
0: bon, ça a été aussi pour eux quelque chose qu'ils ont traîné toute leur vie, parce qu'il y a quelque chose d'assez rocambolesque, de fuite.
1: D'impréparé ou...
0: Oui, c'était la pagaille la plus absolue. Hein. C'était la pagaille la plus absolue. Et donc là, ils rejoignent Londres, mais nous sommes en octobre 40. Donc c'est très tard. Et c'est sans doute il qualifiera ça comme la pire période de sa vie.
1: Ouais. Oui. Mais c'est à Londres que Paul-Henri Spaak va véritablement préparer le terreau qui va en faire une figure internationale.
0: Oui, parce que à partir de l'automne 1940, peu à peu, un gouvernement belge en exil à Londres se met en place. Alors, il y avait eu un homme politique qui avait mis les pieds à Londres, c'était Marcel-Henri Jaspard, qui était ministre des Réfugiés, qui était un vieil ami concurrent de Spaak, qui était libéral, et qui avait fait un appel aux Belges libres, le 23 juin 40 déjà, mais il avait fait sans demander l'accord de ses collègues ministres, et fait unique en histoire de Belgique, il a été révoqué par ses collègues. Mais il est resté à Londres, mais on l'a mis dans un placard de manière d'ailleurs assez brutale, on va dire. Le Spaak pouvait vous mettre dans un placard, quand même.
1: Alors, vous évoquiez tout à l'heure les tensions qui a pu naître entre la Belgique et la France. C'est quand même sous son impulsion que la Belgique va reconnaître officiellement le rôle du général de Gaulle.
0: Absolument. Donc, vous avez ce gouvernement belge à Londres, mais vous avez les gouvernements tchèques, tchécoslovaques, polonais, vous avez la France libre de De Gaulle, mais qui va mettre des mois et des mois à rallier, parce qu'au début, ils sont quand même trois tondus et deux pelés. Hein. De Gaulle est seul avec une secrétaire pendant tout un temps. Bon. Et en 1941, et en 42, il y a un deuxième moment, les Belges sont les premiers, c'est vrai, à reconnaître la France libre comme autorité légale, si l'on peut dire, de la France. Mais ce qui veut dire aussi que pour eux, Vichy, c'est fini, si j'ose dire.
1: Vichy, le gouvernement collaborationniste avec l'Allemagne nazie. Donc l'après-guerre va consacrer la stature internationale de Paul-Henri Spaak. Alors de quelle manière? C'est ce qu'on va voir avec Vincent Jeune.
2: Penser l'Europe après la guerre, c'est croire encore aux ponts et aux mots aussi capables de reconstruire le monde. La suite d'un jour dans l'histoire, dans un instant. Europe en construction, Paul-Henri Spaak. On va retrouver Laurent Dehaussée bien sûr et son invité dans quelques minutes. Derry et Smile. Smile, ça parle de violence et des pressions subies par les femmes, avec une écriture très symbolique et engagée, une ambiance sombre, mais néanmoins planante. Derry et Smile, voilà ce qu'on écoute maintenant ensemble sur RTBF La Première.

0: Derry, le trio britannique de Dream Pop Shoegaze, un trio qui s'est formé à Londres et qui est connu pour des morceaux atmosphériques et très émotionnels, comme ce Smile qu'on écoutait à l'instant. C'est sorti sur leur album Birding, album nouveau qui date donc de 2026. La deuxième partie d'Un jour dans l'histoire, c'est la suite sur RTBF La Première et c'est juste après ceci.
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0: Nous y voilà, deuxième partie de l'émission de Laurent Dehaussé, un jour dans l'histoire, de Bruxelles à l'ONU, de l'Europe à l'OTAN. Quel est finalement le véritable héritage de Paul-Henri Spaak et en quoi son parcours résonne-t-il encore aujourd'hui? On en parle donc avec Vincent Genin, chercheur à l'Université de Liège et aux archives de l'État. Bienvenue dans la deuxième partie d'un jour dans l'histoire.
3: Je crois que nous vivons aujourd'hui une époque assez exceptionnelle dans l'histoire des hommes d'Occident. Hélas, dans cette Europe, les pays qui l'habitent se sont beaucoup battus. Tour à tour, les Français, les Anglais, les Allemands, les Espagnols, les Italiens ont cherché d'assurer leur suprématie. Toutes ces guerres n'étaient cependant, je n'hésite pas à le dire, en voyant les choses avec le recul de l'histoire, toutes ces guerres sanglantes et cruelles n'étaient cependant que des guerres civiles entre Européens, car tous appartenaient à la même civilisation et au même courant de pensée.
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4: Paul-Henri Spaak au Palais des Beaux-Arts à Bruxelles en avril 1957, 11 ans plus tard, le 16 janvier 1946, il est élu président de l'Assemblée, de la première Assemblée Générale des Nations Unies. Alors, on parle de cette stature internationale, mais c'est pas une évidence, et cette nomination n'est pas une évidence, Vincent Genin.
5: Non, ce n'est pas une évidence. À Londres, disons qu'il a, ça a été une occasion aussi de fréquenter un tas de gens pendant ces 2-3 années où le temps passe beaucoup plus intensément qu'en dans d'autres parties de l'existence. Paul-Henri Spaak, c'est aussi l'époque où le Benelux se met en place. On est vraiment à l'orée de la fin du conflit. Donc cette espèce d'union, on va dire, douanière et possiblement un jour, peut-être, monétaire entre la Belgique, le Grand-Duché de Luxembourg et les Pays-Bas. Sachant que depuis 1921, il y avait déjà une union belgo-luxembourgeoise. On l'oublie parfois. Il se fait un carnet d'adresses, mais dès que la guerre se termine, en 1944, les chambres rouvrent à l'automne et il prononce un discours qu'on appelle le discours des trois étapes ou des trois stages. L'idée d'une politique étrangère qui soit d'abord internationale, ensuite européenne et ensuite interrégionale. Et en un sens là, il pose aussi les jalons, si l'on peut dire, de sa conception de la politique étrangère, qui va aussi lui donner un écho. Alors, le fait qu'il intègre les institutions internationales assez rapidement, Nations Unies, il faut savoir que la Belgique, en 1944-45, a été très très aux premières lignes, si j'ose dire, de la rédaction de la charte des Nations Unies de 1945. Des hommes comme Spaak, Henri Rollin, Fernand de Housse, des juristes donc proches de Spaak, ont été vraiment parmi les rédacteurs de première ligne. Mmh. Pourquoi ? D'abord, les petits pays, on s'en méfie pas trop, on se dit pas qu'ils vont prendre le pouvoir. L'expertise internationale des Belges était déjà reconnue depuis la SDN, la Société des Nations. Et au fond, Spaak va occuper une place tout de même qu'un homme comme le libéral Paul Imans, en 1920, occupait à la Société des Nations. Il avait dirigé la première assemblée de la Société des Nations. Ouais. Spaak reprend un peu ça, tandis que Guth, lui, va diriger le FMI au même moment. Donc, à la fois, ça va vite, cette internationalisation de sa fonction, mais il était aux affaires étrangères avant la guerre. Donc déjà, son lien avec le corps diplomatique, toute cette extériorisation de la politique ne lui était pas étrangère et pas pour lui déplaire. Et par ailleurs, c'était un esprit de synthèse assez remarquable que Spaak, ce qui est toujours bien pour avoir, pour diriger une assemblée, parfois houleuse d'ailleurs, époque où la Belgique est au Conseil de sécurité de l'ONU.
4: Mmh. C'est la première petite puissance qui siège au Conseil des Nations Unies. Au fond, ce sont des hommes comme Paul-Henri Spaak qui donnent une lumière internationale sur ce pays. Et puis, en revenant en Belgique, ils profitent, enfin en tout cas, ils bénéficient aussi de cette aura internationale. Parce qu'après ce fameux discours de 1948, donc aux Nations Unies en septembre, donc le discours de la peur que vous évoquiez tout à l'heure, ça va faire beaucoup pour sa position ici, à l'intérieur.
5: Ça va faire beaucoup. Ça va faire énormément, et c'est comme le jeu de ping-pong de notoriété entre l'intérieur et l'extérieur. C'est-à-dire que les Belges ont... C'est un des hommes qui a été les plus critiqués dans la vie politique belge quand même.
4: Y compris par son propre camp. Hein.
5: Oui, oh, surtout, avant tout. D'ailleurs, quand on lui demandait « vous êtes encore au Parti Socialiste », il disait « je crois que je suis en ordre de cotisation voilà, ». Ce qui voulait tout dire. Mais ça, c'était plus tard. Mais les Belges, tout de même, aimeront l'idée qu'ils aient une voix à l'étranger, ce qui n'est pas si courant, on va dire. Et ça, tout de même, c'est assez appréciable. Une voix qui va, dès 48-49, aussi se rester à gauche, mais se formaliser dans son anticommunisme, hein, après le discours de la peur, où, au fond, très clairement, il le dit dans le discours, hein, et ça va être fondateur, demain, il dit, je sais que la presse internationale parlera de moi et dira que je suis vendu aux États-Unis, que je suis vendu à M. Bevin, etc., etc. Il aura cette réputation de vassal des États-Unis. Quand il dirigera l'OTAN, hein, qui sera secrétaire général, la presse l'appelait Monsieur de l'OTAN, en un mot. Il a eu droit à tous les sobriquets du monde et toutes les caricatures du monde. Donc il y a à la fois cet homme qui est une voix, mais cet homme qui suscite une ambiguïté, il y a de la jalousie aussi, il ne faut quand même pas se leurrer. Et puis c'est l'époque de la question royale, voilà, où il va batailler contre le retour de Léopold III en Belgique.
4: Alors, crise politique, sociale, majeure, hein, qui va profondément diviser la Belgique entre 45 et 51. Oui. Pour rappel, le conflit porte sur le retour au pays sur le trône de Léopold III après la Seconde Guerre mondiale. L'attitude du roi durant le conflit est contestée par une partie de la population et de la classe politique. Paul-Henri Spaak va déclarer à la Chambre « La révolution ne me fait pas peur », c'est ce que vous disiez. Qu'est-ce qu'il veut dire? Il attend que les choses s'enviment. Oui. Qu'est-ce qui se passe?
5: C'est son côté romantique, peut-être. C'est-à-dire qu'il le disait lui-même. Il y a des moments, c'est ce que les emballements successifs dont je parlais, il était opposé au retour du roi qui, pour lui, n'était plus une figure fédératrice pour la Belgique. Ça va durer jusque 50, jusque mars 50, avec la consultation populaire sur le retour du roi ou non. Les Belges répondront oui, avec des Flamands largement pour le oui et des Wallons largement pour le non.
4: Ouais.
5: Mais il revient, puisqu'il a une note globale positive, si j'ose dire. Et en juillet, il devra renoncer et abdiquer en faveur de Baudouin. Mais Spaak sera... c'est un moment où il y a son aura internationale et puis un poids intérieur qui va vraiment s'affirmer. Et quand il parle « La révolution ne me fait pas peur », Danton, il ressort Thiers, il ressort la révolution belge, etc., c'est son côté, mais à la fois il croyait, et ses amis lui disaient, quand il dit ça, il croit à ce qu'il dit, vraiment. C'est-à-dire, et en un sens, il est capable, parce qu'il croit à ce qu'il dit, il peut rallier des gens à sa cause, leur toucher au cœur, à leur culture aussi, à leur imaginaire, même si après, quand il s'agit de faire la paix, il peut être très froid et assez catégorique, mais il sait qu'il y a des moments pour sortir... les violons et l'orchestre, quoi. Et c'est peut-être de la politique aussi.
4: Et c'est accepter aussi y avoir la carapace pour affronter les ennemis. Les milieux monarchistes, les conservateurs, chrétiens, etc. vont beaucoup lui en vouloir de sa prise de position lors de la question royale.
5: C'était un des épisodes où il sera considéré comme un traître, tout simplement. La neutralité a été une étape, l'homme des États-Unis, maintenant l'anti-monarchiste, il y a un moment donné où, et ça ne va pas s'arrêter là, sans doute aussi qu'il y avait chez Paul-Henri Spaak un rejet de l'image qu'on a de lui-même, et comme une espèce de goût de la liberté qui est extrêmement farouche.
4: Est-ce qu'on en dirait, on dirait la même chose de Paul-Henri Spaak chez nos confrères du service public, par exemple, flamand, que ce qu'on est en train de dire là maintenant avec vous, Vincent Genin ?
5: Je ne sais pas. Peut-être. Disons que, à un certain moment, bon, il a été assez critique par rapport à la fédéralisation de la Belgique et à la manière dont elle se faisait, si j'ose dire, en amont, par rapport à nos amis du nord du pays. Mais il faudrait voir, peut-être que nos amis néerlandophones seraient peut-être plus indulgents à certains égards, à l'égard de Spaak, qui sait.
4: On va terminer encore sur cette stature de père fondateur de l'Europe de Paul-Henri Spaak. Nous sommes en compagnie de Vincent Genin.

0: Eh bien oui, le Congo a fait un cha-cha pour Monsieur Spaak, le cha-cha Spaak signé Franco, Franco, un des plus célèbres chefs d'orchestre congolais. Et ce cha-cha Spaak a été lancé hier soir à l'occasion de la réception officielle offerte par la presse congolaise. Et j'ai demandé au ministre, Monsieur Spaak, ce qu'il en pensait.
1: Je suis l'homme qui a la plus mauvaise oreille de Belgique. Je chante faux.
2: Vous dansez le cha-cha?
1: Non, je ne danse pas. Je n'ai jamais dansé de ma vie. Alors, je vais vous faire une confidence, c'est le seul complexe que j'ai. Je ne peux pas me lever dans un salon et prendre une femme dans mes bras devant tout le monde.
3: Maintenant que vous connaissez le cha-cha-cha Spaak, vous ne dansez pas?
1: Ah, peut-être, alors pourrais-je me spécialiser dans le cha-cha-cha.
4: Cha-cha-cha Spaak, cha-cha-cha.
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7: La visite de Paul-Henri Spaak à Léopoldville, aujourd'hui à Kinshasa, en tant que ministre des Affaires étrangères en mars 1964. C'était le micro tendu par le journaliste RTB de Frédéric François. Et on voit là, il y a quand même un sens de la mise en scène, du bon mot. Est-ce qu'il y a une espèce de filiation plus tard vers Dehaene, ce genre de personnage qui sait se mettre en scène quand même?
8: Bien sûr. Il n'est pas contre le fait d'apparaître comme un personnage. Il y a quelque chose presque dans... C'est un homme très caricaturé, vous savez, de BD aussi. Hein, un homme un peu rond, avec des grosses lunettes noires, comme ça. Et puis, il faut dire qu'à cette époque-là, au moment de l'indépendance du Congo, Spaak est, il faut peut-être le dire, le personnage des crises, hein, très important. C'est l'homme de l'Europe, quand même. C'est-à-dire que les traités de Rome... de 1957, sans Paul-Henri Spaak, il y a peu de chances qu'ils aient vu le jour. Il faut dire aux auditrices, aux auditeurs, qu'il n'y aurait pas, certains seraient peut-être satisfaits, mais d'Union européenne sans Spaak, sans doute. Mm-hmm. C'est très délicat de le dire, mais il a été, dans les années 50, une cheville ouvrière européenne persévérante, permanente, là où la France faisait des ennuis, où les Hollandais négociaient énormément. Les relances européennes, c'est quand même aussi... c'est quand même aussi son œuvre, les traités de Rome sur l'Euratom et la communauté économique. Et donc je suis parfois un peu étonné que, oui, on voit du Spaak parfois dans nos rues, mais vous avez une statue à la gare du Midi qui est quand même assez minuscule, hein, c'est assez interpellant sur le plan de la mémoire. Et c'est l'homme des crises, c'est-à-dire que de 57 à 61, il est secrétaire général de l'OTAN, on va lui rappeler à son antimilitarisme d'alors, et en 61, ben c'est vraiment l'époque de toutes les crises. Vous avez eu la crise congolaise de 60 qui n'était pas finie. Il y avait encore une sécession au Katanga et un État congolais extrêmement instable. La crise communautaire en Belgique qui commençait vraiment à montrer les dents. C'est une époque aussi, en 1960, où vous avez eu la grande grève de l'hiver 60-61, hein, où vous avez un mélange de crise économique et de crise communautaire. Et en un sens, il va vraiment être celui qu'on va, au fil de l'année 60, rappeler pour faire un cabinet avec le PSC Théo Lefèvre, PSC-CVP, de 61 à 66. Et ça va être vraiment, pour lui, des années de persévérance, toujours sur l'Europe, où il va être en permanence opposé à De Gaulle, finalement. Au début, De Gaulle n'était pas anti-européen, il faut quand même le dire. C'est vers 61 que ça va se tendre. Mais les relances permanentes européennes jusqu'à la crise de la chaise vide, qui sera un moment de crise européenne importante en 65, va être aussi pour lui des années profondément épuisantes et une espèce de dernier baroud d'honneur, si j'ose dire, mais extrêmement efficace et intense, où il va sans doute laisser une bonne partie de sa santé.
7: Il va quitter le Parti Socialiste, vous le disiez, pour rejoindre le FDF, donc le Front Démocratique des Francophones, qui est fondé en mai 64. C'est un mouvement donc, qui naît de la protestation de militants bruxellois contre la politique linguistique du gouvernement, la fixation de la frontière linguistique, opposée au bilinguisme administratif de Bruxelles, alors, qui milite, on l'a compris, pour la défense des intérêts francophones. Et puis, il va prendre, c'est encore lui aussi, ses talents de tribun, et puis alors, est-ce qu'on a tort de le croire sincère? Enfin, j'espère bien que non, mais il va prendre la parole dans des conditions étonnantes, le 5 novembre 1971, improvisé sous un chapiteau du cirque, de cirque,
8: oui,
7: à Ixelles, place Flaget.
8: Oui, oui, oui.
7: Un discours étonnant qui semblait quoi être son testament politique.
8: Oui, une forme de... Alors, ou de coup de gueule, peut-être, pour parler plus familièrement. C'est-à-dire que c'est la fondation du FDF. Hein, il n'est plus au Parti Socialiste. Il faut savoir que pas mal de salles l'ont refusé,
7: ouais.
8: Quand même. C'était, donc, même à l'âge d'être un grand-père, c'était un foutoir de pagaille, quoi. Mm-hmm. Hein, il avait ce potentiel important, mais qui pour lui était de faire bouger les choses. Et là, c'était le sort des francophones de Bruxelles, ouais. Bien sûr, qui pour lui était à cette époque extrêmement en péril. Sa fille était là.
7: Mm-hmm. Hein, Antoine
8: Espaque. Les bases du FDF ont été posées aussi dans ce contexte-là. Il a parlé aussi au Cirque Bouglione, dans des cinémas, mm-hmm. Cinéma Marny. Ça ne le déplaisait pas. Hein. Mm-hmm. C'était pas. Mais en effet, il rassemblait un monde absolument ouais. dingue. Hein. Ouais. C'était un succès énorme et qui a aussi. Voilà, c'était sa dernière cause puisque 2 ans après, il a
7: une rupture
8: d'aneurysme. Il est mort lors d'un voyage aux Açores. Oui.
7: Où il est en compagnie de sa fille Antoine Espa, qui doit être rapatrié à Bruxelles, à l'hôtel Breckman. Il meurt d'une rupture d'anévrisme le 31 juillet. Il est inhumé à Braine-l'Alleud. Les zones d'ombre, malgré tout, Vincent Jeunin, qu'est-ce qu'il faut retenir, peut-être, qu'on aimerait plutôt ne pas lui attribuer, mais pourtant.
8: Oh, les zones d'ombre, je ne sais pas. C'est un jugement de valeur que vous me demandez, Laurent, mais si on peut.
7: Est-ce qu'il y a des critiques qui étaient justifiées
8: Autour de la neutralité, en 1936, il y avait quand même une décision, notamment des décisions d'ordre militaire et politique qui étaient plutôt hasardeuses en ce qui concerne la préparation à une possible guerre, première chose. Autre élément qui peut être pointé, mais ça on en parlait souvent, c'est pendant la crise congolaise aussi, c'est-à-dire que Spaak était ministre des Affaires étrangères dans les années 61, 62, 63, au sein d'un gouvernement, mais il n'était pas le seul. Les Américains étaient dans ce sens-là, la CIA, la France, où un régime comme celui de Joseph-Désiré Mobutu s'est installé et qui arrangeait tout le monde, par ailleurs. Donc oui, bien entendu, il y a, en un sens, on peut dire que ce n'était pas une oie blanche en termes de politique. Le pragmatisme, a posteriori, peut mener à un regard plus dur, parfois. Mais il faut rester aussi conscient des enjeux du présent.
6: 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Et prochaine tranche d'histoire, demain, dès 13h, en direct sur la première. On écoute Lewis Hoffman, et contrairement à ce qu'on pourrait croire, il est français, de son vrai nom, Lewis Delhomme, Hoffman, tout simplement. Musicien, chanteur, producteur, ici avec la Canadienne Mary Davidson, on écoute Watch Me, direction 23h sur RTBF La Première. Bonne route avec nous.
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1: Bonne soirée RTBF, la première. On continue à passer le temps avec le meilleur de nos émissions puisque c'est Entrée sans frapper que vous allez pouvoir réécouter dans un instant après le flash et la météo. J'espère que vous allez pouvoir dormir, que votre chambre est praticable. Ah, c'est toute une routine à trouver, évidemment, quand il fait si chaud. Je suis sûre qu'on va encore en parler dans quelques secondes avec les infos. Vous le savez, hein, on ferme la fenêtre la journée, on l'ouvre le soir et la nuit, on boit beaucoup, beaucoup d'eau, etc., etc. Courage à vous, bonne nuit quand même, et à demain sur RTBF La Première pour une nouvelle et belle journée chaude, mais néanmoins pleine de promesses.
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3: Caroline Dassogne, bonsoir tout le monde. Cette nuit, le ciel sera étoilé avec tout au plus un voile de cirrus. Les températures minimales seront comprises entre 17 et 21 degrés. Mercredi, on retrouve un soleil très généreux, un soleil de plomb. Dans l'après-midi, quelques cumulus de beau temps vont se développer ici ou là et parfois, en fin de journée, sous un cumulus plus imposant, un orage de chaleur pourrait éclater. Les températures vont grimper demain. Il fera chaud avec des maxima compris entre 30 et 38 degrés. Ce sera le même type de temps jeudi avec une nuit surtout de mercredi à jeudi qui sera chaude. Les minima ne descendront pas sous la barre des 20 degrés et le pic de chaleur en journée est attendu vendredi et samedi avec 39 voire 40 degrés.
4: Il est 23h. La recherche de fraîcheur à tout prix, c'est ce qui a conduit deux jeunes à plonger dans une carrière désaffectée en province de Liège. Ces deux jeunes se sont noyés. C'est une première qui fait polémique. Une délégation du régime des talibans en Afghanistan a été reçue officiellement à Bruxelles aujourd'hui. L'Union européenne veut renvoyer des ressortissants afghans dans leur pays. La République démocratique du Congo face à la Colombie. Cette nuit au Mondial, les léopards sont sereins après leur partage face au Portugal. Bonsoir à tous, Julie Buron pour ce journal. La vague de chaleur qui sévit chez nous a fait deux victimes. Ça s'est passé à Sprimont, en province de Liège. Deux jeunes ont perdu la vie ce mardi après-midi. Ils se sont noyés dans l'ancienne carrière désaffectée, dite du Lac Bleu. Les pompiers n'ont rien pu faire pour les ramener en vie sur la berge. Les lieux sont régulièrement visités par des baigneurs, alors que ce site privé est strictement interdit d'accès. C'est ce que souligne Luc Delvaux, le bourgmestre de Sprimont.
5: Ce drame, en fait, ce décès accidentel de deux jeunes. Le parquet va bientôt descendre sur le site, mais c'est évidemment beaucoup d'émotions.
6: C'est un site privé où les baignades sont interdites.
5: Tout à fait, oui. C'est un site privé qui est une ancienne carrière d'exploitation, depuis l'activité depuis 2005, et qui s'est rempli d'eau, donc qui donne un aspect de ce qu'on appelle le dit le lac bleu, mais un site privé, oui, qui est totalement interdit à tout public et pour lequel des mesures sont prises avec des contrôles, des arrêtés de police de bourgmestre et pour les propriétaires pour empêcher l'accès tant au niveau de la signalisation sur place que des barrières, des barbelés, des gros blocs.
4: Des propos recueillis par Olivier Tunus. Une enquête est en cours pour déterminer les circonstances exactes de ce tragique accident. Les pompiers rappellent le danger que représente la baignade dans des zones non autorisées et non surveillées en cette période de canicule. Et ces très fortes chaleurs ont poussé les autorités à convoquer une réunion du Centre national de crise avec des représentants du fédéral, des régions et des communautés. Ils ont reçu les dernières informations des experts en météo. Au final, pas de grandes mesures nationales. Les mesures à prendre devront l'être, s'il le faut, à l'échelle des provinces et des communes. Le centre de crise, lui, rappelle les conseils de base et donne quelques recommandations. Pauline Rémuance, porte-parole du Centre national de crise.
7: On a quelques recommandations pour le citoyen qui sont des recommandations assez habituelles qui vont être de boire beaucoup d'eau, de privilégier l'eau aux boissons alcoolisées ou aux boissons sucrées, de se couvrir la tête quand on sort, d'éviter les activités sportives ou les activités qui demandent beaucoup d'énergie, surtout dans les heures les plus chaudes de la journée. Et puis, quelques recommandations supplémentaires, donc toujours sortir avec une bouteille d'eau. On ne sait jamais qu'on resterait coincé quelque part, qu'on serait dans un embouteillage. Pour pouvoir éviter de se retrouver sans eau, on emporte une bouteille d'eau. Et surtout la solidarité, donc on s'inquiète les uns des autres, on s'inquiète des personnes vulnérables qui sont plus à risque pour le moment. Donc les personnes âgées, les enfants en bas âge, les personnes malades. Est-ce que mes voisins vont bien? Est-ce que ma grand-mère a suffisamment de bouteilles d'eau à disposition?
4: Des propos recueillis par Fabien Van Eekhout et Jonas Verheyken. La chaleur actuelle qui fait aussi grimper les prix de l'électricité. Les prix de gros dépassent la barre des 1000 euros le mégawattheure. En fait, on consomme davantage pour se refroidir. La CREG, l'autorité fédérale de régulation de l'énergie, se veut toutefois rassurante. Ce pic du prix de l'électricité sur le marché de gros n'a pas d'impact sur les contrats d'électricité fixes et variables. Les gens ne doivent pas avoir peur d'allumer leur climatisation, ajoute la porte-parole de la CREG. Jusqu'à 525 emplois, c'est ce que l'entreprise américaine de livraison de colis UPS prévoit de supprimer en Belgique. La direction l'a annoncé ce mardi lors d'un conseil d'entreprise. UPS emploie environ 800 personnes en Belgique. La direction aurait donc l'intention de supprimer plus de la moitié des effectifs. Cela concerne aussi bien des chauffeurs que des trieurs de colis et des travailleurs chargés des formalités douanières. La grande majorité du personnel travaille sur le site de Diegem en Brabant flamand. C'est une première qui fait polémique. Une délégation du régime des talibans en Afghanistan a été reçue officiellement à Bruxelles aujourd'hui. L'Union européenne mène des discussions pour permettre au gouvernement de renvoyer des ressortissants afghans dans leur pays. Ceci alors que les Européens ne reconnaissent pas le régime taliban qui viole massivement les droits des femmes. Daniel Fontaine, la réunion s'est tenue dans un endroit discret.
8: Oui, la délégation des talibans n'a pas été invitée dans les locaux de la Commission européenne. Les 5 Afghans n'ont reçu leur visa belge que hier, visa valable un jour seulement. Il ne s'agit pas d'une délégation ministérielle, insiste-t-on côté européen, mais de responsables administratifs. L'équipe talibane était conduite par le porte-parole du ministère afghan des Affaires étrangères. 20 pays ont demandé à la Commission d'organiser ces contacts pour faciliter la réadmission de ressortissants afghans, en particulier ceux qui représentent un risque de sécurité. Marcus Lamert, porte-parole de la Commission.
9: La Commission est mandatée par les gouvernements pour négocier un accord avec les autorités de facto en Afghanistan. Ce sont des contacts au niveau technique pour un accord opérationnel au niveau technique. Ceci ne signifie en aucune manière une reconnaissance.
8: 15 États membres, dont la Belgique, ont participé à la réunion avec les responsables talibans. Un responsable afghan indique que les réunions de Bruxelles ont été constructives. Elle devrait déboucher, je cite, sur des évolutions positives.
4: Oui, et j'ajoute qu'Amnesty International a mené une action devant le bâtiment de la Commission européenne à Bruxelles. Les militants ont déroulé une bannière géante sur laquelle était inscrit le mot « shame », honte en français. Ils ont condamné cette coopération avec les talibans, vu la situation désastreuse en matière de droits humains en Afghanistan. Hier, le trafic maritime dans le détroit d'Ormuz a atteint un niveau record depuis le début de la guerre au Moyen-Orient. C'était le 28 février. C'est ce qu'ont révélé les données de plateforme de suivi maritime. 51 navires différents ont franchi le détroit sur la journée de lundi. On est tout de même encore loin des 120 navires par jour en temps de paix. À la Coupe du Monde, les derniers matchs de la deuxième journée de phase de groupe se jouent ce soir et cette nuit. La République démocratique du Congo, notamment, sera sur le terrain. Ce sera à 4h du matin contre la Colombie. Lors du premier match, les Léopards ont tenu en échec le Portugal, score final 1-1. Ils abordent donc la rencontre contre la Colombie avec confiance, d'autant plus que d'une part, ils vont retrouver un stade qu'ils connaissent bien, celui qui leur avait permis de se qualifier pour la Coupe du Monde en battant la Jamaïque. Et d'autre part, ils ont beaucoup analysé la Colombie. C'est ce que nous explique Lionel Mpassi, le gardien de la RDC.
10: On retourne à Guadalajara où on a vécu une très très belle expérience en obtenant cette qualification à la Coupe du Monde. On sait qu'on ne sera pas en terrain connu, que les gens nous ont déjà vus, nous ont déjà supportés là-bas. Et on a hâte de retrouver cet endroit. On a la chance d'avoir un staff qui examine beaucoup, beaucoup nos adversaires. Pour en revenir au match du Portugal, on les a examinés, on les a travaillés depuis qu'on est en stage, depuis qu'on a rejoint la sélection. Et pareil pour la Colombie, c'est pour ça qu'on a joué contre le Chili en match amical. Parce qu'on savait que ça allait être une équipe qui correspondait un petit peu au style de jeu de la Colombie. Et je pense qu'on va bien préparer ce match-là.
4: Oui, alors dans les autres matchs, eh bien, il faut savoir que Portugal-Ouzbékistan a déjà été joué. Le Portugal l'a emporté 5-0. Ronaldo a été auteur d'un doublé. Il rentre ainsi dans l'histoire de la Coupe du Monde puisqu'il a réussi à marquer des buts dans 6 Coupes du Monde différentes. Il reste aussi un match à jouer à 1h, c'est Panama-Croatie. Jérémy Doku, quant à lui, doit retrouver la sélection belge après être rentré en Angleterre pour assister lundi mardi à la naissance de son fils, prénommé Praise. Il est attendu à Renton, le camp de base de la Belgique aux États-Unis, et il pourra reprendre l'entraînement demain. En principe, il devrait être prêt pour le match contre la Nouvelle-Zélande, un match prévu samedi à 5h du matin, heure belge. C'est tout pour ces informations. Merci de nous écouter.
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12: Il est 16h30, il y a Marie-Agnès dans ce studio. Nous avons Laurence Bibot. Oh, pour la dernière culture du cheveu de la saison, Laurence.
13: Pour la dernière du cheveu, il n'y a plus de cheveux, on rase tout.
12: Exactement.
13: On rase tout, Jérôme.
12: Et puis on recommence avec autre chose, mais on ne dit pas quoi.
13: Non, ah non, frère.
12: L'an prochain, évidemment, dès le mois de septembre. Ouais. On va parler de quoi aujourd'hui? On rase tout.
13: On rase tout.
12: C'est vraiment...
13: Ah oui, c'est littéralement...
12: C'est la clôture et donc on rase tout.
13: Oui, c'est fini.
12: Avec Bernard de Meller, on apprend pas grand-chose, mais sur à peu près tout, chaque semaine, dans Entrer sans frapper. Ça reste quand même la chronique qui, très souvent, tient le plus ses promesses, d'ailleurs.
14: Voilà.
12: Merci Bernard de Meller et bonjour.
14: Bonjour.
12: On parle de quoi aujourd'hui?
14: Eh bien, on va faire un point, puisque c'est la dernière de la saison aussi, je vais faire un point sur le sampling, sur le plagiat et sur les réminiscences. Il y a plein de choses assez amusante.
12: Exactement.
14: Des choses que j'ai découvertes il n'y a pas longtemps en plus.
12: Ah ben on va les écouter avec vous. Christophe Onobio et Dibio est notre invité aujourd'hui dans Entrer sans frapper. L'Odyssée de l'Odyssée, sous-titré chez Grasset. Tout ce que vous avez toujours voulu savoir sur les aventures d'Ulysse sans avoir jamais lu Homère. 12 000 vers hein, de l'Odyssée d'Homère. Personnellement, je ne les ai jamais lus et donc ça m'a fait un plaisir fou hein, de lire le livre de Christophe Onodibio qui nous prend par la main et nous emmène dans l'Odyssée d'Homère.
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12: Il est journaliste, très belle carrière au point, et puis écrivain aussi. Christophe Onodibio est notre invité aujourd'hui. Bonjour Christophe.
15: Bonjour, comment allez-vous?
12: Mais nous allons bien. Vous publiez chez Grasset l'Odyssée de l'Odyssée, tout ce que vous avez toujours voulu savoir sur les aventures d'Ulysse sans avoir jamais lu Homère. Quand j'ai vu ça, je me suis dit, ah ben chouette, parce que je n'ai jamais lu Homère. Et donc, j'ai passé quelques heures en votre compagnie, vous m'avez pris par la main pour découvrir cette œuvre très importante. Alors, je vous représente, hein, Christophe, j'ai des journalistes, écrivains, bien sûr. Vous avez commencé à écrire des romans hein, aux alentours de l'an 2000, c'était Désagrégé, ouais. En l'occurrence.
15: Il y a eu commencé par les romans.
12: Exactement. Il y a eu Plongée aussi hein, en 2013, pour lequel vous aviez eu le Grand Prix du roman de l'Académie française, le Prix Renaudot des lycéens. Ce qu'on savait moins, c'est que vous, quand vous étiez enfant, vous étiez un grand fan d'Ulysse 31. Et puis vous avez eu des cours hein, de grec ancien, notamment, et ça vous a plongé dans l'amour hein, de l'Antiquité, en l'occurrence. Mais c'est vrai qu'on ne lit pas Homère, même si tout le monde connaît Homère, tout le monde connaît l'Iliade, vous savez, qui raconte hein, seulement quelques semaines hein, de la dixième année de la guerre de Troie avec la colère d'Achille. Et on lit encore moins l'Odyssée, bien qu'on sache hein, que c'est le retour d'Ulysse à Ithaque pour y retrouver sa femme et son enfant, hein, Pénélope et Télémaque, après 10 ans de guerre et un voyage qui lui prendra lui aussi 10 ans. Pourquoi vous avez décidé aujourd'hui de nous prendre la main pour nous donner votre version, pour nous faire une lecture parallèle de l'Odyssée d'Homère? En quoi, en 2026, ça vous paraissait éclairant de quoi que ce soit?
15: C'est un roman avant l'heure absolument génial, où il y a tout ce qui fait le sel d'une vie humaine. En fait, c'est un livre, un texte, parce qu'au départ c'était chanté hein, par un aide, qui comprend toutes les dimensions d'une vie humaine. C'est-à-dire qu'il y a tout. Il y a tout dans un seul texte, c'est-à-dire le deuil, la guerre, l'amour, la fidélité, l'infidélité, la drogue, la transmission à ses enfants, un côté roman d'espionnage avec la reconquête d'Ithaque, des créatures merveilleuses, des monstres. Et c'est à la fois donc tout ce qui va nous arriver dans une vie dans un seul roman. Et puis c'est l'histoire quand même, c'est une histoire très contemporaine au fond, parce que dans une époque où on ne sait pas très bien ce qui va nous arriver, apprendre grâce à un héros comme Ulysse à naviguer par temps de brouillard, par temps de tempête, c'est un peu ce qui est en train de nous arriver aujourd'hui. Donc autant le suivre comme modèle ou anti-modèle, pour moi c'est un manuel de survie. Donc je me suis dit qu'il fait... vous avez un peu répondu à la question d'ailleurs, les 12 000 vers, ils sont assez difficiles quand même. Homer, il explique rien, parce qu'en fait il raconte à une assemblée qui connaît toutes ses références, tous les dieux, toutes les déesses, tous les personnages de l'époque de la guerre de Troie. Et donc moi je m'arrête, je raconte, je me mets dans le sillage d'Homer, du chant 1 au chant 24, mais je m'arrête quand, par exemple, voilà, on découvre Athéna, mais pourquoi Athéna a fait comme ça d'Ulysse son chouchou? Qu'est-ce qui se passe? Pourquoi est-ce qu'ils sont aussi liés? Alors j'explique. Pourquoi, j'en sais rien, Poséidon a les cheveux bleus? Pourquoi, pourquoi, par exemple, Mon nom est personne, c'était un western écrit par Sergio Leone, et qu'est-ce que ça doit à l'Odyssée? C'est-à-dire qu'en fait, c'est comme si je faisais un petit stand-up écrit, comme si j'étais avec des amis par une longue soirée d'été, voilà, chaude, et puis je leur raconte à la première personne comme un passionné, et en m'arrêtant, et puis s'ils ont des questions à me poser, je m'arrête.
12: Bon, et vous allez nous expliquer et nous montrer qu'Ulysse, c'est pas un héros parfait, c'est un mec qui peut être extrêmement cruel, on y reviendra, que l'intelligence est au cœur de l'Odyssée d'Homère.
15: Comme la ruse et le mensonge.
12: La ruse, le mensonge, le concept d'hospitalité, qui est très très important, le fait que les femmes dans l'Odyssée sont essentielles, alors qu'elles ne sont pas dans l'Iliade. Mais il y a Pénélope, il y a Circé, il y a Calypso, il y a Nausicaa. Et d'ailleurs, il aime les femmes. Ulysse en va, évidemment.
15: Il aime et il est confronté à des femmes puissantes, comme on dit aujourd'hui. C'est presque des féministes avant l'heure.
12: Ouais. Exactement. Et Pénélope n'est pas la femme qui attend son mari depuis 10 ans en essayant de tricoter, comme on lui donne trop souvent cette image. Mais c'est bien une femme puissante qui défend son palais face à des hommes. Et évidemment, et c'est ça qui est intéressant. Mais Christophe, tiens, on est sur une grande table, il y a un peu de vin sur la table, une grande soirée d'été, et je vous pose la question, tiens, je ne sais pas du coup de quoi ça parle. En 90 secondes, est-ce que tu peux me pitcher l'Odyssée du début à la fin?
15: Un vétéran de la guerre quitte la cité qu'il a mise à genoux en s'étant conduit d'une façon extrêmement barbare et cruelle. Il essaie de rentrer chez lui, une tempête le déporte vers le sud, dans un monde parallèle qu'il ne connaît pas. Comment va-t-il rentrer chez lui? D'autant que chez lui, 108 jeunes aristocrates en pleine fleur de l'âge veulent coucher avec sa femme, prendre son trône, rudoyer son fils et vider sa cave.
12: Et voilà, hein, et il va revenir.
15: Ça vous va comme ça ou pas?
12: Oh, c'était parfait. Il manquait juste le vin, je vous avoue.
15: Il manquait
12: mais
15: le vin.
12: Mais c'était absolument parfait, Christophe. Alors, la vérité, c'est que l'Odyssée d'Homère, ces fameux 12 000 vers de l'Odyssée d'Homère, alors je rappelle que Homère, on ne sait pas qui c'est, c'était probablement un poète, mais un poète parmi les autres, et qu'il y a là une œuvre parlée, chantée, et puis qui a été compilée, c'est ça, Christophe, par probablement plein de gens.
15: C'est comme dans les villages, les gens qui se baladaient d'un village en village en racontant une histoire et puis qu'ils l'amélioraient, ils la raccourcissaient. On pense que c'est un collectif, c'est un peu, j'aime bien l'exemple des Beach Boys, des Daft Punk, parce qu'ils sont masqués, on ne sait pas qui ils sont, mais c'était un collectif de poètes qu'on a appelé Homère. En fait, on ne sait pas très bien, si ce n'est que cette histoire-là, elle aurait été composée vers le 8e siècle avant notre ère. Elle a été fixée au 6e une première fois par écrit, puis après au moment de Byzance, et donc ça fait en fait 30 siècles que cette histoire a éclos, et elle raconte des faits qui sont encore plus anciens, qui remontent au 12e siècle. C'est-à-dire Ulysse, on serait au 12e, 13e siècle avant notre ère, quoi. C'est-à-dire que pour les gens qui racontent cette histoire-là, ils nous racontent un âge, l'âge des héros, un âge un peu mythique, justement, avec tous ces combattants de la guerre de Troie. Voilà, et c'est ça ce qui est fou, c'est que ça fait 30 siècles, presque. Et cette histoire-là, quand on la lit aujourd'hui, quand on passe l'écueil de la forme, c'est pour ça que moi, je le raconte, moi, à des contemporains du 21e siècle. Mais au fond, Homère, vous l'avez un peu dit, c'est-à-dire qu'en fait, tout ce qu'on nous a raconté C'est un peu simpliste, hein, c'est l'homme gentil qui veut rentrer chez lui, Pénélope qui l'attend sagement en train de broder ou de tisser. C'est beaucoup plus passionnant que ça. Et puis surtout, ça nous parle des sujets d'aujourd'hui. C'est-à-dire, je sais pas si vous savez, si vos auditrices ou vos éditeurs savent, mais l'intelligence artificielle, Homer, il en parle déjà. Il l'appelle pas comme ça, mais on est confronté à ça. Les robots, il rencontre des robots, Ulysse. Il rencontre donc Calypso, qui est vraiment, pour moi, la première féministe. Et puis, il fait l'expérience de la connaissance totale du Google avant l'heure. Et tout ça, Homer a eu l'intuition de ça il y a 30 siècles, quoi.
12: Ah, ça c'est intéressant, vision de l'auteur ou réalité, bien évidemment. Ça,
15: ah, j'invente rien.
12: Avec les livres. Non, mais c'est vrai, c'est passionnant de vous lire et de voir ça, que vous avez des arguments très très forts. Hein. On replonge dans l'Odyssée, ça commence avec la Télémachie, hein, les premiers chants. En fait, Télémachie, c'est tout simplement Télémaque, hein, qui est le fils d'Ulysse. Il aimerait retrouver son père, hein, qui a disparu depuis de très longues années, non seulement à la guerre de Troie, mais des soldats sont revenus de la guerre de Troie.
15: Et pas son père.
12: Et donc, il essaye de savoir où est son père. Il va partir se renseigner. Et on va évidemment lui dire que son père n'est pas mort, qu'il doit être quelque part. Et là va commencer, hein, finalement, le récit des aventures d'Ulysse. Et ce qui est vraiment intéressant, c'est de voir combien dans l'Odyssée d'Homère, il y a un moment, une fois qu'Ulysse raconte son histoire, hein, il la raconte notamment lors d'un banquet, c'est là qu'on peut croire aussi que c'est un sacré menteur ce Ulysse, mais soit...
15: Ouais, un mytho.
12: Un gros mytho. C'est qu'il y a de l'entrée du merveilleux. C'est-à-dire qu'en fait, l'Odyssée d'Homère, c'est véritablement un conte merveilleux où il y a de dieux, où il y a des cyclopes, où il y a des sirènes, où il y a des vortex dans la mer qu'ils peuvent vous engloutir à jamais. C'est un texte fantastique.
15: Ouais, tout à fait. C'est pour ça. Non, mais le merveilleux, le mot est très bien choisi. Et je pense que c'est aussi pour ça que, par rapport à l'Iliade, peut-être l'Odyssée nous parle plus. Parce que, déjà, l'histoire d'un homme qui veut rentrer chez lui, c'est vraiment un monde parallèle. Hein. Faut voir, puisque vous m'avez demandé de le pitcher, en fait, quand il part de Troie avec sa flotte de bateaux, hein, parce que c'est un roi, donc il a plusieurs bateaux, ils sont déportés vers le sud, il y a une tempête, et ils arrivent dans un monde qu'ils ne connaissent pas. C'est exactement... c'est le monde d'Inception, quoi. C'est pas un hasard, je veux dire, si Nolan a choisi l'Odyssée, c'est que c'est un monde qui ne ressemble pas au monde qu'ils connaissent, où il y a effectivement des monstres, des magiciennes qui changent les hommes en porcs, et ainsi de suite. Et c'est comme une navigation, c'est-à-dire que chaque étape, il y a un monstre ou une femme effectivement merveilleuse, dangereuse, ou une catastrophe potentielle. Et à la fin des fins, faut rentrer chez soi. Et ce que j'adore, c'est que en plus, vous l'avez dit, c'est-à-dire que on imagine qu'on va voir un James Bond, par exemple, parce que Odyssée, ça vient d'un mot qui veut dire Odysseia. Odysseus, c'est Ulysse, donc Odysseia, les aventures d'Ulysse. Et en fait, quand vous commencez, quand Laëde commence, alors lui aussi façon stand-up, et ça
12: quel
15: aussi,
12: poète, hein,
15: c'est chez Homère, vous avez un gars qui arrive devant vous et qui dit « Oh, muse, entre en moi et chante-moi les aventures d'Ulysse et commence où tu veux. » Il y a vraiment ça, et commence où tu veux, quoi. On est dedans, quoi. Et en fait, le héros, il n'est pas là. On nous apprend, en fait, Ulysse, ça s'appelle Odysseia, les aventures d'Ulysse, mais Ulysse, il n'est pas là. Ouais. Et donc, on vous emmène à Ithaque, chez son fils, et donc, ça commence par un warm-up, quoi, presque, une mini-Odyssée, dans l'Odyssée, et qui est l'Odyssée de Télémaque, mais qui est très belle, parce qu'un homme, un jeune homme qui n'a jamais connu son père, Ulysse, il est parti à la guerre quand il était tout bébé. Il ne voulait pas partir à la guerre, il a essayé de ruser, de se faire réformer, et puis finalement, il a dû partir pendant 20 ans. Donc Télémaque, il n'a jamais connu son père, et donc il fait un voyage vers ceux qui sont rentrés et qui ont connu son père, et qui vont raconter à ce fils qui était son père, comme il était rusé, etc., comme il était touchant, et tous les malheurs qui sont arrivés aussi. Donc, on fait connaissance avec le héros par son fils, qui lui-même ne le connaît pas. C'est absolument génial, c'est très très très très moderne.
12: Très très bonne idée, évidemment, de narration en l'occurrence. On vous quitte, mais quelques poignées de secondes, Christophe Onodibion, et on revient là tout de suite, puisqu'on va entreprendre le grand voyage avec Ulysse Veritek.
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12: Christophe Onodibio est toujours notre invité aujourd'hui dans Entrer sans frapper, l'Odyssée de l'Odyssée, hein, tout ce que vous avez toujours voulu savoir sur les aventures d'Ulysse sans avoir jamais lu Homère. Ça paraît chez Grasset et Christophe Onodibio nous prend par la main, hein, pour nous emmener dans cette œuvre absolument magistrale, évidemment, dans laquelle Ulysse va rentrer à Ithaque après 10 ans de guerre de Troie. Il mettra 10 ans pour y rentrer. Il va rencontrer les lotophages, le cyclope, bien sûr, auquel il va crever l'œil, les vendéoles que certains vont libérer, les strigons, Circé, etc. Et on l'a vu, hein, c'est une quête merveilleuse, l'Odyssée d'Homère, Christophe Onodibio. Et a priori, le héros, à chaque étape de sa quête, va apprendre quelque chose. C'est en tout cas ce que les auteurs font avec ces quêtes, et donc des espèces de romans d'apprentissage. Ouais. Qu'est-ce que Ulysse va apprendre dans les différentes grandes étapes de l'Odyssée ?
15: Ulysse, il va apprendre déjà à être un bon manager. Parce qu'en fait, vous parliez de Charybde et Scylla, c'est vraiment une problématique de, ou de chef de guerre, quoi. Charybde et Scylla, par exemple, c'est soit Scylla, un monstre à 6 têtes,
12: ouais,
15: qui, quand vous passez, vous enlève 6 de vos compagnons, 6 de vos membres d'équipage. Charybde, c'est un tourbillon liquide qui vous prend et vous engloutit, et tout le monde est mort. Donc vous pouvez échapper à Charybde, mais c'est quand même très difficile, et s'il vous prend, eh bien, tout le monde, personne n'en échappe. Donc il doit faire un choix. Est-ce que je sacrifie 6 membres d'équipage, de façon certaine, mais le reste, les autres seront survivants, ou est-ce que je risque de tout perdre, sachant que vraiment échapper au tourbillon,

0: il va repartir. C'est dit dans l'Odyssée même. À un moment, il revient chez les morts, parce que vous n'avez pas mentionné le voyage chez les morts.
1: Non, on l'a pas.
0: Digne de thriller, vraiment. Il est chez les zombies. Il doit aller interroger le plus grand devin de l'Antiquité qui va lui indiquer comment rentrer chez lui. Sauf que ce devin, il est mort. Donc il faut qu'Ulysse aille chez les morts, convoque les morts en leur offrant du sang, et les morts reviennent. Et là, il va rencontrer Tirésias, qui va lui dire « Bon, ok, Ulysse, tu vas rentrer chez toi, mais malheureusement, à peine rentré, il faudra que tu repartes.
1: Ouais. »
0: Et ça, je suis sûr que si on fait un sondage autour de nous, qui sait vraiment que le voyage d'Ulysse, au fond, il ne se termine pas, puisque Ulysse doit repartir.
1: Mmh.
0: Et ce voyage-là, il nous est raconté, mais alors qu'Ulysse ne l'a pas encore vécu, il nous est raconté par le devin, qui nous dit « Bon, donc ça, Ulysse apprend qu'il va devoir repartir, donc que sa quête, elle n'est pas terminée. » Il va devoir aussi apprendre finalement à comment on fait, par exemple, quand vous avez un équipage qui tombe dans la drogue. C'est l'épisode des lotophages.
1: Mm-hmm.
0: Le premier épisode de l'Odyssée, absolument formidable. Voilà, on ne sait pas ce que c'est. Il arrive dans une île, et en fait, il y a une peuplade très très très gentille. Ils sont très gentils parce qu'ils sont abrutis par la drogue. Ils mangent un fruit ou une fleur, le lotos, mm-hmm. on ne sait pas ce que c'est vraiment. Quand vous en mangez, vous oubliez tout. Donc vous oubliez le retour chez vous, vous oubliez de repartir. Etc. Donc là, Ulysse, il prend ses membres d'équipage et puis il doit les, comment on appelle ça quand on doit, sevrer,
1: ouais.
0: quoi, de cette drogue. Donc il les attache au banc de nage, etc. Donc à chaque fois, il a des épreuves. Parfois, il fait d'énormes erreurs avec le cyclope quand même. Hein. Il manque de faire périr tout son équipage
1: ouais.
0: quand il défie le cyclope. Donc il apprend aussi l'orgueil. Qu'il faut absolument pas, il faut éviter le péché mmh. d'orgueil. Et ce qui est formidable, et c'est la grande modernité de ce texte-là, c'est qu'en fait, Ulysse, il fait des choses qu'il faut absolument pas faire. Et Homère nous donne pas des leçons comme ça faciles. Il nous laisse regarder Ulysse,
1: mmh.
0: et c'est comme s'il nous disait à vous de voir, par exemple, Ulysse, il est extrêmement cruel. Est-ce qu'on sait qu'à la fin, il y a le massacre des prétendants ?
1: Alors, ça, oui,
0: tout le monde le sait.
1: C'est terrible.
0: Mais voilà, il y a les servantes. Et ça, c'est horrible. Et on regarde Ulysse quand même éclairé d'une lumière très, très sombre.
1: Parce que les servantes qui ont un peu collaboré mmh. hein, avec les prétendants de Pénélope, il va les tuer
0: ouais.
1: hein, aussi.
0: Ouais.
1: Ça va être absolument terrible. Hein, et c'est absolument
0: ouais,
1: cruel.
0: C'est horrible.
1: Et sanguinaire, quoi. Et ça, c'est vraiment intéressant. Parce que
0: elles
1: n'ont
0: pas
1: évidemment,
0: vraiment collaboré.
1: Oui, enfin, vous voyez ce que je veux dire.
0: Ce sont des esclaves. Elles ont mmh. été forcées de coucher avec
1: ouais,
0: des hommes.
1: Exactement.
0: Ulysse le sait parce qu'il dit aux prétendants « Vous avez couché de force avant de les tuer tous. Vous avez couché de force. » avec mes servantes. Et malgré le fait qu'il sait tout ça,
1: ouais.
0: il demande à Télémaque, donc son fils, comme un mafieux, quoi, il le mouille dans ce crime de sang, disant, là, toutes ces servantes-là, elles sont 12, tu vas les passer par le fil de l'épée.
1: Mmh.
0: Et Télémaque dit, non, c'est encore trop bon pour elles, donc Télémaque va les pendre avec la corde d'un navire. Et là, Homère décrit ces petites servantes qui sont des esclaves. Quand vous êtes à l'époque une esclave, que vous avez un aristocrate, une centaine d'aristocrates,
1: bien sûr.
0: Bah, en fait, vous ne pouvez rien faire.
1: Non,
0: donc,
1: oui,
0: elles ont été violées.
1: Ce sont des victimes.
0: Et Ulysse supprime, en gros, tous les témoins
1: ouais.
0: de ce qui s'est passé en son absence, y compris ces jeunes femmes innocentes, enfin en tout cas qui ne sont
1: bien
0: pas
1: sûr.
0: Responsables de
1: non.
0: ça. Donc là, Ulysse, c'est pas juste ce type sympa qui veut rentrer
1: non.
0: chez lui, quoi. C'est parfois une brute.
1: Exactement. Et ça, c'est intéressant. Et alors, son rapport à l'amour est très intéressant. Parce qu'une des raisons pour lesquelles Ulysse veut rentrer chez lui, c'est bien évidemment pour retrouver son pays, celui de son enfance,
0: ouais.
1: son royaume, etc. Mais aussi pour retrouver Pénélope. Et d'ailleurs, quand il va la revoir pour la première fois, il est saisi d'un formidable émerveillement, Christophe Nodibio. Or, sur la route ouais. du retour, Ulysse va... pas du tout hésiter à tomber amoureux, à coucher
0: ouais.
1: avec des femmes. Quand il y a l'épisode
0: ouais.
1: des sirènes, il va mettre des choses dans les oreilles de son équipage pour ne pas qu'ils entendent le son des sirènes. Mais lui, il va vouloir l'entendre et il demande même qu'on l'attache au mât pour ne pas y succomber. Donc il y a quand même quelque chose de la tentation sexuelle chez Ulysse qui est absolument énorme en fait. Hein.
0: Oui, alors c'est un texte, c'est pareil, c'est un texte qui est pas, enfin qui est un texte qui reflète la vie, quoi, dans toutes ses contradictions, dans toute sa richesse. Il y a du désir, il y a du sexe, il y a de la drogue, je disais. Il manque le rock'n'roll, mais bon, on peut dire que ça c'est Homère avec sa lyre, sa formanx.
1: Il y a trop peu d'électricité à l'époque.
0: Mais en fait, exactement. Mais il y a l'électricité chez les Phéaciens, une sorte de lumière perpétuelle. Les Phéaciens, c'est des, enfin, j'adore les Phéaciens, mais il y a tellement de choses à raconter, on peut pas tout raconter.

0: santé. Mais pour vous répondre, effectivement, Calypso, il reste 7 ans chez elle. Homer décrit, alors, un peu contre sa volonté, parce que c'est une prison d'amour, quoi. Oui. Elle, c'est une nymphe magnifique, et elle veut tellement, elle est amoureuse d'Homer, d'Ulysse, et Homer nous raconte qu'Ulysse, donc, on est à une heure de, bon, je vais essayer de le dire de façon pudique, disons que Ulysse pleure le jour en regardant le rivage. Oui. Il est dans un endroit qui s'appelle le nombril de la mer. Donc le cœur, vous imaginez le point Nemo, quoi. L'endroit le plus loin de toutes les côtes. Dans le palais de Calypso, qui est une caverne merveilleuse. Elle est sublime. Donc la nuit, il couche avec elle. Il perd sa substance, nous dit Homer. Et le jour, il se lamente en pleurant, en regardant l'horizon. Donc, ce sont les larmes et d'autres substances la nuit. Donc, il se dessèche à force de perdre son énergie vitale. Bon, il reste 7 ans. Là, on peut dire qu'il est un peu pris au piège. Mais chez Circé, il reste un an chez la belle magicienne Circé. Et là, c'est ses camarades qui viennent lui dire, à un moment, il est au lit avec elle, ou pas loin du lit, parce que le lit est décrit, hein. Ulysse va au lit avec Circé, et voilà. Et en gros, ils font la paix comme ça, quoi, par une étreinte. Ils disent, mais quand même, Ulysse, il serait temps de rentrer chez nous, et ça. Et là, il est resté un an, donc il a quand même goûté, là, le plaisir de la compagnie sensuelle de Circé. Mais quand il rencontre, quand il revient à Pénélope, on a des vraies retrouvailles conjugales, et encore très très sensuel, puisque Athéna, qui se dit que ces deux-là, qui ne se sont pas vus depuis 20 ans, ont beaucoup de choses à se raconter et peut-être à faire ensemble, et elle fait comme chez Johnny, je parle d'un compatriote là, elle retient la nuit. Vous vous souvenez de Johnny? Elle retient la nuit. Elle retient la nuit, c'est-à-dire qu'elle empêche le char du soleil de démarrer, et donc la nuit se poursuit, peut-être des jours, des semaines, pour qu'ils aient le temps de tout se raconter, de s'étreindre, parce que qu'est-ce qu'on fait au bout de 20 ans, quoi? Face à face, on a vieilli, on se reconnaît plus. Donc, ces retrouvailles ont lieu dans un lit, un lit magique, hein, aussi, un lit génial, un lit qui est un lit arbre, construit par Ulysse, dans le tronc directement, voilà. Et donc, c'est des retrouvailles aussi très, très sensuelles, très physiques. Donc, il y a du physique, il y a du métaphysique, il y a du merveilleux, il y a du divin, il y a de la boucherie parfois, il y a de la drogue, il y a des substances étranges. Et pour revenir au lotophage, j'adore l'anecdote, il y a un grand traducteur qui pensait que c'était Djerba, l'île des lotophages, parce qu'à Djerba, il y a des dattes absolument succulentes. Et pour Victor Bérard, il s'appelait comme ça, c'était forcément à Djerba que s'était arrêté Ulysse. Il avait goûté les dattes merveilleusement sucrées. Et donc, il dit dans son texte, pour traduire, il avait oublié la date, à cause des dates, il avait oublié la date du retour. Il fait un jeu de mots, date, pour montrer que c'est vraiment ce fruit-là, le loto, parce que c'est la date de Djerba. Voilà. Mais c'est vrai qu'elles sont bonnes, Djerba.
1: C'est vrai, elles sont bonnes. Dernière chose, en 30 secondes, Christophe Nolibien, on doit terminer par Pénélope. Parce que Pénélope, on la voit en train de tricoter, à chaque jour, et recommencer pour se donner du temps et attendre son mari, loin de là quand même, hein, Christophe.
0: Ah, c'est une maîtresse femme, c'est la maîtresse des horloges, comme je l'appelle. Elle résiste quand même pendant 20 ans, et notamment 10 ans, à des 108 prétendants qui font un peu le siège, comme des ados un peu attardés, qui veulent la mettre dans son lit, qui veulent le royaume d'Ulysse, et elle va tenir par la ruse. Et puisque vous m'avez donné 30 secondes, il en reste plus que 10. En fait, Pénélope, le vrai personnage rusé, encore plus qu'Ulysse, dans l'Odyssée, bah, c'est pas Ulysse, c'est la femme d'Ulysse, c'est Pénélope, c'est elle qui va piéger Ulysse à la fin de l'Odyssée. Et j'en dis pas plus parce qu'il faut lire.
1: Exactement, il faut lire l'Odyssée de l'Odyssée. Ça paraît chez Grasset, c'est signé par notre invité Christophe Honneau d'Ibio. Tout ce que vous avez toujours voulu savoir sur les aventures d'Ulysse sans avoir jamais lu Homère. Merci Christophe.
0: C'est moi qui vous remercie.
1: C'est un plaisir de vous entendre parler d'Ulysse. Ouais.
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1: Il est 17h13, c'est Entrée sans frapper. Il y a Hélène Maquet, il y a Laurence Bibeau et Bernard de Voler. Bonjour Bernard.
3: Rebonjour.
1: Un lundi sur deux, vous nous proposez votre chronique. Pas grand-chose sur à peu près tout. Aujourd'hui, vous allez à nouveau évoquer les réminiscences en musique. Est-ce que c'est bien ça?
3: C'est bien ça, oui, c'est la dernière de la saison. Donc voilà, on va faire un petit bilan. On a déjà parlé ici de plagiat, d'hommage, de sampling, de réminiscence. Pour rappel, le plagiat, c'est quand on copie une mélodie ou des paroles sans demander l'autorisation aux auteurs-compositeurs. un des exemples que j'avais illustré, c'était All Lotta Love de Led Zeppelin.
1: Oui.
3: Oui, dont le texte et la mélodie de chant étaient en fait largement pompés sur You Need Love du bluesman Willie Dixon.
1: Terrible.
3: Et, une chanson enregistrée par Muddy Waters en 62. Alors, plutôt que de risquer un très long procès, il a déjà été très long. Hein, mais enfin, bon, bref, c'est parti comme ça. Et puis finalement, ils ont eu un accord avec les ayants droit de Willie Dixon, qui est désormais crédité comme auteur de la chanson.
1: Exactement.
3: Il y a aussi les hommages hein, ou les clins d'œil, comme avec cette ligne de base de James Jamerson dans You Can't Hurry Love des Supremes en 66.
1: On s'attend à voir jaillir Iggy Pop.
3: C'est incroyable. Et oui, cette ligne de basse, en tout cas une copie, on la trouve dans Lust for Life d'Iggy Pop,
1: ben
3: dans
1: oui.
3: Are You Gonna Be My Girl pardon, de Jet,
1: exactement.
3: A Town Called Malice de The Jam, je ne sais pas si vous vous souvenez, et encore dans Valérie, évidemment, de Mark Ronson et Amy Winehouse.
1: Mais alors pourquoi ici c'est un hommage et pas un plagiat? Parce que vraiment c'est la même ligne de basse.
3: C'est la même ligne de basse, mais justement, on ne sait pas si l'immense James Jamerson a apprécié cet hommage, mais en tout cas, il n'a rien touché parce qu'il n'est pas composé de la chanson, donc voilà.
1: Oh.
3: Oui, c'est assez cruel, hein, c'est cruel parfois, les hommages.
1: Et le sampling?
3: Alors le sampling, c'est quand on utilise une partie d'un enregistrement pour le réincorporer évidemment dans une nouvelle chanson, comme par exemple ici avec ce qui reste une des intros les plus incroyables et les plus spectaculaires du hip-hop.

0: Dingue, hein. Dr. Dre et Snoop Dogg ont sorti The Next Episode en 99. Mais cette chanson tient sa force de ceci. C'est pas la même tonalité, mais c'est ça. Cet instrumental est paru en 67 sur un album de David McCallum. Est-ce que ça vous dit quelque chose,
1: non,
0: David McCallum? Pas du tout.
1: Non.
0: Il est surtout connu pour sa carrière d'acteur de séries américaines dans les années 60, comme dans Des agents très spéciaux, L'homme invisible, c'était lui, et aussi plus tard dans NCIS. Mais il était aussi musicien. Il était aussi musicien, donc il a signé avec son complice David Axelrod. C'est d'ailleurs, il a fait plusieurs albums, mais c'est d'ailleurs lui qui a été crédité, bien sûr, parce que c'est lui qui a composé ça. Et il a donc touché des droits d'auteur jusqu'à sa mort en 2017. Parfois, il faut aller jusqu'au procès, mais le plus souvent, soit il y a un arrangement financier, et soit a posteriori, soit l'autorisation a été négociée, évidemment, au préalable. Et puis, il y a ce qu'on appelle les réminiscences. Voilà, des influences inconscientes, des mélodies ou suites d'accords que l'on a en tête et qu'on pense avoir soi-même créées. C'est ce qui se révèle parfois problématique, évidemment. Un cas très célèbre est Creep de Radiohead.
1: C'est terrible.

0: C'est mal, hein?
1: Ouais. Très très gros tube des Hollies dans les années 70.
0: The Air That I Breathe.
1: The Air That I Breathe, une chanson parue donc en 74 et qui était signée par Albert Hammond. Accessoirement, le père
0: de guitariste
1: Albert Hammond. Junior des Strokes, effectivement.
0: Mais attendez, il y a eu un procès sur ce truc ou pas? Parce que vraiment, c'est
1: alors,
0: très délicat.
1: Alors, on ne sait pas trop. Je crois que c'est un arrangement. Enfin, on ne sait pas. On ne sait pas toujours, en fait, hein, parce qu'ils préfèrent être discrets, évidemment.
0: Mais oui.
1: C'est toujours désagréable d'avoir un procès. Autre exemple, vous vous souvenez certainement de la chanson Treasure de Bruno Mars?
0: Non.
1: Bon, Jérôme, vous êtes snob. Énorme tube en 2013. Eh bien, elle ressemble quand même très fort au tube de Breakbot et Irfan, sorti 3 ans plus tôt. On écoute les deux.
0: Oui.
1: Ça, c'est Breakbot.
2: Pas le titre, quoi.
1: Et voilà Bruno Mars.
2: Ah, mais moi, je croyais que la première, c'était Bruno Mars.
0: Mais c'est pas de la réminiscence, hein, ça. Moi, je suis juste, c'est du plagiat. Hein.
1: Alors, bon, apparemment, Bruno Mars, initialement, il avait songé à faire une reprise de la chanson de
0: Attendez,
1: Breakbot.
0: Est-ce qu'on peut repasser ce truc?
1: On peut, oui.
0: S'il vous plaît, Marie, parce que là, c'est pas possible. Enfin, c'est pas de la réminiscence.
1: Donc ça commence par Breakbot et puis Bruno Mars.
2: On en a parlé dessus.
1: Bon, l'enchaînement est bien fait aussi. Hein.
0: Vous me mettez les menottes et en prison.
1: Bref, donc, Bruno Mars, il voulait faire une reprise de cette chanson initialement. Ah
0: bah
1: et puis,
0: oui.
1: Finalement, décidé, bah, je vais la composer moi-même et je vais faire Treasure. Alors, y a-t-il eu un procès? Ben, figurez-vous que j'ai eu l'occasion de voir plusieurs fois Breakbot. Et je leur ai posé la question. Ben, en guise de réponse, j'ai juste eu droit à un sourire. Ben, un grand sourire, en fait.
0: Ok, ça veut dire oui.
1: Voilà. Alors, en 84, avec Sous Soudio, c'est vraiment les paroles les plus nulles de l'histoire. Phil Collins n'a probablement pas sorti sa meilleure chanson, d'accord. Hein, bah. Mais pour l'inspiration, il est allé la chercher chez Prince. On écoute les deux.
0: Ça, c'est Phil Collins.
1: Ça, c'est Phil Collins.
0: C'est
1: sous studio.
0: Ah ouais. Bah oui.
1: Voilà. Bon, alors Phil, il a reconnu s'être inspiré de 1999 de Prince, mais il a subtilement changé la suite d'accords pour ne pas risquer un procès. Mais ça reste quand même le même son. On appellera ça un hommage. Même chose pour votre groupe préféré, je pense, si je me souviens bien.
0: Ah.
1: Steely Dan.
0: Oh, bah oui, j'adore.
1: En 1974.
0: J'ai tous les disques.
1: Je m'en doutais. Avec Ricky Don't Lose That Number, qui s'est largement inspiré de Song for My Father du jazzman Horace Silver, jugé plus tôt. Ça, c'est Steely Dan. Et ça, c'est Horace Silver. Ah, pas encore. Autant pour moi.
0: Oh oui.
1: Voilà.
2: Ils aimaient bien, quoi. Ils aimaient
1: alors
2: bien.
1: Ici...
0: Ça, c'est un fameux hommage.
1: Il n'y a pas eu de procès. Le duo américain a évoqué un clin d'œil et surtout... un hommage respectueux.
0: C'est ce que je ferais si j'étais
1: voilà,
0: aussi.
1: Voilà, c'est respectueux, hein, on va dire. Bon, ce qui est passionnant, c'est qu'on découvre régulièrement des réminiscences. C'est mon cas. Et je me suis rendu compte seulement récemment, une des plus belles chansons de Pink Floyd, vraiment, franchement, c'est une de mes chansons préférées, eh bien, était aussi une réminiscence. Je vous laisse le juge.
0: Pink Floyd.
1: Breeze de Pink Floyd.

0: Même je suis d'accord, ouais.
1: Neil Young, oui, je vous avoue que ça m'a fait un choc. La suite d'Accord of Breeze, effectivement, c'est la même. Donc, elle est parue en 73. Cette chanson sur Dark Side of the Moon est une réminiscence de Down by the River de Neil Young, chanson parue, elle, en 1969. David Gilmour est resté très évasif sur le sujet, mais il a toujours affirmé être un grand fan de Neil Young. Et Neil Young, finalement, il n'a pas l'air de lui en vouloir beaucoup. Mais c'est vraiment une inspiration, probablement une réminiscence.
2: Est-ce qu'on en a une dernière, Bernard? Faut aller vite.
1: Ah, on va aller vite alors, bien évidemment. Donc, mon histoire préférée, celle-ci, elle concerne James Brown, probablement le musicien le plus samplé, le plus copié de l'histoire. On l'écoute avec Hot.
2: David Bowie.
1: Ça ressemble à du James Brown, mais ça ressemble un tout petit peu à du David Bowie aussi. Alors là, il faut avouer que ça, c'est vraiment formidable. Et bien, pour une fois, c'est pas Bowie qui a copié James Brown, mais le contraire.
2: C'est
1: oui,
2: vrai?
1: Oui. En 75, il a sorti cet album avec le guitariste Carlos Alomá, et le son est très funk. Carlos Alomá avait brièvement joué avec James Brown, ce qui l'a rendu dingue, et donc il s'est vengé en faisant ça.
2: Ah d'accord, donc c'est lui.
1: Mais il n'y a pas eu de procès. Il n'y a pas eu de procès parce que Bowie était très fier que James Brown le copie.
2: Plagiat, réminiscence et autres, hommage Monsieur le Juge, c'était la séquence de Bernard de Belair. Merci Bernard.
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2: C'est le jingle de l'année. Les temps sont déjà assez durs. Il y a Hélène Bernard, il y a Laurence Bibot pour la dernière de Culture du Cheveu. On rase tout.
5: Mais oui les amis, quoi de mieux pour terminer cette série de chroniques sur les cheveux que de s'en débarrasser? Alors aujourd'hui, on se les rase. On ne parle pas de chauve, mais bien de l'acte de se raser, de se faire raser. C'est toujours un acte chargé de symboles. Des symboles qui oscillent entre la soumission totale et la rébellion absolue. On se rase aussi bien le crâne chez les moines bouddhistes que chez les skinheads. Et quand un moine est un ex-skin, ça, ça fait le bonheur des reportages télévisés des années 90.
6: Krishna, Krishna. Quand j'ai commencé à voir tous les gens que j'avais frappés, tout ce mal que j'avais fait, ça m'a rendu extrêmement triste.
5: Bah oui,
2: skin repenti. Ils avaient trouvé le profil.
5: Le skin repenti. Moi, je l'ignorais, mais les skinheads n'ont pas toujours été des horribles psychopathes. Les skins, c'est une histoire de métissage entre pauvres noirs et pauvres blancs dans les quartiers populaires de Londres dès les années 60. Les ouvriers anglais écoutent, j'ai des spécialistes autour de moi, j'espère pas me tromper, la musique de leurs voisins jamaïcains, ska et reggae. Ils adoptent un style original, grosses bottines de travail, bretelles, cheveux courts. Eh bien, pourquoi les cheveux courts? C'est parce qu'en usine, on a les cheveux très courts. Puis dans les années 70, le mouvement disparaît et c'est avec l'arrivée des punks dans les années 80 qu'il réapparaît plus violent, plus blanc, plus con et surtout beaucoup plus dangereux.
7: Vous avez tapé souvent sur la gueule des gens?
8: Ouais.
7: Combien de personnes à peu près vous avez?
8: Je sais pas, j'ai pas la mémoire des chiffres. Quand on aime, on compte pas.
5: Voilà, bon, absolument. Écoutez, là, on ne parle plus de cheveux courts, mais de cheveux rasés en signe de rébellion. Des rebelles qui se prennent ou pour des petits soldats, ou, comme ce monsieur, pour des gros fachos. Mais on n'est pas un paradoxe près avec ces histoires de rasage. On admettra qu'il n'y a pas pire image de soumission que celle de ces têtes rasées dans les camps de la mort, que celle de ces femmes tondues à la libération. Mais se raser la tête, c'est aussi un signe de force et de puissance, d'appartenance à un groupe militaire, légionnaire. Ce geste, en fait, il raconte tout et son contraire. Quelques exemples dans la culture de femmes rasées, Laurence? Certainement. Nous avons par exemple la puissance incarnée avec Demi Moore en G.I. Jane, qui va appartenir à l'élite militaire. Mais c'est aussi la pire des humiliations dans l'adaptation Ciné des Misérables, où Anne Hathaway obligée de vendre ses cheveux pour faire manger sa petite, la petite Cosette, pas Gosette, pas petite Cosette.
2: Scène Gosette.
5: Déchirante. Se raser, c'est perdre son identité comme le personnage d'Eleven dans la série Stranger Things.
2: Ah oui.
5: Ou se montrer conforme au groupe comme Charlize Theron dans Mad Max.
2: Et dans V pour Vendetta aussi, Nathalie Portman.
5: V pour Vendetta. Il y a plein de femmes rasées et qui racontent absolument tout et leur contraire. Pour moi, la transgression ultime est celle que je préfère. Elle m'a été soufflée par Sébastien Ministru. On est en février 2017 à Los Angeles, dans un petit salon de coiffure modeste, pour ne pas dire pourri. une jeune fille va se raser la tête. Alors, bon, c'est pas totalement inédit de se raser, même pour une jeune fille. Mais cette jeune fille, en effet, c'est Britney Spears. Et ses cheveux, comme le reste de sa vie, ne lui appartiennent plus depuis longtemps. Ce geste, pour moi, il était tellement intégré dans ma mémoire que j'étais sûre d'avoir vu les vidéos quand elle se rase. Mais non, il n'y a pas de vidéo quand elle se rase. Il y a des photos. Il y a des photos.
2: Je pense qu'il n'y a que des photos.
5: Mais c'est tellement dans notre imaginaire commun qu'en fait, les vidéos, ce sont la séquence qui précède. C'est son entrée
0: oui,
5: dans
0: son arrivée,
5: coiffure. On peut être que hyper choqué et en totale empathie devant, c'est même plus un animal, c'est une chose
2: oui,
5: hein, qui bouge.
2: Une armée de paparazzi.
5: Voilà, il y a une armée de paparazzi sur cette bête piégée. C'est vraiment une espèce de bête qui essaye de fuir et qu'on essaie de rattraper. En entrant dans ce salon de coiffure, en se saisissant elle-même du rasoir, Britney Spears, en un geste, nous raconte sa détresse, son enfance volée, sa vie contrôlée, son exploitation commerciale. En se rasant la tête, elle nous dit « Je reprends le pouvoir, je vous appartiens plus ». Mais, hélas, comme on le sait, les répercussions de ce geste vont provoquer dans le monde de la culture pop un tremblement de terre tellement puissant que la plus secouée, ce sera Britney. Alors, pour conclure cette séquence, pour conclure cette saison, la moindre des choses, c'était de lui redonner la parole. C'est en anglais, mais vous comprendrez certainement aisément ce qu'elle nous raconte.
9: Going crazy and stuff like that, but people shave their heads all the time, you know? But I mean, I was going through a lot, but it was just kind of like me just feeling a form of a little bit of rebellion or feeling free or...
5: Et oui.
2: Feeling free, hein, me sentir libre, alors que tout le monde voulait la contrôler, de son père à son public, en passant évidemment par les masses médias. Hein,
5: le geste, bah, c'est sans doute la transgression la plus connue de l'histoire de la pop contemporaine.
2: On parlera peut-être aussi de Sinéad O'Connor, hein, qui a été une hyperstar aussi pour Nothing Compares to You.
5: Aussi une rebelle.
2: Aussi une rebelle.
5: Ouais, hein,
2: contre l'Église notamment et contre bien d'autres establishments avec cette très belle personne hein, qui était Sinéad O'Connor. Pas mal de chanteuses hein, avaient le crâne rasé, hein, finalement, Bernard de Belair. Très beau, joli sujet. Ça, c'est pour les cheveux. On ne dit pas ce qu'on fait l'an prochain. C'est trop bien. On va bien s'amuser. Je le sens. Merci Laurence Bibeau.
5: Merci à vous.
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0: 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Il est minuit.
1: Bonne nuit à tous, Julie Buron pour ces informations. Jusqu'à 525 emplois, c'est ce que l'entreprise américaine de livraison de colis UPS prévoit de supprimer en Belgique. La direction l'a annoncé ce mardi lors d'un conseil d'entreprise. UPS emploie environ 800 personnes dans notre pays. La direction aurait donc l'intention de supprimer plus de la moitié des effectifs. Cela concerne aussi bien des chauffeurs que des trieurs de colis et des travailleurs chargés des formalités douanières. La grande majorité du personnel travaille sur le site de Diegem en Brabant flamand. Deux jeunes ont perdu la vie ce mardi après s'être noyés dans une carrière désaffectée à Sprimont, en province de Liège. C'est en fin d'après-midi que les pompiers ont été appelés pour une noyade dans cette ancienne carrière. Ils n'ont rien pu faire pour amener ces jeunes en vie sur la berge. Le travail judiciaire est en cours afin de déterminer les circonstances exactes de l'accident. Les pompiers souhaitent vivement rappeler en cette période de canicule le danger que représente la baignade dans des zones non autorisées et non surveillées. Lundi, le trafic maritime dans le détroit d'Ormuz a atteint un niveau record depuis le début de la guerre au Moyen-Orient. C'est ce que révèlent les données de plateformes de suivi maritime. 51 navires différents ont franchi le détroit sur la journée de lundi. On est encore loin des 120 navires par jour en temps de paix. Le capitaine du Portugal, Cristiano Ronaldo, est devenu le premier joueur de l'histoire à marquer lors de 6 Coupes du Monde. Il a ouvert le score dès la 6e minute contre l'Ouzbékistan au Mondial 2026. Puis il a encore marqué un autre but. Voilà qui porte son total à 10 buts en Coupe du Monde. Précisons que le Portugal l'a emporté sur l'Ouzbékistan 5-0. Jérémy Decaux, lui, reprendra l'entraînement ce mercredi avec les Diables. Il devrait être prêt pour le match contre la Nouvelle-Zélande, prévu samedi à 5h du matin, heure belge. Enfin, Vitor Bruno est le nouvel entraîneur du Sporting d'Anderlecht. Le Portugais prend la succession de Jérémy Travel, qui reste dans le staff comme assistant. C'est tout pour ces informations. Merci de nous écouter.
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1: Bonsoir à vous. Beaucoup de talent dans la scène francophone. Aujourd'hui, comme chaque soir dans Sacré français, avec LEM, LEM, attention, extrait de Le jour viendra. C'est un nouvel album qui arrive. L'artiste coup de cœur des médias francophones publics, Ezekiel Payès, avec Là où tu veux, Dexa à Gira Gira. On écoutera Marie-Flore, Emel, Aurel San en concert au Dour Festival le 17 juillet et de retour à l'ING Arena le 12 novembre. Et tout de suite Rory au Francofolie de Spa le 25 juillet. Voici Plus jamais, extrait de Miroir.

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1: Rêve américain, c'était Jonathan Person, extrait de l'album Répertoire. Merci d'être à l'écoute d'RTBF, la première et de Sacré français. Voici Mado avec Pixel Mado à découvrir à l'affiche du festival Lacemo. Ce sera le 10 juillet à Enghien, le même jour que Magic System, Highlight Tribe, Solane, Julien Doré ou encore Gaël Faye. Bonne soirée avec nous sur RTBF, la première et dans Sacré français. Tout

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0: Il est 1h.
1: Bonne nuit à tous, Julie Buron pour ces informations. Jusqu'à 525 emplois, c'est ce que l'entreprise américaine de livraison de colis UPS prévoit de supprimer en Belgique. La direction l'a annoncé ce mardi lors d'un conseil d'entreprise. UPS emploie environ 800 personnes dans notre pays. La direction aurait donc l'intention de supprimer plus de la moitié des effectifs. Cela concerne aussi bien des chauffeurs que des trieurs de colis et des travailleurs chargés des formalités douanières. La grande majorité du personnel travaille sur le site de Diegem. En Brabant flamand. Deux jeunes ont perdu la vie ce mardi après s'être noyés dans une carrière désaffectée à Sprimont, en province de Liège. C'est en fin d'après-midi que les pompiers ont été appelés pour une noyade dans cette ancienne carrière. Ils n'ont rien pu faire pour amener ces jeunes en vie sur la berge. Le travail judiciaire est en cours afin de déterminer les circonstances exactes de l'accident. Les pompiers souhaitent vivement rappeler en cette période de canicule le danger que représente la baignade dans des zones non autorisées et non surveillées. Lundi, le trafic maritime dans le détroit d'Ormuz a atteint un niveau record depuis le début de la guerre au Moyen-Orient. C'est ce que révèlent les données de plateformes de suivi maritime. 51 navires différents ont franchi le détroit sur la journée de lundi. On est encore loin des 120 navires par jour en temps de paix. Le capitaine du Portugal, Cristiano Ronaldo, est devenu le premier joueur de l'histoire à marquer lors de 6 Coupes du Monde. Il a ouvert le score dès la 6e minute contre l'Ouzbékistan au Mondial 2026. Puis il a encore marqué un autre but. Voilà qui porte son total à 10 buts en Coupe du Monde. Précisons que le Portugal l'a emporté sur l'Ouzbékistan 5-0. Jérémy Doku, lui, reprendra l'entraînement ce mercredi avec les Diables. Il devrait être prêt pour le match contre la Nouvelle-Zélande, prévu samedi à 5h du matin, heure belge. Enfin, Vitor Bruno est le nouvel entraîneur du Sporting d'Anderlecht. Le Portugais prend la succession de Jérémy Travel, qui reste dans le staff comme assistant. C'est tout pour ces informations. Merci de nous écouter.
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3: Matin première se poursuit, nous sommes ensemble jusque 10h avec Xavier Van Bugenhout, il est toujours là. Avec dans un instant notre invité Arnold Turboust, comparse d'Étienne Dao avec qui il vient de sortir un nouveau single. On l'écoutera dans un instant, de la musique aussi mais en mode double face avec Cécile Post qui nous raconte les facettes méconnues de nos artistes préférés. Le bureau des séries nous accueillera ensuite avec Stanislas Hyde, merci à Olivier Dupri, à Morgane Coljon, à Valentine Gourdange, ils sont avec nous ce matin. Merci à vous de nous écouter, courage si la chaleur monte déjà où vous soyez. Lui, il a décidé de nous refroidir, c'est Arnaud Reussen. Car c'est le moment de la question clé avec vous Arnaud, et vous nous parlez aujourd'hui d'inceste. Sait-on quelle est l'ampleur du phénomène chez nous en Belgique ?
4: Eh bien, l'ampleur exacte, Élodie, ça reste difficile à dire, mais on a depuis vendredi dernier des éléments qui permettent d'un peu mieux quantifier l'ampleur de ce qui constitue encore un grand tabou de notre société. L'inceste, au sens général, rappelons-le, c'est un rapport sexuel entre apparentés, mais plus spécifiquement, on va parler ici d'agression sexuelle à l'égard de mineurs imposée par des individus qui, dans la famille, vont abuser d'une position d'autorité pour agresser sexuellement des plus jeunes.
5: Et le phénomène est malheureusement tout sauf marginal.
4: Tout sauf marginal, en effet, c'est ce que révèle un sondage indépendant commandité par deux associations qui s'appellent Patouche et Ensemble contre l'inceste. Deux associations qui ont, grâce à un crowdfunding commandé à un institut de sondage tout à fait sérieux, une enquête sur l'inceste en Belgique. Et dans cette enquête, dont les résultats ont été dévoilés vendredi, eh bien 9% des Belges disent avoir été victimes d'inceste avant leurs 18 ans. Alors si on s'en tient à la définition légale de l'inceste, c'est-à-dire une atteinte à l'intégrité sexuelle pratiquée par des parents, beaux-parents, oncles, tantes, grands-pères, grand-mères, frères, sœurs, alors là on est autour de 7%. Et si on ajoute des incestes commis par des cousins et cousines, alors là on atteint donc ce chiffre de 9%.
3: Et donc, rapide calcul, si on en croit ce sondage, on s'en serait à 1 million de Belges victimes d'une manière ou d'une autre d'inceste.
4: Oui, c'est énorme. Et paradoxalement, ce n'est pas tout à fait surprenant, parce que ces chiffres sont très en ligne avec une enquête similaire qui a été réalisée en France. Et si on regarde les chiffres de l'OMS, on voit que dans le monde, une femme sur cinq dit avoir été victime de violences sexuelles durant son enfance, un homme sur sept, Or, on sait que la majorité de ces violences sexuelles, eh bien, elles sont commises dans le cadre de la famille.
5: Mais justement, parce que c'est dans le cadre de la famille, ce phénomène reste en bonne partie sous le radar.
4: Eh bien oui, c'est très compliqué, par exemple, pour un petit garçon, de mettre des mots sur ce qui lui arrive quand il est agressé sexuellement par son père, alors qu'il ne sait même pas encore à cet âge-là, en général, ce qu'est vraiment la sexualité, alors que son père non seulement incarne l'autorité, mais aussi parce qu'il peut avoir un amour sincère pour son père. Écoutez d'ailleurs ce qu'explique Romain Lemire, auteur du livre Clément que vous avez reçu, hein, Élodie, il y a peu dans ce studio. Une autofiction, ce livre, où il décrit l'inceste qu'il a subi de la part de son père entre ses 7 et ses 14 ans.
6: Ça a duré 7 ans et c'est quelque chose qui se répète de manière complètement aléatoire et qui, entre les scènes de viol, est complètement occulté. Par la victime, en tout cas, moi, c'est mon expérience et ce qu'on peut lire aussi dans Clément.
4: Occulté, parce que, à côté de ça, vous avez une relation, comme beaucoup d'enfants peuvent avoir avec leur père. Il y a de l'amour, il y a de la complicité. Donc c'est très particulier. Vous avez ces deux visages, pratiquement, de votre père, ces deux relations en parallèle avec votre père.
6: Oui, le livre, il parle tout le temps de cette ambivalence, parce qu'effectivement, ce qui est très compliqué, c'est que dans le cas de l'inceste en particulier, les victimes aiment leur bourreau, mais sincèrement. Et parfois, ils les aiment aussi pour de bonnes raisons. C'est-à-dire que c'est pas parce que quelqu'un est un incesteur qu'il est nul partout. C'est-à-dire, en fait, on demande à nos parents de nous élever, pas de nous dominer. Et en fait, l'incesteur, parfois, il va nous dominer quand il y a une scène d'inceste, quand il y a un viol. Mais dans les autres moments de la vie, eh ben, il va nous élever et parfois, il va arriver à le faire bien. Et c'est ça qui est extrêmement, j'imagine, difficile à entendre pour les gens de l'extérieur et très, très difficile à traiter pour les victimes.
4: Voilà, et c'est de tout cela dont on va parler donc dans notre émission tout à l'heure. On va mettre sur la table ces chiffres, mais aussi essayer de comprendre les mécanismes qui font aussi que ça reste autant aujourd'hui un tabou pour notre société. Premier épisode donc, et il y en aura un deuxième demain pour là examiner plutôt alors les réponses qui pourraient être apportées à tout cela par notre société. C'est rendez-vous donc à 12h30 dans les clés.
3: À 12h30 dans les clés, on vous invite à écouter, on vous invite aussi à lire ce livre de Romain Lemire intitulé Clément. Vous pouvez également écouter l'interview dans Matin Première sur Ovio ou en podcast. On a besoin de musique là, Arnaud.
4: Oui, je pense.
3: On a besoin d'un peu de musique et ça tombe bien. Voilà deux magiciens de la chanson française, Étienne Dao et Arnold Turbous. On vous le disait, il sera notre invité dans quelques instants pour nous parler de ce nouveau single et d'un album à venir. On écoute Laurie Sky.

0: Laurie Sky, collaboration entre Arnold Turboust et Étienne Dao, 40 ans après la sortie de l'album Pop Satori d'Étienne Dao, sur lequel Arnold Turboust avait composé 5 titres. Et il sera notre invité dans un instant, Xavier.
1: Bah oui, juste après ceci, Arnold Turboust pour Laurie Sky, pour nous parler de son prochain album, La Vie Romantique.
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0: On l'écoutait il y a quelques minutes, le morceau Laurie Sky marque un retour et un anniversaire. Le retour d'une collaboration mythique, celle d'Étienne Dao avec Arnold Turboust, et les 40 ans de l'album de Dao, Pop Satori, sur lequel Turboust avait composé 5 tubes intersidéraux. Dans l'attente d'un nouvel album solo annoncé pour octobre, il est notre invité ce matin. Bonjour Arnold Turboust.
4: Bonjour Elodie, bonjour Xavier.
0: Bienvenue à vous, merci d'être avec nous ce matin. Vous êtes auteur, compositeur, musicien, interprète, arrangeur, producteur. Alors pour les auditeurs qui ne vous connaîtraient pas, on va surtout leur dire qu'ils pensent peut-être ne pas vous connaître, car ils ont probablement déjà entendu ceci.

C'était Adélaïde avec Zabou Brightman en 1986. Ça, c'est pour la voix, mais il y a aussi la compo, notamment sur l'album Pop Satori, on disait, d'Étienne Dao, où vous avez écrit deux petits trucs qui sont juste devenus plus ou moins des monuments, par exemple ceci.

0: On réécouterait tout l'album hein, si on pouvait. Mais vous avez collaboré avec d'autres morceaux, Le Grand Sommeil, l'album La Notée, et avec d'autres artistes aussi. Là, on est en 2026 et vous préparez un nouvel album, Arnold Le Turbous, qui est fort bien annoncé avec ce single Laurie Sky. Qui est cette Laurie Sky?
1: Ah, c'est une bonne question.
0: Ah.
1: En fait, c'est quelqu'un qui m'a contacté pour écrire une musique sur un film. Et en fait, le film devait s'appeler Laurie Sky. C'est l'histoire d'une jeune femme, l'histoire de Laurie Sky dont je parle dans cette chanson. Et en fait, le film a eu beaucoup de retard. On ne sait même pas s'il va se faire. Et donc, je lui ai demandé l'autorisation d'utiliser cette chanson. Donc, voilà. Après, il faudra voir le film pour avoir l'histoire. Moi, je parle d'une Laurie Sky, effectivement, dans ma chanson. J'ai essayé de survoler un peu de son histoire.
2: Ouais, la fabrication d'une chanson, Arnold Turbous, parce que vous avez sorti 6 albums en 40 ans de carrière. C'est le 7e album qui va sortir à l'automne prochain. C'est quand même un long processus. Chaque fois une chanson, c'est un équilibre à trouver entre ici aussi les paroles, la mélodie, les arrangements, la façon de poser votre voix. À quel moment dans le processus, vous sentez que vous tenez quelque chose?
1: Vous voulez dire en termes d'album ou en termes de chanson?
2: De la chanson, vraiment la fabrication de la chanson.
1: Oh ben en fait, quand j'ai la composition, j'ai plus ou moins aussi, j'ai la structure, j'ai la mélodie, et puis d'un seul coup, voilà, puis j'ai le texte. Là, je me dis bon, j'ai encore rien, je l'ai pas faite cette chanson, mais bon, je me dis au piano déjà c'est pas mal, c'est prometteur. Mais après il y a toute l'étape aussi justement de l'arrangement, c'est-à-dire en fait est-ce que je vais faire plutôt des guitares, est-ce que je vais faire plutôt du piano, est-ce que je vais électrodiser tout ça, est-ce que je vais pas mettre d'instruments, enfin voilà, je vais mettre que de l'air autour, enfin je sais pas, voilà, c'est, mais je me dis que j'ai une bonne chanson à partir du moment où au piano je peux chanter avec un bout de texte, et là je me dis ah c'est pas mal et tout, j'aime bien et je crois que j'ai pris le bon chemin.
2: Ouais, vous dites je crois que j'ai pris le bon chemin, c'est toujours un peu une espèce d'énigme à résoudre quand on fabrique une chanson.
1: Pour moi, ça l'est, oui. Le doute est un pilier, vous voyez ce que je veux dire. Et s'y adosser, c'est un peu dangereux. Et donc, je doute beaucoup, comme tout le monde, hein, de toute façon.
0: Oui, vous doutez, mais à la fin, ça donne de bonnes chansons. On parlait de processus, on va revenir encore plus en arrière au processus qui vous a mené finalement à la musique. Et c'était pas évident, c'était pas forcément ce vers quoi vous vous dirigez, parce que vous aviez fait une école de commerce. Vous étiez au Havre, c'était pas du tout quelque chose que vous imaginiez possible.
1: En fait, j'adorais la musique, j'en faisais depuis longtemps. Depuis que j'avais, je crois qu'à 13 ans, j'ai commencé à jouer dans des orchestres de bal. Et je jouais dans les églises. Enfin, à partir du moment où c'était possible de jouer, je jouais. Mais en fait, j'ai l'école, tout ça. Et puis, je sentais bien que la carrière musicale, c'était quand même quelque chose qui était tout à fait au loin. Et puis, en fait, j'avais un ami avec lequel je jouais au lycée tous les midis, qui jouait dans un groupe à Rennes. Et un jour, il m'appelle, il me dit « Écoute, on a signé avec un producteur et on enregistre un album, on aurait besoin d'un pianiste. » Et en fait, j'ai pensé à toi, je t'ai proposé, ce serait bien que tu nous rejoignes. Et c'est comme ça que je suis arrivé dans le monde de la musique, en fait, juste par ce coup de téléphone. Et j'ai l'habitude de dire ça, c'est comme si la musique était venue me chercher en me disant « Au milieu de ces maths, qu'est-ce que tu fais? Qu'est-ce que tu t'ennuies? On vient te chercher. » On m'a attrapé un petit peu par le col. Et voilà, c'est ton univers maintenant, c'est ce que tu vas faire.
0: Et donc obligé d'y aller. Et là, vous allez commencer à rencontrer du monde, et notamment Étienne Dao, qui lui-même, à ce moment-là, n'est pas encore chanteur. Enfin, il souhaite le devenir. Donc, vous vous êtes vraiment rencontré tout bébé, en fait.
1: Ça ne rajeunit pas.
0: J'ai pas dit que c'était il y a longtemps. Ça, en fait, c'était peut-être il n'y a pas longtemps.
1: Non, mais j'ai bien compris. Non, mais effectivement, j'ai rencontré Étienne, et je me souviens très, très bien, parce qu'il me dit « Ah, j'aime bien ce que tu fais avec Marquis de Sade, c'est super, l'apport des claviers, tout ça. » Et donc, il se présente, il dit « Ouais, moi, voilà, je serai chanteur. » Et moi, je lui dis « Bah, écoute, je t'écrirai des chansons. » Aussi simplement que ça. Et c'est ce qui s'est passé.
0: Ouais. Vous avez bien fait.
2: Alors, ce single qu'on écoutait, Laurie Sky, qu'on aime beaucoup sur la première, c'est signe les retrouvailles avec Étienne Dao, Arnold Turbous. Vous aviez plus collaboré ensemble depuis Idéal, 1998, presque 30 ans. Qu'est-ce qui vous a rapproché là aujourd'hui? Qu'est-ce qui vous a réuni sur ce nouveau projet?
1: En fait, ce qui était, c'est vrai que ça fait longtemps que j'avais pas fait de musique avec Étienne, et d'un seul coup sur cet album, il y a aussi beaucoup d'autres collaborations d'ailleurs. Sur cet album, d'un seul coup, c'est devenu comme une évidence. Il fallait absolument qu'Étienne soit sur cet album, et je lui, il fallait qu'il accepte aussi parce qu'il fallait que ça lui plaise, et donc je lui ai proposé cette chanson, Laurie Sky. Et il m'a rappelé très rapidement en me disant « Ouais, elle est bien, cette chanson, je veux bien la chanter. Le seul problème, c'est la tonalité de voix, c'est pas du tout la mienne. » Et moi, j'avais fini. Donc, on a trouvé tout un subterfuge pour qu'il intervienne dans la deuxième partie. Voilà. Je sais pas si j'ai répondu à votre question.
2: Oui, tout à fait, mais c'est intéressant d'avoir aussi ce processus. On parlait de la difficulté de la fabrication d'une chanson, de la chimie à trouver. C'était ça. On célèbre aussi cette année le 40e anniversaire de Pop Satori, qui était le troisième album d'Étienne Dao, qui a été la bande-son, évidemment, d'une époque pour beaucoup de monde. Et aujourd'hui, c'est un disque qui reste et qui représente cette époque et qui a pris une belle patine et qu'on retrouve dans beaucoup de productions actuelles. De chanteurs, de chanteuses françaises, je pense à Zao de Sagazan, je pense à Le Scope, etc. On a le sentiment que c'est une musique aujourd'hui, ce son synth-pop qui trouve un nouveau souffle. Qu'est-ce que vous pensez de ça, Arnold Turboust?
1: Ah bah, je suis heureux de l'entendre, en tout cas. Parce que, oui, c'est vrai que je l'ai entendu, vous parlez par exemple de Lescope, notamment son premier, le premier, enfin même ce qu'il fait d'une manière générale, je me sens assez proche, enfin voilà. Donc j'aime beaucoup la pop et je trouve que c'est bien que justement des personnes comme ça, vous parlez aussi de Zao de Sagazan, tout ça, empruntent ces chemins et rendent la pop populaire, enfin voilà, parce que il y a des musiques, actuellement c'est un peu différent, c'est vraiment la musique urbaine qui est très très en avant. Et c'est bien quand la pop existe. De plus en plus et de plus en plus importante. Et elle avait un petit peu disparu, et effectivement, vous avez raison, pour revenir à ce que vous disiez au début, elle revient un peu plus en avant grâce à des artistes. Mais je me sens proche de ça. Je ne sais pas si ce que j'ai fait les a influencés, enfin, voilà, je n'aurais pas cette prétention, mais en tout cas, j'entends certaines choses qui font vraiment plaisir, et pas qu'anglo-saxonne d'ailleurs, qui font plaisir à mes oreilles.
0: Mais justement, pas qu'anglo-saxonne, parce qu'on parlait de la pop, mais aussi la langue dont vous avez été un artisan. Et là aussi, on voit un nouveau souffle. Ça fait déjà quelques années, mais on voit que certains artistes qui avaient choisi l'anglais pour plus d'efficacité, on va dire, reviennent aux Français. Nouveau souffle pour cette langue française. On imagine que ça aussi, ça vous fait plaisir et peut-être ça vous motive.
1: Ah ben non, mais tout à fait. Mais vous savez, moi j'ai commencé dans tous les groupes dans lesquels je jouais, par exemple Marquis de Sade, où j'avais fait aussi un groupe à Nantes, on chantait tous en anglais. Et la première personne que j'ai rencontrée qui revendiquait le français pleinement, c'était Étienne Dao, avec des références qui étaient aussi les miennes d'ailleurs, de Gainsbourg, de Françoise Hardy et beaucoup d'autres. Beaucoup d'autres. Et donc, puisqu'on parlait de Pop Satori, si vous voulez, en fait, c'est vraiment la première fois que, avec Étienne Dao, nous partons en Angleterre et nous faisons cet album qu'avec des musiciens anglais. Et c'est ce qui change tout, en fait. Une façon de comprendre, c'est-à-dire on parle de musique pop, et j'ai l'impression qu'on est parfaitement compris dans notre volonté de faire de la musique et dans l'esthétisme et la production et les arrangements que nous voulions développer à cette époque-là.
0: Et donc, il y a ce nouvel album qui va arriver en octobre. Oui. On imagine donc qu'on peut pas encore, évidemment, le diffuser. On imagine, oui, qu'il sera en français. Qu'est-ce qu'on peut en dire d'autre déjà pour nos auditeurs? Qu'est-ce qu'on peut déjà dévoiler? À part ce nouveau single, bien sûr.
1: Ah, qu'est-ce qu'on peut développer? Bon, on peut dévoiler le titre. L'album va s'appeler La vie romantique. Il y a 11 titres. Il y a d'autres interventions, d'autres collaborations. J'aime pas le terme collaboration, je cherche un autre terme. Il y a aussi une chanson avec Fishback. Il y a aussi une chanson avec Alain Chamfort. Une chanson avec Zabou Bretman. Et puis avec d'autres personnes aussi. Donc je pense que c'est un album assez riche, du moins je l'espère. J'y ai mis beaucoup du mien. C'est un album un petit peu différent parce que j'ai rencontré aussi des personnes, d'autres personnes, d'autres musiciens qui sont venus me chercher pour faire cet album. Mais différent aussi musicalement, puisqu'en fait, habituellement, j'avais l'habitude d'être un petit peu seul. Et là, je suis vraiment, ce qui est bien d'ailleurs, très très entouré.
0: Bah, vivement le mois d'octobre, alors Arnold Turboust, mais déjà en attendant, on va pouvoir écouter et réécouter Laurie Sky, votre nouveau single avec Étienne Dao. Merci beaucoup d'avoir été notre invité.
1: Merci à vous de m'inviter.
0: Avec grand plaisir. En plus, je pense en direct du sud de la France où il doit faire très très chaud. Donc courage, bien évidemment, à vous également et à très bientôt donc pour ce nouvel album. De retour dans Matin Première avec Xavier, avec toute l'équipe. Vous avez remarqué, Xavier, on n'a jamais autant prononcé le mot Étienne, le prénom Étienne, en une matinée pour de bonnes et pour de plus tristes raisons. Mais là, on va prononcer le prénom Nicolas, puisque c'est l'heure des bonnes colonnes. Avec vous, Nicolas Manonskrieg, vous êtes penché sur cette histoire que nous raconte The Guardian ce matin et qui pourrait mettre fin à un mystère vieux de 30 ans.
3: Oui, mystère sur l'identité de Green Boots. Imaginez, 1996, une terrible tempête de neige s'abat sur l'Everest. Là, près du sommet, les tourbillons de neige s'enchaînent, le vent est d'une violence inouïe et la température vient de retomber à moins 30. Un alpiniste s'y trouve justement, il est coincé dans cette zone célèbre, la zone de la mort. Abrité contre une petite alcôve rocheuse, il doit être à 300-350 mètres à peine du sommet. C'est le seul refuge qu'il a pu trouver entre le camp 3 et les 8849 mètres du sommet de l'Everest. L'homme qui porte ses fameuses bottes vertes, Green Boots, s'est assis là. Il se recroqueville contre la paroi, sa peau est rouge remontée sur le visage. Depuis, il ne s'est plus jamais relevé.
2: Ouais, Green Boots, bottes vertes, il fait partie de la légende de l'Everest. Et ça fait 30 ans que cet alpiniste est mort de froid cet endroit, et on ne sait toujours pas qui c'est.
3: Bah oui, ça entretient évidemment la légende. Au passage, c'est même devenu un point de repère pour les cordées qui montent par la voie du Nord. Du genre, quand vous voyez Green Boots près de la paroi, c'est qu'il vous reste 350 mètres sur l'arête nord-est. Appelez-nous au camp de base qu'on sache plus ou moins quand vous passerez botte verte. En effet, Xavier, jusqu'ici, son identité a resté un peu floue parce que le jour où cette tempête s'est abattue sur l'Everest, l'expédition de la police des frontières indo-tibétaines tentait une montée par le versant nord. Deux alpinistes indiens, Morup et Paljor, ont tenté cette ascension accompagnés d'un troisième membre de l'équipe, Smanla. Aucun des trois n'est redescendu. Et oui, si vous avez vu le film Everest, c'est de cette tempête-là exactement qu'il s'agit. Depuis lors, on a toujours pensé que c'était Tsewang Paljor qui s'était réfugié sous cette grotte. C'est ce que raconte la BBC dans un très long et très beau et très passionnant reportage. Mais l'hypothèse est pourtant tout à coup remise en question. Les autorités indiennes ont en effet décidé de récupérer la dépouille de Green Boots et ont publié un plan de récupération dans lequel ils stipulent que l'homme en question serait plutôt Dorje Morup.
0: Alors évidemment, il y a une question humaine de savoir qui est cet homme, mais pourquoi ça prend cette ampleur-là ?
3: C'est justement une partie du mystère. Il y a environ 200 corps qui reposent dans les neiges de l'Everest et les redescendre est souvent considéré comme une opération assez difficile, assez coûteuse. Pourquoi, soudain, sans aucune raison logique, sans aucune nouvelle preuve, décider d'aller rechercher cette dépouille maintenant ? Pourquoi révéler aussi ce changement soudain d'identité, se demande le Guardian, et où sont les preuves qu'il s'agit de l'un ou de l'autre. Le plan indien pour récupérer et rapatrier Green Boots est détaillé dans un appel d'offres. Il invite les sociétés qu'il souhaite à soumissionner pour cette mission. Comptez au moins 6 Sherpas, dit le document. La dépouille devra être ramenée à Delhi pour fin octobre. Et là encore, ça chipote le Guardian, parce que peu après cette tempête de 96, des missions de récupération de corps ont eu lieu. En 97, le corps d'un alpiniste décédé dans cette même tempête a été redescendu. Or, ramasser même un paquet de bonbons en altitude, c'est déjà une épreuve. Il est gelé, il faut creuser autour, explique l'article. Là, pour Green Boots, ça fait tout de même 30 ans que cette dépouille est là. Pourquoi vouloir absolument

0: First Light, c'était Lana Del Rey. Vous avez sans doute reconnu quand même le son, l'ambiance. C'est un jeu vidéo de James Bond. Donc c'est 007 First Light.
1: Ah.
0: Ouais, mais oui, voilà.
1: Ouais, mais non, mais absolument ça, c'est une carrière. Rien à ajouter.
0: Ça, c'est... Mais non, mais j'avais l'impression que vous aviez un truc à dire, mais non, exceptionnellement, non.
1: C'est moins mon domaine.
0: C'est moins votre domaine, quoi, James Bond, Lana Del Rey ou les jeux vidéo?
1: Alors, plutôt James Bond, ça va encore, mais les jeux vidéo.
0: Ah oui, ah ben, ça m'étonne. Bon, bref. Écoute,
1: j'ai
0: on
1: des
0: va,
1: références
0: va...
1: très anciennes.
0: D'accord, d'accord, d'accord. On parlera de Super Mario à un autre moment. Merci beaucoup, Xavier. Dans un instant, on reçoit nos chroniqueurs du jour. Il y a Cécile Post. Bonjour, Cécile.
2: Bonjour, Elodie. Bonjour, Xavier.
0: Qui dit mois de juin, dit déclaration fiscale des taxes qui ont toujours fait parler d'elle, jusqu'à s'y glisser en musique. Et là, on se dit, vous allez parler de Florent Pagny.
2: Eh ben mais non, non. Même pas, c'est raté.
0: Vous allez parler de George Harrison.
2: Voilà, exactement. Et des Beatles.
0: Voilà, je viens de casser le suspense.
2: C'est pas grave.
0: Et puis, il y aura le bureau des séries avec Stanislas Hyde. Bonjour, Stanislas.
3: Bonjour, Elodie.
0: Alors, c'est l'été. Malgré tout, on va quand même. On a quand même pas mal de séries à regarder. Alors, la nuit, peut-être avec un ventilateur.
3: Oui, même si la température va monter avec Javier Bardem, héros de Cape
0: Encore
3: Fear. Les nerfs à vif.
0: Encore plus que ça. La température continue de monter, donc, mais aussi dans ce studio. Rendez-vous pour la suite de Matin Première.
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0: C'est l'heure de la séquence Double Face avec Cécile Post. On rappelle que dans Double Face, vous montrez des facettes un petit peu méconnues des artistes. Et ce qui vous a inspiré cette semaine, c'est la période de déclaration fiscale.
2: Mais oui, écoutez. Alors, vous avez rempli vos déclarations d'impôts, vous ?
0: Pas encore.
2: Bon, alors, on va rappeler les dates quand même. Un 30 juin pour la version papier, 15 juillet pour la version électronique. En fait, on pourrait tout taxer. Hein. Par exemple, si tu conduis une voiture, je taxerai la rue. Si tu essayes de t'asseoir, je taxerai ta chaise. Si tu as trop froid, je taxerai ton chauffage. Bon, ça, c'est déjà. Si tu marches, je taxerai tes pieds. Et cela, ce sont les paroles de cette chanson-ci.

0: Et oui, dans cette chanson, donc Taxman, George Harrison attaque la super taxe qui est alors en vigueur en Grande-Bretagne en 1966.
1: Oui, alors peut-être on va rappeler aussi que c'est une chanson écrite donc par George Harrison, hein, qui dit ceci: tu es si heureux quand tu commences enfin à voir que tu gagnes de l'argent, puis tu découvres le fisc. Et donc dans cette chanson, Taxman, donc George Harrison
0: c'est
1: incarne.
0: C'est pas lui qui chante, c'est
1: oui, tout à fait. Le percepteur d'impôts, il commence en disant: je vais t'expliquer comment ça va se passer. C'est 1 pour toi et 19 pour moi parce que je suis le percepteur, le fisc. Et si 5% te semble trop peu, tu peux déjà me remercier de ne pas tout prendre. Alors, vous le disiez, c'est la super taxe qui est en vigueur donc en Grande-Bretagne et qui est due à cet homme-ci. Let me tell you how it will be. Alors, petit souci dans le son, il va arriver.
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0: Ah, c'est la voix du travailliste Harold Wilson. Donc, c'est le premier ministre du Royaume-Uni de l'époque qui est élu en 1964. Et sa politique économique vise à éviter une dévaluation monétaire, ce qu'il fera finalement d'ailleurs en 1967. Mais avant d'en arriver à cette dévaluation, Harold Wilson réforme le système de taxation. Et c'est le nouveau chancelier de l'échiquier qui est James Callaghan qui annonce une augmentation des impôts sur le pétrole et sur le revenu. Donc il y a un nouveau barème qui est fixé pour les plus riches contribuables du pays. Ce barème fixe une taxe de 83% plus une surcharge de 15% sur les investissements et sur les dividendes. Et donc ce matraquage fiscal va finalement faire fuir les groupes de rock anglais qui deviennent riches à ce moment-là. On a les Rolling Stones, les Who, puis évidemment les Beatles qui sont donc taxés à 95%. Il reste donc aux Beatles 5%, comme ils le disent dans les paroles de cette chanson Taxman, où Wilson est clairement cité. Écoutez, ce sont les chœurs sous la mélodie principale qui glisse un Mr. Wilson.
1: On l'a pas. On l'a pas. Ah, oh, c'est triste.
0: Ouais, ça arrive.
1: Oui, c'est Taxman de George Harrison.
0: On pourra aller l'écouter après.
1: Il va l'interpréter pendant ses concerts, George Harrison, aussi avec le groupe, mais il en modifie les paroles.
0: Oui, alors c'est-à-dire qu'il va l'adapter en fonction de l'actualité fiscale du moment. Donc en 1966, il cite Harold Wilson. En 1991, au Japon, lorsqu'il interprète Taxman, Harrison cite John Major, George Bush père et puis Boris Helsin. Il modifie les paroles, il parle de TVA. Il ajoute aussi « Si tu as un chapeau, je taxerai ton chapeau. Si tu as un chat, je le taxerai. Si tu es obèse, je taxerai ta graisse. » Donc c'est véritablement une critique de la fiscalité, une critique des taxes, même au-delà du régime de Harold Wilson. C'est comme le disait John Lennon, une chanson anti-taxe fiscale. Alors, on a encore des petits sons, mais si on a un petit souci technique, voilà, je propose
2: Est-ce qu'on a la suite ? On va finir par écouter toute la chanson de façon facile. Donc George Harrison s'attaque aussi aux droits de succession qui sont totalement aberrants à ses yeux. Quant à la musique, est-elle réellement originale?
0: Alors en 1966, les États-Unis et le Royaume-Uni diffusent la série Batman et certains y ont vu une espèce de plagiat de la musique de Batman, notamment lorsque les Beatles entonnent Taxman. Écoutez vous-même. C'est pas grave. Écoutez, on a des petits soucis techniques ce matin. C'est pas le bon son qui est parti. C'est pas grave. On parlera des taxes. Allez remplir votre déclaration fiscale.
2: Remplissons notre déclaration. Écoutons, de toute façon, tout cet album Revolver des Beatles avec ce morceau Taxman. Et forcément que ça inspire aussi les artistes. Hein, parce qu'ils ont, voilà.
0: Ils sont soumis aussi.
2: Tout le monde doit payer. Hein, c'est bon. On va écouter. Alors, même les Strokes doivent payer. Est-ce qu'on a le temps d'écouter les Strokes ou pas? On a le temps d'écouter les Strokes avec Going Shopping, tout à fait dans le ton.

0: Going Shopping, c'était les Strokes sur la première. Dans un instant, on va retrouver Stanislas Hyde pour sa séquence Le Bureau des séries avec Cap Fear, avec Javier Bardem. Et c'est vrai que ça fait trop bizarre parce que ce sont déjà vos dernières chroniques de la saison, Cécile et Stanislas, comme la plupart des chroniqueurs de cette semaine. Et oui, bah oui, le temps file, hein, mais bien évidemment, vous pouvez tout réécouter, profiter de tout l'été pour tout réécouter sur Ovio en podcast. Et puis bien évidemment, on vous retrouve à la fin août. Mais on est encore là, hein, partez pas, on est encore là pour le moment. On se retrouve dans un instant avec Stanislas pour les séries.
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0: C'est l'heure du bureau des séries avec Stanislas Hyde et Javier Bardem qui se met aux séries de télé. Il porte la série Cap Fear où il joue un prisonnier innocenté qui sème la terreur dans la vie d'une avocate convaincue de sa culpabilité.
3: Qui aime Javier Bardem ici?
0: Vous le dites tellement mieux que moi. Je vais plus rien, je vais plus oser le faire.
3: Allez, je continue alors. Javier Bardem, il a le mojo pour l'instant. Et quelque part, on pourrait dire que le mojo, il l'a toujours eu. Hein. On parle bien sûr du fameux acteur espagnol, sans doute le plus connu mondialement de son pays, et le plus installé à Hollywood aussi. Un des rares acteurs de renommée mondiale à oser s'exprimer publiquement sans avoir l'air de réciter un speech écrit par un studio ou un attaché de presse. Avec son épouse, Penélope Cruz, il forme un duo saisissant d'intelligence et d'élégance dans le star system. Bardem, il avait gagné son ticket pour la fame en 1992 avec le film Ramon Ramon. Mais il décroche en fait son tout premier rôle à 6 ans à peine dans une série télé. Ça date de 1974, ça s'appelle El Picaro, et il s'est retrouvé là car sa mère, Pilar Bardem, actrice, jouait dans la série. Et il existe des archives en ligne. Alors je vous conseille vraiment d'aller découvrir ça, il est trop mimi. En dépit du fait que, du haut de ses 6 ans, il porte une coupe au bol qui annonce déjà le choc capillaire de No Country for Old Men des frères Cohen. Alors pourquoi cette intro sur Javier Bardem? Car même s'il est très rare de le voir dans des séries télé, eh bien il marque les esprits pour l'instant dans le thriller Cape Fear, Les nerfs à vif. C'est sa 3e série à ce jour, et la 2e en 2 ans. On l'avait vu en 2024 dans la série de Ryan Murphy, Monster, l'histoire de Lyle et Eric Menendez. La série était pas folle, mais Bardem cabotinait non-stop dans le rôle d'un patriarche sadique. Et si vous avez vu Skyfall, où il jouait l'un des meilleurs méchants de James Bond ever, ou Dune, où il jouait le seul personnage qui ose sourire dans toute la saga de Denis Villeneuve, eh bien vous savez que Bardem est l'un des rares acteurs qui ne perd jamais son talent quand il s'enfonce dans ses maniérismes. Même constat pour son nouveau rôle donc dans cette série Cape Fear, Les nerfs à vif. Un remake du thriller de 91 avec De Niro, mais en série. C'est l'histoire d'une avocate qui est jouée par Amy Adams. Elle se bat pour faire sortir des innocents de prison et sa vie se transforme en cauchemar le jour où elle apprend qu'un de ses premiers clients, qu'elle n'a pas réussi à sauver des barreaux, vient d'être innocentée après 16 ans de tôle. Elle le croit toujours coupable, et lui, Bardem, va s'amuser à jouer au chat et à la souris avec elle, avec un grand sourire et des dents particulièrement tranchantes. Voici un très court extrait de la bande-annonce qui annonce la couleur de thriller.
4: Let me ask you a question. 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
3: Voilà, ça donne le ton, hein, celui d'une bonne série B.
5: Ah, je vous parlais de série B, alors que Cape Fear génère quand même beaucoup d'attention ces jours-ci, public largement au rendez-vous et critique quand même très favorable.
3: Oui, et pourtant, je vous le dis, c'est pas un chef-d'œuvre. C'est prenant, le thriller tourne à plein régime, mais perso, je trouve l'histoire un peu étalée. C'est marrant de voir Bardem s'amuser à resserrer son étau criminel autour de la maison bourgeoise de l'avocate, mais la pauvre Amy Adams, qui joue l'avocate donc, passe son temps à crier au loup pendant que son entourage se demande si elle en fait pas trop. C'est un peu répétitif. Il y a un petit côté chair de poule pour les adultes. Et pourtant, comme vous le dites, et comme le dit la critique, c'est réussi. Parce que Cape Fear ne cherche pas à faire dans la dentelle, mais plonge la tête la première dans le genre de la série B. Voici le générique avec ses cuivres pompeux, ça en dit long sur la tonalité. On a déjà envie de sortir le popcorn, hein. Alors, une série B, en résumé, c'est un terme qu'on a tendance à utiliser quand on veut décrire un film ou une série qui se prend pas trop au sérieux et qu'on ne prend pas trop au sérieux non plus. À l'origine, le terme vient des USA, où les double features, c'est-à-dire un programme combiné de 2 séances de films, apparaissent dans les cinémas dans les années 30. Pourquoi ? En réaction à la crise économique qui voit les salles de cinéma se vider. Et pour ramener le public en masse, Hollywood se met à produire des films à moindre coût, à moindre ambition, plus courts, et souvent en recyclant des décors ou des costumes d'autres films plus prestigieux. Tout ça pour proposer des doubles séances dans les cinémas au prix d'un seul film. Le public voit donc d'abord un premier film, dit A, produit avec des moyens importants, suivi d'un film dit B, B-movie, produit à la va-vite. Ces films B disparaissent des salles de cinéma dans les années 50, avec l'arrivée de la télé, qui va phagocyter ces productions plus bancales. Donc notez donc, ici, il y a déjà un lien fort entre la série B et la télé. le berceau des séries. Mais le terme série B demeure, évolue, pour évoquer à partir des années 50 un spectre plus large de films de genre, mettant le divertissement au premier plan, ne se souciant pas trop de la critique et offrant, paradoxalement, une plus grande liberté artistique puisqu'ils ont moins de comptes à rendre. À l'époque, on parle beaucoup de western, de science-fiction, d'horreur, de polar aussi, et aujourd'hui c'est pareil. À ce près qu'on voit aussi surgir ce qu'on appelle les séries B de luxe. C'est un peu l'effet Spielberg ou Tarantino, qui ont bouffé de la série B quand ils étaient gosses et l'ont élevé au cinéma une fois devenus adultes. C'est dans cette catégorie de luxe que rentre la série Cape Fear. C'est-à-dire des histoires avec une narration très directe, une intrigue très prenante, un rythme très soutenu et souvent un côté kitsch très assumé, mais aussi de gros moyens. Cape Fear est d'ailleurs produite par Spielberg et par Martin Scorsese.
0: Oui, des noms qu'on n'associe pas forcément à des productions de seconde zone, normalement.
3: Voilà, ni ceux de Javier Bardem ou de Amy Adams. Quand on pense à des séries B à la télé, on va penser à Buffy, à La Quatrième Dimension, Xena la Guerrière. Ça vient avec un peu moins de cachet, mais quand on parle de séries B dites de luxe, on entre en territoire de cabotinage avec de grandes stars. La moitié des productions de Ryan Murphy, par exemple, colle à cette description. Des divertissements sensationnalistes avec des performances outrancières de Jessica Lange, Sharon Stone, Glenn Close, Jamie Lee Curtis. On peut aussi penser à Nicole Kidman dans une murder mystery comme Nine Perfect Strangers. Du talent élevant la série B. Quant à Javier Bardem, eh bien, il ouvre une nouvelle ère assez amusante, celle du B. B comme Bardem.
0: Redites-le un peu.
3: B. B comme Bardem.
0: Javier Bardem.
3: Javier Bardem.
0: Ouais, voilà. Merci beaucoup Stanislas Hyde et merci pour toute cette saison aussi à retrouver sur Ovio. Merci à toute l'équipe de Matin Première, à Xavier, à Valentine Gourdange, à Morgane Coljon et à Cécile Post, bien évidemment.
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